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1: Plusieurs échos de vestiaire à présenter. Ouais. FX, t'es allé écouter toutes les disponibilités.
2: Exact.
1: Et tu nous as sorti les greatest hits.
2: Ah oui, ah oui. Il y a du bon contenu. Il y a du bon contenu. Il y a du bon contenu. Ça n'a pas de bon sens. Juste avant d'y aller avec les échos d'après-match, il y a cette décision en première période, Greg, où Martin Saint-Louis, et je suis 100% d'accord avec la décision de Martin Saint-Louis, d'avoir contesté le premier but des Hurricanes de la Caroline, Stan Colvin qui rentre dans Jakub Dobesh, Taylor Hall qui marque par la suite. On accorde le but sur la séquence, Martin Saint-Louis conteste, on s'en va à la reprise à Toronto, et finalement on décide qu'il n'y avait pas d'obstruction sur le gardien de but, que le geste de Stan Colvin n'a pas gêné le travail de Jakub Dobesh. Je vous laisse entendre l'explication de Martin Saint-Louis à la fin de la première période, alors qu'il était en entrevue à TSN. Et Henrik Lundqvist, lui, il en connaît pas mal des affaires là, sur les gardiens de but. Là.
1: Une chose ou deux, oui.
2: Qui réagit à cette décision des officiels. Les deux. Martin Saint-Louis et ensuite l'opinion d'Henrik Lundqvist.
3: They watched it, Toronto watched it. That was a call for me. I felt like his right leg was pushed in. Therefore, he couldn't push to the next play. I thought for sure. I was 100% sure this was going to be goalie interference.
4: Listen, that right leg determines everything for a goalie. That's the leg. That's the only blade. That's the only contact you have on the ice to be able to push and to keep your balance. When that leg gets pushed in, he gets airborne and the puck goes underneath the pad. I am so shocked they call this a goal. I can't believe it. And the importance of this goal, you know, we talked about the start. Obviously, to get the first goal in this game, and this is the first goal. I can't believe it.
1: Ouais, puis la vitesse également à laquelle ça a été révisé. Là.
2: Ouais, aussi. Ça n'a pas été long. Hein?
1: J'en revenais pas.
2: Parce que, puis ça là...
1: As-tu vu la réaction de Dobesh aussi?
2: Ah oui.
1: On dirait un enfant à qui tu retires sa crème glacée.
2: Il était, mais il était en
1: beau physique. Il enlève son cornet de crème glacée. Là. T'es hey, vraiment mais... pas content.
2: Puis tu donnes même pas d'explication non plus à Martin Saint-Louis sur la séquence. Ça, là... Puis je sais que ça arrivera jamais, Greg, là. Mais... Comment ça se fait qu'on n'ait pas plus d'explications que ça? Tu comprends, là, de la part des officiels? Comment ça se fait qu'on n'ait pas de... Je sais pas, puis je sais que ça arrivera jamais, là, les officiels à la fin du match qui arrivent, qui commencent à expliquer certaines décisions, qui répondent à des questions. Mais pour moi, ça fait aucun sens. Puis sur la séquence, là... J'étais persuadé qu'on allait refuser le but. T'sais, parce que le geste de Stan Colvin, qui n'est pas poussé d'ailleurs, là, ça enlève Dobesh l'opportunité de faire un mouvement, ça lève sa patte gauche, puis ça permet à Taylor Hall de pousser la rondelle. Puis le premier but du match, on en parlait hier à quel point c'était important de marquer le premier but du match.
1: Ben, puis là, je m'excuse, il y a probablement des partisans qui seront pas contents. Ça aurait rien changé au match.
2: Ouais.
1: T'sais, malheureusement, là, c'est plate à dire, tu refuses ce but-là, puis... Je veux dire, la première période aurait fini 2-0. Ça a été une domination sans équivoque hier des Hurricanes à Caroline. La question que je me pose, pourquoi c'est pas clair? Il y a une époque, il me semble, c'était clair. Là. Tu touches au gardien de but, là, de quelque façon que ce soit, t'es en train de toucher au gardien de but dans une situation de but, ça doit être refusé. Que ce soit d'un bord ou de l'autre, là. Tu sais, c'est pas, ah oh, mon Dieu, c'est arrivé à Dobesh, puis on a perdu la série à cause de ça.
2: Le problème, c'est qu'il y a tellement de nuances dans le règlement.
1: Ben, c'est ça l'affaire. Là, on va aller réviser, puis on laisse ça à l'interprétation. Hey, y a-tu touché ou y a pas touché?
2: Il l'a-tu empêché de faire un certain mouvement?
1: Il l'a empêché de faire un mouvement, c'est ça l'affaire.
2: Ça tue un impact ou non?
1: Tu touches au gardien, puis tu l'empêches pas de faire un mouvement, par exemple. Tu sais?
2: Non, mais bref. C'est la décision qu'on a rendue, mais je suis content de vous faire entendre quand même Henrik Lundqvist qui n'en revenait pas qu'on aille accorder ce but-là, celui le premier du match quand même pour les Hurricanes à Caroline. Martin Saint-Louis après la rencontre sur le plaisir des 7 dernières semaines. La réponse est en anglais, on va traduire par la suite, mais cet extrait-là, c'est du bonbon à mon avis.
5: It should put gas on the fire, you know. It should make him feel hungry about, you know, because it was. I know we lose tonight, but like. The amount of fun we had, what is it? It was almost June 1st, so what is it, like almost 6 weeks? 7 weeks we've been at it? See, that's the hardest part about when it's over like this. It's now to try to go back to a normal life and like try, because I have no idea what's going on in the world right now. To me, when you go through something like this, you realize how much, you know, NHL is a great league. But going through this,
6: It's unbelievable. I remember my first experience losing in the playoff in the second round. I couldn't believe, now I was so upset on the bus because I couldn't believe I'm going to have to go through another 82 games before I get to have this fun. I think they, and when you taste that, it makes you hungrier, you know? So, like, because we've had a lot of fun the last 7 weeks. It's been, you know, there's been waves and stuff, but it's been unbelievable to go through it.
1: Bon, ça a été une expérience incroyable. On a eu énormément de plaisir. Puis je me souviens de ma première expérience lorsque j'ai perdu en deuxième ronde. J'étais assis dans l'autobus, puis j'étais fâché, puis je me suis dit, je peux pas croire que je vais passer à travers 82 matchs.
2: Et là, ça va être 84 à partir de la saison prochaine.
1: Exact. Avant d'avoir ce niveau de fun-là encore.
2: Ouais, puis ça, les gars l'ont réalisé, je pense, durant ce parcours-là. Là. Ce niveau de plaisir-là, c'est une autre saison, les séries éliminatoires. C'est complètement différent. C'est pas du tout la même chose. Le niveau d'intensité est pas pareil. C'est difficile d'avoir le même niveau qu'en série quand t'arrives au 41e match de la saison régulière, par exemple. Puis tu dois trouver la motivation pour aller chercher ce match-là.
1: Absolument. Et c'est bien. J'ai aimé ça, la réaction de Saint-Louis aussi, qui dit « Écoute, ça fait quoi, là? Ça va faire 6 semaines, là? » Puis là, il y a quelqu'un qui le corrige. Il dit « Non, ça fait 7 semaines. » Il dit « 7 semaines? Wow! » Il dit « Le plus dur, ça va être de retrouver une vie normale. J'ai aucune idée ce qui se passe en ce moment à l'extérieur de ma série. » Tu sais, ça doit tellement te prendre FX. De,
2: charge mentale.
1: C'est fou, tu sais. Et il l'a dit, tu sais, c'est une expérience incroyable, c'est une expérience le fun, c'est enivrant de vivre ça. Mais imagine, là, ça fait 7 semaines. Puis même nous autres ici, là, je veux dire, en même temps, on parle presque pas d'autres choses qui se passent, que ce soit sur la planète sportive, puis on est une station de sport, donc encore moins de, à l'extérieur du sport. Mais je regarde ça, hey, ça fait 7 semaines. Ils ont joué quasiment un autre quart de saison, FX.
2: C'est long, complètement
1: là.
2: Fou.
1: C'est énorme. Et on dirait que ça a commencé hier en même temps.
2: Ouais, puis
1: c'est fou.
2: C'est éreintant pour certains joueurs. Puis hier, j'ai vu une statistique passer, Greg. Suzuki, si tu ajoutes ses matchs aux Jeux Olympiques, c'est une année de 107 matchs. Slavkovski, 107 aussi avec les Jeux Olympiques. Demidov, 101. Hudson, 101. Caulfield, 100 matchs. Bolduc, 97. Dobson, 93. Hey, c'est du match là, que tu joues en l'espace d'une année. Là. Puis c'est là que je réalise aussi. Là, les équipes là, qui se rendent en finale de la Coupe Stanley pendant 3 années de suite, là, c'est du stock pour les joueurs là, de revenir, de te remotiver l'année d'après, de te dire « Ah, faut que j'y retourne ». C'est quand tu as joué autant de matchs, tu es autant... Écoute, c'est une charge mentale, c'est une charge physique. C'est énorme pour les joueurs de hockey. Martin Saint-Louis a parlé de la fierté aussi qu'il avait pour son groupe.
6: Beaucoup de progrès cette année, encore. On a appris beaucoup. T'sais, à travers les échecs, t'apprends beaucoup plus avec les échecs qu'avec les réussites. Puis moi, comme entraîneur, mais j'ai appris beaucoup durant les séries. Je me suis fier du groupe. Moi, j'ai le meilleur band dans le building. Le meilleur siège dans le building de voir ce groupe-là faire qu'est-ce qu'ils ont fait. Là. À part du résultat, il n'y a pas beaucoup de négatifs.
2: Alors voilà pour le Canadien.
1: Le monde aurait souhaité une finale de la Coupe.
2: Clairement.
1: Tout le monde aurait souhaité qu'il aille lever la Coupe Stanley. Encore une fois, regardez les Hurricanes de Caroline, où est-ce qu'ils sont rendus en ce moment, puis ce qu'ils ont dû faire face dans les dernières saisons.
2: C'est la plus jeune équipe depuis 93. Depuis le Canadien de 93 à se qualifier en finale de conférence, Greg. Plus jeune équipe.
1: Il manque des éléments.
2: Puis je veux pas faire la nomenclature de tous les éléments qui manquent, parce que je sais qu'on va en parler au courant des prochaines semaines. Il y a des éléments améliorés dans cette équipe-là. Oui, il y a des gars qui n'étaient pas à 100%, mais il y a des éléments améliorés dans cette équipe-là. Tu dois trouver un deuxième joueur de centre. En défensive, tu dois retrouver un équilibre gaucher-droitier. Moi, j'haïs ça, là, d'avoir 4 gauchers dans ta formation, 2 droitiers. Hudson est du côté droit avec le 6e défenseur de l'équipe. C'est pas normal. Il y a des questionnements, il y a des choses à corriger dans cette équipe-là. Mais j'ai confiance en Kent Hughes et Jeff Gorton pour améliorer ces aspects-là chez le Canadien. Peaufiner l'identité de son équipe, Martin Saint-Louis pense que son équipe s'approche de l'identité qu'il veut inculquer depuis son arrivée à Montréal, mais il reste encore quelques petites choses à peaufiner.
6: C'est sûr, un petit peu, tu sais, je pense qu'on on apprend un peu, mais je pense que c'est clair comment qu'on veut jouer aussi, là. On joue pas le même style de Caroline. Il n'y a pas une façon de gagner, là, tu sais. Je pense que c'est prouvé, ça. Mais ça prend un petit peu plus de détails, tu sais. Puis
7: c'est ça qu'on va continuer à attaquer, tout en continuant à définir notre identité, mais je pense qu'elle est pas mal proche de notre identité. Je te dis pas qu'elle est vraiment toute là, là. Puis l'identité, des fois, elle peut changer un petit peu dans certains départements et tout, mais tu sais, avec les jeunes joueurs talentueux qu'on a, faut que tu joues à cette identité-là aussi, là.
1: Ouais, puis on aura l'occasion de faire la liste d'épicerie là, de ce qu'on a besoin cet été. Puis Richard en parlait un petit peu plus tôt en disant, écoute, je veux dire, il faut pas tomber dans la complaisance de dire, tu sais, on est presque arrivé là et tout ça. Puis ça vient, quand je te parle de la liste d'épicerie, là, probablement je divague un peu, là, mais à date limite des transactions...
2: T'as rien fait. Ben non, mais t'as essayé.
1: T'as passé proche, là.
2: Mais le constat,
1: Marco nous en a parlé, exact. On a vu les informations qui sont sorties. T'avais deux grosses transactions sur la table. T'sais, si tu penses que ton club est arrivé et que tu as tous les éléments en place, je veux dire, t'essayes pas de faire ça à la date limite des transactions. Et il a parlé des transactions ou des deals qu'il allait tenter de revisiter cet été. Je veux dire, Kent Hughes le sait, Jeff Gorton, qu'ils n'ont pas terminé le travail.
2: Mais non, pas du tout. Là. Pas du tout.
1: Là, t'as des éléments qui vont vraisemblablement quitter l'organisation durant l'été. Tu vas remplir, je veux dire, oui, il y a de la jeunesse qui s'en vient, mais avec l'expérience également, avec du poids, c'est sûr et certain.
2: Puis il y a des joueurs qui ne seront pas de retour. Tu vas tenter de transiger le contrat sûrement de Brendan Gallagher. On l'a possiblement vu pour la dernière fois dans l'uniforme du Canadien. Deuxième joueur de centre, encore une fois, c'est comme l'été dernier, c'est le dossier numéro un à mon avis. Tu dois absolument aller chercher un autre joueur qui peut jouer sur ton top 6. Bon, si c'est pas un joueur de centre, c'est au moins un ailier qui peut jouer top 6. Newhook a démontré de belles choses quand même durant ces séries éliminatoires-là, mais au sein d'une équipe qui compétitionne pour gagner la Coupe cette année, je suis pas convaincu que c'est un gars de top 6. Je pense que c'est un excellent joueur de troisième trio.
1: Si tu peux l'avoir, c'est un troisième trio.
2: Exact, ce serait l'idéal. Kapanen, tu l'as laissé de côté. Ça a répondu à certains questionnements concernant son niveau de jeu. Est-ce qu'il était fatigué de sa saison, est-ce que tu peux vraiment te baser sur lui? Encore une fois, moi, je pense pas que ça peut être un deuxième joueur de centre, ça peut être un troisième, un quatrième, mais je pense pas que ça peut être un deuxième joueur de centre. Alors, il va falloir que tu répondes à certaines questions. Dernier petit extrait pour revenir sur les propos d'après-match. C'est Lane Hutson qui est fier, mais comprend pas quand même ce qui s'est passé dans cette série-là.
8: So much fun it is winning with these guys. I can't explain it, but you know, when we were at our high points and winning, it's some of the most fun I've had playing. So fun group to be a part of. Honestly, not really sure. You know, combination of things. Maybe you know they played really well too, but not really sure why we couldn't you know bring better, but. I mean, we're still far off, and we know it. You know, I think this just instills some more fuel for us next year.
1: Lui, tu sais, Martin Saint-Louis parle d'à quel point il était déçu dans l'autobus là. Hey, Lane Hutson, lui, tout l'été là. Lui, il va redoubler encore d'ardeur au travail pour être encore meilleur l'année prochaine.
2: Dans une semaine, il va déjà être à l'aréna. Non, mais non. Sans blague, honnêtement, ce gars-là, il y a une éthique
1: après
2: de travail.
1: Il va garder quelqu'un avec lui pour être sûr que ça n'arrive pas.
2: Mais
1: vraiment incroyable.
2: Il y a des certitudes quand même dans ces séries-là, Greg. Puis pour moi, une des plus grosses certitudes, c'est que Lane Hutson est capable de compétitionner dans séries éliminatoires. Puis qu'il est capable d'être ton meilleur joueur rendu en séries éliminatoires. Puis tu dois continuer à bâtir autour d'un gars comme lui. Son niveau de compétition, la manière dans laquelle il réussit à s'ajuster, même en série. Ça a été plus complexe contre les Hurricanes, tu me diras, puis je suis 100% d'accord avec toi. Mais il a connu deux bonnes premières rondes de série, puis il a été un des éléments les plus importants du Canadien dans ce parcours éliminatoire. Pour moi, Lane Hutson est une certitude quant à son niveau de performance quand même en série, mais il va falloir que tu l'épaules, il va falloir que tu l'aides, il va falloir que tu le fasses jouer du côté gauche, il va falloir que tu lui trouves un partenaire qui peut faire le travail, idéalement un drocher droitier là, pour Lane Hutson. Et non le déplacer à droite pour le faire jouer avec un gars comme Jaden Struble, mais quand même, il y a une certitude pour moi, c'est que Lane Hutson, c'est un compétiteur, puis il est capable de compétitionner en séries éliminatoires, puis être un de tes meilleurs joueurs.
1: Puis il y avait des questions avant le début de la saison. Là. Ouais. Rappelons-nous ça, là. T'sais, on va le faire beaucoup dans les prochaines semaines.
2: Voir de petits gabarits, est-ce qu'on va compétitionner en série.
1: Est-ce qu'il est capable de répéter ou c'était juste une saison recrue incroyable? Je pense qu'on a quelques réponses à ces questions-là dans le cas de Lane Hutson. Écoute, allons faire une très courte pause fixe. On va faire le tour de la planète sportive. Il y a des choses qui se passent au soccer, au basket. J'ai une petite nouvelle olympique avec vous. Vous allez voir, j'espère que vous êtes bien assis d'ailleurs. Puis même au hockey, juste avant l'arrivée des manches de puck avec Schwinn.
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12: C'est l'heure des trois extras FX, là où on traite de sujets qu'on ne traitera pas avec nos collaborateurs. Puis ce qui a retenu notre attention sur la planète sportive, à part ce match numéro 5 entre les Hurricanes de la Caroline et les Canadiens de Montréal, FX, connais-tu Kirsty Coventry?
13: Non.
12: C'est la présidente du Comité olympique international.
13: OK.
12: Et lors d'une conférence de presse, elle a mentionné ceci. Je ne crois pas, en gros, là, I don't believe in paying athletes. Alors, je ne crois pas dans un système qui paye ses athlètes.
13: Mais voyons là.
12: Parce qu'on sait que les Olympiques, en fait, ne payent pas les athlètes qui compétitionnent.
13: Exact.
12: Ce sont les
13: fédérations.
12: Les comités. Ouais. Comme ici, c'est le Comité olympique canadien, exact, qui va verser avec chacun des sports différents. Et là, dépendamment de l'argent qui est investi dans le sport, les médailles, tout ça, là, vous connaissez un petit peu comment ça fonctionne. Mais comment... Et on sait que les athlètes olympiques, là, parce que c'est du sport amateur plus souvent qu'autrement. T'sais, je sais qu'aux Olympiques, par exemple, cette année, si tu prends équipe Canada au hockey masculin et équipe Canada au hockey, c'est-à-dire l'américaine et tous les autres, vous comprenez, ce sont des athlètes professionnels qui s'en vont compétitionner là, qui font des gros sous, et c'est correct. Mais pour ce système-là, il y en a tellement d'autres qui ont de la difficulté à vivre de leur sport.
13: Trouver du financement.
12: Trouver du financement, qui doivent aller cogner à la porte de commanditaires, de recevoir des chèques, un salaire pour compétitionner dans leur sport. Et on parle de l'élite mondiale, pas juste au Canada. Mais comment la présidente du Comité olympique international, qui fait, soit dit en passant, 6,5 millions de dollars en salaire annuel.
13: Ça n'a pas de bon sens.
12: Peut aller révéler quelque chose comme ça. Il y a plusieurs athlètes, et tu sais, il y en a qu'on reçoit à l'émission.
13: On en avait parlé notamment avec Valérie Maltais et aussi avec Laurent Dubreuil.
12: Ouais. Mais tu sais, Steven Dubois, qu'on a reçu à l'émission aussi, a partagé ça sur ses

0: les médias sociaux, ça a créé l'indignation
1: chez
0: les athlètes. Et tu sais, là, je pourrais aller plus loin.
1: Comment
0: dans le
1: tu
0: sujet,
1: peux dire ça avec un salaire annuel de presque 6,5 millions de dollars alors qu'il y a des athlètes qui travaillent extrêmement fort pour trouver des commanditaires, pour s'aider, pour pouvoir participer à des compétitions internationales? Pour moi, ça n'a aucun bon sens, là. J'en reviens pas.
0: C'est pour moi, je me suis dit, faut qu'on parle de ça. Ça n'a absolument pas de bon sens qu'on puisse révéler quelque chose comme ça.
1: Aïe, aïe. J'en reviens pas. Je sais à quel point c'est du travail pour certains athlètes là, de
2: ben,
1: trouver
2: c'est
1: des sous.
2: C'est
1: un job à temps plein. Il faut que tu aies des commanditaires. Il faut que tu trouves. Faut que tu te fasses parler de toi aussi. Faut que tu réussisses à convaincre aussi ces commanditaires-là à investir en toi. C'est pas facile. C'est pas. J'en reviens pas. Pour moi, c'est.
0: Qu'est-ce qui a retenu ton attention, toi?
1: Ben, en fait, je vais vous parler de tennis parce que c'est quand même Roland Garros en ce moment et on a deux Canadiens en action aujourd'hui, Greg. Victoria Mboko, match de troisième tour à 11h15 ce matin. Alors, elle affronte Madison Keys, l'américaine. Mboko est 9e tête de série, Madison Keys est 19e. Alors, un duel à surveiller. Mboko qui a gagné ses deux premiers matchs du tournoi assez aisément. Et chez les hommes, j'en parlais hier dans le tailgate. Mais ça s'ouvre là pour Félix Auger-Aliassime. 4e tête de série.
0: Absolument.
1: Il affronte Brandon Nakashima. Ça va être à 14h15 cet après-midi. Et avec l'élimination notamment de Yannick Sinner, Daniil Medvedev, Ben Shelton, il y a tellement de bons joueurs top 20 qui sont déjà éliminés. Des grandes surprises dans ce tournoi-là jusqu'à maintenant. Le seul joueur qui est mieux classé que Félix, qui est encore en lice, c'est Alexander Zverev, 2e tête de série.
0: Il est l'autre bord du tableau.
1: Et il est l'autre côté du tableau.
0: Alors, ça pourrait finir en finale, si tout va bien.
1: En finale, si tout va bien pour Félix Auger-Aliassime.
0: Toucher du bois.
1: Mais pour la première fois depuis très longtemps, Yannick Sinner ne gagnera pas un grand chelem. Même chose pour Carlos Alcaraz, qui n'a pas participé à ce tournoi-là parce qu'il est blessé, va rater Wimbledon aussi. Et Novak Djokovic non plus. Alors, ça fait longtemps qu'on n'a pas vu un autre gagnant que ces trois-là. Et ça va survenir à Roland-Garros. Alors, à surveiller nos deux Canadiens en action aujourd'hui pour Félix Auger-Aliassime et Victoria Mboko. Et petit mot rapide, c'est la finale à la Ligue des Champions.
0: Dans une heure.
1: Ça commence à midi, drôle d'heure. Habituellement, ça commence à 15h, la finale à la Ligue des Champions. Le PSG, qui l'a remporté l'an dernier, qui affronte Arsenal, qui a gagné la Premier League cette année. Alors, tout un duel, le PSG contre Arsenal. Et après ce match ultime-là de la finale de la Ligue des Champions, tranquillement, pas vite, on va pouvoir mettre la table pour cette Coupe du Monde. Aux alentours de midi 20, je vous donnerai la formation officielle du Canada en vue de cette Coupe du Monde. Ça a été annoncé hier soir. Alors, on va parler des joueurs sélectionnés. Il y a des Québécois aussi là-dedans.
0: Hey, ça
1: alors,
0: c'est important vite, d'en parler. Dans 10 jours, ça commence?
1: Ça commence le 11 juin, le match, le premier match. Mais le Canada annonce son tournoi le 12 contre la Bosnie-Herzégovine.
0: Ouais. Hey, d'ailleurs, parlons de ça.
1: Ah oui?
0: D'un concours.
1: Ah ouais.
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0: 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Ça va être le fun de commencer à parler de la Coupe du Monde.
1: J'ai hâte. D'ailleurs, si vous voulez écouter.
0: Quelle est ta prédiction? Avant de plugger ton podcast, là, c'est important que tu le fasses, mais quelle est ta prédiction pour la finale de la Ligue des Champions?
1: J'ai envie de prendre Arsenal.
0: Moi, je prends Arsenal, c'est sûr.
1: J'ai Arsenal. La dernière fois qu'une équipe a gagné deux fois de suite à la Ligue des Champions, c'était le Real Madrid. À l'époque de Sergio Ramos, Cristiano Ronaldo, Gareth Bale et tout ça. Je pense qu'Arsenal va gagner. Je pense pas que le PSG va gagner une deuxième Ligue des Champions de suite.
0: Mais c'est le PSG qui est favori.
1: Clairement.
0: 2.3 contre 2.95 pour Arsenal.
1: Mais j'aime bien Arsenal. J'aimerais ça qu'Arsenal gagne. Ça a été vraiment toute une saison pour Arsenal. C'est mon souhait. Une victoire d'Arsenal contre le PSG.
0: Moi aussi.
1: C'est mon souhait.
0: J'adore Bukayo Saka, notamment.
1: Hey, petite mention. Match numéro 7 ce soir dans la NBA. Les Spurs contre le Thunder d'Oklahoma City.
0: champion en titre.
1: À 20h, la série est égale 3-3. Les Spurs ont complètement dominé le Thunder dans le match numéro 6. Alors, à surveiller ce soir, j'ai écouté le match numéro 6. Défensivement, on n'a absolument rien laissé. SGA va devoir être meilleur. Je pense qu'il a été limité à 15 points dans le match numéro 6. Alors, à surveiller ce soir dans la NBA, le gagnant va affronter les Knicks en grande finale de la NBA.
0: Merci beaucoup, mon cher FX. Veux-tu plugger ton podcast maintenant?
1: Le 11 partant.
0: Tu le fais pas souvent.
1: Ça fait 3 semaines qu'on vous présente les différents groupes. On fait l'analyse de la formation canadienne, les enjeux qu'il faut surveiller d'ici le début de la Coupe du Monde. Et pour l'instant, on a analysé 6 groupes de cette Coupe du Monde. On enregistre ça tous les mercredis. On le diffuse le mercredi soir, jeudi matin. Alors, allez écouter ça, le 11 partant de la Commission athlétique, Sidney Fourreau et moi-même qui analysons les différents groupes et les différents sujets en vue de cette Coupe du Monde qui commence très bientôt.
0: Ben oui, puis on aura la chance d'en parler ici même sur nos ondes aussi. Dans quelques instants, c'est le Chouin qui s'amène. Mathieu Chouinard, on a une grosse heure de radio avec vous autres. Marco D'Amico va joindre, on va ouvrir les lignes aussi. Gilbert Delorme va être avec nous autres. Ça arrête pas de bien aller.
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0: Avec Mathieu Chouinard, dit le Chouin, dit le Chewy, dit le Matt. Comment ça va, mon beau?
1: Salut, Chouin.
11: Salut, les gars, ça va super bien. Quelle belle journée.
1: Ah, mais en...
11: Faites attention à mettre la crème solaire, exposition UV élevée aujourd'hui.
0: Merci. Non, c'est important de mettre de la crème solaire.
1: Oui, c'est important. En fait, il faudra en mettre en tout temps.
0: Oui, il faudra en mettre à tous les jours. Ouais, je mets ma petite crème hydratante avec UV dans le visage chaque jour. C'est qui arrive quand. Tu sais ce que c'est, hein? Quand tu passes le 40, là, tu commences à regarder ces affaires-là, Matt.
11: Oui, puis moi, je suis allé m'acheter là, 2 chaudières au Costco là, pour 12$. Fait que je craque pour l'été.
0: 2 chaudières de. tu fais bien, mon ami, tu fais bien. Surtout que je m'en vais au Parc Jean-Drapeau, moi, tantôt, c'est Luke Combs.
1: Oui, il était là hier soir aussi, il est là encore à nouveau aujourd'hui. Ouais,
0: mais hier soir, on était tous et moi dans le studio, on regardait la température, je suis bien content d'y aller aujourd'hui.
1: J'ai des amis qui ont été, c'était pas facile.
0: Alors,
11: on a tous beaucoup d'amis qui sont allés, je pense.
1: Ah ouais, hein, j'ai juste vu ça dans mes stories Instagram hier soir.
0: Ouais, okay. Ça va être le fun tantôt. J'ai hâte de voir ça. Show Country. Greg, la semaine prochaine.
11: Greg, vas-y. Veux-tu nous envoyer une photo de tes bottes de cowboy?
0: Veux-tu que je t'envoie une photo de mes bottes de cowboy?
11: Ah, s'il vous plaît, avec ta chemise carottée, pas de manches.
1: Ah, ouais, ah, ouais, ah ouais.
0: Non, je te dirais qu'il va avoir des manches parce qu'il fait pas si chaud que ça. Hein? 15-16 degrés. Raison. Fait que je te dirais que mes bottes de cowboy, si tu veux les voir, m'a t'es montré, ça va être mes souliers de course qui ont une semelle très épaisse pour être sûr que je suis confortable parce que c'est sûr que c'est une journée à 15-20 000 pouces, cette affaire-là, c'est au parc Jean-Drapeau. Et tu vois, oui, c'est Ben, il capoterait d'ailleurs. Hein? Tu vois, c'est là, show de country aujourd'hui.
1: Ouais.
0: Vendredi, je m'en vais au festival au lac à Granby aller voir des bandes de métal, des affaires de même. Après ça, il va y avoir Rufus du Sol.
1: Tu y vas?
0: Ben oui, je vais.
1: Moi aussi, je vais.
0: Big.
1: Big.
0: Big. Rufus, big. Mais chouette, mais
1: c'est trois styles musicaux différents.
11: Pour le quoi, tu dis, Greg?
0: Je sais pas. N'importe quoi. Choisis ce que tu veux. Là, tu peux venir avec nous autres. On va
1: ouais,
0: avoir du fun.
1: C'est ça.
11: Ben, votre show au lac, là, c'est qui est en grande première? Là? C'est qui fait ça, là?
0: Écoute, le samedi, c'est The Ghost Inside. Et le vendredi, c'est un band qui est début des années 2000 que je trippais ben raide qui s'appelle Anne Berlin.
11: Ah, bon, ben, regarde, vas-y, je vais aller te rejoindre. Okay?
0: Parfait, c'est bon, c'est mon chouin, je vais t'attendre là-bas avec impatience. Écoute, parfait. Là, ça fait déjà 2-3 minutes qu'on n'est pas en train de parler de hockey. On s'excuse, on s'est écarté un peu. À quoi t'attribues cette défaite-là? Puis regarde, encore une fois, 100% positif pour le Canadien cette saison-là. Puis on va avoir le temps de parler de bilan, c'est certain, dans les prochains jours. Mais à quoi t'attribues ça? Est-ce que c'était de la fatigue, des blessures? Qu'est-ce que tu vois, toi, Chouette?
11: Plusieurs choses. Évidemment, vous avez vu comment la Caroline est bien huilée, bien balancée. Ça fait longtemps qu'on voit cette équipe-là se préparer. Il y a eu du essai-erreur pendant longtemps, les boys dans cette équipe-là, sauf que tu la regardes. Puis moi, ça me fait rire quand il y a des gens qui disent « Hey, c'est-tu plate le hockey de la Caroline? C'est-tu plate comment qu'ils jouent? Il y a un système drab. » Attends une minute, là. Moi, je suis entraîneur-chef. Là. Je veux que mon équipe joue comme ça. Voyons donc, je veux que mon équipe coupe le temps, l'espace. Je veux qu'il donne absolument rien à l'autre formation. Je veux qu'il soit rapide. Je veux qu'il ait de l'énergie exactement comme ça. On a vu une équipe qui était beaucoup plus fraîche mentalement, physiquement. Tu sais, mentalement, c'est important. À travers les dernières années, on a eu de la misère à passer cette étape finale-là, finalement, pour se rendre à la finale ultime. Ça a été difficile. On a mangé notre pain noir. Là, on a compris ce que ça prenait. Et mentalement aussi, c'est mentalement, on a vu une équipe là, qui était vraiment plus préparée, qui allait à la guerre jusqu'à la fin. On a senti, hein, les gars, faut le voir, là, pour être honnête, là, que le Canadien a baissé de régime, baissé d'énergie. On n'avait plus la combativité qu'on avait dans les premières séries. Et ça, je vais te dire, entre guillemets, c'est normal pour une jeune équipe qui est en apprentissage. Éventuellement, c'est quelque chose qui pourrait arriver.
1: Non, pis c'est normal de voir un gars, d'entendre un gars comme Lane Hutson dire après le match que c'est pas une excuse, la fatigue, on est l'équipe la plus jeune et tout ça. Mais c'est vrai, Schwinn. Honnêtement, Greg le disait tantôt, là, t'as presque joué une série complète de plus que les Hurricanes de la Caroline.
0: Mais en même temps, Mike Matheson l'a dit lui-même.
1: Ouais.
0: Tu sais, on s'est mis dans cette position-là parce qu'on avait l'occasion 100%. De terminer ces séries-là plus tôt. Ça aussi, ça fait partie de cet apprentissage-là, Schwinn, non?
11: De se placer en bonne situation, tu parles, Greg?
0: Oui, de se placer en bonne situation, puis de pas arriver d'un match numéro 6, par exemple, à la maison, puis de le perdre 8-3. Là. Je comprends que tu contrôles pas tout dans ce match-là,
11: ouais.
0: Mais de se dire, t'sais, maintenant, tu l'as vécu, là, t'en as gagné des matchs numéro 7, excellent, t'as cette expérience-là. Mais d'arriver et d'avoir l'occasion de terminer une série plus tôt, là, je pense que les gars, l'an prochain ou si c'est l'autre d'après, là, vont se dire, écoute, là, on a l'occasion, là, on sait c'est quoi, puis je veux dire, on va déployer l'énergie d'un match numéro 7, d'un match numéro 6, mettons. Là.
11: Ben, comme je dis souvent, là, il faut goûter à la mer pour apprécier le sucré. Puis, lorsque tu fais ces défaites-là,
0: je savais pas que t'étais un grand philosophe, Joanne.
11: Ah, c'est moi, je ne lis que du Platon et du. Mais c'est vrai, tu peux pas dire, OK, on va claquer des doigts, puis plus jamais on va perdre le match 6 à la maison quand on va retourner à 7 sur la route. Tu sais, ça. C'est pas comme ça que ça fonctionne. Mais on va avoir compris, comme un joueur de poker qui a vu toutes les mains possibles dans un tournoi, ben éventuellement, il sait quoi faire avec ses quatre, même s'il n'y a pas la meilleure main autour de la table, il va être en mesure de remporter cette main-là. C'est la même chose pour une équipe qui s'en va en série, qui apprend, qui comprend ce qui se passe sur la glace. On est juste en gros processus. Puis oui, gagner le match 6 à la maison aurait changé quelque chose. T'as raison, mais est-ce que ça aurait changé la série? Selon moi, non.
0: Non, c'est sûr. D'ailleurs, tu dis changer la série, il faut te poser la question. Le but était-tu bon hier? Le premier but des Hurricanes. Soit t'es un gardien de but, il y en a. Écoute, Henrik Lundqvist a dit ça, c'est impossible que ce but-là était bon. Ouais. Pat Lalime hier, selon lui, le but était bon.
1: Exact.
0: Là, il y a tellement d'interprétations différentes, là.
11: Ben, sais-tu quoi, hier, effectivement, il me texte hier soir pendant la game, il disait, le but était-tu bon selon toi? J'ai dit, sais-tu quoi, je veux le regarder encore. J'en ai vu 4-5 fois, puis je voulais le revoir pour être sûr, pour être convaincu. Puis selon moi, ce but-là aurait dû pas être accepté. On rentre directement dans la jambière. La jambière qui fait qu'on est en mesure de pousser l'autre côté.
1: Exact.
11: Je comprends pas. Mais ça, là, les gars, là, ils vont en avoir énormément de ça, de discussion par rapport à ça. Puis d'après moi, lors de la prochaine rencontre des DG, il faut avoir une façon de faire. Ça ne fonctionne pas comment que ça fonctionne en ce moment. Il y a trop de zones grises. Il y a eu trop de cas comme ça dans les séries éliminatoires, puis c'est pas acceptable.
1: Il y a trop de nuances. Je sais pas c'est quoi la solution, mais honnêtement, là, c'est tellement relié à l'interprétation. T'as pas un règlement qui est. C'est pas noir ou blanc, là, c'est vraiment interprétation. Là.
0: Ouais, puis t'as un arbitre qui avait été voir Alex Lyon pour dire inquiète-toi pas, moi, te protéger. Et Dobesch qui s'était fait frapper dans la même série. Tu sais, puis là, je suis pas en train de dire que hier, ce match, ce but-là aurait changé l'allure du match. Et c'est pas ce que je dis. C'est concernant les contacts sur les gardiens de but qui empêchent un mouvement, ça devrait être sans équivoque, sans interprétation, Schwinn. Je sais pas ce que t'en penses, là.
11: Ouais, nuance de gris, ça fait un bon film, pas encore un meilleur livre, mais dans les règlements pour la Ligue nationale, écoute, ça l'aide pas. Moi, je serais vraiment un fervent de, il y a un contact X, Y, Z, ce n'est pas accepté. On est entré dans le demi-cercle pendant le but, ce n'est pas accepté. Mais vraiment, là, qu'on trace une ligne, puis qu'on dise, si c'est ce côté-là, c'est bon. Si c'est de l'autre côté, ce n'est pas bon. Parce que surtout lorsqu'on arrive en séries éliminatoires, tu sais, toutes les décisions sont épiées, regardées, analysées. Si c'est une décision qui fait changer le match comme ça, je dis pas que le match aurait complètement changé de côté là avec le but. Là.
1: Non, mais le premier but est quand même important. Le premier but est quand même important dans ce match-là, Schwinn.
11: Oui, surtout qu'on l'a pas eu de la série, là, absolument. Ça aurait peut-être eu un aspect là, mental important aussi. Mais au-delà de notre série contre les Canadiens...
0: Non, mais en termes de but important, là, Schwinn, celui de Dobson, ça aurait changé l'allure du match, peut-être même l'allure de la série. Parce que ça aurait probablement apporté une autre victoire aux Canadiens. Là, on peut pas refaire le passé, puis encore moins le futur. Mais tu sais, celui d'hier, est-ce que ce but aurait dû être refusé? À la lumière de tout ce qu'on voit, oui, mais tu sais, ça aurait pas changé l'allure de quoi que ce soit, à mon avis.
11: Non, mais c'est pas grave, c'est pour d'autres séries, c'est pas juste pour ce match-là, c'est pour les autres séries, c'est pour... Hey, t'arrives en finale, match numéro 7, il y a une situation comme ça, ça va être encore pire la situation, donc faut s'assurer là, de regarder ça d'une façon, puis d'amener un règlement, ça peut pas marcher comme ça, les boys, puis vous le savez.
0: Schwinn, on va prendre une très courte pause, puis après ça, on a des questions sur le futur des Canadiens, sur les Hurricanes de la Caroline également. Tout ça s'en vient. Mathieu Chouinard revient avec nous dans 2 minutes. Marco D'Amico s'amène par la suite. Gilbert Delorme sera là plus tard. On va vous jaser avec les lignes ouvertes. Bref, restez avec nous dans le Tailgate Weekend.
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0: Schwen, on a parlé de ce résultat de la série, on a parlé de fatigue, probablement de petits et gros bobos dont on aura des réponses dans les prochains jours, là, surtout dans ces disponibilités médias de fin de saison qui arrivent dès lundi matin. Mais tu sais, si on pose la question et qu'on regarde vers l'avant, là, c'est une question qui est très, très courte, mais très significative. Il manque quoi présentement aux Canadiens de Montréal?
11: Ben, il va manquer des effectifs, ça c'est sûr. Il va manquer de la maturité. Hein. Moi, je pense tout le temps là, à une bouteille de vin, là, une bonne bouteille là, qu'on met dans le cellier et on se dit hey, on va attendre là, 4, 5, 6, 7 ans là, avant de l'ouvrir pour qu'elle soit à son plein potentiel. Et ça, évidemment, là, il y a du temps à voir. Maintenant, qu'est-ce qu'on peut magasiner? Évidemment, ça saute aux yeux. Un centre numéro 2. On s'est fait un petit peu, je dirais, aveuglé par Kapanen. Qu'est-ce qu'il a fait cette année en compagnie de Danny Dove? Ses 22 buts, évidemment, on dit ah, tu sais, on a trouvé notre centre numéro 2. Et lorsque tu rentres en séries éliminatoires, tu te rends compte que ça prend d'autres choses. Ça prend quelque chose là, de mieux. On a vu comment il était. Il n'y a pas encore la possibilité, lui, là, où la capacité de se battre dans les coins, de récupérer les rondelles, d'être vraiment le centre numéro 2 que le Canadien a besoin pour exact. Rentrer en séries éliminatoires. Tu sais, oui, il va faire un bon centre. Tu sais, dans une situation parfaite, ce serait le centre numéro 3. Ceci étant dit, donc, on a parlé d'un centre numéro 2. Ça prend évidemment aussi un attaquant sur le top 6 qui vient balancer le tout. Pas pour rien là, qu'on a valsé entre les trios depuis le début de la saison. On en a valsé lorsqu'on est rentré en séries éliminatoires aussi. Pourquoi? Parce qu'on n'est pas capable de trouver la bonne chaise. Oui, de temps en temps, on va avoir un joueur qui va remplir un rôle. Ça va marcher pour quelques présences, pour un match, pour deux périodes. mais ça prend vraiment un joueur qu'on identifie top 6 selon moi.
1: Et quand tu parles de Non, mais quand tu parles de top 6, je trouve ça intéressant, Schwinn, parce que tu parles d'un deuxième joueur de centre, ça c'est évident. Mais quand on regarde les options pour un top 6, là, il manque cet ailier là, format géant, mais qui joue physique. Là. Ouais. Un genre d'attaquant de puissance là, que les Panthers ont eu au fil des années, qui ont eu Matthew Tkachuk, qui ont eu un gars qui a du chien, là, qui peut jouer sur... Exactement. Un gars qui peut jouer sur ton top 6, mais qui a du chien. Puis j'enlève absolument rien à Juraj Slafkovský. Juraj est bon, mais il a... Quand je parle d'attaquant de puissance, je parle pas d'un attaquant de puissance à la Juraj Slafkovský qui a du talent et tout ça. Je parle d'un gars, là, un Mason Marchman ou un... Là, je veux meilleur que ça, là, mais un Mason Marchman, un gars comme ça là, qui peut avoir un impact comme ça physique sur un top 6. Je pense que c'est ce type de profil-là qu'il faut surveiller sur un top 6.
11: Oui, mais je pense que c'est important aussi de pas s'éloigner, de garder tout le temps du regard de c'est quoi notre équipe.
1: Ouais.
11: C'est quoi l'ADN de la formation et pas d'aller chercher... Il y a plusieurs équipes qui ont fait ça, hein? Aller chercher des morceaux, puis là, tu fais « Ah, oh, non, ça marche juste pas. » Comment ça, l'année passée, ça allait super bien. On ajoute un nouveau morceau. On pensait là que c'est exactement ce qu'on avait besoin, puis ça fit pas. On l'a vu en Caroline. On a apporté des changements à travers les années et là, finalement, ça porte fruit. On a trouvé la bonne les bons ingrédients pour faire la bonne recette. Je crois qu'il faut rester dans notre ADN, voir qu'est-ce qu'on a de besoin. Évidemment, là, je vois cette équipe-là, je vois comment qu'elle est dirigée. Ça ressemble, encore une fois, je trouve que ça va ressembler éventuellement à la Caroline, mais on a une équipe qui se veut intelligente, avec un QI hockey élevé. Il y a certains joueurs dans l'équipe qui c'est pas vraiment leur qualité. Donc, est-ce que je m'attends à ce que peut-être ait des mouvements pour qu'on se fasse, que même des joueurs qu'on a acquis, ou qui sont arrivés là, dans les dernières années, qu'on fasse un constat, qu'on se dise, est-ce que c'est vraiment les meilleurs joueurs qu'on peut pour notre formation? Est-ce que c'est comme c'est ça notre couleur, notre saveur? Donc, moi, je dis que ça se peut qu'il y en a qui se promènent, là, qui se fassent échanger. Pourquoi? Parce qu'on veut avoir vraiment là, exactement les bons ingrédients. Mais t'as raison.
3: As-tu des noms qui te viennent en tête, Chouette?
11: Tu veux me faire parler aujourd'hui, hein, mon coquin, toi?
3: C'est pour ça que tu es grassement payé.
11: Oui, effectivement. Mais je n'ai pas de nom aujourd'hui. Peut-être éventuellement, oui, lorsqu'on fera... Là,
1: exact, une petite liste. Là, on fera ça là, dans les prochaines semaines.
11: Oui, c'est ça. Mais je regarde la formation. Je pense qu'il manque de ça. Il manque de ça, de rapidité puis de QI. Pour, jouer défensivement, c'est bon, là, mais hier, là, on a vu là, que quand, entrant en territoire, un, c'était difficile, puis c'est correct, c'est par rapport au système de jeu, mais lorsqu'on est dans la zone, tu sais, le QI hockey, puis d'avoir des chances de marquer, puis d'en créer, c'est pas tout le monde qui est capable de le faire. Oui, il y en a qui sont capables de, tu leur mets sa palette, tu shootes, ils vont scorer, là, 9 sur 10. C'est pas un problème. C'est de tout orchestrer ça qui peut être problématique.
3: Ouais, mais écoute, t'as eu des... Tu sais, on avait commencé la dernière saison avec des questions, comme la précédente également. Là, t'as des réponses à tes questions. Tous les gars dans cet alignement-là, tu sais ce qu'ils peuvent t'amener. À moins que je me trompe, là, mais tu sais, on est au courant de ce que Dobesh peut t'amener. On sait où est-ce qu'il est rendu dans sa progression. Presque la même chose pour Fowler. Tu regardes les défenseurs, t'as des réponses à toutes ces questions-là, à ceux qui sont qui étaient dans l'alignement, là. Les sept qui étaient dans l'alignement, tu le sais. Les attaquants également, ouais, t'as trouvé leur chaise, où est-ce qu'ils sont. Tu sais exactement ce qui te manque pour les prochaines années.
11: Si tu ne passes pas d'examen, tu ne sauras jamais où t'en es rendu dans ton enrichissement, dans ton apprentissage.
1: Ouais.
11: Tu sais, lorsqu'on a eu des matchs numéro 7, ça, c'est des gros, gros examens. Là, on passe en finale de conférence, tout un test encore une fois, qu'on a échoué de belle façon, mais c'est la meilleure façon pour se remettre ses pieds, puis de savoir où on l'a échappé, qu'est-ce qu'on doit étudier pour finalement passer ce test facile.
1: Ouais, puis il y a des joueurs là, dans cette formation-là là, que tu sais exactement, là, vous venez de le dire, à quoi t'attendre. Il y a des gars comme Kirby Doc, tu te posais des questions. Kirby Doc, ça n'a pas nécessairement été... Ça a été la rédemption de Doc en première ronde là, dans ce match contre le Lightning, mais ça n'a pas été des si grandes séries éliminatoires pour lui. Ça répond à quelques questions quand même. En attaque, t'as côté profondeur. Moi, j'ai bien aimé les séries de Zachary Bolduc. Je pense que ça répond à plusieurs questions. Zachary est encore très jeune aussi à 23 ans, mais il a été très bon en séries éliminatoires.
3: Ouais, puis ça, ça va être un projet de Martin Saint-Louis, exact. Comme il y en a tellement eu avec le Canadien.
1: Ouais. Ouais.
11: Mais tu sais, Kirby Doc, là, est-ce qu'on a fait son acquisition pour ça, de se contenter de ça?
3: Zéro.
1: C'est ça.
3: Ouais. Tu sais, puis regarde, Kirby Doc, et ça a été quoi cette saison? Tu sais, des flashs, des beaux flashs, des très, très beaux flashs, mais inconstant, des blessures encore. Tu sais, malheureusement, ça a été ça. Puis là, on commencera pas à faire son post-mortem de saison aujourd'hui là, ou quoi que ce soit, là, le bilan de Kirby Doc, mais tu sais, t'as pas mal plus de réponses sur lui actuellement que t'en avais l'année passée, là.
11: Oui, mais on a plus d'informations. Est-ce qu'on va prendre les mêmes décisions? C'est ça la question.
1: Non, exact, ça aussi.
3: Non, mais ça, ce sera à faire de leur côté. Maintenant, écoute, jason, deux minutes si tu veux. La Coupe Stanley s'en vient. Exact. La finale de la Coupe Stanley. Les Hurricanes à Caroline contre les Golden Knights de Vegas. On riait un peu, puis même après le premier match, avec raison, peu importe, là, tu sais, c'est sûr qu'on peut retourner après le premier match, puis nos réactions optimistes et tout ça. Mais quand tu regardes les Hurricanes de la Caroline, la façon qu'ils se sont ressaisis, les acquisitions que t'as fait, les ajouts, peaufiner ton alignement, là, finalement, sont tous en santé ou presque dans cet alignement-là. Des joueurs qui performent, est-ce que c'est le modèle à suivre? Puis c'est populaire de faire ça à la fin de chaque saison, de dire « OK, ça va être le nouveau modèle » pour remporter des Coupes Stanley puis te rendre loin. Mais quand tu regardes le bilan, oui, tu t'es rendu, quoi, trois fois dans les quatre dernières saisons dans le carré d'as. Là, tu t'en vas en finale de la Coupe. T'as la chance de lever le gros trophée. Pour toi, est-ce que les Hurricanes sont le nouveau modèle de la Ligue nationale?
11: Il faut leur porter attention. Assurément, les gars. C'est quoi la Ligue nationale maintenant? C'est une ligue qui est très rapide, qui est, oui, jeune quand même, qui est portée sur l'attaque. Est-ce que la Caroline a une défensive, ou exemple là, comme le Canadien avec un gros défenseur offensif? Est-ce que t'sais, comme un peu comme Colorado? Est-ce qu'ils ont ça? Non, ils sont bâtis complètement différemment. Ils ont plus des shutdowns en arrière. Oui, ils sont allés chercher Andrew Miller, qui pour moi est vraiment un meilleur joueur avec la Caroline qu'avec les Rangers de New York. Donc probablement dirigé différent, dans un système différent aussi. Ils n'ont pas de superstar, mais ils ont tous des gars là, qui ont un QI élevé, rapide, énormément d'énergie. Donc, selon moi, c'est vers là que la Ligue nationale s'en va. On est bien moins sur le dump and chase puis aller frapper en avant. On est plus sur la position, sur le placement de rondelle. Qu'est-ce qu'on fait lorsqu'on touche à la rondelle éventuellement? Donc, je pense que c'est le modèle à suivre. Comme on a tenté de suivre le modèle des Panthers de la Floride dans les dernières années, où c'est plus rouleau compresseur, on veut frapper tout ce qui bouge, puis on est méchant jusqu'à la fin. Je pense qu'on a passé, tu sais, à un autre côté. Mais regardez les Panthers quand même, puis la Caroline. Il y a énormément d'éléments là, sensiblement pareils, surtout sur l'échec avant. Ils sont fatigants sur l'échec avant, sur l'échec arrière, comment ils se replient, comment ils coupent l'espace. Je pense qu'on va mettre l'emphase sur le côté défensif. Oui, offensif, on veut jouer rapidement. Mais qu'est-ce qui se passe lorsqu'on perd la rondelle? Beaucoup plus de travail va se faire dans la Ligue nationale, selon moi.
3: Y a-t-il un joueur des Hurricanes qui t'a surpris dans cette série-là?
11: Ben, je vais te dire, surpris, oui. Ben, Stankoven, qui pour moi est un joueur qui change complètement cette équipe-là. On avait Rantanen. Puis on a fait, quand est-ce qu'on a fait l'échange, tu sais, oui, c'est sûr, joueur pour joueur, on se dit, OK, on s'est fait avoir du côté de la Caroline, mais regardez l'effet que ça donne, par exemple. Ça ajoute tellement de dimension à cette équipe-là. Rantanen, là, ça a été dit, ne voulait pas jouer dans le système de la Caroline. Lui, pour lui, là, c'est un joueur hyper talentueux, c'est correct, mais il voulait être d'un côté de la rondelle et pas souvent de l'autre. On n'a pas accepté ça. Stankoven est pour moi un joueur qui, justement, on a magasiné, puis on n'a pas dit « Ah là, on est prêt avec Rantanen, qu'est-ce qu'on fait? On est pris à la gorge, c'est la seule affaire qu'on a. » Non, absolument pas. On a fait nos devoirs, on s'est assuré d'avoir un gars qui était dans notre ADN, dans notre couleur, dans notre saveur, d'aller le chercher, puis regarder ce que ça fait. Moi, il m'impressionne énormément, cette équipe.
1: Petit mot aussi là, sur un joueur qui m'a beaucoup impressionné. Si je vous pose la question suivante. Qui est le joueur qui est le plus utilisé en moyenne par match par les Hurricanes depuis le début des séries? C'est quoi votre réponse? Vous me dites qui? Jacob Slavin?
11: Ouais, Slavin, ouais, c'est ça, ouais.
1: K'André Miller.
3: Ah, okay. Ouais, quelle série qu'on
1: a. Il a le meilleur différentiel de l'équipe. Il a un temps de jeu moyen de 23,55. Il est venu stabiliser une défense. Son ajout est une des bonnes acquisitions que les Hurricanes ont fait pour s'améliorer. Honnêtement, le crédit au directeur général et crédit à K'André Miller qui a toute une saison, c'est le joueur le plus utilisé en moyenne par match par les Hurricanes.
3: On va en parler d'ailleurs.
11: Avez-vous vu la vidéo de lui qui circule présentement sur les réseaux sociaux avec son nouveau bébé?
1: Ben oui, j'ai vu ça.
3: Il pleure, il sent le neuf encore, là.
11: Ben oui. Il est sur le banc, puis il y a des larmes. Si t'as pas de frissons, moi, tu sais, en tant que papa, là, j'ai regardé ça, puis je m'imaginais à sa place avec mon fiston après avoir gagné un match. Je m'en vais en finale de la Coupe Stanley avec mon nouveau-né.
3: Ouais,
11: c'était un beau moment.
3: Ah oui, puis écoute, on va terminer là-dessus parce qu'on a l'occasion d'en jaser, mais K'André Miller, c'est une autre preuve que les Rangers, ça tourne pas rond. Hein? Ça, je pense qu'on peut tous être d'accord là-dessus.
1: Ouais.
3: Schwinn, excuse-moi, je pensais que tu allais réagir là-dessus. Schwinn, on s'en reparle cette semaine, mon chum?
11: Absolument. Moi, je vais aller faire le tour des ventes de garage, là, acheter quelque chose qui ne sert à rien puis le mettre dans le sous-sol.
3: Ben, on te souhaite un
1: très... On se parle demain, Schwinn. Bilan de saison du Canadien en plus.
3: Demain?
1: Demain, lundi. Ouais, hey, moi, je suis perdu dans les jours de la semaine.
3: Je te confirme, on travaille pas.
1: Lundi.
3: Salut, mon Schwinn. Bonne vente de garage.
1: Salut, Schwinn.
11: Hey, bon show, hein? Bon show avec tes bottes de cowboy.
3: Ouais. Merci, mon chum. T'es bien fin.
1: Sun's out, guns out. Voilà.
3: Ouais, monsieur. Salut, les boys. Salut, les boys. Ouais. Salut, Schwinn.
1: C'est correct.
3: C'est Marco D'Amico qui s'en vient. Ah, sais-tu quoi? On va commencer sur le sujet de K'André Miller.
1: C'est bon, j'aime ça.
3: On revient.
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3: Toujours un plaisir de retrouver notre chum Marco D'Amico. Comment ça va, mon ami?
1: Salut le paysano. comment tu vas?
0: Ouf. Bonne chance, FX. Ça va très bien.
1: Ouais, ça va super bien.
3: Ouais, dernière du week-end, tu sais, quand on est rendu qu'on a de la misère à prononcer,
1: ah,
3: là,
1: ouais, ça va mal. Là.
3: Il est temps qu'on ait un petit congé. Marco, écoute, quand tu regardes le résultat de cette série-là, qu'est-ce qui ressort le plus? Est-ce que c'est la puissance des Hurricanes, le fait que cette équipe-là est arrivée à maturité, où tu regardes ça et tu te dis, hey, le Canadien est magané et a probablement de la fatigue également?
0: Oui. Mais on va commencer avec la première partie de ta question.
3: Ouais, c'était ça. C'était pas une réponse oui ou non. Je me demandais pourquoi tu me dis. C'est ça ou ça?
0: Écoute.
3: Oui.
0: Et ouais. Oui. Tu as raison, mais t'as tort. Mais écoute, quand on regarde la situation avec les Hurricanes à Caroline, c'est facile dans le moment d'ignorer tout ce que cette équipe-là a vécu les 5 dernières années. Eux autres se sont faites balayer dans cette même situation contre les Panthers de la Floride.
3: Deux fois.
0: Jusqu'à pareille date l'année passée, il y avait plusieurs du côté de la Caroline qui réclamaient le congédiement de Rob Brind'Amour, d'échanger tel et tel joueur, de commencer une réinitialisation parce que ce noyau-là n'allait jamais gagner quoi que ce soit. Ce sont des citations que j'ai trouvées de l'année passée du côté de la Caroline parce que il avait une certaine frustration. C'était pas qu'ils avaient surpris et qu'ils arrivaient en finale de la conférence. Ça finissait toujours haut dans le classement, ça se rendrait là, et ça perdait de façon assez catégorique contre les Panthers de la Floride ou quelconque autre équipe dans l'Est. Maintenant, cette équipe-là a fait les changements nécessaires cet été, et je te dirais même à la date limite des échanges l'année passée avec l'acquisition de Stan Coven, mais d'aller chercher un Nick Ehlers que tu as le luxe de mettre sur ton troisième trio. La transaction, dans le fond, l'offre hostile que les Hurricanes voulaient utiliser contre les Rangers de New York pour Keandre Miller, qui s'est transformé en transaction, est une des meilleures transactions de cet été.
1: Ouais.
0: Et ces trois joueurs-là, Stan Coven, on parle de Keandre Miller, on parle de Nick Ehlers, ont aidé à transformer le ADN de cette équipe-là. Parce que de base, Keandre Miller, c'est un défenseur de premier plan. Top pair, comme on dit. Nick Ehlers est un joueur qui jouerait grande majorité des premiers trios de la Ligue nationale. En ce moment, il est juste le troisième trio à Caroline. Et un Logan Stankoven qui devient ton deuxième centre, qui marque à quasiment un demi but par match en série. C'est immense. Donc, encore une fois, ils ont changé leur ADN et c'est maintenant que ce noyau-là arrive à maturité et sont prêts à aller vers la Coupe Stanley. Le Canadien de Montréal, on va se le dire, sont loin de ça. Encore. Sont pas trop loin, mais sont loin d'arriver là. Avec le noyau qu'ils ont en ce moment, ils vont devoir ajouter. Je suis sûr que l'état-major du Canadien de Montréal a pris des notes, savent qu'est-ce qu'ils doivent ajouter.
3: Certainement.
0: Et c'est là qu'on va commencer à voir le Canadien être capable d'être mieux préparé pour jouer des clubs de premier plan comme les Hurricanes à Caroline.
1: T'as parlé de Nick Ehlers, t'as parlé de Keandre Miller. Même chose pour Logan Stankoven. Je pense que cette année...
0: Même
1: Taylor Hall, mais c'est ça. Je pense que cette formation des Hurricanes a prouvé à d'autres formations de la Ligue nationale, oui, c'est un système de jeu et tout ça qu'on établit depuis des années, mais à quel point la profondeur est importante dans une équipe. Tu as vu à quel point le troisième trio a été excellent contre le Canadien, celui de Ehlers, Staal et Martinook. Le quatrième trio a fait très mal aussi aux Canadiens, avec notamment Carrier et Robinson. Défensivement, on a trois bonnes paires de défense. Même la troisième, Gustis Bear a eu une bonne série avec Nick Shin. Nick Shin est encore très jeune. Là. C'était sa première saison complète dans la Ligue nationale. Il est arrivé à la fin de la dernière saison. Il a joué les séries l'an dernier. On prouve aussi que la profondeur, c'est important dans une formation. Le troisième, quatrième trio a été très bon du côté des Hurricanes. T'sais, c'est pas compliqué. Là. Le premier trio des Hurricanes a été bon, mais c'est pas ce trio-là qui est en grande majorité responsable. Oui, il fait partie du tout, mais c'est pas grâce à ce premier trio-là qu'on se ramasse en finale de la Coupe Stanley au moment où on se parle.
0: Non, exactement. C'est là où je crois que la différence avec le Canadien de Montréal est un peu plus apparent, parce que on va se le dire, le deuxième trio avec Ivan Demidov et Alex Newhook était le trio de profondeur qui les a sauvés contre les Sabres de Buffalo. Et je te dirais que le trio de Phil Dano était celui qui les ont au moins gardés dans des matchs contre les Hurricanes à Caroline. Mais pour moi, tu vas devoir avoir trois trios offensifs convaincants pour être capable de suivre non seulement un club comme la Caroline, mais une fois qu'ils vont être rétablis de leurs blessures, les Panthers de la Floride et de l'autre bord de la conférence, les Colorado, les Vegas, les Minnesota, etc. Donc, c'est excellent pour ce jeune noyau-là d'avoir pris cette expérience-là, mais ça l'a mis en premier plan les trous qui restent encore à aller régler pour ce club-là en termes de construction d'alignement. Et je pense que c'est tout à fait normal rendu à ta quatrième saison de reconstruction. Je le dis puis je continue à le dire. Le Canadien se sont rendus plus loin que certaines reconstructions qui ont choisi plusieurs années dans le top 10 pendant des périodes de 5 à 6 ans. Le Canadien ont fait ça plus rapidement, de façon plus convaincante, je te dirais, avec la saison qu'ils ont eue. Et considérant que c'était une année olympique en plus, donc plusieurs de ces joueurs de premier plan qui étaient de l'autre bord de l'Atlantique, donc qui ont joué au-dessus de 110 matchs cette année, je pense que on peut quand même regarder cette saison comme étant un grand succès.
3: Oh oui, absolument. Écoute, si on s'en va chez les Hurricanes de la Caroline, parce qu'on va parler beaucoup du Canadien cette semaine, Marco, toi et moi, on sera à Brossard d'ailleurs lundi pour les disponibilités médias d'après-saison. Et on va pouvoir revenir sur cette série-là, sur les séries en tant que telles. On va en savoir plus. Puis, tu sais, je veux pas trop me prononcer, ne sachant pas les différentes blessures qui affligeaient les joueurs du Canadien. Puis, on a posé la question à Schwinn un petit peu plus tôt, mais chez les Hurricanes, quel joueur, ça peut être un seul, ça peut être deux, trois, t'as le plus ou t'ont le plus impressionné dans cette série-là?
0: Keandre Effin Miller.
3: Ouais, je savais que tu allais me dire ça, puis je suis très content que tu... La façon qu'on a...
0: Les Rangers de New York ont une fois de plus prouvé à quel point ils ne savent pas comment gérer un alignement.
3: C'est incroyable.
0: Comment
3: hein?
0: est-ce que tu peux laisser un joueur comme ça partir, essayer de le remplacer avec Gavrikov, qui est quand même un bon joueur, mais pas la même chose, et ensuite se tourner de bord et dire, je pense qu'on va devoir faire une reconstruction. Écoute, mesdames et messieurs, il gagne 7 millions de dollars pour les 6 prochaines années. C'est de l'argent bien investi, selon moi, du côté de les Hurricanes. Ils ont été agressifs d'aller chercher ce joueur-là. Et selon moi, c'est leur meilleur défenseur. On parle beaucoup de Jacob Slavin. Jacob Slavin, selon moi, c'est beaucoup sa réputation. Le meilleur joueur défensif, présentement, selon moi, dans la Ligue nationale, Keandre Miller mérite d'être dans la conversation. Et ce qui m'a le plus impressionné avec lui, c'est pas son jeu défensif, c'est à quel point il s'activait en zone offensive pour déborder les Canadiens de Montréal le long des ailes pendant qu'ils jouaient leur jeu de six. Ça l'a pris Josh Anderson par surprise, non une fois, non deux fois, mais trois fois qui ont mené à des buts durant cette série. C'est un joueur qui était dominant en termes de flux de jeu. Pas en possession de rondelles, c'est pas sa game ça, mais en flux. C'est ce que ça veut dire. Il tuait deux jeux de son bord, puis il aidait à garder le jeu actif du côté offensif du côté de la Caroline. Et en zone neutre, il occupait tellement de place que c'était quasiment une pieuvre sur la glace. C'était impossible dans son wingspan d'être capable de le passer sur la glace. Il fonçait sur des joueurs, les joueurs du Canadien avec une telle rapidité et agressivité que c'était quasiment impossible d'être capable de faire un jeu quand il était sur la glace. Donc pour moi, la pièce maîtresse en termes de pas juste l'offensive, mais juste globalement, c'est lui le changement le plus prononcé de cette organisation-là qui, je crois, va leur permettre de faire un bon petit chemin et espérer vraiment à une Coupe Stanley.
1: Ouais, puis Keandre Miller, là, je pense que c'est dans le match numéro 4 où il contourne complètement Phil Dano en protection de rondelle pour la diriger devant le filet où le bâton de Jordan Staal est à peine libéré pour pouvoir marquer. Je pense qu'à ce moment-là, ça faisait 2-0 pour les Hurricanes.
0: Exact.
1: Puis c'est ce que je disais.
0: Mais il a contourné Dano, mais il a battu de vitesse Josh Anderson qui était supposé le couvrir. Donc,
1: exact.
0: Tu vois comme sa rapidité, sa lecture de jeu, son QI hockey est tellement élevé. Et je le regarde jouer depuis que je regardais Cole Caulfield avec le Wisconsin en 2020. Quel joueur, quel athlète. Et de le voir hier sur le banc des Hurricanes à Caroline avec son petit-fils, je peux relativiser avec lui, un nouveau-né qui vient de naître ce printemps. Écoute, tellement un gentilhomme, tellement un gars qui a été généreux avec nous aussi après les matchs. C'est un joueur All-Star, puis les Hurricanes à Caroline sont très chanceux de l'avoir.
3: Avez-vous vu cet extrait de... Je pense que c'est... justement à Rod Brind'Amour qu'on a posé la question sur Keandre Miller. Il a dit quand il est arrivé ici dans l'organisation, sont assis avec lui, ils ont posé la question, toi, quel genre de joueur tu veux être, puis comment veux-tu qu'on te reconnaisse comme joueur et comme humain?
0: Oui.
1: Wow.
3: Imagine, t'arrives dans une nouvelle organisation, il s'est tout passé ça avec les Rangers de New York, là, où est-ce que ça a été non, des déceptions, tout ça. T'arrives d'une nouvelle... Toi, là, comment tu veux qu'on te reconnaisse? Y a-tu une meilleure façon de motiver quelqu'un dans la vie?
0: Mm-hmm.
3: Il dit, depuis ce temps-là, ça a été un des joueurs qui a travaillé le plus fort, sinon le joueur qui a travaillé le plus fort dans cet alignement-là.
0: Ouais, mais son éthique de travail n'a jamais été quelque chose qui était touchable. Honnêtement, là, juste à le voir avec les Rangers de New York, même la saison difficile qu'ils ont eue la saison passée, on dirait que c'était le seul qui voulait vraiment jouer au hockey sur cette glace-là, alors que les Rangers n'étaient plus dans le coup. T'sais, pour moi, ça a toujours été un athlète sérieux, un gagnant en termes de la façon qu'il se préparait, la façon qu'il jouait. Et je trouve que finalement, il a été, il s'est joint à un club qui a mis ses aptitudes en valeur. Et tu le vois en ce moment, là, il est en train de vraiment devenir un des meilleurs défenseurs two-way de la Ligue nationale en termes de la façon qu'il impacte le jeu et pas nécessairement sur la feuille de pointage.
3: Marco, je le disais, on va probablement avoir plus de détails lundi là-dessus, mais
0: okay, oui.
3: Je suis trop intrigué pour te poser la question. Tu sais, il y a déjà quelques petits échos, des petites rumeurs qui sortent à gauche, à droite, des spéculations quant aux blessures chez le Canadien. T'attends-tu à quelque chose, ouais, à une longue liste ou non?
0: Ben, que la liste soit longue ou non, c'est plus la liste vis-à-vis les joueurs importants de cette équipe-là va être assez importante. Parce que, selon ce que moi j'ai entendu d'ici et là, c'est spécialement, puis je pense que ça c'est vraiment quelque chose que je vais préciser là. Le cas de Noah Dobson, j'ai vu beaucoup de commentaires à son égard. Je pense que dans une saison régulière, il aurait peut-être pas joué tous les matchs, sinon un match. Mais il a démontré beaucoup de courage d'être capable de jouer avec une main durant les séries qui ont été assez éprouvants. Je sais que on n'a pas vraiment apprécié son travail en finale de l'Est, puis il est totalement capable de meilleur. Mais encore une fois, je pense que quand les informations vont sortir, le monde va être un peu plus doux avec les joueurs.
3: Ouais, un peu plus
0: passif.
3: C'est pour ça qu'aujourd'hui, tu sais, il y en a plusieurs, puis c'est tout à fait normal, tu sais, il y a pas de critique envers, tu sais, des partisans qui sont déçus, qui s'attendaient.
0: Ah, tu peux être déçu à 100%. T'sais, mais l'information change la perception.
3: Puis selon toi, finalement, dernière question pour aujourd'hui, mais qu'est-ce qui a été le plus formateur pour les Canadiens? Parce que il y a tellement, tu sais, on rit souvent avec ça dans le tailgate, FX, moi et Ben, tu sais, il y a du stock, mais t'as tellement appris dans ces séries-là que c'est à se demander qu'est-ce qui a été le plus formateur pour les Canadiens de Montréal. C'était-tu la série contre le Lightning qui a été disputée tellement serrée? C'était-tu les opportunités ratées contre les Sabres de Buffalo, par exemple, ou c'est finalement la clinique de hockey que tu t'es fait servir en troisième round?
0: Je pense qu'on ne donne pas assez de crédit aux Hurricanes de la Caroline. Je pense que c'est vraiment ça. Comme j'ai vu beaucoup de partisans de d'autres formations dire pire finale de la conférence, même si les deux derniers ont fini en balayage. Les partisans des Leafs, celui-là, ça m'a tué. Préfèrent gagner la loterie que de se rendre en finale de la conférence qu'ils ont pas faite depuis 2002 et de se faire battre de cette façon-là. Pour moi, les Hurricanes de la Caroline, tout le monde avant cette série-là le parlait comme étant la puissance de l'Est. Vu la façon qu'ils ont battu deux équipes qui étaient beaucoup plus en forme que je dirais que qu'est-ce que le Canadien il était en finale de l'Est en Philadelphie et les Sénateurs d'Ottawa. Donc il faut leur donner du crédit. Ils se sont fait laver le premier match, les Hurricanes à Caroline, que ça soit la trop de rouille, que ça soit pas prêt pour jouer le Canadien de Montréal, mais ils ont su s'ajuster.
1: Ouais.
0: Ils se sont ajustés de façon excellente parce que ils l'ont dit. Ils ont tué le jeu de transition du Canadien de Montréal. Le moment qu'ils ont su comment arrêter le jeu de transition du Canadien de Montréal, c'était cuit. Et pour moi, qu'est-ce que le Canadien doit prendre de cette situation-ci? C'est comment être capable, dans le futur, de t'ajuster de façon plus adéquate à un échec avant comme ça, parce que ça s'en va nulle part. Les Panthers de la Floride jouent de la même façon et avec un peu plus de coude, je dirais, que les Hurricanes à Caroline qui n'ont pas été soft non plus contre le Canadien. Donc, le takeaway pour moi, là, la plus grosse chose, c'est que le Canadien ont su c'est quoi être une puissance dans l'Est, non seulement en saison régulière, mais en série. Et ça s'applique à l'entraîneur, ça s'applique aux joueurs, mais ça s'applique aussi à l'état-major. Là, tu sais qu'est-ce qui te manque pour être capable de te mesurer à des clubs comme ça. Une fois que la Floride va revenir en santé, ça va être la Floride, la Caroline, etc. Ça va être... Maintenant, je dis, puis je pense que je peux signer

0: Ouais.
1: Tu le sais. Qu'est-ce qu'on texte fixe?
0: Marche! M-A-R-C-H-E.
1: Au 514-790-0919. Et vous allez avoir tous les détails de ce que Marco a entendu cette semaine. Marco, merci encore une fois. On se voit lundi.
0: Salut, Marco.
2: Toujours un plaisir, les gars. Bonne journée.
0: Salut.
1: Salut, mon chum. Allez texter ça, là. 514-790-0919. Marchez avec pas d'accent. M-A-R-C-H-E.
0: Bien dit.
1: Et on vous envoie le lien vers les épisodes YouTube.
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1: Dans notre playbook présenté par Bet99.net, FX hier, les deux, on a fait patate.
0: Oui.
1: Et là...
0: Je peux pas revenir dans le mois de mai.
1: J'ai officiellement gagné.
0: Exact, exact. Mais on va le faire quand même. Puis je vais prendre une cote moins risquée là, que lors des derniers jours, là.
1: Qu'est-ce que tu vas prendre?
0: Je vais dans le match, dans un match. Il y a beaucoup d'actions là, aujourd'hui. Là. Je veux rappeler quand même, là, il y a la finale de la Ligue des champions, il y a du tennis.
1: Il y a du baseball.
0: Il y a du baseball, il y a du basket. Il y a beaucoup de choses aujourd'hui. Je me promène un peu partout et nécessairement dans le match des Blue Jays qui jouent à 16h05 aujourd'hui contre les Orioles. Mm. 1,80 la cote des Jays pour l'emporter. Et c'est Trey Savage au monticule.
1: Qui?
0: Vas-y.
1: Ye
0: Savage.
1: Savage.
0: Savage, voilà. C'est bien dit. Alors, il est au monticule pour les Blue Jays. Hey, je suis fatigué, ça n'a pas de bon sens. Il est au monticule pour les Blue Jays cet après-midi. Je prends les Jays pour l'emporter face aux Orioles.
14: Il me dit, c'est bien dit.
0: Ouais, exact.
14: J'aime ça.

0: Les Jays qui jouent pour 500 maintenant. 29-29. Alors, l'affiche des Jays
1: sont
0: cette
1: en série,
0: saison.
1: Là.
0: Ouais.
1: Sont dans le portrait, sont là dans les équipes repêchées. Dans les meilleurs deuxièmes. Donc, c'est quoi la cote, tu m'as dit?
0: 1,80.
1: OK. Écoute, moi, je vais y aller avec... parce qu'on en a parlé, puis c'est notre prédiction aux deux. Fait qu'on sera pas en désaccord là-dessus. Victoire d'Arsenal en Ligue des Champions. 2,95, c'est assez haut. Mais les deux, on l'a... et je pense qu'on n'a pas pris de soccer depuis un petit bout. Tu avais pris le CF Montréal en début de saison. Mais et en fin de saison également l'an dernier. Mais ouais, une victoire d'Arsenal, une équipe que j'aime bien, pourquoi pas. Et tiens, de ramener ça, de ramener le tournoi, le trophée de la Ligue des Champions dans la Premier League, pourquoi pas.
0: Et quand je regarde les différentes cotes pour le match de la NBA, ce soir, match ultime, on le disait plus tôt aujourd'hui, le Thunder qui est favori pour le match numéro 7. Qui se passe à domicile.
1: Le favori, pas à peu près. Là.
0: 1,67. Les Spurs sont à 2,30. On favorise... en fait, c'est 1,91 pour over 212,5 points. Je pense que ça va être... Il n'y aura pas tant de points que ça. Moi, je favoriserais un under 212,5 à 1,91. J'aime beaucoup la victoire du Thunder aussi face aux Spurs. Les Spurs, par contre, qui ont gagné le match numéro 6, qui ont complètement dominé le Thunder. Et il y a un boost également pour 30 points pour SGA. La cote est à 2,05. Ça aussi, ça pourrait être intéressant pour la NBA ce soir.
1: Ouais, je pense qu'on peut tous... ce serait le fun de revoir Lugans en finale encore.
0: Ouais.
1: Avec son équipe. Tu sais, quand ils ont gagné l'an dernier, on a parlé d'à quel point le Thunder était parti pour plusieurs années. Alors, pourquoi pas? Tu sais, contre les Knicks de New York.
0: Qui ont balayé leur série face aux Cavaliers.
1: Les Knicks de New York avec les rangées de célébrités.
0: Ben oui,
1: qu'on
0: voit jouer à
1: chacun des matchs. Ça serait, écoute, la grosse machine médiatique des Knicks là, contre la petite... Ben, en fait, ce sont deux petits marchés, mais surtout au KC, Lugans en avait parlé l'an dernier, à quel point c'est spécial là-bas, là, tu sais, d'avoir un petit marché, tout le monde te reconnaît, tu sais, les joueurs du Thunder peuvent pas aller faire leur épicerie, ça vibre au rythme dans leur équipe de la NBA, et c'est beau à voir. Donc, on verra si le Thunder est capable de se qualifier en finale et d'aller défendre son titre. Dans le baseball, si on poursuit, si on donne quelques cotes comme ça, il y a des séries très intéressantes. Là, les Tigers contre les White Sox à la maison qui sont négligés. Qui c'est qui lance? C'est Valdez pour les Tigers de Détroit. Les Royals négligés sur la route. Les Rangers du Texas, bien sûr, qui sont favoris à la maison. Les Padres sur la route, favoris contre les Nationals de Washington. Les Pirates à la maison, favorisés contre les Twins. Tu l'as dit, les Blue Jays. Hey, ça va pas bien, les Orioles. Avec tout le jeune talent, on va en parler avec Touche cette semaine, c'est sûr. Là. Les Rays à la maison, favorisés contre les Angels. Brewers légèrement favoris sur la route contre les Astros. Les Guardians de Cleveland à la maison, favorisés contre les Red Sox. Même chose pour les Mets contre les Marlins. Les Cubs sur la route, qui sont favorisés devant les Cards, les Rockies contre les Giants, deux équipes qui battent de l'aile un petit peu présentement. Les Yankees favorisés. Même chose pour les Mariners à la maison devant les Diamondbacks.
0: Et le dernier match de la soirée, Dodgers contre Phillies. Dodgers favorisés à 1,80.
1: Les Dodgers qui ont gagné hier, qui ont battu l'équipe de Philadelphie. On prend une très courte pause, toute une heure de radio. On a hâte de vous jaser dans 45 minutes. Mais d'abord, on reçoit notre ami Richard Labbé. On aura également Gilbert Delorme qui va venir faire un petit tour. Et on ouvrira les lignes en fin de l'heure.
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1: Comment ça va, Monsieur Richard?
13: Hey, salut Greg, salut FX.
0: Salut Richard.
13: Je vais très bien, j'espère que vous allez bien également.
0: Oui.
1: Ça va très bien. Ça écoute, bien. On tombe un peu en mode bilan, puis il y a certains partisans qui sont déçus parce que, écoute, on aurait rêvé à la Coupe Stanley, puis ouais. Probablement que ce premier match de cette série dans lequel le Canadien l'a emporté 6-2, je vais pas utiliser fausser la donne, mais je pense que c'est François Gagnon qui écrivait ce matin, a attisé un peu tout ça. Là, t'sais, nous aussi, on s'était fait une question du jour dans le tailgate. On s'est dit, t'sais, commencez-vous à y croire comme il faut? Là, t'sais? Et finalement, ben écoute, les Hurricanes se sont ajustés et ont prouvé pourquoi c'est une des deux meilleures équipes de la Ligue nationale 100%. Après la saison régulière, puis on l'a vu. Puis je me suis excusé hier dans le tailgate, mais le faire aussi, je les avais sous-estimés.
0: Même chose.
13: Ben, les gars, écoutez, c'est... Moi, malheureusement, je les avais estimés parce que... Tu sais, je veux pas gonfler mes propres pneus.
0: Mais vas-y, tu peux te le permettre quand même, Richard.
13: Ben, écoute, j'avais dit les Hurricanes en 5, mais c'est juste parce que j'avais vu les Hurricanes jouer dans les deux tours précédents. Puis tu sais, je sais que on a tous dit ouais, mais là, ils ont juste joué contre les Sénateurs, puis là, les Flyers avaient plus de gaz, mais. Tu sais, les Hurricanes, c'est Rod Brind'Amour en premier. C'est un système de jeu qui est étanche. Puis ce qu'on a vu dans le match 1, c'était un peu prévisible parce que le Canadien revenait d'une grosse soirée d'émotion au match 7 à Buffalo. Ça s'est transporté jusqu'ici à Raleigh. Et je pense que le match 1 a un petit peu faussé là, les données. Tu sais, les Canes, eux, ils étaient revenaient de quoi, là, 11 jours de repos. Mais après ça... Même s'il y a eu des résultats très serrés malgré tout, mais moi honnêtement les gars, j'ai jamais vraiment trouvé que le Canadien allait être compétitif. T'sais. Puis je sais là que, regarde, il y a eu des matchs de FX qui se parlait du but refusé, puis tu sais, il y a eu des matchs en prolongation, mais beaucoup de ça s'est ramené à Dobesch qui, puis Greg, je t'écoutais, il fait partie de l'équipe 100%. Sa job, c'est d'arrêter les rondelles, mais il a beaucoup faussé la donne, Jakob Dobesch, puis il a permis aux Canadiens d'espérer, puis d'avoir des chances de gagner, puis encore une fois, c'est ça son travail. Mais la machine des Kings, là, écoutez, ils ont été en finale de conférence 3 fois.
0: Exact.
13: Lors de 7 saisons précédentes. Là, ils se ramassent en finale. Tu sais, à un moment donné, il n'y a pas de hasard. c'est un club très bien dirigé. Alors, il aurait fallu que le Canadien répète ce qu'il a fait au match 1, c'est-à-dire se servir de sa vitesse pour contrer l'échec avant des Canes. Malheureusement, le Canadien n'a pas été capable de le faire après le match 1.
0: Puis Martin Saint-Louis a parlé de l'identité de son équipe après le match. On va vous passer l'extrait là, dans une vingtaine de minutes. On fera les échos de vestiaire. Mais il parlait d'une identité, Richard, encore à peaufiner chez le Canadien. Puis j'ai l'impression, je regarde cette formation des Hurricanes, Rod Brind'Amour est arrivé en 2018. En fait, il était là comme assistant bien avant ça. Alors cette identité-là, on l'a bâtie depuis des années. On a un système de jeu qu'on veut garder, qu'on a bâti, qu'on a tenté d'améliorer année après année. Puis ouais, tu l'as mentionné, là, 3 finales de conférence pour les Hurricanes dans les dernières années, ils ont vécu ces déceptions-là. Contre les Panthers en 4 et contre les Panthers en 5. Puis je sais que ces résultats-là, ça faussait un peu la donnée parce que c'était une série pas mal plus serrée que les résultats en 4 ou en 5. Mais on s'est fié quand même à cette identité-là. On a voulu l'améliorer au fil des années. Puis quand ça fait longtemps que tu diriges une équipe comme ça, puis t'es en mesure de le faire, puis année après année t'améliorer, ça peut faire une différence aussi au bout de la ligne. Puis c'est amplement mérité pour les Hurricanes. Ils ont rien volé, ils ont dominé complètement cette série-là.
13: Ouais, mais tu sais, puis t'as parlé de Martin Saint-Louis, tu sais... On se demandait hier soir, parce que dans le vestiaire, évidemment, c'était très tranquille. Ouais. Mais quand Martin Saint-Louis est arrivé, tu sais, c'est drôle, il est arrivé, il a toujours son petit sac à dos. Tu sais, puis là, il arrive avec son sac à dos, puis il dépose son sac à dos, monte sur l'estrade. Puis tu sais, il nous a regardé, et j'ai pas senti que Martin Saint-Louis était démoli ou déçu ou démoralisé. Déçu, c'est sûr, là, mais... Tu sais, j'ai senti que Martin Saint-Louis a vu cette série-là comme étant vraiment un moment d'apprentissage. Et là, après, j'ai écouté ses commentaires, évidemment, on lui a posé plusieurs questions. Il a répondu, d'ailleurs, Martin Saint-Louis, longuement à chacune des questions. Et je pense que Martin Saint-Louis a beaucoup savouré les dernières semaines parce que il comprend que c'est probablement seulement le début de quelque chose. Puis, tu sais, moi, c'est ça. Permettez-moi, les gars, je vais me répéter. Ça. D'ailleurs, vous faites des allusions à mon âge. Ben, c'est ça qui quand t'as 55 ans, t'as tendance à te répéter des fois. Mais j'ai fait beaucoup de recherches là, cet hiver, puis dans les dernières semaines, dans mes archives personnelles, dans mes notes, parce qu'évidemment, je lance mon livre sur l'histoire du Centre Bell et du Canadien de Montréal en septembre. J'ai bien hâte, d'ailleurs, de ce moment-là.
1: Ouais, effectivement, on a hâte à l'invitation au Cocktail.
0: Ah oui, c'est sûr.
13: J'espère que vous allez être là, d'ailleurs. Mais ce que j'allais dire, c'était que en repassant tout ça, moi, j'ai commencé à couvrir le Canadien en 98-99. Il y a eu... Tu sais, on compte ça sur les doigts d'une main, là. Les saisons au Centre Bell où le Canadien a été... compétitif.
0: T'as raison.
13: Et parmi toutes ces saisons-là, parce que c'est quoi? C'est 2010, c'est 2014, c'est 2021, puis c'est maintenant. Ben, parmi toutes ces saisons-là, de loin, l'équipe qui est en meilleure posture, c'est celle-ci. Parce que, tu sais, 2010, on a parlé d'Alak, là, c'est lui qui a porté le flambeau récemment. Tu sais, c'était une équipe qui avait été assemblée là, avec des vétérans. On était
0: exact.
13: Des gars en fin de carrière, ça n'a pas fonctionné. 2014, évidemment, un peu encore ça, une équipe de vétérans. 2021, c'était clairement la dernière danse parce qu'on savait que c'était terminé pour Carey Price, c'était terminé pour Shea Weber. Là, c'est pas la dernière danse. Et tu sais, je vous écoutais parler un petit peu des contrats. Tu sais, on va faire le tour rapidement, là. Hudson, Slavkovski, Suzuki, Caulfield, Dobson, Matheson, qui est un petit peu plus vieux.
0: Goulet aussi.
13: Goulet, ils sont tous sous contrat.
0: Jusqu'en 2031, hein, je pense, Richard.
13: C'est ça, jusqu'à longtemps. Puis là, t'as Demidov qui s'en vient, qui va être signé, je m'attends à ce qu'on le signe long terme, lui, très bientôt. Alors, écoutez, le futur est très, très, très, très reluisant présentement chez le Canadien. Là, maintenant, le piège, et j'ai hâte de poser des questions à la direction, si on le fait lundi ou mardi, peu importe, là, mais le piège maintenant, c'est de comprendre que le travail n'est pas terminé.
0: Non, exact.
1: Ah, mais ça, je pense qu'ils sont tout à fait
0: au courant.
1: Sont tout à fait au courant, tu sais. Puis celui qui reçoit beaucoup de critiques en même temps, présentement, c'est Martin Saint-Louis. T'sais. Il n'y a pas si longtemps que ça, on criait au scandale parce qu'il n'était pas mentionné finaliste au Jack Adams. Là, aujourd'hui, je veux dire, les allégations de Coach Pee-wee reviennent. Là, dire, mais tu voulais qu'il fasse quoi pour vrai?
13: Ben, c'est ça.
1: Tu voulais qu'il fasse quoi? Les partisans demandaient à ce que Brendan Gallagher sorte de l'alignement. Puis là, on pense que ça aurait été la solution contre les Hurricanes de la Caroline. Hey, tu voulais faire quoi d'autre? Il y a des gens qui demandent de mettre Laine. Laine a joué 4 matchs cette année. Je veux dire, là, tu vas arriver contre les Hurricanes de la Caroline. Laine va aller percer cette défensive-là, ce système défensif. Je veux dire, il a, à mon avis, à ce peu, je me trompe, mais c'est mon avis. Et comme dit Mapper, je la respecte. Qu'est-ce que tu voulais qu'il fasse avec les éléments qu'il y avait en place? Maintenant, il faut bâtir là-dessus, Richard.
13: Ben, premièrement, Greg, s'il y a des gens vraiment qui voulaient liner dans la formation hier soir, j'aimerais que tu les nommes parce qu'ils méritent d'être nommés, premièrement.
1: Non, mais il y a des gens, ça aurait pris Liney, ça aurait pris Gallagher. Il y a des gens qui parlaient de Florian Jacquet. Je veux dire, contre une équipe aguerrie de cette façon-là, reposée également. C'est pas mêlant. Le Canadien a joué une série de plus. Quand tu regardes le nombre de matchs, là, une série de plus que les Hurricanes de la Caroline. Puis je suis certain que là, ça critique Slav, ça critique Caulfield,
0: ça critique Suzuki, ça critique Dobson,
1: tout le monde y passe ce matin. Il y a énormément de critiques.
0: Je pense qu'il y en a deux qui passent pas, c'est Hudson et Dobesh.
1: J'ai vraiment hâte de voir quelque chose, moi. Attends une minute, Richard, je vais te faire réagir là-dessus. J'ai vraiment hâte de voir la liste des blessés qui va sortir, là. Probablement que quelques-uns qui critiquent, puis s'ils sont pas blessés, ben là, on se posera des questions, puis on aura tout l'été pour faire des analyses. Mais probablement que la liste de critiques, on va dire « Oh boy, OK, là, quelle gang de guerriers!
13: Hey, » tu sais, à un moment donné, il y a eu un moment hier où Goulet s'est ramassé dans le coin.
0: Ah ouais.
13: Je me souviens plus contre quel joueur des Hurricanes. Écoute, là, il s'est mis à la main sans bande pour se relever, là. Puis là, il est rentré au banc, il a claqué la porte. Si on l'a entendu, le claquement de la porte d'en haut, là, pour te donner une idée. Tu sais, Goulet, clairement, était pas à 100%. Puis,
1: S'il est à 50%, c'est bon.
13: Mais écoute, honnêtement, Goulet, puis je sais qu'il y a eu vraiment des moments difficiles dans cette série-là, mais il a offert une performance qui est, je sais pas si je vais utiliser le mot héroïque, là, mais ça a été certainement, il est allé, puis il est pas le seul, là. Il est vraiment allé dans ses derniers retranchements. Puis tu sais, c'est Philippe Dano. Hier, j'ai parlé longtemps avec Philippe Dano dans le vestiaire quand ça s'est terminé. Et tu viens de parler, Greg, de la pause, puis du Canadien qui a joué l'équivalent à peu près d'une série de plus, là. C'est 6 matchs de plus, là, au moment où la série contre les Kings s'est amorcée. Puis Philippe Dano disait, tu sais, si eux autres avaient joué 2 matchs 7, ça aurait probablement été plus égal. Puis, tu sais, encore là, moi, c'est pas des excuses. J'entends ça souvent. Ouais, mais ils sont jeunes, puis c'est des excuses, puis ils sont capables d'en prendre, puis... OK, mais c'est une réalité que dans le hockey de la Ligue nationale de hockey, t'arrives en série, puis, tu sais, l'équipe qui a pas de blessés, là, puis l'équipe qui a réussi à jouer moins de matchs que les autres, souvent, elle va se retrouver vers la fin, là. Alors, on va se retrouver en finale. Tu sais, regardez l'autre bord, c'est un peu la même affaire. Les Golden Knights, tu sais, on a dit, ouais, mais comment ça qu'ils sont là? Mais tu sais, regardez l'état des joueurs de l'Avalanche, les blessés qu'il y avait de l'autre bord, puis du bord des Golden Knights, tu sais, ça veut pas, ça fait une différence. Puis, tu sais, je suis d'accord avec Philippe Dano. Tu sais, si les Canes avaient joué match 7 contre les Sénateurs, match 7 contre les Flyers, probablement que le résultat aurait été différent, mais ça, c'est pas les réalités. La réalité, c'est que le Canadien en a joué pas mal plus. Puis là, ben maintenant, c'est pas de dire Martin Saint-Louis aurait pu faire quoi. Tu sais, moi, Gallagher, regarde, j'ai aimé Gallagher contre Tampa. J'ai trouvé que sa présence avait certainement créé une étincelle.
0: Ouais.
13: Mais les Canes, les gars, c'est pas le Lightning, puis pour battre les Canes, c'était la vitesse. Est-ce que Gallagher peut t'amener de la vitesse, les gars?
1: Écoute, en même temps, j'aurais été 100% derrière la décision de mettre Brendan Gallagher. Est-ce que je pense que c'était la solution pour battre les Hurricanes? Non, je ne pense pas que ça aurait changé le résultat d'un match qui s'est terminé 6-1 hier. Est-ce que j'aurais été derrière la décision pour que tout ce que ça représente philosophiquement de mettre Brendan Gallagher dans l'alignement, de créer quelque chose, de tout ce qu'on veut? J'aurais appuyé cette décision-là à 100% aussi, mais je ne crois pas que ça aurait fait une différence au pointage final de cette série-là qui a quand même été long. Regarde ça, puis tu sais, les deux derniers matchs marquent l'imaginaire.
13: Ouais.
1: Parce que le Canadien était au bout du rouleau, Richard.
13: Oui, Gallagher, ce que ça a arrêté, c'est une belle histoire. Hier soir, là, ça a arrêté une belle histoire parce que, regarde, je pense que malheureusement, c'est terminé pour lui avec le Canadien. Donc, c'est sûr que ça a arrêté le fun de le voir le temps d'un dernier tour de piste. Mais, tu sais, honnêtement, ça aurait fait absolument aucune différence dans le résultat. Puis, tu sais, Greg, ça, c'est important. Tout ce qu'on dit présentement, tu sais, puis je vous ramène un peu à ce que je disais juste avant, l'importance pour la direction de constater qu'il y a encore du travail à faire. Je sais pas si vous avez vu passer avant le début des séries sur les réseaux sociaux, ça a apparu, je sais pas pourquoi, mais il y a des gens qui ont remis la page frontispice d'un numéro du Hockey News. Je crois que c'était avant le début des séries de 2018 ou quelque chose comme ça. Pis c'était les Leafs, il y avait 3-4 joueurs des Leafs sur la photo.
0: Ah, le Core 4.
13: Ouais, puis on disait les Leafs vont gagner une coupe, c'est pas de savoir quand, c'est de savoir combien.
0: Ouais.
13: Puis tu sais, je me ramène à ça, puis tu sais, aujourd'hui, on peut trouver ça bien drôle, là. Mais je me ramène à ça, puis je me dis, bon, si t'es un fan des Leafs, là, à cette date-là, là, tu dis, OK, là, c'est ça, là. Là, on est là, puis là, regarde, il va y avoir combien de défilés? 1, 2, 3, maintenant, on n'aura plus assez de temps pour faire des défilés, tellement que cette équipe-là va gagner des coupes cette année. Ben, c'est ça le danger. Puis je veux pas comparer les deux situations, mais je fais juste noter que il y a été un temps où chez les Leafs de Toronto, on était les pieds sur le pouf, les bas croisés, puis on disait, bon, OK, là, on a Matthews, on a Tavares, on a Riley, on a Nylander.
0: On a Marner.
13: On est en voiture, là, pour des années. Checkez bien ça, ça sera même pas drôle pour les adversaires. Ben, le danger, il est là. Faut vraiment que la direction du Canadien de Montréal réalise qu'il y a encore des choses qui manquent. Moi, j'en déroge pas. Je vois pas de deuxième centre. Ça va être la première affaire cet été. Je pense qu'on devra, la première chose sur laquelle on devra se pencher. Mais faut bien faire attention chez le Canadien de Montréal de ne pas verser dans la complaisance et de ne pas penser que, bon, regarde, on a tous ces joueurs-là puis ça va se faire tout seul parce que c'est pas de même que ça marche.
1: Je suis complètement certain que ça n'arrivera pas non plus, Richard.
0: Veux-tu savoir c'est quoi la différence, Richard, je pense, entre le Canadien d'aujourd'hui et les Leafs en 2018? Je pense que c'est la culture d'organisation. Puis les Leafs étaient coachés par Mike Babcock. Est-ce que c'était le bon entraîneur-chef à ce moment-là pour un noyau comme celui-là, quand on connaît les personnalités d'Austin Matthews, William Nylander, on sait c'est quel type d'individu. Je sais pas, mais moi, côté culture d'organisation, j'ai pas mal plus confiance en ce que je vois du Canadien en ce moment que ce que je voyais des Leafs, notamment en 2018. Encore là, cette culture-là, elle va continuer d'être bâtie au fil des années. Mais je sais pas, mais je comprends le point et je comprends ce que tu mentionnes. Ouais. Parce que j'ai vu ça passer sur les réseaux sociaux hier soir là, à pelleter là, une image d'un certain Core 4 à Montréal. Puis là, t'as Suzuki, t'as Caulfield, t'as Slaff, t'as Demidov. Puis là, on fait des comparaisons avec l'ancien Core 4 des Maple Leafs à ce moment-là.
1: Je pense qu'on est à des planètes complètement différentes. Richard, merci beaucoup. Puis merci beaucoup de t'être prêté à l'exercice, d'être revenu les week-ends en plus de tes obligations de semaine. On te laisse revenir à Montréal. Puis écoute, on va probablement se croiser lundi, mon cher ami.
13: Oui, la journée la plus longue. Ça
0: ouais, oui.
13: On sait à quelle heure on arrive, on sait pas trop à quelle heure on part.
1: Amène-toi des collations.
13: Oui, ça va être ça exactement.
1: Salut mon Richard, merci beaucoup d'avoir été là.
13: Hey, ça a été un plaisir les gars, on s'en parle très bientôt.
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1: Oui, le Canadien s'est fait éliminer hier et la déception est vive pour les fans des Canadiens, bien que quand tu regardes vers le futur, tu te dis que c'est parfait.
0: 100%, puis j'en parlais plus tôt dans l'émission, là, mais tu regardes l'âge du noyau en ce moment, Greg. Et c'est Richard qui venait d'en parler concernant les contrats aussi octroyés aux joueurs dans les dernières années. T'as un noyau de... Un, t'as été la plus jeune équipe à atteindre la finale de conférence depuis le Canadien en 1993. Après ça, t'as un noyau de joueurs qui ressemble à 26 ans pour Suzuki, 26 ans Dobson. Demidov est à 20 ans, c'est une recrue. Lane Hutson, t'es encore très jeune. Vander Slaff, même chose. Alors, pour moi, là, je vois ça comme... Beaucoup d'apprentissage ce parcours du Canadien en séries éliminatoires. T'as quand même été en mesure de battre le Lightning de Tampa Bay en 7 matchs, les Sabres de Buffalo en 7 matchs, et là t'as affronté une équipe aguerrie qui avait beaucoup d'expérience en série, mais qui se rendait très très loin année après année et qui vivait des déceptions à la Hurricanes de la Caroline. Alors vraiment optimiste pour le futur de cette organisation-là. Je sais que c'est jamais acquis d'atteindre la finale de conférence année après année, mais moi je suis vraiment confiant de ce que j'ai vu dans ces séries-là pour le Canadien et je suis confiant qu'on va pouvoir reproduire ça dans les prochaines années. Mais il y aura beaucoup de dossiers à régler, ça, c'est
1: mais
0: sûr.
1: Mais malgré tout ça, là.
0: Ouais.
1: Séjour de party à Montréal.
0: Aussi, oui.
1: Parce que la victoire de Montréal bien tient dit. Son défilé présentement au centre-ville, dans le quartier des spectacles. Tout ça, ça se passe actuellement. Félicitations.
0: Félicitations à la victoire, tout à fait.
1: Quelle belle victoire pour Marie-Philippe Poulin, Laura Stacy, Anne-Renée Desbiens et toute la gang de la victoire de Montréal qui ont connu toute une saison là, pour aller chercher la Coupe Walter pour la toute première fois.
0: Mais vraiment content pour les filles. Puis je regarde l'avenir. Puis c'est sûr qu'il y a des questionnements parce qu'avec autant d'équipes d'expansion dès la saison prochaine dans la LPHF, mais c'est beau de voir cette ligue-là briller, de voir des nouvelles équipes d'expansion, de voir que la ligue va dans la bonne direction. Mais l'allure de cette équipe-là va beaucoup changer dans les prochains mois. J'ai hâte de voir ça va ressembler à quoi pour la saison prochaine.
1: Ouais.
0: Mais il y a des joueuses qui vont partir. Repêchage d'expansion oblige.
1: On parle déjà que Abby Rock pourrait, pourrait être repêché. En fait, les trois joueuses qui ont été protégées, c'est ceux que j'ai nommés.
0: Mais en même temps, pour Laura Stacy et pour Marie-Philippe Poulin, il y aura des décisions importantes aussi à prendre cet été quant à leur avenir. On va leur laisser prendre ces décisions-là. Mais non, c'est à la troisième année de la LPHF, déjà un titre à Montréal. Chapeau aux filles. Puis bonne célébration à tous ceux qui sont là en ce moment là, ou qui sont en direction pour aller les voir. Bonne célébration, profitez-en. Ben vraiment ouais. Content pour
1: profitez de ce moment-là et profitez de votre été également.
0: Ouais.
1: Écoute, faut également parler, avant qu'on passe à Gilbert Delorme, faut également parler de cet alignement du Canada pour la Coupe du Monde. Il y a certains visages qui reviennent, qui étaient présents à la Coupe du Monde au Qatar en 2022. Ça commence, on l'a dit, le 12 juin, on avait l'impression que c'était...
0: C'était loin, là.
1: Là, on vient de vivre 7 semaines là, de comme... Focus 100% sur les séries du Canadien. Et tant mieux pour ce beau parcours. Maintenant, on espère que le Canada nous donnera un beau parcours à la Coupe du Monde. Pourrait sortir de son groupe. Mais plusieurs visages familiers qu'on connaît ici à Montréal qui font partie de cette équipe.
0: Oui, ben, je vais vous parler des Québécois qui font partie de cette formation-là parce que pour moi, c'est important de le faire. Max Crépeau, le gardien de but qui a fait partie de l'Académie de l'Impact de Montréal à l'époque, qui a joué quelques matchs avec l'Impact avant de quitter l'organisation, mais ça va être une lutte entre... Qui a gagné la Coupe MLS. Ça va être une lutte devant le filet entre lui et Dwayne St. Clair. Alors, la lutte pour être le gardien du Canada pour cette Coupe du Monde, ça n'a pas été déterminé encore. Ça va être qui le partant devant le filet pour la formation canadienne. En défense, on va surveiller bien évidemment Moïse Bombito, qui est un excellent joueur de soccer. Mais parmi les Québécois, là, parce que j'avais commencé en parlant des Québécois, Mathieu Choignard.
1: Ouais.
0: Attends,
1: chez les défenseurs aussi. Là, ouais, allons-y par ses positions.
0: Je vais avec les Québécois en premier.
1: Ok, excuse-moi.
0: Max Crépeau, Mathieu Choignard,
1: fatigué.
0: Nathan Saliba et voilà pour les joueurs québécois. Ismaël Koné, bien évidemment. Il y a beaucoup de joueurs du CF Montréal. On va en parler en défense là. Moïse Bombito,
1: ouais.
0: Le premier nom. Cornelius aussi.
1: Derek Cornelius qui est avec l'Olympique de Marseille.
0: Alfonso Davies.
1: La superstar de cette équipe-là.
0: Oui, qui pourrait rater le premier match. Par contre, une blessure aux ischio-jambiers en demi-finale de la Ligue des Champions. Pourrait rater le premier match. Devrait être là pour les matchs numéro 2 et 3, mais ça n'a pas été confirmé encore par le sélectionneur. Mais devrait rater le prochain match. Je t'indique que ça va être ça pour le capitaine de cette formation-là, Alfonso Davies. Luc de Fougerolles. Il y a également Richie Lavoie.
1: Il y a Alistair Johnston.
0: Alistair Johnston.
1: Il était avec le CF Montréal.
0: Exact.
1: Lui, hein? Alistair Johnston.
0: Il y a beaucoup de noms qui étaient avec le CF Montréal. Ouais. Tu regardes cette formation-là. Max
1: Joel
0: Crépeau,
1: Waterman.
0: Joel Waterman.
1: Qui en faisait partie, qui est avec le Chicago Fire maintenant. Si on s'en va chez les milieux de terrain, maintenant aussi, une figure connue, Tajon Buchanan, qui est avec le Villarreal CF.
0: Oui.
1: T'as parlé de Ismaël Koné qui faisait partie de l'équipe.
0: Osorio, que tout le monde a connu aussi, qui a une bonne carrière quand même en MLS notamment. Et en attaque, on va beaucoup surveiller aussi Jonathan David, qui est pas mal la figure de proie de cette formation-là, avec Alfonso Davies qui est souvent blessé. Jonathan David qui marque une tonne de buts avec la formation canadienne. Sans dire que c'est le joueur qui va avoir le plus de pression sur les épaules, l'attaque va être basée quand même sur lui. Là. Alors à surveiller Jonathan David. Et pour Kyle Lahren aussi. Ça risque d'être deux attaquants pour le premier match, Kyle Lahren et Jonathan David, dépendamment de comment qu'on va déceler le 11 partant, quelle sera la stratégie aussi derrière le 11 partant pour la formation du Canada. Quel schéma tactique. Alors, mais si on y va à deux attaquants, Jonathan David et Kyle Lahren.
1: Je te pose des questions. Là. Si on y va à deux attaquants, on va y aller avec combien de milieux de terrain?
0: Possiblement quatre. Alors, on va sûrement jouer peut-être un 4-4-2 là, du côté de la formation canadienne.
1: Ce serait qui? Buchanan, Choignard,
0: ouais.
1: Koné. Et Jonathan Osorio ou Stéphane Eustachio?
0: Eustachio
1: qui en faisait partie en 2022, qui était là.
0: Et en défense, je te dirais, en défense centrale, Bombito et Cornelius. Et sur les ailes, en théorie, tu aurais eu Alfonso Davies et Alistair Johnston, mais avec la blessure d'Alfonso Davies, c'est possiblement Leechy Larrea qui va être là pour le premier match. On verra. Pour les autres, je m'attends pas à ce qu'il soit du 11 partant nécessairement.
1: OK.
0: Mais j'ai hâte que ça commence, le 12 contre la Bosnie. Et je vous rappelle les pays dans le groupe du Canada, là, la Bosnie-Herzégovine, la Suisse et le Qatar. Le 14, ça devrait être une victoire pour le Canada. Et dans les deux autres matchs, je pense que ça va être deux bons affrontements. La Suisse, c'est un adversaire quand même coriace. La Bosnie-Herzégovine a battu l'Italie en match barrage pour se qualifier dans le groupe du Canada. Alors, soyez beaucoup d'attention, mais le premier match...
1: Si on surveille la logique, ça devrait être Suisse-Canada qui sort du groupe.
0: Ouais, mais là, cette année, c'est une Coupe du monde, Greg, à 48 pays au lieu de 32. Mm-hmm. Alors, les deux meilleurs de chaque groupe passent automatiquement à la ronde éliminatoire, plus les 8 meilleurs troisièmes sur les 12 groupes.
1: OK.
0: Alors, le Canada, avec une victoire, en théorie, tu passes dans les meilleurs troisièmes et tu te qualifies pour le tour suivant. Mais ce que tu vises, bien évidemment, c'est une deuxième place quand même au minimum dans ton groupe.
1: Merci. Fait que je suis en train d'essayer de chercher la cote pour le Canada. Ah, je l'ai! Pour remporter cette Coupe du Monde.
0: 151?
1: 151, buddy.
0: Wow.
1: 151. La Suisse est dans son groupe, là,
0: ouais.
1: La seule équipe qui devance. La Suisse est à 46. Et l'équipe favorite?
0: Oh! Ça serait facile de dire l'Argentine. Là.
1: Non, quatrième. Il y en a trois qui se démarquent.
0: La France?
1: La France est deuxième avec une cote de 6.
0: L'Angleterre?
1: L'Angleterre est troisième avec une cote de 7.
0: Et le Brésil?
1: Le Brésil est cinquième à 9. L'Espagne?
0: L'Espagne, évidemment, qui a remporté le dernier Euro.
1: 5.5. Le Portugal est sixième. Et l'Allemagne, septième.
0: Ouais.
1: OK. On retourne parler de hockey. Notre chum Gilbert Delorme s'amène dans deux minutes.
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1: Ben ouais, mon Gilbert, ben ouais. Comment ça va, mon chum?
0: Salut, Gilbert. Ça va bien, ça va bien.
1: Ouais.
31: Pas trop déçu ce matin?
1: Ben non, parce que putain, c'est je regardais le match hier avec madame, puis madame, elle était déçue pas à peu près. Là. Elle était fâchée, puis triste. Pis, je dis, voyons, tu connais la limite maintenant. Là. Ça a été un super beau parcours. Là, tu sais exactement, puis tu as les réponses à tes questions. Ce club-là en est rendu où? Qu'est-ce que ça peut t'amener? Et quelles sont les prochaines étapes? Moi, je vois ça, là, puis... Dites-moi que je suis jovialiste, Gilbert, mais moi, je vois ça 100% positif.
7: Ben, je suis pareil, je suis à la même place que toi, Greg. Je suis à la même place que toi. C'est un parcours extraordinaire qu'on a eu cette année. On a eu une bonne saison. Puis on a des réponses à nos questions. T'sais, on a des réponses à nos questions suivant les séries. On a vu qu'est-ce qui s'est passé en Syrie en finale de conférence et tout ça. On a des réponses à nos questions. On parle d'un deuxième centre, un deuxième centre qui va être capable d'épauler un Nick Suzuki. J'ai rien contre Jake Evans, les gars. J'ai absolument rien. Il donne ce qu'il a à donner, mais c'est pas un deuxième centre. Puis, tu sais, on a été obligé toute l'année. Puis, toute l'année de surutiliser un gars comme Nick Suzuki. Puis, sais-tu quoi, les gars? Si on avait été ensemble avant la game hier, juste avoir le visage de Nick Suzuki avant le match sur le banc. Vous avez vu, là, tu sais, avant qu'on joue l'hymne national et tout ça, il avait l'air d'un gars complètement vide. Complètement vide. Avant que la game commence. Tu sais, moi, je le vois dans le body language, je le vois dans le visage des joueurs. Puis tu leur manques, tu sais, j'ai coaché aussi, tu leur manques dans la face des gars. Puis, tu peux-tu le blâmer, là? Tu sais, on a eu une saison extraordinaire. Ça a été super le fun. Un parcours en série, super le fun. Mais en même temps, ça nous prend un petit peu plus. Tu sais, on a parlé toute l'année, puis, tu sais, Oliver Kapanen, en début de saison, il a gagné le poste de deuxième centre un peu par défaut, puis il a bien fait. Mais on a vu au cours de la saison que, tu sais, plus ça avançait, peut-être c'était peut-être pas tout à fait ce gars-là qu'on avait besoin, puis dans les séries, on s'en est rendu compte.
1: Ouais.
7: C'est ça, c'est une question de maturité, c'est une question de profondeur, c'est une question d'aller chercher les bons éléments, puis... Tu sais, les bons clubs, là, les clubs qui ont gagné la Coupe Stanley, ben, ils se sont pétés à gueule comme le Canadien une couple de fois avant de gagner la Coupe Stanley.
1: Mais ton adversaire, Gilbert, ton adversaire de cette série-là, s'est pété à gueule combien de fois, m'en dire comme toi? T'sais?
7: Ben, c'est exactement ça, Greg. Ils se sont pétés à gueule, je pense, 4 ou 5 fois dans les 8 dernières années en finale de conférence. Tu sais, à un moment donné, là, c'est bien beau, t'essayes, mais tu sais, là, on voit un club qui est... Tu sais, les Hurricanes, c'est un club qui est vraiment mature, c'est un club qui est reposé, c'est un club qui... qui expliquait ça hier, je regardais le match à... Je pense que c'est Maxime ou peut-être Antoine, je ne sais pas, un des deux. Tu sais, c'est un club où tous les joueurs, même si t'étais un joueur étoile ailleurs, tu sais, tu prends un Nicolas Ehler qui jouait d'une certaine façon avec les Jets de Winnipeg. Il arrive en Caroline, mais il joue d'une façon un petit peu différente. T'sais, on dirait que tout le monde embarque dans le moule. Taylor Hall, c'est la même chose. Tout le monde embarque dans le moule, puis tout le monde met l'épaule à la roue, puis il n'y a pas de... Tu regardes les Hurricanes de la Caroline, c'est pas deux superstars, puis après ça, c'est...
0: Non, pas en tout.
7: C'est comme un petit peu tout le monde qui peut contribuer un certain soir. Ça peut être à haut un soir, ça peut être... regarde, hier, c'est la quatrième ligne, Robinson, très bien fait. Carrier, ça a très bien fait. Tu sais, fait que c'est ça un club mature. C'est ça un club qui est prêt à gagner. Puis moi, honnêtement, là, est-ce que je suis déçu? Je suis déçu, oui, parce qu'on n'aura plus de hockey du Canadien, je comprends. Mais en même temps, là, tu sais... Moi, là, si je suis Kent Hughes, Jeff Gorton ou Martin Saint-Louis, j'ai mes réponses à mes questions. Là. Fait que pour moi, là, c'est encourageant. Puis, on se met à l'ouvrage pour cet été, puis on bâtit un club l'année prochaine. Puis l'année prochaine, on va être encore meilleur, plus mature, un an d'expérience de plus. Puis, moi, j'entendais le monde dire, là, les gars, excusez, je parle beaucoup à ma
0: tête. Non, vas-y.
1: On aime ça, tu parles beaucoup. Ben non, arrête, là, arrête ça.
7: J'ai été vacciné, va dire comme ma mère, j'ai été vacciné avec un aiguille de gramophone, là, mais à matin, là. c'est des joueurs qu'on va avoir besoin dans le futur, puis ça va être Kent Hughes, ça va être son été, là. Ça va être son été. On sait exactement ce qu'on a de besoin. T'sais, on sait exactement ce qu'on a de besoin. On a appris avec ce qui s'est passé de cette saison. On amorce la saison prochaine, on va être en confiance. On a plus d'expérience. Ça veut-tu dire qu'on va gagner la Coupe Stanley? Peut-être qu'on va encore se péter à la gueule, ou peut-être qu'on va arriver en finale, puis peut-être qu'on ne gagnera pas, je ne le sais pas. Mais en même temps, on a vu ce que ça prend. Je pense que les gars du Canadien, les joueurs du Canadien ont pris des notes aussi. T'sais, on a vu les joueurs des Hurricanes vraiment se sacrifier, bloquer des shots et tout ça, puis faire tout en leur possible pour gagner des matchs. Je ne sais pas que le Canadien n'a pas fait ça. Mais tu sais, on est proche. On est proche, puis moi, je suis encouragé. Sincèrement, tu sais, on a vraiment pressé le citron beaucoup du côté de Martin Saint-Louis, là. Puis, tu sais, moi, je suis le dernier à chercher des excuses, là, au niveau de la fatigue et ces choses-là. Mais, Et tu voyais vraiment là, que plus la série avançait, les Lane Hudson de ce monde, nos joueurs clés, Nick Suzuki, sans chercher des excuses, là, mais c'est vrai qu'on n'avait plus grand-chose dans le tank à gaz.
1: Ben non, mais
7: on n'avait plus grand-chose.
1: Tu regardes le premier trio là, qui a été beaucoup critiqué dans ces séries-là, mais tu sais... Hey, Nick Suzuki, là. Puis Slavkovski a pas manqué de match cette année.
0: Slavkovski et Suzuki, là, avec les Jeux Olympiques.
1: C'est 101 matchs plus les Olympiques.
0: C'est 107 chacun, là. Hey,
7: c'est du hockey en crème, là. C'est du hockey en crème, puis, tu sais, c'est du hockey de haut niveau, là.
0: Exact.
7: Tu oublies pas que c'est pas, tu sais, une game de playoff en finale de conférence, là, c'est pas la game que tu t'en vas jouer à Columbus un mardi soir au mois de novembre, là. T'sais, l'intensité est là, t'sais, l'importance de la game est là.
1: Hey, pauvre Blue Jackets de Columbus. On donne tout le temps cet exemple-là, Gilbert.
7: Ben, OK, on va dire. C'est quoi, Greg? On va se retourner. Je vais me retourner, je vais revenir dans mes souvenirs quand j'étais jeune. OK, on va dire. On joue un mardi soir contre les Golden Seals de la Californie, maintenant. Là, c'est pas la même affaire.
1: J'aime les deux exemples, mon chum. Non, mais écoute, en même temps, tu sais, puis il y en a quelques-uns des partisans, puis c'est correct, tu sais, on n'est pas en train de critiquer ou rire d'aucune opinion, puis tu sais, on va avoir tout l'été pour refaire le monde, puis prédire la prochaine saison, mon Gilbert, mais... T'sais, moi, j'ai pas envie de me prononcer sur les performances des joueurs tant qu'on sait pas la nature des bobos que ces gars-là ont. T'sais, oui, le millage, on parle de 107 matchs pour Slavkovski et Suzuki, mais t'sais, notamment eux autres, mais les autres dans l'alignement.
7: Là, Hudson, il a joué 104 games aussi.
1: Lane Hudson, tu regardes, mettons, tu voyais le Caden Goulet, il était à combien de pourcents pour jouer? Puis il y a des gens qui disent, hey, si toi, Gilbert, t'as joué là, avec des bobos là, dans ta carrière, c'est sûr et certain, puis t'en as coaché des gars. Des gens qui disent, pourquoi vous le faites jouer s'il était blessé? Puis c'est une question qui est très légitime. Moi, j'ai envie de répondre, hey, essaye de pas le faire jouer, toi. Un gars comme Caden Goulet, tu dis non, écoute, Big,
7: Impossible. On va passer à travers le mur, il va payer le coach au collet s'il décide de pas le faire jouer. Non, mais c'est ça des playoffs. Non, mais c'est vrai, les gars, tu veux jouer no matter what. Moi, j'ai joué avec des pieds cassés. Il m'entraîne une aiguille longue de même dans le pied, puis me gelait avant, les os cassés dans le pied. C'est no fucking way. J'étais pas capable de la misère à marcher, puis mais c'est pas grave. Ah ouais, quand c'est gelé, tu y vas, puis tu sens rien, puis on joue à la game, puis regarde, on dealera avec ça un petit peu plus tard. Fait que t'es rendu là. Puis moi, sais-tu qu'est-ce qui me fait chier, les gars? Excusez, là.
0: Non, vas-y.
7: Qu'est-ce qui me fait chier, là? C'est les guerriers du clavier, là, que là c'est, on est un assic, on va dire comme on dit, là, on est un assic gang de pas bons, puis là, on sac Martin Saint-Louis-Douard, puis lui, il vaut pas de la merde, puis lui, il vaut pas de la merde. Hey, come on! On a eu une saison super le fun. C'est un club super talentueux, le plus talentueux. Tu sais, les gars, toi et Greg, t'as 40, FX, t'es plus jeune. C'est le club le plus talentueux que vous avez vu dans votre vie, les gars.
1: Ah, 1200%, Gilbert. 1200%.
7: C'est exactement ça. Fait qu'arrêtez de chialer, Calvert. On est en route, là. On est en selle pour 7, 8, 10 ans, là, avec un bon club, là. Ça va être le fun, tabarouette. Mais tu peux pas gagner la Coupe Stanley à toutes les années, là.
1: Non.
7: T'sais, on est plus, c'est plus l'Original Six, là, qui a juste 6 clubs, puis c'est tout le temps les mêmes qui gagnaient. T'sais, il y a beaucoup, beaucoup de clubs qui s'améliorent. Beaucoup, beaucoup de clubs qui sont à la même place que le Canadien, qui veulent faire un pas de plus et tout ça. Fait que c'est jamais facile. Fait que s'il vous plaît, là, tout le monde, là, hey, on peut-tu, félicitations les boys, félicitations Martin Saint-Louis, félicitations au coaching staff, félicitations au management, Kent Hughes, Jeff Gorton, extraordinaire, tu sais, puis moi, je trouve que c'est tellement rafraîchissant, le hockey du Canadien, le Canadien de Montréal en ce moment, les gars, là. Quand est-ce qu'on voyait des annonces des joueurs à la TV, à gauche et à droite? Je trouve ça le fun. Je trouve que le Canadien s'est vraiment rapproché du public. Puis, tu vois les annonces de billets.ca avec
0: David Hudson ou Carrier.
7: Ouais. Hey, c'est le fun. Puis, tu vois Matheson avec. Pas Matheson, tu vois notre Français, là, Alex Texier, avec David Savard à cage au sport. Tu sais, c'est le fun. Puis, Cole Caulfield qui fait des. Tu sais. Le Canadien s'est rapproché du public. Le public s'est rapproché du Canadien. On a un bon club. On a un club très représentatif pour plusieurs années. Puis il y en a des hosties d'épais qui trouvent le moyen de chialer pareil sur les réseaux sociaux. Je regrette, là, mais il fallait que ça sorte le matin. Là, regarde, commande, là. On dirait qu'on n'est jamais content.
0: Non, on n'est jamais satisfait.
1: C'est une forme d'amour en même temps, Gilbert. C'est parce qu'il y aurait... Mais tu comprends, c'est une forme de... Je comprends que des fois, ça sort peut-être pas avec les bons mots. Mais c'est de dire, tu sais, puis je comprends qu'aujourd'hui, tu sais, il y a une déception qui est vive, puis tu dis, tu sais, peut-être, tu sais, le match numéro un, mais pas peut-être, le match numéro un de cette série-là, faut que ça donne où est-ce qu'on commençait à y croire solide, puis tu sais, là, t'as l'espoir, puis après ça, tu vis la déception. J'essaie de relativiser, remarque, là, tu sais, c'est un peu ça. Si tu regardes les... Ouais. Ah, vas-y.
0: Non, mais j'allais dire, pour ajouter à ce que Gilbert a dit, même si t'es pas assuré, là, t'as participé à la finale de conférence, le quart est d'or, c'est pas assuré dans les prochaines années, tu vas nécessairement revenir là, même si tout indique vers ça, mais c'est pas assuré. Dans la Ligue nationale, il y a rien d'assuré. Tu peux avoir des blessures, tu peux avoir n'importe quoi. Moi, je regarde la formation du Canadien Gilbert en ce moment, là. Puis tous tes joueurs les plus importants sont signés jusqu'au minimum 2031.
7: Suzuki,
0: Goulet est en 2033, je pense, Slavkovski, Hudson sont tous signés à long terme. Même Madison a signé un nouveau contrat cette année à long terme au sein de l'organisation. Il y a Demidov qui va signer cet été ou au fil de la saison prochaine. Mais tout ton noyau qui est très jeune, qui est très talentueux, est signé à long terme. Ça, c'est la première des choses. La deuxième, sont signés à un bon prix aussi. On parle de contrats extrêmement abordables quand on compare avec les autres formations de la Ligue nationale où ils sont poignés avec des contrats de 14, 15, 17 millions dans le cas de Kirill Kaprizov. Et la troisième chose, c'est que Kent Hughes a encore ses choix de première ronde. Il y a encore des espoirs qui cognent à la porte de la Ligue nationale. Des gars comme Zarovski, des gars comme Michael Hage. L'avenir est beau à Montréal.
1: Ouais.
0: Puis on sait pas là, si l'an prochain, ça va être la finale de conférence, il va arriver quoi que ce soit, peu importe, mais on sait au moins que l'état-major a les éléments pour transiger puis s'améliorer. Puis on connaît les faiblesses de cette organisation-là.
7: Très bien dit, FX. Puis, on va dire, là, ça fait longtemps, là, tu sais, puis encore une fois, je reviens avec votre âge, là. T'sais, tu vois des. Tu sais, tu veux t'acheter un chandail du Canadien, là. Qui tu choisis?
1: Ouais,
7: tu sais, avant, c'était facile.
1: C'est ça.
7: Avant, c'était facile. Ça a été Carey Price. Ça a été Carey Price pendant 15 ans. Ça a été Piqué Souban pendant 10 ans. Tu sais, là, c'est qui?
0: T'as Hudson, t'as Demidov, t'as Suzuki, t'as Caulfield, t'as Slavkovski.
1: Dobesch.
7: Exact. C'est ça qui est le fun. On a un bon club qui est jeune, qui est talentueux, archi-talentueux, que l'avenir est super, super belle. Puis, embrassez le moment, là. T'sais, soyez contents de qu'est-ce qu'ils nous ont donné au lieu de chialer puis sacrer Martin Saint-Louis-Édouard puis dire que c'était pas bon puis t'es ainsi puis c'est ça. Je regrette, mais moi, Martin Saint-Louis, j'ai un respect immense pour ce gars-là. Je trouve qu'il fait un job extraordinaire. Je trouve qu'il prépare ses gars de la bonne façon. C'est pas facile, t'sais. Puis je sais qu'on critique ses décisions. Hier, on critique peut-être son choix de line-up. On n'a pas fait de changement et tout ça. Et on n'est pas avec le club.
1: En même temps aussi, Gilbert, j'aurais été 100% derrière la décision de mettre Jack Eye et Gallagher dans le line-up. Je l'ai dit dans le début de l'émission.
7: Absolument.
1: Mais en même temps, je te pose la question bien honnêtement. Qu'est-ce que ça aurait changé?
7: Ben, c'est exactement ça. Puis je regardais avant le match parce que la game était à 7h. Je regardais toutes sortes d'affaires avant la game. J'écoutais... C'est Carbeau qui était avec, Guy Carbonneau qui était avec Norman Finn au 5 à 7. Puis, tu sais, Norman disait, ça prend, tu sais. Puis Carbeau, tu sais, lui, tout un petit peu plus calme, tu sais. Oui, mais, tu sais, ils vont te donner quoi? Tu mets ces gars-là dans le line-up, là. C'est bien beau, tu les rentres dans le line-up. Ils vont te donner quoi? Ils vont te donner 2 minutes, 3 minutes. Qu'est-ce que ça va changer au match? Est-ce que le fait d'aller pogner, je sais pas, moi, Taylor Hall au collet, puis il pétait la gueule hier, ça aurait changé la game? Non, mais tu sais, ça arrivera pas.
1: Non, tu sais, pour des raisons philosophiques, tu sais, j'aurais été d'accord en mettant Gallagher.
7: Honnêtement, j'aurais aimé ça le voir. J'aurais aimé ça le voir, Gallagher, parce que est-ce que Gallagher va être de retour avec le Canadien l'année prochaine? Est-ce que c'était la dernière fois qu'on voyait Brandon Gallagher, puis il a pas joué? Tu sais, moi, j'aurais aimé ça voir Brandon Gallagher, parce que moi, je pense qu'il aurait pu nous donner. Puis honnêtement, je pense pas que ça aurait été assez, là. Même s'il nous avait donné 5-6 minutes d'énergie à la Brandon Gallagher, ça aurait pas été assez hier, parce que hier on avait absolument fuck all.
0: Rien
7: pas all qui nous restait.
1: Ouais, il restait plus rien.
7: Il y a absolument rien, mais en même temps, ça aurait été peut-être un beau flash de voir Brandon Gallagher, mais en même temps, peut-être qu'on va voir Brandon Gallagher l'année prochaine. Il reste encore une année de contrat. Est-ce qu'on va le garder? Est-ce qu'on va y faire une place? Est-ce qu'il va arriver cet été? Est-ce qu'on va, tu sais, on va pas libérer des joueurs, mais on va échanger quelques joueurs pour justement aller chercher qu'est-ce qui nous manque? On va signer des agents libres? On le sait pas. Fait que, regarde, moi, honnêtement, là, Kent Hughes, Jeff Gorton, Martin Saint-Louis, l'état-major, moi, j'ai confiance entièrement à l'état-major, puis je suis persuadé qu'on va avoir encore une fois, puis je l'ai dit tout à l'heure, ça va être un club représentatif pour 8-10 ans encore, avec plusieurs vedettes, ce qu'on n'a pas eu depuis plusieurs plusieurs années. Honnêtement, c'est le club le plus talentueux depuis les années 70. Là. Peut-être que je vais loin un peu, là, mais c'est le club le plus talentueux depuis les années 70. Si on regarde joueur par joueur, avec la quantité de joueurs talentueux qu'on a, je regrette, là, faites le décompte si vous voulez, là, mais levez-vous de bonheur parce que moi, j'ai vu ça les années 70, puis j'ai vu les années 80, j'ai joué dans les années 80, j'ai joué dans les années 90, puis le Canadien n'a jamais eu un club aussi talentueux que ça. Je regrette, même si on a gagné des Coupes Stanley en 86, en 93, ce club-là n'était pas aussi talentueux que le club qu'on a actuellement. Fait que, hey, réjouissez-vous un matin.
1: Ben
7: si
1: ouais, on se réjouit.
0: 100% d'accord avec
1: on
0: toi.
1: On va avoir un bel été. Gilbert, écoute, je veux... En FX et moi, on veut absolument te remercier. T'as été là chaque week-end avec nous autres. Puis les gens ont tellement apprécié d'avoir de la radio en direct les samedis et dimanches. Ah, m-

0: Ouais, ouais.
1: Tellement.
0: C'était
1: tellement
0: intense.
1: Hype, tellement hyper, puis tu sais, à tous les matins, let's go, patati patata, biggest game of the fucking year, puis let's go, puis là, on dirait que, tu sais...
0: Oh, la pression. Hey,
2: j'ai croisé des gens cette semaine, bon, on va terminer là-dessus parce qu'on va aller jaser au monde justement. J'ai croisé du monde cette semaine qui ont dit « Hey les gars, continuez, lâchez pas. Moi, je fais juste regarder les matchs comme fan puis je suis brûlé. » T'sais, on salue tout le monde. Il y a des restaurateurs qui nous ont écrit tantôt qui ont dit que eux autres, leur staff et aussi la batterie est vidée. Tout le monde est à terre. Allez, à Montréal, là, les gens qui les policiers, tout le monde qui ont travaillé des heures supplémentaires aussi. Tout le monde a vécu intensément ce parcours-là en séries éliminatoires. Les médias en font partie également. Fait que c'est sûr qu'il y a un drôle de sentiment là, ce matin.
1: C'est drôle, mais en même temps, c'est quand même le fun parce que moi je me réjouis d'avoir un club aussi talentueux que ça.
2: Ben oui.
1: Avec la job qu'on fait les gars là, voisin d'affaires là, c'est pas mal plus le fun de parler d'un club comme
2: ben
1: ça.
2: Ben oui,
1: 100%. À tous les jours, que de parler d'un club qui est 28e, 29e, 30e, 32e, puis là on bâtit, puis on fait ci, puis on fait ça, puis on attend la loterie. Alors regarde, on comme on dit en anglais, been there, done that là, it's enough, c'est correct là.
2: On va passer à la prochaine étape, puis ça va être positif. Hey Gilbert, on t'écoute lundi matin de 5h54 dans le club du matin. Merci encore, on t'embrasse, puis tu salues Diane pour nous autres.
1: Merci à vous autres les gars, merci, puis merci d'avoir tenu le fort les gars. Je pense que les gens apprécient beaucoup la fin de semaine, je sais que c'est difficile. Je sais que vos blondes, probablement, qui ont hâte de vous voir là, le petit samedi matin, prendre un petit café tranquille avec vous autres.
2: Ouais, ils sont contents. Eux autres sont contents.
1: Peut-être faire des petites minouches et tout
2: ben
1: ça.
2: Ben oui,
1: là,
2: 100%.
1: On vous le souhaite, les boys.
3: C'est demain matin, les minouches, mon chum. Salut, Gilbert.
1: Salut,
3: Gilbert.
1: Salut, les gars. Bye-bye, tout le monde.
2: Salut, Gilbert. 514-790-0919. On prend 3 appels au retour de la pause.
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3: 514-790-0919. Comment vous sentez-vous à matin? Fix, on commence avec qui?
4: On commence avec Madame Lise.
3: Madame Lise, comment allez-vous, Madame Lise?
5: Madame Lise, on va bien. Vous autres, les garçons?
3: Ouais, ça va ça super va bien. Bien, nous autres. Comment
5: je
3: vous sentez-vous?
5: Je salue tout le personnel de BPM et particulièrement mon beau Gilbert.
3: Ben oui, le beau Gilbert qui a pris du temps pour venir nous parler mais aujourd'hui.
5: Ben, c'est ça. Écoutez, comme j'ai dit à votre collègue tantôt en appelant, j'ai enlevé mon drapeau parce que je l'avais installé une semaine avant les éliminatoires. Puis ça m'a fait de quoi, OK? Sincèrement, là, moi, je vais fêter mes 75 ans cet été, là, puis depuis l'âge de 5 ans que je suis partisane du Canadien. Mais une partisane qui, pendant plus de 30 ans, a rongé son frein.
3: Ben
5: une
3: oui.
5: Tabarouette que j'ai attendu, puis j'étais en maudit, puis ceci, puis c'est ça. Là, je suis contente, je suis déçue, mais je suis contente de la belle jeunesse. Ils m'ont donné goût au hockey. Puis moi, ce que je regarde, j'observe dans mon bloc, là, c'est qu'il y a plusieurs personnes âgées comme moi, là, des 80, qui parlaient juste de hockey. Ils ont redonné de la vie à ces personnes-là. Mmh. C'est fun!
4: C'est beau à voir.
5: C'est incroyable.
3: Puis de vous entendre parler comme ça, ça fait 70 ans que vous suivez le club.
5: Oui, depuis l'âge de 5 ans. Moi, en 56, j'ai vu Maurice, j'ai vu Jacques Plante dans les vieux forums.
3: Wow.
5: Je suis une vraie. OK, je suis une fanatique. Par moments, je suis une fan, comme disait si bien M. Tremblay. J'aimais pas ça quand il disait ça.
4: Non,
5: mais j'en suis une, OK?
3: Vous avez le droit.
5: De mon bleu, blanc, rouge.
3: Ben, vous avez le droit. Puis écoutez, vous avez hâte à la prochaine saison, j'imagine, Mme Lise?
5: J'ai hâte, mais j'aimerais qu'il y ait du changement.
3: Ben,
5: je supplie la haute direction de venir nous chercher un petit peu de robustesse.
4: Ouais.
3: Écoutez, lundi matin, 9h, Kent Hughes, Jeff Gorton, dans les disponibilités médias. Fait que vous allez avoir des réponses à vos questions assez vite, Mme Lise. Merci beaucoup de votre appel.
5: Je vous embrasse, les garçons. Bon été à tous. Puis, garde, pour la dernière fois, go Habs, go.
4: Ben oui,
3: vous
4: go
3: nous
4: Habs,
3: appellerez, Mme Lise, cet été. On vous souhaitera bonne fête.
5: 28 juin, c'est un dimanche.
3: Ah,
5: travaillez-vous le dimanche?
3: Non, plus là. Plus mais là. Vous nous appellerez lundi le 29, fixez-moi,
5: pas
3: on va
5: grave,
3: être là.
5: Je sais que vous allez me souhaiter pareil. Je vous embrasse. Merci.
3: Aussi, bonjour, merci, Mme Lise.
5: Bye.
4: Salut.
3: On poursuit avec
4: Richard.
3: Salut, Richard.
6: Hey, félicitations, les boys, pour votre dévouement, puis votre énergie, puis vous avez vraiment amené à BPM. C'était vraiment incroyable, là. Les rassemblements avec Georges, tout ça, vous êtes extraordinairement les boys.
3: C'est vraiment gentil, Richard. Merci à vous autres d'avoir été là avec nous autres dans ce printemps-là. Sans vous, nous autres, on n'est rien.
4: Exact.
6: Moi, comment je me sens, les gars, là, c'est peu importe que ce soit Buffalo, Tampa Bay ou Montréal, OK? Le sortant de ces trois équipes-là contre Caroline n'avait aucune chance. OK? Puis l'expérience de Caroline, ça s'est joué dans la saison régulière à Fénin premier. Puis à ne pas avoir à se détruire avant de rentrer en troisième ronde. Comme Minnesota avec Dallas puis Colorado avait aucune chance non plus. Fait que c'est un peu ça que je trouve. Je trouve que cette année, OK, on a réalisé trop tard. Il y a peut-être juste Chris Emond puis moi, en début d'année, qui a vu que Dobesch était bon. On a laissé trop de points sur la table. On a fini à 7 points de Caroline. On aurait pu finir premier. Mais on grandit, on avance, puis le futur est vraiment bright.
3: Exact. Ben 100%. Écoute, c'est le fun de t'entendre aussi positif que ça. Merci Richard des bons mots. Puis écoute, on saura se reparler dans les prochaines semaines.
6: On va attendre les Bills!
4: Oh que oui, les Bills!
3: Vos Bills, vos maudits Bills.
4: Let's go! Salut Richard!
3: Salut Richard! Bye. Et on termine avec?
4: Avec Matt.
3: Salut Matt! Oui, allô Matt!
4: Oh. Matt une fois, Matt deux fois, on va prendre quelqu'un à la volée. BPM soir, bonjour, à qui on parle?
7: André. De Montréal.
3: Bonjour André, comment ça va?
7: Ah, pas pire, vous?
3: Ça va bien, merci. Oui, André?
7: Oui.
3: Oui, allez-y, comment vous sentez-vous aujourd'hui?
7: Bien, premièrement, moi, je suis un monsieur de 63 ans, merci à tous, bonjour.
3: Ben, bonjour.
7: Premièrement, moi, j'ai vu neiger, hein, j'en ai vu des coups de tablier, tout ça. C'est certain que, personnellement, sans être trop négatif, j'ai eu un bob cette année, comme tout le monde. Sauf que, je pense qu'on joue au-delà des attentes. Cette équipe-là. Mais cette année, c'est un piège, par contre. parce que l'année prochaine, les Canadiens vont avoir un gros target dans le dos. Buffalo s'améliorer connaissant Julien Brisebois à Tampa Bay, Ottawa. Les Canadiens, je ne dis pas qu'ils ne feront pas des séries, mais ça va être très dur l'année prochaine pour eux.
4: Non, mais je pense que ça va être dur à chaque année. Honnêtement, on est rendu à un niveau où c'est tellement compétitif dans l'Atlantique qu'il ne faut rien prendre pour acquis.
7: Puis moi, il y a une affaire que j'aime vraiment pas dans la façon que Martin Saint-Louis dirige l'équipe. Je me ferai pas d'ennemis parce que Martin Saint-Louis, c'est parole d'évangile, selon certains, là, pas pour moi. Moi, ce que j'aime pas, c'est le manque de toughness. Je ne dis pas que Harbert Jacquet aurait fait la différence hier, c'est pas ça que je dis. Mais lorsqu'il est là, malgré ses dénigreurs, l'équipe est plus en paix. Puis Jaden Strobel, là, sous prétexte d'être mobile, c'est quand même pas Bobby Orr. Puis moi, je pense que le fait que si Albert Jacquet est plus là, éventuellement Josh Anderson, on va se faire brasser encore plus. Puis ça, ça peut être abusé. Je vous laisse en faisant un commentaire. On s'est fait intimider par les Caps l'année passée, puis on s'est fait intimider par les Hurricanes. Vous plaisantez. Ça donne pas de sens pour moi. Le concept de robustesse, l'équipe du Canadien n'est pas conçue pour les séries. Je regrette.
3: Ben merci beaucoup, André. Je suis certain que l'état-major va être capable d'adresser ça.
7: J'apprécie le boss qu'on a eu pareil, là.
4: Ben, c'est sûr.
3: Tant mieux, il faut. Merci
7: mais
3: beaucoup.
7: Le manque de robustesse et la surévaluation des joueurs, c'est ça le gros, gros danger.
3: Ben, écoutez, on pourra poser les questions à l'état-major dès lundi.
4: Exact.
7: Salut.
3: Merci. Bien, bonne journée à vous. Merci, FX.
4: Merci à toi.
3: C'est le fin. Écoute, c'est certain qu'on va ouvrir les lignes cette semaine.
4: Oh, oui.
3: On va jaser dans le tailgate.
4: Ouais.
3: Hein?
4: Il y en a beaucoup, là, les lignes, ça arrête pas. Là,
3: ça arrête pas. Mais là, faut aller joindre notre ami Chouin qui s'en vient avec nous dans deux minutes dans les mangeux de Pâques.
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3: Hey, samedi 30 mai, c'est officiellement la dernière du Tailgate Weekend, mon cher FX. Le Canadien a vu sa saison prendre fin hier soir. C'est dommage. Mais On peut pas parler d'un comment je te dirais, on peut pas parler d'une déception
4: non,
3: ou quoi
4: non,
3: que ce
4: non,
3: soit.
4: Non, non, non.
3: Au contraire, quelle
4: Mais
3: saison
4: ça.
3: Des Canadiens de Montréal.
4: Réalisez-vous qu'on est là un samedi 30 mai 2026 en onde avec vous à parler du Canadien de Montréal parce qu'il jouait la veille. À ce stade-ci de l'année, moi c'est phénoménal. On a vécu un beau parcours. Aujourd'hui, je serai pas la personne qui va pisser sur la parade. Au contraire, je suis très reconnaissant des dernières semaines que nous a fait vivre le Canadien. Puis j'ai envie qu'on fasse ça dans la bonne humeur, dans la joie. Oui, ça a été compliqué encore une fois hier. Quatrième défaite de suite dans cette série-là pour le Canadien contre les Hurricanes. On va revenir sur le match, c'est clair. Mais je me concentre beaucoup plus sur l'avenir du Canadien et sur les belles choses que l'équipe nous a démontrées dans les dernières semaines.
3: Ouais, et là, les disponibilités médias de fin de saison seront lundi.
4: Ouais.
3: Donc, fort probablement là au complexe sportif CN à Brossard. Donc, on va tomber fort probablement en émission spéciale, si on veut, là sur toute la grille pour vous présenter ce que les joueurs du Canadien, ce que les futurs ex-joueurs du Canadien diront également. L'état-major, l'entraîneur-chef Martin Saint-Louis également, mais pour l'instant, écoute... Puis ça revient à ce qu'on disait cette semaine dans le tailgate ensemble, FX. Quelle merveilleuse façon de tester où t'es rendu. Tu sais, puis je lisais des commentaires sur les médias sociaux là hier. Pis, oh, ça nous laisse un goût amer en bouche. Tant qu'à ça, j'aurais aimé mieux me faire éliminer en 7 par les Sabres de Buffalo.
4: Non, moi j'achète pas ça. Je te le dis tout de suite, j'achète pas ça.
3: Non seulement j'achète pas ça, mais... Je le renvoie au magasin.
4: Ah, moi aussi.
3: C'est ce commentaire-là. T'aurais fini contre les Sabres de Buffalo en 7 et t'aurais eu un sentiment qu'il y avait quelque chose de pas terminé.
4: 100%.
3: Parce que t'étais capable de battre ce club-là à
4: 100%. 100%.
3: Et là, t'es arrivé contre juste un adversaire plus expérimenté, plus aguerri, plus reposé, plus talentueux. Tout. Les Hurricanes étaient meilleurs sur à peu près tous les aspects que le Canadien de Montréal.
4: C'est pas compliqué. Cette équipe-là a gagné ses deux premières rondes en 4 matchs aussi. Là. Ils ont rien laissé à leur adversaire. Puis ceux qui veulent me dire...
3: une série de plus, ça fait,
4: exact.
3: Que le Canadien avait joué.
4: Puis ceux qui veulent me dire, ouais, les matchs étaient plus serrés et tout ça. Le Canadien a perdu 2 matchs en prolongation. Puis il y en a qui vont dire, ouais, mais c'est parce que le Canadien comptait sur Jakub Dobesch.
3: Mais ça fait partie de
4: quoi?
3: L'équipe.
4: Il fait partie de l'équipe, exactement. Ça change absolument rien. Hey, réalisez-vous quand même que le Canadien est à un but sur un hors-jeu là, de mener cette série-là. C'est fou, là. De gagner un deuxième match.
3: 100%.
4: Là. Puis on va revenir sur cette rencontre-là hier soir. Puis moi, j'ai aucun complexe face à ce que le Canadien nous a présenté durant ces séries éliminatoires-là. Est-ce qu'il y a des questionnements? La réponse, c'est oui. Y a-tu des trous dans cette équipe-là? La réponse, c'est oui. Le Canadien devra s'améliorer à quelques niveaux. Mais quand tu regardes la jeunesse de cette équipe-là, Greg, à quel point ces joueurs-là sont signés à long terme, puis tu constates qu'un gars comme Nick Suzuki a 26 ans, un gars comme Noah Dobson, 26 aussi. Noah Dobson, ça a été un parcours éliminatoire compliqué, mais le gars jouait blessé. Il est arrivé Game 7 contre le Lightning de Tampa Bay. Caulfield, 25. Newhook, 25. Dobesch, vient d'avoir 25. Bolduc, 23. Hudson, 22. Slav, 22. Kapanen, 22 ans. Jacob Fowler, 21 ans. Ivan Demidov est une recrue. Seigneur, on va se calmer le pompon. Le Canadien a son choix de première ronde. Encore
3: Absolument.
4: Une fois cette année. Il y a ses choix de première ronde pour les prochaines années. Il y a des choses qu'il peut échanger en conséquence. Michael Hage, Alexander Zarovski, Bryce Pickford qui a marqué des buts pour un défenseur à la tonne cette année dans la WHL. L'avenir est beau.
3: On a...
4: La masse salariale a jamais été aussi belle à Montréal avec l'augmentation,
3: exact.
4: Du plafond. T'as une masse salariale qui est impressionnante. C'est Pierre Lebrun qui tweetait ça après le match hier. Dans les autres instances de la Ligue nationale, ce qu'on se dit, là, c'est que le Canadien là a une équipe là qui va compétitionner pour les 10 prochaines années parce qu'ils ont une masse salariale qui est une des plus impressionnantes de la LNH, parce qu'ils ont des choix repêchage, des espoirs qui peuvent échanger. Je te dis pas que c'est acquis, là. Que le Canadien va atteindre la finale de la conférence l'année prochaine, là, en 2027. C'est pas ça que je dis, là. Mais je vous dis quand même qu'avec l'âge de certains joueurs, avec ce que le Canadien possède entre les mains, en Kent Hughes, Jeff Gorton, en qui j'ai une confiance accrue, en Martin Saint-Louis, même si quelques décisions
17: Mon fait chier en finale de conférence là, sur l'inaction là, de vouloir embarquer des gars là, dans des moments où ça aurait pu créer quelque chose. Martin Saint-Louis a fait un job superbe avec cette équipe-là cette année. Le Canadien a terminé avec 106 points au classement général, a battu coup sur coup le Lightning de Tampa Bay qui était 5e, les Sabres de Buffalo qui étaient 4e, et l'a affronté la 2e meilleure formation au classement général dans les Hurricanes de la Caroline. A eu un des parcours les plus compliqués en séries éliminatoires dans un format de série qui a aucun bon sens. Alors, pour vrai, là, je serai pas la personne ce matin qui va arriver puis qui va faire pipi sur la parade puis qui va dire cette équipe-là avait pas d'affaires là puis tatati tatata. On va reparler. Je suis émotif ce matin, mais...
3: Non, mais c'est correct, FX, que tu sois émotif, tout ça. Ça se peut que le téléphone sonne. Si le téléphone sonne, prend, là.
17: Ouais, ouais.
3: Ouais, ouais.
17: Là, à voler, là.
3: Ouais, vas-y. Allô, Mapper?
18: Yes, sir.
3: Comment ça va, mon Mappy Maps?
18: Ça va bien, vous autres.
3: Ça va bien. Mapper écoutait ton speech, FX, et il dit « Appelez-moi tout de suite. » Je veux vous parler avant qu'on passe à Richard Lavie dans Richard les prochains instants. Ouais.
18: Là, j'ai dit « Ça presse. » J'ai dit « FX, il va y avoir une montée de pression. Ses selles vont devenir molles. » C'est pas ce que... Non, hey, je voulais vous féliciter, les gars, pour avoir fait vivre à votre façon, cette frénésie-là, vous avez été extraordinaire, vous avez été des troopers. FX, j'aime ça quand t'es de même, tu me stimules.
17: J'aime ça.
18: Greg, t'es un trooper, puis pour vrai, merci les gars, puis ça, c'est un peu à l'image de ce que les Canadiens nous ont fait vivre. C'est des fois, tu sais, il y a rien de parfait, mais vous autres, vous l'avez été. Fait que je voulais vous féliciter, puis c'est de l'excellent boulot. Ça a été un plaisir de faire ma petite part, là, une couple de samedi ici et là. Vous êtes extraordinaires, les gars, vous êtes bons. Puis j'espère que vous le savez, puis les gens vous trouvent bons, puis vous êtes bons, mais sacrément.
3: Ben,
17: t'es bien gentil, ma
3: Mapper. Mapper, t'es bien fin, FX est tout émotif, et je le suis aussi, c'est super, super gentil, puis il y a beaucoup de gens qui nous ont remerciés. Encore une fois, on m'a continué de te le dire, puis tu veux pas le croire, mais tu fais partie de cette aventure-là exact, avec 100%. Nous autres, FX, puis pas FX, c'est Mapper. Ouais, mais... T'es avec nous autres pour longtemps, j'espère que tu le sais. Et,
18: Ouais, mais laisse pas le temps de parler de moi, là. On va vous célébrer, parce que ce qu'on a vécu, tu sais, c'est presque générationnel, en tout cas, malheureusement, là, du côté des Canadiens, puis vous avez fait partie de ça, vous avez pris l'initiative, puis bravo, puis... Jack, on se reparle cette semaine. Vous me gonflerez tailleux, là, mais pour aujourd'hui, c'est vous autres qu'on célèbre les boys.
3: T'es bien fin, mon chum.
17: T'es bien gentil, Mapper.
3: On t'embrasse, puis on a hâte. On te souhaite un beau week-end, puis on a hâte de te parler lundi dans le tailgate.
18: Yes, on s'en fout, mon chum. Vraiment gentil. Tout le monde, puis on s'embrasse tous.
3: Salut, mon chum.
17: Salut, Mapper. Encore, t'es vraiment gentil. Merci.
3: Incroyable, Mapper, qui prennent le temps de... Quel humain A1. Parlant d'humain A1...
17: Il est prêt.
3: Amenons Richard Labbé avec nous.
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3: Comment ça va, Monsieur Richard?
21: Hey, salut Greg, salut FX.
17: Salut Richard.
21: Je vais très bien, j'espère que vous allez bien également.
17: Oui.
3: Ça va très bien. Ça écoute, bien. On tombe un peu en mode bilan, puis il y a certains partisans qui sont déçus parce que, écoute, on aurait rêvé à la Coupe Stanley, puis ouais. Probablement que ce premier match de cette série dans lequel le Canadien l'a emporté 6-2, je vais pas utiliser fausser la donne, mais je pense que c'est François Gagnon qui écrivait ce matin, a attisé un peu tout ça. Là, t'sais, nous aussi, on s'était fait une question du jour dans le tailgate. On s'est dit, t'sais, commencez-vous à y croire comme il faut? Là, t'sais? Et finalement, ben écoute, les Hurricanes se sont ajustés et ont prouvé pourquoi c'est une des deux meilleures équipes de la Ligue nationale 100%. Après la saison régulière, puis on l'a vu. Puis je me suis excusé hier dans le tailgate, mais le faire aussi, je les avais sous-estimés.
17: Même chose.
21: Ben, les gars, écoutez, c'est... Moi, malheureusement, je les avais estimés, parce que... Tu sais, je veux pas gonfler mes propres pneus.
17: Non, mais vas-y, tu peux te le permettre quand même, Richard.
21: Ben, écoute, j'avais dit les Hurricanes en 5, mais c'est juste parce que j'avais vu les Hurricanes jouer dans les deux tours précédents. Puis tu sais, je sais que on a tous dit ouais, mais là ils ont juste joué contre les Sénateurs. Puis là les Flyers avaient plus de gaz, mais tu sais les Hurricanes, c'est Rod Brind'Amour en premier. C'est un système de jeu qui est étanche. Puis ce qu'on a vu dans le match 1, c'était un peu prévisible parce que le Canadien revenait d'une grosse soirée d'émotion au match 7 à Buffalo. Ça s'est transporté jusqu'ici à Raleigh. Et je pense que le match 1 un petit peu faussé, là, les données, tu sais, les Canes, eux, ils étaient revenaient de quoi, là, 11 jours de repos. Mais après ça, même s'il y a eu des résultats très serrés malgré tout, mais moi, honnêtement, les gars, j'ai jamais vraiment trouvé que le Canadien allait être compétitif. Puis je sais, là, que, regarde, il y a eu des matchs de FX qui se parlaient du but refusé, puis tu sais, il y a eu des matchs en prolongation. Mais beaucoup de ça s'est ramené à Dobesh qui, puis Greg, je t'écoutais, il fait partie de l'équipe 100%. Sa job, c'est d'arrêter les rondelles, mais il a beaucoup faussé la donne, Jakob Dobesh, puis il a permis aux Canadiens d'espérer, d'avoir des chances de gagner. Puis encore une fois, c'est ça son travail. Mais la machine des Kings, là, écoutez, tu sais, ils ont été en finale de conférence 3 fois.
17: Exact.
21: Lors de 7 saisons précédentes. Là, ils se ramassent en finale. Tu sais, à un moment donné, là, il n'y a pas de hasard. C'est un club très bien dirigé. Alors, il aurait fallu que le Canadien répète ce qu'il a fait au match 1, c'est-à-dire se servir de sa vitesse pour contrer l'échec avant des Kings. Malheureusement, le Canadien n'a pas été capable de le faire après le match 1.
17: Puis Martin Saint-Louis a parlé de l'identité de son équipe après le match. On va vous passer l'extrait là, dans une vingtaine de minutes. On fera les échos de vestiaire. Mais il parlait d'une identité, Richard, encore à peaufiner chez le Canadien. Puis j'ai l'impression, je regarde cette formation des Hurricanes. Rod Brind'Amour est arrivé en 2018. En fait, il était là comme assistant bien avant ça. Alors, cette identité-là, on l'a bâtie depuis des années. On a un système de jeu qu'on veut garder, qu'on a bâti, qu'on a tenté d'améliorer année après année. Puis ouais, tu l'as mentionné, là, 3 finales de conférence pour les Hurricanes dans les dernières années, ils ont vécu ces déceptions-là. Contre les Panthers en 4 et contre les Panthers en 5. Puis je sais que ces résultats-là, ça faussait un peu la donnée parce que c'était une série pas mal plus serrée que les résultats en 4 ou en 5. Mais on s'est fié quand même à cette identité-là. On a voulu l'améliorer au fil des années. Puis quand ça fait longtemps que tu diriges une équipe comme ça, puis t'es en mesure de le faire, puis année après année t'améliorer, ça peut faire une différence aussi au bout de la ligne. Puis c'est amplement mérité pour les Hurricanes. Ils ont rien volé. Ils ont dominé complètement cette série-là.
21: Ouais, mais tu sais, puis t'as parlé de Martin Saint-Louis, tu sais... On se demandait hier soir, parce que dans le vestiaire, évidemment, c'était très tranquille. Ouais. Mais quand Martin Saint-Louis est arrivé, tu sais, c'est drôle, il est arrivé, il a toujours son petit sac à dos. Tu sais, là, il arrive avec son sac à dos, puis il dépose son sac à dos, monte sur l'estrade. Puis tu sais, il nous a regardé, et j'ai pas senti que Martin Saint-Louis était démoli ou déçu ou démoralisé. Déçu, c'est sûr, là. Mais tu sais, j'ai senti que Martin Saint-Louis a vu cette série-là comme étant vraiment un moment d'apprentissage. Et là, après, j'ai écouté ses commentaires, évidemment, on lui a posé plusieurs questions. Il a répondu, d'ailleurs, Martin Saint-Louis, longuement à chacune des questions. Et je pense que Martin Saint-Louis a beaucoup savouré les dernières semaines parce que il comprend que c'est probablement seulement le début de quelque chose. Puis, tu sais, moi, c'est ça, permettez-moi, les gars, je vais me répéter ça. D'ailleurs, souvent, vous faites des allusions à mon âge. Ben, c'est ça, quand t'as 55 ans, t'as tendance à te répéter, des fois. Mais, j'ai fait beaucoup de recherches, là, cet hiver, puis dans les dernières semaines, dans mes archives personnelles, mes notes, parce qu'évidemment, je lance mon livre sur l'histoire du Centre Bell et du Canadien de Montréal en septembre. J'ai bien hâte, d'ailleurs, de ce moment-là.
3: Ouais, effectivement, on a hâte à l'invitation au Cocktail.
21: C'est sûr. J'espère que vous allez être là, d'ailleurs. Mais ce que j'allais dire, c'était que en repassant tout ça, moi, j'ai commencé à couvrir le Canadien en 98-99. Il y a eu... Tu sais, on compte ça sur les doigts d'une main, là. Les saisons au Centre Bell où le Canadien a été compétitif.
17: T'as raison.
21: Et parmi toutes ces saisons-là, parce que c'est quoi? C'est 2010, c'est 2014, c'est 2021, puis c'est maintenant. Ben, parmi toutes ces saisons-là, de loin, l'équipe qui est en meilleure posture, c'est celle-ci. Parce que, tu sais, 2010, on a parlé d'Alak, là, c'est lui qui a porté le flambeau récemment. tu sais, c'était une équipe qui avait été assemblée là avec des vétérans. On
17: exact.
21: Des gars en fin de carrière, ça n'a pas fonctionné. 2014, évidemment, un peu encore ça, une équipe de vétérans. 2021, c'était clairement la dernière danse parce qu'on savait que c'était terminé pour Carey Price, c'était terminé pour Shea Weber. Là, c'est pas la dernière danse. Et tu sais, t'as parlé, je vous écoutais parler un petit peu des, tu sais, des contrats. Tu sais, on va faire le tour rapidement, là. Hudson, Slavkovski, Suzuki, Caulfield, Dobson, Matheson, qui est un petit peu plus vieux.
17: Goulet aussi.
21: Goulet, ils sont tous sous contrat,
17: jusqu'en 2031, hein, je pense, Richard.
21: C'est ça, jusqu'à longtemps. Puis là, t'as Demidov qui s'en vient, qui va être signé, je m'attends à ce qu'on le signe long terme, lui, très bientôt. Alors, écoutez, le futur est très, très, très, très reluisant présentement chez le Canadien. Là, maintenant, le piège, et j'ai hâte de poser des questions à la direction, si on le fait lundi ou mardi, peu importe, là, mais le piège maintenant, c'est de comprendre que le travail n'est pas terminé.
17: Non, exact.
3: Ah, ben c'est... ça, je pense qu'ils sont tout à fait au courant. Ils sont tout à fait au courant, tu sais, puis... Celui qui reçoit beaucoup de critiques en même temps, présentement, c'est Martin Saint-Louis. T'sais. Il y a pas si longtemps que ça, on criait au scandale parce qu'il était pas mentionné finaliste au Jack Adams. Là, aujourd'hui, je veux dire, les allégations de coach Pee-wee reviennent. Là, t'sais, dire, mais tu voulais qu'il fasse quoi pour vrai?
21: Ben, c'est ça.
3: Tu voulais qu'il fasse quoi? On les partisans demandaient à ce que Brendan Gallagher sorte de l'alignement, puis là on pense que ça aurait été la solution contre les Hurricanes de la Caroline. Hey, tu voulais faire quoi d'autre? Il y a des gens qui demandent de mettre Laine. Laine a joué 4 matchs cette année. Je veux dire, là tu vas arriver contre les Hurricanes de la Caroline, Laine va aller percer cette défensive là, ce système défensif. Je veux dire, il a à mon avis, à ce peu je me trompe, mais c'est mon avis, et comme dit Mapper, je la respecte. Qu'est-ce que tu voulais qu'il fasse avec les éléments qu'il y avait en place? Maintenant, il faut bâtir là-dessus, Richard.
21: Ben, premièrement, Greg, s'il y a des gens vraiment qui voulaient liner dans la formation hier soir, j'aimerais que tu les nommes parce qu'ils méritent d'être nommés, premièrement.
3: Non, mais il y a des gens, ça aurait pris Liney, ça aurait pris Gallagher, il y a des gens qui parlaient de Florian Jacky, je veux dire, contre une équipe aguerrie de cette façon-là, reposée également, c'est pas mêlant, le Canadien a joué une série de plus, quand tu regardes le nombre de matchs, là, une série de plus que les Hurricanes de la Caroline, puis je suis certain que là, ça critique Slav, ça critique Caulfield.
17: Ça critique Suzuki aussi.
3: Ça critique Dobson. Tout le monde. Tout le monde y passe ce matin. Il y a énormément de critiques.
17: Je pense qu'il y en a deux qui passent pas, c'est Hudson et Dobesh. Hein.
3: J'ai vraiment hâte de voir quelque chose, moi. Attends, Richard, je vais te faire réagir là-dessus. J'ai vraiment hâte de voir la liste des blessés qui va sortir. Là. Probablement que quelques-uns qui critiquent, puis s'ils sont pas blessés, ben là on se posera des questions, puis on aura tout l'été pour faire des analyses, mais probablement que la liste de critiques, on va dire oh boy, ok, là, quelle gang de guerriers.
21: Hey, tu sais quoi, à un moment donné, il y a eu un moment hier où Goulet s'est ramassé dans le coin.
17: Je me souviens plus
21: contre quel joueur des Hurricanes. Écoute là, il s'est mis à main sans bande pour se relever, là. Puis là il est rentré au banc, il a claqué la porte. Si on l'a entendu, le claquement de la porte d'en haut, là, pour te donner une idée. T'sais, Goulet, clairement, était pas à 100%. Puis,
3: S'il est à 50%, c'est bon.
21: Non, mais écoute, honnêtement, Goulet a... Puis je sais qu'il y a eu vraiment des moments difficiles dans cette série-là, mais il a offert une performance qui est... je sais pas si je vais utiliser le mot héroïque, là, mais ça a été certainement... il est allé, puis il est pas le seul, là. Il est vraiment allé dans ses derniers retranchements. Puis tu sais, c'est Philippe Dano. Hier, j'ai parlé longtemps avec Philippe Dano dans le vestiaire quand ça s'est terminé. Et tu viens de parler, Greg, de la pause puis du Canadien qui a joué l'équivalent à peu près d'une série de plus. Là, c'est 6 matchs de plus là, au moment où la série contre les Kings s'est amorcée. Puis Philippe Dano disait, tu sais, si eux autres avaient joué 2 matchs shot, ça aurait probablement été plus égal. Puis tu sais, encore là, moi j'aime, tu sais, c'est pas des excuses, j'entends ça souvent. Ouais, mais ils sont jeunes, puis c'est des excuses, puis sont capables d'en prendre, puis OK, mais c'est une réalité que dans le hockey de la Ligue nationale de hockey, t'arrives en série, puis tu sais, l'équipe qui a pas de blessés là, puis l'équipe qui a réussi à jouer moins de matchs que les autres, souvent on va se retrouver vers la fin, là. On va se retrouver en finale. Tu sais, regardez l'autre bord. L'autre bord, c'est un peu la même affaire. Les Golden Knights, tu sais, on a dit, ouais, mais comment ça qu'ils sont là? Mais tu sais, regardez l'état des joueurs de l'Avalanche, les blessés qu'il y avait de l'autre bord, puis du bord des Golden Knights, tu sais, ça, veut pas, ça fait une différence. Puis, tu sais, je suis d'accord avec Philippe Danault. Tu sais, si les Canes avaient joué match 7 contre les Sénateurs, match 7 contre les Flyers, probablement que le résultat aurait été différent. Mais ça, c'est pas les réalités. La réalité, c'est que le Canadien en a joué pas mal plus. Puis là, ben maintenant, c'est pas de dire Martin Saint-Louis aurait pu faire quoi. Tu sais, moi, Gallagher, regarde, j'ai aimé Gallagher contre Tampa. J'ai trouvé que sa présence avait certainement créé une étincelle.
17: Ouais.
21: Mais les Canes, les gars, c'est pas le Lightning. Puis pour battre les Canes, c'était la vitesse. Est-ce que Gallagher peut t'amener de la vitesse, les gars? Je pense
3: non, mais écoute, en même temps, j'aurais été 100% derrière la décision de mettre Brendan Gallagher. Est-ce que je pense que c'était la solution pour battre les Hurricanes? Non, je pense pas que ça aurait changé le résultat d'un match qui s'est terminé 6-1 hier. Est-ce que j'aurais été derrière la décision pour que tout ce que ça représente philosophiquement de mettre Brendan Gallagher dans l'alignement, de créer quelque chose de tout ce qu'on veut? J'aurais appuyé cette décision-là à 100% aussi, mais je ne crois pas que ça aurait fait une différence au pointage final de cette série-là, qui a quand même été, là, on regarde ça, puis tu sais, les deux derniers matchs marquent l'imaginaire.
21: Ouais.
3: Parce que le Canadien était au bout du rouleau, Richard.
21: Ouais, Gallagher, ce que ça a arrêté, c'est une belle histoire. Hier soir, là, ça a arrêté une belle histoire, parce que regarde, je pense que malheureusement, c'est terminé pour lui avec le Canadien. Donc, c'est sûr que ça a arrêté le fun de le voir le temps d'un dernier tour de piste. Mais, tu sais, honnêtement, ça aurait fait absolument aucune différence dans le résultat. Puis, tu sais, Greg, ça, c'est important, tout ce qu'on dit présentement, tu sais, puis je vous ramène un peu à ce que je disais juste avant, l'importance pour la direction de constater qu'il y a encore du travail à faire. Je sais pas si vous avez vu passer avant le début des séries, sur les réseaux sociaux, ça a apparu, je sais pas pourquoi, mais il y a des gens qui ont remis la page frontispice d'un numéro du Hockey News, je crois que c'était avant le début des séries de 2018 ou quelque chose comme ça. C'était les Leafs. Il y avait 3-4 joueurs des Leafs sur la photo.
17: Ah, le Core 4?
21: Ouais. Puis on disait, les Leafs vont gagner une coupe, c'est pas de savoir quand, c'est de savoir combien.
17: Ouais.
21: Puis tu sais, je me ramène à ça, puis tu sais, aujourd'hui, on peut trouver ça bien drôle, là. Mais je me ramène à ça. Puis je me dis, bon, si t'es un fan des Leafs, là, à cette date-là, là, tu dis, OK, là, c'est ça, là. Là, on est là, là. Puis là, regarde, il va y avoir combien de défilés? 1, 2, 3. Maintenant, on n'aura plus assez de temps pour faire des défilés, tellement que cette équipe-là va gagner des coupes cette année. Ben, c'est ça le danger. Puis je veux pas comparer les deux situations, mais je fais juste noter que il y a été un temps où, chez les Leafs de Toronto, on était les pieds sur le pouf, les bas croisés, puis on disait, bon, OK, là, on a Matthews, on a Tavares, on a Riley, on a Nylander.
17: On a Marner.
21: On est en voiture là pour des années. Checkez bien ça, ça sera même pas drôle pour les adversaires. Ben, le danger, il est là. Faut vraiment que la direction du Canadien de Montréal réalise qu'il y a encore des choses qui manquent. Moi, j'en déroge pas. Je vois pas de deuxième centre. Ça va être la première affaire cet été, je pense, qu'on devra, la première chose sur laquelle on devra se pencher. Mais il faut bien faire attention chez le Canadien de Montréal de ne pas verser dans la complaisance et de ne pas penser que, bon, regarde, on a tous ces joueurs-là puis ça va se faire tout seul, parce que c'est pas de même que ça marche.
3: Je suis complètement certain que ça n'arrivera pas non plus,
17: Richard. Veux-tu savoir c'est quoi la différence, Richard, je pense, entre le Canadien d'aujourd'hui et les Leafs en 2018? Je pense que c'est la culture d'organisation. Puis les Leafs étaient coachés par Mike Babcock. Et ça, c'était le bon entraîneur-chef à ce moment-là pour un noyau comme celui-là, quand on connaît les personnalités d'Austin Matthews, William Nylander, on sait c'est quel type d'individu. Je sais pas, mais moi, côté culture d'organisation, j'ai pas mal plus confiance en ce que je vois du Canadien en ce moment que ce que je voyais des Leafs, notamment en 2018. Encore là, cette culture-là, elle va continuer d'être bâtie au fil des années, Mais je sais pas, mais je comprends le point et je comprends ce que tu mentionnes. Ouais. Parce que j'ai vu ça passer sur les réseaux sociaux hier soir là, à pelleter là, une image des d'un certain Core Four à Montréal. Puis là, t'as Suzuki, t'as Caulfield, t'as Slaff, t'as Demidov. Puis là, on fait des comparaisons avec l'ancien Core Four des Maple Leafs à ce moment-là.
3: Je pense qu'on est à des planètes complètement différentes. Richard, merci beaucoup. Puis merci beaucoup de t'être prêté à l'exercice, d'être revenu les week-ends en plus de tes obligations de semaine. On te laisse revenir à Montréal. Puis écoute, on va probablement, fort probablement, se croiser lundi, mon cher ami.
21: Oui, la journée la plus longue. Ça
17: ouais,
21: oui. On sait à quelle heure on arrive, on sait pas trop à quelle heure on part. Alors,
3: amène-toi des collations.
21: Oui, ça va être ça exactement.
3: Salut mon Richard, merci Salut, beaucoup Richard. D'avoir été là.
21: Hey, ça a été un plaisir les gars, on s'en parle très bientôt.
17: Un gros merci.
3: Salut mon chum. On vous présente les Échos de Bastia dans une dizaine de minutes, mais d'abord, allons jaser de cette finale de la Coupe Stanley.
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3: On reviendra dans quelques minutes, tout juste 7 minutes, mettons, avec des échos de vestiaire d'hier. Chez les Canadiens de Montréal, mais là, FX, place à la finale de la Coupe Stanley qui partira mardi soir à Raleigh. D'ailleurs, il s'opposera les Hurricanes de la Caroline contre les Golden Knights de Las Vegas.
17: C'est fou, hein, parce que si tu m'avais posé cette question-là avant le début de la saison, fais tes prédictions pour la finale de la Coupe Stanley, j'aurais pas prévu une finale entre les Golden Knights et les Hurricanes de la Caroline.
3: Les Hurricanes faisaient partie des favoris.
17: Des favoris. Contre. Les Golden Knights, moins, mais quand même, c'est une bonne équipe. C'est une équipe aguerrie qui a pas mal de vétérans. Et il y en a plusieurs dans cette équipe-là qui ont vécu quand même l'expérience de 2023. C'est une équipe qui s'est améliorée beaucoup au fil des années via transactions aussi. Dans les derniers jours, je voyais une image passer, Greg, puis on analysait un peu la formation des Golden Knights. Ils ont seulement deux joueurs repêchés dans leur formation. Deux joueurs qui étaient là lors du repêchage d'expansion en 2018 ou 2017. Et le reste, là, c'est vraiment via transaction, via le marché des joueurs autonomes, mais encore plus via transaction. Des gars qu'on a été chercher pour améliorer l'équipe. Je te dis pas que c'est la finale de la Coupe Stanley la plus sexy. Je vais l'écouter, bien sûr, évidemment, mais je sais pas comment on va se débrouiller du côté des Golden Knights. Ce qui est compliqué à analyser dans une série comme celle-là, les gars, c'est Greg, puis les auditeurs, les auditrices qui nous écoutent, c'est que les Hurricanes ont un système de jeu qui leur est propre, qui a fonctionné depuis le début des séries, et je sais pas comment les Golden Knights vont percer ce système-là de Rod Brind'Amour. Ils pourraient le faire. La seule donnée qui me vient en tête, c'est qu'au courant des dernières années, quand les Panthers ont éliminé les Hurricanes en finale de conférence, on finissait le match avec 40-45 mises en échec. On frappait constamment les joueurs des Hurricanes. Est-ce que les Golden Knights ont cette profondeur-là pour faire mal aux Hurricanes, les frapper constamment et constamment dans leur visage? La chose qui est certaine, c'est qu'ils ont joué une première ronde en 6, une deuxième en 6, une troisième en 4. Qu'ils ont du repos, contrairement à ce qu'on a vu du Canadien de Montréal en finale de conférence. Et ça, ça peut être bénéfique pour une formation comme les Golden Knights d'avoir eu ce repos-là face aux Hurricanes de la Caroline. Mais faut donner du crédit aux Hurricanes. 12 victoires, une défaite. Ils ont gagné 12 matchs sur 13. C'est une des performances les plus impressionnantes, je pense, depuis les Oilers des années 80. C'est sensationnel en termes de victoire-défaite, de ratio depuis le début de ces séries-là pour les Hurricanes. C'est un rouleau compresseur. Et bien malin, celui qui pourra prédire l'issue de cette série.
3: Je vous ai dit à quel point je les détestais avant le début de cette série-là.
17: Et là, t'as beaucoup de respect pour cette formation-là.
3: Comment tu veux pas? C'est une clinique de hockey, les regarder jouer. C'est vraiment quelque chose. Puis j'ai hâte de voir comment... Justement, les Golden Knights vont faire pour contrer cette équipe-là. Là, d'ailleurs, chez les preneurs au livre, là, si je vais sur bet99.net, les Hurricanes de Caroline sont favoris à 1.65 contre 2.25 pour les Golden Knights. Sais-tu qu'est-ce qu'on favorise le plus dans cette série-là?
17: Hurricanes en 6?
3: Non, Hurricanes en 7. Hurricanes en 6 et Hurricanes en 5, les deux sont égaux. Et après ça, ça va à Golden Knights en 6 ou en 7. Mais ouais, la cote est à 5.25 pour les Hurricanes en 7. Donc, toutes les façons, à part Hurricanes en 4, qui sont favorisés là, présentement. Et j'ai tendance à être d'accord avec ça.
17: Ouais.
3: Oui, les Golden Knights avaient un coach différent, ont eu des hauts et des bas dans cette saison. Dominique Ducharme nous l'a dit pas plus tard que jeudi. T'as eu des blessés dans cet alignement-là, mais ça a été un peu la même chose avec les Hurricanes. Et ben, en fait, t'as pas trop connu de bas chez les Hurricanes quand même, mais t'as eu des blessés et autres. Là. Puis t'as eu 39 victoires dans cette saison.
17: En plus.
3: Là, je comprends, t'as changé de coach, mais pour moi, les Hurricanes sont clairement favoris pour remporter la Coupe Stanley.
17: Et les joueurs que je vais surveiller pour le Conn Smythe, je regarde. Là. Du côté des Hurricanes, là, leurs trois meilleurs pointeurs, Taylor Hall, 16 points. Jackson Blake, 15. Logan Stankoven, 12. Frédéric Anderson, même si on... On l'a un peu critiqué, surtout en début de série. Je trouvais pas qu'il avait l'air confiant devant son filet. Il y a quand même un dossier de 12 victoires et une seule défaite. C'est un nom quand même qu'il va falloir surveiller dans cette série finale. Et du côté des Golden Knights, leur meilleur pointeur est un certain Mitch Marner, qui a vraiment des bonnes séries éliminatoires, suivi de Jack Eichel, qui a tout un impact au sein de cette formation-là. À quel point c'est rendu un gars qui est bon sur 200 pieds, qui est extrêmement fiable défensivement. On le fait jouer en désavantage numérique. Il a 18 points en 16 matchs. Et le gardien de but, Carter Hart. Alors, on pourrait voir un gardien de but mettre la main sur le joueur le plus utile, comme on pourrait voir un joueur comme Mitch Marner, si jamais les Golden Knights l'emportent, ou Jack Eichel. Mais c'est sûr que c'est pas l'affiche la plus reluisante pour la Ligue nationale, le marché de Vegas et le marché de la Caroline. Mais j'ai tendance à être d'accord avec toi et de prendre les Hurricanes dans cette finale de la Coupe Stanley.
3: D'ailleurs, on fait nos prédictions officielles.
17: Ça va commencer mardi, la finale de la Coupe.
3: Effectivement. On les fera mardi. Donc,
17: mardi.
3: Ouais,
17: c'est bon.
3: Faire avant.
17: Pourquoi?
3: En chance d'avoir un show.
17: Bilan de saison en plus du Canadien.
3: Bilan de saison du Canadien lundi. Donc, c'est sûr que ça va prendre pas mal de place. On s'en va aux échos de vestiaire maintenant. Il y aura aussi les trois extras. Donc, on fait le tour de la planète sportive en peut-être une dizaine de minutes. Schwinn s'en vient. Marco D'Amico s'en vient également. Alors, manquez pas ça. Merci d'être avec nous autres dans le Tailgate Weekend. On est très content de vous avoir avec nous. Les débats sont partis sur YouTube. Vous êtes nombreux à nous texter au 514-790-0919. On est content que vous soyez là.
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3: Plusieurs échos de vestiaire à présenter. Ouais. FX, t'es allé écouter toutes les disponibilités.
17: Exact.
3: Et tu nous as sorti les greatest hits.
17: Ah oui,
3: il
17: y a du bon contenu.
3: Il y a du bon contenu.
17: Ça n'a pas de bon sens. Juste avant d'y aller avec les échos d'après-match, il y a cette décision en première période, Greg, où Martin Saint-Louis, et je suis 100% d'accord avec la décision de Martin Saint-Louis, d'avoir contesté le premier but des Hurricanes de la Caroline, Stan Coven qui rentre dans Jakub Dobesh, Taylor Hall qui marque par la suite. On accorde le but sur la séquence, Martin Saint-Louis conteste, on s'en va à la reprise à Toronto, et finalement on décide qu'il n'y avait pas... d'obstruction sur le gardien de but, que le geste de Stan Coven n'a pas gêné le travail de Jakub Dobesh. Je vous laisse entendre l'explication de Martin Saint-Louis à la fin de la première période, alors qu'il était en entrevue à TSN. Et Henrik Lundqvist, lui en connaît pas mal des affaires là, sur les gardiens de but. Là,
3: une chose ou deux, oui.
17: Qui réagit à cette décision des officiels. Les deux. Martin Saint-Louis et ensuite l'opinion d'Henrik Lundqvist.
16: They watched it, Toronto watched it. That was a call for me. I felt like his right leg was pushed in. Therefore, he couldn't push to the next play. I thought for sure, I was 100% sure this was going to be goalie interference.
34: Listen,
0: That right leg determines everything for a goalie. That's the leg. That's the only blade. That's the only contact you have on the ice to be able to push and to keep your balance. When that leg gets pushed in, he gets airborne and the puck goes underneath the pad. I am so shocked they call this a goal. I can't believe it. And the importance of this goal, you know, we talked about the start, obviously, to get the first goal in this game, and this is the first goal. I can't believe it.
3: Ouais, puis la vitesse également à laquelle ça a été révisé. Là.
17: Ouais, aussi. Ça a pas été long, hein?
3: J'en revenais pas.
17: Parce que, puis ça, là...
3: As-tu vu la réaction de Dobesh aussi?
17: Ah ouais.
3: On dirait un enfant à qui tu retires sa crème glacée.
17: Il était... Mais il était
3: il enlève son cornet de crème glacée, là. T'es vraiment pas content.
17: Pis tu donnes même pas d'explication non plus à Martin Saint-Louis sur la séquence. Ça, là... Pis je sais que ça arrivera jamais, Greg, là. Mais... Comment ça se fait qu'on ait pas plus d'explications que ça? Tu comprends, là, de la part des officiels? Comment ça se fait qu'on ait pas de... Je sais pas, pis je sais que ça arrivera jamais, là, les officiels à la fin du match qui arrivent, qui commencent à expliquer certaines décisions, qui répondent à des questions. Mais pour moi, ça fait aucun sens. Pis sur la séquence, là... J'étais persuadé qu'on allait refuser le but. C'est parce que le geste de Stankoven, qui est pas poussé d'ailleurs, là, ça enlève Dobesh l'opportunité de faire un mouvement, ça lève sa patte gauche, puis ça permet à Taylor Hall de pousser la rondelle. Puis le premier but du match, on en parlait hier à quel point c'était important de marquer le premier but du match.
3: Ben, puis là, je m'excuse, tu sais, il y a probablement des partisans qui seront pas contents. Ça aurait rien changé au match.
17: Ouais.
3: T'sais, malheureusement, là, c'est plate à dire, tu refuses ce but-là, puis je veux dire, la première période aurait fini 2-0. Ça a été une domination sans équivoque hier des Hurricanes à Caroline. La question que je me pose, pourquoi c'est pas clair? Il y a une époque, il me semble, c'était clair. Là. Tu touches au gardien de but, là, de quelque façon que ce soit... T'es en train de toucher au gardien de but dans une situation de but, ça doit être refusé. Que ce soit d'un bord ou de l'autre, là. Tu sais, c'est pas, ah, mon Dieu, c'est arrivé à Dobesh, puis on a perdu la série à cause de ça.
17: Le problème, c'est qu'il y a tellement de nuances dans le règlement.
3: Ben, c'est ça l'affaire. Là, on va aller réviser, puis on laisse ça à l'interprétation. Hey, y a-tu touché ou y a pas touché?
17: Il l'a-tu empêché de faire un certain mouvement?
3: Il l'a empêché de faire un mouvement, c'est ça l'affaire.
17: Ça tue un impact ou non?
3: Tu touches au gardien puis tu l'empêches pas de faire un mouvement, par exemple. Tu sais?
17: Non, mais bref. C'est la décision qu'on a rendue, mais je suis content de vous faire entendre quand même Henrik Lundqvist qui n'en revenait pas qu'on aille accorder ce but-là. Celui, le premier du match, quand même, pour les Hurricanes à Caroline. Martin Saint-Louis après la rencontre sur le plaisir des 7 dernières semaines. La réponse est en anglais, on va traduire par la suite, mais cet extrait-là, c'est du bonbon, à mon avis.
4: It should put gas on the fire, you know. It should make him feel hungry about, you know, because it was... I know we lose tonight, but, like, the amount of fun we had... What is it? It was almost June 1st, so what is it, like, almost 6 weeks? 7 weeks we've been at it? See, that's the hardest part about when it's over like this. It's now it's to try to go back to a normal life and, like, try... Because I have no idea what's going on in the world right now. To me, when you go through something like this, you realize how much, you know, NHL is a great league. But going through this, it's unbelievable. I remember my first experience losing in the playoff in the second round. I couldn't believe, and I was so upset on the bus because I couldn't believe I'm going to have to go through another 82 games before I get to have this fun. I think they, and when you taste that, it makes you hungrier, you know. So, like, because we've had a lot of fun the last 7 weeks. It's been, you know, there's been waves and stuff, but it's been unbelievable to go through it.
3: Bon, ça a été une expérience incroyable. On a eu énormément de plaisir. Puis je me souviens de ma première expérience lorsque j'ai perdu en deuxième ronde. J'étais assis dans l'autobus, puis j'étais fâché, puis je me suis dit, je peux pas croire que je vais passer à travers 82 matchs.
17: Et là, ça va être 84 à partir de la saison prochaine.
3: Exact. Avant d'avoir ce niveau de fun-là encore.
17: Ouais, puis ça, les gars l'ont réalisé, je pense, durant ce parcours-là. Là. Ce niveau de plaisir-là, c'est une autre saison, les séries éliminatoires. C'est complètement différent. C'est pas du tout la même chose. Le niveau d'intensité est pas pareil. C'est difficile d'avoir le même niveau qu'en série quand t'arrives au 41e match de la saison régulière, par exemple. Puis tu dois trouver la motivation pour aller chercher ce match-là.
3: Absolument. Et c'est bien. J'ai aimé ça, la réaction de Saint-Louis aussi, qui dit écoute, ça fait quoi, là? Ça va faire 6 semaines, là? Puis là, il y a quelqu'un qui le corrige. Il dit non, ça fait 7 semaines. Il dit 7 semaines. Wow. C'est, le plus dur, ça va être de retrouver une vie normale. J'ai aucune idée ce qui se passe en ce moment à l'extérieur de ma série. Tu sais, ça doit tellement te prendre FX. De,
17: charge mentale.
3: C'est fou, tu sais. Et il l'a dit, tu sais, c'est une expérience incroyable, c'est une expérience le fun, c'est enivrant de vivre ça. Mais imagine, là, ça fait 7 semaines. Puis même nous autres ici, là, je veux dire, en même temps, on parle presque pas d'autres choses qui se passent, que ce soit sur la planète sportive, puis une station de sport, donc encore moins de, à l'extérieur du sport. Mais je regarde ça, hey, ça fait 7 semaines. Mais on jouait

0: une charge mentale, c'est une charge physique. C'est énorme pour les joueurs de hockey. Martin Saint-Louis a parlé de la fierté aussi qu'il avait pour son groupe.
1: Beaucoup de progrès cette année, encore. Puis on a appris beaucoup. T'sais, à travers les échecs, t'apprends beaucoup. T'apprends beaucoup plus avec les échecs qu'avec les réussites. Puis moi, comme entraîneur, moi, j'ai appris beaucoup durant les séries. Je me suis fier du groupe. Moi, j'ai le meilleur banc dans le building. Le meilleur siège dans le building de voir ce groupe-là faire qu'est-ce qu'ils ont fait. À part du résultat, il n'y a pas beaucoup de négatifs.
0: Alors voilà pour le Canadien.
2: Tout le monde aurait souhaité une finale de la Coupe.
0: Clairement.
2: Tout le monde aurait souhaité qu'il ait levé la Coupe Stanley. Encore une fois, regardez les Hurricanes de Caroline, où est-ce qu'ils sont rendus en ce moment, puis ce qu'ils ont dû faire face dans les dernières saisons.
0: C'est la plus jeune équipe depuis 93. Depuis le Canadien de 93 à se qualifier en finale de conférence, Greg. Plus jeune équipe.
2: Il manque des éléments.
0: Puis je veux pas faire la nomenclature de tous les éléments qui manquent, parce que je sais qu'on va en parler au courant des prochaines semaines. Il y a des éléments améliorés dans cette équipe-là. Oui, il y a des gars qui n'étaient pas à 100%, mais il y a des éléments améliorés dans cette équipe-là. Tu dois trouver un deuxième joueur de centre. En défensive, tu dois retrouver un équilibre gaucher-droitier. Moi, j'haïs ça, là, d'avoir quatre gauchers dans ta formation, deux droitiers. Hudson est du côté droit avec le sixième défenseur de l'équipe. C'est pas normal. Il y a des questionnements, il y a des choses à corriger dans cette équipe-là. Mais j'ai confiance en Kent Hughes et Jeff Gorton pour améliorer ces aspects-là chez le Canadien. Peaufiner l'identité de son équipe, Martin Saint-Louis pense que son équipe s'approche de l'identité qu'il veut inculquer depuis son arrivée à Montréal, mais il reste encore quelques petites choses à peaufiner.
1: C'est sûr, un petit peu, tu sais, je pense qu'on apprend un peu, mais je pense que c'est clair comment qu'on veut jouer aussi, là. On joue pas le même style de Caroline, il y a pas une façon de gagner, là, tu sais. Je pense que c'est prouvé, ça. Mais ça prend un petit peu plus de détails, tu sais. C'est ça qu'on va continuer à attaquer, tout en continuant à définir notre identité. Mais je pense qu'elle est pas mal proche, notre identité. Je te dis pas qu'elle est vraiment toute là, là. Puis l'identité, des fois, elle peut changer un petit peu dans certains départements et tout. Mais, tu sais, avec les jeunes joueurs talentueux qu'on a, faut que tu joues à cette identité-là aussi, là.
2: Ouais, puis on aura l'occasion de faire la liste d'épicerie là, de ce qu'on a besoin cet été. Tu sais, puis Richard en parlait un petit peu plus tôt en disant, écoute, je veux dire, il faut pas tomber dans la complaisance de dire, tu sais, on est presque arrivé là et tout ça. Puis ça vient, quand je te parle de la liste d'épicerie, là, probablement je divague un peu, là, mais à date limite des transactions...
0: T'as rien fait. Ben non, mais t'as essayé.
2: T'as passé proche, là.
0: Mais le constat,
2: Marco nous en a parlé,
0: exact.
2: On a vu les informations qui sont sorties. T'avais deux grosses transactions sur la table. Là. T'sais, si tu penses que ton club est arrivé et que tu as tous les éléments en place, je veux dire, t'essayes pas de faire ça à la date limite des transactions. Et il a parlé des transactions ou des deals qu'il allait tenter de revisiter cet été. Je veux dire, Kent Hughes le sait, Jeff Gorton, qu'ils n'ont pas terminé le travail.
0: Mais non, pas du tout.
2: Là, t'as des éléments qui vont vraisemblablement quitter l'organisation durant l'été. Tu vas remplir, oui, il y a de la jeunesse qui s'en vient, mais avec l'expérience également, avec du poids, c'est sûr et certain.
0: Puis il y a des joueurs qui ne seront pas de retour. Tu vas tenter de transiger le contrat sûrement de Brendan Gallagher. On l'a possiblement vu pour la dernière fois dans l'uniforme du Canadien. Deuxième joueur de centre, encore une fois, c'est comme l'été dernier, c'est le dossier numéro un à mon avis. Tu dois absolument aller chercher un autre joueur qui peut jouer sur ton top 6. Bon, si c'est pas un joueur de centre, c'est au moins un ailier qui peut jouer top 6. Newhook a démontré de belles choses quand même durant ces séries éliminatoires-là, mais au sein d'une équipe qui compétitionne pour gagner la Coupe Stanley, je suis pas convaincu que c'est un gars de top 6. Je pense que c'est un excellent joueur de troisième trio.
2: Si tu peux l'avoir, c'est un troisième trio.
0: Exact, ce serait l'idéal. Kapanen, tu l'as laissé de côté. Ça a répondu à certains questionnements concernant son niveau de jeu. Est-ce qu'il était fatigué de sa saison, est-ce que tu peux vraiment te baser sur lui? Encore une fois, moi je pense pas que ça peut être un deuxième joueur de centre, ça peut être un troisième, un quatrième, mais je pense pas que ça peut être un deuxième joueur de centre. Alors il va falloir que tu répondes à certaines questions. Dernier petit extrait pour revenir sur les propos d'après-match. C'est Lane Hudson qui est fier, mais comprend pas quand même ce qui s'est passé dans cette série-là.
3: So much fun it is winning with these guys. I can't explain it, but you know, when we were at our high points and winning, it's some of the most fun I've had playing. So fun group to be a part of. Honestly, not really sure. You know, combination of things. Maybe, you know, they played really well too, but

0: not really sure why we couldn't, you know, bring better, but I mean, we're still far off and we know it. You know, I think this just instills some more fuel for us next year.
1: Lui, tu sais, Martin Saint-Louis parle d'à quel point il était déçu dans l'autobus, là. Hey, Lane Hudson, lui, tout l'été, là. Lui, il va redoubler encore d'ardeur au travail pour être encore meilleur l'année prochaine.
2: Dans une semaine, il va déjà être à l'aréna. Non, mais non. Sans blague, honnêtement, ce gars-là, il y a une éthique
1: de travail.
2: Il va
1: garder quelqu'un avec lui pour être sûr que ça n'arrive pas.
2: Mais
1: vraiment incroyable.
2: Il y a des certitudes quand même dans ces séries-là, Greg. Puis pour moi, une des plus grosses certitudes, c'est que Lane Hudson est capable de compétitionner en séries éliminatoires. Puis qu'il est capable d'être ton meilleur joueur rendu en séries éliminatoires, puis tu dois continuer à bâtir autour d'un gars comme lui. Son niveau de compétition, à la manière dans laquelle il réussit à s'ajuster, même en série, ça a été plus complexe contre les Hurricanes, tu me diras, puis je suis 100% d'accord avec toi. Mais il a connu deux bonnes premières rondes de série, puis il a été un des éléments les plus importants du Canadien dans ce parcours éliminatoire. Pour moi, Lane Hudson est une certitude quant à son niveau de performance quand même en série, mais il va falloir que tu l'aies pas, il va falloir que tu l'aides, il va falloir que tu le fasses jouer du côté gauche, il va falloir que tu lui trouves un partenaire qui peut faire le travail, idéalement un drocher droitier là, pour Lane Hudson, et non le déplacer à droite pour le faire jouer avec un gars comme Jaden Struble. Mais quand même, il y a une certitude pour moi, c'est que Lane Hudson, c'est un compétiteur, puis il est capable de compétitionner en séries éliminatoires et être un de tes meilleurs joueurs.
1: Puis il y avait des questions là, le début de la saison. Là. Ouais. Rappelons-nous ça. Là. On va le faire beaucoup dans les prochaines semaines.
2: Voir de petits gabarits, est-ce qu'on va compétitionner en série?
1: Est-ce qu'il est capable de répéter ou c'était juste une saison recrue incroyable? Je pense qu'on a quelques réponses à ces questions-là dans le cas de Lane Hudson. Écoute, allons faire une très courte pause fixe. On va faire le tour de la planète sportive. Il y a des choses qui se passent au soccer, au basket. J'ai une petite nouvelle olympique avec vous. Vous allez voir, j'espère que vous êtes bien assis. D'ailleurs, puis même au hockey, juste avant l'arrivée des manges de puck avec Schwinn.
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1: C'est l'heure des trois extras FX, là où on traite de sujets qu'on ne traitera pas avec nos collaborateurs, puis ce qui a retenu notre attention sur la planète sportive, à part ce match numéro 5 entre les Hurricanes de la Caroline et les Canadiens de Montréal. FX, connais-tu Kirsty Coventry?
2: Non.
1: C'est la présidente du Comité olympique international.
2: OK.
1: Et lors d'une conférence de presse, elle a mentionné ceci. Je ne crois pas, en gros, là, I don't believe in paying athletes. Alors, je ne crois pas dans un système qui paye ses athlètes.
2: Mais voyons là.
1: Parce qu'on sait que les Olympiques, en fait, ne payent pas les athlètes qui compétitionnent.
2: Exact.
1: Ce sont les
2: fédérations.
1: C'est ça, les comités. Ouais. Comme ici, c'est le Comité olympique canadien qui va verser avec chacun des sports différents. Et là, dépendamment de l'argent qui est investi dans le sport, les médailles, tout ça, là, vous connaissez un petit peu comment ça fonctionne. Mais comment... Et on sait que les athlètes olympiques, là, parce que c'est du sport amateur plus souvent qu'autrement. T'sais, je sais qu'aux Olympiques, par exemple, cette année, si tu prends Équipe Canada au hockey masculin et Équipe Canada au hockey, c'est-à-dire l'américaine et tous les autres, vous comprenez, ce sont des athlètes professionnels qui s'en vont compétitionner là, qui font des gros sous, et c'est correct. Mais pour ce système-là, il y en a tellement d'autres qui ont de la difficulté à vivre de leur sport.
2: Trouver du financement.
1: Trouver du financement, qui doivent aller cogner à la porte de commanditaires, de recevoir des chèques, un salaire pour compétitionner dans leur sport. Et on parle de l'élite mondiale, pas juste au Canada. Mais comment la présidente du Comité olympique international, qui fait, soit dit en passant, 6,5 millions de dollars en salaire annuel...
2: Ça n'a pas de bon sens.
1: Peut aller révéler quelque chose comme ça. Il y a plusieurs athlètes, et il y en a qu'on reçoit à l'émission.
2: On en avait parlé notamment avec Valérie Maltais et aussi avec Laurent Dubreuil.
1: Oui, mais Steven Dubois, qu'on a reçu à l'émission aussi, a partagé ça sur ses médias sociaux. Ça a créé l'indignation chez les athlètes. Et là, je pourrais aller plus loin
2: dans
1: ce sujet.
2: Comment tu peux dire ça avec un salaire annuel de presque 6,5 millions de dollars alors qu'il y a des athlètes qui... travaille extrêmement fort pour trouver des commanditaires, pour s'aider, pour pouvoir participer à des compétitions internationales. Pour moi, ça n'a aucun bon sens. Là. J'en reviens pas.
1: C'est pour moi, je me suis dit, faut qu'on parle de ça. Ça n'a absolument pas de bon sens qu'on puisse révéler quelque chose comme ça.
2: Aïe, aïe. J'en reviens pas. Je sais à quel point c'est du travail pour certains athlètes là, de
1: ben,
2: trouver des sous.
1: C'est
2: un job à temps plein. Faut que tu aies des commanditaires, faut que tu trouves... Faut que tu te fasses parler de toi aussi. Faut que tu réussisses à convaincre aussi ces commanditaires-là à investir en toi. C'est pas facile. C'est pas... J'en reviens pas. Pour moi, c'est...
1: Qu'est-ce qui a retenu ton attention, toi?
2: Ben, en fait, je vais vous parler de tennis parce que c'est quand même Roland Garros en ce moment et on a deux Canadiens en action aujourd'hui, Greg. Victoria Mboko, match de troisième tour à 11h15 ce matin. Alors, elle affronte Madison Keys, l'américaine. Mboko est 9e tête de série. Madison Keys est 19e. Alors, un duel à surveiller. Mboko qui a gagné ses deux premiers matchs du tournoi assez aisément. Et chez les hommes, j'en parlais hier dans le tailgate, mais ça s'ouvre là, pour Félix Auger-Aliassime. 4e tête de série.
1: Absolument.
2: Il affronte Brandon Nakashima. Ça va être à 14h15 cet après-midi. Et avec l'élimination notamment de Yannick Sinner, Daniil Medvedev, Ben Shelton, il y a tellement de bons joueurs top 20 qui sont déjà éliminés. Des grandes surprises dans ce tournoi-là jusqu'à maintenant. Le seul joueur qui est mieux classé que Félix, qui est encore en lice, c'est Alexander Zverev. 2e tête de série.
1: Il est l'autre bord du tableau.
2: Et il est l'autre côté du tableau.
1: Alors, ça pourrait finir en finale. Si tout va
2: en
1: bien.
2: En finale, si tout va bien pour Félix Auger-Aliassime.
1: Je fais du bois.
2: Mais pour la première fois depuis très longtemps, Yannick Sinner ne gagnera pas un grand chelem. Même chose pour Carlos Alcaraz qui n'a pas participé à ce tournoi-là parce qu'il est blessé, va rater Wimbledon aussi. Et Novak Djokovic non plus. Alors, ça fait longtemps qu'on n'a pas vu un autre gagnant que ces trois-là. Et ça va survenir à Roland-Garros. Alors, à surveiller nos deux Canadiens en action aujourd'hui pour Félix Auger-Aliassime et Victoria Mboko. Et petit mot rapide, c'est la finale à la Ligue des Champions.
1: Dans une heure.
2: Dans une heure. Ça commence à midi, drôle d'heure. Habituellement, ça commence à 15h, la finale à la Ligue des Champions. Le PSG, qui l'a remporté l'an dernier, qui affronte Arsenal, qui a gagné la Premier League cette année. Alors, tout un duel, le PSG contre Arsenal. Et après ce match ultime-là de la finale de la Ligue des Champions, tranquillement, pas vite, on va pouvoir mettre la table pour cette Coupe du Monde. Aux alentours de midi 20, je vous donnerai la formation officielle du Canada en vue de cette Coupe du Monde. Ça a été annoncé hier soir. Alors, on va parler des joueurs sélectionnés. Il y a des Québécois aussi là-dedans.
1: Hey, ça
2: alors,
1: c'est important vite, d'en parler. Dans 10 jours, ça commence?
2: Ça commence le 11 juin, le match, le premier match. Mais le Canada avance son tournoi le 12 contre la Bosnie-Herzégovine.
1: Ouais. Hey, d'ailleurs, parlons de ça.
2: Ah oui?
1: D'un concours.
2: Ah ouais.
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1: 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Comment ça va être le fun de commencer à parler de la Coupe du Monde.
2: Ouais, j'ai hâte. D'ailleurs, si vous voulez écouter.
1: Quelle est ta prédiction? Avant de plugger ton podcast, là, c'est important que tu le fasses, mais quelle est ta prédiction pour la finale de la Ligue des Champions?
2: J'ai envie de prendre Arsenal.
1: Moi, je prends Arsenal, c'est sûr.
2: J'ai Arsenal. La dernière fois qu'une équipe a gagné deux fois de suite à la Ligue des Champions, c'était le Real Madrid. À l'époque de Sergio Ramos, Cristiano Ronaldo, Gareth Bale et tout ça. Je pense qu'Arsenal va gagner. Je pense pas que le PSG va gagner une deuxième Ligue des Champions de suite.
1: Mais c'est le PSG qui est favori.
2: Clairement.
1: 2.3 contre 2.95 pour Arsenal.
2: Mais j'aime bien Arsenal. J'aimerais ça qu'Arsenal gagne. Ça a été vraiment toute une saison pour Arsenal. C'est mon souhait. Une victoire d'Arsenal contre le PSG.
1: Moi aussi.
2: C'est
1: J'adore
2: mon souhait.
1: J'adore Bukayo Saka, notamment.
2: Hey, petite mention. Match numéro 7 ce soir dans la NBA. Les Spurs contre le Thunder d'Oklahoma City.
1: Champion en titre.
2: À 20h. La série est égale 3-3. Les Spurs ont complètement dominé le Thunder dans le match numéro 6. Alors, à surveiller ce soir, j'ai écouté le match numéro 6. Défensivement, on n'a absolument rien laissé. SGA va devoir être meilleur. Je pense qu'il a été limité à 15 points dans le match numéro 6. Alors, à surveiller ce soir dans la NBA, le gagnant va affronter les Knicks en grande finale de la NBA.
1: Merci beaucoup, mon cher FX. Veux-tu plugger ton podcast maintenant?
2: Le 11 partant.
1: Tu le fais pas souvent.
2: Ça fait 3 semaines qu'on vous présente les différents groupes. On fait l'analyse de la formation canadienne, les enjeux qu'il faut surveiller d'ici le début de la Coupe du Monde. Et pour l'instant, on a analysé 6 groupes de cette Coupe du Monde. On enregistre ça tous les mercredis. On le diffuse le mercredi soir, jeudi matin. Alors, allez écouter ça, le 11 partant de la commission athlétique, Sidney Fourreau et moi-même qui analysons les différents groupes et les différents sujets en vue de cette Coupe du Monde qui commence très bientôt.
1: Ben oui, puis on aura la chance d'en parler ici même sur nos ondes aussi. Dans quelques instants, c'est le Chouin qui s'amène. Mathieu Chouinard, on a une grosse heure de radio avec vous autres. Marco D'Amico va joindre. On va ouvrir les lignes aussi. Gilbert Delorme va être avec nous autres. Ça arrête pas de bien aller.
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1: Avec Mathieu Chouinard, dit le Chouin, dit le Chewy, dit le Matt. Comment ça va, mon beau?
2: Salut, Chouin.
27: Salut, les gars, ça va super bien. Quelle belle journée.
2: Ah, mais hein.
27: Faites attention, hein, mettez la crème solaire, exposition UV élevée aujourd'hui.
1: Merci. Non, c'est important de mettre de la crème solaire.
2: Oui, c'est important. En fait, il faudra en mettre en tout temps.
1: Oui, il faudra en mettre à tous les jours. Ouais, je mets ma petite crème hydratante avec UV dans le visage chaque jour. Ce qui arrive quand... Tu sais ce que c'est, hein? Quand tu passes le 40, là, tu commences à regarder ces affaires-là, Matt.
27: Oui, puis moi, je suis allé m'acheter là, deux chaudières au Costco là, pour 12$. Fait que je craque pour l'été.
1: Deux chaudières de... tu fais bien, mon ami, tu fais bien. Surtout que je m'en vais au Parc Jean-Drapeau, moi, tantôt, c'est Luke Combs.
2: Oui, il était là hier soir aussi, il est là encore à nouveau aujourd'hui.
1: Ouais, mais hier soir, on était, toi et moi, dans le studio, on regardait la température, ouais. Je suis bien content d'y aller aujourd'hui.
2: J'ai des amis qui ont été, c'était pas facile.
1: Alors,
27: on a tous beaucoup d'amis qui sont allés, je pense.
2: Ah ouais, hein, j'ai juste vu ça dans mes stories Instagram hier soir.
1: Ouais, okay. ça va être le fun tantôt. J'ai hâte de voir ça. Show Country. Greg, la semaine prochaine.
27: Greg, vas-tu nous envoyer une photo de tes bottes de cowboy?
1: Veux-tu que je t'envoie une photo de mes bottes de cowboy?
27: Ah, s'il vous plaît, avec ta petite chemise carottée, pas de manches.
1: Non, je te dirais qu'il va avoir des manches parce qu'il fait pas si chaud que ça. Hein. 15-16 degrés. Fait que je te dirais que mes bottes de cowboy, si tu veux les voir, m'a été montré, ça va être mes souliers de course qui ont une semelle très épaisse pour être sûr que je suis confortable parce que c'est sûr que c'est une journée à 15-20 000 pouces, cette affaire-là, c'est au Parc Jean-Drapeau. Et tu vois, moi, c'est Ben, il capoterait d'ailleurs. Hein? Tu vois, c'est là, show de country aujourd'hui.
2: Ouais.
1: Vendredi, je m'en vais au festival Au Lac à Granby, aller voir des bandes de métal, des affaires de même. Après ça, il va y avoir Rufus du Sol.
2: Tu y vas?
1: Ben oui, je vais.
2: Moi aussi, je vais.
1: Big.
2: Sorry.
1: Big. Big. Rufus, big. Mais Chouin, il y a
2: tiens, c'est trois styles musicaux différents.
27: pour le quoi, tu dis, Greg?
1: Je sais pas. N'importe quoi. Choisis ce que tu veux. Là, tu peux venir avec nous autres. On va
2: ouais, ouais c'est ça.
27: Ben, votre show au lac, là, c'est qui est en grande première? Là? C'est qui fait ça, là?
1: Écoute, le samedi, c'est The Ghost Inside. Et le vendredi, c'est un band qui est début des années 2000 que je trippais ben raide, qui s'appelle Anne Berlin.
27: Ah, bon, ben, garde, vas-y, je vais aller te rejoindre, OK?
1: Parfait, c'est bon, c'est mon chouin, je vais t'attendre là-bas avec impatience. Écoute, parfait. Là, ça fait déjà 2-3 minutes qu'on n'est pas en train de parler de hockey. On s'excuse, on s'est écarté un peu. À quoi t'attribues cette défaite-là? Puis regarde, encore une fois, 100% positif pour le Canadien cette saison-là. Puis on va avoir le temps de parler de bilan, c'est certain, dans les prochains jours. Mais à quoi t'attribues ça? Est-ce que c'était de la fatigue, des blessures? Qu'est-ce que tu vois, toi, Schwinn?
27: Plusieurs choses. Évidemment, vous avez vu comment la Caroline est bien huilée, bien balancée. Ça fait longtemps qu'on voit cette équipe-là se préparer. Il y a eu du essai-erreur pendant longtemps, les boys, dans cette équipe-là. Sauf que tu la regardes. Puis moi, ça me fait rire quand il y a des gens qui disent « Hey, si tu plates le hockey de la Caroline, si tu plates comment qu'il joue, il y a un système drabe. » Attends une minute, là. Moi, je suis entraîneur-chef, là. Je veux que mon équipe joue comme ça. Voyons donc, je veux que mon équipe coupe le temps, l'espace, je veux qu'il donne absolument rien à l'autre formation, je veux qu'il soit rapide, je veux qu'il y ait de l'énergie exactement comme ça. On a vu une équipe qui était beaucoup plus fraîche mentalement, physiquement. Tu sais, mentalement, c'est important. À travers les dernières années, on a eu de la misère à passer cette étape finale-là, finalement, pour se rendre à la finale ultime. Ça a été difficile, on a mangé notre pain noir, là, on a compris ce que ça prenait. Mentalement aussi, c'est mentalement, on a vu une équipe là, qui était vraiment plus préparée, qui allait à la guerre jusqu'à la fin. On a senti, hein, les gars, faut le voir, il faut être honnête, là, que le Canadien a baissé de régime, baissé d'énergie. On n'avait plus la combativité qu'on avait dans les premières séries. Et ça, je vais te dire, entre guillemets, c'est normal pour une jeune équipe qui est en apprentissage. Éventuellement, c'est quelque chose qui pourrait arriver.
2: Non, pis c'est normal de voir un gars, ben, d'entendre un gars comme Lane Hudson dire après le match que c'est pas une excuse, la fatigue, on est l'équipe la plus jeune et tout ça. Mais c'est vrai, Schwinn. Honnêtement, Greg le disait tantôt, là, t'as presque joué une série complète de plus que les Hurricanes de la Caroline.
1: Mais en même temps, Mike Matheson l'a dit lui-même. Ouais. Tu sais, on s'est mis dans cette position-là parce qu'on avait l'occasion 100%. De terminer ces séries-là plus tôt. Ça aussi, ça fait partie de cet apprentissage-là, Schwinn, non?
27: De se placer en bonne situation, tu parles, Greg?
1: Oui, de se placer en bonne situation, puis de pas arriver d'un match numéro 6, par exemple, à la maison, puis de le perdre 8 à 3. Là. Je comprends que tu contrôles pas tout dans ce match-là, ouais. Mais de se dire, t'sais, maintenant, tu l'as vécu, là, t'en as gagné des matchs numéro 7, excellent, t'as cette expérience-là. Mais d'arriver et d'avoir l'occasion de terminer une série plus tôt, là, je pense que les gars, l'an prochain ou si c'est l'autre d'après, là, vont se dire, écoute, là, on a l'occasion, là, on sait c'est quoi, puis je veux dire, on va déployer l'énergie d'un match numéro 7, d'un match numéro 6, mettons.
27: Bien, comme je dis souvent, là, il faut goûter à la mer pour apprécier le sucré, puis lorsque tu fais ces défaites-là...
1: Je savais pas que t'étais un grand philosophe, Joël.
27: Moi, je ne lis que du Platon et du... Mais c'est vrai, tu peux pas dire, OK, on va claquer des doigts, puis plus jamais on va perdre le match 6 à la maison quand on va retourner à 7 sur la route. Tu sais, c'est pas comme ça fonctionne. Mais on va avoir compris, comme un joueur de poker qui a vu toutes les mains possibles dans un tournoi, ben éventuellement, il sait quoi faire avec ses cartes, même s'il n'y a pas la meilleure main autour de la table, ben, il va être en mesure de remporter cette main-là. C'est la même chose pour une équipe qui s'en va en série, qui apprend, qui comprend ce qui se passe sur la glace. On est juste en gros, gros processus. Puis oui, gagner le match 6 à la maison aurait changé quelque chose. T'as raison, mais est-ce que ça aurait changé la série? Selon moi, non.
1: Non, c'est sûr. D'ailleurs, tu dis changer la série, il faut te poser la question. Le but était-tu bon hier? Le premier but des Hurricanes. Soit t'es un gardien de but, il y en a. Écoute, Henrik Lundqvist a dit ça, c'est impossible que ce but-là était bon. Ouais. Pat Lalime hier, selon lui, le but était bon.
2: Exact.
1: Là, il y a tellement d'interprétations différentes, là.
27: Ben, sais-tu quoi, hier, FX, il me texte hier soir pendant la game, il disait, le but était-tu bon selon toi? J'ai dit, sais-tu quoi, je veux le regarder encore. J'en ai vu 4-5 fois, puis je voulais le revoir pour être sûr, pour être convaincu. Puis selon moi, ce but-là aurait dû pas être accepté. On rentre directement dans la jambière qui fait qu'on est en mesure de pousser l'autre côté.
2: Exact.
27: Je comprends pas. Mais ça, là, les gars, là, ils vont en avoir énormément de ça, de discussions par rapport à ça. Puis d'après moi, lors de la prochaine rencontre des DG, Il faut avoir une façon de faire. Ça ne fonctionne pas comment que ça fonctionne en ce moment. Il y a trop de zones grises. Il y a trop de il y a eu trop de cas comme ça dans les séries éliminatoires, puis c'est pas acceptable.
2: Il y a trop de nuances. Je sais pas c'est quoi la solution, mais honnêtement, là, c'est tellement relié à l'interprétation. T'as pas un règlement qui est... C'est pas noir ou blanc, là, c'est vraiment interprétation. Là.
1: Ouais, puis t'as un arbitre qui avait été voir Alex Lyon pour dire « Inquiète-toi pas, moi, te protéger. » Et Dobesch qui s'était fait frapper dans la même série. Tu sais, puis là, je suis pas en train de dire que hier, ce match, ce but-là aurait changé l'allure du match. Et c'est pas ce que je dis. C'est concernant les contacts sur les gardiens de but qui empêchent un mouvement, ça devrait être sans équivoque, sans interprétation, Chouin. Je sais pas ce que t'en penses, là.
27: Ouais, nuance de gris, ça fait un bon film, pas encore un meilleur livre, mais dans les règlements pour la Ligue nationale, écoute, ça l'aide pas. Moi, je serais vraiment un fervent de, il y a un contact X, Y, Z, ce n'est pas accepté. On est entré dans le demi-cercle pendant le but, ce n'est pas accepté. Vraiment, là, qu'on trace une ligne, puis qu'on dise si c'est ce côté-là, c'est bon, si c'est de l'autre côté, ce n'est pas bon. Parce que surtout lorsqu'on arrive en séries éliminatoires, toutes les décisions sont épiées, regardées, analysées. Si c'est une décision qui fait changer le match comme ça, je dis pas que le match aurait complètement changé de côté là, avec le but. Là.
2: Non, mais le premier but est quand même important. Le premier but est quand même important dans ce match-là, Chouin. Là.
27: Oui, oh, surtout qu'on l'a pas eu de la série, là, absolument. Ça aurait peut-être eu un aspect là, mental important aussi. Mais au-delà de notre série contre les Canadiens...
1: Non, mais en termes de but important, le Chouin, celui de Dobson, ça aurait changé l'allure du match, peut-être même l'allure de la série. Parce que ça aurait probablement apporté une autre victoire aux Canadiens. Là, on peut pas refaire le passé puis encore moins le futur. Mais t'sais, celui d'hier, est-ce que ce but aurait dû être refusé? À la lumière de tout ce qu'on voit, oui, mais t'sais, ça aurait pas changé l'allure de quoi que ce soit, à mon avis.
27: Non, mais c'est pas grave, c'est pour d'autres séries, c'est pas juste pour ce match-là, c'est pour les autres séries, c'est pour... Hey, t'arrives en finale, match numéro 7, il y a une situation comme ça, ça va être encore pire, la situation, donc faut s'assurer là, de regarder ça d'une façon, puis d'amener un règlement, ça peut pas marcher comme ça, les boys, puis vous le savez.
1: Chouin, on va prendre une très courte pause, puis après ça, on a des questions sur le futur des Canadiens, sur les Hurricanes de la Caroline également. Tout ça s'en vient. Mathieu Chouinard vient avec nous dans deux minutes. Marco D'Amico s'amène par la suite. Gilbert Delorme sera là plus tard. On va vous jaser avec les lignes ouvertes. Bref, restez avec nous dans le Tailgate Weekend.
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1: Schwinn, on a parlé de ce résultat de la série, on a parlé de fatigue, probablement de petits et gros bobos dont on aura des réponses dans les prochains jours, là, surtout dans ces disponibilités médias de fin de saison qui arrivent dès lundi matin. Mais tu sais, si on pose la question et qu'on regarde vers l'avant, là, c'est une question qui est très très courte, mais très significative. Il manque quoi présentement aux Canadiens de Montréal?
27: Ben, il va manquer des effectifs, ça c'est sûr. Il va manquer de la maturité. Hein. Moi, je pense tout le temps là, à une bouteille de vin, là, une bonne bouteille là, qu'on met dans le cellier, puis on se dit, hey, on va attendre là, 4, 5, 6, 7 ans là, avant de l'ouvrir pour qu'elle soit à son plein potentiel. Et ça, évidemment, là, il y a du temps à voir. Maintenant, qu'est-ce qu'on peut magasiner? Évidemment, ça saute aux yeux. Un centre numéro 2. On s'est fait un petit peu, je dirais, aveuglé par Kapanen. Qu'est-ce qu'il a fait cette année en compagnie de Demidov? Ses 22 buts, évidemment, on dit, ah, tu sais, on a trouvé notre centre numéro 2. Et lorsque tu rentres en séries éliminatoires, tu te rends compte que ça prend d'autres choses. Ça prend quelque chose là, de mieux. On a vu comment il était. Il n'y a pas encore la possibilité, lui, là, la capacité de se battre dans les coins, de récupérer les rondelles, d'être vraiment le centre numéro 2 que le Canadien a besoin pour exact. Rentrer en séries éliminatoires. Tu sais, oui, il va faire un bon centre. Tu sais, dans une situation parfaite, ce serait le centre numéro 3. Ceci étant dit, donc, on a parlé d'un centre numéro 2. Ça prend évidemment aussi un attaquant sur le top 6 qui vient balancer le tout. Pas pour rien là, qu'on a valsé entre les trios depuis le début de la saison. On en a valsé lorsqu'on est rentré en séries éliminatoires aussi. Pourquoi? Parce qu'on n'est pas capable de trouver la bonne chaise. Oui, de temps en temps, on va avoir un joueur qui va remplir un rôle. Ça va marcher pour quelques présences, pour un match, pour deux périodes. Mais ça paraît vraiment un joueur qu'on identifie top 6, selon moi.
2: Et quand tu parles de
27: fameux, vas-y, oui.
2: Non, mais quand tu parles de top 6, je trouve ça intéressant, Schwinn, parce que tu parles d'un deuxième joueur de centre. Ça, c'est évident. Mais quand on regarde les options pour un top 6, là, il manque cet ailier là, format géant, mais qui joue physique. Là. Ouais. Un genre d'attaquant de puissance là, que les Panthers ont eu au fil des années, qui ont eu Matthew Tkachuk, qui ont eu un gars qui a du chien, là, qui peut jouer sur... Exactement. Un gars qui peut jouer sur ton top 6, mais qui a du chien. Puis j'enlève absolument rien à Juraj Slafkovský. Juraj est bon, mais il a... Quand je parle d'attaquant de puissance, je parle pas d'un attaquant de puissance à la Juraj Slafkovský qui a du talent et tout ça. Je parle d'un gars là... Un Mason Marchman ou un... Là, je veux meilleur que ça, là, mais un Mason Marchman, un gars comme ça là, qui peut avoir un impact comme ça physique sur un top 6. Je pense que c'est ce type de profil-là qu'il faut surveiller sur un top 6.
27: Oui, mais je pense que c'est important aussi de ne pas s'éloigner, de garder tout le temps du regard de c'est quoi notre équipe.
2: Ouais.
27: C'est quoi l'ADN de la formation et pas d'aller chercher... Il y a plusieurs équipes qui ont fait ça, hein? Aller chercher des morceaux, puis là, tu fais « Ah, oh, non, ça marche juste pas. Comment ça? L'année passée, ça allait super bien. On ajoute un nouveau morceau. On pensait là que c'est exactement ce qu'on avait besoin, puis ça fit pas. On l'a vu en Caroline. On a apporté des changements à travers les années et là, finalement, ça porte fruit. On a trouvé la bonne les bons ingrédients pour faire la bonne recette. » Je crois qu'il faut rester dans notre ADN, voir qu'est-ce qu'on a de besoin. Évidemment, là, je vois cette équipe-là, je vois comment elle est dirigée. ça ressemble, encore une fois, je trouve que ça va ressembler éventuellement à la Caroline, mais on a une équipe qui se veut intelligente avec un QI hockey élevé. Il y a certains joueurs dans l'équipe qui c'est pas vraiment leur qualité. Donc, est-ce que je m'attends à ce que peut-être ait des mouvements qu'on se fasse, que même des joueurs qu'on a acquis ou qui sont arrivés là, dans les dernières années, qu'on fasse un constat, qu'on se dise, est-ce que c'est vraiment les meilleurs joueurs qu'on peut pour notre formation? Est-ce que c'est ça notre couleur, notre saveur? Donc, moi, je dis que ça se peut qu'il y en a qui se promènent, qui se fassent échanger. Pourquoi? Parce qu'on veut avoir vraiment là, exactement les bons ingrédients. Mais t'as raison.
1: As-tu des noms qui viennent en tête, Chouette?
27: Tu veux me faire parler aujourd'hui, hein, mon coquin, toi?
1: C'est pour ça que tu es grassement payé.
27: Oui, effectivement. Mais je n'ai pas de nom aujourd'hui. Peut-être éventuellement, oui, lorsqu'on fera... là.
2: Exact, une petite liste. Là, on fera ça là, dans les prochaines semaines.
27: Oui, c'est ça. Mais je regarde la formation. Je pense qu'il manque de ça. Il manque de ça, de rapidité puis de QI. Pour, oui, jouer défensivement, c'est bon, là, mais hier, là, on a vu là, que quand, entrant en territoire, un, c'était difficile, puis c'est correct, c'est par rapport au système de jeu, mais lorsqu'on est dans la zone, tu sais, le QI hockey, puis d'avoir des chances de marquer, puis d'en créer, c'est pas tout le monde qui est capable de le faire. Oui, il y en a qui sont capables de, tu leur mets sa palette, tu shootes, ils vont scorer, là, 9 sur 10. C'est pas un problème. C'est de tout orchestrer ça qui peut être problématique.
1: Ouais, mais écoute, t'as eu des... Tu sais, on avait commencé la dernière saison avec des questions, comme la précédente également. Là, t'as des réponses à tes questions. Tous ouais. Les gars dans cet alignement-là, tu sais ce qu'ils peuvent t'amener. À moins que je me trompe, là, mais tu sais, on est au courant de ce que Dobesch peut t'amener. On sait où est-ce qu'il est rendu dans sa progression. Presque la même chose pour Fowler. Tu regardes les défenseurs, tu as des réponses à toutes ces questions-là, à ceux qui sont qui étaient dans l'alignement. Là. Les 7 qui étaient dans l'alignement, tu le sais. Les attaquants également, ouais, tu as trouvé leur chaise, où est-ce qu'ils sont. Tu sais exactement ce qui te manque pour les prochaines années.
27: Si tu ne passes pas d'examen, tu ne sauras jamais où tu en es rendu dans ton enrichissement, dans ton apprentissage.
2: Ouais.
27: Tu sais, lorsqu'on a eu des matchs numéro 7, ça, c'est des gros, gros examens. Là, on passe en finale de conférence, tout un test encore une fois, qu'on a échoué de belle façon, mais c'est la meilleure façon pour se remettre ses pieds, puis de savoir où on l'a échappé, qu'est-ce qu'on doit étudier pour finalement passer ce test facile.
2: Ouais, puis il y a des joueurs là, dans cette formation-là là, que tu sais exactement, là, vous venez de le dire, à quoi t'attendre. Il y a des gars comme Kirby Doc, tu te posais des questions. Kirby Doc, ça n'a pas nécessairement été... Ça a été la rédemption de Doc en première ronde là, dans ce match contre le Lightning, mais ça n'a pas été des si grandes séries éliminatoires pour lui. Ça répond à quelques questions quand même. En attaque, t'as côté profondeur, moi j'ai bien aimé les séries de Zachary Bolduc. Je pense que ça répond à plusieurs questions. Zachary est encore très jeune aussi à 23 ans, mais il a été très bon en séries éliminatoires.
1: Ouais, puis ça va être un projet de Martin Saint-Louis, exact. Comme il y en a tellement eu avec le Canadien.
2: Ouais. Ouais.
27: Mais tu sais, Kirby Doc, là, est-ce qu'on a fait son acquisition pour ça, de se contenter de ça?
1: Zéro.
2: C'est ça.
1: Ouais. Tu sais, puis regarde, Kirby Doc, ça a été quoi cette saison? Tu sais. Des flashs, des beaux flashs, des très très beaux flashs, mais inconstant, des blessures encore. T'sais, malheureusement, ça a été ça. Là. Puis là, on commencera pas à faire son post-mortem de saison aujourd'hui là, ou quoi que ce soit, là, le bilan de Kirby Doc, mais t'sais, t'as pas mal plus de réponses sur lui actuellement que t'en avais l'année passée. Là.
27: Oui, mais on a plus d'informations. Est-ce qu'on va prendre les mêmes décisions? C'est ça la question.
2: Non, exact, ça aussi.
1: Non, mais ça, c'est ce sera à faire de leur côté. Maintenant, écoute, jason, 2 minutes, si tu veux. La Coupe Stanley s'en vient. Exact. La finale de la Coupe Stanley. Les Hurricanes à Caroline contre les Golden Knights de Vegas. On riait un peu, puis même après le premier match, avec raison, peu importe, là, c'est sûr qu'on peut retourner après le premier match, puis nos réactions optimistes et tout ça. Mais quand tu regardes les Hurricanes de la Caroline, la façon qu'ils se sont ressaisis, les acquisitions que tu as faites, les ajouts, peaufiner ton alignement, là, finalement, sont tous en santé ou presque dans cet alignement-là. Des joueurs qui performent, est-ce que c'est le modèle à suivre? Puis c'est populaire de faire ça à la fin de chaque saison, de dire, OK, ça va être le nouveau modèle pour remporter des Coupes Stanley et te rendre loin. Mais quand tu regardes le bilan, oui, tu t'es rendu, quoi, trois fois dans les quatre dernières saisons dans le carré d'as. Là, tu t'en vas en finale de la Coupe. Tu as la chance de lever le gros trophée. Pour toi, est-ce que les Hurricanes sont le nouveau modèle de la Ligue nationale?
27: Il faut leur porter attention. Assurément, les gars. C'est quoi la Ligue nationale maintenant? C'est une ligue qui est très rapide, qui est, oui, jeune quand même, qui est portée sur l'attaque. Est-ce que la Caroline a une défensive, ou exemple là, comme le Canadien avec un gros défenseur offensif? Est-ce que, tu sais, comme un peu comme Colorado? Est-ce qu'ils ont ça? Non, ils sont bâtis complètement différemment. Ils ont plus des shutdowns à l'arrière. Oui, ils sont allés chercher Andrew Miller, qui pour moi est vraiment un meilleur joueur avec la Caroline qu'avec les Rangers de New York. Donc, probablement dirigé différent, dans un système différent aussi. Ils n'ont pas de superstar, mais ils ont tous des gars là, qui ont un QI élevé, rapide, énormément d'énergie. Donc, selon moi, c'est vers là que la Ligue nationale s'en va. On est bien moins sur le dump and chase puis aller frapper en avant. On est plus sur la position, sur le placement de rondelle. Qu'est-ce qu'on fait lorsqu'on touche à la rondelle éventuellement? Donc, je pense que c'est le modèle à suivre. Comme on a tenté de suivre le modèle des Panthers de la Floride dans les dernières années, où c'est plus rouleau compresseur, on veut frapper tout ce qui bouge, puis on est méchant jusqu'à la fin. Je pense qu'on a passé, tu sais, à un autre côté, mais regardez les Panthers quand même, puis la Caroline. Il y a énormément d'éléments là, sensiblement pareils, surtout sur l'échec avant. Ils sont fatigants sur l'échec avant, sur l'échec arrière, comment ils se replient, comment ils coupent l'espace. Je pense qu'on va mettre l'emphase sur le côté défensif. Oui, offensif, on veut jouer rapidement, mais qu'est-ce qui se passe lorsqu'on perd la rondelle? Beaucoup plus de travail va se faire dans la Ligue nationale, selon moi.
1: Y a-t-il un joueur des Hurricanes qui t'a surpris dans cette série-là?
27: Ben, je vais te dire, surpris, oui, ben, Stankoven. Stankoven, qui pour moi est un joueur qui change complètement cette équipe-là. On avait Rantanen, puis quand est-ce qu'on a fait l'échange, tu sais, oui, c'est sûr, joueur pour joueur, on se dit, OK, on s'est fait avoir du côté de la Caroline, mais regardez l'effet que ça donne, par exemple. Ça ajoute tellement de dimensions à cette équipe-là. Rantanen, là, ça a été dit, ne voulait pas jouer dans le système de Caroline. Lui, pour lui, là, c'est un joueur hyper talentueux, c'est correct, mais il voulait être d'un côté de la rondelle et pas souvent de l'autre. On n'a pas accepté ça. Stankoven est pour moi un joueur qui, justement, on a magasiné, puis on n'a pas dit, ah là, on est prêt avec Rantanen. Qu'est-ce qu'on fait? On est pris à la gorge, c'est la seule affaire qu'on a. Non, absolument pas. On a fait nos devoirs. On s'est assuré d'avoir un gars qui était notre ADN, dans notre couleur, dans notre saveur. On est allé le chercher et regarder ce que ça fait. Moi, il m'impressionne énormément, cette équipe.
2: Petit mot aussi là, sur un joueur qui m'a beaucoup impressionné. Si je vous pose la question suivante, qui est le joueur qui est le plus utilisé en moyenne par match par les Hurricanes depuis le début des séries? C'est quoi votre réponse? Vous me dites qui? Jacob Slavin?
27: Ben, ouais, Slavin, ouais, c'est ça, ouais.
2: K'Andre Miller.
1: Ouais, okay. Ouais, quelle série
2: il
1: connaît.
2: Il a le meilleur différentiel de l'équipe. Il a un temps de jeu moyen de 23,55. Il est venu stabiliser une défense. Son ajout est une des bonnes acquisitions que les Hurricanes ont fait pour s'améliorer. Honnêtement, le crédit au directeur général et crédit à K'Andre Miller qui a toute une saison, c'est le joueur le plus utilisé en moyenne par match par les Hurricanes.
1: On va en parler.
27: Avez-vous
1: d'ailleurs.
27: Avez-vous vu la vidéo de lui qui circule présentement sur les réseaux sociaux avec son nouveau bébé?
2: Ben oui, j'ai vu ça.
1: Il pleure sur
27: le banc. Qui sent le neuf encore, là.
2: Ben oui.
27: Il est sur le banc, puis il y a des larmes. Si t'as pas de frisson, moi, tu sais, en tant que papa, là, j'ai regardé ça, puis je m'imaginais à sa place, avec mon fiston, après avoir gagné un match, je m'en vais en finale de la Coupe Stanley avec mon nouveau-né.
1: Ouais,
27: c'était un beau moment, ça.
1: Ah oui, puis écoute, on va terminer là-dessus parce qu'on a l'occasion d'en jaser, mais K'Andre Miller, c'est une autre preuve que les Rangers, ça tourne pas rond. Hein? Ça, je pense qu'on peut tous être d'accord là-dessus.
2: Ouais.
1: Chouin, excuse-moi, je pensais que tu allais réagir là-dessus. Chouin, on s'en reparle cette semaine, mon chum?
27: Absolument. Moi, je vais aller faire le tour des ventes de garage, là, acheter quelque chose qui me sert à rien puis le mettre dans le sous-sol.
1: Ben, on te souhaite.
2: On se parle demain, Chouin. Bilan de saison du Canadien en plus.
1: Demain?
2: Demain, lundi. Hey, ouais, moi, je suis perdu demain, dans les jours
1: demain,
2: de la semaine.
1: Je te confirme, on travaille pas.
2: Lundi.
1: Salut, mon chouine. Bonne bande de garage.
2: Salut, chouine.
27: Hey, bon show, hein. Bon show avec tes bottes de cowboy.
1: Ouais. Merci, mon chum. T'es bien fin.
2: Sun's out, guns out. Voilà.
1: Ouais, monsieur. Salut, les boys. Salut, les boys. Salut, ouais. Chouine.
2: C'est correct.
1: C'est Marco D'Amico qui s'en vient. Sais-tu quoi? On va commencer sur le sujet de qui est Andrew Miller.
2: C'est bon, j'aime ça.
1: On revient.
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1: Toujours un plaisir de retrouver notre chum Marco D'Amico. Comment ça va, mon ami?
2: Salut le paysano. Comment tu vas?
29: Ouf. Bonne ouais. chance, FX. Ça va très bien,
2: ouais, ça va super bien.
1: Ouais, on... Dernière du week-end, tu sais. Quand on est rendu, qu'on a de la misère à prononcer.
2: Ah,
1: là,
2: ouais, ça va mal. Là.
1: Il est temps qu'on ait un petit congé. Il est temps qu'on ait un petit congé. Marco, écoute, quand tu regardes le résultat de cette série-là, qu'est-ce qui ressort le plus? Est-ce que c'est... la puissance des Hurricanes, le fait que cette équipe-là est arrivée à maturité, où tu regardes ça et tu te dis, hey, le Canadien est magané et a probablement de la fatigue également.
29: Oui. Mais on va commencer avec la première partie de ta question.
1: Ouais, c'était ça. C'était pas une réponse oui ou non. Je me demandais pourquoi tu me dis. C'est ça ou ça?
29: Écoute.
1: Oui.
29: Et ouais. Oui. T'as raison, mais t'as tort. Mais écoute, quand on regarde la situation avec les Hurricanes à Caroline, c'est facile dans le moment d'ignorer tout ce que cette équipe-là a vécu les 5 dernières années. Eux autres se sont fait balayer dans cette même situation contre les Panthers de la Floride.
1: Deux fois.
29: Jusqu'à pareille date l'année passée, il y avait plusieurs du côté de la Caroline qui réclamaient le congédiement de Rob Brind'Amour, d'échanger tel et tel joueur, de commencer une réinitialisation parce que ce noyau-là n'allait jamais gagner quoi que ce soit. Ce sont des citations que j'ai trouvées de l'année passée du côté de la Caroline parce que il avait une certaine frustration. C'était pas qu'ils avaient surpris et qu'ils arrivaient en finale de la conférence. Ça finissait toujours haut dans le classement, ça se rendrait là et ça perdait de façon assez catégorique contre les Panthers de la Floride ou quelconque autre équipe dans l'Est. Maintenant, cette équipe-là a fait les changements nécessaires cet été et je te dirais même à la date limite des échanges l'année passée avec l'acquisition de Stankoven, mais d'aller chercher un Nick Ehlers que tu as le luxe de mettre sur ton troisième trio. La transaction, dans le fond, l'offre hostile que les Hurricanes voulaient utiliser contre les Rangers de New York pour Keandre Miller, qui s'est transformé en transaction, est une des meilleures transactions de cet été.
2: Ouais.
29: Et ces trois joueurs-là, Stankoven, on parle de Keandre Miller, on parle de Nick Ehlers, ont aidé à transformer le ADN de cette équipe-là. Parce que, de base, Keandre Miller, c'est un défenseur de premier plan. Top pair, comme on dit. Nick Ehlers est un joueur qui jouerait grande majorité des premiers trios de la Ligue nationale. En ce moment, il est juste le troisième trio à Caroline. Et un Logan Stankoven qui devient ton deuxième centre, qui marque à quasiment un demi but par match en série. C'est immense. Donc, encore une fois, ils ont changé leur ADN et c'est maintenant que ce noyau-là arrive à maturité et sont prêts à aller vers la Coupe Stanley. Le Canadien de Montréal, on va se le dire, sont loin de ça. Encore. Sont pas trop loin, mais sont loin d'arriver là. Avec le noyau qu'ils ont en ce moment, ils vont devoir ajouter. Je suis sûr que l'état-major du Canadien de Montréal a pris des notes, savent qu'est-ce qu'ils doivent ajouter.
1: Certainement.
29: Et c'est là qu'on va commencer à voir le Canadien être capable d'être mieux préparé pour jouer des clubs de premier plan comme les Hurricanes à Caroline.
2: T'as parlé de Nick Ehlers, t'as parlé de Keandre Miller. Même chose pour Logan Stankoven. Je pense que cette année... Même Taylor Hall, mais c'est ça. Je pense que cette formation des Hurricanes a prouvé à d'autres formations de la Ligue nationale, oui, c'est un système de jeu et tout ça qu'on établit depuis des années, mais à quel point la profondeur est importante dans une équipe. Tu as vu à quel point le troisième trio a été excellent contre le Canadien, celui de Ehlers, Staal et Martinook. Le quatrième trio a fait très mal aussi aux Canadiens, avec notamment Carrier et Robinson. Défensivement, on a trois bonnes paires de défense. Même la troisième, Gustis Bear a une bonne série avec Nick Shin. Nick Shin est encore très jeune. Là. C'était sa première saison complète dans la Ligue nationale. T'es arrivé à la fin de la dernière saison, il a joué les séries l'an dernier. On prouve aussi que la profondeur, c'est important dans une formation. Le troisième, quatrième trio a été très bon du côté des Hurricanes. T'sais, c'est pas compliqué. Là. Le premier trio des Hurricanes a été bon, mais c'est pas ce trio-là qui est en grande majorité responsable. Oui, il fait partie du tout, mais c'est pas grâce à ce premier trio-là qu'on se ramasse en finale de la Coupe Stanley au moment où on se parle.
29: Non, exactement. C'est là où je crois que la différence avec le Canadien de Montréal est un peu plus apparente. Parce que on va se le dire, le deuxième trio avec Ivan Demidov et Alex Newhook était le trio de profondeur qui les a sauvés contre les Sabres de Buffalo. Et je te dirais que le trio de Phil Dano était celui qui les ont au moins gardés dans des matchs contre les Hurricanes à Caroline. Mais pour moi, tu vas devoir avoir trois trios offensifs convaincants pour être capable de suivre non seulement un club comme la Caroline, mais une fois qu'ils vont être rétablis de leurs blessures, les Panthers de la Floride et de l'autre bord de la conférence, les Colorado, les Vegas, les Minnesota, etc. Donc, c'est excellent pour ce jeune noyau-là d'avoir pris cette expérience-là, mais ça l'a mis en premier plan les trous qui restent encore à les régler pour ce club-là en termes de construction d'alignement. Et je pense que c'est tout à fait normal rendu à ta quatrième saison de reconstruction. Je le dis puis je continue à le dire. Le Canadien se sont rendus plus loin que certaines reconstructions qui ont choisi plusieurs années dans le top 10 pendant quasiment des périodes de 5 à 6 ans. Le Canadien ont fait ça plus rapidement, de façon plus convaincante, je te dirais, avec la saison qu'ils ont eue. Et considérant que c'était une année olympique en plus, donc plusieurs de ces joueurs de premier plan qui étaient de l'autre bord de l'Atlantique, donc qui ont joué au-dessus de 110 matchs cette année, je pense qu'on peut quand même regarder cette saison comme étant un grand succès.
1: Oh oui, absolument. Écoute, si on s'en va chez les Hurricanes de la Caroline, parce qu'on va parler beaucoup du Canadien cette semaine, Marco, toi et moi, on sera à Brossard d'ailleurs lundi pour les disponibilités médias d'après-saison. Et on va pouvoir revenir sur cette série-là, sur les séries en tant que telles. On va en savoir plus. Puis, tu sais, je veux pas trop me prononcer, ne sachant pas les différentes blessures qui affligeaient les joueurs du Canadien. Puis, on a posé la question à Schwinn un petit peu plus tôt, mais chez les Hurricanes, quel joueur, ça peut être un seul, ça peut être deux, trois, t'as le plus ou t'ont le plus impressionné dans cette série-là?
29: Keandre Effin Miller.
1: Ouais, je savais que tu allais me dire ça, puis je suis très content que tu... La façon qu'on a...
29: Les Rangers de New York ont une fois de plus prouvé à quel point ils ne savent pas comment gérer un alignement.
1: C'est incroyable.
29: Comment est-ce que tu peux laisser un joueur comme ça partir, essayer de le remplacer avec Gavrikov, qui est quand même un bon joueur, mais pas la même chose, et ensuite se tourner de bord et dire « Je pense qu'on va devoir faire une reconstruction. » Écoute, mesdames et messieurs, il gagne 7 millions de dollars pour les 6 prochaines années. C'est de l'argent bien investi, selon moi, du côté des Hurricanes. Ils ont été agressifs d'aller chercher ce joueur-là. Et selon moi, c'est leur meilleur défenseur. On parle beaucoup de Jacob Slavin. Jacob Slavin, selon moi, c'est beaucoup sa réputation. Le meilleur joueur défensif, présentement, selon moi, dans la Ligue nationale, Keandre Miller mérite d'être dans la conversation. Et ce qui m'a le plus impressionné avec lui, c'est pas son jeu défensif, c'est à quel point il s'activait en zone offensive pour déborder les Canadiens de Montréal le long des ailes pendant qu'ils jouaient leur jeu de six. Ça l'a pris Josh Anderson par surprise, non deux fois, mais trois.

0: jeu quand il était sur la glace. Donc, pour moi, la pièce maîtresse en termes de pas juste l'offensive, mais juste globalement, c'est lui le changement le plus prononcé de cette organisation-là qui, je crois, va leur permettre de faire un bon petit chemin et espérer vraiment à une Coupe Stanley.
1: Ouais, puis Andrew Miller, là, je pense que c'est dans le match numéro 4 où il contourne complètement Phil Dano en protection de rondelle pour la diriger devant le filet où le bâton de Jordan Staal est à peine libéré pour pouvoir marquer. Je pense à ce moment-là, ça faisait 2-0 pour les Hurricanes.
0: Exact.
1: Pis c'est ce que je disais.
0: Mais il a contourné Dano, mais il a battu de vitesse Josh Anderson qui était supposé le couvrir. Donc,
1: exact.
0: Tu vois comme sa rapidité, sa lecture de jeu, son QI hockey est tellement élevé. Et je le regarde jouer depuis que je regardais Cole Caulfield avec le Wisconsin en 2020. Quel joueur, quel athlète. Et de le voir hier sur le banc des Hurricanes à Caroline avec son petit-fils, je peux relativiser avec lui un nouveau-né qui vient de naître ce printemps. Écoute, tellement un gentilhomme, tellement un gars qui a été généreux avec nous aussi après les matchs. C'est un joueur All-Star, puis les Hurricanes à Caroline sont très chanceux de l'avoir.
2: Avez-vous vu cet extrait de... Je pense que c'est justement à Rod Brindamore qu'on a posé la question sur Keandre Miller. Il a dit quand il est arrivé ici dans l'organisation, ils sont assis avec lui, ils ont posé la question. Toi, quel genre de joueur tu veux être, puis comment veux-tu qu'on te reconnaisse comme joueur et comme humain?
0: Oui.
2: Si.
1: Wow.
2: Imagine, t'arrives dans une nouvelle organisation, il s'est tout passé ça avec les Rangers de New York, là, où est-ce que ça a été des déceptions, tout ça. T'arrives d'une nouvelle... Toi, là, comment tu veux qu'on te reconnaisse? Y a-t-il une meilleure façon de motiver quelqu'un dans la vie?
0: Mm-hmm.
2: Il dit, depuis ce temps-là, ça a été un des joueurs qui a travaillé le plus fort, sinon le joueur qui a travaillé le plus fort dans cet alignement-là.
0: Ouais, mais son éthique de travail a jamais été quelque chose qui était touchable. Honnêtement, là, juste à le voir avec les Rangers de New York, même la saison difficile qu'ils ont eue la saison passée, on dirait que c'était le seul qui voulait vraiment jouer au hockey sur cette glace-là, alors que les Rangers n'étaient plus dans le coup. T'sais, pour moi, ça a toujours été un athlète sérieux, un gagnant en termes de la façon qu'il se préparait, la façon qu'il jouait. Et je trouve que finalement, il s'est joint à un club qui a mis ses aptitudes en valeur. Et tu le vois en ce moment, là, il est en train de vraiment devenir un des meilleurs défenseurs two-way de la Ligue nationale en termes de la façon qu'il impacte le jeu et pas nécessairement sur la feuille de pointage.
2: Marco, je le disais, on va probablement avoir plus de détails lundi là-dessus, mais
0: je suis
2: trop intrigué pour te poser la question. Tu sais, il y a déjà quelques petits échos, des petites rumeurs qui sortent à gauche, à droite, des spéculations quant aux blessures chez le Canadien. T'attends-tu à quelque chose, à une longue liste ou non?
0: Ben, que la liste soit longue ou non, c'est plus la liste vis-à-vis les joueurs importants de cette équipe-là va être assez importante. Parce que, selon ce que moi j'ai entendu d'ici et là, c'est spécialement, puis je pense que ça c'est vraiment quelque chose que je vais préciser là. Le cas de Noah Dobson, j'ai vu beaucoup de commentaires à son égard. Je pense que dans une saison régulière, il aurait peut-être pas joué tous les matchs, sinon un match. Mais il a démontré beaucoup de courage d'être capable de jouer avec une main durant les séries qui ont été assez éprouvants. Je sais que on n'a pas vraiment apprécié son travail en finale de l'Est, puis il est totalement capable de meilleur. Mais encore une fois, je pense que quand les informations vont sortir, le monde va être un peu plus doux avec les joueurs.
2: Ouais, un peu plus
0: passif.
2: C'est pour
0: joué.
2: Ça qu'aujourd'hui, tu sais, il y en a plusieurs, puis c'est tout à fait normal. Tu sais, il y a pas de critique envers, tu sais, des partisans qui sont déçus, qui s'attendaient.
0: Ah, tu peux être déçu à 100%. T'sais, mais l'information change la perception.
2: Puis selon toi, finalement, dernière question pour aujourd'hui, mais qu'est-ce qui a été le plus formateur pour les Canadiens? Parce que il y a tellement, tu sais, on rit souvent avec ça dans le tailgate, FX, moi et Ben, tu sais, il y a du stock, mais t'as tellement appris dans ces séries-là que c'est à se demander qu'est-ce qui a été le plus formateur pour les Canadiens de Montréal. C'était-tu la série contre le Lightning qui a été disputée tellement serrée? C'était-tu les opportunités ratées contre les Sabres de Buffalo, par exemple, ou c'est finalement la clinique de hockey que tu t'es fait servir en troisième round?
0: Je pense qu'on donne pas assez de crédit aux Hurricanes de la Caroline. Je pense que c'est vraiment ça. Comme j'ai vu beaucoup de

0: partisan de d'autres formations dire pire finale de la conférence, même si les deux derniers ont fini en balayage. Les partisans des Leafs, celui-là, ça m'a tué. Préfèrent gagner la loterie que de se rendre en finale de la conférence qu'ils ont pas faite depuis 2002 et de se faire battre de cette façon-là. Pour moi, les Hurricanes de la Caroline, tout le monde avant cette série-là le parlait comme étant la puissance de l'Est. Vu la façon qu'ils ont battu deux équipes qui étaient beaucoup plus en forme que je dirais que qu'est-ce que le Canadien il était en finale de l'Est en Philadelphie et les Sénateurs d'Ottawa. Donc il faut leur donner du crédit. Ils se sont fait laver le premier match, les Hurricanes à Caroline, que ça soit la trop de rouille, que ça soit pas prêt pour jouer le Canadien de Montréal, mais ils ont su s'ajuster.
1: Ouais.
0: Ils se sont ajustés de façon excellente parce que ils l'ont dit. Ils ont tué le jeu de transition du Canadien de Montréal. Le moment qu'ils ont su comment arrêter le jeu de transition du Canadien de Montréal, c'était cuit. Et pour moi, qu'est-ce que le Canadien doit prendre de cette situation-ci? C'est comment être capable, dans le futur, de t'ajuster de façon plus adéquate à un échec avant comme ça, parce que ça s'en va nulle part. Les Panthers de la Floride jouent de la même façon et avec un peu plus de coude, je dirais, que les Hurricanes à Caroline qui n'ont pas été soft non plus contre le Canadien. Donc, le takeaway pour moi, là, la plus grosse chose, c'est que le Canadien ont su c'est quoi être une puissance dans l'Est, non seulement en saison régulière, mais en série. Et ça s'applique à l'entraîneur, ça s'applique aux joueurs, mais ça s'applique aussi à l'état-major. Là, tu sais qu'est-ce qui te manque pour être capable de te mesurer à des clubs comme ça. Une fois que la Floride va revenir en santé, ça va être la Floride, la Caroline, etc. Maintenant, je dis, puis je pense que je peux signer avec ceci, puis ça va être la fin de la chronique, mais la pression maintenant se trouve primordialement sur l'état-major du Canadien de Montréal.
1: Ouais. Ouais,
0: ajouter les éléments nécessaires pour jouer la game que le Canadien doit jouer pour battre des équipes comme la Caroline.
1: Merci beaucoup, Marco. Bon samedi. Profite bien de ta journée, mon ami, puis on se reparle assurément lundi.
0: Ben, on va se voir lundi matin, mon cher.
1: Ben oui, c'est ça. Hey, en passant, un nouvel épisode de Sur le marché, qui vient juste de sortir, justement.
0: Exact.
1: Chaotique repêchage en vue. Plusieurs équipes qui regardent déjà pour bouger
2: les Sharks
1: leur choix.
2: Et les Blackhawks, notamment.
1: Hey, comment ça se passe?
0: Continue. Il y en a plus que ça, mon genre.
1: Il y en a pas plus que d'autres. Si vous voulez écouter cet épisode.
2: Ouais.
1: Tu sais. Qu'est-ce qu'on texte fixe?
2: Marche! MARCHE.
1: Au 514-790-0919. Et vous allez avoir tous les détails de ce que Marco a entendu, cette semaine. Marco, merci encore une fois. On se voit lundi.
2: Salut, Marco.
0: Toujours un plaisir, les gars. Bonne journée.
2: Salut.
1: Salut, mon chum. Allez texter ça, là. 514-790-0919. Marchez avec pas d'accent. MARCHE.
2: Bien dit.
1: Et on vous envoie le lien vers les épisodes YouTube.
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1: Dans notre playbook présenté par Bet99.net, FX hier, les deux, on a fait patate.
2: Oui.
1: Et là...
2: Je peux pas revenir dans le mois de mai.
1: J'ai
2: là.
1: Officiellement gagné.
2: Exact, exact. Mais on va le faire quand même, puis... Je vais prendre une cote moins risquée là que lors des derniers jours. Là.
1: Qu'est-ce que tu vas prendre?
2: J'y vais dans le match, dans un match. Il y a beaucoup d'actions là, aujourd'hui. Là. Je veux rappeler quand même, là, il y a la finale de la Ligue des Champions, il y a du tennis.
1: Il y a du baseball,
2: il y a du basket. Il y a beaucoup de choses aujourd'hui. Je me promène un peu partout et nécessairement dans le match des Blue Jays qui jouent à 16h05 aujourd'hui. Contre les Orioles, 1.80 la cote des Jays pour l'emporter. Et c'est Trey Savage au monticule.
1: Qui?
2: Vas-y.
1: Savage,
2: voilà, c'est bien dit. Alors, il est au monticule pour les Blue Jays. Hey, je suis fatigué, ça n'a pas de bon sens. Il est au monticule pour les Blue Jays cet après-midi. Je prends les Jays pour l'emporter face aux Orioles.
14: Il me dit, c'est bien dit.
2: Ouais, exact.
14: Ah, j'aime ça.
2: Les Jays qui jouent pour 500 maintenant. 29-29, alors l'affiche des Jays
1: cette saison. Ils sont en série, là.
2: Ouais.
1: Sont dans le portrait, sont là dans les équipes repêchées, dans les meilleures deuxièmes. Donc, c'est quoi la cote, tu m'as dit?
2: 1.80.
1: OK. Écoute, moi, je vais y aller avec... parce qu'on en a parlé, puis c'est notre prédiction aux deux. Fait qu'on sera pas en désaccord là-dessus. Victoire d'Arsenal. En Ligue des Champions, 2.95, c'est assez haut, mais les deux, on l'a... et je pense qu'on n'a pas pris de soccer depuis un petit bout. Là, t'avais pris CF Montréal en début de saison, mais et en fin de saison également l'an dernier. Mais ouais, une victoire d'Arsenal, une équipe que j'aime bien, pourquoi pas. Et tiens, de ramener le tournoi, le trophée de la Ligue des Champions dans la Premier League, pourquoi pas.
2: Et quand je regarde les différentes cotes pour le match de la NBA, ce soir, match ultime, on le disait plus tôt aujourd'hui, le Thunder qui est favori pour le match numéro 7 qui se passe à domicile.
1: Le favori, pas à peu près. Là.
2: 1.67, les Spurs sont à 2.30. On favorise, en fait, c'est 1.91 pour over 212,5 points. Je pense que ça va être, il y aura pas tant de points que ça. Moi, je favoriserais un under 212.5 à 1.91. J'aime beaucoup la victoire du Thunder aussi face aux Spurs. Les Spurs, par contre, qui ont gagné le match numéro 6, qui ont complètement dominé le Thunder. Et il y a un boost également pour 30 points pour SGA. La cote est à 2.05. Ça aussi, ça pourrait être intéressant pour la NBA ce soir.
1: Ouais, je pense qu'on peut, ce serait le fun de revoir Lugans en finale encore.
2: Ouais.
1: Avec son équipe, tu sais, quand ils ont gagné l'an dernier, on a parlé d'à quel point le Thunder était parti pour plusieurs années. Alors pourquoi pas, tu sais, contre les Knicks de New York,
2: qui ont balayé leur série face aux Cavaliers.
1: Les Knicks de New York avec les rangées de célébrités,
2: ben oui,
1: sans
2: voir
1: chacun des matchs, ça serait, écoute, la grosse machine médiatique des Knicks là contre La petite, ben en fait, ce sont deux petits marchés, mais surtout au KC, on
2: sait.
1: Lugan s'en avait parlé l'an dernier, à quel point c'est spécial là-bas, là, tu sais, d'avoir un petit marché, tout le monde te reconnaît, tu sais, les joueurs du Thunder peuvent pas aller faire leur épicerie, ça vibre au rythme dans leur équipe de la NBA, et c'est beau à voir. Donc on verra si le Thunder est capable de se qualifier en finale et d'aller défendre son titre. Dans le baseball, si on poursuit, si on donne quelques cotes comme ça, il y a des séries très intéressantes. Là, les Tigers contre les White Sox à la maison qui sont négligés. Donc, ouais. Qui c'est qui lance? C'est Valdez pour les Tigers de Détroit. Les Royals négligés sur la route. Les Rangers du Texas, bien sûr, qui sont favoris à la maison. Les Padres sur la route, favoris contre les Nationals de Washington. Les Pirates à la maison, favorisés contre les Twins. Tu l'as dit, les Blue Jays. Hey, ça va pas bien, les Orioles, là. Avec tout le jeune talent, on va en parler avec Touche cette semaine, c'est sûr, là. Les Rays à la maison, favorisés contre les Angels. Brewers légèrement favoris sur la route contre les Astros. Les Guardians de Cleveland à la maison, favorisés contre les Red Sox. Même chose pour les Mets contre les Marlins. Les Cubs sur la route, qui sont favorisés devant les Cards, les Rockies contre les Giants, deux équipes qui battent de l'aile un petit peu présentement. Les Yankees favorisés. Même chose pour les Mariners à la maison devant les Diamondbacks.
2: Et le dernier match de la soirée, Dodgers contre Phillies. Dodgers favorisés à 1.80.
1: Les Dodgers qui ont gagné hier, qui ont battu l'équipe de Philadelphie. On prend une très courte pause, toute une heure de radio. On a hâte de vous jaser dans 45 minutes, mais d'abord, on reçoit notre ami Richard Labbé. On aura également Gilbert Delorme qui va venir faire un petit tour et on ouvrira les lignes en fin de l'heure.
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1: Comment ça va, Monsieur Richard?
25: Hey, salut, Greg. Salut, FX.
2: Salut, Richard.
0: Je vais très bien. J'espère que vous allez bien également.
2: Oui.
1: Ça va très bien. Ça écoute, on tombe un peu en mode bilan, puis il y a certains partisans qui sont déçus parce que, écoute, on aurait rêvé à la Coupe Stanley, puis ouais, probablement que ce premier match de cette série dans lequel le Canadien l'a emporté 6-2, je vais pas utiliser fausser la donne, mais je pense que c'est François Gagnon qui écrivait ce matin, a attisé un peu tout ça. Là, nous aussi, on s'était fait une question du jour dans le tailgate. On s'est dit, commencez-vous à y croire comme il faut. Là, t'sais? Et finalement, ben écoute, les Hurricanes se sont ajustés et ont prouvé pourquoi c'est une des deux meilleures équipes de la Ligue nationale 100%. Après la saison régulière, puis on l'a vu. Puis je me suis excusé hier dans le tailgate, mais le faire aussi, je les avais sous-estimés.
2: Même chose.
0: Ben, les gars, écoutez, c'est... Moi, malheureusement, je les avais estimés parce que... Tu sais, je veux pas gonfler mes propres pneus.
2: Mais non, mais vas-y, tu peux te le permettre quand même, Richard.
0: Ben, écoute, j'avais dit les Hurricanes en 5, mais c'est juste parce que j'avais vu les Hurricanes jouer dans les deux tours précédents. Puis tu sais, je sais que on a tous dit ouais, mais là ils ont juste joué contre les Sénateurs, puis là les Flyers avaient plus de gaz, mais tu sais, les Hurricanes, c'est Rod Brind'Amour en premier. C'est un système de jeu qui est étanche. Puis ce qu'on a vu dans le match 1, c'était un peu prévisible parce que le Canadien revenait d'une grosse soirée d'émotion au match 7 à Buffalo. Ça s'est transporté jusqu'ici à Raleigh. Et je pense que le match 1 a un petit peu faussé là, les données. Tu sais, les Canes, eux, ils revenaient de quoi, là, 11 jours de repos. Mais après ça... Même s'il y a eu des résultats très serrés malgré tout, mais moi honnêtement les gars, j'ai jamais vraiment trouvé que le Canadien allait être compétitif. T'sais. Puis je sais là que, regarde, il y a eu des matchs de FX se parlait du but refusé, puis tu sais, il y a eu des matchs en prolongation, mais beaucoup de ça s'est ramené à Dobesch qui, puis Greg, je t'écoutais, il fait partie de l'équipe 100%. Sa job, c'est d'arrêter les rondelles, mais il a beaucoup faussé la donne, Jakob Dobesch, puis il a permis aux Canadiens d'espérer, d'avoir des chances de gagner, puis encore une fois, c'est ça son travail. Mais la machine des Kings, là, écoutez, tu sais, ils ont été en finale de conférence 3 fois.
2: Exact.
0: Lors de 7 saisons précédentes. Là, ils se ramassent en finale. Tu sais, à un moment donné, là, il n'y a pas de hasard. C'est un club très bien dirigé. Alors, il aurait fallu que le Canadien répète ce qu'il a fait au match 1, c'est-à-dire se servir de sa vitesse pour contrer l'échec avant des Kings. Malheureusement, le Canadien n'a pas été capable de le faire après le match 1.
2: Puis Martin Saint-Louis a parlé de l'identité de son équipe après le match. On va vous passer l'extrait là, dans une vingtaine de minutes. On fera les échos de vestiaire. Mais il parlait d'une identité, Richard, encore à peaufiner chez le Canadien. Puis j'ai l'impression, je regarde cette formation des Hurricanes, Rod Brind'Amour est arrivé en 2018. En fait, il était là comme assistant bien avant ça. Alors, cette identité-là, on l'a bâtie depuis des années. On a un système de jeu qu'on veut garder, qu'on a bâti, qu'on a tenté d'améliorer année après année. Puis, ouais, tu l'as mentionné, là, 3 finales de conférence pour les Hurricanes dans les dernières années, ils ont vécu ces déceptions-là. Contre les Panthers en 4 et contre les Panthers en 5. Puis je sais que ces résultats-là, ça faussait un peu la donnée parce que c'était une série pas mal plus serrée que les résultats en 4 ou en 5. Mais on s'est fié quand même à cette identité-là. On a voulu l'améliorer au fil des années. Puis quand ça fait longtemps que tu diriges une équipe comme ça, puis t'es en mesure de la faire, puis année après année t'améliorer, ça peut faire une différence aussi au bout de la ligne. Puis c'est amplement mérité pour les Hurricanes. Ils ont rien volé, ils ont dominé complètement cette série-là.
0: Ouais, mais tu sais, puis t'as parlé de Martin Saint-Louis. Oui, tu sais, on se demandait hier soir, parce que dans le vestiaire, évidemment, c'était très tranquille, ouais, mais... Quand Martin Saint-Louis est arrivé, tu sais, c'est drôle, il est arrivé, il a toujours son petit sac à dos, tu sais, il arrive avec son sac à dos, puis il dépose son sac à dos, monte sur l'estrade. Puis tu sais, il nous a regardé, et j'ai pas senti que Martin Saint-Louis était démoli ou déçu ou démoralisé. Déçu, c'est sûr, là, mais tu sais, j'ai senti que Martin Saint-Louis a vu cette série-là comme étant vraiment un moment d'apprentissage. Et là, après, j'ai écouté ses commentaires, évidemment, on lui a posé plusieurs questions. Il a répondu, d'ailleurs, Martin Saint-Louis, longuement à chacune des questions. Et je pense que Martin Saint-Louis a beaucoup savouré les dernières semaines parce que il comprend que c'est probablement seulement le début de quelque chose. Puis, tu sais, moi, c'est ça. Permettez-moi, les gars, je vais me répéter. Ça. D'ailleurs, souvent, vous faites des allusions à mon âge. Ben, c'est ça que quand t'as 55 ans, t'as tendance à te répéter des fois. Mais j'ai fait beaucoup de recherches là, cet hiver, puis dans les dernières semaines, dans mes archives personnelles, mes notes, parce qu'évidemment, je lance mon livre sur l'histoire du Centre Bell et du Canadien de Montréal en septembre. J'ai bien hâte d'ailleurs de ce moment-là.
1: Ouais, effectivement, on a hâte à l'invitation au cocktail.
0: C'est sûr. J'espère que vous allez être là d'ailleurs. Mais ce que j'allais dire, c'était que en repassant tout ça, moi j'ai commencé à couvrir le Canadien en 98-99. Il y a eu, tu sais, on compte ça sur les doigts d'une main, là. Les saisons au Centre Bell où le Canadien a été compétitif.
2: T'as raison.
0: Et parmi toutes ces saisons-là, parce que c'est quoi? C'est 2010, c'est 2014, c'est 2021, puis c'est maintenant. Ben, parmi toutes ces saisons-là, de loin, l'équipe qui est en meilleure posture, c'est celle-ci. Parce que, tu sais, 2010, on a parlé d'Alak, là, c'est lui qui a porté le flambeau récemment. Tu sais, c'était une équipe qui avait été assemblée là avec des vétérans. Des gars en fin de carrière, ça n'a pas fonctionné. 2014, évidemment, un peu encore ça, une équipe de vétérans. 2021, c'était clairement la dernière danse parce qu'on savait que c'était terminé pour Carey Price, c'était terminé pour Shea Weber. Là, c'est pas la dernière danse. Et tu sais, je vous ai parlé un petit peu des contrats. Tu sais, on va faire le tour rapidement, là. Hudson, Slavkovski, Suzuki, Caulfield, Dobson, Matheson, qui est un petit peu plus vieux.
2: Goulet aussi.
0: Goulet, ils sont tous sous contrat.
2: Jusqu'en 2031, hein, je pense, Richard.
0: C'est ça, jusqu'à longtemps. Puis là, t'as Demidov qui s'en vient, qui va être signé, je m'attends à ce qu'on le signe long terme, lui, très bientôt. Alors, écoutez, le futur est très, très, très, très reluisant présentement chez le Canadien. Là, maintenant, le piège, et j'ai hâte de poser des questions à la direction, si on le fait lundi ou mardi, peu importe, là, mais le piège maintenant, c'est de comprendre que le travail n'est pas terminé.
2: Non, exact.
1: Ah, ben c'est... ça, je pense qu'ils sont tout à fait au courant, tu sais, puis... Celui qui reçoit beaucoup de critiques en même temps, présentement, c'est Martin Saint-Louis. T'sais. Il y a pas si longtemps que ça, on criait au scandale parce qu'il était pas mentionné finaliste au Jack Adams. Là, aujourd'hui, je veux dire, les allégations de Coach Pee-wee reviennent, tu sais, dire. Mais tu voulais qu'il fasse quoi pour vrai?
0: Ben, c'est ça.
1: Tu voulais qu'il fasse quoi? On les partisans demandaient à ce que Brendan Gallagher sorte de l'alignement, puis là on pense que ça aurait été la solution contre les Hurricanes de la Caroline. Hey, tu voulais faire quoi d'autre? Il y a des gens qui demandent de mettre Laine. Laine a joué 4 matchs cette année. Je veux dire, là, tu vas arriver contre les Hurricanes de la Caroline. Laine va aller percer cette défensive-là, ce système défensif. Je veux dire, il a, à mon avis, à ce peu je me trompe, mais c'est mon avis, et comme dit Mapper, je la respecte. Qu'est-ce que tu voulais qu'il fasse avec les éléments qu'il y avait en place? Maintenant, il faut bâtir là-dessus, Richard.
0: Ben, premièrement, Greg, s'il y a des gens vraiment qui voulaient liner dans la formation hier soir, j'aimerais que tu les nommes parce qu'ils méritent d'être nommés, premièrement.
1: Non, mais il y a des gens, ça aurait pris Laine, ça aurait pris Gallagher, il y a des gens qui parlaient de Florian Jacquet, je veux dire, contre une équipe aguerrie de cette façon-là, reposée également, c'est pas mêlant, le Canadien a joué une série de plus, quand tu regardes le nombre de matchs, là, une série de plus que les Hurricanes de la Caroline, puis je suis certain que ça critique Slav, ça critique Caulfield.
2: Ça critique Suzuki, ça critique Dobson.
1: Tout le monde y passe ce matin. Il y a énormément de critiques.
2: Je pense qu'il y en a deux qui passent pas, c'est Hudson et Dobesh.
1: J'ai vraiment hâte de voir quelque chose, moi. Attends une minute, Richard, je vais te faire réagir là-dessus. J'ai vraiment hâte de voir la liste des blessés qui va sortir, là. Probablement que quelques-uns qui critiquent, puis s'ils sont pas blessés, ben là, on se posera des questions, puis on aura tout l'été pour faire des analyses, mais probablement que la liste de critiques, on va dire, oh boy, OK, là, quelle gang de guerriers.
0: Hey, tu sais, quoi, à un moment donné, il y a eu un moment hier où Goulet s'est ramassé dans le coin.
2: Je me souviens plus
0: contre quel joueur des Hurricanes. Écoute, là, il s'est mis à la main sans bande pour se relever, là. Puis là, il est rentré au banc, il a fait... il a claqué la porte. Est-ce qu'on l'a entendu le claquement de la porte d'en haut, là, pour te donner une idée? Tu sais, Goulet, clairement, était pas à 100%, puis
1: s'il est à 50%, c'est bon.
0: Alors, mais écoute, honnêtement, Goulet, puis je sais qu'il y a eu vraiment des moments difficiles dans cette série-là, mais il a offert une performance qui est, je sais pas si je vais utiliser le mot héroïque, là, mais ça a été certainement, il est allé, puis il est pas le seul, là, il est vraiment allé dans ses derniers retranchements. Puis tu sais, c'est Philippe Danault, hier, j'ai parlé longtemps avec Philippe Danault dans le vestiaire quand ça s'est terminé. Et tu sais, tu viens de parler, Greg, de la pause puis du Canadien qui a joué l'équivalent à peu près d'une série de plus, là, c'est 6 matchs de plus, là, au moment où la série contre les Kings s'est amorcée. Puis Philippe Danault disait, tu sais, si eux autres avaient joué 2 matchs 7, ça aurait probablement été plus égal. Puis tu sais, encore là, moi, tu sais, c'est pas des excuses, j'entends ça souvent, ouais, mais ils sont jeunes, puis c'est des excuses, puis ils sont capables d'en prendre, puis... OK, mais c'est une réalité que dans le hockey de la Ligue nationale de hockey, t'arrives en série, puis tu sais, l'équipe qui a pas de blessés, là, puis l'équipe qui a réussi à jouer moins de matchs que les autres, souvent, elle va se retrouver vers la fin, là. On va se retrouver en finale. T'sais, regardez l'autre bord, c'est un peu la même affaire. Les Golden Knights, on a dit, ouais, mais comment ça qu'ils sont là? Mais tu sais, regardez l'état des joueurs de l'Avalanche, les blessés qu'il y avait de l'autre bord, puis du bord des Golden Knights, tu sais, ça veut pas, ça fait une différence. Puis, je suis d'accord avec Philippe Danault. Tu sais, si les Canes avaient joué match 7 contre les Sénateurs, match 7 contre les Flyers, probablement que le résultat aurait été différent. Mais ça, c'est pas les réalités. La réalité, c'est que le Canadien en a joué pas mal plus. Puis là, ben maintenant, c'est pas de dire Martin Saint-Louis aurait pu faire quoi. Tu sais, moi, Gallagher, regarde, j'ai aimé Gallagher contre Tampa. J'ai trouvé que sa présence avait certainement créé une étincelle.
2: Ouais.
0: Mais les Canes, les gars, c'est pas le Lightning. Puis pour battre les Canes, c'était la vitesse. Est-ce que Gallagher peut t'amener de la vitesse, les gars? Je pense
1: non, mais écoute, en même temps, j'aurais été 100% derrière la décision de mettre Brendan Gallagher. Est-ce que je pense que c'était la solution pour battre les Hurricanes? Non. Je pense pas que ça aurait changé le résultat d'un match qui s'est terminé 6-1 hier. Est-ce que j'aurais été derrière la décision pour que tout ce que ça représente philosophiquement de mettre Brendan Gallagher dans l'alignement, de créer quelque chose de tout ce qu'on veut? Ben, j'aurais appuyé cette décision-là à 100% aussi, mais je ne crois pas que ça aurait fait une différence au pointage final de cette série-là, qui a quand même été, là, on regarde ça, puis tu sais, les deux derniers matchs marquent l'imaginaire.
0: Ouais.
1: Parce que ben, le Canadien était au bout du rouleau, Richard.
0: Ouais, Gallagher, ce que ça a arrêté, c'est une belle histoire. Hier soir, là, ça a arrêté une belle histoire, parce que, regarde, je pense que malheureusement, c'est terminé pour lui avec le Canadien. Donc, c'est sûr que ça a arrêté le fun de le voir le temps d'un dernier tour de piste. Mais, tu sais, honnêtement, ça aurait fait absolument aucune différence dans le résultat. Puis, tu sais, Greg, ça, c'est important, tout ce qu'on dit présentement. Tu sais, puis je vous ramène un peu à ce que je disais juste avant, l'importance pour la direction de constater qu'il y a encore du travail à faire. Je sais pas si vous avez vu passer avant le début des séries sur les réseaux sociaux, ça a apparu, je sais pas pourquoi, mais il y a des gens qui ont remis la page frontispice d'un numéro du Hockey News. Je crois que c'était avant le début des séries de 2018 ou quelque chose comme ça. Pis c'était les Leafs, il y avait 3-4 joueurs des Leafs sur la photo.
2: Ah, le Core 4.
0: Ouais, puis on disait les Leafs vont gagner une coupe, c'est pas de savoir quand, c'est de savoir combien.
2: Ouais.
0: Puis tu sais, je me ramène à ça, puis tu sais, aujourd'hui, on peut trouver ça bien drôle, là. Mais je me ramène à ça. Puis je me dis, bon, si t'es un fan des Leafs, là, à cette date-là, là, tu dis, OK, là, c'est ça, là. Là, on est là, là. Puis là, regarde, il va y avoir combien de défilés? 1, 2, 3. Maintenant, on n'aurait plus assez de temps pour faire des défilés, tellement que cette équipe-là va gagner des coupes cette année. Ben c'est ça le danger. Puis je veux pas comparer les deux situations, mais je fais juste noter que il y a été un temps où chez les Leafs de Toronto, on était les pieds sur le pouf, les bas croisés, puis on disait bon, OK là, on a Matthews, on a Tavares, on a Riley, on a Nylander,
2: on a Marner.
0: On est en voiture là pour des années. Checkez bien ça, ça sera même pas drôle pour les adversaires. Ben, le danger, il est là. Faut vraiment que la direction du Canadien de Montréal réalise qu'il y a encore des choses qui manquent. Moi, j'en déroge pas. Il y a pas de, je vois pas de deuxième centre. Ça va être la première affaire cet été. Je pense que, qu'on devra, la première chose sur laquelle on devra se pencher. Mais il faut bien faire attention chez le Canadien de Montréal de ne pas verser dans la complaisance et de ne pas penser que, bon, regarde, on a tous ces joueurs-là puis ça va se faire tout seul parce que c'est pas de même que ça marche.
1: Je suis complètement certain que ça n'arrivera pas non plus,
2: Richard. Veux-tu savoir c'est quoi la différence, Richard, je pense, entre le Canadien d'aujourd'hui et les Leafs en 2018? Je pense que c'est la culture d'organisation. Puis les Leafs étaient coachés par Mike Babcock. Et ça, c'était le bon entraîneur-chef à ce moment-là pour un noyau comme celui-là, quand on connaît les personnalités d'Austin Matthews, William Nylander, on sait c'est quel type d'individu. Je sais pas, mais moi, côté culture d'organisation, j'ai pas mal plus confiance en ce que je vois du Canadien en ce moment que ce que je voyais des Leafs, notamment en 2018. Encore là, cette culture-là, elle va continuer d'être bâtie au fil des années. Mais je sais pas, mais je comprends le point et je comprends ce que tu mentionnes. Ouais. Parce que j'ai vu ça passer sur les réseaux sociaux hier soir là, à Pelletée, là, une image d'un certain Core Four à Montréal. Puis là, t'as Suzuki, t'as Caulfield, t'as Slaff, t'as Demidov. Puis là, on fait des comparaisons avec l'ancien Core Four des Maple Leafs à ce moment-là.
1: Je pense qu'on est à des planètes complètement différentes. Richard, merci beaucoup. Puis merci beaucoup de t'être prêté à l'exercice, d'être revenu les week-ends en mais plus de tes obligations de semaine. On te laisse revenir à Montréal. Puis écoute, on va probablement, fort probablement, se croiser lundi, mon cher ami.
0: Oui, la journée la plus longue. Ça va. Ouais. On sait à quelle heure on arrive, on sait pas trop à quelle heure on part. Alors,
1: amène-toi des collations.
0: Oui, ça va être ça exactement.
1: Salut mon Richard, merci beaucoup Richard. D'avoir été là.
0: Hey, ça a été un plaisir les gars, on s'en parle très bientôt.
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1: Oui, le Canadien s'est fait éliminer hier et la déception est vive pour les fans des Canadiens, bien que quand tu regardes vers le futur, tu te dis que c'est parfait.
2: 100%, puis j'en parlais plus tôt dans l'émission, là, mais tu regardes l'âge du noyau en ce moment, Greg, et c'est Richard qui venait d'en parler concernant les contrats aussi octroyés aux joueurs dans les dernières années. T'as un noyau de un, t'as été la plus jeune équipe à atteindre la finale de conférence depuis le Canadien en 1993. Après ça, t'as un noyau de joueurs qui ressemble à 26 ans pour Suzuki, 26 ans Dobson. Demidov est à 20 ans, c'est une recrue. Lane Hutson est encore très jeune, 22. Slaff, même chose. Alors, pour moi, là, je vois ça comme beaucoup d'apprentissage, ce parcours du Canadien en séries éliminatoires. T'as quand même été en mesure de battre le Lightning de Tampa Bay en 6 matchs, les Sabres de Buffalo en 6 matchs, et là, t'as affronté une équipe aguerrie qui avait beaucoup d'expérience en série, mais qui se rendait très, très loin année après année et qui vivait des déceptions à la Hurricanes de la Caroline. Alors, vraiment optimiste pour le futur de cette organisation-là. Je sais que c'est jamais acquis d'atteindre la finale de conférence année après année, mais moi, je suis vraiment confiant de ce que j'ai vu dans ces séries-là pour le Canadien et je suis confiant qu'on va pouvoir reproduire ça dans les prochaines années. Mais il y aura beaucoup de dossiers à régler, ça, c'est sûr.
1: Mais malgré tout ça, là.
2: Ouais.
1: C'est jour de party à Montréal.
2: Aussi, oui.
1: Parce que la victoire de Montréal son défilé présentement au centre-ville, dans le quartier des spectacles. Tout ça, ça se passe actuellement. Félicitations.
2: Félicitations à la victoire, tout à fait.
1: Quelle belle victoire pour Marie-Philippe Poulin, Laura Stacy, Anne-Renée Desbiens et toute la gang de la victoire de Montréal qui ont connu toute une saison là, pour aller chercher la Coupe Walter pour la toute première fois.
2: Mais vraiment content pour les filles. Puis je regarde l'avenir. Puis c'est sûr qu'il y a des questionnements parce que avec autant d'équipes d'expansion dès la saison prochaine dans la LPHF, mais c'est beau de voir cette ligue-là briller, de voir des nouvelles équipes d'expansion, de voir que la ligue va dans la bonne direction. Mais l'allure de cette équipe-là va beaucoup changer dans les prochains mois. J'ai hâte de voir ça va ressembler à quoi pour la saison prochaine.
1: Ouais.
2: Mais il y a des joueuses qui vont partir. Repêchage d'expansion oblige.
1: On parle déjà que Abby Rock pourrait être repêché. En fait, les trois joueuses qui ont été protégées, c'est ceux que j'ai nommés.
2: Mais en même temps, pour Laura Stacy et pour Marie-Philippe Poulin, il y aura des décisions importantes aussi à prendre cet été quant à leur avenir. on va leur laisser prendre ces décisions-là. Mais non, c'est à la troisième année de la LPHF, déjà un titre à Montréal. Chapeau aux filles. Puis bonne célébration à tous ceux qui sont là en ce moment là ou qui sont en direction pour aller les voir. Bonne célébration, profitez-en. Ben vraiment ouais. Content pour la
1: profiter de ce moment-là et profiter ouais. de votre été également.
2: Ouais.
1: Faut également parler avant qu'on passe à Gilbert Delorme, faut également parler de cet alignement du Canada pour la Coupe du monde. Il y a certains visages qui reviennent qui étaient présents à la Coupe du monde au Qatar en 2022. Ça commence, on l'a dit le 12 juin, on avait l'impression que c'était
2: loin là.
1: Là, on vient de vivre 7 semaines là, de comme focus 100% sur les séries du Canadien. Et tant mieux pour ce beau parcours. Maintenant, on espère que le Canada nous donnera un beau parcours à la Coupe du Monde, pourrait sortir de son groupe. Mais plusieurs visages familiers qu'on connaît ici à Montréal qui font partie de cette équipe.
2: Ouais, je vais vous parler des Québécois qui font partie de cette formation-là parce que pour moi, c'est important de le faire. Max Crépeau, le gardien de but qui a fait partie de l'Académie de l'Impact de Montréal à l'époque, a joué quelques matchs avec l'Impact avant de quitter l'organisation, mais ça va être une lutte entre... Qui a gagné la Coupe MLS. Ça va être une lutte devant le filet entre lui et Dwayne St. Clair. Alors, la lutte pour être le gardien du Canada pour cette Coupe du Monde, ça n'a pas été déterminé encore. Ça va être qui le partant devant le filet pour la formation canadienne. En défense, on va surveiller bien évidemment Moïse Bombito, qui est un excellent joueur de soccer. Mais parmi les Québécois, là, parce que j'avais commencé en parlant des Québécois, Mathieu Choignard.
1: Ouais.
2: Attends,
1: chez les défenseurs aussi, là. Ouais, allons-y par ces positions.
2: Je vais avec les Québécois en premier, c'est
1: okay,
2: pour ça.
1: OK, excuse-moi.
2: Max Crépeau, Mathieu Choignard,
1: fatigué.
2: Nathan Saliba, et voilà, pour les joueurs québécois. Ismaël Koné, bien évidemment. Il y a beaucoup de joueurs du CF Montréal. On va en parler en défense, là. Moïse Bombito,
1: ouais.
2: Le premier nom. Cornelius aussi.
1: Derek Cornelius qui est avec l'Olympique de Marseille.
2: Alfonso Davies.
1: La superstar de cette équipe-là.
2: Ouais, qui pourrait rater le premier match. Par contre, une blessure aux ischio-jambiers en demi-finale de la Ligue des Champions. Pourrait rater le premier match. Devrait être là pour les matchs numéro 2 et 3, mais ça n'a pas été confirmé encore par le sélectionneur. Mais devrait rater le prochain match. Je t'indique que ça va être ça pour le capitaine de cette formation-là, Alfonso Davies. Luc de Fougerolles. Il y a également Richie Lavoie.
1: Ben, Alistair Johnston.
2: Alistair Johnston.
1: Il était avec le CF Montréal.
2: Exact.
1: Lui, hein? Alistair Johnston.
2: Il y a beaucoup de noms qui étaient avec le CF Montréal. Ouais. Regarde cette formation-là. Max
1: Joel
2: Crépeau,
1: Waterman.
2: Joel Waterman.
1: Qui en faisait partie, qui est avec le Chicago Fire maintenant. Si on s'en va chez les milieux de terrain, maintenant aussi, une figure connue, Tajon Buchanan, qui est avec le Villarreal CF.
2: Ouais.
1: T'as parlé de Ismaël Koné qui faisait partie de l'équipe.
2: Osorio, que tout le monde a connu aussi, qui a une bonne carrière quand même en MLS notamment. Et en attaque, on va beaucoup surveiller aussi Jonathan David, qui est pas mal la figure de proie de cette formation-là, avec Alfonso Davies qui est souvent blessé. Jonathan David qui marque une tonne de buts avec la formation canadienne. Sans dire que c'est le joueur qui va avoir le plus de pression sur les épaules, l'attaque va être basée quand même sur lui là. Alors à surveiller Jonathan David et pour Kyle Lahren aussi. Ça risque d'être deux attaquants pour le premier match, Kyle Lahren et Jonathan David, dépendamment de comment qu'on va déceler le 11 partant, quelle sera la stratégie aussi derrière le 11 partant pour la formation du Canada. Quel schéma tactique. Mais si on y va à deux attaquants, Jonathan David et Kyle Lahren.
1: Je te pose des questions, là. Si on y va à deux attaquants, on va y aller avec combien de milieux de terrain?
2: Possiblement quatre. Alors, on va sûrement jouer peut-être un 4-4-2 là, du côté de la formation canadienne.
1: Ce serait qui? Buchanan, Choignard,
2: ouais.
1: Koné. Et Jonathan Osorio ou Stéphane Eustachio?
2: Eustachio
1: qui en faisait partie en 2022, qui était là.
2: Et en défense, je te dirais, en défense centrale, Bombito et Cornelius. Et sur les ailes, en théorie, tu aurais eu Alfonso Davies et Alistair Johnston, mais avec la blessure d'Alfonso Davies, c'est possiblement Leechy Larrea qui va être là pour le premier match. On verra. Pour les autres, je m'attends pas à ce qu'il soit du 11 partant nécessairement.
1: OK.
2: Mais j'ai hâte que ça commence. Le 12 contre la Bosnie. Et je vous rappelle les pays dans le groupe du Canada, là, la Bosnie-Herzégovine, la Suisse et le Qatar. Le Qatar, ça devrait être une victoire pour le Canada. Et dans les deux autres matchs, je pense que ça va être deux bons affrontements. La Suisse, c'est un adversaire quand même coriace. La Bosnie-Herzégovine a battu l'Italie en match barrage pour se qualifier dans le groupe du Canada. Alors, ça fait beaucoup d'attention, mais le premier match...
1: Si on surveille la logique, ça devrait être Suisse-Canada qui sort du groupe.
2: Ouais, mais là, cette année, c'est une Coupe du Monde, Greg, à 48 pays au lieu de 32. Mm-hmm. Alors, les deux meilleurs de chaque groupe passent automatiquement à la ronde éliminatoire, plus les huit meilleurs troisièmes sur les 12 groupes.
1: OK.
2: Alors, le Canada, avec une victoire, en théorie, tu passes dans les meilleurs troisièmes et tu te qualifies pour le tour suivant. Mais ce que tu vises, bien évidemment, c'est une deuxième place quand même au minimum dans ton groupe.
1: Merci. Fait que je suis en train d'essayer de chercher la cote pour le Canada. Ah, je l'ai! Pour remporter cette Coupe du Monde.
2: 151?
1: 151, buddy.
2: Wow.
1: 151. La Suisse est dans son groupe, là.
2: Ouais.
1: La seule équipe qui devance la Suisse est à 46. Et l'équipe favorite?
2: Oh! Il y en a... Ça serait facile de dire l'Argentine, là.
1: Non, quatrième. Il y en a trois qui se démarquent.
2: La France?
1: La France est deuxième avec une cote de 6.
2: L'Angleterre?
1: L'Angleterre est troisième avec une cote de 7.
2: Et le Brésil?
1: Le Brésil est cinquième à 9. L'Espagne?
2: L'Espagne, évidemment, qui a remporté le dernier Euro.
1: 5.5. L'Espagne. Le Portugal est sixième. Et l'Allemagne, septième.
2: Ouais.
1: OK. On retourne parler de hockey. Notre chum Gilbert Delorme s'amène dans 2 minutes.
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1: Ben ouais, mon Gilbert, ben ouais. Comment ça va, mon chum?
2: Salut, Gilbert. Ça va bien, ça va bien.
7: Ouais. Pas trop déçu ce matin?
1: Ben non, parce que putain, c'est je regardais le match hier avec madame, puis madame elle était déçue pas à peu près, là. Elle était fâchée, oui. Puis triste, puis je dis, voyons, tu connais la limite maintenant, là. Ça a été un super beau parcours. Là, tu sais exactement, puis t'as les réponses à tes questions. Ce club-là en est rendu où? Qu'est-ce que ça peut t'amener? Et quelles sont les prochaines étapes? Moi, je vois ça là, puis. Dites-moi que je suis jovialiste, Gilbert, mais moi, je vois ça 100% positif.
7: Ben, je suis pareil, je suis à la même place que toi, Greg. Je suis à la même place que toi. C'est un parcours extraordinaire qu'on a eu cette année. On a eu une bonne saison. Puis, on a des réponses à nos questions. T'sais, on a des réponses à nos questions suivant les séries. On a vu qu'est-ce qui s'est passé en Syrie en finale de conférence et tout ça, puis on a des réponses à nos questions. On parle d'un deuxième centre, t'sais, un deuxième centre qui va être capable d'épauler un Nick Suzuki. J'ai rien contre Jake Evans, les gars. J'ai absolument rien. Il donne qu'est-ce qu'il a à donner, mais c'est pas un deuxième centre. Puis tu sais, on a été obligé toute l'année, puis toute l'année de surutiliser un gars comme Nick Suzuki. Puis sais-tu quoi, les gars? Si on avait été ensemble avant la game hier, juste avoir le visage de Nick Suzuki avant le match sur le banc, vous avez vu, là, tu sais, avant qu'on joue l'hymne national et tout ça, il avait l'air d'un gars complètement vide. Complètement vide. Avant que la game commence. Tu sais, moi, je le vois dans le body language, je le vois dans le visage des joueurs, puis tu le remarques, tu sais, j'ai coaché aussi, tu le remarques dans la face des gars, puis tu peux-tu le blâmer, là, tu sais, on a une saison extraordinaire, ça a été super le fun, un parcours en série super le fun. Mais en même temps, ça nous prend un petit peu plus. Tu sais, on a parlé toute l'année, puis tu sais, Oliver Kapanen, en début de saison, il a gagné la poste de deuxième centre un peu par défaut, puis il a bien fait. Mais on a vu au cours de la saison que, tu sais, plus ça avançait, peut-être c'était peut-être pas tout à fait ce gars-là qu'on avait besoin, puis dans les séries, on s'en est rendu compte.
1: Ouais.
7: C'est ça, c'est une question de maturité, c'est une question de profondeur, c'est une question d'aller chercher les bons éléments, puis... Tu sais, les bons clubs, là, les clubs qui ont gagné la Coupe Stanley, ben, ils se sont pété à gueule comme le Canadien une couple de fois avant de gagner la Coupe Stanley.
1: Mais ton adversaire, Gilbert, ton adversaire de cette série-là, s'est pété à gueule combien de fois, m'en dire comme toi, tu sais?
7: Ben, c'est exactement ça, Greg. Ils sont pété à gueule, je pense, 4 ou 5 fois dans les 8 dernières années, en finale de conférence. Tu sais, à un moment donné, là, c'est bien beau, t'essaies, mais tu sais, là, on voit un club qui est... Tu sais, les Hurricanes, c'est un club qui est vraiment mature, c'est un club qui est reposé, c'est un club qui... C'était ça hier, je regardais le match à... Je pense que c'est Maxime ou peut-être Antoine. Peut-être Antoine, je ne sais pas, un des deux. Tu sais, c'est un club où tous les joueurs, même si tu étais un joueur étoile ailleurs, tu sais, tu prends un Nicolas Ehlers qui jouait d'une certaine façon avec les Jets de Winnipeg, il arrive en Caroline, mais il joue d'une façon un petit peu différente. Tu sais, on dirait que tout le monde embarque dans le moule. Taylor Hall, c'est la même chose. Tout le monde embarque dans le moule, puis tout le monde met l'épaule à la roue, puis il n'y a pas de... Tu regardes les Hurricanes de la Caroline, c'est pas deux superstars, puis après ça, c'est...
2: Non, non, pas en tout.
7: C'est comme un petit peu tout le monde qui peut contribuer un certain soir. Ça peut être Aho un soir, ça peut être... regarde, hier, c'est la quatrième ligne, Robinson, très bien fait. Carrier, ça a très bien fait. Tu sais, fait que c'est ça un club mature. C'est ça un club qui est prêt à gagner. Puis moi, honnêtement, là, est-ce que je suis déçu? Je suis déçu, oui, parce qu'on n'aura plus de hockey du Canadien, je comprends. Mais en même temps, là, tu sais... Moi, là, je suis Kent Hughes, Jeff Gorton ou Martin Saint-Louis. J'ai mes réponses à mes questions, là. Fait que pour moi, là, c'est encourageant. Puis, tu sais, on se met à l'ouvrage pour cet été. Puis, on bâtit un club l'année prochaine. Puis, l'année prochaine, on va être encore meilleur, plus mature. Un an d'expérience de plus. Puis, tu sais, moi, j'entendais le monde dire, là, les gars, excusez, je parle beaucoup à ma tête.
2: Non, non, vas-y.
1: On aime ça, tu parles beaucoup. Ben non, arrête, là, arrête ça.
7: J'ai été vacciné, va dire comme ma mère, j'ai été vacciné avec un aiguille de gramophone, là, mais un matin, là. c'est des joueurs qu'on va avoir besoin dans le futur, puis ça va être Kent Hughes, ça va être son été, là. Ça va être son été. On sait exactement ce qu'on a de besoin. T'sais, on sait exactement ce qu'on a de besoin. On a appris avec ce qui s'est passé cette saison. On amorce la saison prochaine, on va être en confiance. On a plus d'expérience. Ça veut-tu dire qu'on va gagner la Coupe Stanley? Peut-être qu'on va encore se péter à gueule, ou peut-être qu'on va arriver en finale, puis peut-être qu'on gagnera pas, je le sais pas. Mais en même temps, on a vu ce que ça prend. Je pense que les gars du Canadien, les joueurs du Canadien ont pris des notes aussi. T'sais, on a vu les joueurs des Hurricanes vraiment se sacrifier, bloquer des shots et tout ça, puis faire tout en leur possible pour gagner des matchs. Je ne dis pas que le Canadien n'a pas fait ça. Mais tu sais, on est proche. On est proche, puis moi, je suis encouragé. Sincèrement, tu sais, on a vraiment pressé le citron beaucoup du côté de Martin Saint-Louis, là. Puis, tu sais, moi, je suis le dernier à chercher des excuses, là, au niveau de la fatigue et ces choses-là. Mais tu voyais vraiment, là, que plus la série avançait, tu sais, les Lane Hudson de ce monde, nos joueurs clés, les Nick Suzuki, tu sais, sans chercher des excuses, là, mais c'est vrai qu'on n'avait plus grand-chose dans le tank à gaz.
1: Ah non, mais
7: on n'avait plus grand-chose.
1: Tu regardes le premier trio, là, qui a été beaucoup critiqué dans ces séries-là, mais tu sais, hey, Nick Suzuki, là, puis Slavkovski a pas manqué de match cette année.
2: Slavkovski et Suzuki, là, avec les Jeux Olympiques.
1: C'est 101 matchs plus les Olympiques.
2: C'est 107 chacun, là. Hey,
7: c'est du hockey en crime, là. C'est du hockey en crime, puis c'est du hockey de haut niveau, là.
2: Exact.
7: T'sais, oublie pas que c'est pas, tu sais, une game de playoff en finale de conférence, c'est pas la game que tu t'en vas jouer à Columbus un mardi soir au mois de novembre, là. T'sais, l'intensité est là, t'sais, l'importance de la game est là.
1: Hey, pauvre Blue Jackets de Columbus, on donne tout le temps cet exemple-là, Gilbert.
7: Ben,
1: hein?
7: OK, on va dire. C'est quoi, Greg? On va se retourner. Je vais revenir dans mes souvenirs quand j'étais jeune. OK, on va dire. On joue un mardi soir contre les Golden Seals de la Californie, maintenant, là. C'est pas la même affaire.
1: J'aime les deux exemples, mon chum. Non, mais écoute, en même temps, tu sais, puis il y en a quelques-uns des partisans, puis c'est correct, tu sais, on n'est pas en train de critiquer ou rire d'aucune opinion, puis tu sais, on va avoir tout l'été pour refaire le monde, puis prédire la prochaine saison, mon Gilbert. Mais tu sais, moi, j'ai pas envie de me prononcer sur les performances des joueurs tant qu'on sait pas la nature des bobos que ces gars-là ont. Tu sais, oui, le millage, on parle de 107 matchs pour Slavkovski, Suzuki, mais, tu sais, notamment eux autres, mais les autres dans l'alignement, là. Lane Hudson, tu sais, tu regardes, mettons, tu voyais le Caden Goulet, il était à combien de pourcents pour jouer? Tu sais, puis il y a des gens qui disent, hey, si toi, Gilbert, t'as joué là avec des bobos là dans ta carrière, c'est sûr et certain, puis t'en as coaché des gars. Des gens qui disent, pourquoi vous le faites jouer s'il était blessé? Puis c'est une question qui est très légitime. Moi, j'ai envie de répondre, hey, essaye de pas le faire jouer, toi. Un gars comme Caden Goulet, tu dis non, écoute, Big,
7: Impossible. Pas passer à travers le mur, il va pogner le coach au collet s'il décide de pas le faire jouer. Non, mais c'est ça des playoffs. Non, mais c'est vrai, les gars, tu veux jouer no matter what. Moi, j'ai joué avec des pieds cassés, il m'est rentré une aiguille longue de même dans le pied, puis me gelait avant, les os cassés dans le pied. C'est no fucking way. J'étais pas capable de la misère à marcher, puis mais c'est pas grave. Ah ouais, quand c'est gelé, tu y vas, puis tu sens rien, puis on joue à la game, puis regarde, on dealera avec ça un petit peu plus tard. Fait que t'es rendu là. Puis moi, sais-tu qu'est-ce qui me fait chier, les gars? Excusez, là.
2: Non, vas-y.
7: Qu'est-ce qui me fait chier, là? C'est les guerriers du clavier, là, que là, c'est, on est un assiette, on va dire comme on dit, là, on est un assiette gang de pas bon, puis là, on sac Martin Saint-Louis-Douard, puis lui, il vaut pas de la merde, puis lui, il vaut pas de la merde. Hey, come on! On a eu une saison super le fun. Ça a été, c'est un club super talentueux, le plus talentueux, tu sais, les gars, toi et Greg, t'as 40, FX, c'est plus jeune. C'est le club le plus talentueux que vous avez vu dans votre vie, les gars.
1: Ah, 1200%, Gilbert. 1200%.
7: C'est exactement ça. Fait qu'arrêtez de chialer, calvaire. On est en route, là. On est en selle pour 7, 8, 10 ans, là, avec un bon club, là. Ça va être le fun, tabarouette. Mais tu peux pas gagner la Coupe Stanley à toutes les années, là. Non. T'sais, on est plus, c'est plus l'Original Six, là, que juste 6 clubs, pis, c'était tout le temps les mêmes qui gagnaient. Tu sais, il y a beaucoup de clubs qui s'améliorent. Beaucoup de clubs qui sont à la même place que le Canadien, qui veulent faire un pas de plus et tout ça. Fait que c'est jamais facile. Fait que s'il vous plaît, là, tout le monde, là, hey, on peut-tu, félicitations les boys, félicitations Martin Saint-Louis, félicitations au coaching staff, félicitations au management, Kent Hughes, Jeff Gorton. Extraordinaire, tu sais. Puis, moi, je trouve que c'est tellement rafraîchissant, le hockey du Canadien, le Canadien de Montréal en ce moment, les gars, là. Quand est-ce qu'on voyait des annonces des joueurs à la TV, à gauche pis à droite? Je trouve ça le fun. Je trouve que le Canadien s'est vraiment rapproché du public. Puis tu vois les annonces de billets.ca avec
2: David Hudson ou Carrier.
7: Hey, c'est le fun. Puis tu vois Matheson avec, pas Matheson, tu vois notre Français, là, Alex Texier avec David Savard à la cage au sport. Tu sais, c'est le fun. Puis Cole Caulfield qui fait des, tu sais, le Canadien s'est rapproché du public, le public s'est rapproché du Canadien. On a un bon club, on a un club très représentatif pour plusieurs années, puis il y en a des hosties d'épais qui trouvent le moyen de chialer pareil sur les réseaux sociaux. Je regrette, là, mais il fallait que ça sorte le matin, là, regarde, quand même, là. On dirait qu'on
2: n'est
7: jamais content.
2: Ah non, jamais satisfait.
1: C'est une forme d'amour en même temps, Gilbert. C'est parce qu'il y aurait, mais tu sais, tu comprends, c'est une forme de, je comprends que des fois ça sort peut-être pas avec les bons mots. Mais ouais. C'est de dire, tu sais, puis je comprends qu'aujourd'hui, tu sais, il y a une déception qui est vive, puis tu dis, tu sais, oh, peut-être, tu sais, le match numéro un, mais pas peut-être, le match numéro un de cette série-là, faut ça donne, où est-ce qu'on commence à y croire solide, puis tu sais, ouais. Là, t'as l'espoir, puis après ça, tu vis la déception. J'essaie de relativiser, remarque, là, tu sais, c'est un peu ça. Si tu regardes les... Ouais. Ah, vas-y.
2: Non, mais j'allais dire, pour ajouter à ce que Gilbert a dit, même si t'es pas assuré, là, t'as participé à la finale de conférence, le carré d'or, c'est pas assuré dans les prochaines années que tu vas nécessairement revenir là, même si tout indique vers ça, mais c'est pas assuré. Dans la Ligue nationale, il y a rien d'assuré. Tu peux avoir des blessures, tu peux avoir n'importe quoi. Moi, je regarde la formation du Canadien Gilbert en ce moment, là, pis tous tes joueurs les plus importants sont signés jusqu'au minimum 2031. Suzuki, Goulet est en 2033, je pense, Slavkovski, Hudson sont tous signés à long terme. Même Madison a signé un nouveau contrat cette année à long terme au sein de l'organisation. Il y a Demidov qui va signer cet été ou au fil de la saison prochaine, mais tout ton noyau qui est très jeune, qui est très talentueux, est signé à long terme. Ça, c'est la première des choses. La deuxième, sont signés à un bon prix aussi. On parle de contrats extrêmement abordables quand on compare avec les autres formations de la Ligue nationale où ils sont pognés avec des contrats de 14, 15, 17 millions dans le cas de Kirill Kaprizov. Et la troisième chose, c'est que Kent Hughes a encore ses choix de première ronde. Il y a encore des espoirs qui cognent à la porte de la Ligue nationale. Des gars comme Zarovski, des gars comme Michael Hage. L'avenir est beau à Montréal.
1: Ouais.
2: Puis on sait pas, là, si l'an prochain, ça va être la finale de conférence, il va arriver quoi que ce soit, peu importe, mais on sait au moins que l'état-major a les éléments pour transiger puis s'améliorer. Puis on connaît les faiblesses de cette organisation-là.
7: Très bien dit, FX, puis va dire, là, ça fait longtemps, là, tu sais, puis encore une fois, je reviens avec votre âge, là. Tu veux t'acheter un chandail du Canadien, là. Qui tu choisis?
1: Ouais,
7: tu sais, avant c'était facile. Avant c'était facile. Ça a été Carey Price. Ça a été Carey Price pendant 15 ans. Ça a été Piqué Souban pendant 10 ans. Tu sais, là, c'est qui?
2: T'as Demidov, t'as Suzuki, t'as Caulfield, t'as Slavkovski.
1: Dobesh.
7: Exact. C'est ça qui est le fun. On a un bon club, un bon club qui est jeune, qui est talentueux, archi-talentueux, qui l'avenir est super, super belle. Hey, embrassez le moment, là. T'sais, soyez contents que qu'est-ce qu'ils nous ont donné au lieu de chialer puis sacrer Martin Saint-Louis-Douard puis dire que c'était un pas bon puis t'es ainsi puis c'est ça. Je regrette, mais moi, Martin Saint-Louis, j'ai un respect immense pour ce gars-là. Je trouve qu'il fait un job extraordinaire. Je trouve qu'il prépare ses gars de la bonne façon. C'est pas facile, t'sais. Puis je sais qu'on critique ses décisions. Hier, on critique peut-être son choix de line-up. On n'a pas fait de changement et tout ça. Et on n'est pas avec le club.
1: Non,
7: on est
1: non. En même temps aussi, Gilbert, tu sais, puis j'aurais été 100% derrière la décision de mettre Jack Eye et Gallagher dans le line-up. Je l'ai dit dans le début de l'émission.
7: Absolument.
1: Mais en même temps, je te pose la question bien honnêtement. Là. Qu'est-ce que ça aurait changé?
7: Ben, tu sais, c'est exactement ça. C'est exactement ça, tu sais. Puis je regardais, j'écoutais, tu sais, je regardais avant le match parce que la game était à 7h. Je regarde toutes sortes d'affaires avant la game. Tu sais, j'écoutais, c'est Carbo qui était avec, Guy Carbonneau qui était avec Norman Finn au 5 à 7. Puis tu sais, Norman disait, hey, ça prend, tu sais. Puis Carbo, tu sais, lui, tout un petit peu plus calme, tu sais. Ben oui, mais, tu sais, ils vont te donner quoi? Tu mets ces gars-là dans le line-up, là. C'est bien beau, tu les rentres dans le line-up. Ils vont te donner quoi? Ils vont te donner 2 minutes, 3 minutes. Qu'est-ce que ça va changer au match? Est-ce que le fait d'aller pogner, je sais pas, moi, Taylor Hall au collet, puis il pétait à la gueule hier, ça aurait changé la game? Mais non, mais tu sais, ça arrivera pas.
1: Non, tu sais, pour des raisons philosophiques.

0: On le sait pas. On le sait pas. Fait que, regarde, moi, honnêtement, là, Kate Hughes, Jeff Gorton, Martin Saint-Louis, l'état-major, moi, j'ai confiance entièrement à l'état-major, puis je suis persuadé qu'on va avoir, encore une fois, puis je l'ai dit tout à l'heure, ça va être un club représentatif pour 8-10 ans encore, avec plusieurs vedettes, ce qu'on n'a pas eu depuis plusieurs années. Honnêtement, c'est le club le plus talentueux depuis les années 70. Peut-être que je vais loin un peu, là, mais c'est le club le plus talentueux depuis les années 70. Si je regarde joueur par joueur, avec la quantité de joueurs talentueux qu'on a, je regrette, là, faites le décompte si vous voulez, là, mais levez-vous de bonheur parce que moi, j'ai vu ça les années 70, puis j'ai vu les années 80, j'ai joué dans les années 80, j'ai joué dans les années 90, puis le Canadien n'a jamais eu un club aussi talentueux que ça. Je regrette, même si on a gagné des Coupes Stanley en 86, en 93. Ce club-là n'était pas aussi talentueux que le club qu'on a actuellement. Fait que, hey, réjouissez-vous un matin.
1: Ben oui, on se réjouit.
2: 100% d'accord avec
1: on
2: toi.
1: On va avoir un bel été. Gilbert, écoute, je veux... En FX et moi, on veut absolument te remercier. T'as été là chaque week-end avec nous autres. Puis les gens ont tellement apprécié d'avoir de la radio en direct les samedis et dimanches. Merci de l'avoir fait, d'avoir pris du temps de ta journée, mon chum. C'est
2: tellement apprécié,
1: très
2: Gilbert,
1: apprécié.
2: Merci.
0: Hey les gars, ça me fait plaisir, puis merci à vous autres. On va dire, là, c'est pas un cadeau, là, 5 jours par semaine. Là, chapeau, vous avez besoin d'un break. C'est tough de garder le fort, tu sais. Puis t'sais, nous, on le fait 5 jours par semaine, le bonheur le matin, tu sais. Puis on essaie d'avoir une énergie tout haut dans le tapis, tout ça. Mais c'est drôle, on dirait ce matin, là, je sais pas pour vous autres, on dirait ce matin, tu sais, hier, le Canadien se fait éliminer. On dirait ce matin, c'est comme. Ouf, ça comme, je sais pas,
2: c'est
0: une drôle de sensation,
2: ouais.
0: Tu sais, je dis ça à ma femme un matin, c'est drôle, je me sens comme, tu sais, parce qu'on était tellement hyper, puis tu sais, à tous les matins, let's go, patati patata, biggest game of the fucking year, puis let's go, puis là, on dirait que, tu sais...
2: La pression tombe.
1: Gilbert, j'ai croisé des gens cette semaine, on va terminer là-dessus parce qu'on va aller jaser au monde justement. J'ai croisé du monde cette semaine qui ont dit « Hey les gars, continuez, lâchez pas. Moi, je fais juste regarder les matchs comme fan puis je suis brûlé. » T'sais, on salue tout le monde. Il y a des restaurateurs qui nous ont écrit tantôt qui ont dit qu'eux autres, leur staff et aussi la batterie est vidée. Tout le monde est à terre. Allez, à Montréal, là, les gens qui. Les policiers, tout le monde qui ont travaillé des heures supplémentaires aussi, tout le monde a vécu intensément ce parcours-là en séries éliminatoires. Les médias en font partie également. Fait que c'est sûr qu'il y a un drôle de sentiment là, ce matin.
0: C'est drôle, mais en même temps, c'est quand même le fun parce que moi, je me réjouis d'avoir un club aussi talentueux que ça.
1: Ben oui.
0: Avec la job qu'on fait, les gars, là, voisin d'affaires, là, c'est pas mal plus le fun de parler d'un club comme
2: ben
0: ça.
2: Ben oui, ben oui.
0: 100%. À tous les jours, que parler d'un club qui est 28e, 29e, 30e, 32e, puis là, on bâtit, puis on fait ci, puis on fait ça, puis on attend la loterie. Alors, regarde, comme on dit en anglais, been there, done that, là, it's enough, c'est correct. Là,
1: on va passer à la prochaine étape, puis ça va être positif. Hey Gilbert, on t'écoute lundi matin de 5h54 dans le club du matin. Merci encore, on t'embrasse, puis tu salues Diane pour nous autres.
0: Merci à vous autres, les gars. Merci, puis merci d'avoir tenu le fort, les gars. Je pense que les gens apprécient beaucoup la fin de semaine. Je sais que c'est difficile. Je sais que vos blondes, probablement, qui ont hâte de vous voir là, le petit samedi matin, prendre un petit café tranquille avec vous autres.
2: Ouais, ils sont contents. Eux autres sont contents.
0: Peut-être faire des petits minouches et tout
2: ben
0: ça.
2: Ben oui, là, 100%.
0: On vous le souhaite, les boys.
1: C'est le même matin, les minouches, mon chum. Salut, Gilbert.
0: Salut,
1: Gilbert.
0: Salut, les gars. Bye-bye, tout le monde.
1: Salut, Gilbert. 514-790-0919. On prend 3 appels au retour de la pause.
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1: 514-790-0919. Comment vous sentez-vous à matin? FX, on commence avec qui?
2: On commence avec Madame Lise.
1: Madame Lise, comment allez-vous, Madame Lise?
5: Madame Lise, on va bien. Vous autres, les garçons?
1: Ouais, ça va ça super va bien. Bien, nous autres. Comment vous sentez-vous?
5: Je salue tout le personnel de BPM et particulièrement mon beau Gilbert.
1: Ben oui, le beau Gilbert qui a pris du temps pour venir nous parler
5: mais
1: aujourd'hui.
5: Ça. Ben, c'est ça. Écoutez... comme j'ai dit à votre collègue tantôt en appelant, j'ai enlevé mon drapeau parce que je l'avais installé une semaine avant les éliminatoires. Puis ça m'a fait de quoi, OK? Sincèrement, là. Moi, je vais fêter mes 75 ans cet été, là. Puis depuis l'âge de 5 ans que je suis partisane du Canadien. Mais une partisane qui, pendant plus de 30 ans, a rongé son frein.
1: Ben
5: la
1: oui.
5: Barouette que j'ai attendue, puis que j'ai attendue, puis j'étais en maudit, puis ceci, puis c'est ça. Là, je suis contente.

0: Contente, je suis déçue, mais je suis contente de la belle jeunesse. Ils m'ont donné goût au hockey. Puis moi, ce que je regarde, j'observe dans mon bloc, là, c'est qu'il y a plusieurs personnes âgées comme moi, là, des 80, qui parlaient juste de hockey. Ils ont redonné de la vie à ces personnes-là. Mmh. C'est fun!
1: Ah, c'est oui, beau c'est, à voir.
0: C'est incroyable.
2: Puis de vous entendre parler comme ça, ça fait 70 ans que vous suivez le club.
0: Oui, depuis l'âge de 5 ans. Moi, en 56, j'ai vu Maurice, j'ai vu Jacques Plante dans les vieux forums.
2: Wow.
0: Je suis une vraie, OK? Je suis une fanatique. Par moments, je suis une fan, comme disait si bien M. Tremblay. J'aimais pas ça quand il disait ça.
1: Non,
0: mais j'en suis une, OK?
2: Vous avez le droit.
0: De mon bleu, blanc, rouge.
2: Ben, vous avez le droit. Puis écoutez, vous avez hâte à la prochaine saison, j'imagine, Mme Lise?
0: J'ai hâte, mais j'aimerais qu'il y ait du changement.
2: Ben,
0: je supplie la haute direction de venir nous chercher un petit peu de robustesse.
1: Oui.
2: Écoutez, lundi matin, 9h, Kent Hughes, Jeff Gorton, dans les disponibilités médias. Fait que vous allez avoir des réponses à vos questions assez vite, Mme Lise. Merci beaucoup de votre appel.
0: Je vous embrasse, les garçons. Bon été à tous. Puis, garde, pour la dernière fois, go Habs, go.
1: Ben oui,
2: vous nous appellerez, Mme Lise, cet été. On vous souhaitera bonne fête.
0: 28 juin, c'est un dimanche.
2: Ah,
0: travaillez-vous le dimanche?
2: Non, plus là. Plus mais là. Vous nous appellerez lundi le 29, fixez-moi, on va être là.
0: Je sais que vous allez me souhaiter pareil. Je vous embrasse. Merci.
2: Merci, Mme Lise.
0: Bye.
1: Salut.
2: On poursuit avec
1: Richard.
2: Salut, Richard.
3: Hey, félicitations, les boys, pour votre dévouement, puis votre énergie. Puis vous avez vraiment amené à BPM. C'était vraiment incroyable, là. Les rassemblements avec Georges, tout ça, vous êtes extraordinaire, les boys.
2: C'est vraiment gentil, Richard. Merci à vous autres d'avoir été là avec nous autres dans ce printemps-là. Sans vous, nous autres, on n'est rien.
1: Exact.
3: Moi, comment je me sens, les gars, là, c'est peu importe que ce soit Buffalo, Tampa Bay ou Montréal, OK? Le sortant de ces trois équipes-là contre Caroline n'avait aucune chance. OK? Puis l'expérience de Caroline, ça s'est joué dans la saison régulière à Fénin premier. Puis à ne pas avoir à se détruire avant de rentrer en troisième ronde. Comme Minnesota avec Dallas puis Colorado avait aucune chance non plus. Fait que c'est un peu ça que je trouve. Je trouve que cette année, OK, on a réalisé trop tard. Il y a peut-être juste Chris Aimon puis moi, en début d'année, qui a vu que Dobesch était bon. On a laissé trop de points sur la table. On a fini à 7 points de Caroline. On aurait pu finir premier. Mais on grandit, on avance, puis le futur est vraiment bright.
2: Exact. Ben 100%. Écoute, c'est le fun de t'entendre aussi positif que ça. Merci Richard des bons mots. Puis écoute, on saura se reparler dans les prochaines semaines.
3: On va attendre les Bills!
1: Oh que oui, les Bills!
2: Vos maudits Bills.
1: Let's go. Salut Richard.
2: Salut Richard. Bye. Et on termine avec?
1: Avec Matt.
2: Salut Matt! Oui, allô Matt!
1: Oh. Matt une fois, Matt deux fois, on va prendre quelqu'un à la volée. BPM Soir, bonjour, à qui on parle?
4: André. De Montréal.
2: Bonjour André, comment ça va?
4: Ah, pas pire, vous?
2: Ça va bien, merci. Oui, André?
4: Oui.
2: Oui, allez-y, comment vous sentez-vous aujourd'hui?
4: Bien, premièrement, moi, je suis un monsieur de 63 ans, merci à tous, bonjour.
2: Ben, bonjour.
4: Premièrement, moi, j'ai vu neiger, hein, j'en ai vu des coups de tablier, tout ça. C'est certain que, personnellement, sans être trop négatif, j'ai eu un bob cette année, comme tout le monde. Sauf que, je pense qu'on joue au-delà des attentes. Cette équipe-là. Mais cette année, c'est un piège, par contre. Parce que l'année prochaine, les Canadiens vont avoir un gros target dans le dos. Buffalo s'améliorer, connaissant Julien Brisebois, Tampa Bay, Ottawa. Les Canadiens, je ne dis pas qu'ils ne feront pas des séries, mais ça va être très dur l'année prochaine pour eux.
1: Non, mais je pense que ça va être dur à chaque année. Honnêtement, on est rendu au niveau où c'est tellement compétitif dans l'Atlantique qu'il ne faut rien prendre pour acquis.
4: Puis moi, il y a une affaire que j'aime vraiment pas dans la façon que Martin Saint-Louis dirige l'équipe. Je me ferai pas d'ennemis parce que Martin Saint-Louis, c'est parole d'évangile, selon certains, là, pas pour moi. Moi, ce que j'aime pas, c'est le manque de toughness. Je ne dis pas que Harbour Jacky aurait fait la différence hier, c'est pas ça que je dis. Mais lorsqu'il est là, malgré ses dénigreurs, l'équipe est plus en paix. Puis Jaden Strobel, là, sous prétexte d'être mobile, c'est quand même pas Bobby Orr. Puis moi, je pense que le fait que si Albert Jacky est plus là, éventuellement Josh Anderson, on va se faire brasser encore plus. Puis ça, ça peut être avisé. Je vous laisse en faisant un commentaire. On s'est fait intimider par les Caps l'année passée. Puis on s'est fait intimider par les Hurricanes. Vous plaisantez. ça donne pas de sens pour moi. Le concept de robustesse, l'équipe du Canadien n'est pas conçue pour les séries, je le regrette.
2: Ben merci beaucoup, André. Je suis certain que l'état-major va être capable d'adresser ça.
4: J'apprécie le boss qu'on a eu pareil, là.
2: C'est sûr. Tant mieux, il faut.
4: Mais le manque de robustesse et la surévaluation des joueurs, c'est ça le gros danger.
2: Ben écoutez, on pourra poser les questions à l'état-major dès lundi.
1: Exact.
4: Salut.
2: Merci. Bonne journée à vous. Merci, FX.
1: Merci à toi.
2: C'est le fin. Écoute, c'est certain qu'on va ouvrir les lignes cette semaine.
1: Oh, oui.
2: On va jaser dans le tailgate.
1: Ouais.
2: Hein?
1: Il y en a beaucoup, là, les lignes, ça arrête pas. Là.
2: Ça arrête pas. Mais là, il faut aller joindre notre ami Chouin qui s'en vient avec nous dans deux minutes dans les mangeux de Puck.
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2: Hey, samedi 30 mai, c'est officiellement la dernière du Tailgate Weekend, mon cher FX. Le Canadien a vu sa saison prendre fin hier soir. C'est dommage, mais on peut pas parler d'un on peut pas parler d'une déception
1: non,
2: ou quoi
1: non,
2: que ce
1: non,
2: soit.
1: Non.
2: Au contraire, quelle saison des Canadiens de Montréal.
1: Réalisez-vous qu'on est là un samedi 30 mai 2026 en onde avec vous à parler du Canadien de Montréal parce qu'il jouait la veille. À ce stade-ci de l'année, moi c'est phénoménal. On a vécu un beau parcours. Aujourd'hui, je ne serai pas la personne qui va pisser sur la parade. Au contraire, je suis très reconnaissant des dernières semaines que nous a fait vivre le Canadien. Puis j'ai envie qu'on fasse ça dans la bonne humeur, dans la joie. Oui, ça a été compliqué encore une fois hier. Quatrième défaite de suite dans cette série-là pour le Canadien contre les Hurricanes. On va revenir sur le match, c'est clair. Mais je me concentre beaucoup plus sur l'avenir du Canadien et sur les belles choses que l'équipe nous a démontrées dans les dernières semaines.
2: Ouais, et là, les disponibilités médias de fin de saison seront lundi.
1: Ouais.
2: Donc, fort probablement là, au complexe sportif CN à Brossard. Donc, on va tomber fort probablement en émission spéciale, si on veut, là, sur toute la grille pour vous présenter ce que les joueurs du Canadien, ce que les futurs ex-joueurs du Canadien diront également. L'état-major, l'entraîneur-chef Martin Saint-Louis également, mais pour l'instant, écoute... Puis ça revient à ce qu'on disait cette semaine dans le tailgate ensemble, FX. Quelle merveilleuse façon de tester où t'es rendu. Tu sais, puis je lisais des commentaires sur les médias sociaux là, hier. Ça nous laisse un goût amer en bouche. Tant qu'à ça, j'aurais aimé mieux me faire éliminer en 7 par les Sabres de Buffalo.
1: Non, moi, j'achète pas ça. Je te le dis tout de suite, j'achète pas ça.
2: Non seulement j'achète pas ça, mais... Je le renvoie au magasin. Là.
1: Non, moi aussi.
2: C'est ce commentaire-là. T'aurais fini contre les Sabres de Buffalo en 7 et t'aurais eu un sentiment qu'il y avait quelque chose de pas terminé.
1: 100%.
2: Parce que t'étais capable de battre ce club-là à
1: 100%. 100%.
2: Et là, t'es arrivé contre juste un adversaire plus expérimenté, plus aguerri, plus reposé, plus talentueux.
1: Tout.
2: Les Hurricanes étaient meilleurs sur à peu près tous les aspects que le Canadien de Montréal.
1: C'est pas compliqué. Cette équipe-là a gagné ses deux premières rondes en 4 matchs aussi. Là. Ils ont rien laissé à leur adversaire. Puis ceux qui veulent me dire.
2: Une série de plus, FX,
1: exact.
2: Que le Canadien avait joué.
1: Puis ceux qui veulent me dire, ouais, les matchs étaient plus serrés et tout ça. Le Canadien a perdu 2 matchs en prolongation. Puis il y en a qui vont dire, ouais, mais c'est parce que le Canadien comptait sur Jakub Dobesch. Puis.
2: Mais ça fait partie de
1: l'équipe.
2: Puis
1: quoi? Il fait partie de l'équipe, exactement. Ça change absolument rien. Hey, réalisez-vous quand même que le Canadien est à un but sur un hors-jeu là, de mener cette série-là. C'est fou, là. De gagner un deuxième match.
2: 100%.
1: Là. Puis on va revenir sur cette rencontre-là hier soir. Puis moi, j'ai aucun complexe face à ce que le Canadien nous a présenté durant ces séries éliminatoires-là. Est-ce qu'il y a des questionnements? La réponse, c'est oui. Y a-tu des trous dans cette équipe-là? La réponse, c'est oui. Le Canadien devra s'améliorer à quelques niveaux. Mais quand tu regardes la jeunesse de cette équipe-là, Greg. À quel point ces joueurs-là sont signés à long terme. Puis tu constates qu'un gars comme Nick Suzuki a 26 ans. Un gars comme Noah Dobson, 26 aussi. Noah Dobson, ça a été un parcours éliminatoire compliqué, mais le gars jouait blessé. Il est arrivé Game 7 contre le Lightning de Tampa Bay. Caulfield, 25. Newhook, 25. Dobesh vient d'avoir 25. Bolduc, 23. Hudson, 22. Slav, 22. Kapanen, 22 ans. Jacob Fowler, 21 ans. Ivan Demidov est une recrue. Est une recrue. Seigneur, on va se calmer le pompon. Le Canadien a son choix de première ronde. Encore une fois cette année, il y a ses choix de première ronde pour les prochaines années. Il y a des choses qu'il peut échanger en conséquence. Michael Hage, Alexander Zarovski, Bryce Pickford qui a marqué des buts pour un défenseur à la tonne cette année dans la WHL. L'avenir est beau. La masse salariale a jamais été aussi belle à Montréal avec l'augmentation du plafond. T'as une masse salariale qui est impressionnante. C'est Pierre Lebrun qui tweetait ça après le match hier. Dans les autres instances de la Ligue nationale, ce qu'on se dit là, c'est que le Canadien là, a une équipe là, qui va compétitionner pour les 10 prochaines années parce qu'ils ont une masse salariale qui est une des plus impressionnantes de la LNH, parce qu'ils ont des choix de repêchage, des espoirs qui peuvent échanger. Je te dis pas que c'est acquis là, que le Canadien va atteindre la finale de conférence l'année prochaine, là, en 2027. C'est pas ça que je dis là. Mais je vous dis quand même qu'avec l'âge de certains joueurs, avec ce que le Canadien possède entre les mains, en Kent Hughes, Jeff Gorton, en qui j'ai une confiance accrue, en Martin Saint-Louis, même si quelques décisions m'ont fait chier en finale de conférence, là, sur l'inaction là, de vouloir embarquer des gars là, dans des moments où ça aurait pu créer quelque chose, Martin Saint-Louis a fait un job superbe avec cette équipe-là cette année. Le Canadien a terminé avec 106 points au classement général, a battu coup sur coup le Lightning de Tampa Bay qui était 5e, les Sabres de Buffalo qui étaient 4e, et l'a affronté la 2e meilleure formation au classement général en les Hurricanes de la Caroline. A eu un des parcours les plus compliqués en séries éliminatoires dans un format de série qui n'a aucun bon sens. Alors pour vrai, là, je serai pas la personne ce matin qui va arriver puis qui va faire pipi sur la parade puis qui va dire « Cette équipe-là avait pas d'affaires là, puis tatati, tatata. » On va reparler. Je suis émotif ce matin, mais...
2: Non, mais c'est correct, Fix, que tu sois émotif, tout ça. Ça se peut que le téléphone sonne. Si le téléphone sonne, prends, là.
1: Ouais, ouais.
2: Ouais, ouais.
1: Là, à voler, là.
2: Ouais, vas-y. Allô, Mapper?
6: Yes, sir.
2: Comment ça va, mon Mappy Maps?
6: Ça va bien, vous autres?
2: Ça va bien. Mapper écoutait ton speech, Fix, et il dit... Appelez-moi tout de suite. Je veux vous parler avant qu'on passe à Richard Lavé dans les prochains instants. Ouais.
6: Là, j'ai dit, ça presse. J'ai dit, FX, il va y avoir une montée de pression. Ses selles vont devenir molles. C'est pas ce que... Non, hey, je voulais vous féliciter, les gars, pour avoir fait vivre à votre façon cette frénésie-là. Vous avez été extraordinaire. Vous avez été des troopers. FX, j'aime ça quand t'es de même. Tu me stimules.
1: J'aime ça.
6: Greg, t'es un trooper, puis pour vrai, merci les gars, puis ça, c'est un peu à l'image de ce que les Canadiens nous ont fait vivre. C'est des fois, tu sais, il y a rien de parfait, mais vous autres, vous l'avez été. Fait que je voulais vous féliciter, puis c'est de l'excellent boulot. Ça a été un plaisir de faire ma petite part, là, une couple de samedi ici et là.
2: Hey.
6: Vous êtes extraordinaires, les gars, vous êtes bons. Puis j'espère que vous le savez, puis les gens vous trouvent bons, puis vous êtes bons, mais sacrément.
2: Ben,
1: t'es bien gentil,
2: ma peur, t'es bien fin. Fix, c'est tout émotif, et je le suis aussi. C'est super, super gentil, puis il y a beaucoup de gens qui nous ont remerciés. Encore une fois, on m'a continué de te le dire, puis tu veux pas le croire, mais tu fais partie de cette aventure-là avec nous autres, FX, puis pas FX, c'est Mapper. Ouais, mais... T'es avec nous autres pour longtemps, j'espère que tu le sais. Et,
6: ouais, mais laisse pas le temps de parler de moi, là. On va vous célébrer parce que ce qu'on a vécu, tu sais, c'est presque générationnel, en tout cas, malheureusement, là, du côté des Canadiens, puis vous avez fait partie de ça, vous avez pris l'initiative, puis bravo, puis. Jack, on se reparle cette semaine. Vous me gonflerez les tailleurs, mais pour aujourd'hui, c'est vous autres qu'on célèbre, les boys.
2: T'es bien fin, mon chum.
1: T'es bien gentil, Mapper. Merci.
2: On t'embrasse, puis on a hâte. On te souhaite un beau week-end, puis on a hâte de te parler lundi dans le terrier.
6: Yes, on s'en mon chum. Bienvenue à tout le monde, puis on s'embrasse tous.
2: Salut, mon chum.
1: Salut, Mapper. T'es vraiment gentil. Merci.
2: Incroyable, Mapper, qui prenne le temps de. Quel humain
1: A1.
2: Parlant d'humain A1.
1: Il est prêt.
2: Amenons Richard Labbé avec nous.
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2: Comment ça va, Monsieur Richard?
7: Hey, salut Greg, salut FX.
1: Salut Richard.
7: Je vais très bien, j'espère que vous allez bien également.
1: Oui.
2: Ça va très bien.
1: Ça
2: écoute,
1: va bien.
2: On tombe un peu en mode bilan, puis il y a certains partisans qui sont déçus parce que, écoute, on aurait rêvé à la Coupe Stanley, puis ouais. Probablement que ce premier match de cette série dans lequel le Canadien l'a emporté 6-2, je vais pas utiliser fausser la donne, mais je pense que c'est François Gagnon qui écrivait ce matin, a attisé un peu tout ça. Là, nous aussi, on s'était fait une question du jour dans le tailgate. On s'est dit, commencez-vous à y croire comme il faut? Là, et finalement, ben écoute, les Hurricanes se sont ajustés et ont prouvé pourquoi c'est une des deux meilleures équipes de la Ligue nationale 100%. Après la saison régulière, puis on l'a vu. Puis je me suis excusé hier dans le tailgate, me le faire aussi, je les avais sous-estimés.
1: Même chose.
7: Ben, les gars, écoutez, c'est... Moi, malheureusement, je les avais estimés parce que... Tu sais, je veux pas gonfler mes propres pneus.
1: Non, non, mais vas-y, tu peux te le permettre quand même, Richard.
7: Ben, écoute, j'avais dit les Hurricanes en 5, mais c'est juste parce que j'avais vu les Hurricanes jouer dans les deux tours précédents. Puis tu sais, je sais que on a tous dit ouais, mais là, ils ont juste joué contre les Sénateurs. Puis là, les Flyers avaient plus de gaz, mais. Tu sais, les Hurricanes, c'est Rod Brind'Amour en premier. C'est un système de jeu qui est étanche. Puis ce qu'on a vu dans le match 1, c'était un peu prévisible parce que le Canadien revenait d'une grosse soirée d'émotion au match 7 à Buffalo. Ça s'est transporté jusqu'ici à Raleigh. Et je pense que le match 1 a un petit peu faussé là, les données. Tu sais, les Canes, eux, ils étaient revenaient de quoi, là, 11 jours de repos. Mais après ça... Même s'il y a eu des résultats très serrés malgré tout, mais moi honnêtement les gars, j'ai jamais vraiment trouvé que le Canadien allait être compétitif. T'sais. Puis je sais là que, regarde, il y a eu des matchs de FX te parlait du but refusé, puis tu sais, il y a eu des matchs en prolongation, mais beaucoup de ça s'est ramené à Dobesch qui, puis Greg, je t'écoutais, il fait partie de l'équipe 100%. Sa job, c'est d'arrêter les rondelles, mais il a beaucoup faussé la donne, Jakob Dobesch. Puis il a permis aux Canadiens d'espérer, puis d'avoir des chances de gagner. Puis encore une fois, c'est ça son travail. Mais la machine des Kings, là, écoutez, ils ont été en finale de conférence 3 fois.
1: Exact.
7: Lors de 7 saisons précédentes. Là, ils se ramassent en finale. Tu sais, à un moment donné, il n'y a pas de hasard. C'est un club très bien dirigé. Alors, il aurait fallu que le Canadien répète ce qu'il a fait au match 1, c'est-à-dire se servir de sa vitesse pour contrer l'échec avant des Kings. Malheureusement, le Canadien n'a pas été capable de le faire après le match 1.
1: Puis Martin Saint-Louis a parlé de l'identité de son équipe après le match. On va vous passer l'extrait là, dans une vingtaine de minutes. On fera les échos de vestiaire. Mais il parlait d'une identité, Richard, encore à peaufiner chez le Canadien. Puis j'ai l'impression, je regarde cette formation des Hurricanes, Rod Brind'Amour est arrivé en 2018. En fait, il était là comme assistant bien avant ça. Alors, cette identité-là, on l'a bâtie depuis des années. On a un système de jeu qu'on veut garder, qu'on a bâti, qu'on a tenté d'améliorer année après année. Puis, ouais. Tu l'as mentionné, là, 3 finales de conférence pour les Hurricanes dans les dernières années, ils ont vécu ces déceptions-là. Contre les Panthers en 4 et contre les Panthers en 5. Puis je sais que ces résultats-là, ça faussait un peu la donnée parce que c'était une série pas mal plus serrée que les résultats en 4 ou en 5. Mais on s'est fié quand même à cette identité-là. On a voulu l'améliorer au fil des années. Puis quand ça fait longtemps que tu diriges une équipe comme ça, puis t'es en mesure de le faire, puis année après année t'améliorer, ça peut faire une différence aussi au bout de la ligne. Puis c'est amplement mérité pour les Hurricanes. Ils ont rien volé, ils ont dominé complètement cette série-là.
7: Ouais, mais tu sais, puis t'as parlé de Martin Saint-Louis. Tu sais, on se demandait hier soir, parce que dans le vestiaire, évidemment, c'était très tranquille, ouais. Mais... Quand Martin Saint-Louis est arrivé, c'est drôle, il est arrivé, il a toujours son petit sac à dos. Là, il arrive avec son sac à dos, puis il dépose son sac à dos, monte sur l'estrade. Puis il nous a regardé. Et j'ai pas senti que Martin Saint-Louis était démoli ou déçu ou démoralisé. Déçu, c'est sûr, là. Mais j'ai senti que Martin Saint-Louis a vu cette série-là comme étant vraiment un moment d'apprentissage. Et là, après, j'ai écouté ses commentaires. Évidemment, on lui a posé plusieurs questions. Il a répondu, d'ailleurs, Martin Saint-Louis, longuement à chacune des questions. Et je pense que Martin Saint-Louis a beaucoup savouré les dernières semaines parce que il comprend que c'est probablement seulement le début de quelque chose. Puis, tu sais, moi, c'est ça. Permettez-moi, les gars, je vais me répéter. Ça. D'ailleurs, souvent, vous faites des allusions à mon âge. Ben, c'est ça qui quand tu as 55 ans, tu as tendance à te répéter des fois. Mais j'ai fait beaucoup de recherches là, cet hiver, puis dans les dernières semaines, dans mes archives personnelles, dans mes notes, parce qu'évidemment, je lance mon livre sur l'histoire du Centre Bell et du Canadien de Montréal en septembre. J'ai bien hâte d'ailleurs de ce moment-là.
2: Ouais, FX et moi, on a hâte à l'invitation au cocktail.
1: Ah oui, c'est sûr.
7: J'espère que vous allez être là d'ailleurs. Mais ce que j'allais dire, c'était que en repassant tout ça, moi j'ai commencé à couvrir le Canadien en 98-99. Il y a eu, tu sais, on compte ça sur les doigts d'une main, là, les saisons au Centre Bell où le Canadien a été compétitif.
1: T'as raison.
7: Et parmi toutes ces saisons-là, parce que c'est quoi? C'est 2010, c'est 2014, c'est 2021, puis c'est maintenant. Ben, parmi toutes ces saisons-là, de loin, l'équipe qui est en meilleure posture, c'est celle-ci. Parce que, tu sais, 2010, on a parlé d'Alak, là, c'est lui qui a porté le flambeau récemment. Tu sais, c'était une équipe qui avait été assemblée là, avec des vétérans. On était
1: cherché
7: des vétérans, des gars en fin de carrière, ça n'a pas fonctionné. 2014, évidemment, un peu encore ça, une équipe de vétérans. 2021, c'était clairement la dernière danse parce qu'on savait que c'était terminé pour Carey Price, c'était terminé pour Shea Weber. Là, c'est pas la dernière danse. Et tu sais, je vous écoutais parler un petit peu des contrats. Tu sais, on va faire le tour rapidement, là. Hudson, Slavkovski, Suzuki, Caulfield, Dobson, Matheson, qui est un petit peu plus vieux.
1: Goulet aussi.
7: Goulet, ils sont tous sous contrat.
1: Jusqu'en 2031, hein, je pense, Richard.
7: C'est ça, jusqu'à longtemps. Puis là, t'as Demidov qui s'en vient, qui va être signé. Je m'attends à ce qu'on le signe long terme, lui, très bientôt. Alors, écoutez, le futur est très, très, très, très reluisant présentement chez le Canadien. Là, maintenant, le piège, et j'ai hâte de poser des questions à la direction, si on le fait lundi ou mardi, peu importe. Là, mais le piège, maintenant, c'est de comprendre que le travail n'est pas terminé.
1: Non, exact.
2: Ah, ben c'est... ça, je pense qu'ils sont tout à fait au courant. Ils sont tout à fait au courant, tu sais. Puis celui qui reçoit beaucoup de critiques en même temps, présentement, c'est Martin Saint-Louis. T'sais. Il n'y a pas si longtemps que ça, on criait au scandale parce qu'il n'était pas mentionné finaliste au Jack Adams. Là, aujourd'hui, je veux dire, les allégations de coach Pee-wee reviennent, tu sais, dire. Mais tu voulais qu'il fasse quoi pour vrai?
7: Ben, c'est ça.
2: Tu voulais qu'il fasse quoi? Les partisans demandaient à ce que Brendan Gallagher sorte de l'alignement, puis là, on pense que ça aurait été la solution contre les Hurricanes de la Caroline. Tu voulais faire quoi d'autre? Il y a des gens qui demandent de mettre Laine. Laine a joué 4 matchs cette année. Je veux dire, là, tu vas arriver contre les Hurricanes de la Caroline. Laine va aller percer cette défensive-là, ce système défensif. Je veux dire, à mon avis, je me trompe, mais c'est mon avis. Et comme dit Mapper, je la respecte. Qu'est-ce que tu voulais qu'il fasse avec les éléments qu'il y avait en place? Maintenant, il faut bâtir là-dessus, Richard.
7: Ben, premièrement, Greg, s'il y a des gens vraiment qui voulaient liner dans la formation hier soir, j'aimerais que tu les nommes parce qu'ils méritent d'être nommés, premièrement.
2: Non, mais il y a des gens, ça aurait pris Laine, ça aurait pris Gallagher. Il y a des gens qui parlaient de Florian Jacquet. Je veux dire, contre une équipe aguerrie de cette façon-là, reposée également. C'est pas mêlant. Le Canadien a joué une série de plus. Quand tu regardes le nombre de matchs, là, une série de plus que les Hurricanes de la Caroline. Puis je suis certain que ça critique Slav, ça critique Caulfield,
1: ça critique Suzuki, ça critique Dobson,
2: tout le monde y passe ce matin. Il y a énormément de critiques.
1: Je pense qu'il y en a deux qui passent pas, c'est Hudson et Dobesh.
2: J'ai vraiment hâte de voir quelque chose, moi. Attends, Richard, je vais te faire réagir là-dessus. J'ai vraiment hâte de voir la liste des blessés qui va sortir là. Probablement que quelques-uns qui critiquent, puis s'ils sont pas blessés, ben là, on se posera des questions, puis on aura tout l'été pour faire des analyses. Mais probablement que la liste de critiques, on va dire « Oh boy, OK, là, quelle gang de guerriers. »
7: Hey, tu sais, à un moment donné, il y a eu un moment hier où Goulet s'est ramassé dans le coin.
1: Ah ouais, ah ouais.
7: Je me souviens plus contre quel joueur des Hurricanes. Écoute, là, il s'est mis à la main sans bande pour se relever. Là. Puis là, il est rentré au banc, il a claqué la porte. Est-ce qu'on l'a entendu le claquement de la porte d'en haut là, pour te donner une idée? T'sais, Goulet, clairement, était pas à 100%. Puis,
2: S'il est à 50%, c'est bon.
7: Non, mais écoute, honnêtement, Goulet a. Puis je sais qu'il y a eu vraiment des moments difficiles dans cette série-là, mais il a offert une performance qui est. Je sais pas si je vais utiliser le mot héroïque, là, mais ça a été certainement. Il est allé. Puis il n'est pas le seul, là, il est vraiment allé dans ses derniers retranchements. Puis tu sais, c'est Philippe Danault. Hier, j'ai parlé longtemps avec Philippe Danault dans le vestiaire quand ça s'est terminé. Et tu sais, tu viens de parler, Greg, de la pause, puis du Canadien qui a joué l'équivalent à peu près d'une série de plus. Là, c'est 6 matchs de plus là, au moment où la série contre les Kings s'est amorcée. Puis Philippe Danault disait, tu sais, si eux autres avaient joué 2 matchs 7, ça aurait probablement été plus égal. Puis, tu sais, encore là, moi, tu sais, c'est pas des excuses. J'entends ça souvent. Ouais, mais ils sont jeunes, puis c'est des excuses, puis ils sont capables d'en prendre. Puis, OK. Mais c'est une réalité que dans le hockey de la Ligue nationale de hockey, t'arrives en série, puis, tu sais, l'équipe qui a pas de blessés, là, puis l'équipe qui a réussi à jouer moins de matchs que les autres, souvent, elle va se retrouver vers la fin, là. Alors, on va se retrouver en finale. Tu sais, regardez l'autre bord, c'est un peu la même affaire. Les Golden Knights, on a dit ouais, mais comment ça qu'ils sont là? Mais tu sais, regardez l'état des joueurs de l'Avalanche, les blessés qu'il y avait de l'autre bord, puis du bord des Golden Knights, ça veut pas, ça fait une différence. Puis, je suis d'accord avec Philippe Danault. Tu sais, si les Canes avaient joué match 7 contre les Sénateurs, match 7 contre les Flyers, probablement que le résultat aurait été différent, mais ça, c'est pas les réalités. La réalité, c'est que le Canadien en a joué pas mal plus. Puis là, ben maintenant, c'est pas de dire Martin Saint-Louis aurait pu faire quoi. T'sais, moi, Gallagher, regarde, j'ai aimé Gallagher contre Tampa. J'ai trouvé que sa présence avait certainement créé une étincelle.
1: Ouais.
7: Mais les Canes, les gars, c'est pas le Lightning, puis pour battre les Canes, c'était la vitesse. Est-ce que Gallagher peut t'amener de la vitesse, les gars?
2: Écoute, en même temps, j'aurais été 100% derrière la décision de mettre Brendan Gallagher. Est-ce que je pense que c'était la solution pour battre les Hurricanes? Non, je ne pense pas que ça aurait changé le résultat d'un match qui s'est terminé 6-1 hier. Est-ce que j'aurais été derrière la décision pour que tout ce que ça représente philosophiquement de mettre Brendan Gallagher dans l'alignement, de créer quelque chose, de tout ce qu'on veut? J'aurais appuyé cette décision-là à 100% aussi, mais je ne crois pas que ça aurait fait une différence au pointage final de cette série-là qui a quand même été... Là, on regarde ça, puis tu sais, les deux derniers matchs marquent l'imaginaire.
7: Ouais.
2: Parce que le Canadien était au bout du rouleau, Richard.
7: Oui, Gallagher, ce que ça a arrêté, c'est une belle histoire. Hier soir, là, ça a arrêté une belle histoire, parce que regarde, je pense que malheureusement, c'est terminé pour lui avec le Canadien. Donc, c'est sûr que ça a arrêté le fun de le voir le temps d'un dernier tour de piste. Mais tu sais, honnêtement, ça aurait fait absolument aucune différence dans le résultat. Puis tu sais, Greg, ça c'est important, tout ce qu'on dit présentement. Tu sais, puis je vous ramène un peu à ce que je disais juste avant, l'importance pour la direction de constater qu'il y a encore du travail à faire. Je sais pas si vous avez vu passer avant le début des séries sur les réseaux sociaux. Ça a apparu, je sais pas pourquoi, mais il y a des gens qui ont remis la page frontispice d'un numéro du Hockey News, je crois que c'était avant le début des séries de 2018 ou quelque chose comme ça. Puis c'était les Leafs. Il y avait 3-4 joueurs des Leafs sur la photo.
1: Ah, le Core 4?
7: Ouais, puis on disait, les Leafs vont gagner une coupe, c'est pas de savoir quand, c'est de savoir combien.
1: Ouais.
7: Puis tu sais, je me ramène à ça, puis tu sais, aujourd'hui, on peut trouver ça bien drôle, là, mais je me ramène à ça. Puis je me dis, bon, si t'es un fan des Leafs là, à cette date-là, là, tu dis, OK, là, c'est ça, là. Là, on est là, là. Puis là, regarde, il va y avoir combien de défilés? 1, 2, 3. Maintenant, on n'aurait plus assez de temps pour faire des défilés, tellement que cette équipe-là va gagner des Coupes Stanley. Ben, c'est ça le danger. Puis je veux pas comparer les deux situations, mais je fais juste noter que il y a été un temps où chez les Leafs de Toronto, on était les pieds sur le pouf, les bas croisés, puis on disait bon, OK, là, on a Matthews, on a Tavares, on a Riley, on a Nylander,
1: on a Marner.
7: On est en voiture là, pour des années. Checkez bien ça, ça sera même pas drôle pour les adversaires. Ben, le danger, il est là. Faut vraiment que la direction du Canadien de Montréal réalise qu'il y a encore des choses qui manquent. Moi, j'en déroge pas. Je vois pas de deuxième centre. Ça va être la première affaire cet été, je pense, qu'on devra... la première chose sur laquelle on devra se pencher. Mais il faut bien faire attention chez le Canadien de Montréal de ne pas verser dans la complaisance et de ne pas penser que, bon, regarde, on a tous ces joueurs-là, puis ça va se faire tout seul, parce que c'est pas de même que ça marche.
2: Je suis complètement certain que ça n'arrivera pas non plus,
1: Richard. Veux-tu savoir c'est quoi la différence, Richard, je pense, entre le Canadien d'aujourd'hui et les Leafs en 2018? Je pense que c'est la culture d'organisation. Puis les Leafs étaient coachés par Mike Babcock. Est-ce que c'était le bon entraîneur-chef à ce moment-là pour un noyau comme celui-là, quand on connaît les personnalités d'Austin Matthews, William Nylander, on sait c'est quel type d'individu. Je sais pas, mais moi, côté culture d'organisation, j'ai pas mal plus confiance en ce que je vois du Canadien en ce moment que ce que je voyais des Leafs, notamment en 2018. Encore là, cette culture-là, elle va continuer d'être bâtie au fil des années. Mais je sais pas, mais je comprends le point et je comprends ce que tu mentionnes. Ouais. Parce que j'ai vu ça passer sur les réseaux sociaux hier soir là, à pelleter là, une image d'un certain Core Four à Montréal. Puis là, t'as Suzuki, t'as Caulfield, t'as Slaff, t'as Demidov. Là, on fait des comparaisons avec l'ancien Core Four des Maple Leafs à ce moment-là.
2: Je pense qu'on est à des planètes complètement différentes. Richard, merci beaucoup. Puis merci beaucoup de t'être prêté à l'exercice, d'être revenu les week-ends en Mais plus de tes obligations de semaine. On te laisse revenir à Montréal. Puis écoute, on va probablement se croiser lundi, mon cher ami.
7: Oui, la journée la plus longue. Ça
1: ouais, oui.
7: On sait à quelle heure on arrive, on sait pas trop à quelle heure on part.
2: Amène-toi des collations.
7: Oui, ça va être ça exactement.
2: Salut mon Richard, merci Salut, beaucoup Richard. D'avoir été là.
7: Hey, ça a été un plaisir les gars, on se parle très bientôt.
1: Bye bye. Merci.
2: Salut mon chum. On vous présente les échos de Bestiaire dans une dizaine de minutes, mais d'abord, allons jaser de cette finale de la Coupe Stanley.
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2: On reviendra dans quelques minutes, tout juste 7 minutes, mettons, avec des échos de vestiaire d'hier chez les Canadiens de Montréal. Mais là, FX, place à la finale de la Coupe Stanley qui partira mardi soir à Raleigh. D'ailleurs, ça opposera les Hurricanes de la Caroline contre les Golden Knights de Las Vegas.
1: C'est fou, hein, parce que si tu m'avais posé cette question-là avant le début de la saison, fais tes prédictions pour la finale de la Coupe Stanley, j'aurais pas prévu une finale entre les Golden Knights et les Hurricanes de la Caroline.
2: Les Hurricanes faisaient partie des favoris.
1: Des favoris. Contre. Les Golden Knights, moins, mais quand même, c'est une bonne équipe. C'est une équipe aguerrie qui a pas mal de vétérans et il y en a plusieurs dans cette équipe-là qui ont vécu quand même l'expérience de 2023. C'est une équipe qui s'est améliorée beaucoup au fil des années via transactions aussi. Dans les derniers jours, je voyais une image passer, Greg, puis on analysait un peu la formation des Golden Knights. Ils ont seulement deux joueurs repêchés dans leur formation. Deux joueurs qui étaient là lors du repêchage d'expansion en 2018 ou 2017. Et le reste, là, c'est vraiment via transaction, via le marché des joueurs autonomes, mais encore plus via transaction. Des gars qu'on a été chercher pour améliorer l'équipe. Je te dis pas que c'est la finale de la Coupe Stanley la plus sexy. Je vais l'écouter, bien sûr, évidemment, mais je sais pas comment on va se débrouiller du côté des Golden Knights. Ce qui est compliqué à analyser dans une série comme celle-là, les gars, c'est Greg, puis les auditeurs et les auditrices qui nous écoutent, c'est que les Hurricanes ont un système de jeu qui leur est propre, qui a fonctionné depuis le début des séries, et je sais pas comment les Golden Knights vont percer ce système-là de Rod Brind'Amour. Ils pourraient le faire. La seule donnée qui me vient en tête, c'est qu'au courant des dernières années, quand les Panthers ont éliminé les Hurricanes en finale de conférence, on finissait le match avec 40-45 mises en échec. On frappait constamment les joueurs des Hurricanes. Est-ce que les Golden Knights ont cette profondeur-là pour faire mal aux Hurricanes, les frapper constamment, être constamment dans leur visage? La chose qui est certaine, c'est qu'ils ont joué une première ronde en 6, une deuxième en 6, une troisième en 4. qu'ils ont du repos, contrairement à ce qu'on a vu du Canadien de Montréal en finale de conférence. Et ça, ça peut être bénéfique pour une formation comme les Golden Knights d'avoir eu ce repos-là face aux Hurricanes de la Caroline. Mais il faut donner du crédit aux Hurricanes. 12 victoires, une défaite. Ils ont gagné 12 matchs sur 13. C'est une des performances les plus impressionnantes, je pense, depuis les Oilers des années 80. C'est sensationnel en termes de victoire-défaite de ratio depuis le début de ces séries-là pour les Hurricanes. C'est un rouleau compresseur. Et bien malin, celui qui pourra prédire l'issue de cette série.
2: Je vous ai dit à quel point je les détestais avant le début de cette série-là.
1: Et là, tu as beaucoup de respect pour cette formation-là.
2: Comment tu veux pas? C'est une clinique de hockey, les regarder jouer. C'est vraiment quelque chose. Puis j'ai hâte de voir comment, justement, les Golden Knights vont faire pour contrer cette équipe-là. Là, d'ailleurs, chez les preneurs au livre, là, si je vais sur bet99.net, les Hurricanes à Caroline sont favoris à 1,65 contre 2,25 pour les Golden Knights. Sais-tu qu'est-ce qu'on favorise le plus dans cette série-là?
1: Hurricanes en 6?
2: Non, Hurricanes en 7. Hurricanes en 6 et Hurricanes en 5. Les deux sont égaux. Et après ça, ça va à Golden Knights en 6 ou en 7. Mais ouais, la cote est à 5,25 pour les Hurricanes en 7. Donc, toutes les façons, à part Hurricanes en 4, qui sont favorisés là, présentement. Et, j'ai tendance à être d'accord avec ça.
1: Ouais.
2: Oui, les Golden Knights avaient un coach différent. On a eu des hauts et des bas dans cette saison. Dominique Ducharme nous l'a dit pas plus tard que jeudi. T'as eu des blessés dans cet alignement-là. Mais ça a été un peu la même chose avec les Hurricanes. Et... Ben en fait, t'as pas trop connu de bas chez les Hurricanes quand même, mais t'as eu des blessés et autres. Puis t'as eu 39 victoires dans cette saison.
1: En plus.
2: Là, je comprends, t'as changé de coach, mais pour moi, les Hurricanes sont clairement favoris pour remporter la Coupe Stanley.
1: Et les joueurs que je vais surveiller pour le Conn Smythe, je regarde. Là. Du côté des Hurricanes, là, leurs trois meilleurs pointeurs, Taylor Hall, 16 points. Jackson Blake, 15. Logan Stankoven, 12. Frédéric Anderson, même si on l'a un peu critiqué, surtout en début de série, je trouvais pas qu'il avait l'air confiant devant son filet. Il y a quand même un dossier de 12 victoires et une seule défaite. C'est un nom quand même qu'il va falloir surveiller dans cette série finale. Et du côté des Golden Knights, leur meilleur pointeur est un certain Mitch Marner, qui a vraiment des bonnes séries éliminatoires, suivi de Jack Eichel, qui a tout un impact au sein de cette formation-là. À quel point c'est rendu un gars qui est bon sur 200 pieds, qui est extrêmement fiable défensivement, on le fait jouer en désavantage numérique, il a 18 points en 16 matchs, et le gardien de but, Carter Hart. Alors, on pourrait voir un gardien de but mettre la main sur le joueur le plus utile, comme on pourrait voir un joueur comme Mitch Marner, si jamais les Golden Knights l'emportent, ou Jack Eichel. Mais c'est sûr que c'est pas l'affiche la plus reluisante pour la Ligue nationale, le marché de Vegas et le marché de la Caroline. Mais j'ai tendance à être d'accord avec toi et de prendre les Hurricanes dans cette finale de la Coupe Stanley.
2: D'ailleurs, on fait nos prédictions officielles.
1: Ça va commencer mardi, la finale de la Coupe.
2: Effectivement, on les fera mardi. Donc,
1: mardi.
2: Ouais,
1: c'est bon.
2: Faire avant.
1: Pourquoi?
2: Hein? En chance d'avoir un show.
1: Bilan de saison en plus du Canadien.
2: Bilan de saison du Canadien lundi. Donc, c'est sûr que ça va prendre pas mal de place. On s'en va aux échos de vestiaire maintenant. Il y aura aussi les trois extras. Donc, on fait le tour de la planète sportive en peut-être une dizaine de minutes. Schwinn s'en vient. Marco D'Amico s'en vient également. Alors, manquez pas ça. Merci d'être avec nous autres dans le Tailgate Weekend. On est très content de vous avoir avec nous. Les débats sont partis sur YouTube. Vous êtes nombreux à nous textez au 514-790-0919. On est content que vous soyez là.
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2: Plusieurs échos de vestiaire à présenter. Ouais. FX, t'es allé écouter toutes les disponibilités.
1: Exact.
2: Et tu nous as sorti les greatest hits.
1: Ah oui,
2: de ce qui
1: est
2: sorti.
1: Il y a du bon contenu. Il y a du bon contenu. Ça n'a pas de bon sens. Juste avant d'y aller avec les échos d'après-match, il y a cette décision en première période, Greg, où Martin Saint-Louis, et je suis 100% d'accord avec la décision de Martin Saint-Louis, d'avoir contesté le premier but des Hurricanes de la Caroline, Stankoven qui rentre dans Jakub Dobesh, Taylor Hall qui marque par la suite. On accorde le but sur la séquence. Martin Saint-Louis conteste. On s'en va à la reprise à Toronto. Et finalement, on décide qu'il n'y avait pas d'obstruction sur le gardien de but, que le geste de Stankoven n'a pas gêné le travail de Jakub Dobesch. Je vous laisse entendre l'explication de Martin Saint-Louis à la fin de la première période, alors qu'il était en entrevue à TSN. Et Henrik Lundqvist, lui, il en connaît pas mal des affaires là, sur les gardiens de but. Là.
2: Une chose ou deux, oui.
1: Qui réagit à cette décision des officiels. Les deux. Martin Saint-Louis et ensuite l'opinion d'Henrik Lundqvist.
10: They watched it, Toronto watched it. That was a call for me. I felt like his right leg was pushed in. Therefore, he couldn't push to the next play. I thought for sure, I was 100% sure this was going to be goalie interference.
11: Listen. That right leg determines everything for a goalie. That's the leg. That's the only blade. That's the only contact you have on the ice to be able to push and to keep your balance. When that leg gets pushed in, he gets airborne and the puck goes underneath the pad. I am so shocked they call this a goal. I can't believe it. And the importance of this goal, you know, we talked about the start. Obviously, to get the first goal in this game, and this is the first goal. I can't believe it.
2: Ouais, puis la vitesse également à laquelle ça a été révisé. Là.
1: Ouais, aussi. Ça n'a pas été long. Hein?
2: J'en revenais pas.
1: Parce que, puis ça là...
2: As-tu vu la réaction de Dobesch aussi?
1: Ah ouais.
2: On dirait un enfant à qui tu retires sa crème glacée.
1: Il était en
2: beau enlève son cornet de crème glacée. Là. T'es vraiment pas content.
1: Puis tu donnes même pas d'explication non plus à Martin Saint-Louis sur la séquence. Ça là... Puis je sais que ça arrivera jamais, Greg, là, mais... Comment ça se fait qu'on n'ait pas plus d'explications que ça? Tu comprends, là, de la part des officiels? Comment ça se fait qu'on n'ait pas de... Je sais pas, puis je sais que ça arrivera jamais, là, les officiels à la fin du match qui arrivent, qui commencent à expliquer certaines décisions, qui répondent à des questions. Mais pour moi, ça fait aucun sens. Puis sur la séquence, là, j'étais persuadé qu'on allait refuser le but. C'est parce que le geste de Stankoven, qui n'est pas poussé d'ailleurs, là, ça enlève Dobesch l'opportunité de faire un mouvement, ça lève sa patte gauche, puis ça permet à Taylor Hall de pousser la rondelle. Puis le premier but du match, on en parlait hier à quel point c'était important de marquer le premier but du match.
2: Ben, puis là, je m'excuse, il y a probablement des partisans qui seront pas contents. Ça aurait rien changé au match.
1: Ouais.
2: T'sais, malheureusement, là, c'est plate à dire, tu refuses ce but-là, puis je veux dire, la première période aurait fini 2-0. Ça a été une domination sans équivoque hier des Hurricanes à Caroline. La question que je me pose, pourquoi c'est pas clair? Il y a une époque, il me semble, c'était clair. Là. Tu touches au gardien de but, là, de quelque façon que ce soit, tu es en train de toucher au gardien de but dans une situation de but, ça doit être refusé. Que ce soit d'un bord ou de l'autre. Là. C'est pas, ah mon Dieu, c'est arrivé à Dobesch puis on a perdu la série à cause de ça.
1: Le problème, c'est qu'il y a tellement de nuances dans le règlement.
2: Ben, c'est ça l'affaire. Là, on va aller réviser puis on laisse ça à l'interprétation. Hey, y a-tu touché ou y a pas touché?
1: Il l'a-tu empêché de faire un certain mouvement?
2: Il l'a empêché de faire un mouvement, c'est ça l'affaire.
1: Ça tue un impact ou non?
2: Tu touches au gardien puis tu l'empêches pas de faire un mouvement, par exemple. Tu sais?
1: Non, mais bref. C'est la décision qu'on a rendue, mais je suis content de vous faire entendre quand même Henrik Lundqvist qui n'en revenait pas qu'on aille accorder ce but-là. Celui, le premier du match, quand même, pour les Hurricanes à Caroline. Martin Saint-Louis après la rencontre, sur le plaisir des 7 dernières semaines. La réponse est en anglais, on va traduire par la suite, mais cet extrait-là, c'est du bonbon, à mon avis.
12: It should put gas on the fire, you know. It should make him feel hungry about, you know, because it was... I know we lose tonight, but, like, the amount of fun we had, what is it? It was almost June 1st, so what is it, like, almost 6 weeks? 7 weeks we've been at it? See, that's the hardest part about when it's over like this. It's now to try to go back to a normal life and, like, try... Because I have no idea what's going on in the world right now. To me, when you go through something like this, you realize how much, you know, NHL is a great league. But going through this, it's unbelievable. I remember my first experience losing in the playoff in the second round. I couldn't believe, and I was so upset on the bus because I couldn't believe I'm going to have to go through another 82 games before I get to have this fun. I think they, and when you taste that, it makes you hungrier, you know? So, like, because we've had a lot of fun the last 7 weeks. It's been, you know, there's been waves and stuff, but it's been unbelievable to go through it.
2: Bon, ça a été une expérience incroyable. On a eu énormément de plaisir. Puis je me souviens de ma première expérience lorsque j'ai perdu en deuxième ronde. j'étais assis dans l'autobus, puis j'étais fâché, puis je me suis dit, je peux pas croire que je vais passer à travers 82 matchs.
1: Et là, ça va être 84 à partir de la saison prochaine.
2: Exact. Avant d'avoir ce niveau de fun-là encore.
1: Ouais, puis ça, les gars l'ont réalisé, je pense, durant ce parcours-là. Là. Ce niveau de plaisir-là, c'est une autre saison, les séries éliminatoires. C'est complètement différent. C'est pas du tout la même chose. Le niveau d'intensité est pas pareil. C'est difficile d'avoir le même niveau qu'en série quand t'arrives au 41e match de la saison régulière, par exemple. Puis tu dois trouver la motivation pour aller chercher ce match-là.
2: Absolument. Mais et c'est, j'ai aimé ça, la réaction de Saint-Louis aussi, qui dit écoute, ça fait quoi, là? Ça va faire 6 semaines, là? Puis là, il y a quelqu'un qui le corrige. Il dit non, ça fait 7 semaines. Il dit 7 semaines? Wow! Il dit le plus dur, ça va être de retrouver une vie normale. J'ai aucune idée ce qui se passe en ce moment à l'extérieur de ma série. Tu sais, ça doit tellement te prendre FX.
1: Charge mentale.
2: C'est fou, tu sais. Et il l'a dit, tu sais, c'est une expérience incroyable, c'est une expérience le fun, c'est enivrant de vivre ça. Mais imagine, là, ça fait 7 semaines. Puis même nous autres ici, là, je veux dire, en même temps, on parle presque pas d'autre chose qui se passe, que ce soit sur la planète sportive, puis une station de sport, donc encore moins à l'extérieur du sport. Mais je regarde ça, hey, ça fait 7 semaines. Ils ont joué quasiment un autre quart de saison, FX.
1: C'est long, complètement
2: là.
1: Fou.
2: C'est énorme. Et on dirait que ça a commencé hier en même temps.
1: Ouais, puis c'est éreintant pour certains joueurs. Puis hier, j'ai vu une statistique passer, Greg. Suzuki, si tu ajoutes ses matchs aux Jeux Olympiques, c'est une année de 107 matchs. Slavkovski, 107 aussi avec les Jeux Olympiques. Demidov, 101. Hudson, 101. Caulfield, 100 matchs. Bolduc, 97. Dobson, 93. Hey, c'est du match là que tu joues en l'espace d'une année. Là. Puis c'est là que je réalise aussi, là. Les équipes là, qui se rendent en finale de la Coupe Stanley pendant 3 années de suite, là, c'est du stock pour les joueurs là, de revenir, de te remotiver l'année d'après, de te dire « Ah, faut que j'y retourne ». C'est quand tu as joué autant de matchs, t'es autant... Écoute, c'est une charge mentale, c'est une charge physique. C'est énorme pour les joueurs de hockey. Martin Saint-Louis a parlé de la fierté aussi qu'il avait pour son groupe.
12: Beaucoup de progrès cette année, encore. On a appris beaucoup. T'sais, à travers les échecs, t'apprends beaucoup plus avec les échecs qu'avec les réussites. Puis moi, comme entraîneur, mais j'ai appris beaucoup durant les séries. Je me suis fier du groupe. Moi, j'ai le meilleur band dans le building, le meilleur siège dans le building de voir ce groupe-là faire qu'est-ce qu'ils ont fait. À part du résultat, il n'y a pas beaucoup de négatifs.
1: Alors voilà pour le Canadien.
2: Tout le monde aurait souhaité une finale de la Coupe.
1: Clairement.
2: Tout le monde aurait souhaité qu'il aille lever la Coupe Stanley. Encore une fois, regardez les Hurricanes de Caroline, où est-ce qu'ils sont rendus en ce moment, puis ce qu'ils ont dû faire face dans les dernières saisons.
1: C'est la plus jeune équipe depuis 93. Depuis le Canadien de 93 à se qualifier en finale de conférence, Greg. Plus jeune équipe.
2: Il manque des éléments.
1: Puis je veux pas faire la nomenclature de tous les éléments qui manquent, parce que je sais qu'on va en parler au courant des prochaines semaines. Il y a des éléments améliorés dans cette équipe-là. Oui, il y a des gars qui n'étaient pas à 100%, mais il y a des éléments améliorés dans cette équipe-là. Tu dois trouver un deuxième joueur le centre. En défensive, tu dois retrouver un équilibre gaucher-droitier. Moi, j'haïs ça, là, d'avoir 4 gauchers dans ta formation, 2 droitiers. Hudson est du côté droit avec le 6e défenseur de l'équipe. C'est pas normal. Il y a des questionnements, il y a des choses à corriger dans cette équipe-là. Mais j'ai confiance en Kent Hughes et Jeff Gorton pour améliorer ces aspects-là chez le Canadien. Peaufiner l'identité de son équipe, Martin Saint-Louis pense que son équipe s'approche de l'identité qu'il veut inculquer depuis son arrivée à Montréal, mais il reste encore quelques petites choses à peaufiner.
12: C'est sûr, un petit peu, tu sais, je pense qu'on on apprend un peu, mais je pense que c'est clair comment qu'on veut jouer aussi, là. On joue pas le même style de Caroline. Il n'y a pas une façon de gagner, là, tu sais. Je pense que c'est prouvé, ça. Mais ça prend un petit peu plus de détails, tu sais. Puis c'est ça qu'on va continuer à attaquer, tout en continuant à définir notre identité. Mais je pense qu'elle est pas mal proche, notre identité. Je te dis pas qu'elle est vraiment toute là, là. Puis l'identité, des fois, elle peut changer un petit peu dans certains départements et tout. Mais, tu sais, avec les jeunes joueurs talentueux qu'on a, faut que tu joues à cette identité-là aussi, là.
2: Ouais, puis on aura l'occasion de faire la liste d'épicerie là, de ce qu'on a besoin cet été. Puis Richard en parlait un petit peu plus tôt en disant, écoute, je veux dire, il faut pas tomber dans la complaisance de dire, tu sais, on est presque arrivé là et tout ça. Puis ça vient. Quand je te parle de la liste d'épicerie, là, probablement je divague un peu, là, mais à date limite des transactions.
1: T'as rien fait. Ben non, mais t'as essayé.
2: Il est passé proche, là.
1: Mais le constat.
2: Marco nous en a parlé. Exact. On a vu les informations qui sont sorties. T'avais deux grosses transactions sur la table. T'sais, si tu penses que ton club est arrivé et que tu as tous les éléments en place, je veux dire, tu n'essayes pas de faire ça à la date limite des transactions. Et il a parlé des transactions ou des deals qu'il allait tenter de revisiter cet été. Je veux dire, Kent Hughes le sait, Jeff Gorton, qu'ils n'ont pas terminé le travail.
1: Mais non, pas du tout. Pas du tout.
2: Là, tu as des éléments qui vont vraisemblablement quitter l'organisation durant l'été. Tu vas remplir, je veux dire, oui, il y a de la jeunesse qui s'en vient, mais avec de l'expérience également, avec du poids, c'est sûr et certain.
1: Puis il y a des joueurs qui ne seront pas de retour. Tu vas tenter de transiger le contrat sûrement de Brendan Gallagher. On l'a possiblement vu pour la dernière fois dans l'uniforme du Canadien. Deuxième joueur de centre, encore une fois, c'est comme l'été dernier, c'est le dossier numéro un à mon avis. Tu dois absolument aller chercher un autre joueur qui peut jouer sur ton top 6. Bon, si c'est pas un joueur de centre, c'est au moins un ailier qui peut jouer top 6. Newhook a démontré de belles choses quand même durant ces séries éliminatoires-là, mais au sein d'une équipe qui compétitionne pour gagner la Coupe Stanley, je suis pas convaincu que c'est un gars de top 6. Je pense que c'est un excellent joueur de troisième trio.
2: Si tu peux l'avoir, c'est un troisième trio.
1: Exact, ce serait l'idéal. Kapanen, tu l'as laissé de côté, ça a répondu à certains questionnements concernant son niveau de jeu. Est-ce qu'il était fatigué de sa saison, est-ce que tu peux vraiment te baser sur lui? Encore une fois, moi, je pense pas que ça peut être un deuxième joueur de centre, ça peut être un troisième, un quatrième, mais je pense pas que ça peut être un deuxième joueur de centre. Alors, il va falloir que tu répondes à certaines questions. Dernier petit extrait pour revenir sur les propos d'après-match. C'est Lane Hutson qui est fier, mais comprend pas quand même ce qui s'est passé dans cette série-là.
13: So much fun it is winning with these guys. I can't explain it, but you know, when we were at our high points and winning, it's some of the most fun I've had playing. So fun group to be a part of. Honestly, not really sure. You know, combination of things. Maybe you know they played really well too, but not really sure why we couldn't you know bring better, but. I mean, we're still far off and we know it. You know, I think this just instills some more fuel for us next year.
2: Lui, tu sais, Martin Saint-Louis parle d'à quel point il était déçu dans l'autobus, là. Hey, Lane Hutson, lui, tout l'été, là. Lui, il va redoubler encore d'ardeur au travail pour être encore meilleur l'année prochaine.
1: Dans une semaine, il va déjà être à l'aréna. Non, mais non. Sans blague, honnêtement, ce gars-là, il y a une éthique
2: après
1: de travail.
2: Ils vont garder quelqu'un avec lui pour être sûr que ça qu'il n'arrive décroche. Pas.
1: Mais
2: vraiment incroyable.
1: Il y a des certitudes quand même dans ces séries-là, Greg. Puis pour moi, une des plus grosses certitudes, c'est que Lane Hutson est capable de compétitionner en séries éliminatoires. Puis qu'il est capable d'être ton meilleur joueur rendu en séries éliminatoires. Puis tu dois continuer à bâtir autour d'un gars comme lui. Son niveau de compétition, à la manière dans laquelle il réussit à s'ajuster, même en série. Ça a été plus complexe contre les Hurricanes, tu me diras, puis je suis 100% d'accord avec toi. Mais il a connu deux bonnes premières rondes de série, puis il a été un des éléments les plus importants du Canadien dans ce parcours éliminatoire. Pour moi, Lane Hutson est une certitude quant à son niveau de performance quand même en série, mais il va falloir que tu l'aies pas, il va falloir que tu l'aides, il va falloir que tu le fasses jouer du côté gauche, il va falloir que tu lui trouves un partenaire qui peut faire le travail, idéalement un drocher droitier là, pour Lane Hutson. Et non le déplacer à droite pour le faire jouer avec un gars comme Jaden Schubel, mais quand même, il y a une certitude pour moi, c'est que Lane Hutson, c'est un compétiteur, puis il est capable de compétitionner en séries éliminatoires puis être un de tes meilleurs joueurs.
2: Puis il y avait des questions avant le début de la saison. Là. Ouais. Rappelons-nous ça, là. T'sais, on va non, le faire beaucoup dans les prochaines semaines.
1: Voir de petits gabarits, est-ce qu'on qu'il va compétitionner en série.
2: Est-ce qu'il est capable de répéter ou c'était juste une saison recrue incroyable? Je pense qu'on a quelques réponses à ces questions-là dans le cas de Lane Hutson. Écoute, allons faire une très courte pause FX. On va faire le tour de la planète sportive et des choses qui se passent au soccer, au basket. J'ai une petite nouvelle olympique avec vous. Vous allez voir, j'espère que vous êtes bien assis d'ailleurs. Puis même au hockey, juste avant l'arrivée des manges de puck avec Schwinn.
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2: C'est l'heure des trois extras FX, là où on traite de sujets qu'on ne traitera pas avec nos collaborateurs, puis ce qui a retenu notre attention sur la planète sportive, à part ce match numéro 5 entre les Hurricanes de la Caroline et les Canadiens de Montréal. FX, connais-tu Kirsty Coventry?
1: Non.
2: C'est la présidente du Comité olympique international.
1: OK.
2: Et lors d'une conférence de presse, elle a mentionné ceci. Je ne crois pas, en gros, là, I don't believe in paying athletes. Alors, je ne crois pas dans un système qui paye ses athlètes.
1: Mais voyons là.
2: Parce qu'on sait que les Olympiques, en fait, ne payent pas les athlètes qui compétitionnent.
1: Exact.
2: Ce sont les
1: fédérations.

0: de recevoir des chèques, un salaire pour compétitionner dans leur sport. Et on parle de l'élite mondiale, pas juste au Canada. Mais comment la présidente du Comité olympique international, qui fait, soit dit en passant, 6,5 millions de dollars en salaire annuel...
1: Ça n'a pas de bon sens.
0: Peut aller révéler quelque chose comme ça. Il y a plusieurs athlètes, et tu sais, il y en a qu'on reçoit à l'émission.
1: On en avait parlé notamment avec Valérie Maltais et aussi avec Laurent Dubreuil.
0: Ouais. Mais tu sais, Steven Dubois, qu'on a reçu à l'émission aussi, a partagé ça sur ses médias sociaux. Ça a créé l'indignation chez les athlètes. Et tu sais, là, je pourrais aller plus loin
1: dans
0: le sujet.
1: Comment tu peux dire ça avec un salaire annuel de presque 6,5 millions de dollars alors qu'il y a des athlètes qui travaillent extrêmement fort pour trouver des commanditaires, pour s'aider, pour pouvoir participer à des compétitions internationales? Pour moi, ça n'a aucun bon sens, là. J'en reviens pas.
0: C'est pour moi, je me suis dit, faut qu'on parle de ça. Ça n'a pas, ça a absolument pas de bon sens qu'on puisse révéler quelque chose comme ça.
1: Aïe, aïe. J'en reviens pas. Je sais à quel point c'est du travail pour certains athlètes là, de
0: ben,
1: trouver des sous.
0: C'est un job
1: sous,
0: à temps plein.
1: C'est un job à temps plein. Faut que tu aies des commanditaires. Faut que tu trouves. Faut que tu te fasses parler de toi aussi. Faut que tu réussisses à convaincre aussi ces commanditaires-là à investir en toi. C'est pas facile. C'est pas. J'en reviens pas. Pour moi, c'est.
0: Qu'est-ce qui a retenu ton attention, toi?
1: Ben, en fait, je vais vous parler de tennis parce que c'est quand même Roland-Garros en ce moment et on a deux Canadiens en action aujourd'hui, Greg. Victoria Mboko, match de troisième tour à 11h15 ce matin. Alors, elle affronte Madison Keys, l'américaine. Mboko est 9e tête de série, Madison Keys est 19e. Alors, un duel à surveiller. Mboko qui a gagné ses deux premiers matchs du tournoi assez aisément. Et chez les hommes, j'en parlais hier dans le tailgate, mais ça s'ouvre là pour Félix Auger-Aliassime. Là. 4e tête de série.
0: Absolument.
1: Il affronte Brandon Nakashima. Ça va être à 14h15 cet après-midi. Et avec l'élimination notamment de Yannick Sinner, Daniil Medvedev, Ben Shelton, il y a tellement de bons joueurs top 20 qui sont déjà éliminés. Des grandes surprises dans ce tournoi-là jusqu'à maintenant. Le seul joueur qui est mieux classé que Félix, qui est encore en lice, c'est Alexander Zverev, 2e tête de série.
0: Il est l'autre bord du tableau.
1: Et il est l'autre côté du tableau.
0: Alors, ça pourrait finir en finale, si tout va bien.
1: En finale, si tout va bien pour Félix Auger-Aliassime.
0: Je fais du bois.
1: Mais pour la première fois depuis très longtemps, Yannick Sinner ne gagnera pas un grand chelem. Même chose pour Carlos Alcaraz, qui n'a pas participé à ce tournoi-là parce qu'il est blessé, va rater Wimbledon aussi. Et Novak Djokovic non plus. Alors, ça fait longtemps qu'on n'a pas vu un autre gagnant que ces trois-là. Et ça va survenir à Roland-Garros. Alors, à surveiller nos deux Canadiens en action aujourd'hui pour Félix Auger-Aliassime et Victoria Mboko. Et petit mot rapide, c'est la finale à la Ligue des Champions.
0: Dans une heure!
1: Dans une heure. Ça commence à midi, drôle d'heure. Habituellement, ça commence à 15h, la finale à la Ligue des Champions. Le PSG, qui l'a remporté l'an dernier, qui affronte Arsenal, qui a gagné la Premier League cette année. Alors, tout un duel, le PSG contre Arsenal. Et après ce match ultime-là de la finale de la Ligue des Champions, tranquillement, pas vite, on va pouvoir mettre la table pour cette Coupe du Monde. Aux alentours de midi 20, je vous donnerai la formation officielle du Canada en vue de cette Coupe du Monde. Ça a été annoncé hier soir. Alors, on va parler des joueurs sélectionnés. Il y a des Québécois aussi là-dedans.
0: Hey, ça
1: alors,
0: s'en vient important vite, d'en parler. Là, dans 10 jours, ça commence?
1: Ça commence le 11 juin, le match, le premier match. Mais le Canada avance son tournoi le 12 contre la Bosnie-Herzégovine.
0: Ouais. Hey, d'ailleurs, parlant de ça.
1: Ah oui?
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0: 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Comment ça va être le fun de commencer à parler de la Coupe
1: du Monde. Ouais, j'ai hâte. D'ailleurs, si vous voulez écouter...
0: Quelle est ta prédiction? Oh, avant de plugger ton podcast, là, c'est important que tu le fasses, mais quelle est ta prédiction pour la finale de la Ligue des Champions?
1: J'ai envie de prendre Arsenal.
0: Moi, je prends Arsenal, c'est sûr.
1: J'ai Arsenal. j'ai Arsenal. La dernière fois qu'une équipe a gagné deux fois de suite à la Ligue des Champions, c'était le Real Madrid.

0: à l'époque de Sergio Ramos, Cristiano Ronaldo, Gareth Bale et tout ça. Je pense qu'Arsenal va gagner. Je pense pas que le PSG va gagner une deuxième Ligue des Champions de suite.
1: Mais c'est le PSG qui est favori.
0: C'est le PSG qui est favori, clairement.
1: 2.3 contre 2.95 pour Arsenal.
0: Mais j'aime bien Arsenal. J'aimerais ça qu'Arsenal gagne. Ça a été vraiment toute une saison pour Arsenal. C'est mon souhait. Une victoire d'Arsenal contre le PSG.
1: Moi aussi.
0: C'est
1: J'adore
0: mon souhait.
1: J'adore Bukayo Saka, notamment.
0: Hey, petite mention, match numéro 7 ce soir dans la NBA. Les Spurs contre le Thunder d'Oklahoma City.
1: Champion en titre.
0: À 20h, la série est égale 3-3. Les Spurs ont complètement dominé le Thunder dans le match numéro 6. Alors, à surveiller ce soir, j'ai écouté le match numéro 6. Défensivement, on n'a absolument rien laissé. SGA va devoir être meilleur. Je pense qu'il a été limité à 15 points dans le match numéro 6. Alors, à surveiller ce soir dans la NBA, le gagnant va affronter les Knicks en grande finale de la NBA.
1: Merci beaucoup, mon cher FX. Veux-tu plugger ton podcast maintenant?
0: Le 11 partant.
1: Tu le fais pas souvent.
0: Ça fait 3 semaines qu'on vous présente les différents groupes. On fait l'analyse de la formation canadienne, les enjeux qu'il faut surveiller d'ici le début de la Coupe du Monde. Et pour l'instant, on a analysé 6 groupes de cette Coupe du Monde. On enregistre ça tous les mercredis. On le diffuse le mercredi soir, jeudi matin. Alors, allez écouter ça, le 11 partant de la commission athlétique, Sidney Fourreau et moi-même qui analysons les différents groupes et les différents sujets en vue de cette Coupe du Monde qui commence très bientôt.
1: Ben oui, puis on aura la chance d'en parler ici même sur nos ondes aussi. Dans quelques instants, c'est le Chouin qui s'amène. Mathieu Chouinard, on a une grosse heure de radio avec vous autres. Marco D'Amico va joindre, on va ouvrir les lignes aussi. Gilbert Delorme va être avec nous autres. Ça arrête pas de bien aller.
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1: Avec Mathieu Chouinard, dit le Chouin, dit le Chewy, dit le Matt. Comment ça va, mon beau?
0: Salut, Chouin.
3: Salut, les gars, ça va super bien. Quelle belle journée.
0: Ah, mais en...
3: Faites attention à mettre la crème solaire, exposition UV élevée aujourd'hui.
1: Merci. Non, c'est important de mettre de la crème solaire.
0: Oui, c'est important. En fait, il faudra en mettre en tout temps.
1: Oui, il faudra en mettre à tous les jours. Ouais, je mets ma petite crème hydratante avec UV dans le visage chaque jour. Ce qui arrive quand... Tu sais ce que c'est, hein? Quand tu passes le 40, là, tu commences à regarder ces affaires-là, Matt.
3: Oui, puis moi, je suis allé m'acheter là, 2 chaudières au Costco là, pour 12 piastres. Fait que je craque pour l'été.
1: 2 chaudières de... tu fais bien, mon ami, tu fais bien. Surtout que je m'en vais au Parc Jean-Drapeau, moi, tantôt, c'est Luke Combs.
0: Oui, il était là hier soir aussi, il est là encore à nouveau aujourd'hui.
1: Mais hier soir, on était tous et moi dans le studio, on regardait la température, je suis bien content d'y aller aujourd'hui.
0: J'ai des amis qui ont été, c'était pas facile.
1: Alors,
3: on a tous beaucoup d'amis qui sont allés, je pense.
0: Ah ouais, hein, j'ai juste vu ça dans mes stories Instagram hier soir.
1: Ouais, okay. ça va être le fun tantôt. J'ai hâte de voir ça. Show Country. Greg, la semaine prochaine.
3: Greg, vas-y. Vas-tu nous envoyer une photo de tes bottes de cowboy, Greg?
1: Veux-tu que je t'envoie une photo de mes bottes de cowboy?
3: Ah, s'il vous plaît, avec ta petite chemise carottée, pas de manches.
1: Non, je te dirais qu'il va avoir des manches parce qu'il fait pas si chaud que ça. Hein? 15-16 degrés. Fait que je te dirais que mes bottes de cowboy, si tu veux les voir, m'a été montré, ça va être mes souliers de course qui ont une semelle très épaisse pour être sûr que je suis confortable parce que c'est sûr que c'est une journée à 15-20 000 pas, cette affaire-là, c'est au Parc Jean-Drapeau. Et tu vois, oui, Ben, il capoterait d'ailleurs. Hein? Tu vois, c'est là, show de country aujourd'hui.
0: Ouais.
1: Vendredi, je m'en vais au festival Au Lac à Granby aller voir des bandes de métal, des affaires de même. Après ça, il va y avoir Rufus du Sol.
0: Tu y vas?
1: Ben oui, je vais.
0: Moi aussi, je vais.
1: Big. Rufus, big. Mais Chouin, il y a
0: c'est
1: nous
0: 3 styles musicaux différents.
3: pour le quoi, tu dis, Greg?
1: Je sais pas, n'importe quoi. Choisis ce que tu veux, là, tu peux venir avec nous autres.
0: Ouais, c'est ça.
3: Ben, votre show au lac, là, c'est qui est en grande première? Là? C'est qui fait ça, là?
1: Écoute, le samedi, c'est The Ghost Inside. Et le vendredi, c'est un band qui est début des années 2000 que je trippais ben raide, qui s'appelle Anne Berlin.
3: Ah, bon, ben, garde, vas-y, je vais aller te rejoindre. Okay?
1: Parfait, c'est bon, ça, mon Chouin. Je vais t'attendre là-bas avec impatience. Écoute, parfait. Là, ça fait déjà 2-3 minutes qu'on n'est pas en train de parler de hockey. On s'excuse, on s'est écarté un peu. À quoi t'attribues cette défaite-là? Puis regarde, encore une fois, 100% positif pour le Canadien cette saison-là. Puis on va avoir le temps de parler de bilan, c'est certain, dans les prochains jours. Mais à quoi t'attribues ça? Est-ce que c'était de la fatigue, des blessures? Qu'est-ce que tu vois, toi, Chouette?
3: Plusieurs choses. Plusieurs choses. Évidemment, vous avez vu comment la Caroline est bien huilée, bien balancée. Ça fait longtemps qu'on voit cette équipe-là se préparer. Il y a eu du essai-erreur pendant longtemps, les boys dans cette équipe-là. Sauf que tu la regardes. Puis moi, ça me fait rire quand il y a des gens qui disent « Hey, si tu plates le hockey de la Caroline, si tu plates comment qu'il joue, il y a un système de rab. » Attends une minute, là. Moi, je suis entraîneur-chef. Là. Je veux que mon équipe joue comme ça. Voyons donc, je veux que mon équipe me coupe le temps, l'espace. Je veux qu'il donne absolument rien à l'autre formation. Je veux qu'il soit rapide. Je veux qu'il ait de l'énergie exactement comme ça. On a vu une équipe qui était beaucoup plus fraîche mentalement, physiquement. Tu sais, mentalement, c'est important. À travers les dernières années, on a eu de la misère à passer cette étape finale-là, finalement, pour se rendre à la finale ultime. Ça a été difficile. On a mangé notre pain noir. Là, on a compris ce que ça prenait. Et mentalement aussi, c'est mentalement, on a vu une équipe là, qui était vraiment plus préparée, qui allait à la guerre jusqu'à la fin. On a senti, hein, les gars, faut le voir, là, pour être honnête, là, que le Canadien a baissé de régime, baissé d'énergie. On n'avait plus la combativité qu'on avait dans les premières séries. Et ça, je vais te dire, entre guillemets, c'est normal pour une jeune équipe qui est en apprentissage. Éventuellement, c'est quelque chose qui pourrait arriver.
0: Non, pis c'est normal de voir un gars, d'entendre un gars comme Lane Hutson dire après le match que c'est pas une excuse, la fatigue, on est l'équipe la plus jeune et tout ça. Mais c'est vrai, Schwinn. Honnêtement, Greg le disait tantôt, là, t'as presque joué une série complète de plus que les Hurricanes de la Caroline.
1: Mais en même temps, Mike Matheson l'a dit lui-même. Ouais. Tu sais, on s'est mis dans cette position-là parce qu'on avait l'occasion 100%. De terminer ces séries-là plus tôt. Ça aussi, ça fait partie de cet apprentissage-là, Schwinn, non?
3: De se placer en bonne situation, tu parles, Greg?
1: Oui, de se placer en bonne situation, puis de pas arriver d'un match numéro 6, par exemple, à la maison, puis de le perdre 8-3. Je comprends que tu contrôles pas tout dans ce match-là, ouais. Mais de se dire, t'sais, maintenant, tu l'as vécu, là, t'en as gagné des matchs numéro 7, excellent, t'as cette expérience-là. Mais d'arriver et d'avoir l'occasion de terminer une série plus tôt... là, je pense que les gars, l'an prochain ou si c'est l'autre d'après, là, vont se dire, écoute, là, on a l'occasion, là, on sait c'est quoi, puis je veux dire, on va déployer l'énergie d'un match numéro 7, d'un match numéro 6, mettons. Là.
3: Ben, comme je dis souvent, là, il faut goûter à la mer pour apprécier le sucré, puis lorsque tu fais ces défaites-là...
1: Je savais pas que t'étais un grand philosophe, Joanne.
3: Ah, c'est... moi, je ne lis que du Platon et du... Mais c'est vrai, tu peux pas dire, OK, on va claquer des doigts, puis plus jamais on va perdre le match 6 à la maison quand on va retourner à 7 sur la route, tu sais, c'est pas comme ça fonctionne. Mais on va avoir compris, comme un joueur de poker qui a vu toutes les mains possibles dans un tournoi, ben éventuellement, il sait quoi faire avec ses cartes, même s'il n'a pas la meilleure main autour de la table, ben, il va être en mesure de remporter cette main-là. C'est la même chose pour une équipe qui s'en va en série, qui apprend, qui comprend ce qui se passe sur la glace. On est juste en gros, gros processus. Puis oui, gagner le match 6 à la maison aurait changé quelque chose. T'as raison, mais est-ce que ça aurait changé la série? Selon moi, non.
1: Non, c'est sûr. D'ailleurs, tu dis changer la série, il faut te poser la question. Le but était-tu bon hier? Le premier but des Hurricanes. Soit t'es un gardien de but, il y en a. Écoute, Henrik Lundqvist a dit ça, c'est impossible que ce but-là était bon. Ouais. Pat Lalime hier, selon lui, le but était bon.
0: Exact.
1: Là, il y a tellement d'interprétations différentes. Là.
3: Ben, sais-tu quoi, hier, FX me texte hier soir pendant la game, il disait, hey, le but était-tu bon selon toi? J'ai dit, sais-tu quoi, je veux le regarder encore. J'en ai vu 4-5 fois, puis je voulais le revoir pour être sûr, pour être convaincu. Puis selon moi, ce but-là aurait dû pas être accepté. On rentre directement dans la jambière qui fait qu'on est en mesure de pousser l'autre côté.
0: Exact.
3: Je comprends pas. Mais ça, là, les gars, là, ils vont en avoir énormément de ça, de discussions par rapport à ça. Puis d'après moi, lors de la prochaine rencontre des DG, il faut avoir une façon de faire. Ça ne fonctionne pas comment que ça fonctionne en ce moment. Il y a trop de zones grises. Il y a trop il y a eu trop de cas comme ça dans les séries éliminatoires, puis c'est pas acceptable.
0: Il y a trop de nuances. Je sais pas c'est quoi la solution, mais honnêtement, là. c'est tellement relié à l'interprétation. T'as ouais, pas un règlement les... qui est... C'est pas noir ou blanc, là, c'est vraiment interprétation. Là.
1: Ouais, pis t'as un arbitre qui avait été voir Alex Lyon pour dire « Inquiète-toi pas, moi, te protéger. » Et Dobesh qui s'était fait frapper dans la même série. T'sais, pis là, je suis pas en train de dire que hier, ce match, ce but-là aurait changé l'allure du match. Et c'est pas ce que je dis. C'est concernant les contacts sur les gardiens de but qui empêchent un mouvement, ça devrait être sans équivoque, sans interprétation, Chouin. Je sais pas ce que t'en penses, là.
3: Ouais, nuance de gris, ça fait un bon film, pas encore un meilleur livre, mais dans les règlements pour la Ligue nationale, écoute, ça l'aide pas. Moi, je serais vraiment un fervent de, il y a un contact X, Y, Z, ce n'est pas accepté. On est entré dans le demi-cercle pendant le but, ce n'est pas accepté. Mais vraiment, là, qu'on trace une ligne, puis qu'on dise si c'est ce côté-là, c'est bon, si c'est de l'autre côté, ce n'est pas bon. Parce que surtout lorsqu'on arrive en séries éliminatoires, tu sais, toutes les décisions sont épiées, regardées, analysées. Si c'est une décision qui fait changer le match comme ça, Je dis pas que le match aurait complètement changé de côté là, avec le but. Là.
0: Non, mais le premier but est quand même important. Le premier but est quand même important dans ce match-là, Schwinn.
3: Oui, et surtout qu'on l'a pas eu de la série, là, absolument. Ça aurait peut-être eu un aspect là, mental important aussi. Mais au-delà de notre série contre les Canadiens...
1: Non, mais en termes de but important, là, Schwinn, celui de Dobson, ça aurait changé l'allure du match, peut-être même l'allure de la série. Parce que ça aurait probablement apporté une autre victoire aux Canadiens. Là, on peut pas refaire le passé, puis encore moins le futur. Mais celui d'hier, est-ce que ce but aurait dû être refusé? À la lumière de tout ce qu'on voit, oui, mais ça aurait pas changé l'allure de quoi que ce soit, à mon avis. Là.
3: Non, mais c'est pas grave. C'est pas grave. C'est pour d'autres séries. C'est pas juste pour ce match-là. C'est pour les autres séries. C'est pour... Hey, t'arrives en finale, match numéro 7, il y a une situation comme ça. Ça va être encore pire, la situation. Donc, faut s'assurer là, de regarder ça d'une façon puis d'amener un règlement. Ça peut pas marcher comme ça, les boys. Puis vous le savez.
1: Chouette, on va prendre une très courte pause. Puis après ça, on a des questions sur le futur des Canadiens, sur les Hurricanes de la Caroline également. Tout ça, ça s'en vient. Mathieu Chouinard vient avec nous dans deux minutes. Marco D'Amico s'amène par la suite. Gilbert Delorme sera là plus tard. On va vous jaser avec les lignes ouvertes. Bref, restez avec nous dans le Tailgate Weekend.
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1: Chouin, on a parlé de ce résultat de la série, on a parlé de fatigue, probablement de petits et gros bobos dont on aura des réponses dans les prochains jours, là, surtout dans ces disponibilités médias de fin de saison qui arrivent dès lundi matin. Mais tu sais, si on pose la question et qu'on regarde vers l'avant, là, c'est une question qui est très très courte, mais très significative. Il manque quoi présentement aux Canadiens de Montréal?
3: Ben, il va manquer des effectifs, ça c'est sûr. Il va manquer de la maturité. Hein. Moi, je pense tout le temps là, à une bouteille de vin, là, une bonne bouteille là, qu'on met dans le cellier, puis on se dit hey, on va attendre là, 4, 5, 6, 7 ans là, avant de l'ouvrir pour qu'elle soit à son plein potentiel. Et ça, évidemment, là, il y a du temps à voir. Maintenant, qu'est-ce qu'on peut magasiner? Évidemment, ça saute aux yeux. Un centre numéro 2. On s'est fait un petit peu... Je dirais aveuglé par Kapanen. Qu'est-ce qu'il a fait cette année en compagnie de Demidov? Ses 22 buts, évidemment, on dit ah, tu sais, on a trouvé notre centre numéro 2. Et lorsque tu rentres en séries éliminatoires, tu te rends compte que ça prend d'autres choses. Ça prend quelque chose là, de mieux. On a vu comment il était. Il n'y a pas encore la possibilité, lui, là, la capacité de se battre dans les coins, de récupérer les rondelles, d'être vraiment le centre numéro 2 que le Canadien a besoin pour exact. Rentrer en séries éliminatoires. Tu sais, oui, il va faire un bon centre. Tu sais, dans une situation parfaite, là, ce serait le centre numéro 3. Ceci étant dit, donc, on a parlé d'un centre numéro 2. Ça prend évidemment aussi un attaquant sur le top 6 qui vient balancer le tout. Pas pour rien là qu'on a valsé entre les trios depuis le début de la saison. On en a valsé lorsqu'on est rentré en séries éliminatoires aussi. Pourquoi? Parce qu'on n'est pas capable de trouver la bonne chaise. Oui, de temps en temps, on va avoir un joueur qui va remplir un rôle. Ça va marcher pour quelques présences, pour un match, pour deux périodes. mais ça prend vraiment un joueur qu'on identifie top 6 selon moi.
0: Et quand tu parles de Non, mais quand tu parles de top 6, je trouve ça intéressant, Schwinn, parce que tu parles d'un deuxième joueur de centre, ça c'est évident. Mais quand on regarde les options pour un top 6, là, il manque cet ailier là, format géant, mais qui joue physique. Là. Ouais. Un genre d'attaquant de puissance là, que les Panthers ont eu au fil des années, qui ont eu Matthew Tkachuk, qui ont eu un gars qui a du chien, là, qui peut jouer sur... Exactement. Un gars qui peut jouer sur ton top 6, mais qui a du chien. Puis j'enlève absolument rien à Juraj Slafkovský. Juraj est bon, mais il a... Quand je parle d'attaquant de puissance, je parle pas d'un attaquant de puissance à la Juraj Slafkovský qui a du talent et tout ça. Je parle d'un gars, là, un Mason Marchman, ou un... Là, je veux meilleur que ça, là, mais un Mason Marchman, un gars comme ça, là, qui peut avoir un impact comme ça physique sur un top 6. Je pense que c'est ce type de profil-là qu'il faut surveiller sur un top 6.
3: Oui, mais je pense que c'est important aussi de pas s'éloigner, de garder tout le temps du regard de c'est quoi notre équipe.
0: Oui.
3: C'est quoi l'ADN de la formation et pas d'aller chercher. Il y a plusieurs équipes qui ont fait ça, hein. Aller chercher des morceaux, puis là, tu fais, oh, non, ça marche juste pas. Comment ça? L'année passée, ça allait super bien. On ajoute un nouveau morceau. On pensait, là, que c'est exactement ce qu'on avait besoin, puis ça fit pas. On l'a vu en Caroline. On a apporté des changements à travers les années. Et là, finalement, ça porte fruit. On a trouvé la bonne, les bons ingrédients pour faire la bonne recette. Je crois qu'il faut rester dans notre ADN, voir qu'est-ce qu'on a de besoin. Évidemment, là, je vois cette équipe-là, je vois comment qu'elle est dirigée. Ça ressemble, encore une fois, je trouve que ça va ressembler éventuellement à la Caroline, mais on a une équipe qui se veut intelligente, avec un QI hockey élevé. Il y a certains joueurs dans l'équipe qui c'est pas vraiment leur qualité. Donc, est-ce que je m'attends à ce que peut-être ait des mouvements qu'on se fasse, que même des joueurs qu'on a acquis, ou qui sont arrivés là, dans les dernières années, qu'on fasse un constat, qu'on se dise, est-ce que c'est vraiment les meilleurs joueurs qu'on peut pour notre formation? Est-ce que c'est comme c'est ça notre couleur, notre saveur? Donc, moi, je dis que ça se peut qu'il y en a qui se promènent, qui se fassent échanger. Pourquoi? Parce qu'on veut avoir vraiment là, exactement les bons ingrédients. Mais t'as raison.
1: As-tu des noms qui viennent en tête, Chouette?
3: Tu veux me faire parler aujourd'hui, hein, mon coquin, toi?
1: C'est pour ça que tu es grassement payé.
3: Oui, effectivement. Mais je n'ai pas de nom aujourd'hui. Peut-être éventuellement, oui, lorsqu'on fera... Là,
0: exact, une petite liste. Là, on fera ça là, dans les prochaines semaines.
3: Oui, c'est ça. Mais je regarde la formation. Je pense qu'il manque de ça. Il manque de ça, de rapidité puis de QI. Pour, tu sais, oui, jouer défensivement, c'est bon, là, mais hier, là, on a vu, là, que quand, tu sais, entrer en territoire, c'était difficile, puis c'est correct, c'est par rapport au système de jeu, mais lorsqu'on est dans la zone, tu sais, le QI hockey, puis d'avoir des chances de marquer, puis d'en créer, c'est pas tout le monde qui est capable de le faire. Oui, il y en a qui sont capables de, tu leur mets sa palette, tu shootes, ils vont scorer, là, 9 sur 10. C'est pas un problème. C'est de tout orchestrer ça, qui peut être problématique.
1: Ouais, mais écoute, t'as eu des... Tu sais, on avait commencé la dernière saison avec des questions, comme la précédente également. Là, t'as des réponses à tes questions. Tous les gars dans cet alignement-là, tu sais ce qu'ils peuvent t'amener. À moins que je me trompe, là, mais tu sais, on est au courant de ce que Dobesh peut t'amener. On sait où est-ce qu'il est rendu dans sa progression. Presque la même chose pour Fowler. Tu regardes les défenseurs, tu as des réponses à toutes ces questions-là, à ceux qui étaient dans l'alignement, là. Les 7 qui étaient dans l'alignement, tu le sais. Les attaquants également, ouais, t'as trouvé leur chaise, où est-ce qu'ils sont. Tu sais exactement ce qui te manque pour les prochaines années.
3: Si tu ne passes pas d'examen, tu ne sauras jamais où t'en es rendu dans ton enrichissement, dans ton apprentissage.
0: Ouais.
3: Tu sais, lorsqu'on a eu des matchs numéro 7, ça, c'est des gros, gros examens. Là, on passe en finale de conférence, tout un test encore une fois, qu'on a échoué de belle façon, mais c'est la meilleure façon pour se remettre ses pieds, puis de savoir où on l'a échappé, qu'est-ce qu'on doit étudier pour finalement passer ce test facile.
0: Ouais, puis il y a des joueurs là, dans cette formation-là là, que tu sais exactement, là, vous venez de le dire, à quoi t'attendre. Il y a des gars comme Kirby Doc, tu te posais des questions. Kirby Doc, ça n'a pas nécessairement été... Ça a été la rédemption de Doc en première ronde là, dans ce match contre le Lightning, mais ça n'a pas été des si grandes séries éliminatoires pour lui. Ça répond à quelques questions quand même. En attaque, t'as côté profondeur. Moi, j'ai bien aimé les séries de Zachary Bolduc. Je pense que ça répond à plusieurs questions. Zachary est encore très jeune aussi, à 23 ans, mais il a été très bon en séries éliminatoires.
1: Ouais, puis ça va être un projet de Martin Saint-Louis, exact. Comme il y en a tellement eu avec le Canadien.
0: Ouais. Ouais.
3: Mais tu sais, Kirby Doc, là, est-ce qu'on a fait son acquisition pour ça, de se contenter de ça?
1: Zéro.
0: C'est ça.
1: Tu sais, puis regarde, Kirby Doc, et ça a été quoi cette saison? Tu sais, des flashs, des beaux flashs, des très, très beaux flashs, mais inconstant, des blessures encore. Tu sais, malheureusement, ça a été ça. Là. Puis là, on commencera pas à faire son post-mortem de saison aujourd'hui là, ou quoi que ce soit, là, le bilan de Kirby Doc, mais tu sais, t'as pas mal plus de réponses sur lui actuellement que t'en avais l'année passée, là.
3: Oui, mais on a plus d'informations. Est-ce qu'on va prendre les mêmes décisions? C'est ça la question.
0: Non, exact, ça aussi.
1: Non, mais ça, c'est ce sera à faire de leur côté. Maintenant, écoute, jason, deux minutes si tu veux. La Coupe Stanley s'en vient. Exact. La finale de la Coupe Stanley. Les Hurricanes à Caroline contre les Golden Knights de Vegas. On riait un peu, puis même après le premier match, avec raison, peu importe, là, tu sais, c'est sûr qu'on peut retourner après le premier match, puis nos réactions optimistes et tout ça. Mais quand tu regardes les Hurricanes de la Caroline, la façon qu'ils se sont ressaisis, les acquisitions que t'as fait, tu sais, les ajouts, peaufiner ton alignement, là, finalement, sont tous en santé ou presque dans cet alignement-là. Des joueurs qui performent, est-ce que c'est le modèle à suivre? Puis c'est populaire de faire ça à la fin de chaque saison, de dire, OK, ça va être le nouveau modèle pour remporter des Coupes Stanley puis te rendre loin. Mais quand tu regardes le bilan, oui, tu t'es rendu, quoi, trois fois dans les quatre dernières saisons dans le carré d'as. Là, tu t'en vas en finale de la Coupe. Tu as la chance de lever le gros trophée. Pour toi, est-ce que les Hurricanes sont le nouveau modèle de la Ligue nationale?
3: Il faut leur porter attention. Assurément, les gars. C'est quoi la Ligue nationale maintenant? C'est une ligue qui est très rapide, qui est, oui, jeune quand même, qui est portée sur l'attaque. Est-ce que la Caroline a une défensive, exemple, là, comme le Canadien avec un gros défenseur offensif? Est-ce que, tu sais, comme un peu comme Colorado? Est-ce qu'ils ont ça? Non, ils sont bâtis complètement différemment. Ils ont plus des shutdowns en arrière. Oui, ils sont allés chercher Andrew Miller, qui pour moi est vraiment un meilleur joueur avec la Caroline qu'avec les Rangers de New York. Donc, probablement dirigé différent, dans un système différent aussi. Ils n'ont pas de superstar, mais ils ont tous des gars là, qui ont un QI élevé, rapide, énormément d'énergie. Donc, selon moi, c'est vers là que la Ligue nationale s'en va. On est bien moins sur le dump and chase puis aller frapper en avant. On est plus sur la position, sur le placement de rondelle. Qu'est-ce qu'on fait lorsqu'on touche à la rondelle éventuellement? Donc, je pense que c'est le modèle à suivre. Comme on a tenté de suivre le modèle des Panthers de la Floride dans les dernières années, où c'est plus rouleau compresseur, on veut frapper tout ce qui bouge, puis on est méchant jusqu'à la fin. Je pense qu'on a passé, tu sais, à un autre côté. Mais regardez les Panthers quand même, puis la Caroline. Il y a énormément d'éléments là, sensiblement pareils, surtout sur l'échec avant. Ils sont fatigants sur l'échec avant, sur l'échec arrière, comment ils se replient, comment ils coupent l'espace. Je pense qu'on va mettre l'emphase sur le côté défensif. Oui, offensif, on veut jouer rapidement. Mais qu'est-ce qui se passe lorsqu'on perd la rondelle? Beaucoup plus de travail va se faire dans la Ligue nationale, selon moi.
1: Y a-t-il un joueur des Hurricanes qui t'a surpris dans cette série-là?
3: Ben, je vais te dire, surpris, oui. Ben, Stankoven, qui pour moi est un joueur qui change complètement cette équipe-là. On avait Rantanen. Puis on a fait, quand est-ce qu'on a fait l'échange, tu sais, oui, c'est sûr, joueur pour joueur, on se dit, OK, on s'est fait avoir du côté de la Caroline, mais regardez l'effet que ça donne, par exemple. Ça ajoute tellement de dimensions à cette équipe-là. Rantanen, là, ça a été dit, ne voulait pas jouer dans le système de la Caroline. Lui, pour lui, là, c'est un joueur hyper talentueux, c'est correct, mais il voulait être d'un côté de la rondelle et pas souvent de l'autre. On n'a pas accepté ça. Stankoven est pour moi un joueur qui, justement, on a magasiné, puis on n'a pas dit, ah là, on est prêt avec Rantanen, qu'est-ce qu'on fait? On est pris à la gorge, c'est la seule affaire qu'on a. Non, absolument pas. On a fait nos devoirs. On s'est assuré d'avoir un gars qui était dans notre ADN, dans notre couleur, dans notre saveur. On est allé le chercher, puis regarder ce que ça fait. Moi, il m'impressionne énormément, cette équipe.
0: petit mot aussi là, sur un joueur qui m'a beaucoup impressionné. Si je vous pose la question suivante. Qui est le joueur qui est le plus utilisé en moyenne par match par les Hurricanes depuis le début des séries? C'est quoi votre réponse? Vous me dites qui? Jacob Slavin?
3: Ouais, Slavin, ouais, c'est ça, ouais.
0: K'Andre Miller.
1: Ah, okay. Ouais, quelle série il connaît.
0: Il a le meilleur différentiel de l'équipe. Il a un temps de jeu moyen de 23,55. Il est venu stabiliser une défense. Son ajout est une des bonnes acquisitions que les Hurricanes ont fait pour s'améliorer. Honnêtement, le crédit au directeur général et crédit à K'Andre Miller qui a toute une saison, c'est le joueur le plus utilisé en moyenne par match par les Hurricanes.
1: On va en parler d'ailleurs.
3: Avez-vous vu la vidéo de lui qui circule présentement sur les réseaux sociaux avec son nouveau bébé?
0: Ben oui, j'ai vu ça. J'ai
1: pleuré, pleuré.
3: Il sent le neuf encore, là.
0: Ben oui.
3: Il est sous le banc, puis il y a des larmes. Si t'as pas de frisson, moi, tu sais, en tant que papa, là, j'ai regardé ça, puis je m'imaginais à sa place avec mon fiston après avoir gagné un match. Je m'en vais en série, je m'en vais en finale de la Coupe Stanley avec mon nouveau-né.
1: Ouais,
3: c'était un beau moment, ça.
1: Ah oui, puis écoute, on va terminer là-dessus parce qu'on a l'occasion d'en jaser, mais K'Andre Miller, c'est une autre preuve que les Rangers, ça tourne pas rond. Hein? Ça, je pense qu'on peut, tous être d'accord là-dessus.
0: Ouais.
1: Chouin, excuse-moi, je pensais que tu allais réagir là-dessus. Chouin, on s'en reparle cette semaine, mon chum?
3: Absolument. Moi, je vais aller faire le tour des ventes de garage, là, acheter quelque chose qui ne sert à rien puis le mettre dans le sous-sol.
1: Ben, on te souhaite.
0: On se parle demain, Chouin. Bilan de saison du Canadien en plus.
1: Demain?
0: Demain, lundi. Ouais, hey, moi, je suis perdu dans les
1: jours
0: de la semaine.
1: Je te confirme, on travaille pas.
0: Lundi.
1: Salut, mon Chouin. Bonne vente de garage.
0: Salut, Chouin.
3: Hey, bon show, hein? Bon show avec tes bottes de cowboy.
1: Ouais. Merci, mon chum. T'es bien fin.
0: Sun's out, guns out. Voilà.
1: Ouais, monsieur. Salut, les boys. Salut, les boys. Salut, Chouin.
0: C'est correct.
1: C'est Marco D'Amico qui s'en vient. Ah, sais-tu quoi? On va commencer sur le sujet de K'Andre Miller.
0: C'est bon, j'aime ça.
1: On revient.
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1: Toujours un plaisir de retrouver notre chum Marco D'Amico. Comment ça va, mon ami?
0: Salut, le paysano. Comment tu vas?
6: Ouf. Bonne chance, FX. Ça va très bien,
0: ouais, ça va super bien.
1: Ouais, dernière du week-end, tu sais, quand on est rendu qu'on a de la misère à prononcer, il est temps qu'on ait un petit congé. Marco, écoute, quand tu regardes le résultat de cette série-là, qu'est-ce qui ressort le plus? Est-ce que c'est la puissance des Hurricanes, le fait que cette équipe-là est arrivée à maturité, où tu regardes ça et tu te dis, hey, le Canadien est magané et a probablement de la fatigue également?
6: Oui. Mais on va commencer avec la première partie de ta question.
1: Ouais, c'était ça. C'était pas une réponse oui ou non. Je me demandais pourquoi tu me dis. C'est ça ou ça?
6: Écoute.
1: Oui.
6: Et ouais. Oui. T'as raison, mais t'as tort. Mais écoute, quand on regarde la situation avec les Hurricanes à Caroline, c'est facile dans le moment d'ignorer tout ce que cette équipe-là a vécu les 5 dernières années. Eux autres se sont faites balayer dans cette même situation contre les Panthers de la Floride.
1: Deux fois.
6: Jusqu'à pareille date l'année passée, il y avait plusieurs du côté de la Caroline qui réclamaient le congédiement de Rob Brind'Amour, d'échanger tel et tel joueur, de commencer une réinitialisation parce que ce noyau-là n'allait jamais gagner quoi que ce soit. Ce sont des citations que j'ai trouvées de l'année passée du côté de la Caroline parce que il avait une certaine frustration. C'était pas qu'ils avaient surpris et qu'ils arrivaient en finale de la conférence. Ça finissait toujours haut dans le classement, ça se rendrait là, et ça perdait de façon assez catégorique contre les Panthers de la Floride ou quelconque autre équipe dans l'Est. Maintenant, cette équipe-là a fait les changements nécessaires cet été, et je te dirais même à la date limite des échanges l'année passée avec l'acquisition de Stan Coven, mais d'aller chercher un Nick Ehlers que tu as le luxe de mettre sur ton troisième trio. La transaction, dans le fond, l'offre hostile que les Hurricanes voulaient utiliser contre les Rangers de New York pour K'Andre Miller, qui s'est transformé en transaction, est une des meilleures transactions de cet été.
0: Ouais.
6: Et ces trois joueurs-là, Stan Coven, on parle de K'Andre Miller, on parle de Nick Ehlers, ont aidé à transformer le ADN de cette équipe-là. Parce que de base, K'Andre Miller, c'est un défenseur de premier plan. Top pair, comme on dit. Nick Ehlers est un joueur qui jouerait grande majorité des premiers trios de la Ligue nationale. En ce moment, il est juste le troisième trio à Caroline. Et un Logan Stankoven qui devient ton deuxième centre, qui marque à quasiment un demi but par match en série. C'est immense. Donc, encore une fois, ils ont changé leur ADN et c'est maintenant que ce noyau-là arrive à maturité et sont prêts à aller vers la Coupe Stanley. Le Canadien de Montréal, on va se le dire, sont loin de ça. Encore, sont pas trop loin, mais sont loin d'arriver là. Avec le noyau qu'ils ont en ce moment, ils vont devoir ajouter. Je suis sûr que l'état-major du Canadien de Montréal a pris des notes, savent qu'est-ce qu'ils doivent ajouter.
7: Certainement.
6: Et c'est là qu'on va commencer à voir le Canadien être capable d'être mieux préparé pour jouer des clubs de premier plan comme les Hurricanes à Caroline.
0: Tu as parlé de Nick Ehlers, tu as parlé de Keandre Miller. Même chose pour Logan Stankoven. Je pense que cette année... Même Taylor Hall, mais c'est ça. Je pense que cette formation des Hurricanes a prouvé à d'autres formations de la Ligue nationale, oui, c'est un système de jeu et tout ça qu'on établit depuis des années, mais à quel point la profondeur est importante dans une équipe. Tu as vu à quel point le troisième trio a été excellent contre le Canadien. Celui de Ehlers, Staal et Martinook. Le quatrième trio a fait très mal aussi aux Canadiens, avec notamment Carrier et Robinson. Défensivement, on a trois bonnes paires de défense. Même la troisième, Gustis Bear a une bonne série avec Nick Shin. Nick Shin est encore très jeune. Là. C'était sa première saison complète dans la Ligue nationale. Il est arrivé à la fin de la dernière saison. Il a joué les séries l'an dernier. On prouve aussi que la profondeur, c'est important dans une formation. Troisième, quatrième trio a été très bon du côté des Hurricanes. T'sais, c'est pas compliqué. Là. Le premier trio des Hurricanes a été bon, mais c'est pas ce trio-là qui est en grande majorité responsable. Oui, il fait partie du tout, mais c'est pas grâce à ce premier trio-là qu'on se ramasse en finale de la Coupe Stanley au moment où on se parle.
6: Non, exactement. C'est là où je crois que la différence avec le Canadien de Montréal est un peu plus apparent, parce que on va se le dire, le deuxième trio avec Ivan Demidov et Alex Newhook était le trio de profondeur qui les a sauvés contre les Sabres de Buffalo. Et je te dirais que le trio de Phil Dano était celui qui les ont au moins gardés dans des matchs contre les Hurricanes à Caroline. Mais pour moi, tu vas devoir avoir trois trios offensifs convaincants pour être capable de suivre non seulement un club comme la Caroline, mais une fois qu'ils vont être rétablis de leurs blessures, les Panthers de la Floride et de l'autre bord de la conférence, les Colorado, les Vegas, les Minnesota, etc. Donc, c'est excellent pour ce jeune noyau-là d'avoir pris cette expérience-là, mais ça l'a mis en premier plan les trous qui restent encore à les régler pour ce club-là en termes de construction d'alignement. Et je pense que c'est tout à fait normal rendu à ta quatrième saison de reconstruction. Je le dis puis je continue à le dire. Le Canadien se sont rendus plus loin que certaines reconstructions qui ont choisi plusieurs années dans le top 10 pendant des périodes de 5 à 6 ans. Le Canadien ont fait ça plus rapidement, de façon plus convaincante, je te dirais, avec la saison qu'ils ont eue. Et considérant que c'était une année olympique en plus, donc plusieurs de ces joueurs de premier plan qui étaient de l'autre bord de l'Atlantique, donc qui ont joué au-dessus de 110 matchs cette année, je pense que on peut quand même regarder cette saison comme étant un grand succès.
1: Oh oui, absolument. Écoute, si on s'en va chez les Hurricanes de la Caroline, parce qu'on va parler beaucoup du Canadien cette semaine, Marco, toi et moi, on sera à Brossard d'ailleurs lundi pour les disponibilités médias d'après-saison. Et on va pouvoir revenir sur cette série-là, sur les séries en tant que telles. On va en savoir plus. Puis, tu sais, je veux pas trop me prononcer, ne sachant pas les différentes blessures qui affligeaient les joueurs du Canadien. Puis, on a posé la question à Schwinn un petit peu plus tôt, mais chez les Hurricanes, quel joueur, ça peut être un seul, ça peut être deux, trois, t'as le plus ou t'ont le plus impressionné dans cette série-là?
6: Keandre Effin Miller.
1: Ouais, je savais que tu allais me dire ça, puis je suis très content que tu... La façon qu'on a...
6: Les Rangers de New York ont une fois de plus prouvé à quel point ils ne savent pas comment gérer un alignement.
1: C'est incroyable.
6: Comment est-ce que tu peux laisser un joueur comme ça partir, essayer de le remplacer avec Gavrikov, qui est quand même un bon joueur, mais pas la même chose, et ensuite se tourner de bord et dire, je pense qu'on va devoir faire une reconstruction. Écoute, mesdames et messieurs, il gagne 7 millions de dollars pour les 6 prochaines années. C'est de l'argent bien investi, selon moi, du côté des Hurricanes. Ils ont été agressifs d'aller chercher ce joueur-là. Et selon moi, c'est leur meilleur défenseur. On parle beaucoup de Jacob Slavin. Jacob Slavin, selon moi, c'est beaucoup sa réputation. Le meilleur joueur défensif, présentement, selon moi, dans la Ligue nationale, Keandre Miller mérite d'être dans la conversation. Et ce qui m'a le plus impressionné avec lui, c'est pas son jeu défensif, c'est à quel point il s'activait en zone offensive pour déborder les Canadiens de Montréal le long des ailes pendant qu'ils jouaient leur jeu de six. Ça l'a pris Josh Anderson par surprise, non une fois, non deux fois, mais trois fois, qui ont mené à des buts durant cette série. C'est un joueur qui était dominant en termes de flux de jeu. Pas en possession de rondelle, c'est pas sa game ça, mais en flux. C'est ce que ça veut dire. Il tuait deux jeux de son bord, puis il aidait à garder le jeu actif du côté offensif du côté de la Caroline. Et en zone neutre, il occupait tellement de place que c'était quasiment une pieuvre sur la glace. C'était impossible dans son wingspan d'être capable de le passer sur la glace. Il fonçait sur des joueurs, les joueurs du Canadien avec une telle rapidité et agressivité que c'était quasiment impossible d'être capable de faire un jeu quand il était sur la glace. Donc, pour moi, la pièce maîtresse en termes de pas juste l'offensive, mais juste globalement, c'est lui le changement le plus prononcé de cette organisation-là qui, je crois, va leur permettre de faire un bon petit chemin et espérer vraiment à une Coupe Stanley.
0: Ouais, puis Keandre Miller, là, je pense que c'est dans le match numéro 4 où il contourne complètement Phil Dano en protection de rondelle pour la diriger devant le filet où le bâton de Jordan Staal est à peine libéré pour pouvoir marquer. Je pense qu'à ce moment-là, ça faisait 2-0 pour les Hurricanes.
6: Exact.
0: Puis c'est ce que je disais.
6: Mais il a contourné Dano, mais il a battu de vitesse Josh Anderson qui était supposé le couvrir. Donc,
0: exact.
6: Tu vois comme sa rapidité, sa lecture de jeu, son QI hockey est tellement élevé. Et je le regarde jouer depuis que je regardais Cole Caulfield avec le Wisconsin en 2020. Quel joueur, quel athlète. Et de le voir hier sur le banc des Hurricanes à Caroline avec son petit-fils, je peux relativiser avec lui, un nouveau-né qui vient de naître ce printemps. Écoute, tellement un gentilhomme, tellement un gars qui a été généreux avec nous aussi après les matchs. C'est un joueur All-Star, puis les Hurricanes à Caroline sont très chanceux de l'avoir.
1: Avez-vous vu cet extrait de... Je pense que c'est justement à Rod Brind'Amour qu'on a posé la question sur Keandre Miller. Il a dit quand il est arrivé ici dans l'organisation, ils sont assis avec lui, ils ont posé la question. Toi, quel genre de joueur tu veux être, puis comment veux-tu qu'on te reconnaisse comme joueur et comme humain?
6: Oui.
0: Wow.
1: Imagine, t'arrives dans une nouvelle organisation, il s'est tout passé ça avec les Rangers de New York, là, où est-ce que ça a été des déceptions, tout ça. T'arrives d'une nouvelle... Toi, là, comment tu veux qu'on te reconnaisse? Y a-t-il une meilleure façon de motiver quelqu'un dans la vie?
6: Mm-hmm.
1: Il dit, depuis ce temps-là, ça a été un des joueurs qui a travaillé le plus fort, sinon le joueur qui a travaillé le plus fort dans cet alignement-là.
6: Ouais, mais son éthique de travail n'a jamais été quelque chose qui était touchable. Honnêtement, là, juste à le voir avec les Rangers de New York, même la saison difficile qu'ils ont eue la saison passée, on dirait que c'était le seul qui voulait vraiment jouer au hockey sur cette glace-là alors que les Rangers n'étaient plus dans le coup. T'sais, pour moi, ça a toujours été un athlète sérieux, un gagnant en termes de la façon qu'il se préparait, la façon qu'il jouait. Et je trouve que finalement, il s'est joint à un club qui a mis ses aptitudes en valeur. Et tu le vois en ce moment, là, il est en train de vraiment devenir un des meilleurs défenseurs two-way de la Ligue nationale en termes de la façon qu'il impacte le jeu et pas nécessairement sur la feuille de pointage.
1: Marco, je le disais, on va probablement avoir plus de détails lundi là-dessus, mais
6: je suis
1: trop intrigué pour te poser la question. Tu sais, il y a déjà quelques petits échos, des petites rumeurs qui sortent à gauche, à droite, des spéculations quant aux blessures chez le Canadien. T'attends-tu à quelque chose, à une longue liste ou non?
6: Ben, que la liste soit longue ou non, c'est plus la liste vis-à-vis les joueurs importants de cette équipe-là va être assez importante. Parce que, selon ce que moi j'ai entendu d'ici et là, spécialement, puis je pense que ça, c'est vraiment quelque chose que je vais préciser. Là. Le cas de Noah Dobson, j'ai vu beaucoup de commentaires à son égard. Je pense que dans une saison régulière, il aurait peut-être pas joué tous les matchs, sinon un match. Mais Il a démontré beaucoup de courage d'être capable de jouer avec une main durant les séries qui ont été assez éprouvantes. Je sais que on n'a pas vraiment apprécié son travail en finale de l'Est, puis il est totalement capable de meilleur. Mais encore une fois, je pense que quand les informations vont sortir, le monde va être un peu plus doux avec les joueurs.
1: Ouais, un peu plus
6: parce
1: que c'est pour ça qu'aujourd'hui, tu sais, il y en a plusieurs, puis c'est tout à fait normal, tu sais, il y a pas de critique envers, tu sais, des partisans qui sont déçus, qui s'attendaient.
6: Ah, tu peux être déçu à 100%. T'sais, mais l'information change la perception.
1: Puis selon toi, finalement, dernière question pour aujourd'hui, mais qu'est-ce qui a été le plus formateur pour les Canadiens? Parce que il y a tellement, tu sais, on rit souvent avec ça dans le tailgate, FX, moi et Ben, tu sais, il y a du stock, mais t'as tellement appris dans ces séries-là que c'est à se demander qu'est-ce qui a été le plus formateur pour les Canadiens de Montréal. C'était-tu la série contre le Lightning qui a été disputée tellement serrée? C'était-tu les opportunités ratées contre les Sabres de Buffalo, par exemple, ou c'est finalement la clinique de hockey que tu t'es fait servir en troisième round?
6: Je pense qu'on ne donne pas assez de crédit aux Hurricanes de la Caroline. Je pense que c'est vraiment ça. Comme j'ai vu beaucoup de partisans de d'autres formations dire pire finale de la conférence, même si les deux derniers ont fini en balayage. Les partisans des Leafs, celui-là, ça m'a tué, préfèrent gagner la loterie que de se rendre en finale de la conférence qu'ils n'ont pas faite depuis 2002 et de se faire battre de cette façon-là. Pour moi, les Hurricanes de la Caroline, tout le monde avant cette série-là le parlait comme étant la puissance de l'Est. Vu la façon qu'ils ont battu deux équipes qui étaient beaucoup plus en forme que je dirais que qu'est-ce que le Canadien il était en finale de l'Est en Philadelphie et les Sénateurs d'Ottawa. Donc il faut leur donner du crédit. Ils se sont fait laver le premier match, les Hurricanes à Caroline, que ça soit trop de rouille, que ça soit pas prêt pour jouer le Canadien de Montréal, mais ils ont su s'ajuster.
1: Ouais.
6: Ils se sont ajustés de façon excellente parce que ils l'ont dit. Ils ont tué le jeu de transition du Canadien de Montréal. Le moment qu'ils ont su comment arrêter le jeu de transition du Canadien de Montréal, c'était cuit. Et pour moi, qu'est-ce que le Canadien doit prendre de cette situation-ci? C'est comment être capable, dans le futur, de t'ajuster de façon plus adéquate à un échec avant comme ça, parce que ça s'en va nulle part. Les Panthers de la Floride jouent de la même façon et avec un peu plus de coude, je dirais, que les Hurricanes à Caroline qui n'ont pas été soft non plus contre le Canadien. Donc, le takeaway pour moi, là, la plus grosse chose, c'est que le Canadien ont su c'est quoi être une puissance dans l'Est, non seulement en saison régulière, mais en série. Et ça s'applique à l'entraîneur, ça s'applique aux joueurs, mais ça s'applique aussi à l'état-major. Là, tu sais qu'est-ce qui te manque pour être capable de te mesurer à des clubs comme ça. Une fois que la Floride va revenir en santé, ça va être la Floride, la Caroline, etc. Maintenant, je dis, puis je pense que je peux signer avec ceci, puis ça va être la fin de la chronique, mais la pression maintenant se trouve primordialement sur l'état-major du Canadien de Montréal.
1: Ouais. Ouais,
6: ajouter les éléments nécessaires pour jouer la game que le Canadien doit jouer pour battre des équipes comme la Caroline.
1: Merci beaucoup, Marco. Bon samedi. Profite bien de ta journée, mon ami, puis on se reparle assurément lundi.
6: Ben, on va se voir lundi matin, mon cher.
1: Ben oui, c'est ça. Hey, en passant, un nouvel épisode de Sur le marché qui vient juste de sortir, justement.
6: Exact.
1: Chaotique repêchage en vue. Plusieurs équipes qui regardent déjà pour bouger
0: leur choix. Les Sharks et les Blackhawks, notamment.
1: Hey, comment ça va?
6: Continue. Il y en a plus que ça, mon genre.
1: Il y en a pas plus que d'autres. Si vous voulez écouter cet épisode.
0: Ouais.
1: Tu le sais. Qu'est-ce qu'on texte, FX?
0: Marche! MARCHE.
1: Au 514-790-0919. Et vous allez avoir tous les détails de ce que Marco a entendu cette semaine. Marco, merci encore une fois. On se voit lundi.
0: Salut, Marco.
6: Toujours un plaisir, les gars. Bonne journée.
0: Salut.
1: Salut, mon chum. Allez texter ça, là. 514-790-0919. Marchez avec pas d'accent. MARCHE.
0: Bien dit.
1: Et on vous envoie le lien vers les épisodes YouTube.
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1: Dans notre playbook présenté par Bet99.net, FX hier, les deux, on a fait patate.
0: Oui.
1: Et là...
0: je peux pas revenir dans le mois de mai.
1: J'ai
0: là.
1: Officiellement gagné
0: exact,
1: le mois de mai.
0: Exact, mais on va le faire quand même. Puis je vais prendre une cote moins risquée là, que lors des derniers jours. Là.
1: Qu'est-ce que tu vas prendre?
0: Je vais dans le match, dans un match. Il y a beaucoup d'actions là, aujourd'hui. Là. Je veux rappeler quand même, là, il y a la finale de la Ligue des Champions, il y a du tennis.
1: Il y a du baseball,
0: il y a du basket. Il y a beaucoup de choses aujourd'hui. Je me promène un peu partout et nécessairement dans le match des Blue Jays qui jouent à 16h05 aujourd'hui contre les Orioles. Mm. 1,80 la cote des Jays pour l'emporter. Et c'est Trey Savage au Monticule.
1: Qui?
0: Vas-y.
1: Savage,
0: voilà, c'est bien dit. Alors, il est au monticule pour les Blue Jays. Hey, je suis fatigué, ça n'a pas de bon sens. Il est au monticule pour les Blue Jays cet après-midi. Je prends les Jays pour l'emporter face aux Orioles.
10: Il me dit, c'est bien dit.
0: Ouais, exact.
10: Ah, j'aime ça.
0: Les Jays qui jouent pour 500 maintenant. 29-29, alors l'affiche des Jays cette saison.
1: Là.
0: Ouais.
1: Sont dans le portrait, sont là dans les équipes repêchées. Dans les meilleurs deuxièmes. Donc, c'est quoi la cote, tu m'as dit?
0: 1,80.
1: OK. Écoute, moi, je vais y aller avec... parce qu'on en a parlé, puis c'est notre prédiction aux deux. Fait qu'on sera pas en désaccord là-dessus. Victoire d'Arsenal en Ligue des Champions. 2,95, c'est assez haut, mais les deux, on l'a... et je pense qu'on n'a pas pris de soccer depuis un petit bout. Tu avais pris CF Montréal en début de saison. Mais et en fin de saison également l'an dernier. Mais ouais, une victoire d'Arsenal, une équipe que j'aime bien, pourquoi pas. Et tiens, de ramener le tournoi, le trophée de la Ligue des Champions dans la Premier League, pourquoi pas.
0: Et quand je regarde les différentes cotes pour le match de la NBA, ce soir, match ultime, on le disait plus tôt aujourd'hui, le Thunder qui est favori pour le match numéro 7. Qui se passe à domicile.
1: Le favori, pas à peu près. Là.
0: 1,67. Les Spurs sont à 2,30. On favorise... ben en fait, c'est 1,91 pour over 212,5 points. Je pense que ça va être... il n'y aura pas tant de points que ça. Moi, je favoriserais un under. 212,5 à 1,91. J'aime beaucoup la victoire du Thunder aussi face aux Spurs. Les Spurs, par contre, qui ont gagné le match numéro 6, qui ont complètement dominé le Thunder. Et il y a un boost également pour 30 points pour SGA. La cote est à 2,05. Ça aussi, ça pourrait être intéressant pour la NBA ce soir.
1: Ouais, je pense qu'on peut tous... ce serait le fun de revoir Lugan en finale encore.
0: Ouais.
1: Avec son équipe. Tu sais, quand ils ont gagné l'an dernier, on a parlé d'à quel point le Thunder était parti pour plusieurs années. Alors, pourquoi pas? Tu sais, contre les Knicks de New York.
0: Qui ont balayé leur série face aux Cavaliers.
1: Les Knicks de New York avec les rangées de célébrités.
0: Ben oui,
1: qu'on
0: voit à chaque match.
1: Chacun des matchs, ça serait... Écoute, la grosse machine médiatique des Knicks là, contre la petite... Ben, en fait, ce sont deux petits marchés, mais surtout au KC, on sait. Là, Lugan s'en avait parlé l'an dernier, à quel point c'est spécial là-bas, là, tu sais, d'avoir un petit marché. Tout le monde te reconnaît. Les joueurs du Thunder peuvent pas aller faire leur épicerie. Ça vibre au rythme dans leur équipe de la NBA. Et c'est beau à voir. Donc, on verra si le Thunder est capable de se qualifier en finale et d'aller défendre son titre. Dans le baseball, si on poursuit, si on donne quelques cotes comme ça, il y a des séries très intéressantes. Là, les Tigers contre les White Sox à la maison qui sont négligés.
0: Ouais.
1: Qui c'est qui lance? C'est Valdez pour les Tigers de Détroit. Les Royals négligés sur la route. Les Rangers du Texas, bien sûr, qui sont favoris à la maison. Les Padres sur la route, favoris contre les Nationals de Washington. Les Pirates à la maison, favorisés contre les Twins. Tu l'as dit, les Blue Jays. Hey, ça va pas bien, les Orioles. Avec tout le jeune talent, on va en parler avec Touche cette semaine, c'est sûr. Là. Les Rays à la maison, favorisés contre les Angels. Brewers légèrement favoris sur la route contre les Astros. Les Guardians de Cleveland à la maison favorisés contre les Red Sox. Même chose pour les Mets contre les Marlins. Les Cubs sur la route qui sont favorisés devant les Cards. Les Rockies contre les Giants. Deux équipes qui battent de l'aile un petit peu présentement. Les Yankees favorisés Même chose pour les Mariners à la maison devant les Diamondbacks.
0: Et le dernier match de la soirée, Dodgers contre Phillies. Dodgers favorisés à 1,80.
1: Les Dodgers qui ont gagné hier, qui ont battu l'équipe de Philadelphie. On prend une très courte pause, toute une heure de radio. On a hâte de vous jaser dans 45 minutes, mais d'abord, on reçoit notre ami Richard Labbé. On aura également Gilbert Delorme qui va venir faire un petit tour et on ouvrira les lignes en fin de l'heure.
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1: Comment ça va, Monsieur Richard?
11: Hey, salut Greg, salut FX.
0: Salut Richard.
11: Je vais très bien, j'espère que vous allez bien également.
0: Oui.
1: Ça va très bien. Ça écoute, bien. On tombe un peu en mode bilan, puis il y a certains partisans qui sont déçus parce que, écoute, on aurait rêvé à la Coupe Stanley, puis ouais. Probablement que ce premier match de cette série dans lequel le Canadien l'a emporté 6-2, je vais pas utiliser fausser la donne, mais je pense que c'est François Gagnon qui écrivait ce matin, a attisé un peu tout ça. Là, t'sais, nous aussi, on s'était fait une question du jour dans le tailgate. On s'est dit, t'sais, commencez-vous à y croire comme il faut? Là, t'sais? Et finalement, ben écoute, les Hurricanes se sont ajustés et ont prouvé pourquoi c'est une des deux meilleures équipes de la Ligue nationale 100%. Après la saison régulière, puis on l'a vu. Puis je me suis excusé hier dans le tailgate, mais le faire aussi, je les avais sous-estimés.
0: Même chose.
11: Ben, les gars, écoutez, c'est... Moi, malheureusement, je les avais estimés parce que... Tu sais, je veux pas gonfler mes propres pneus.
0: Tu peux te le permettre quand même, Richard.
11: Ben, écoute, j'avais dit les Hurricanes en 5, mais c'est juste parce que j'avais vu les Hurricanes jouer dans les deux tours précédents. Puis tu sais, je sais que on a tous dit ouais, mais là, ils ont juste joué contre les Sénateurs, puis là, les Flyers avaient plus de gaz, mais. Tu sais, les Hurricanes, c'est Rod Brind'Amour en premier. C'est un système de jeu qui est étanche. Puis ce qu'on a vu dans le match 1, c'était un peu prévisible parce que le Canadien revenait d'une grosse soirée d'émotion au match 7 à Buffalo. Ça s'est transporté jusqu'ici à Raleigh. Et je pense que le match 1 a un petit peu faussé là, les données. Tu sais, les Canes, eux, ils étaient revenaient de quoi, là, 11 jours de repos. Mais après ça... Même s'il y a eu des résultats très serrés malgré tout, mais moi honnêtement les gars, j'ai jamais vraiment trouvé que le Canadien allait être compétitif. T'sais. Puis je sais là que, regarde, il y a eu des matchs de FX te parlait du but refusé, puis tu sais, il y a eu des matchs en prolongation, mais beaucoup de ça s'est ramené à Dobesh qui, puis Greg, je t'écoutais, il fait partie de l'équipe 100%. Sa job, c'est d'arrêter les rondelles, mais il a beaucoup faussé la donne, Jakob Dobesh, puis il a permis aux Canadiens d'espérer, puis d'avoir des chances de gagner, puis encore une fois, c'est ça son travail. Mais la machine des Kings, là, écoutez, tu sais, ils ont été en finale de conférence 3 fois.
0: Exact.
11: Lors de 7 saisons précédentes. Là, ils se ramassent en finale. Tu sais, à un moment donné, il n'y a pas de hasard. C'est un club très bien dirigé. Alors, il aurait fallu que le Canadien répète ce qu'il a fait au match 1, c'est-à-dire se servir de sa vitesse pour contrer l'échec avant des Kings. Malheureusement, le Canadien n'a pas été capable de le faire après le match 1.
0: Puis Martin Saint-Louis a parlé de l'identité de son équipe après le match. On va vous passer l'extrait là, dans une vingtaine de minutes. On fera les échos de vestiaire. Mais il parlait d'une identité, Richard, encore à peaufiner chez le Canadien. Puis j'ai l'impression, je regarde cette formation des Hurricanes. Rod Brind'Amour est arrivé en 2018. En fait, il était là comme assistant bien avant ça. Alors, cette identité-là, on l'a bâtie depuis des années. On a un système de jeu qu'on veut garder, qu'on a bâti, qu'on a tenté d'améliorer année après année. Puis, ouais. Tu l'as mentionné, là, 3 finales de conférence pour les Hurricanes dans les dernières années, ils ont vécu ces déceptions-là. Contre les Panthers en 4 et contre les Panthers en 5. Puis je sais que ces résultats-là, ça faussait un peu la donnée parce que c'était une série pas mal plus serrée que les résultats en 4 ou en 5. Mais on s'est fié quand même à cette identité-là. On a voulu l'améliorer au fil des années. Puis quand ça fait longtemps que tu diriges une équipe comme ça, puis t'es en mesure de le faire, puis année après année t'améliorer, ça peut faire une différence aussi au bout de la ligne. Puis c'est amplement mérité pour les Hurricanes. Ils ont rien volé, ils ont dominé complètement cette série-là.
11: Ouais, mais tu sais, puis t'as parlé de Martin Saint-Louis. Tu sais, on se demandait hier soir, parce que dans le vestiaire, évidemment, c'était très tranquille, ouais. Mais... quand Martin Saint-Louis est arrivé, c'est drôle, il est arrivé, il a toujours son petit sac à dos. Puis là, il arrive avec son sac à dos, puis il dépose son sac à dos, monte sur l'estrade. Puis il nous a regardé, et j'ai pas senti que Martin Saint-Louis était démoli ou déçu ou démoralisé. Déçu, c'est sûr, là. Mais tu sais, j'ai senti que Martin Saint-Louis a vu cette série-là comme étant vraiment un moment d'apprentissage. Et là, après, j'ai écouté ses commentaires, évidemment, on lui a posé plusieurs questions. Il a répondu, d'ailleurs, Martin Saint-Louis, longuement à chacune des questions. Et je pense que Martin Saint-Louis a beaucoup savouré les dernières semaines parce que il comprend que c'est probablement seulement le début de quelque chose. Puis, tu sais, moi, c'est ça, permettez-moi, les gars, je vais me répéter. Ça. D'ailleurs, souvent, vous faites des allusions à mon âge. Ben, c'est ça qui arrive. Quand tu as 55 ans, tu as tendance à te répéter des fois. Mais

0: 2010, c'est 2014, c'est 2021, puis c'est maintenant. Ben, parmi toutes ces saisons-là, de loin, l'équipe qui est en meilleure posture, c'est celle-ci. Parce que, tu sais, 2010, on a parlé d'Alak, c'est lui qui a porté le flambeau récemment. Tu sais, c'était une équipe qui avait été assemblée là, avec des vétérans. On était allé chercher
1: Exact.
0: des vétérans, des gars en fin de carrière, ça n'a pas fonctionné. 2014, évidemment, un peu encore ça, une équipe de vétérans. 2021, c'était clairement la dernière danse parce qu'on savait que c'était terminé pour Carey Price, c'était terminé pour Shea Weber. Là, c'est pas la dernière danse. Et tu sais, tu as parlé, je vous écoutais parler un petit peu des contrats. Tu sais, on va faire le tour rapidement, là. Hudson, Slafkovski, Suzuki, Caulfield, Dobson, Matheson, qui est un petit peu plus vieux,
1: Goulet aussi.
0: Goulet, ils sont tous sous contrat
1: Jusqu'en
0: présentement.
1: 2031, hein, je pense, Richard.
0: C'est ça, jusqu'à longtemps. Puis là, t'as Demidov qui s'en vient, qui va être signé, je m'attends à ce qu'on le signe long terme, lui, très bientôt. Alors, écoutez, le futur est très, très, très, très reluisant présentement chez le Canadien. Là, maintenant, le piège, et j'ai hâte de poser des questions à la direction, si on le fait lundi ou mardi, peu importe, là, mais le piège maintenant, c'est de comprendre que le travail n'est pas terminé.
1: Non, exact. Ah, ben ça,
0: C'est.
1: je pense qu'ils sont
0: Je
1: tout à
0: pense qu'ils sont au
1: fait,
0: courant.
1: sont tout à fait au courant, tu sais. Puis celui qui reçoit beaucoup de critiques en même temps, présentement, c'est Martin Saint-Louis. Il n'y a pas si longtemps que ça, on criait au scandale parce qu'il n'était pas mentionné
2: Finaliste au.
1: finaliste au Jack Adams. Là, aujourd'hui, je veux dire, les allégations de coach Pee-wee reviennent, tu sais, dire. Mais tu voulais qu'il fasse quoi, pour
0: Ben,
1: vrai?
0: c'est ça.
1: Tu
0: C'est ça.
1: voulais qu'il
0: Écoute.
1: fasse quoi? Les partisans demandaient à ce que Brendan Gallagher sorte de l'alignement, puis là, on pense que ça aurait été la solution contre les Hurricanes de la Caroline. Hey, tu voulais faire quoi d'autre? Il y a des gens qui demandent de mettre Laine. Laine a joué 4 matchs cette année. Je veux dire, là, tu vas arriver contre les Hurricanes de la Caroline. Laine va aller percer cette défensive-là, ce système défensif. Je veux dire, il a, à mon avis, à ce peu je me trompe, mais c'est mon avis, et comme dit Mapper, je la respecte. Qu'est-ce que tu voulais qu'il fasse avec les éléments qu'il y avait en place?
0: Ben,
1: Maintenant, il faut bâtir là-dessus, Richard.
0: premièrement, Greg, s'il y a des gens vraiment qui voulaient liner dans la formation hier soir, j'aimerais que tu les nommes parce qu'ils méritent d'être nommés, premièrement.
1: Non, mais il y a des gens, ça aurait pris Laine, ça aurait pris Gallagher. Il y a des gens qui parlaient de Florian Jacquet. Je veux dire, contre une équipe aguerrie de cette façon-là, reposée également. C'est pas mêlant. Le Canadien a joué une série de plus. Quand tu regardes le nombre de matchs, là, une série de plus que les Hurricanes de la Caroline. Puis je suis certain que là, ça critique Slav, ça critique Caulfield,
2: ça critique Suzuki
1: ça
2: aussi.
1: critique Suzuki, ça critique Dobson, ça critique tout le monde. Tout le monde y passe ce matin. Il y a énormément de critiques.
2: Je pense qu'il y en a deux qui passent pas, c'est Hudson et Dobesh, là.
1: J'ai vraiment hâte de voir quelque chose, moi.
0: Ben, écoute,
1: Attends une minute, Richard, je vais te faire réagir là-dessus. J'ai vraiment hâte de voir la liste des blessés qui va sortir, là. Probablement que quelques-uns qui critiquent, puis s'ils sont pas blessés, ben là, on se posera des questions, puis on aura tout l'été pour faire des analyses. Mais probablement que la liste de critiques, on va dire, oh boy, OK, là, quelle gang de guerriers.
0: Hey, tu sais, à un moment donné, il y a eu un moment hier où Goulet s'est ramassé dans le coin.
2: Ah ouais, ah
0: Je me
2: ouais.
0: souviens plus, je me souviens plus contre quel joueur des Hurricanes. Écoute, là, il s'est mis à la main sans bande pour se relever. Là. Puis là, il est rentré au banc, il a claqué la porte. Et si on l'a entendu, le claquement de la porte d'en haut, là, pour te donner une idée. Tu sais, Goulet, clairement, était pas à 100%. Puis,
1: hey, s'il est à 50%, c'est bon.
0: Non, mais écoute, honnêtement, Goulet a. Puis je sais qu'il y a eu vraiment des moments difficiles dans cette série-là, mais il a offert une performance qui est. Je sais pas si je vais utiliser le mot héroïque, là, mais ça a été certainement. Il est allé. Puis il n'est pas le seul, là. Il est vraiment allé dans ses derniers retranchements. Puis tu sais, c'est Philippe Danault hier. J'ai parlé longtemps avec Philippe Danault dans le vestiaire quand ça s'est terminé. Et tu sais, tu viens de parler, Greg, de la pause puis du Canadien qui a joué l'équivalent à peu près d'une série de plus. C'est 6 matchs de plus là, au moment où la série contre les Kings s'est amorcée. Puis Philippe Danault disait, tu sais, si eux autres avaient joué 2 matchs 7, ça aurait probablement été plus égal. Puis tu sais, encore là, moi, tu sais, c'est pas des excuses. J'entends ça souvent. Ouais, mais ils sont jeunes.

0: des excuses, puis sont capables d'en prendre, puis OK, mais c'est une réalité que dans le hockey de la Ligue nationale de hockey, t'arrives en série, puis tu sais, l'équipe qui a pas de blessés, là, puis l'équipe qui a réussi à jouer moins de matchs que les autres, souvent, elle va se retrouver vers la fin, là. Alors, on va se retrouver en finale. Tu sais, regardez
1: 100%.
0: l'autre bord, c'est un peu la même affaire. Les Golden Knights, tu sais, on a dit, ouais, mais comment ça qu'ils sont là? Mais tu sais, regardez l'état des joueurs de l'Avalanche, les blessés qu'il y avait de l'autre bord, puis du bord des Golden Knights, tu sais, ça veut pas, ça fait une différence. Puis, tu sais, je suis d'accord avec Philippe Danault. Tu sais, si les Canes avaient joué match 7 contre les Sénateurs, match 7 contre les Flyers, probablement que le résultat aurait été différent, mais ça, c'est pas la réalité. La réalité, c'est que le Canadien en a joué pas mal plus. Puis là, ben maintenant, c'est pas de dire Martin Saint-Louis aurait pu faire quoi. Tu sais, moi, Gallagher, regarde, j'ai aimé Gallagher contre Tampa. J'ai trouvé que sa présence avait certainement créé une étincelle.
1: Ouais.
0: Mais les Canes, les gars, c'est pas le Lightning. Puis, pour battre les Canes, c'était la vitesse. Est-ce que Gallagher peut t'amener de la vitesse, les gars? Je pense
1: Non,
0: pas trop.
1: mais écoute, en même temps, j'aurais été 100% derrière la décision de mettre Brendan Gallagher. Est-ce que je pense que c'était la solution pour battre les Hurricanes? Non, je pense pas que ça aurait changé le résultat d'un match qui s'est terminé 6-1 hier. Est-ce que j'aurais été derrière la décision pour que tout ce que ça représente philosophiquement de mettre Brendan Gallagher dans l'alignement, de créer quelque chose de tout ce qu'on veut?
0: Ben,
1: J'aurais
0: arrête.
1: appuyé cette décision-là à 100% aussi, mais je ne crois pas que ça aurait fait une différence au pointage final de cette série-là, qui a quand même été, là, on regarde ça, puis, tu sais, les deux derniers matchs marquent l'imaginaire.
0: Ouais.
1: Parce que
0: Ben,
1: le
0: ça,
1: Canadien
0: écoute.
1: est au bout du rouleau, Richard.
0: Ouais, Gallagher, ce que ça a arrêté, c'est une belle histoire. Hier soir, là, ça a arrêté une belle histoire parce que, regarde, je pense que malheureusement, c'est terminé pour lui avec le Canadien. Donc, c'est sûr que ça a arrêté le fun de le voir le temps d'un dernier tour de piste. Mais, tu sais, honnêtement, ça aurait fait absolument aucune différence dans le résultat. Puis, tu sais, Greg, ça, c'est important, tout ce qu'on dit présentement. Tu sais, puis, je te ramène un petit peu, je vous ramène un peu à ce que je disais juste avant, l'importance pour la direction de constater qu'il y a encore du travail à faire. Je sais pas si vous avez vu passer avant le début des séries sur les réseaux sociaux, c'est écoute, ça a apparu, je sais pas pourquoi, mais il y a des gens qui ont remis la page frontispice d'un numéro du Hockey News. Je crois que c'était avant le début des séries de 2018 ou quelque chose comme ça. C'était les Leafs. Il y avait 3-4 joueurs des Leafs sur la photo.
1: Ah, le call for.
0: Ouais, puis on disait les Leafs vont gagner une coupe, c'est pas de savoir quand, c'est de savoir combien.
1: Ouais.
0: Puis tu sais, je me ramène à ça, puis tu sais, aujourd'hui, on peut trouver ça bien drôle, là, mais je me ramène à ça. Puis je me dis, bon, si t'es un fan des Leafs, là, à cette date-là, là, tu dis, OK, là c'est ça, là. Là, on est là, là. Puis là, regarde, il va y avoir combien de défilés? Un, deux, trois. Maintenant, on n'aura plus assez de temps pour faire des défilés, tellement que cette équipe-là va gagner des coupes cette année. Ben, c'est ça le danger. Puis je veux pas comparer les deux situations, mais je fais juste noter que il y a été un temps où chez les Leafs de Toronto, on était les pieds sur le pouf, les bas croisés, puis on disait, bon, OK, là, on a Matthews, on a Tavares, on a Riley, on a Nylander,
1: On
0: on
1: a
0: a Marner.
1: Marner.
0: On est en voiture là, pour des années. Checkez bien ça, ça sera même pas drôle pour les adversaires. Ben, le danger, il est là. Faut vraiment que la direction du Canadien de Montréal réalise qu'il y a encore des choses qui manquent. Moi, j'en déroge pas. Je vois pas de deuxième centre. Ça va être la première affaire cet été. Je pense qu'on devra, la première chose sur laquelle on devra se pencher. Mais il faut bien faire attention chez le Canadien de Montréal de ne pas verser dans la complaisance et de ne pas penser que, bon, regarde, on a tous ces joueurs-là, puis ça va se faire tout seul, parce que c'est pas de même que ça
1: Je suis
0: marche.
1: complètement certain que ça n'arrivera pas non plus,
0: Veux-tu
1: Richard.
0: savoir c'est quoi la différence, Richard, je pense, entre le Canadien d'aujourd'hui et les Leafs en 2018? Je pense que c'est la culture d'organisation. Puis les Leafs étaient coachés par Mike Babcock. Est-ce que c'était le bon entraîneur-chef à ce moment-là pour un noyau comme celui-là, quand on connaît les personnalités d'Austin Matthews, William Nylander, on sait c'est quel type d'individu.
2: je sais pas, mais moi, côté culture d'organisation, j'ai pas mal plus confiance en ce que je vois du Canadien en ce moment que ce que je voyais des Leafs, notamment en 2018. Encore là, cette culture-là, elle va continuer d'être bâtie au fil des années. Mais je sais pas, mais je comprends le point et je comprends ce que tu mentionnes. Ouais. Parce que j'ai vu ça passer sur les réseaux sociaux hier soir là, à pelleter là, une image d'un certain Core Four à Montréal. Puis là, t'as Suzuki, t'as Caulfield, t'as Slaff, t'as Demidov. Puis là, on fait des comparaisons avec l'ancien Core Four des Maple Leafs à ce moment-là.
1: Je pense qu'on est à des planètes complètement différentes. Richard, merci beaucoup. Puis merci beaucoup de t'être prêté à l'exercice, d'être revenu les week-ends en mais plus de tes obligations de semaine. On te laisse revenir à Montréal. Puis écoute, on va probablement, fort probablement se croiser lundi, mon cher ami.
0: Oui, la journée la plus longue. Ça
2: ouais, oui.
0: On sait à quelle heure on arrive, on sait pas trop à quelle heure on part.
1: Amène-toi des collations.
0: Oui, ça va être ça exactement.
1: Salut mon Richard, merci beaucoup Richard. D'avoir été là.
0: Hey, ça a été un plaisir les gars, on se parle très bientôt.
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1: Oui, le Canadien s'est fait éliminer hier et la déception est vive pour les fans des Canadiens, bien que quand tu regardes vers le futur, tu te dis que c'est parfait.
2: 100%, puis j'en parlais plus tôt dans l'émission, là, mais tu regardes l'âge du noyau en ce moment, Greg, et c'est Richard qui venait d'en parler concernant les contrats aussi octroyés aux joueurs dans les dernières années. T'as un noyau de 1, t'as été la plus jeune équipe à atteindre la finale de conférence depuis le Canadien en 1993. Après ça, t'as un noyau de joueurs qui ressemble à 26 ans pour Suzuki, 26 ans Dobson. Demidov est à 20 ans, c'est une recrue. Lane Hudson est encore très jeune, 22, Slaff, même chose. Alors, pour moi, là, je vois ça comme... beaucoup d'apprentissage, ce parcours du Canadien en séries éliminatoires. T'as quand même été en mesure de battre le Lightning de Tampa Bay en 7 matchs, les Sabres de Buffalo en 7 matchs, et là, t'as affronté une équipe aguerrie qui avait beaucoup d'expérience en série, mais qui se rendait très, très loin année après année et qui vivait des déceptions à la Hurricanes de la Caroline. Alors, vraiment optimiste pour le futur de cette organisation-là. Je sais que c'est jamais acquis d'atteindre la finale de conférence année après année, mais moi, je suis vraiment confiant de ce que j'ai vu dans ces séries-là pour le Canadien et je suis confiant qu'on va pouvoir reproduire ça dans les prochaines années. Il y aura beaucoup de dossiers à régler, ça, c'est
1: sûr. Malgré tout ça, là.
2: Ouais.
1: C'est jour de party à Montréal.
2: Aussi, oui.
1: Parce que la victoire de Montréal bien tient dit. Son défilé présentement au centre-ville, dans le quartier des spectacles. Tout ça, ça se passe actuellement. Félicitations.
2: Félicitations à la victoire, tout à fait.
1: Quelle belle victoire pour Marie-Philippe Poulin, Laura Stacey, Anne-Renée Desbiens et toute la gang de la victoire de Montréal qui ont connu toute une saison là, pour aller chercher la Coupe Walter pour la toute première fois.
2: Mais vraiment content pour les filles. Puis je regarde l'avenir. Puis c'est sûr qu'il y a des questionnements parce qu'avec autant d'équipes d'expansion dès la saison prochaine dans la LPHF, mais c'est beau de voir cette ligue-là briller, de voir des nouvelles équipes d'expansion, de voir que la ligue va dans la bonne direction. Mais l'allure de cette équipe-là va beaucoup changer dans les prochains mois. J'ai hâte de voir ça va ressembler à quoi pour la saison prochaine.
1: Ouais.
2: Mais il y a des joueuses qui vont partir. Repêchage d'expansion oblige.
1: On parle déjà que Abby Rock pourrait être repêché. En fait, les trois joueuses qui ont été protégées, c'est ceux que j'ai nommés.
2: Mais en même temps, pour Laura Stacey et pour Marie-Philippe Poulin, il y aura des décisions importantes aussi à prendre cet été quant à leur avenir. On va leur laisser prendre ces décisions-là. Mais non, c'est à la troisième année de la LPHF, déjà un titre à Montréal. Chapeau aux filles. Puis bonne célébration à tous ceux qui sont là en ce moment là, ou qui sont en direction pour aller les voir. Bonne célébration, profitez-en. Vraiment ben oui. Content pour la
1: profitez de ce moment-là et profitez de votre été également.
2: Oui.
1: Faut également parler, avant qu'on passe à Gilbert Delorme, faut également parler de cet alignement du Canada pour la Coupe du Monde. Il y a certains visages qui reviennent, qui étaient présents à la Coupe du Monde au Qatar en 2022. Ça commence, on l'a dit, le 12 juin, on avait l'impression que c'était...
2: C'était loin, là.
1: Là, on vient de vivre 7 semaines là, de comme... focus 100% sur les séries du Canadien. Et tant mieux pour ce beau parcours. Maintenant, on espère que le Canada nous donnera un beau parcours à la Coupe du Monde. Pourrait sortir de son groupe. Mais plusieurs visages familiers qu'on connaît ici à Montréal qui font partie de cette équipe.
2: Ouais, ben je vais vous parler des Québécois qui font partie de cette formation-là parce que pour moi c'est important de le faire. Max Crépeau, le gardien de but qui a fait partie de l'Académie de l'Impact de Montréal à l'époque, a joué quelques matchs avec l'Impact avant de quitter l'organisation, mais ça va être une lutte entre...
1: Qui a gagné la Coupe MLS.
2: Ça va être une lutte devant le filet entre lui et Dwayne St. Clair. Alors, la lutte pour être le gardien du Canada pour cette Coupe du Monde, ça n'a pas été déterminé encore. Ça va être qui le partant devant le filet pour la formation canadienne. En défense, on va surveiller bien évidemment Moïse Bombito, qui est un excellent joueur de soccer. Mais parmi les Québécois, là, parce que j'avais commencé en parlant des Québécois, Mathieu Choignard.
1: Ouais. Attends, chez les défenseurs aussi. Là, ouais, allons-y par ces positions.
2: Je vais avec les Québécois en premier.
1: Ok, excuse-moi.
2: Max Crépeau, Mathieu Choignard,
1: fatigué.
2: Nathan Saliba, et voilà, pour les joueurs québécois. Ismaël Koné, bien évidemment. Il y a beaucoup de joueurs du CF Montréal. On va en parler en défense, là. Moïse Bombito,
1: ouais.
2: Le premier nom. Cornelius aussi.
1: Derek Cornelius qui est avec l'Olympique de Marseille.
2: Alfonso Davies.
1: La superstar de cette équipe-là.
2: Oui, qui pourrait rater le premier match. Par contre, une blessure aux ischio-jambiers en demi-finale de la Ligue des Champions. Pourrait rater le premier match. Devrait être là pour les matchs numéro 2 et 3, mais ça n'a pas été confirmé encore par le sélectionneur. Mais devrait rater le prochain match. Je t'indique que ça va être ça pour le capitaine de cette formation-là, Alfonso Davies. Luc de Fougerolles. Il y a également Richie Lavoie.
1: Alistair Johnston. Il était avec le CF Montréal, lui.
2: Exact.
1: Hein? Alistair Johnston.
2: Il y a beaucoup de noms qui étaient avec le CF Montréal. Ouais. Regarde cette formation-là. Joel Waterman.
1: Qui en faisait partie, qui est avec le Chicago Fire maintenant. Si on s'en va chez les milieux de terrain, maintenant aussi, une figure connue, Tajon Buchanan, qui est avec le Villarreal CF.
2: Oui.
1: Tu as parlé de Ismaël Koné qui faisait partie de l'équipe.
2: Osorio, que tout le monde a connu aussi, qui a une bonne carrière quand même en MLS notamment. Et en attaque, on va beaucoup surveiller aussi Jonathan David, qui est pas mal la figure de proie de cette formation-là, avec Alfonso Davies qui est souvent blessé. Jonathan David qui marque une tonne de buts avec la formation canadienne. Sans dire que c'est le joueur qui va avoir le plus de pression sur les épaules, l'attaque va être basée quand même sur lui. Là. Alors à surveiller Jonathan David. Et pour
1: Kyle Lahren
2: aussi. Ça risque d'être deux attaquants pour le premier match, Kyle Lahren et Jonathan David, dépendamment de comment qu'on va déceler le 11 partant, quelle sera la stratégie aussi derrière le 11 partant pour la formation du Canada. Quel schéma tactique. Alors, mais si on y va à deux attaquants, Jonathan David et Kyle Lahren.
1: Je te pose des questions. Là. Si on y va à deux attaquants, on va y aller avec combien de milieux de terrain?
2: Possiblement quatre. Alors, on va sûrement jouer peut-être un 4-4-2 là, du côté de la formation canadienne.
1: Ça serait qui? Buchanan, Choignard,
2: ouais.
1: Koné. Et Jonathan Osorio ou Stéphane Eustachio?
2: Eustachio
1: qui en faisait Eustachio, partie en 2022, qui était là.
2: Et en défense, je te dirais, en défense centrale, Bombito et Cornelius. Et sur les ailes, en théorie, tu aurais eu Alfonso Davies et Alistair Johnston, mais avec la blessure d'Alfonso Davies, c'est possiblement Leechy Larrea qui va être là pour le premier match. On verra. Pour les autres, je m'attends pas à ce qu'il soit du 11 partant nécessairement.
1: OK.
2: Mais j'ai hâte que ça commence. Le 12 contre la Bosnie. Et je vous rappelle les pays dans le groupe du Canada, là, la Bosnie-Herzégovine, la Suisse et le Qatar. Le Qatar, ça devrait être une victoire pour le Canada. Et dans les deux autres matchs, je pense que ça va être deux bons affrontements. La Suisse, c'est un adversaire quand même coriace. La Bosnie-Herzégovine a battu l'Italie en match barrage pour se qualifier dans le groupe du Canada. Alors, à surveiller beaucoup d'attention, mais le premier match...
1: Si on surveille la logique, ça devrait être Suisse-Canada qui sort du groupe.
2: Ouais, mais là, cette année, c'est une Coupe du Monde, Greg, à 48 pays au lieu de 32. Mm-hmm. Alors, les deux meilleurs de chaque groupe passent automatiquement à la ronde éliminatoire, plus les 8 meilleurs troisièmes sur les 12 groupes.
1: OK.
2: Alors, le Canada, avec une victoire, en théorie, tu passes dans les meilleurs troisièmes et tu te qualifies pour le tour suivant. Mais ce que tu vises, bien évidemment, c'est une deuxième place quand même au minimum dans ton groupe.
1: Merci. Fait que je suis en train d'essayer de chercher la cote pour le Canada. Ah, je l'ai! Pour remporter cette Coupe du Monde.
2: 151,
1: buddy.
2: Wow.
1: 151. La Suisse est dans son groupe, là,
2: ouais.
1: La seule équipe qui devance. La Suisse est à 46. Et l'équipe favorite?
2: Oh! Ça serait facile de dire l'Argentine. Là.
1: Non, quatrième. Il y en a trois qui se démarquent.
2: La France
1: est deuxième avec une cote de 6.
2: L'Angleterre
1: est troisième avec une cote de 7.
2: Et le Brésil?
1: Le Brésil est cinquième à 9. L'Espagne,
2: évidemment, qui a remporté le dernier Euro.
1: 5.5. L'Espagne. Le Portugal est sixième. Et l'Allemagne, septième.
2: Ouais.
1: OK. On retourne parler de hockey. Notre chum Gilbert Delorme s'amène dans deux minutes.
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1: Ben ouais, mon Gilbert, ben ouais. Comment ça va, mon chum?
2: Salut, Gilbert. Ça va bien, ça va bien.
1: Ouais.
5: Pas trop déçu ce matin?
1: Ben non, parce que je regardais le match hier avec madame, puis madame, elle était déçue pas à peu près. Là, elle était fâchée, oui. Puis triste. Puis, je dis, voyons, tu connais la limite maintenant. Là, ça a été un super beau parcours. Là, tu sais exactement, puis t'as les réponses à tes questions. Ce club-là en est rendu où? Qu'est-ce que ça peut t'amener? Et quelles sont les prochaines étapes? Moi, je vois ça, là, puis... Dites-moi que je suis jovialiste, Gilbert, mais moi, je vois ça 100% positif.
5: Ben, je suis pareil, je suis à la même place que toi, Greg. Je suis à la même place que toi. C'est un parcours extraordinaire qu'on a eu cette année. On a eu une bonne saison. Puis, on a des réponses à nos questions. T'sais, on a des réponses à nos questions suivant les séries. On a vu qu'est-ce qui s'est passé en série en finale de conférence et tout ça, on a des réponses à nos questions. On parle d'un deuxième centre, un deuxième centre qui va être capable de d'épauler un Nick Suzuki. J'ai rien contre Jake Evans, les gars. J'ai absolument rien. Il donne qu'est-ce qu'il a à donner, mais c'est pas un deuxième centre. Puis tu sais, on a été obligé toute l'année, de surutiliser un gars comme Nick Suzuki. Puis sais-tu quoi, les gars? Si on avait été ensemble avant la game hier, juste avoir le visage de Nick Suzuki avant le match sur le banc, vous avez vu, là, tu sais, avant qu'on joue l'hymne national et tout ça, il avait l'air d'un gars complètement vide. Complètement vide. Avant que la game commence. Tu sais, moi, je le vois dans le body language, je le vois dans le visage des joueurs, puis tu leur manques, tu sais, j'ai coaché aussi, tu leur manques dans la face des gars. Puis, tu peux-tu le blâmer, là? Tu sais, on a eu une saison extraordinaire, ça a été super le fun, un parcours en série super le fun. Mais en même temps, ça nous prend un petit peu plus. Tu sais, on a parlé toute l'année, puis, tu sais, Oliver Kapanen, en début de saison, il a gagné le poste de deuxième centre un peu par défaut, puis il a bien fait. Mais on a vu au cours de la saison que, tu sais, plus ça avançait, peut-être c'était peut-être pas tout à fait ce gars-là qu'on avait besoin, puis dans les séries, on s'en est rendu compte.
1: Ouais.
5: C'est ça, c'est une question de maturité, c'est une question de profondeur, c'est une question d'aller chercher les bons éléments, puis... Tu sais, les bons clubs, là, les clubs qui ont gagné la Coupe Stanley, ben, ils se sont pétés à gueule comme le Canadien une couple de fois avant de gagner la Coupe Stanley.
1: Ben, ton adversaire, Gilbert, ton adversaire de cette série-là, s'est pété à gueule combien de fois, m'a dit comme toi, tu
5: sais? Ben, c'est exactement ça, Greg. Ils sont pétés à gueule, je pense, 4 ou 5 fois dans les 8 dernières années en finale de conférence. Tu sais, à un moment donné, là, c'est bien beau, t'essayes, mais tu sais, là, on voit un club qui est... Tu sais, les Hurricanes, c'est un club qui est mature, c'est un club qui est reposé, c'est un club qui... C'est ça hier, j'ai regardé le match à... Je pense que c'est Maxime ou
2: Antoine.
5: Peut-être Antoine, je ne sais pas, un des deux. Tu sais, c'est un club où tous les joueurs, même si c'était un joueur étoile ailleurs, tu sais, tu prends un Nicolas Ehlers qui jouait d'une certaine façon avec les Jets de Winnipeg. Il arrive en Caroline, mais il joue d'une façon un petit peu différente. T'sais, on dirait que tout le monde embarque dans le moule. Taylor Hall, c'est la même chose. Tout le monde embarque dans le moule, puis tout le monde met l'épaule à la roue, puis il n'y a pas de... Tu regardes les Hurricanes de la Caroline, c'est pas deux superstars, puis après ça, c'est...
2: Non, pas en tout.
5: C'est comme un petit peu tout le monde qui peut contribuer un certain soir. Ça peut être à haut un soir, ça peut être... Regarde, hier, c'est en quatrième ligne, Robinson, très bien fait. Carrier, ça a très bien fait. Tu sais, fait que c'est ça un club mature. C'est ça un club qui est prêt à gagner. Puis moi, honnêtement, là, est-ce que je suis déçu? Je suis déçu, oui, parce qu'on n'aura plus de hockey du Canadien, je comprends. Mais en même temps, là, tu sais... Moi, là, si je suis Kent Hughes, Jeff Gorton ou Martin Saint-Louis, j'ai mes réponses à mes questions, là. Fait que pour moi, là, c'est encourageant, puis, tu sais, on se met à l'ouvrage pour cet été, puis on bâtit un club l'année prochaine, puis l'année prochaine, on va être encore meilleur, plus mature, un an d'expérience de plus, puis, tu sais, moi, j'entendais le monde dire, là, les gars, excusez, je parle beaucoup à ma tête.
2: Non, vas-y.
1: On aime ça, tu parles beaucoup. Ben non, arrête, là, arrête ça.
5: J'ai été vacciné, va dire comme ma mère, j'ai été vacciné avec un aiguille de gramophone, là, mais le matin, là. c'est des joueurs qu'on va avoir besoin dans le futur, puis Ça va être son été. On sait exactement ce qu'on a de besoin. T'sais, on sait exactement ce qu'on a de besoin. On a appris avec ce qui s'est passé cette saison. On amorce la saison prochaine. On va être en confiance. On a plus d'expérience. Ça veut-tu dire qu'on va gagner la Coupe Stanley? Peut-être qu'on va encore se péter à la gueule, ou peut-être qu'on va arriver en finale, puis peut-être qu'on gagnera pas. Je le sais pas. Mais en même temps, on a vu ce que ça prend. Je pense que les joueurs du Canadien ont pris des notes aussi. T'sais, on a vu les joueurs des Hurricanes vraiment se sacrifier, bloquer des shots et tout ça, puis faire tout en leur possible pour gagner des matchs. Je ne dis pas que le Canadien n'a pas fait ça. Mais tu sais, on est proche. On est proche, puis moi, je suis encouragé. Sincèrement, tu sais, on a vraiment pressé le citron beaucoup du côté de Martin Saint-Louis, là. Puis, tu sais, moi, je suis le dernier à chercher des excuses, là, au niveau de la fatigue et ces choses-là. Mais, tu voyais vraiment, là, que plus la série avançait, tu sais, les Lane Hudson de ce monde, nos joueurs clés, Nick Suzuki, tu sais, sans chercher des excuses, là, mais c'est vrai qu'on n'avait plus grand-chose dans le tank à gaz, là.
4: Ah non, mais
5: honnêtement, on n'avait plus grand-chose.
4: Tu regardes le premier trio, là, qui a été beaucoup critiqué dans ces séries-là, mais tu sais, hey, Nick Suzuki, là, puis Slavkovski a pas manqué de match cette année.
2: Slavkovski et Suzuki, là, avec les Jeux Olympiques.
4: C'est 101 matchs plus les Olympiques.
2: C'est 107 chacun, là. Hey,
5: c'est du hockey en crime, là. C'est du hockey en crime, puis c'est du hockey de haut niveau, là.
2: Exact.
5: Tu oublies pas que c'est pas, tu sais, une game de playoff en finale de conférence, là, c'est pas la game que tu t'en vas jouer à Columbus un mardi soir au mois de novembre, là. T'sais, l'intensité est là, l'importance de la game est là.
4: Hey, pas Blue Jackets de Columbus. On donne tout le temps cet exemple-là, Gilbert.
5: Ben,
4: hein?
5: OK, on va dire. C'est quoi, Greg? On va se retourner. Je vais revenir dans mes souvenirs quand j'étais jeune. OK, on va dire. On joue un mardi soir contre les Golden Seals de la Californie, mettons, là. C'est pas la même affaire.
4: J'aime les deux exemples, mon chum. Non, mais écoute, en même temps, tu sais, puis il y en a quelques-uns des partisans, puis c'est correct, tu sais, on n'est pas en train de critiquer ou rire d'aucune opinion, puis tu sais, on va avoir tout l'été pour refaire le monde, puis prédire la prochaine saison, mon Gilbert, mais tu sais, moi, j'ai pas envie de me prononcer sur les performances des joueurs tant qu'on sait pas la nature des bobos que ces gars-là ont. Tu sais, oui, le millage, on parle de 107 matchs pour Slavkovski et Suzuki, mais, tu sais, notamment eux autres, mais les autres dans l'alignement, là.
5: Il a joué 104 games aussi, là, tu sais.
2: Ouais,
5: ça non plus, là.
2: Ouais.
4: Non, Lane Hudson, tu sais, tu regardes, mettons, tu voyais, le Caden Goulet, il était à combien de pourcents pour jouer? Tu sais, puis il y a des gens qui disent, hey, si toi, Gilbert, t'as joué, là, avec des bobos, là, dans ta carrière, c'est sûr et certain, puis t'en as coaché des gars. Des gens qui disent, pourquoi vous le faites jouer s'il était blessé? Tu sais, puis c'est une question qui est très légitime. Moi, j'ai envie de répondre, hey, essaye de pas le faire jouer, toi. Un gars comme Caden Goulet, tu dis non, écoute, Big,
5: Impossible. On va passer à travers le mur, il va pogner le coach au collet s'il décide de pas le faire jouer. Non, mais c'est ça, des playoffs. Non, mais c'est vrai, les gars, tu veux jouer no matter what. Moi, j'ai joué avec des pieds cassés. Il m'est rentré une aiguille longue de même dans le pied, puis me gelait avant, les os cassés dans le pied. C'est no fucking way. J'étais pas capable de la misère à marcher, puis mais c'est pas grave. Ah ouais, quand c'est gelé, tu y vas, puis tu sens rien, puis on joue à la game, puis regarde, on dealera avec ça un petit peu plus tard. Fait que t'es rendu là. Puis moi, sais-tu qu'est-ce qui me fait chier, les gars? Excusez, là.
2: Non, vas-y.
5: Qu'est-ce qui me fait chier, là? C'est les guerriers du clavier, là, que là, c'est. On est un astic. On va dire comme on dit, là, on est un astic gang de pas bons. Puis là, on sac Martin Saint-Louis-Douard. Puis lui, il vaut pas de la merde. Puis lui, il vaut pas de la merde. Hey, come on. On a eu une saison super le fun. C'est un club super talentueux. Le plus talentueux. Tu sais, les gars, toi et Greg, t'as 40. FX, c'est plus jeune. C'est le club le plus talentueux que vous avez vu dans votre vie, les gars.
4: Ah, 1200%, Gilbert. 1200%.
5: C'est exactement ça. Fait qu'arrêtez de chialer, calvaire. On est en route, là. On est en selle pour 7, 8, 10 ans, là, avec un bon club, là. Ça va être le fun, tabarouette. Mais tu peux pas gagner la Coupe Stanley à toutes les années, là.
4: Non.
5: On est plus, c'est plus l'Original Six, là, qu'il y a juste 6 clubs, puis c'est tout le temps les mêmes qui gagnaient. Il y a beaucoup, beaucoup de clubs qui s'améliorent. beaucoup, beaucoup de clubs qui sont à la même place que le Canadien, qui veulent faire un pas de plus et tout ça. Fait que c'est jamais facile. Fait que s'il vous plaît, là, tout le monde, là, hey, on peut-tu, félicitations les boys, félicitations Martin Saint-Louis, félicitations au coaching staff, félicitations au management, Kent Hughes, Jeff Gorton, extraordinaire, tu sais, puis moi, je trouve que c'est tellement rafraîchissant, le hockey du Canadien, le Canadien de Montréal en ce moment, les gars, là. Quand est-ce qu'on voyait des annonces des joueurs à la TV, à gauche et à droite? Je trouve ça le fun. Je trouve que le Canadien s'est vraiment rapproché du public. Puis, tu sais, tu vois les annonces de billets.ca
2: Demidov et Hudson au carrier.
5: Ouais. Hey, c'est le fun. Puis tu vois Matheson avec... Pas Matheson, tu vois notre Français, là, Alex Texier, avec David Savard à la cage au sport. Tu sais, c'est le fun. Puis Cole Caulfield qui fait des... Tu sais... Le Canadien s'est rapproché du public. Le public s'est rapproché du Canadien. On a un bon club. On a un club très représentatif pour plusieurs années. Puis il y en a des hosties d'épais qui trouvent le moyen de chialer merci. Pareil sur les réseaux sociaux. Je regrette, là, mais il fallait que ça sorte le matin. Là, regarde, comment, là. On dirait qu'on n'est jamais content.
2: Ah non, on n'est jamais satisfait.
4: C'est une forme d'amour en même temps, Gilbert. C'est parce qu'il y aurait... Mais tu sais, tu comprends? C'est une forme de... Je comprends que des fois, ça sort peut-être pas avec les bons mots. Mais ouais. C'est de dire, tu sais, puis je comprends qu'aujourd'hui, tu sais, il y a une déception qui est vive, puis tu dis, tu sais, oh, peut-être, tu sais, le match numéro un, mais pas peut-être, le match numéro un de cette série-là, faut que ça donne où est-ce qu'on commence à y croire solide, puis tu sais, ouais. Là, t'as l'espoir, puis après ça, tu vis la déception. J'essaie de relativiser, remarque, là, tu sais, c'est un peu ça. Si tu regardes les. Ouais. Ah, vas-y.
2: Non, mais j'allais dire, pour ajouter à ce que Gilbert a dit, même si t'es pas assuré, là, t'as participé à la finale de conférence, le carré d'or, c'est pas assuré dans les prochaines années, tu vas nécessairement revenir là, même si tout indique vers ça, mais c'est pas assuré. Dans la Ligue nationale, il n'y a rien d'assuré. Tu peux avoir des blessures, tu peux avoir n'importe quoi. Moi, je regarde la formation du Canadien Gilbert en ce moment, là, puis tous tes joueurs les plus importants sont signés jusqu'au minimum 2031.
5: Suzuki,
2: Goulet est en 2033, je pense, Slavkovski, Hudson sont tous signés à long terme. Même Madison a signé un nouveau contrat cette année à long terme au sein de l'organisation. Il y a Demidov qui va signer cet été ou au fil de la saison prochaine, mais tout ton noyau qui est très jeune, qui est très talentueux, est signé à long terme. Ça, c'est la première des choses. La deuxième, sont signés à un bon prix aussi. On parle de contrats extrêmement abordables quand on compare avec les autres formations de la Ligue nationale où ils sont pognés avec des contrats de 14, 15, 17 millions dans le cas de Kirill Kaprizov. Et la troisième chose, c'est que Kent Hughes a encore ses choix de première ronde. Il y a encore des espoirs qui cognent à la porte de la Ligue nationale. Des gars comme Zarovski, des gars comme Michael Hage. L'avenir est beau à Montréal.
4: Ouais.
2: Puis on sait pas là, si l'an prochain, ça va être la finale de conférence, il va arriver quoi que ce soit, peu importe, mais on sait au moins que l'état-major a les éléments pour transiger puis s'améliorer. Puis on connaît les faiblesses de cette organisation-là.
5: Très bien dit, FX. Puis, va dire, là, ça fait longtemps, là, tu sais, puis encore une fois, je reviens avec votre âge, là. Tu sais, tu vois des... Tu sais, tu veux t'acheter un chandail du Canadien, là, qui tu choisis?
4: Ouais,
5: tu sais, avant, c'était facile.
4: C'est ça.
5: Avant, c'était facile. Ça Cavalier. A été Carey Price. Price. Ça a été Carey Price pendant 15 ans. Ça a été Piqué-Souban ouais. pendant 10 ans. Tu sais, là, c'est qui?
2: T'as Hudson, t'as Demidov, t'as Suzuki, t'as Caulfield, t'as Slavkovski.
4: Dobesh.
5: Exact. Exact, c'est ça qui est le fun. On a un bon club, un bon club qui est jeune, qui est talentueux, archi talentueux, qui l'avenir est super, super belle. Puis, embrassez le moment, là. T'sais, soyez contents de qu'est-ce qu'ils nous ont donné au lieu de chialer, puis sacrer Martin Saint-Louis-Édouard, puis dire que c'était pas bon, puis t'es ainsi, puis c'est ça. Je regrette, mais moi, Martin Saint-Louis, j'ai un respect immense pour ce gars-là. Je trouve qu'il fait un job extraordinaire. Je trouve qu'il prépare ses gars de la bonne façon. C'est pas facile, tu sais. Puis je sais qu'on critique ses décisions. Hier, on critique peut-être son choix de line-up. On n'a pas fait de changement et tout ça. Et on n'est pas avec le club.
4: En même temps aussi, Gilbert, tu sais. Puis j'aurais été 100% derrière la décision de mettre Jack Eye et Gallagher dans le line-up. Je l'ai dit dans le début de l'émission.
5: Absolument.
4: Mais en même temps, je te pose la question bien honnêtement. Là. Qu'est-ce que ça aurait changé?
5: Ben, tu sais, c'est exactement ça. C'est exactement ça, tu sais. Puis je regardais avant le match parce que la game était à 7 heures. Je regardais toutes sortes d'affaires avant la game. Tu sais, j'écoutais, c'est Carbo qui était avec, Guy Carbonneau qui était avec Norman Flynn au 5 à 7. Puis, tu sais, Norman disait, ça prend, tu sais. Puis Carbo, tu sais, lui, tout un petit peu plus calme, tu sais. Ah oui, mais, tu sais, ils vont te donner quoi? Tu mets ces gars-là dans le line-up, là. C'est bien beau, tu les rentres dans le line-up. Ils vont te donner quoi? Ils vont te donner 2 minutes, 3 minutes. Qu'est-ce que ça va changer au match? Est-ce que le fait d'aller pogner, je sais pas, mais Taylor Hall au collet, puis il pétait à gueule hier, ça aurait changé la game. Mais non, mais tu sais, ça arrivera pas.
4: Non, tu sais, pour des raisons philosophiques, tu sais, j'aurais été d'accord en mettant Gallagher.
5: Honnêtement, j'aurais aimé ça le voir. J'aurais aimé ça le voir, Gallagher, parce que Est-ce que Gallagher va être de retour avec le Canadien l'année prochaine? Est-ce que c'était la dernière fois qu'on voyait Brandon Gallagher? Puis il a pas joué. Tu sais, moi, j'aurais aimé ça voir Brandon Gallagher parce que moi, je pense qu'il pourrait, il aurait pu nous donner. Puis honnêtement, je pense pas que ça aurait été assez, là. Même s'il nous avait donné 5-6 minutes d'énergie à la Brandon Gallagher, ça aurait pas été assez hier parce que hier, on avait absolument pas call.
2: Rien
5: pas call qui nous restait.
4: Ouais, restait plus rien.
5: Il n'y a absolument rien, mais en même temps, ça aurait été peut-être un beau flash de voir Brandon Gallagher. Mais ouais. En même temps, peut-être qu'on va voir Brandon Gallagher l'année prochaine. Il reste encore une année de contrat. Est-ce qu'on va le garder? Est-ce qu'on va y faire une place? Est-ce qu'il va arriver cet été? Est-ce qu'on va, pas libérer des joueurs, mais on va échanger quelques joueurs pour justement aller chercher qu'est-ce qui nous manque? On va signer des agents libres? On ne sait pas. Fait que, regarde, moi, honnêtement, là, Kate Hughes, Jeff Gorton, Martin Saint-Louis, l'état-major, moi, j'ai confiance entièrement à l'état-major, puis je suis persuadé qu'on va avoir encore une fois, puis je l'ai dit tout à l'heure, ça va être un club représentatif pour 8-10 ans encore, avec plusieurs vedettes, ce qu'on n'a pas eu depuis plusieurs années. Honnêtement, c'est le club le plus talentueux depuis les années 70. Là. Peut-être que je vais loin un peu, là, mais c'est le club le plus talentueux depuis les années 70. Si tu regardes joueur par joueur, avec la quantité de joueurs talentueux qu'on a, je regrette, là, faites le décompte si vous voulez, là, mais levez-vous de bonheur parce que moi, j'ai vu ça les années 70, puis j'ai vu les années 80, j'ai joué dans les années 80, j'ai joué dans les années 90, puis le Canadien n'a jamais eu un club aussi talentueux que ça. Je regrette, même si on a gagné des Coupes Stanley en 86, en 93. Ce club-là n'était pas aussi talentueux que le club qu'on a actuellement. Fait que, hey, réjouissez-vous un matin.
4: Ben oui, on se réjouit.
2: 100% d'accord avec
4: on
2: toi.
4: On va avoir un bel été. Gilbert, écoute, FX et moi, on veut absolument te remercier. T'as été là chaque week-end avec nous autres, puis les gens ont tellement apprécié d'avoir de la radio en direct les samedis et dimanches. Merci de l'avoir fait, d'avoir pris du temps de ta journée, mon chum. C'est
2: tellement apprécié,
4: très
2: Gilbert,
4: apprécié.
2: Merci.
5: Hey les gars, ça me fait plaisir, puis merci à vous autres. Je vais dire, c'est pas un cadeau, là, 5 jours par semaine. Là, chapeau, vous avez besoin d'un break. C'est tough de garder le fort, tu sais. Puis nous, on le fait 5 jours par semaine, le bonheur le matin, tu sais, puis on essaie d'avoir une énergie tout haut dans le tapis, tout ça. Mais c'est drôle, on dirait ce matin, là, je sais pas pour vous autres, mais on dirait ce matin, tu sais, hier, le Canadien se fait éliminer, on dirait ce matin, c'est comme. Ouf, ça a comme. Je sais pas.
2: Ouais, 100%.
5: C'est une drôle de sensation. Ouais. Je sens ma femme un matin, elle dit, c'est drôle, je me sens comme. Tu sais, parce qu'on était tellement.
4: C'était
5: tellement
4: intense.
5: Hype, tellement hyper. Puis, tu sais, à tous les matins, let's go, patati patata, biggest game of the fucking year. Puis, let's go. Puis là, on dirait que, tu sais.
2: La pression tombe.
4: J'ai croisé des gens cette semaine. Bon, on va terminer là-dessus parce qu'on va aller jaser au monde, justement. Croisé du monde cette semaine qui ont dit, hey, les gars, continuez, lâchez pas. Moi, je fais juste regarder les matchs comme fan puis je suis brûlé. T'sais, on salue tout le monde. Il y a des restaurateurs qui nous ont écrit tantôt, qui ont dit qu'eux autres, leur staff et aussi la batterie est vidée. Tout le monde est à terre. Allez, à Montréal, là, les gens qui, les policiers, tout le monde qui ont travaillé des heures supplémentaires aussi. Tout le monde a vécu intensément ce parcours-là en séries éliminatoires. Les médias en font partie également. Fait que c'est sûr qu'il y a un drôle de sentiment, là, ce matin.
5: C'est drôle, mais en même temps, c'est quand même le fun parce que moi, je me réjouis d'avoir un club aussi talentueux que ça.
4: Ben oui.
5: Avec la job qu'on fait, les gars, là, voisin d'affaires, là, c'est pas mal plus le fun de parler d'un club comme
2: ben
5: ça.
2: Ben oui, ben oui.
5: 100%. À tous les jours, que parler d'un club qui est 28e, 29e, 30e, 32e, puis là, on bâtit, puis on fait ci, puis on fait ça, puis on attend la loterie. Alors, regarde, comme on dit en anglais, been there, done that, là, it's enough, c'est correct. Là,
4: on va passer à la prochaine étape, puis ça va être positif. Hey Gilbert, on t'écoute lundi matin de 5h54 dans le club du matin. Merci encore, on t'embrasse, puis tu salues Diane pour nous autres.
5: Merci à vous autres, les gars. Merci, puis merci d'avoir tenu le fort, les gars. Je pense que les gens apprécient beaucoup la fin de semaine. Je sais que c'est difficile. Je sais que vos blondes, probablement, qui ont hâte de vous voir là, le petit samedi matin, prendre un petit café tranquille avec vous autres.
2: Ouais, ils sont contents. Eux autres sont contents.
5: Peut-être faire des petites minouches et tout
2: ben
5: ça.
2: Oui,
5: là,
2: 100%.
5: On vous le souhaite, les boys.
4: C'est le même matin, les minouches, mon chum. Salut, Gilbert.
2: Salut,
5: les gars. Bye-bye, tout le monde.
4: Salut, Gilbert. 514-790-0919. On prend 3 appels au retour de la pause.
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4: 514-790-0919. Comment vous sentez-vous à matin? FX, on commence avec qui?
2: On commence avec Madame Lise.
4: Madame Lise, comment allez-vous, Madame Lise?
7: Madame Lise, ça va bien. Vous autres, les garçons?
4: Ouais, ça va super bien, nous autres. Comment vous sentez-vous?
7: Je salue tout le personnel de BPM et particulièrement mon beau Gilbert.
4: Ben oui, le beau Gilbert qui a pris du temps pour venir nous parler aujourd'hui.
7: Ben, c'est ça. Écoutez, comme j'ai dit à votre collègue tantôt en appelant, j'ai enlevé mon drapeau parce que je l'avais installé une semaine avant les éliminatoires. Puis ça m'a fait de quoi, OK? Sincèrement, là, moi, je vais fêter mes 75 ans cet été, là, puis depuis l'âge de 5 ans que je suis partisane du Canadien. Mais une partisane qui, pendant plus de 30 ans, a rongé son frein.
4: Ben oui.
7: La barouette que j'ai attendue, puis que j'étais en maudit, puis ceci, puis c'est ça. Là, je suis contente, je suis déçue, mais je suis contente de la belle jeunesse. Ils m'ont donné goût au hockey. Puis moi, ce que je regarde, j'observe dans mon bloc, là, c'est qu'il y a plusieurs personnes âgées comme moi, là, des 80, qui parlaient juste de hockey. Ils ont redonné de la vie à ces personnes-là. Mmh. C'est fun!
2: C'est beau à voir.
7: C'est incroyable.
4: Puis de vous entendre parler comme ça, ça fait 70 ans que vous suivez le club.
7: Oui, depuis l'âge de 5 ans. Moi, en 56, j'ai vu Maurice, j'ai vu Jacques Plante dans les vieux forums.
4: Wow.
7: Je suis une vraie. OK, je suis une fanatique. Par moments, je suis une fanfare, comme disait si bien M. Tremblay. J'aimais pas ça quand il disait ça.
2: Non,
7: mais j'en suis une, OK?
4: Vous avez le droit.
7: De mon bleu, blanc, rouge.
4: Ben, vous avez le droit. Puis écoutez, vous avez hâte à la prochaine saison, j'imagine, Mme Lise?
7: J'ai hâte, mais j'aimerais qu'il y ait du changement.
4: Je
7: supplie la haute direction de venir nous chercher un petit peu de robustesse.
4: Ouais. Écoutez, lundi matin, 9h, Kent Hughes, Jeff Gorton, dans les disponibilités médias. Fait que vous allez avoir des réponses à vos questions assez vite, Mme Lise. Merci beaucoup de votre appel.
7: Je vous embrasse, les garçons. Bon été à tous. Puis, garde, pour la dernière fois, go, Habs, go.
2: Ben oui,
4: vous nous appellerez, Mme Lise, cet été. On vous souhaitera bonne fête.
7: 28 juin, c'est le dimanche.
4: Ah,
7: travaillez-vous le dimanche?
4: Non, plus là. Plus mais là. Vous nous appellerez lundi le 29, fixez-moi, on va être là.
7: Ben, je sais que vous allez me souhaiter pareil. Ben,
4: oui.
7: Je vous embrasse. Merci.
4: Bonjour, merci, Mme Lise.
7: Bye.
2: Salut.
4: On poursuit avec
2: Richard.
4: Salut, Richard.
8: Hey, félicitations, les boys, pour votre dévouement, puis votre énergie, puis vous avez vraiment amené à BPM, c'était vraiment incroyable, là. Les rassemblements avec Georges, tout ça, vous êtes extraordinaire, les boys.
4: Merci, Richard. C'est vraiment gentil, Richard. Merci à vous autres d'avoir été là avec nous autres dans ce printemps-là. Sans vous, nous autres, on n'est rien.
2: Exact.
8: Moi, comment je me sens, les gars, là, c'est peu importe que ce soit Buffalo, Tampa Bay ou Montréal, OK? Le sortant de ces trois équipes-là contre Caroline n'avait aucune chance. OK? Puis l'expérience de Caroline, ça s'est joué dans la saison régulière à Fénin premier. Puis à ne pas avoir à se détruire avant de rentrer en troisième round. Comme Minnesota avec Dallas puis Colorado avait aucune chance non plus. Fait que c'est un peu ça que je trouve. Je trouve que cette année, OK, on a réalisé trop tard. Il y a peut-être juste Chris Aimon puis moi, en début d'année, qui a vu que Dobesch était bon. On a laissé trop de points sur la table. On a fini à 7 points de Caroline. On aurait pu finir premier. Mais on grandit, on avance, puis le futur est vraiment bright.
4: Exact. Ben 100%. Écoute, c'est le fun de t'entendre aussi positif que ça. Merci Richard des bons mots. Puis écoute, on saura se reparler dans les prochaines semaines.
8: On va attendre les Bills!
2: Oh que oui, les Bills!
4: Vos maudits Bills.
2: Let's go. Salut Richard.
4: Salut Richard. Et on termine avec?
2: Avec Matt.
4: Salut Matt! Oui, allô Matt!
2: Oh. Matt une fois, Matt deux fois, on va prendre quelqu'un à la volée. Mais puis bonsoir, bonjour, à qui on parle?
9: André. Dans Montréal.
4: Bonjour André, comment ça va?
9: Ah, pas pire, vous?
4: Ça va bien, merci. Oui, André?
9: Oui.
4: Oui, allez-y, comment vous sentez-vous aujourd'hui?
9: Ben, premièrement, moi, je suis un monsieur de 63 ans, merci à tous, bonjour.
4: Ben, bonjour.
9: Premièrement, moi, j'ai vu neiger, hein, j'en ai vu des coups établis, tout ça. C'est certain que, personnellement, sans être trop négatif, j'ai eu un bas cette année, comme tout le monde. Sauf que, je pense qu'on joue au-delà des attentes. Cette équipe-là. Mais cette année, c'est un piège, par contre. Parce que l'année prochaine, les Canadiens vont avoir un gros target dans le dos. Buffalo s'améliorer, connaissant Julien Brisebois, Tampa Bay, Ottawa. Les Canadiens, je ne dis pas qu'ils ne feront pas des séries, mais ça va être très dur l'année prochaine pour eux.
2: Non, mais je pense que ça va être dur à chaque année. Honnêtement, on est rendu à un niveau où c'est tellement compétitif dans l'Atlantique qu'il ne faut rien prendre pour acquis.
9: Puis moi, il y a une affaire que j'aime vraiment pas dans la façon que Martin Saint-Louis dirige l'équipe. Je me ferai pas d'ennemi parce que Martin Saint-Louis, c'est parole d'évangile, selon certains, là, pas pour moi. Moi, ce que j'aime pas, c'est le manque de toughness. Je ne dis pas que Harbour Jacky aurait fait la différence hier, c'est pas ça que je dis. Mais lorsqu'il est là, malgré ses dénigreurs, l'équipe est plus en paix. Puis Jaden Strobel, là, sous prétexte d'être mobile, c'est quand même pas Bobby Orr. Puis moi, je pense que le fait que si Albert Jacky est plus là, éventuellement Josh Anderson, on va se faire brasser encore plus. Puis ça, ça peut être abusé. Je vous laisse en faisant un commentaire. On s'est fait intimider par les Caps l'année passée. Puis on s'est fait intimider par les Hurricanes. Vous plaisantez. Ça donne n'a pas de sens pour moi. Le concept de robustesse, l'équipe du Canadien n'est pas conçue pour les séries. Je regrette.
4: Ben merci beaucoup, André. Je suis certain que l'état-major va être capable d'adresser ça.
9: J'apprécie le boss qu'on a eu pareil, là.
4: Ben, ah ouais, c'est sûr. Tant mieux, il faut. Merci
9: mais
4: beaucoup.
9: Le manque de robustesse et la surévaluation des joueurs, c'est ça le gros, gros danger.
4: Ben écoutez, on pourra poser les questions à l'état-major dès lundi.
2: Exact.
9: Salut.
4: Merci. Bien, bonne journée à vous. Merci, FX.
2: Merci à toi.
4: C'est le fin. Écoute, c'est certain qu'on va ouvrir les lignes cette semaine.
2: Bon, oui.
4: On va jaser dans le tailgate.
2: Ouais.
4: Hein?
2: Il y en a beaucoup, là, les lignes, ça n'arrête pas.
4: Ça n'arrête pas. Mais là, il faut aller joindre notre ami Chouin qui s'en vient avec nous dans deux minutes dans les manges de poche.
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4: Hey, samedi 30 mai, c'est officiellement la dernière du Tailgate Weekend, mon cher FX. Le Canadien a vu sa saison prendre fin hier soir. C'est dommage, mais on peut pas parler d'un comment je te dirais, on peut pas parler d'une déception
2: non,
4: ou quoi
2: non,
4: que ce
2: non,
4: soit.
2: Non, non, non.
4: Au contraire, quelle saison des Canadiens de Montréal.
2: Réalisez-vous qu'on est là un samedi 30 mai 2026 en onde avec vous à parler du Canadien de Montréal parce qu'il jouait la veille. À ce stade-ci de l'année, moi c'est phénoménal, on a vécu un beau parcours. Aujourd'hui, je ne serai pas la personne qui va pisser sur la parade. Au contraire, je suis très reconnaissant des dernières semaines que nous a fait vivre le Canadien. Puis j'ai envie qu'on fasse ça dans la bonne humeur, dans la joie. Oui, ça a été compliqué encore une fois hier. Quatrième défaite de suite dans cette série-là pour le Canadien contre les Hurricanes. On va revenir sur le match, c'est clair. Mais je me concentre beaucoup plus sur l'avenir du Canadien et sur les belles choses que l'équipe nous a démontrées dans les dernières semaines.
4: Ouais, et là, les disponibilités médias de fin de saison seront lundi.
2: Ouais.
4: Donc, fort probablement là, au complexe sportif CN à Brossard. Donc, on va tomber fort probablement en émission spéciale, si on veut, là, sur toute la grille pour vous présenter ce que les joueurs du Canadien, ce que les futurs ex-joueurs du Canadien diront également. L'état-major, l'entraîneur-chef Martin Saint-Louis également, mais pour l'instant, écoute... Puis ça revient à ce qu'on disait cette semaine dans le tailgate ensemble, FX. Quelle merveilleuse façon de tester où t'es rendu. Tu sais, puis je lisais des commentaires sur les médias sociaux là, hier. Puis, oh, ça nous laisse un goût amer en bouche. Tant qu'à ça, j'aurais aimé mieux me faire éliminer en 7 par les Sabres de Buffalo.
2: Non, moi, j'achète pas ça. Je te le dis tout de suite, j'achète pas ça.
4: Non seulement j'achète pas ça, mais... Je le renvoie au magasin.
2: Là. Non, moi aussi.
4: C'est ce commentaire-là. T'aurais fini contre les Sabres de Buffalo en 7 et t'aurais eu un sentiment qu'il y avait quelque chose de pas terminé.
2: 100%.
4: Parce que t'étais capable de battre ce club-là à
2: 100%.
4: 100%. Et là, t'es arrivé contre juste un adversaire plus expérimenté, plus aguerri, plus reposé, plus talentueux. Tout. Les Hurricanes étaient meilleurs sur à peu près tous les aspects que le Canadien de Montréal.
2: C'est pas compliqué. Cette équipe-là a gagné ses deux premières rondes en quatre matchs aussi. Là. ils ont rien laissé à leur adversaire. Puis ceux qui veulent me dire.
4: Une série de plus, ça fait. Exact. Que le Canadien avait joué.
2: Puis ceux qui veulent me dire, ouais, les matchs étaient plus serrés et tout ça. Le Canadien a perdu deux matchs en prolongation. Puis il y en a qui vont dire, ouais, mais c'est parce que le Canadien comptait sur Jakub Dobech. Puis.
4: Mais ça fait partie de
2: quoi?
4: L'équipe.
2: Il fait partie de l'équipe, exactement. Ça change absolument rien. Hey, réalisez-vous quand même que le Canadien était à un but sur un hors-jeu, là, de mener cette série-là. C'est fou, là. De gagner un deuxième match, 100%. Là. Puis on va revenir sur cette rencontre-là hier soir. Puis moi, j'ai aucun complexe face à ce que le Canadien nous a présenté durant ces séries éliminatoires-là. Est-ce qu'il y a des questionnements? La réponse, c'est oui. Y a-tu des trous dans cette équipe-là? La réponse, c'est oui. Le Canadien devra s'améliorer à quelques niveaux. Mais quand tu regardes la jeunesse de cette équipe-là, Greg, à quel point ces joueurs-là sont signés à long terme, puis tu constates qu'un gars comme Nick Suzuki a 26 ans, un gars comme Noah Dobson, 26 aussi. Noah Dobson, ça a été un parcours éliminatoire compliqué, mais le gars jouait blessé. Est arrivé Game 7 contre le Lightning de Tampa Bay. Caulfield, 25. Newhook, 25. Dobesh vient d'avoir 25. Bolduc, 23. Hudson, 22. Slav, 22. Kapanen, 22 ans. Jacob Fowler, 21 ans. Ivan Demidov est une recrue. Est une recrue. Seigneur, on va se calmer le pompon. Le Canadien a son choix de première ronde. Encore Absolument. Une fois cette année, il y a ses choix de première ronde pour les prochaines années. Il y a des choses qu'il peut échanger en conséquence. Michael Hage, Alexander Zarovski, Bryce Pickford qui a marqué des buts pour un défenseur à la tonne cette année dans la WHL. L'avenir est beau. La masse salariale a jamais été aussi belle à Montréal avec l'augmentation du plafond. T'as une masse salariale qui est impressionnante. C'est Pierre Lebrun qui tweetait ça après le match hier. Dans les autres instances de la Ligue nationale, ce qu'on se dit là, c'est que le Canadien là, a une équipe là, qui va compétitionner pour les 10 prochaines années parce qu'ils ont une masse salariale qui est une des plus impressionnantes de la LNH, parce qu'ils ont des choix repêchage, des espoirs qu'ils peuvent échanger. Je te dis pas que c'est acquis là, que le Canadien va atteindre la finale de, de conférence l'année prochaine, là, en 2027. C'est pas ça que je dis. Là. Mais je vous dis quand même qu'avec l'âge de certains joueurs, avec ce que le Canadien possède entre les mains, en Kent Hughes, Jeff Gorton, en qui j'ai une confiance accrue, en Martin Saint-Louis, même si quelques décisions m'ont fait chier en finale de conférence, là, sur l'inaction là, de vouloir embarquer des gars là, dans des moments où ça aurait pu créer quelque chose, Martin Saint-Louis a fait un job superbe avec cette équipe-là cette année. Le Canadien a terminé avec 106 points au classement général, a battu coup sur coup le Lightning de Tampa Bay qui était 5e, les Sabres de Buffalo qui étaient 4e, et l'a affronté la 2e meilleure formation au classement général en les Hurricanes de la Caroline. A eu un des parcours les plus compliqués en séries éliminatoires dans un format de série qui a aucun bon sens. Alors, pour vrai, là, je serais pas la personne ce matin qui va arriver puis qui va faire pipi sur la parade puis qui va dire « Cette équipe-là avait pas d'affaires là, puis tatati, tatata. » On va reparler. Je suis émotif ce matin, mais...
4: Non, mais c'est correct, FX, que tu sois émotif, tout ça. Ça se peut que le téléphone sonne. Si le téléphone sonne, prends, là.
2: Ouais, ouais.
4: Ouais, ouais.
2: Là, à là. Voler, là.
4: Ouais, vas-y. Allô, Mapper?
10: Yes, sir.
4: Comment ça va, mon Mappy Maps?
10: Ça va bien, vous autres.
4: Ça va bien. Mapper écoutait ton speech, FX, et il dit... Appelez-moi tout de suite. Je veux vous parler avant qu'on passe à Richard Lavey dans Richard les prochains instants. Ouais.
10: Là, j'ai dit sans presse, j'ai dit FX, il va y avoir une montée de pression, ses selles vont devenir molles. C'est pas ce que... Non, hey, je voulais vous féliciter, les gars, pour avoir fait vivre à votre façon cette frénésie-là. Vous avez été extraordinaire, vous avez été des troopers. FX, j'aime ça quand t'es de même, tu me stimules.
2: J'aime ça.
10: Greg, t'es un trooper, puis pour vrai, merci les gars, puis ça, c'est un peu à l'image de ce que les Canadiens nous ont fait vivre. C'est des fois, tu sais, il y a rien de parfait, mais vous autres, vous l'avez été. Fait que je voulais vous féliciter, puis c'est de l'excellent boulot. Ça a été un plaisir de faire ma petite part, là, une couple de samedi ici et là. Vous êtes extraordinaires, les gars, vous êtes bons. Puis j'espère que vous le savez, puis les gens vous trouvent bons, puis vous êtes bons, mais sacrément.
4: Ben,
2: t'es bien gentil,
4: ma peur, t'es bien fin. FX est tout émotif, et je le suis aussi. C'est super, super gentil, puis il y a beaucoup de gens qui nous ont remerciés. Encore une fois, on m'a continué de te le dire, puis tu veux pas le croire, mais tu fais partie de cette aventure-là avec nous autres, FX, puis pas FX, c'est Mapper. Ouais, mais... T'es avec nous autres pour longtemps, j'espère que tu le sais. Et,
10: ouais, mais laisse pas le temps de parler de moi, là. Là, okay, c'est le temps de... On va vous célébrer parce que qu'on a vécu, tu sais, dans c'est presque générationnel, en tout cas malheureusement, là, du côté des Canadiens, puis vous avez fait partie de ça, vous avez pris l'initiative, puis bravo, puis Jack, on se reparle cette semaine, vous me gonflerez tailleux, là, mais pour aujourd'hui, c'est vous autres qu'on célèbre les boys.
4: T'es bien fait, mon chum.
11: T'es bien gentil, Mapper.
4: On t'embrasse, puis on a hâte. On te souhaite un beau week-end, puis on a hâte de te parler lundi dans le tailgate.
10: Yes, on s'en fout, mon chum. Vraiment gentil. Tout le monde, puis on s'embrasse tous.
4: Salut, mon chum.
11: Salut, Mapper. T'es vraiment gentil. Merci.
4: Incroyable, Mapper, qui prennent le temps de... Quel humain A1. Parlant d'humain A1.
11: Il est prêt.
4: Amenons Richard Labbé avec nous.
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4: Comment ça va, Monsieur Richard?
0: Hey, salut Greg, salut FX.
11: Salut Richard.
0: Je vais très bien, j'espère que vous allez bien également.
11: Oui.
4: Ça va très bien.
11: Ça
4: écoute,
11: va bien.
4: On tombe un peu en mode bilan, puis il y a certains partisans qui sont déçus parce que, écoute, on aurait rêvé à la Coupe Stanley, puis ouais. Probablement que ce premier match de cette série dans lequel le Canadien l'a emporté 6-2, je vais pas utiliser fausser la donne, mais je pense que c'est François Gagnon qui écrivait ce matin, a attisé un peu tout ça. Là, nous aussi, on s'était fait une question du jour dans le tailgate. On s'est dit, commencez-vous à y croire comme il faut? Là, et finalement, ben écoute, les Hurricanes se sont ajustés et ont prouvé pourquoi c'est une des deux meilleures équipes de la Ligue nationale 100%. Après la saison régulière, puis on l'a vu. Puis je me suis excusé hier dans le tailgate, mal faire aussi. Je les avais sous-estimés.
11: Même chose.
0: Ben, les gars, écoutez, c'est... Moi, malheureusement, je les avais estimés parce que... Tu sais, je vais pas gonfler mes propres pneus.
11: Non, non, mais vas-y, tu peux te le permettre quand même, Richard.
0: Ben, écoute, j'avais dit les Hurricanes en 5, mais c'est juste parce que j'avais vu les Hurricanes jouer dans les deux tours précédents. Puis tu sais, je sais que on a tous dit ouais, mais là, ils ont juste joué contre les Sénateurs, puis là, les Flyers avaient plus de gaz, mais. Tu sais, les Hurricanes, c'est Rod Brind'Amour en premier. C'est un système de jeu qui est étanche. Puis ce qu'on a vu dans le match 1, c'était un peu prévisible parce que le Canadien revenait d'une grosse soirée d'émotion au match 7 à Buffalo. Ça s'est transporté jusqu'ici à Raleigh. Et je pense que le match 1 a un petit peu faussé là, les données des Canes. Ils revenaient de quoi, là, 11 jours de repos. Mais après ça... Même s'il y a eu des résultats très serrés malgré tout, mais moi honnêtement les gars, j'ai jamais vraiment trouvé que le Canadien allait être compétitif. T'sais. Puis je sais là que, regarde, il y a eu des matchs de FX te parlait du but refusé, puis tu sais, il y a eu des matchs en prolongation, mais beaucoup de ça s'est ramené à Dobesh qui, puis Greg, je t'écoutais, il fait partie de l'équipe 100%. Sa job, c'est d'arrêter les rondelles, mais il a beaucoup faussé la donne, Jakob Dobesh, puis il a permis aux Canadiens d'espérer, puis d'avoir des chances de gagner, puis encore une fois, c'est ça son travail. Mais la machine des Kings, là, écoutez, tu sais, ils ont été en finale de conférence 3 fois.
11: Exact.
0: Lors de 7 saisons précédentes. Là, ils se ramassent en finale. Tu sais, à un moment donné, il n'y a pas de hasard. C'est un club très bien dirigé. Alors, il aurait fallu que le Canadien répète ce qu'il a fait au match 1, c'est-à-dire se servir de sa vitesse pour contrer l'échec avant des Kings. Malheureusement, le Canadien n'a pas été capable de le faire après le match 1.
11: Puis Martin Saint-Louis a parlé de l'identité de son équipe après le match. On va vous passer l'extrait là, dans une vingtaine de minutes. On fera les échos de vestiaire. Mais il parlait d'une identité, Richard, encore à peaufiner chez le Canadien. Puis j'ai l'impression, je regarde cette formation des Hurricanes. Rod Brind'Amour est arrivé en 2018. En fait, il était là comme assistant bien avant ça. Alors, cette identité-là, on l'a bâtie depuis des années. On a un système de jeu qu'on veut garder, qu'on a bâti, qu'on a tenté d'améliorer année après année. Puis, ouais. Tu l'as mentionné, là, 3 finales de conférence pour les Hurricanes dans les dernières années, ils ont vécu ces déceptions-là. Contre les Panthers en 4 et contre les Panthers en 5. Puis je sais que ces résultats-là, ça faussait un peu la donnée parce que c'était une série pas mal plus serrée que les résultats en 4 ou en 5. Mais on s'est fié quand même à cette identité-là. On a voulu l'améliorer au fil des années.
2: Puis quand ça fait longtemps que tu diriges une équipe comme ça, puis t'es en mesure de le faire, puis année après année t'améliorer, ça peut faire une différence aussi au bout de la ligne. Puis c'est amplement mérité pour les Hurricanes. Là. Ils ont rien volé, ils ont dominé complètement cette série-là.
0: Ouais, mais tu sais, puis t'as parlé de Martin Saint-Louis. Tu sais, on s'est demandé hier soir, parce que dans le vestiaire, évidemment, c'était très tranquille, ouais. Mais quand Martin Saint-Louis est arrivé, tu sais, c'est drôle, il est arrivé, il a toujours son petit sac à dos, tu sais, là, il arrive avec son sac à dos, puis il dépose son sac à dos, monte sur l'estrade. Puis tu sais, il nous a regardé, et j'ai pas senti que Martin Saint-Louis était démoli ou déçu ou démoralisé. Déçu, c'est sûr, là, mais tu sais, j'ai senti que Martin Saint-Louis a vu cette série-là comme étant vraiment un moment d'apprentissage. Et là, après, j'ai écouté ses commentaires, évidemment, on lui a posé plusieurs questions. Il a

0: l'invitation au cocktail.
1: Ah oui.
2: C'est sûr. J'espère que vous allez être là d'ailleurs. Mais ce que j'allais dire, c'était que en repassant tout ça, moi j'ai commencé à couvrir le Canadien en 98-99. Il y a eu, tu sais, on compte ça sur les doigts d'une main, là. Les saisons au Centre Bell où le Canadien a été compétitif.
1: T'as raison.
2: Et parmi toutes ces saisons-là, parce que c'est quoi? C'est 2010, c'est 2014, c'est 2021, puis c'est maintenant. Ben, parmi toutes ces saisons-là, de loin, l'équipe qui est en meilleure posture, c'est celle-ci. Parce que, tu sais, 2010, on a parlé d'Alak, là, c'est lui qui a porté le flambeau récemment. Tu sais, c'était une équipe qui avait été assemblée là, avec des vétérans. On était
1: exact.
2: Des gars en fin de carrière, ça n'a pas fonctionné. 2014, évidemment, un peu encore ça, une équipe de vétérans. 2021, c'était clairement la dernière danse parce qu'on savait que c'était terminé pour Carey Price, c'était terminé pour Shea Weber. Là, c'est pas la dernière danse. Et tu sais, t'as parlé, je vous écoutais parler un petit peu des contrats. Tu sais, on va faire le tour rapidement, là. Hudson, Slavkovski, Suzuki, Caulfield, Dobson, Matheson, qui est un petit peu plus vieux.
1: Goulet aussi.
2: Goulet, ils sont tous sous contrat
1: jusqu'en 2031, hein, je pense, Richard.
2: C'est ça, jusqu'à longtemps. Puis là, t'as Demidov qui s'en vient, qui va être signé. Je m'attends à ce qu'on le signe long terme, lui, très bientôt. Alors, écoutez, le futur est très, très, très, très reluisant présentement chez le Canadien. Là, maintenant, le piège, et j'ai hâte de poser des questions à la direction, si on le fait lundi ou mardi, peu importe, là. Mais le piège maintenant, c'est de comprendre que le travail n'est pas terminé.
1: Non, exact.
0: Ah, ben c'est... ça, je pense qu'ils sont tout à fait au courant. Ils sont tout à fait au courant, tu sais. Puis celui qui reçoit beaucoup de critiques en même temps, présentement, c'est Martin Saint-Louis. T'sais. Il n'y a pas si longtemps que ça, on criait au scandale parce qu'il n'était pas mentionné finaliste au Jack Adams. Là, aujourd'hui, je veux dire, les allégations de coach Pee-wee reviennent. Là, dire, mais tu voulais qu'il fasse quoi, pour vrai?
2: Ben, c'est ça.
0: Qu'il fasse quoi? Les partisans demandaient à ce que Brendan Gallagher sorte de l'alignement, puis là, on pense que ça aurait été la solution contre les Hurricanes de la Caroline. Tu voulais faire quoi d'autre? Il y a des gens qui demandent de mettre Laine. Laine a joué 4 matchs cette année. Je veux dire, là, tu vas arriver contre les Hurricanes de la Caroline. Laine va aller percer cette défensive-là, ce système défensif. Je veux dire, à mon avis, à ce peu je me trompe, mais c'est mon avis, et comme dit Mapper, je la respecte. Qu'est-ce que tu voulais qu'il fasse avec les éléments qu'il y avait en place? Maintenant, il faut bâtir là-dessus, Richard.
2: Ben, premièrement, Greg, s'il y a des gens vraiment qui voulaient liner dans la formation hier soir, j'aimerais que tu les nommes parce qu'ils méritent d'être nommés, premièement.
0: Non, mais il y a des gens, ça aurait pris Laine, ça aurait pris Gallagher. Il y a des gens qui parlaient de Florian Jacquet. Je veux dire, contre une équipe aguerrie de cette façon-là, reposée également. C'est pas mêlant. Le Canadien a joué une série de plus. Quand tu regardes le nombre de matchs, là, une série de plus que les Hurricanes de la Caroline. Puis je suis certain que ça critique Slav, ça critique Caulfield.
1: Ça critique Suzuki aussi.
0: Ça critique Dobson. Tout le monde. Tout le monde y passe ce matin. Il y a énormément de critiques.
1: Je pense qu'il y en a deux qui passent pas, c'est Hudson et Dobesh. Là.
0: J'ai vraiment hâte de voir quelque chose, moi. Attends une minute, Richard, je vais te faire réagir là-dessus. J'ai vraiment hâte de voir la liste des blessés qui va sortir. Là. Probablement que quelques-uns qui critiquent, puis s'ils sont pas blessés, ben là, on se posera des questions, puis on aura tout l'été pour faire des analyses, mais probablement que la liste de critiques, on va dire « Oh boy, OK, là, quelle gang de guerriers!
2: Hey, » tu sais, à un moment donné, il y a eu un moment hier où Goulet s'est ramassé dans le coin. Je me souviens plus contre quel joueur des Hurricanes. Écoute, là, il s'est mis à la main sans bande pour se relever. Puis là, il est rentré au banc, il a claqué la porte. Si on l'a entendu, le claquement de la porte d'en haut, là, pour te donner une idée. T'sais, Goulet, clairement, était pas à 100%. Puis,
0: S'il est à 50%, c'est bon.
2: Honnêtement, Goulet a... Puis je sais qu'il y a eu vraiment des moments difficiles dans cette série-là, mais il a offert une performance qui est... je sais pas si je vais utiliser le mot héroïque, là, mais ça a été certainement... il est allé, puis il n'est pas le seul, là, il est vraiment allé dans ses derniers retranchements. Puis tu sais, c'est Philippe Dano, hier, j'ai posé

0: J'ai parlé longtemps avec Philippe Danault dans le vestiaire quand ça s'est terminé. Et tu viens de parler, Greg, de la pause puis du Canadien qui a joué l'équivalent à peu près d'une série de plus. C'est 6 matchs de plus là, au moment où la série contre les Kings s'est amorcée. Puis Philippe Danault disait, tu sais, si eux autres avaient joué 2 matchs 7, ça aurait probablement été plus égal. Puis tu sais, encore là, moi, tu sais, c'est pas des excuses. J'entends ça souvent. Ouais, mais ils sont jeunes, puis c'est des excuses, puis ils sont capables d'en prendre, puis... OK, mais c'est une réalité que dans le hockey de la Ligue nationale de hockey, t'arrives en série, puis tu sais, l'équipe qui a pas de blessés, là, puis l'équipe qui a réussi à jouer moins de matchs que les autres, souvent, elle va se retrouver vers la fin, là. Elle va se retrouver en finale. T'sais, regardez
1: 100%.
0: l'autre bord, c'est un peu la même affaire. Les Golden Knights, tu sais, on a dit, ouais, mais comment ça qu'ils sont là? Mais tu sais, regardez l'état des joueurs de l'Avalanche. Les blessés qu'il y avait de l'autre bord, puis du bord des Golden Knights, tu sais, veux pas, ça fait une différence. Puis, tu sais, je suis d'accord avec Philippe Danault. Tu sais, si les Canes avaient joué match 7 contre les Sénateurs, match 7 contre les Flyers, probablement que le résultat aurait été différent. Mais ça, c'est pas les réalités. La réalité, c'est que le Canadien en a joué pas mal plus. Puis là, ben maintenant, c'est pas de dire Martin Saint-Louis aurait pu faire quoi. T'sais, moi, Gallagher, regarde, j'ai aimé Gallagher contre Tampa. J'ai trouvé que sa présence avait certainement créé une étincelle.
1: Ouais.
0: Mais les Canes, les gars, c'est pas le Lightning. Puis pour battre les Canes, c'était la vitesse. Est-ce que Gallagher peut t'amener de la vitesse, les gars? Je pense
1: Non,
0: pas trop.
1: mais écoute, en même temps, j'aurais été 100% derrière la décision de mettre Brendan Gallagher. Est-ce que je pense que c'était la solution pour battre les Hurricanes? Non, je pense pas que ça aurait changé le résultat d'un match qui s'est terminé 6-1 hier. Est-ce que j'aurais été derrière la décision pour que tout ce que ça représente philosophiquement de mettre Brendan Gallagher dans l'alignement, de créer quelque chose, de tout ce qu'on veut?
0: Ben,
1: J'aurais
0: arrête.
1: appuyé cette décision-là à 100% aussi, mais je ne crois pas que ça aurait fait une différence au pointage final de cette série-là, qui a quand même été long. Regarde ça, puis tu sais, les deux derniers matchs marquent l'imaginaire.
0: Ouais.
1: Parce que
0: Ben,
1: le
0: ça
1: Canadien
0: écoute.
1: était au bout du rouleau, Richard.
0: Ouais, Gallagher, ce que ça a arrêté, c'est une belle histoire. Hier soir, là, ça a arrêté une belle histoire parce que, regarde, je pense que malheureusement, c'est terminé pour lui avec le Canadien. Donc, c'est sûr que ça a arrêté le fun de le voir le temps d'un dernier tour de piste. Mais, tu sais, honnêtement, ça aurait fait absolument aucune différence dans le résultat. Puis, tu sais, Greg, ça, c'est important, tout ce qu'on dit présentement. Tu sais, puis, je te ramène un petit peu, je vous ramène un peu à ce que je disais juste avant, l'importance pour la direction de constater qu'il y a encore du travail à faire. Je sais pas si vous avez vu passer avant le début des séries sur les réseaux sociaux, écoute, ça a apparu, je sais pas pourquoi, mais il y a des gens qui ont remis la page frontispice d'un numéro du Hockey News. Je crois que c'était avant le début des séries de 2018 ou quelque chose comme ça. C'était les Leafs. Il y avait 3-4 joueurs des Leafs sur la photo.
1: Ah, le call for.
0: Ouais, puis on disait, les Leafs vont gagner une coupe, c'est pas de savoir quand, c'est de savoir combien.
1: Ouais.
0: Puis tu sais, je me ramène à ça, puis tu sais, aujourd'hui, on peut trouver ça bien drôle, là. Mais je me ramène à ça. Puis je me dis, bon, si tu es un fan des Leafs là, à cette date-là, là, tu dis, OK, là c'est ça, là. Là, on est là, là. Puis là, regarde, il va y avoir combien de défilés? Un, deux, trois. Maintenant, on n'aurait plus assez de temps pour faire des défilés, tellement que cette équipe-là va gagner des Coupes cette année. Ben, c'est ça le danger. Puis je veux pas comparer les deux situations, mais je fais juste noter que il y a été un temps où chez les Leafs de Toronto, on était les pieds sur le pouf, les bas croisés, puis on disait, bon, OK, là, on a Matthews, on a Tavares, on a Riley, on a Nylander,
1: On
0: on
1: a
0: a Marner.
1: Marner.
0: On est en voiture, là, pour des années. Checkez bien ça sera même pas drôle pour les adversaires. Ben, le danger, il est là. Faut vraiment que la direction du Canadien de Montréal réalise qu'il y a encore des choses qui manquent. Moi, j'en déroge pas. Je vois pas de deuxième centre. Ça va être la première affaire cet été, je pense, que qu'on devra la première chose sur laquelle on devra se pencher Mais il faut bien faire attention chez le Canadien de Montréal de ne pas verser dans la complaisance et de ne pas penser que, bon, regarde, on a tous ces joueurs-là, puis ça va se faire tout seul, parce que c'est pas de même que ça marche.
1: Je suis complètement certain que ça n'arrivera pas non plus,
2: Richard. Veux-tu savoir c'est quoi la différence, Richard, je pense, entre le Canadien d'aujourd'hui et les Leafs en 2018? Je pense que c'est la culture d'organisation. Puis les Leafs étaient coachés par Mike Babcock. Est-ce que c'était le bon entraîneur-chef à ce moment-là pour un noyau comme celui-là, quand on connaît les personnalités d'Austin Matthews, William Nylander, on sait c'est quel type d'individu. Je sais pas, mais moi, côté culture d'organisation, j'ai pas mal plus confiance en ce que je vois du Canadien en ce moment que ce que je voyais des Leafs, notamment en 2018. Encore là, cette culture-là, elle va continuer d'être bâtie au fil des années. Mais je sais pas, mais je comprends le point et je comprends ce que tu mentionnes. Ouais. Parce que j'ai vu ça passer sur les réseaux sociaux hier soir là, à pelleter là, une image d'un certain Core Four à Montréal. Puis là, t'as Suzuki, t'as Caulfield, t'as Slaff, t'as Demidov. Puis là, on fait des comparaisons avec l'ancien Core Four des Maple Leafs à ce moment-là.
1: Ouais, je pense qu'on est à des planètes complètement différentes. Richard, merci beaucoup. Puis merci beaucoup de t'être prêté à l'exercice, d'être revenu les week-ends en Mais plus de tes obligations de semaine. On te laisse revenir à Montréal. Puis écoute, on va probablement se croiser lundi, mon cher ami.
0: Oui, la journée la plus longue. Ça, ouais. On sait à quelle heure on arrive, on sait pas trop à quelle heure on part. Alors,
1: amène-toi des collations.
0: Oui, ça va être ça exactement.
1: Salut mon Richard, merci Salut, beaucoup Richard. D'avoir été là.
0: Hey, ça a été un plaisir les gars, on s'en parle très bientôt.
2: Un gros merci.
1: Salut mon chum. On vous présente les Échos de Bestiaire dans une dizaine de minutes, mais d'abord, allons jaser de cette finale de la Coupe Stanley.
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1: On reviendra dans quelques minutes, tout juste 7 minutes, mettons, avec des échos de vestiaire d'hier chez les Canadiens de Montréal. Mais là, FX, place à la finale de la Coupe Stanley qui partira mardi soir à Raleigh. D'ailleurs, ça opposera les Hurricanes de la Caroline contre les Golden Knights de Las Vegas.
2: C'est fou, hein, parce que si tu m'avais posé cette question-là avant le début de la saison, fais tes prédictions pour la finale de la Coupe Stanley, j'aurais pas prévu une finale entre les Golden Knights et les Hurricanes de la Caroline.
1: Les Hurricanes faisaient partie des favoris.
2: Des favoris. Contre. Les Golden Knights, moins, mais quand même, c'est une bonne équipe. C'est une équipe aguerrie qui a pas mal de vétérans et il y en a plusieurs dans cette équipe-là qui ont vécu quand même l'expérience de 2023. C'est une équipe qui s'est améliorée beaucoup au fil des années via transactions aussi. Dans les derniers jours, je voyais une image passer, Greg, puis on analysait un peu la formation des Golden Knights. Ils ont seulement deux joueurs repêchés dans leur formation. Deux joueurs qui étaient là lors du repêchage d'expansion en 2018 ou 2017. Et le reste, là, c'est vraiment via transaction, via le marché des joueurs autonomes, mais encore plus via transaction. Des gars qu'on a été chercher pour améliorer l'équipe. Je te dis pas que c'est la finale de la Coupe Stanley la plus sexy. Je vais l'écouter, bien sûr, évidemment, mais je sais pas comment on va se débrouiller du côté des Golden Knights. Ce qui est compliqué à analyser dans une série comme celle-là, les gars, c'est Greg, puis les auditeurs, les auditrices qui nous écoutent, c'est que les Hurricanes ont un système de jeu qui leur est propre, qui a fonctionné depuis le début des séries, et je sais pas comment les Golden Knights vont percer ce système-là de Rod Brind'Amour. Ils pourraient le faire. La seule donnée qui me vient en tête, c'est qu'au courant des dernières années, quand les Panthers ont éliminé les Hurricanes en finale de conférence, on finissait le match avec 40-45 mises en échec. On frappait constamment les joueurs des Hurricanes. Est-ce que les Golden Knights ont cette profondeur-là pour faire mal aux Hurricanes, les frapper constamment et constamment dans leur visage? La chose qui est certaine, c'est qu'ils ont joué une première ronde en 6, une deuxième en 6, une troisième en 4. Qu'ils ont du repos, contrairement à ce qu'on a vu du Canadien de Montréal en finale de conférence. Et ça, ça peut être bénéfique pour une formation comme les Golden Knights d'avoir eu ce repos-là face aux Hurricanes de la Caroline. Mais faut donner du crédit aux Hurricanes. 12 victoires, une défaite. Ils ont gagné 12 matchs sur 13. C'est une des performances les plus impressionnantes, je pense, depuis les Oilers des années 80. C'est sensationnel en termes de victoire-défaite, de ratio depuis le début de ces séries-là pour les Hurricanes. C'est un rouleau compresseur. Et bien malin, celui qui pourra prédire l'issue de cette
1: série. Je vous ai dit à quel point je les détestais avant le début de cette série-là.
2: Et là, t'as beaucoup de respect pour cette formation-là.
1: Comment tu veux pas? C'est une clinique de hockey, les regarder jouer. C'est vraiment quelque chose. Puis j'ai hâte de voir comment, justement, les Golden Knights vont faire pour contrer cette équipe-là. Là, d'ailleurs, chez les preneurs au livre, là, si je vais sur bet99.net, les Hurricanes de Caroline sont favoris à 1,65 contre 2,25 pour les Golden Knights. Sais-tu qu'est-ce qu'on favorise le plus dans cette série-là?
2: Hurricanes en 6?
1: Non, Hurricanes en 7. Hurricanes en 6 et Hurricanes en 5. Les deux sont égaux. Et après ça, ça va à Golden Knights en 6 ou en 7. Mais ouais, la cote est à 5,25 pour les Hurricanes en 7. Donc, toutes les façons, à part Hurricanes en 4, qui sont favorisés là, présentement. Et, j'ai tendance à être d'accord avec ça.
2: Ouais.
1: T'sais, oui, les Golden Knights avaient un coach différent, ont eu des hauts et des bas dans cette saison. Dominique Ducharme nous l'a dit pas plus tard que jeudi. T'as eu des blessés dans cet alignement-là. Mais ça a été un peu la même chose avec les Hurricanes. Et ben, en fait, t'as pas trop connu de bas chez les Hurricanes quand même, mais t'as eu des blessés et autres. Puis t'as eu 39 victoires dans cette saison.
2: En plus.
1: Là, je comprends, t'as changé de coach, mais pour moi, les Hurricanes sont clairement favoris pour remporter la Coupe Stanley.
2: Et les joueurs que je vais surveiller pour le Conn Smythe, je regarde. Là. Du côté des Hurricanes, là, leurs trois meilleurs pointeurs, Taylor Hall, 16 points. Jackson Blake, 15. Logan Stankoven, 12. Frédéric Anderson, même si on... On l'a un peu critiqué, surtout en début de série. Je trouvais pas qu'il avait l'air confiant devant son filet. Il y a quand même un dossier de 12 victoires et une seule défaite. C'est un nom quand même qu'il va falloir surveiller dans cette série finale. Et du côté des Golden Knights, leur meilleur pointeur est un certain Mitch Marner, qui a vraiment des bonnes séries éliminatoires, suivi de Jack Eichel, qui a tout un impact au sein de cette formation-là. À quel point c'est rendu un gars qui est bon sur 200 pieds, qui est extrêmement fiable défensivement. On le fait jouer en désavantage numérique. Il a 18 points en 16 matchs. Et le gardien de but, Carter Hart. Alors, on pourrait voir un gardien de but mettre la main sur le joueur le plus utile, comme on pourrait voir un joueur comme Mitch Marner, si jamais les Golden Knights l'emportent, ou Jack Eichel. Mais c'est sûr que c'est pas l'affiche la plus reluisante pour la Ligue nationale, le marché de Vegas et le marché de la Caroline. Mais j'ai tendance à être d'accord avec toi et de prendre les Hurricanes dans cette finale de la Coupe Stanley.
1: D'ailleurs, on fait nos prédictions officielles.
2: Ça va commencer mardi, la finale de la Coupe.
1: Effectivement, on les fera mardi. Donc,
2: mardi.
1: Ouais,
2: c'est bon.
1: Faire avant.
2: Pourquoi?
1: Hein? En chance d'avoir un show.
2: Bilan de saison en plus du Canadien.
1: Bilan lundi. De saison du Canadien lundi. Donc, c'est sûr que ça va prendre pas mal de place. On s'en va aux échos de vestiaire maintenant. Il y aura aussi les trois extras. Donc, on fait le tour de la planète sportive en peut-être une dizaine de minutes. Schwinn s'en vient. Marco D'Amico s'en vient également. Alors, manquez pas ça. Merci d'être avec nous autres dans le Tailgate Weekend. On est très content de vous avoir avec nous. Les débats sont partis sur YouTube. Vous êtes nombreux à nous texter au 514-790-0919. On est content que vous soyez là.
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1: Plusieurs échos de vestiaire à présenter. Ouais. FX, t'es allé écouter toutes les disponibilités.
2: Exact.
1: Et tu nous as sorti les greatest hits.
2: Ah oui,
1: il
2: y a du bon contenu. Il y a du bon contenu. Ça n'a pas de bon sens. Juste avant d'y aller avec les échos d'après-match, il y a cette décision en première période, Greg, où Martin Saint-Louis, et je suis 100% d'accord avec la décision de Martin Saint-Louis, d'avoir contesté le premier but des Hurricanes de la Caroline, Stankoven qui rentre dans Jakub Dobesh, Taylor Hall qui marque par la suite. On accorde le but sur la séquence, Martin Saint-Louis conteste, on s'en va à la reprise à Toronto, et finalement on décide qu'il n'y avait pas d'obstruction sur le gardien de but, que le geste de Stankoven n'a pas gêné le travail de Jakub Dobesh. Je vous laisse entendre l'explication de Martin Saint-Louis à la fin de la première période, alors qu'il était en entrevue à TSN. Et Henrik Lundqvist, il en connaît pas mal des affaires là, sur les gardiens de but. Là,
1: une chose ou deux, oui.
2: Qui réagit à cette décision des officiels. Les deux. Martin Saint-Louis et ensuite l'opinion d'Henrik Lundqvist.
4: They watched it, Toronto watched it. That was a call for me. I felt like his right leg was pushed in. Therefore, he couldn't push to the next play. I thought for sure... I was 100% sure this was going to be goalie interference.
5: Listen, That right leg determines everything for a goalie. That's the leg. That's the only blade. That's the only contact you have on the ice to be able to push and to keep your balance. When that leg gets pushed in, he gets airborne and the puck goes underneath the pad. I am so shocked they call this a goal. I can't believe it. And the importance of this goal, you know, we talked about the start, obviously, to get the first goal in this game. And this is the first goal. I can't believe it.
1: Ouais, puis la vitesse également à laquelle ça a été révisé. Là.
2: Ouais, aussi. Ça a pas été long. Hein?
1: J'en revenais pas.
2: Parce que, puis ça là...
1: As-tu vu la réaction de Dobèche aussi?
2: Ah ouais.
1: On dirait un enfant à qui tu retires sa crème glacée.
2: Il était, mais
1: t'sais,
2: il était en
1: beau
2: physique.
1: Il enlève son cornet de crème glacée. Là. T'es vraiment pas content.
2: Pis tu donnes même pas d'explication non plus à Martin Saint-Louis sur la séquence. Ça, là... Pis je sais que ça arrivera jamais, Greg, là, mais... Comment ça se fait qu'on ait pas plus d'explications que ça? Tu comprends, là, de la part des officiels? Comment ça se fait qu'on ait pas de... Je sais pas, pis je sais que ça arrivera jamais, là, les officiels à la fin du match qui arrivent, qui commencent à expliquer certaines décisions, qui répondent à des questions. Mais pour moi, ça fait aucun sens. Pis sur la séquence, là... J'étais persuadé qu'on allait refuser le but. C'est parce que le geste de Stankoven, qui n'est pas poussé d'ailleurs, là, ça enlève Dobèche l'opportunité de faire un mouvement, ça lève sa patte gauche, puis ça permet à Taylor Hall de pousser la rondelle. Puis le premier but du match, on en parlait hier à quel point c'était important de marquer le premier but du match.
1: Ben, puis là, je m'excuse, il y a probablement des partisans qui ne seront pas contents. Ça aurait rien changé au match.
2: Ouais.
1: T'sais, malheureusement, là, c'est plate à dire, tu refuses ce but-là, puis... Je veux dire, la première période aurait fini 2-0. Ça a été une domination sans équivoque hier des Hurricanes à Caroline. La question que je me pose, pourquoi c'est pas clair? Il y a une époque, il me semble, c'était clair. Là. Tu touches au gardien de but, là, de quelque façon que ce soit, tu es en train de toucher au gardien de but dans une situation de but, ça doit être refusé. Que ce soit d'un bord ou de l'autre, là. Tu sais, c'est pas, ah, mon Dieu, c'est arrivé à Dobèche, puis on a perdu la série à cause de ça.
2: Le problème, c'est qu'il y a tellement de nuances dans le règlement.
1: Ben, c'est ça l'affaire. Là, on va aller réviser, puis on laisse ça à l'interprétation. Hey, y a-tu touché ou y a pas touché?
2: Il l'a-tu empêché de faire un certain mouvement?
1: Il l'a empêché de faire un mouvement, c'est ça l'affaire.
2: Ça tue un impact ou non?
1: Tu touches au gardien, puis tu l'empêches pas de faire un mouvement, par exemple. Tu sais?
2: Non, mais bref, c'est la décision qu'on a rendue, mais je suis content de vous faire entendre quand même Henrik Lundqvist qui n'en revenait pas qu'on aille accorder ce but-là, celui le premier du match quand même pour les Hurricanes à Caroline. Martin Saint-Louis après la rencontre sur le plaisir des 7 dernières semaines. La réponse est en anglais, on va traduire par la suite, mais cet extrait-là, c'est du bonbon à mon avis.
6: It should put gas on the fire, you know. It should make him feel hungry about, you know, because it was... I know we lose tonight, but like the amount of fun we had, what is it? It was almost June 1st, so what is it, like almost 6 weeks? 7 weeks we've been at it? See, that's the hardest part about when it's over like this. It's now to try to go back to a normal life and like try, because I have no idea what's going on in the world right now. To me, when you go through something like this, you realize how much, you know, NHL is a great league, but going through this, it's unbelievable. I remember my first experience losing in the playoff in the second round. I couldn't believe, and I was so upset on the bus because I couldn't believe I'm going to have to go through another 82 games before I get to have this fun. I think they, and when you taste that, it makes you hungrier, you know? So, like, because we've had a lot of fun the last 7 weeks. It's been, you know, there's been waves and stuff, but it's been unbelievable to go through it.
1: Bon, ça a été une expérience incroyable. On a eu énormément de plaisir. Puis je me souviens de ma première expérience lorsque j'ai perdu en deuxième ronde. J'étais assis dans l'autobus, puis j'étais fâché. Puis je me suis dit, je peux pas croire que je vais passer à travers 82 matchs.
2: Et là, ça va être 84 à partir de la saison prochaine.
1: Exact. Avant d'avoir ce niveau de fun-là encore.
2: Ouais, puis ça, les gars l'ont réalisé, je pense, durant ce parcours-là. Là. Ce niveau de plaisir-là, c'est une autre saison, les séries éliminatoires. C'est complètement différent. C'est pas du tout la même chose. Le niveau d'intensité est pas pareil. C'est difficile d'avoir le même niveau qu'en série quand t'arrives au 41e match de la saison régulière, par exemple. Puis tu dois trouver la motivation pour aller chercher ce match-là.
1: Absolument. Et j'ai jamais ça, la réaction de Saint-Louis aussi, qui dit... écoute, ça fait quoi, là? Ça va faire 6 semaines, là? Puis là, il y a quelqu'un qui le corrige. Il dit non, ça fait 7 semaines. Il dit 7 semaines. Wow. C'est, il dit, le plus dur, ça va être de retrouver une vie normale. J'ai aucune idée de ce qui se passe en ce moment à l'extérieur de ma série. T'sais, ça doit tellement te prendre FX. De,
2: charge mentale.
1: C'est fou, tu sais. Et il l'a dit, tu sais, c'est une expérience incroyable, c'est une expérience le fun, c'est enivrant de vivre ça. Mais imagine, là, ça fait 7 semaines. Puis même nous autres ici, là, je veux dire, en même temps, on parle presque pas d'autres choses qui se passent, que ce soit sur la planète sportive, puis on est une station de sport, donc encore moins de, à l'extérieur du sport. Mais je regarde ça, hey, ça fait 7 semaines. Ils ont joué quasiment un autre quart de saison FX.
2: C'est long, complètement là. Fou.
1: C'est énorme. Et on dirait que ça a commencé hier en même temps.
2: Ouais, puis
1: c'est fou.
2: Ah non, c'est
1: printemps
2: pour certains joueurs. Puis hier, c'est j'ai vu une statistique passer, Greg. Suzuki, si tu ajoutes ses matchs aux Jeux Olympiques, c'est une année de 107 matchs. Slavkovski, 107 aussi avec les Jeux Olympiques. Demidov, 101. Hudson, 101. Caulfield, 100 matchs. Bolduc, 97. Dobson, 93. Hey, c'est du match là, que tu joues en l'espace d'une année. Là. Puis c'est là que je réalise aussi... là. Les équipes là, qui se rendent en finale de la Coupe Stanley pendant 3 années de suite, là, c'est du stock pour les joueurs là, de revenir, de te remotiver l'année d'après, de te dire « Ah, faut que j'y retourne. » C'est quand tu as joué autant de matchs, t'es autant... Écoute, c'est une charge mentale, c'est une charge physique. C'est énorme pour les joueurs de hockey. Martin Saint-Louis a parlé de la fierté aussi qu'il avait pour son groupe.
6: Beaucoup de progrès cette année, encore. On a appris beaucoup. T'sais, à travers les échecs, t'apprends beaucoup plus avec les échecs qu'avec les réussites. Puis moi, comme entraîneur, moi, j'ai appris beaucoup durant les séries. Je me suis fier du groupe. T'sais. Moi, j'ai le meilleur banc dans le building, le meilleur siège dans le building de voir ce groupe-là faire qu'est-ce qu'ils ont fait. Là. À part du résultat, il n'y a pas beaucoup de négatifs.
2: Alors voilà pour le Canadien.
1: Et tout le monde aurait souhaité une finale de la Coupe.
2: Clairement.
1: Tout le monde aurait souhaité qu'il aille lever la Coupe Stanley. Encore une fois, regardez les Hurricanes de Caroline, où est-ce qu'ils sont rendus en ce moment, puis ce qu'ils ont dû faire face dans les dernières saisons.
2: C'est la plus jeune équipe depuis 93. Depuis le Canadien de 93 à se qualifier en finale de conférence, Greg. Plus jeune équipe.
1: Il manque des éléments, c'est sûr qu'il manque des éléments à cette équipe-là.
2: Oui, il en manque des éléments. Puis je veux pas faire la nomenclature de tous les éléments qui manquent, parce que je sais qu'on va en parler au courant des prochaines semaines. Il y a des éléments améliorés dans cette équipe-là. Oui, il y a des gars qui n'étaient pas à 100%, mais il y a des éléments améliorés dans cette équipe-là. Tu dois trouver un deuxième joueur le centre. En défensive, tu dois retrouver un équilibre gaucher-droitier. Moi, j'haïs ça, là, d'avoir 4 gauchers dans ta formation, 2 droitiers. Hudson est du côté droit avec le 6e défenseur de l'équipe. C'est pas normal. Il y a des questionnements, il y a des choses à corriger dans cette équipe-là. Mais j'ai confiance en Kent Hughes et Jeff Gorton pour améliorer ces aspects-là chez le Canadien. Peaufiner l'identité de son équipe, Martin Saint-Louis pense que son équipe s'approche de l'identité qu'il veut inculquer depuis son arrivée à Montréal, mais il reste encore quelques petites choses à peaufiner.
6: C'est sûr, un petit peu. Je pense qu'on apprend un peu. Mais je pense que c'est clair comment qu'on veut jouer aussi. Là. On ne joue pas le même style de Caroline. Il n'y a pas une façon de gagner. Là, je pense que c'est prouvé, ça. Mais ça prend un petit peu plus de détails. C'est ça qu'on va continuer à attaquer, tout en continuant à définir notre identité. Mais je pense qu'elle est pas mal proche, notre identité. Je te dis pas qu'elle est vraiment toute là. Puis l'identité, des fois, elle peut changer un petit peu dans certains départements et tout. Mais avec les jeunes joueurs talentueux qu'on a, faut que tu joues à cette identité-là aussi. Là.
1: Ouais, puis on aura l'occasion de faire la liste d'épicerie là, de ce qu'on a besoin cet été. Puis Richard en parlait un petit peu plus tôt en disant, écoute, je veux dire, il faut pas tomber dans la complaisance de dire, on est presque arrivé là et tout ça. Puis ça vient, quand je te parle de la liste d'épicerie, là, probablement je divague un peu, là, mais à date limite des transactions...
2: T'as rien fait. Ben non, mais t'as essayé.
1: T'as passé proche, là.
2: Mais le constat,
1: Marco nous en a parlé.
2: Exact.
1: On a vu les informations qui sont sorties. T'avais 2 grosses transactions sur la table. T'sais, si tu penses que ton club est arrivé et que tu as tous les éléments en place, je veux dire, t'essayes pas de faire ça à la date limite des transactions. Et il a parlé des transactions ou des deals qu'il allait tenter de revisiter cet été. Je veux dire, Kent Hughes le sait, Jeff Gorton... qu'ils n'ont pas terminé le travail.
2: Mais non, pas du tout. Là,
1: tu as des éléments qui vont vraisemblablement quitter l'organisation durant l'été. Tu vas remplir, je veux dire, oui, il y a de la jeunesse qui s'en vient, mais avec l'expérience également, avec du poids, c'est sûr et certain.
2: Puis il y a des joueurs qui seront pas de retour. Tu vas tenter de transiger le contrat sûrement de Brendan Gallagher. On l'a possiblement vu pour la dernière fois dans l'uniforme du Canadien. Deuxième joueur de centre, encore une fois, c'est comme l'été dernier, c'est le dossier numéro un à mon avis. Tu dois absolument aller chercher un autre joueur qui peut jouer sur ton top 6. Bon, si c'est pas un joueur de centre, c'est au moins un ailier qui peut jouer top 6. Newhook a démontré de belles choses quand même durant ces séries éliminatoires-là, mais au sein d'une équipe qui compétitionne pour gagner la Coupe Stanley, je suis pas convaincu que c'est un gars top 6. Je pense que c'est un excellent joueur de troisième trio.
1: Si tu peux l'avoir, c'est un troisième trio.
2: Exact, ce serait l'idéal. Kapanen, tu l'as laissé de côté. Ça a répondu à certains questionnements concernant son niveau de jeu. Est-ce qu'il était fatigué de sa saison? Est-ce que tu peux vraiment te baser sur lui? Encore une fois, moi, je pense pas que ça peut être un deuxième joueur de centre. Ça peut être un troisième, un quatrième. Mais je pense pas que ça peut être un troisième joueur, un deuxième joueur de centre. Alors, il va falloir que tu répondes à certaines questions. Dernier petit extrait pour revenir sur les propos d'après-match. C'est Lane Hutson qui est fier, mais comprend pas quand même ce qui s'est passé dans cette série-là.
7: So much fun it is winning with these guys. I can't explain it, but you know, when we were at our high points and winning, it's some of the most fun I've had playing. So fun group to be a part of. Honestly, not really sure. You know, combination of things. Maybe, you know, they played really well too, but not really sure why we couldn't, you know, bring better, but I mean, we're still far off and we know it. You know, I think this just instills some more fuel for us next year.
1: Lui, tu sais, Martin Saint-Louis parle d'à quel point il était déçu dans l'autobus, là. Hey, Lane Hutson, lui, tout l'été, là. Lui, il va redoubler encore d'ardeur au travail pour être encore meilleur l'année prochaine.
2: Dans une semaine, il va déjà être à l'aréna. Non, mais non. Sans blague, honnêtement, ce gars-là, il y a une éthique
1: de travail.
2: Il va
1: garder quelqu'un avec lui pour être sûr que ça n'arrive pas.
2: Mais
1: vraiment incroyable.
2: Il y a des certitudes quand même dans ces séries-là, Greg. Puis pour moi, une des plus grosses certitudes, c'est que Lane Hutson est capable de compétitionner en séries éliminatoires. Puis qu'il est capable d'être ton meilleur joueur rendu en séries éliminatoires. Puis tu dois continuer à bâtir autour d'un gars comme lui. Son niveau de compétition, à la manière dans laquelle il réussit à s'ajuster, même en série, ça a été plus complexe contre les Hurricanes, tu me diras, puis je suis 100% d'accord avec toi. Mais il a connu deux bonnes premières rondes de série, puis il a été un des éléments les plus importants du Canadien dans ce parcours éliminatoire. Pour moi, Lane Hutson est une certitude quant à son niveau de performance quand même en série, mais il va falloir que tu l'aies pas, il va falloir que tu l'aides, il va falloir que tu le fasses jouer du côté gauche, il va falloir que tu lui trouves un partenaire qui peut faire le travail, idéalement un droucher droitier là, pour Lane Hutson, et non le déplacer à droite pour le faire jouer avec un gars comme Jaden Struble. Mais quand même, il y a une certitude pour moi, c'est que Lane Hutson, c'est un compétiteur, puis il est capable de compétitionner en séries éliminatoires puis être un de tes meilleurs joueurs.
1: Puis il y avait des questions avant le début de la saison. Là. Ouais. Rappelons-nous ça. Là. On va non, le faire beaucoup dans les prochaines semaines.
2: Voir de petits gabarits, est-ce qu'on qu'il avait, va compétitionner
1: est-ce qu'il
2: en série?
1: Est-ce capable de répéter ou c'était juste une saison recrue incroyable? Je pense qu'on a quelques réponses à ces questions-là dans le cas de Lane Hutson. Écoute, allons faire une très courte pause fixe. On va faire le tour de la planète sportive et des choses qui se passent au soccer, au basket. J'ai une petite nouvelle olympique avec vous. Vous allez voir, j'espère que vous êtes bien assis. D'ailleurs, puis même au hockey, juste avant l'arrivée des manges de puck avec Schwinn.
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1: C'est l'heure des trois extras FX, là où on traite de sujets qu'on ne traitera pas avec nos collaborateurs, puis ce qui a retenu notre attention sur la planète sportive, à part ce match numéro 5 entre les Hurricanes de la Caroline et les Canadiens de Montréal. FX, connais-tu Kirsty Coventry?
2: Non.
1: C'est la présidente du Comité olympique international.
2: OK.
1: Et lors d'une conférence de presse, elle a mentionné ceci. Je ne crois pas, en gros, là, I don't believe in paying athletes. Alors, je ne crois pas dans un système qui paye ses athlètes.
2: Mais voyons là.
1: Parce qu'on sait que les Olympiques, en fait, ne payent pas les athlètes qui compétitionnent. Exact. Ce sont les
2: fédérations.
1: Comme ici, c'est le Comité olympique canadien qui va verser avec chacun des sports différents. Et là, dépendamment de l'argent qui est investi dans le sport, les médailles, tout ça, là, vous connaissez un petit peu comment ça fonctionne. Mais comment... Et on sait que les athlètes olympiques, là, parce que c'est du sport amateur plus souvent qu'autrement. T'sais, je sais qu'aux Olympiques, par exemple, cette année, si tu prends équipe Canada au hockey masculin et équipe Canada au hockey, c'est-à-dire l'américaine et tous les autres, vous comprenez, ce sont des athlètes professionnels qui s'en vont compétitionner là, qui font des gros sous, et c'est correct. Mais pour ce système-là, il y en a tellement d'autres qui ont de la difficulté à vivre de leur sport.
2: Trouver du financement.
1: Trouver du financement, qui doivent aller cogner à la porte de commanditaires, de recevoir des chèques, un salaire pour compétitionner dans leur sport. Et on parle de l'élite mondiale, pas juste au Canada. Mais comment la présidente du Comité olympique international, qui fait, soit dit en passant, 6,5 millions de dollars en salaire annuel...
2: Ça n'a pas de bon sens.
1: Peut aller révéler quelque chose comme ça. Il y a plusieurs athlètes, et tu sais, il y en a qu'on reçoit à l'émission.
2: On en avait parlé notamment avec Valérie Maltais et aussi avec Laurent Dubreuil.
1: Ouais. Mais tu sais, Steven Dubois, qu'on a reçu à l'émission aussi, a partagé ça sur ses médias sociaux. Ça a créé l'indignation chez les athlètes. Et tu sais, là, je pourrais aller plus loin
2: dans
1: le sujet.
2: Comment tu peux dire ça avec un salaire annuel de presque 6,5 millions de dollars alors qu'il y a des athlètes qui travaillent extrêmement fort pour trouver des commanditaires, pour s'aider, pour pouvoir participer à des compétitions internationales? Pour moi, ça n'a aucun bon sens, là. J'en reviens pas.
1: C'est pour moi, je me suis dit, faut qu'on parle de ça. Ça n'a absolument pas de bon sens qu'on puisse révéler quelque chose comme ça.
2: Aïe, aïe. J'en reviens pas. Je sais à quel point c'est du travail pour certains athlètes là, de
1: ben,
2: trouver des sous.
1: C'est un job
2: à temps plein. Il faut que tu aies des commanditaires. Il faut que tu trouves. Faut que tu te fasses parler de toi aussi. Faut que tu réussisses à convaincre aussi ces commanditaires-là à investir en toi. C'est pas facile. J'en reviens pas. Pour moi, c'est.
1: Qu'est-ce qui a retenu ton attention, toi?
2: Ben, en fait, je vais vous parler de tennis parce que c'est quand même Roland-Garros en ce moment et on a deux Canadiens en action aujourd'hui, Greg. Victoria Mboko, match de troisième tour à 11h15 ce matin. Alors, elle affronte Madison Keys, l'américaine. Mboko est 9e tête de série, Madison Keys est 19e. Alors, un duel à surveiller. Mboko qui a gagné ses deux premiers matchs du tournoi assez aisément. Et chez les hommes, j'en parlais hier dans le tailgate, mais ça s'ouvre là, pour Félix Auger-Aliassime. 4e tête de série.
1: Absolument.
2: Il affronte Brandon Nakashima. Ça va être à 14h15 cet après-midi. Et avec l'élimination notamment de Yannick Sinner, Daniil Medvedev, Ben Shelton, il y a tellement de bons joueurs top 20 qui sont déjà éliminés. Des grandes surprises dans ce tournoi-là jusqu'à maintenant. Le seul joueur qui est mieux classé que Félix, qui est encore en lice, c'est Alexander Zverev, 2e tête de série.
1: Il est l'autre bord du tableau.
2: Et il est l'autre côté du tableau.
1: Alors, ça pourrait finir en finale, si tout va bien.
2: En finale, si tout va bien pour Félix Auger-Aliassime.
1: Toucher du bois.
2: Mais pour la première fois depuis très longtemps, Yannick Sinner ne gagnera pas un grand chelem. Même chose pour Carlos Alcaraz, qui n'a pas participé à ce tournoi-là parce qu'il est blessé, va rater Wimbledon aussi. Et Novak Djokovic non plus. Alors, ça fait longtemps qu'on n'a pas vu un autre gagnant que ces trois-là. Et ça va survenir à Roland-Garros. Alors, à surveiller nos deux Canadiens en action aujourd'hui pour Félix Auger-Aliassime et Victoria Mboko. Et petit mot rapide, c'est la finale à Ligue des Champions.
1: Dans une heure.
2: Ça commence à midi, drôle d'heure. Habituellement, ça commence à 15h, la finale à Ligue des Champions. Le PSG, qui l'a remporté l'an dernier, qui affronte Arsenal, qui a gagné la Premier League cette année. Alors, tout un duel, le PSG contre Arsenal. Et après ce match ultime-là de la finale de la Ligue des Champions, tranquillement, pas vite, on va pouvoir mettre la table pour cette Coupe du Monde. Aux alentours de midi 20, je vous donnerai la formation officielle du Canada en vue de cette Coupe du Monde. Ça a été annoncé hier soir. Alors, on va parler des joueurs sélectionnés. Il y a des Québécois aussi là-dedans.
1: Hey, ça sent bien vite, d'en parler. Dans 10 jours, ça commence?
2: Ça commence le 11 juin, le match, le premier match. Mais le Canada avance son tournoi le 12 contre la Bosnie-Herzégovine.
1: Ouais. Hey, d'ailleurs, parlant de ça.
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1: 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Comment ça, ça va être le fun de commencer à parler de la Coupe
2: du Monde. Ouais, j'ai hâte. D'ailleurs, si vous voulez écouter.
1: Quelle est ta prédiction? Avant de plugger ton podcast, là,
2: ouais.
1: C'est important que tu le fasses, mais quelle est ta prédiction pour la finale de la Ligue des Champions?
2: J'ai envie de prendre Arsenal.
1: Moi, je prends Arsenal, c'est sûr.
2: J'ai Arsenal. La dernière fois qu'une équipe a gagné deux fois de suite la Ligue des Champions, c'était le Real Madrid. À l'époque de Sergio Ramos, Cristiano Ronaldo, Gareth Bale et tout ça. Je pense qu'Arsenal va gagner. Je pense pas que le PSG va gagner une deuxième Ligue des Champions de suite.
1: Mais c'est le PSG qui est favori.
2: C'est le PSG qui est favori, clairement.
1: 2.3 contre 2.95 pour Arsenal.
2: Mais j'aime bien Arsenal. J'aimerais ça qu'Arsenal gagne. Ça a été vraiment toute une saison pour Arsenal. C'est mon souhait. Une victoire d'Arsenal contre le PSG.
1: Moi aussi.
2: C'est
1: mon
2: souhait.
1: J'adore Bukayo Saka, notamment.
2: Hey, petite mention. Match numéro 7 ce soir dans la NBA. Les Spurs contre le Thunder d'Oklahoma City.
1: Champion en titre.
2: À 20h. La série est égale 3-3. Les Spurs ont complètement dominé le Thunder dans le match numéro 6. Alors, à surveiller ce soir. J'ai écouté le match numéro 6. Défensivement, on n'a absolument rien laissé. SGA va devoir être meilleur. Je pense qu'il a été limité à 15 points dans le match numéro 6. Alors, à surveiller ce soir dans la NBA, le gagnant va affronter les Knicks en grande finale de la NBA.
1: Merci beaucoup, mon cher FX. Veux-tu plugger ton podcast maintenant?
2: Le 11 partant.
1: Tu le fais pas souvent.
2: Ça fait 3 semaines qu'on vous présente les différents groupes. On fait l'analyse de la formation canadienne, les enjeux qu'il faut surveiller d'ici le début de la Coupe du Monde. Et pour l'instant, on a analysé 6 groupes de cette Coupe du Monde. On enregistre ça tous les mercredis. On le diffuse le mercredi soir, jeudi matin. Alors, allez écouter ça, le 11 partant de la commission athlétique, Sidney Fourreau et moi-même qui analysons les différents groupes et les différents sujets en vue de cette Coupe du Monde qui commence très bientôt.
1: Ben oui, puis on aura la chance d'en parler ici même sur nos ondes aussi. Dans quelques instants, c'est le Chouin qui s'amène. Mathieu Chouinard, on a une grosse heure de radio avec vous autres. Marco D'Amico va joindre, on va ouvrir les lignes aussi. Gilbert Delorme va être avec nous autres. Ça arrête pas de bien aller.
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1: Avec Mathieu Chouinard, dit le Chouin, dit le Chewy, dit le Matt. Comment ça va, mon beau?
2: Salut, Chouin.
8: Salut, les gars, ça va super bien. Quelle belle journée.
2: Ah, mais en...
8: Faites attention à mettre la crème solaire, exposition UV élevée aujourd'hui.
1: Merci. Non, c'est important de mettre de la crème solaire.
2: Oui, c'est important. En fait, il faudra en mettre en tout temps.
1: Oui, il faudra en mettre tous les jours.
2: Ouais,
1: je mets ma petite crème hydratante avec UV dans le visage chaque jour. Ce qui arrive quand... Tu sais ce que c'est, hein? Quand tu passes le 40, là, tu commences à regarder ces affaires-là, Matt.
8: Oui, puis moi, je suis allé m'acheter là, 2 chaudières au Costco là, pour 12$. Fait que je craque pour le...
1: 2 chaudières de... tu fais bien, mon ami, tu fais bien. Surtout que je m'en vais au Parc Jean-Drapeau, moi, tantôt, c'est Luke Combs.
2: Oui, il était là hier soir aussi, il est là encore à nouveau aujourd'hui.
1: Ouais, mais hier soir, on était, toi et moi, dans le studio, on regardait la température, je suis bien content d'y aller aujourd'hui.
2: J'ai des amis qui ont été, c'était pas facile.
1: Alors,
8: on a tous beaucoup d'amis qui sont allés, je pense.
2: Ah ouais, hein, j'ai juste vu ça dans mes stories Instagram hier soir.
1: Ouais, okay. ça va être le fun tantôt. J'ai hâte de voir ça. Show Country.
8: Greg,
1: la semaine prochaine.
8: Vas-y. Veux-tu nous envoyer une photo de tes bottes de cowboy?
1: Veux-tu que je t'envoie une photo de mes bottes de cowboy?
8: Ah, s'il vous plaît, avec ta petite chemise carottée, pas de manche.
1: Non, je te dirais qu'il va avoir des manches parce qu'il fait pas si chaud que ça. Hein. 15-16 degrés. Fait que je te dirais que mes bottes de cowboy, si tu veux les voir, m'a été montré, ça va être mes souliers de course qui ont une semelle très épaisse pour être sûr que je suis confortable parce que c'est sûr que c'est une journée à 15-20 000 pouces, cette affaire-là, c'est au Parc Jean-Drapeau. Et tu vois, c'est Ben, il capoterait d'ailleurs. Hein? Tu vois, c'est là, show de country aujourd'hui.
2: Ouais.
1: Vendredi, je m'en vais au festival au lac à Granby aller voir des bandes de métal, des affaires de même. Après ça, il va y avoir Rufus du Sol.
2: Tu y vas?
1: Ben oui, je vais.
2: Moi aussi, je vais.
1: Big.
2: Sure. Big.
1: Big. Rufus, big. Mais Chouin, y'a-t-il
2: nous autres, t'as qu'à ça? Trois styles musicaux différents.
8: Pour le quoi, tu dis, Greg?
1: Je sais pas, n'importe quoi. Choisis ce que tu veux, là, tu peux venir avec nous autres. On va
2: ouais, ouais c'est ça.
8: Ben, votre show au lac, là, c'est qui est en grande première? Là? C'est qui fait ça, là?
1: Écoute, le samedi, c'est The Ghost Inside, et le vendredi, c'est un band qui est début des années 2000 que je trippais ben raide, qui s'appelle Anne Berlin.
8: Ah bon, ben garde, vas-y, je vais aller te rejoindre.
1: Okay? Parfait, c'est bon ça, mon chouine, je vais t'attendre là-bas avec impatience. Écoute, parfait. Là, ça fait déjà 2-3 minutes qu'on n'est pas en train de parler de hockey, on s'excuse, on s'est écarté un peu. À quoi t'attribues cette défaite-là? Puis garde, encore une fois, 100% positif pour le Canadien cette saison-là, puis on va avoir le temps de parler de bilan, c'est certain, dans les prochains jours. Mais... à quoi t'attribues ça? Est-ce que c'était de la fatigue, des blessures? Qu'est-ce que tu vois, toi, Chouin?
8: Plusieurs choses. Évidemment, vous avez vu comment la Caroline est bien huilée, bien balancée. Ça fait longtemps qu'on voit cette équipe-là se préparer. Il y a eu du essai-erreur pendant longtemps, les boys dans cette équipe-là. Sauf que tu la regardes. Puis moi, ça me fait rire quand il y a des gens qui disent « Hey, si tu plates le hockey de la Caroline, si tu plates comment qu'ils jouent, il y a un système drabe. » Attends une minute, là. Moi, je suis entraîneur-chef. Là. Je veux que mon équipe joue comme ça. Voyons donc, je veux que mon équipe coupe le temps, l'espace. Je veux qu'il donne absolument rien à l'autre formation. Je veux qu'il soit rapide. Je veux qu'il y ait de l'énergie exactement comme ça. On a vu une équipe qui était beaucoup plus fraîche mentalement, physiquement. Tu sais, mentalement, c'est important. À travers les dernières années, on a eu de la misère à passer cette étape finale-là, finalement, pour se rendre à la finale ultime. Ça a été difficile. On a mangé notre pain noir. Là, on a compris ce que ça prenait. Et mentalement aussi. C'est mentalement, on a vu une équipe là, qui était vraiment plus préparée, qui allait à la guerre jusqu'à la fin. On a senti, hein, les gars, faut le voir, là, pour être honnête, là, que le Canadien a baissé de régime, baissé d'énergie. On n'avait plus la combativité qu'on avait dans les premières séries. Et ça, je vais te dire, entre guillemets, c'est normal pour une jeune équipe qui est en apprentissage. Éventuellement, c'est quelque chose qui pourrait arriver.
2: Non, pis c'est normal de voir un gars, ben, d'entendre un gars comme Lane Hutson dire après le match que c'est pas une excuse, la fatigue, on est l'équipe la plus jeune et tout ça. Mais c'est vrai, Chouin. Honnêtement, Greg le disait tantôt, là, t'as presque joué une série complète de plus que les Hurricanes de la Caroline.
1: Mais en même temps, Mike Matheson l'a dit lui-même.
2: Ouais.
1: Tu sais, on s'est mis dans cette position-là parce qu'on avait l'occasion 100%. De terminer ces séries-là plus tôt. Ça aussi, ça fait partie de cet apprentissage-là, Chouin, non?
8: De se placer en bonne situation, tu parles, Greg?
1: Oui, de se placer en bonne situation puis de pas arriver d'un match numéro 6, par exemple, à la maison, puis de le perdre 8-3. Je comprends que tu contrôles pas tout dans ce match-là,
8: ouais.
1: Mais de se dire, t'sais, maintenant, tu l'as vécu, là, t'en as gagné des matchs numéro 7, excellent, t'as cette expérience-là. Mais d'arriver et d'avoir l'occasion de terminer une série plus tôt, là, je pense que les gars, l'an prochain ou si c'est l'autre d'après, là, vont se dire, écoute, là, on a l'occasion, là, on sait c'est quoi, puis je veux dire, on va déployer l'énergie d'un match numéro 7, d'un match numéro 6, mettons. Là.
8: Ben, comme je dis souvent, là, il faut goûter à la mer pour apprécier le sucré, puis lorsque tu fais ces défaites-là...
1: Je savais pas que t'étais un grand philosophe, Joanne.
8: Ah, c'est... moi, je ne lis que du Platon et du... Mais c'est vrai, tu peux pas dire, OK, on va claquer des doigts, puis plus jamais on va perdre le match 6 à la maison quand on va retourner à 7 sur la route, tu sais, c'est pas comme ça fonctionne. Mais on va avoir compris, comme un joueur de poker qui a vu toutes les mains possibles dans un tournoi, ben éventuellement, il sait quoi faire avec ses cartes, même s'il n'y a pas la meilleure main autour de la table, ben il va être en mesure de remporter cette main-là. C'est la même chose pour une équipe qui s'en va en série, qui apprend, qui comprend ce qui se passe sur la glace. On est juste en gros, gros processus. Puis oui, gagner le match 6 à la maison aurait changé quelque chose. T'as raison, mais est-ce que ça aurait changé la série? Selon moi, non.
1: Non, c'est sûr. D'ailleurs, tu dis changer la série, il faut te poser la question. Le but était-tu bon hier? le premier but des Hurricanes. Soit t'es un gardien de but, il y en a. Écoute, Henrik Lundqvist a dit ça, c'est impossible que ce but-là était bon. Il patte la lime hier, selon lui, le but était bon.
2: Exact.
1: Là, il y a tellement d'interprétations différentes, là.
8: Ben, c'est-tu quoi, hier, effectivement, il me texte hier soir pendant la game, il disait, le but était-tu bon selon toi? J'ai dit, c'est-tu quoi, je veux le regarder encore. J'en ai vu 4-5 fois, puis je voulais le revoir. Pour être sûr, pour être convaincu. Puis selon moi, ce but-là aurait dû pas être accepté. On rentre directement dans la jambière. La jambière qui fait qu'on est en mesure de pousser l'autre côté.
2: Exact.
8: Je comprends pas. Mais ça, là, les gars, là, ils vont en avoir énormément de ça, de discussions par rapport à ça. Puis d'après moi, lors de la prochaine rencontre des DG, il faut avoir une façon de faire. Ça ne fonctionne pas comment que ça fonctionne en ce moment. Il y a trop de zones grises. Il y a trop de il y a eu trop de cas comme ça dans les séries éliminatoires, puis c'est pas acceptable.
2: Il y a trop de nuances. Je sais pas c'est quoi la solution, mais honnêtement, là, c'est tellement relié à l'interprétation. T'as pas un règlement qui est... C'est pas noir ou blanc, là, c'est vraiment interprétation. Là.
1: Ah, puis t'as un arbitre qui avait été voir Alex Lyon pour dire « Inquiète-toi pas, moi, te protéger. » Et Dobesch qui s'était fait frapper dans la même série. Tu sais, puis là, je suis pas en train de dire que hier, ce match, ce but-là aurait changé l'allure du match. Et c'est pas ce que je dis. C'est concernant les contacts sur les gardiens de but qui empêchent un mouvement, ça devrait être sans équivoque, sans interprétation, Schwinn. Je sais pas ce que t'en penses, là.
8: Ouais, nuance de gris, ça fait un bon film, pas encore un meilleur livre, mais dans les règlements pour la Ligue nationale, écoute, ça l'aide pas. Moi, je serais vraiment un fervent de, il y a un contact X, Y, Z, ce n'est pas accepté. On est entré dans le demi-cercle pendant le but, ce n'est pas accepté. Vraiment, là, qu'on trace une ligne, puis qu'on dise, si c'est ce côté-là, c'est bon. Si c'est de l'autre côté, ce n'est pas bon. Parce que surtout lorsqu'on arrive en séries éliminatoires, tu sais, toutes les décisions sont épiées, regardées, analysées. Si c'est une décision qui fait changer le match comme ça, je dis pas que le match aurait complètement changé de côté là, avec le but. Là.
2: Non, mais le premier but est quand même important. Le premier but est quand même important dans ce match-là, Schwinn.
8: Oui, surtout qu'on l'a pas eu de la série, là, absolument. Ça aurait peut-être eu un aspect là, mental important aussi. Mais au-delà de notre série contre les Canadiens...
1: Non, mais en termes de buts importants, le Schwinn, celui de Dobson, ça aurait changé l'allure du match, peut-être même l'allure de la série. Parce que ça aurait probablement apporté une autre victoire aux Canadiens. Là, on peut pas refaire le passé, puis encore moins le futur. Mais tu sais, celui d'hier, est-ce que ce but aurait dû être refusé? À la lumière de tout ce qu'on voit, oui, mais tu sais, ça aurait pas changé l'allure de quoi que ce soit, à mon avis.
8: Non, mais c'est pas grave, c'est pour d'autres séries, c'est pas juste pour ce match-là, c'est pour les autres séries, c'est pour... Hey, t'arrives en finale, match numéro 7, il y a une situation comme ça, ça va être encore pire, la situation, donc faut s'assurer là de regarder ça d'une façon, puis d'amener un règlement, ça peut pas marcher comme ça, les boys, puis vous le savez.
1: Schwinn, on va prendre une très courte pause, puis après ça, on a des questions sur le futur des Canadiens, sur les Hurricanes de la Caroline également. Tout ça s'en vient. Mathieu Chouinard vient avec nous dans deux minutes. Marco D'Amico s'amène par la suite. Gilbert Delorme sera là plus tard. On va vous jaser avec les lignes ouvertes. Bref, restez avec nous dans le Tailgate Weekend.
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1: Schwinn, on a parlé de ce résultat de la série, on a parlé de fatigue, probablement de petits et gros bobos dont on aura des réponses dans les prochains jours, là, surtout dans ces disponibilités médias de fin de saison qui arrivent dès lundi matin. Mais tu sais, si on pose la question et qu'on regarde vers l'avant, là, c'est une question qui est très très courte, mais très significative. Il manque quoi présentement aux Canadiens de Montréal?
8: Ben, il va manquer des effectifs, ça c'est sûr. Il va manquer de la maturité. Hein. Moi, je pense tout le temps là, à une bouteille de vin, là, une bonne bouteille là, qu'on met dans le cellier et on se dit hey, on va attendre là, 4, 5, 6, 7 ans là, avant de l'ouvrir pour qu'elle soit à son plein potentiel. Ben, ça, évidemment, là, il y a du temps à voir. Maintenant, qu'est-ce qu'on peut magasiner? Évidemment, ça saute aux yeux. Un centre numéro 2. On s'est fait un petit peu je dirais, aveuglé par Kapanen. Qu'est-ce qu'il a fait cette année en compagnie de Danny Dove? Ses 22 buts, évidemment, on dit, tu sais, on a trouvé notre centre numéro 2. Et lorsque tu rentres en séries éliminatoires, tu te rends compte que ça prend d'autres choses. Ça prend quelque chose là, de mieux. On a vu comment il était. Il n'y a pas encore la possibilité, lui, là, la capacité de se battre dans les coins, de récupérer les rondelles, d'être vraiment le centre numéro 2 que le Canadien a besoin pour exact. Rentrer en séries éliminatoires. Tu sais, oui, il va faire un bon centre. Tu sais, dans une situation parfaite, là, ce serait le centre numéro 3. Ceci étant dit, donc, on a parlé d'un centre numéro 2. Ça prend évidemment aussi un attaquant sur le top 6 qui vient balancer le tout. Pas pour rien là, qu'on a valsé entre les trios depuis le début de la saison. On en a valsé lorsqu'on est rentré en séries éliminatoires aussi. Pourquoi? Parce qu'on n'est pas capable de trouver la bonne chaise. Oui, de temps en temps, on va avoir un joueur qui va remplir un rôle. Ça va marcher pour quelques présences, pour un match, pour deux périodes. Mais ça prend vraiment un joueur qu'on identifie top 6, selon moi.
2: Et quand tu parles de Non, mais quand tu parles de top 6, je trouve ça intéressant, Schwinn, parce que tu parles d'un deuxième joueur de centre, ça, c'est évident. Mais quand on regarde les options pour un top 6, là, il manque cet ailier, là, format géant, mais qui joue physique. Là. Ouais. Un genre d'attaquant de puissance, là. Que les Panthers ont eu au fil des années, qui ont eu Matthew Tkachuk, qui ont eu un gars qui a du chien là, qui peut jouer sur, exactement un gars qui peut jouer sur ton top 6 mais qui a du chien, puis j'enlève absolument rien à Juraj Slafkovský. Juraj est bon, mais il y a, quand je parle d'attaquant de puissance, je parle pas d'un attaquant de puissance à la Juraj Slafkovský qui a du talent et tout ça, je parle d'un gars là, un Mason Marchman ou un, là, je veux meilleur que ça là, mais un Mason Marchman, un gars comme ça là, qui peut avoir un impact comme ça physique sur un top 6. Je pense que c'est ce type de profil là qu'il faut surveiller sur un top 6.
8: Oui, mais je pense que c'est important aussi de pas s'éloigner, de garder tout le temps du regard de c'est quoi notre équipe.
2: Ouais.
8: C'est quoi l'ADN de la formation et pas d'aller chercher. Il y a plusieurs équipes qui ont fait ça, hein. Aller chercher des morceaux, puis là, tu fais, ah, non, ça marche juste pas. Comment ça? L'année passée, ça allait super bien. On ajoute un nouveau morceau. On pensait, là, que c'est exactement ce qu'on avait besoin, puis ça fit pas. On l'a vu en Caroline. On a apporté des changements à travers les années. Et là, finalement, ça porte fruit. On a trouvé la bonne, les bons ingrédients pour faire la bonne recette. Je crois qu'il faut rester dans notre ADN, voir qu'est-ce qu'on a de besoin. Évidemment, là, je vois cette équipe-là, je vois comment elle est dirigée. Ça ressemble, encore une fois, je trouve que ça va ressembler éventuellement à la Caroline, mais on a une équipe qui se veut intelligente, avec un QI hockey élevé. Il y a certains joueurs dans l'équipe qui c'est pas vraiment leur qualité. Donc, est-ce que je m'attends à ce que peut-être ait des mouvements pour qu'on se fasse, que même des joueurs qu'on a acquis, ou qui sont arrivés là, dans les dernières années, qu'on fasse un constat, qu'on se dise, est-ce que c'est vraiment les meilleurs joueurs qu'on peut pour notre formation? Est-ce que c'est comme c'est ça notre couleur, notre saveur? Donc, moi, je dis que ça se peut qu'il y en a qui se promènent, là, qui se fassent échanger. Pourquoi? Parce qu'on veut avoir vraiment là, exactement les bons ingrédients. Mais t'as raison.
10: As-tu des noms qui viennent en tête, Chouette?
8: Tu veux me faire parler aujourd'hui, hein, mon coquin, toi?
10: C'est pour ça que tu es grassement payé.
8: Oui, effectivement. Mais je n'ai pas de nom aujourd'hui. Peut-être éventuellement, oui, lorsqu'on fera... Là,
2: exact, une petite liste. Là, on fera ça là, dans les prochaines semaines.
8: Oui, c'est ça. Mais je regarde la formation. Je pense qu'il manque de ça. Il manque de ça, de rapidité puis de QI. Pour, oui, jouer défensivement, c'est bon, là, mais hier, là, on l'a vu là, que quand entrant en territoire, c'était difficile, puis c'est correct, c'est par rapport au système de jeu, mais lorsqu'on est dans la zone, tu sais, le QI hockey, puis d'avoir des chances de marquer, puis d'en créer, c'est pas tout le monde qui est capable de le faire. Oui, il y en a qui sont capables de, tu leur mets sa palette, tu shootes, ils vont scorer, là, 9 sur 10. C'est pas un problème. C'est de tout orchestrer ça qui peut être problématique.
10: Ouais, mais écoute, t'as eu des... Tu sais, on avait commencé la dernière saison avec des questions, comme la précédente également. Là, t'as des réponses à tes questions. Tous les gars dans cet alignement-là, tu sais ce qu'ils peuvent t'amener. À moins que je me trompe, là, mais tu sais, on est au courant de ce que Dobesh peut t'amener. On sait où est-ce qu'il est rendu dans sa progression. Presque la même chose pour Fowler. Tu regardes les défenseurs, tu as des réponses à toutes ces questions-là, à ceux qui étaient dans l'alignement. Là. Les sept qui étaient dans l'alignement, tu le sais. Les attaquants également, ouais, tu as trouvé leur chaise, où est-ce qu'ils sont. Tu sais exactement ce qui te manque pour les prochaines années.
11: Si tu ne passes pas d'examen, tu ne sauras jamais où t'en es rendu dans ton enrichissement, dans ton apprentissage.
2: Ouais.
11: Tu sais, lorsqu'on a eu des matchs numéro 7, ça, c'est des gros, gros examens. Là, on passe en finale de conférence, tout un test encore une fois, qu'on a échoué de belle façon, mais c'est la meilleure façon pour se remettre ses pieds, puis de savoir où on l'a échappé, qu'est-ce qu'on doit étudier pour finalement passer ce test facile.
2: Ouais, puis il y a des joueurs là, dans cette formation-là là, que tu sais exactement, là, vous venez de le dire, à quoi t'attendre. C'est des gars comme Kirby Doc, tu te posais des questions. Kirby Doc, ça n'a pas nécessairement été... Ça a été la rédemption de Doc en première ronde, là, dans ce match contre le Lightning, mais ça n'a pas été...

0: mais inconstant, des blessures encore. T'sais, malheureusement, ça a été ça. Là. Puis là, on commencera pas à faire son post-mortem de saison aujourd'hui là, ou quoi que ce soit, là, le bilan de Kirby Dach. Mais t'sais, t'as pas mal plus de réponses sur lui actuellement que t'en avais l'année passée. Là.
1: Oui, mais on a plus d'informations. Est-ce qu'on va prendre les mêmes décisions? C'est ça la question.
2: Non, exact, ça aussi.
0: Non, mais ça, ce sera à faire de leur côté. Maintenant, écoute, Jason, 2 minutes, si tu veux. La Coupe Stanley s'en vient. Exact. La finale de la Coupe Stanley. Les Hurricanes à Caroline contre les Golden Knights de Vegas. On riait un peu, puis même après le premier match, avec raison, peu importe, là, tu sais, c'est sûr qu'on peut retourner après le premier match, puis nos réactions optimistes et tout ça. Mais quand tu regardes les Hurricanes de la Caroline, la façon qu'ils se sont ressaisis, les acquisitions que t'as fait, tu sais, les ajouts, peaufiner ton alignement, là, finalement, sont tous en santé ou presque dans cet alignement-là, des joueurs qui performent, est-ce que c'est le modèle à suivre, puis c'est populaire de faire ça à la fin de chaque saison, de dire, OK, ça va être le nouveau modèle pour remporter des Coupes Stanley pour te rendre loin. Mais quand tu regardes le bilan, oui, tu t'es rendu, quoi, 3 fois dans les 4 dernières saisons dans le carré d'as. Là, tu t'en vas en finale de la Coupe. T'as la chance de lever le gros trophée. Pour toi, est-ce que les Hurricanes sont le nouveau modèle de la Ligue nationale?
1: Il faut leur porter attention. Assurément, les gars. C'est quoi la Ligue nationale maintenant? C'est une ligue qui est très rapide, qui est, oui, jeune quand même, qui est portée sur l'attaque. Est-ce que la Caroline a une défensive, ou exemple là, comme le Canadien avec un gros défenseur offensif? Est-ce que t'sais, comme un peu comme Colorado? T'sais, est-ce qu'ils ont ça? Non, ils sont bâtis complètement différemment. Ils ont plus des shutdowns à l'arrière. Oui, ils sont allés chercher Andrew Miller, qui pour moi est vraiment un meilleur joueur avec la Caroline qu'avec les Rangers de New York. Donc probablement dirigé différent, dans un système différent aussi. Tu sais, ils ont pas de superstar, mais ils ont tous des gars là qui ont un QI élevé, rapide, énormément d'énergie. Donc, selon moi, c'est vers là que la Ligue nationale s'en va. On est bien moins sur le dump and chase puis aller frapper en avant. On est plus sur la position, sur le placement de rondelle. Qu'est-ce qu'on fait lorsqu'on touche à la rondelle éventuellement? Donc, je pense que c'est le modèle à suivre. Comme on a tenté de suivre le modèle des Panthers de la Floride dans les dernières années, où c'est plus rouleau compresseur, on veut frapper tout ce qui bouge, puis on est méchant jusqu'à la fin. Je pense qu'on a passé, tu sais, à un autre côté. Mais regardez les Panthers quand même, puis la Caroline. Il y a énormément d'éléments là, sensiblement pareils, surtout sur l'échec avant. Ils sont fatigants sur l'échec avant, sur l'échec arrière, comment ils se replient, comment ils coupent l'espace. Je pense qu'on va mettre l'emphase sur le côté défensif. Oui, offensif, on veut jouer rapidement. Mais qu'est-ce qui se passe lorsqu'on perd la rondelle? Beaucoup plus de travail va se faire dans la Ligue nationale, selon moi.
0: Y a-t-il un joueur des Hurricanes qui t'a surpris dans cette série-là?
1: Ben, je vais te dire, surpris, oui. Ben, Stankoven, qui pour moi est un joueur qui change complètement cette équipe-là. On avait Rantanen. Puis on a fait, quand est-ce qu'on a fait l'échange, tu sais, oui, c'est sûr, joueur pour joueur, on se dit, OK, on s'est fait avoir du côté de la Caroline, mais regardez l'effet que ça donne, par exemple. Ça ajoute tellement de dimensions à cette équipe-là. Rantanen, là, ça a été dit, ne voulait pas jouer dans le système de la Caroline. Lui, pour lui, là, c'est un joueur hyper talentueux, c'est correct, mais il voulait être d'un côté de la rondelle et pas souvent de l'autre. On n'a pas accepté ça. Stankoven est pour moi un joueur qui, justement, on a magasiné, puis on n'a pas dit, ah là, on est prêt avec Rantanen, qu'est-ce qu'on fait? On est pris à la gorge, c'est la seule affaire qu'on a. Non, absolument pas. On a fait nos devoirs. On s'est assuré d'avoir un gars qui était dans notre ADN, dans notre couleur, dans notre saveur. D'aller le chercher, puis regarder ce que ça fait. Moi, il m'impressionne énormément, ce club.
2: Petit mot aussi, là, sur un joueur qui m'a beaucoup impressionné. Si je vous pose la question suivante. Qui est le joueur qui est le plus utilisé en moyenne par match par les Hurricanes depuis le début des séries? C'est quoi votre réponse? Vous me dites qui? Jacob Slavin?
1: Ben, ouais, Slavin, ouais, c'est ça, ouais.
2: K'Andrew Miller.
0: Ah, okay. Ouais, quelle série qu'il connaît.
2: Il a le meilleur différentiel de l'équipe. Il a un temps de jeu moyen de 23,55. Il est venu stabiliser une défense. Son ajout est une des bonnes acquisitions que les Hurricanes ont fait pour s'améliorer.

0: honnêtement, le crédit au directeur général et crédit à Keandre Miller qui a toute une saison, c'est le joueur le plus utilisé en moyenne par match par les Hurricanes.
1: On va en parler
2: avez-vous
1: d'ailleurs.
2: Avez-vous vu la vidéo de lui qui circule présentement sur les réseaux sociaux avec son nouveau bébé?
0: Ben oui, j'ai vu ça.
1: Il pleure,
2: c'est un petit qui sent le neuf encore, là.
0: Ben oui.
2: Il est sur le banc, puis il y a des larmes. Si t'as pas de frisson, moi, tu sais, en tant que papa, là, j'ai regardé ça, puis je m'imaginais à sa place, avec mon fiston, après avoir gagné un match, je m'en vais en série, je m'en vais en finale de la Coupe Stanley avec mon nouveau-né.
1: Ouais,
2: c'était un beau moment, ça.
1: Ah oui, puis écoute, on va terminer là-dessus parce qu'on a l'occasion d'en jaser, mais Keandre Miller, c'est une autre preuve que les Rangers, ça tourne pas rond. Hein? Ça, je pense qu'on peut tous être d'accord là-dessus.
0: Ouais.
1: Schwinn, excuse-moi, je pensais que t'allais réagir là-dessus. Schwinn, on s'en reparle cette semaine, mon chum?
2: Absolument. Moi, je vais aller faire le tour des ventes de garage, là, acheter quelque chose qui ne sert à rien puis le mettre dans le sous-sol.
1: Ben, on te souhaite...
0: On se parle demain, Schwinn. Bilan de saison du Canadien, en plus.
1: Demain?
0: Demain, lundi. Ouais, hey, moi, je suis perdu
1: demain,
0: dans les jours
1: demain,
0: de la semaine.
1: Je te confirme, on travaille pas.
0: Lundi.
1: Salut, mon Schwinn. Bonne vente de garage.
0: Salut, Schwinn.
2: Hey, bon show, hein? Bon show avec tes bottes de cowboy.
1: Ouais. Merci, mon chum. T'es bien fin.
0: Sun's out, guns out. Voilà.
1: Ouais, monsieur. Salut, les boys. Salut, les boys. Salut, Schwinn.
0: C'est correct.
1: C'est Marco D'Amico qui s'en vient. Ah, sais-tu quoi? On va commencer sur le sujet de Keandre Miller.
0: C'est bon, pourquoi j'aime pas. Ça.
1: On revient.
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1: Toujours un plaisir de retrouver notre chum Marco D'Amico. Comment ça va, mon ami?
0: Salut, le paysano. Comment tu vas?
5: Ouf. Bonne chance, ça fait. Ça va très bien,
0: ouais, ça va super bien.
1: Ouais, dernière du week-end, tu sais, quand on est rendu qu'on a de la misère à prononcer,
0: ah,
1: là,
0: ouais, c'est
1: pas
0: mal. Là.
1: Il est temps qu'on ait un petit congé. Marco, écoute, quand tu regardes le résultat de cette série-là, qu'est-ce qui ressort le plus? Est-ce que c'est la puissance des Hurricanes, le fait que cette équipe-là est arrivée à maturité, où tu regardes ça pis tu te dis, hey, le Canadien est magané et a probablement de la fatigue également?
5: Oui. Mais on va commencer avec la première partie de ta question.
1: Ouais, c'était ça. C'était pas une réponse oui ou non. Je me demandais pourquoi tu me dis. C'est ça ou ça?
5: Écoute.
1: Oui.
5: Et ouais. Oui. T'as raison, mais t'as tort. Mais écoute, quand on regarde la situation avec les Hurricanes à Caroline, c'est facile dans le moment d'ignorer tout qu'est-ce que cette équipe-là a vécu les 5 dernières années. Eux autres se sont fait balayer dans cette même situation contre les Panthers de la Floride.
1: Deux fois.
5: Jusqu'à pareille date l'année passée, il y avait plusieurs du côté de la Caroline qui réclamaient le congédiement de Rob Brind'Amour, d'échanger tel et tel joueur, de commencer une réinitialisation parce que ce noyau-là n'allait jamais gagner quoi que ce soit. Ce sont des citations que j'ai trouvées de l'année passée du côté de la Caroline parce que il avait une certaine frustration. C'était pas qu'ils avaient surpris et qu'ils arrivaient en finale de la conférence. Ça finissait toujours haut dans le classement, ça se rendrait là, et ça perdait de façon assez catégorique contre les Panthers de la Floride ou quelconque autre équipe dans l'Est. Maintenant, cette équipe-là a fait les changements nécessaires cet été, et je te dirais même à la date limite des échanges l'année passée avec l'acquisition de Stan Coven, mais d'aller chercher un Nick Ehlers que tu as le luxe de mettre sur ton troisième trio. La transaction, dans le fond, l'offre hostile que les Hurricanes voulaient utiliser contre les Rangers de New York pour Keandre Miller, qui s'est transformé en transaction, est une des meilleures transactions de cet été.
0: Ouais.
5: Et ces trois joueurs-là, Stan Coven, on parle de Keandre Miller, on parle de Nick Ehlers, ont aidé à transformer le ADN de cette équipe-là. Parce que, de base, Keandre Miller, c'est un défenseur de premier plan. Top pair, comme on dit. Nick Ehlers est un joueur qui jouerait grande majorité des premiers trios de la Ligue nationale. En ce moment, il est juste le troisième trio à Caroline. Et un Logan Stankoven qui devient ton deuxième centre, qui marque à quasiment un demi but par match en série. C'est immense. Donc, encore une fois, ils ont changé leur ADN et c'est maintenant que ce noyau-là arrive à maturité et sont prêts à aller vers la Coupe Stanley. Le Canadien de Montréal, on va se le dire, sont loin de ça. Encore. Sont pas trop loin, mais sont loin d'arriver là. Avec le noyau qu'ils ont en ce moment, ils vont devoir ajouter. Je suis sûr que l'état-major du Canadien de Montréal a pris des notes, savent qu'est-ce qu'ils doivent ajouter.
6: Certainement.
5: Et c'est là qu'on va commencer à voir le Canadien être capable d'être mieux préparé pour jouer des clubs de premier plan comme les Hurricanes à Caroline.
0: T'as parlé de Nick Ehlers, t'as parlé de Kendrick Miller. Même chose pour Logan Stankoven. Je pense que cette année... Même Taylor Hall, mais c'est ça. Je pense que cette formation des Hurricanes a prouvé à d'autres formations de la Ligue nationale, oui, c'est un système de jeu et tout ça qu'on établit depuis des années, mais à quel point la profondeur est importante dans une équipe. Tu as vu à quel point le troisième trio a été excellent contre le Canadien. Celui de Ehlers, Staal et Martinook. Le quatrième trio a fait très mal aussi aux Canadiens, avec notamment Carrier et Robinson. Défensivement, on a trois bonnes paires de défense. Même la troisième, Gustis Bear a eu une bonne série avec Nick Shin. Nick Shin est encore très jeune, là. C'était sa première saison complète dans la Ligue nationale. T'es arrivé à la fin de la dernière saison, il a joué les séries l'an dernier. On prouve aussi que la profondeur, c'est important dans une formation. Troisième, quatrième trio a été très bon du côté des Hurricanes. T'sais, c'est pas compliqué, là. Le premier trio des Hurricanes a été bon, mais c'est pas ce trio-là qui est en grande majorité responsable. Oui, il fait partie du tout, mais c'est pas grâce à ce premier trio-là qu'on se ramasse en finale de la Coupe Stanley au moment où on se parle.
5: Non, exactement. C'est là où je crois que la différence avec le Canadien de Montréal est un peu plus apparent, parce que on va se le dire, le deuxième trio avec Ivan Demidov et Alex Newhook était le trio de profondeur qui les a sauvés contre les Sabres de Buffalo. Et je te dirais que le trio de Phil Dano était celui qui les ont au moins gardés dans des matchs contre les Hurricanes à Caroline. Mais pour moi, tu vas devoir avoir trois trios offensifs convaincants pour être capable de suivre non seulement un club comme la Caroline, mais une fois qu'ils vont être rétablis de leurs blessures, les Panthers de la Floride et de l'autre bord de la conférence, les Colorado, les Vegas, les Minnesota, etc. Donc, c'est excellent pour ce jeune noyau-là d'avoir pris cette expérience-là, mais ça l'a mis en premier plan les trous qui restent encore à aller régler pour ce club-là en termes de construction d'alignement. Et je pense que c'est tout à fait normal rendu à ta quatrième saison de reconstruction. Je le dis puis je continue à le dire. Le Canadien se sont rendus plus loin que certaines reconstructions qui ont choisi plusieurs années dans le top 10 pendant des périodes de 5 à 6 ans. Le Canadien a fait ça plus rapidement, de façon plus convaincante, je te dirais, avec la saison qu'ils ont eue. Et considérant que c'était une année olympique en plus, donc plusieurs de ces joueurs de premier plan qui étaient de l'autre bord de l'Atlantique, donc qui ont joué au-dessus de 110 matchs cette année, je pense que on peut quand même regarder cette saison comme étant un grand succès.
1: Oh oui, absolument. Écoute, si on s'en va chez les Hurricanes de la Caroline, parce qu'on va parler beaucoup du Canadien cette semaine, Marco, toi et moi, on sera à Brossard d'ailleurs lundi pour les disponibilités médias d'après-saison. Et on va pouvoir revenir sur cette série-là, sur les séries en tant que telles. On va en savoir plus. Puis, tu sais, je veux pas trop me prononcer, ne sachant pas les différentes blessures qui affligeaient les joueurs du Canadien. Puis, on a posé la question à Schwinn un petit peu plus tôt, mais chez les Hurricanes, quel joueur, ça peut être un seul, ça peut être deux, trois, t'as le plus ou t'ont le plus impressionné dans cette série-là?
5: Keandre Effin Miller.
1: Ouais, je savais que t'allais me dire ça, puis je suis très content que tu... La façon qu'on a...
5: Les Rangers de New York ont une fois de plus prouvé à quel point ils ne savent pas comment gérer un alignement.
1: C'est incroyable.
5: Comment est-ce que tu peux laisser un joueur comme ça partir, essayer de le remplacer avec Gavrikov, qui est quand même un bon joueur, mais pas la même chose, et ensuite se tourner de bord et dire, je pense qu'on va devoir faire une reconstruction. Écoute, mesdames et messieurs, il gagne 7 millions de dollars pour les 6 prochaines années. C'est de l'argent bien investi, selon moi, du côté de les Hurricanes. Ils ont été agressifs d'aller chercher ce joueur-là. Et selon moi, c'est leur meilleur défenseur. On parle beaucoup de Jacob Slavin. Jacob Slavin, selon moi, c'est beaucoup sa réputation. Le meilleur joueur défensif, présentement, selon moi, dans la Ligue nationale, Keandre Miller mérite d'être dans la conversation. Et ce qui m'a le plus impressionné avec lui, c'est pas son jeu défensif, c'est à quel point il s'activait en zone offensive pour déborder les Canadiens de Montréal le long des ailes pendant qu'ils jouaient leur jeu de six. Ça l'a pris Josh Anderson par surprise, non une fois, non deux fois, mais trois fois, qui ont mené à des buts durant cette série. c'est un joueur qui était dominant en termes de flux de jeu. Pas en possession de rondelles, c'est pas sa game ça, mais en flux. C'est ce que ça veut dire. Il tuait deux jeux de son bord, puis il aidait à garder le jeu actif du côté offensif du côté de la Caroline. Et en zone neutre, il occupait tellement de place que c'était quasiment une pieuvre sur la glace. C'était impossible dans son wingspan d'être capable de le passer sur la glace. Il fonçait sur des joueurs, les joueurs du Canadien avec une telle rapidité et agressivité que c'était quasiment impossible d'être capable de faire un jeu quand il était sur la glace. Donc pour moi, la pièce maîtresse en termes de pas juste l'offensive, mais juste globalement, c'est lui le changement le plus prononcé de cette organisation-là qui, je crois, va leur permettre de faire un bon petit chemin et espérer vraiment à une Coupe Stanley.
0: Ouais, puis Andrew Miller, là, je pense que c'est dans le match numéro 4 où il contourne complètement Phil Dano en protection de rondelle, ouais, pour la diriger devant le filet où le bâton de Jordan Staal est à peine libéré pour pouvoir marquer. Je pense, mm-hmm, à ce moment-là, ça faisait 2-0 pour les Hurricanes.
5: Exact.
0: Puis c'est ce que je disais.
5: Mais il a contourné, ouais, Dano, mais il a battu de vitesse.
0: Exact.
5: Josh Anderson, qui aussi était supposé le couvrir. Donc,
0: exact.
5: Tu vois comme sa rapidité, sa lecture de, ouais, jeu, son QI hockey est tellement élevé. Et je le regarde jouer depuis que je regardais Cole Caulfield avec le Wisconsin en 2020. Quel joueur, quel athlète. Et de le voir hier sur le banc des Hurricanes à Caroline avec son petit-fils, je peux relativiser, ouais, avec lui, un nouveau-né qui vient de naître ce printemps. Écoute, tellement un gentilhomme, tellement un gars qui a été généreux avec nous aussi après les matchs. C'est un joueur All-Star, puis les Hurricanes à Caroline sont très chanceux de l'avoir.
1: Avez-vous vu cet extrait de... Je pense que c'est justement à Rod Brindamore qu'on a posé la question sur Keandre Miller. Il a dit quand il est arrivé ici dans l'organisation, ils sont assis avec lui, ils ont posé la question. Toi, quel genre de joueur tu veux être, puis comment veux-tu qu'on te reconnaisse comme joueur et comme humain?
5: Oui.
1: Si.
0: Wow.
1: Imagine, t'arrives dans une nouvelle organisation, il s'est tout passé ça avec les Rangers de New York, là, où est-ce que ça a été non, des déceptions, tout ça. T'arrives d'une nouvelle... Toi, là, comment tu veux qu'on te reconnaisse? Y a-t-il une meilleure façon de motiver quelqu'un dans la vie?
5: Mm-hmm.
1: Il dit, depuis ce temps-là, ça a été un des joueurs qui a travaillé le plus fort, sinon le joueur qui a travaillé le plus fort dans cet alignement-là.
5: Ouais, mais son éthique de travail a jamais été quelque chose qui était touchable. Honnêtement, là, juste à le voir avec les Rangers de New York, même la saison difficile qu'ils ont eue la saison passée, on dirait que c'était le seul qui voulait vraiment jouer au hockey sur cette glace-là, alors que les Rangers n'étaient plus dans le coup. T'sais, pour moi, ça a toujours été un athlète sérieux, un gagnant en termes de la façon qu'il se préparait, la façon qu'il jouait. Et je trouve que finalement, il a été, il s'est joint à un club qui a mis ses aptitudes en valeur. Et tu le vois en ce moment, là, il est en train de vraiment devenir un des meilleurs défenseurs two-way de la Ligue nationale en termes de la façon qu'il impacte le jeu et pas nécessairement sur la feuille de pointage.
1: Marco, je le disais, on va probablement avoir plus de détails lundi là-dessus, mais
5: okay, oui.
1: Je suis trop intrigué pour te poser la question. Tu sais, il y a déjà quelques petits échos, des petites rumeurs qui sortent à gauche, à droite, des spéculations quant aux blessures chez le Canadien. T'attends-tu à quelque chose, ouais, à une longue liste ou non?
5: Ben, que la liste soit longue ou non, c'est plus la liste vis-à-vis les joueurs importants de cette équipe-là va être assez importante. Parce que, selon ce que moi j'ai entendu d'ici et là, c'est spécialement, puis je pense que ça c'est vraiment quelque chose que je vais préciser là, le cas de Noah Dobson, j'ai vu beaucoup de commentaires à son égard. Je pense que dans une saison régulière il aurait peut-être pas joué tous les matchs, sinon un match, mais il a démontré beaucoup de courage d'être capable de jouer avec une main durant des séries qui ont été assez éprouvantes. Je sais que on n'a pas vraiment apprécié son travail en finale de l'Est, puis il est totalement capable de meilleur. Mais encore une fois, je pense que quand les informations vont sortir, le monde va être un peu plus doux avec les joueurs.
1: Ouais, un peu plus
5: passif.
1: C'est pour ça qu'aujourd'hui, tu sais, il y en a plusieurs, puis c'est tout à fait normal, tu sais, il y a pas de critique envers, tu sais, les partisans qui sont déçus, qui s'attendaient.
5: Ah, tu peux être déçu à 100%. T'sais, mais l'information change la perception.
1: Puis selon toi, finalement, dernière question pour aujourd'hui, mais qu'est-ce qui a été le plus formateur pour les Canadiens? Parce que il y a tellement, tu sais, on rit souvent avec ça dans le tailgate, FX, moi et Ben, là, tu sais, il y a du stock, mais t'as tellement appris dans ces séries-là que c'est à se demander qu'est-ce qui a été le plus formateur pour les Canadiens de Montréal. C'était-tu la série contre le Lightning qui a été disputée tellement serrée? C'était-tu les opportunités ratées contre les Sabres de Buffalo, par exemple? Ou c'est finalement la clinique de hockey que tu t'es fait servir en troisième round?
5: Je pense qu'on donne pas assez de crédit aux Hurricanes de la Caroline. Je pense que c'est vraiment ça. Comme j'ai vu beaucoup de partisans de d'autres formations dire pire finale de la conférence, même si les deux derniers ont fini en balayage. Les partisans des Leafs, celui-là, ça m'a tué. Préfèrent gagner la loterie que de se rendre en finale de la conférence qu'ils ont pas fait depuis 2002 et de se faire battre de cette façon-là. Pour moi, les Hurricanes de la Caroline, tout le monde avant cette série-là le parlait comme étant la puissance de l'Est. Vu la façon qu'ils ont battu deux équipes qui étaient beaucoup plus en forme que je dirais que qu'est-ce que le Canadien il était en finale de l'Est en Philadelphie et les Sénateurs d'Ottawa. Donc il faut leur donner du crédit. Ils se sont fait laver le premier match, les Hurricanes à Caroline, que ça soit la trop de rouille, que ça soit pas prêt pour jouer le Canadien de Montréal, mais ils ont su s'ajuster.
0: Ouais.
5: Ils se sont ajustés de façon excellente parce que ils l'ont dit. Ils ont tué le jeu de transition du Canadien de Montréal. Le moment qu'ils ont su comment arrêter le jeu de transition du Canadien de Montréal, c'était cuit. Et pour moi, qu'est-ce que le Canadien doit prendre de cette situation-ci? C'est comment être capable, dans le futur, de t'ajuster de façon plus adéquate à un échec avant comme ça, parce que ça s'en va nulle part. Les Panthers de la Floride jouent de la même façon et avec un peu plus de coude, je dirais, que les Hurricanes à Caroline qui n'ont pas été soft non plus contre le Canadien. Donc, le takeaway pour moi, là, la plus grosse chose, c'est que le Canadien ont su c'est quoi être une puissance dans l'Est, non seulement en saison régulière, mais en série. Et ça s'applique à l'entraîneur, ça s'applique aux joueurs, mais ça s'applique aussi à l'état-major. Là, tu sais qu'est-ce qui te manque pour être capable de te mesurer à des clubs comme ça. Une fois que la Floride va revenir en santé, ça va être la Floride, la Caroline, etc. Maintenant, je le dis, puis je pense que je peux signer avec ceci, puis ça va être la fin de la chronique, mais la pression maintenant se trouve primordialement sur l'état-major du Canadien de Montréal.
0: Ouais,
5: ajouter les éléments nécessaires pour jouer la game que le Canadien doit jouer pour battre des équipes comme la Caroline.
1: Merci beaucoup, Marco. Bon samedi. Profite bien de ta journée, mon ami, puis on se reparle assurément lundi.
5: Ben, on va se voir lundi matin, mon cher.
1: Ben oui, c'est ça. Hey, en passant, un nouvel épisode de Sur le marché, qui vient juste de sortir, justement.
5: Exact.
1: Chaotique repêchage en vue. Plusieurs équipes qui regardent déjà pour bouger
0: leur choix. Les Sharks et les Blackhawks, notamment.
1: Hey, comment ça
5: continue. Il y en a plus que ça, mon cher.
1: Il y en a pas plus que d'autres. Si vous voulez écouter cet épisode.
0: Ouais.
1: Tu le sais. Qu'est-ce qu'on texte fixe?
0: Marche! MARCHE.
1: Au 514-790-0919. Et vous allez avoir tous les détails de ce que Marco a entendu, cette semaine. Marco, merci encore une fois. On se voit lundi.
0: Salut, Marco.
5: Toujours un plaisir, les gars. Bonne journée.
0: Salut.
1: Salut, mon chum. Allez texter ça, là. 514-790-0919. Marché avec pas d'accent. Ouais. MARCHE.
0: Bien dit.
1: Et on vous envoie le lien vers les épisodes YouTube.
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1: Dans notre playbook présenté par Bet99.net, FX, hier, les deux, on a fait patate.
0: Ouais.
1: Et là,
0: je peux pas revenir dans le mois de mai, là.
1: J'ai officiellement gagné.
0: Exact.
1: Le mois.
0: Exact. Mais on va le faire quand même, puis, je vais prendre une cote moins risquée, là. Que lors des derniers jours, là.
1: Qu'est-ce que tu vas prendre?
0: J'y vais dans un match, il y a beaucoup d'actions là aujourd'hui. Là, je veux rappeler quand même là, il y a la finale de la Ligue des Champions, il y a du tennis,
1: il y a du baseball,
0: il y a du basket. Il y a beaucoup de choses aujourd'hui. Je me promène un peu partout et nécessairement dans le match des Blue Jays qui jouent à 16h05 aujourd'hui contre les Orioles, 1.80 la cote des Jays pour l'emporter. Et c'est Trey Savage au monticule.
1: Qui?
0: Vas-y.
1: Yeah.
0: Yay Savage.
1: Savage.
0: Savage, voilà. C'est bien dit. Alors, il est au monticule pour les Blue Jays. Hey, je suis fatigué, ça n'a pas de bon sens. Il est au monticule pour les Blue Jays cet après-midi. Je prends les Jays pour l'emporter face aux Orioles.
7: Il me dit, c'est bien dit.
0: Ouais, exact.
7: Ah, j'aime ça.
0: Les Jays qui jouent pour 500 maintenant. 29-29, alors l'affiche des Jays
1: cette
0: saison. Ils sont
1: en série,
0: là. Ouais.
1: Sont dans le portrait, sont là dans les équipes repêchées, dans les meilleurs deuxièmes. Donc, c'est quoi la cote, tu m'as dit?
0: 1.80.
1: OK. Écoute, moi, je vais y aller avec... parce qu'on en a parlé, puis c'est notre prédiction aux deux.
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2: Ça, oh oui,
0: c'est ce
15: ce qu'on appelle un faux départ, ça? Ou
1: On est là. C'était tout enregistré dans ma tête. J'étais quasiment à veille de m'en mêler.
0: Ça aurait été bon,
1: Simonac.
15: Hey, content de vous retrouver dans une autre édition du Cube du matin en ce mois de juin.
1: Yes, sir!
15: Journée super ensoleillée, en plus. Il annonce beau toute la semaine.
1: Ouais. Est-ce que vous avez remarqué hier le coucher de soleil, les gars, c'était de toute beauté. C'était orange, mauve dans le ciel et tout ça, là.
0: Non, je dormais.
15: Non, moi aussi, je dormais.
1: Je savais qu'aujourd'hui, il était pour faire beau. Ben, tu sais, 8h30, 9h, c'est quand le soleil baisse.
16: Il y avait des arcs-en-ciel hier aussi.
1: Super beau, là.
16: Ben
1: t'sais.
16: Oui.
1: Ouais.
0: Drôle le cocktail météo hier, il a tombé à peu près n'importe quoi.
1: La grêle.
15: Hey, il a grêlé chez nous.
1: Je me suis fait pincer, moi, solide. J'étais dans l'auto, on avait la fête à mon petit-fils hier après-midi chez mon gars Christopher, puis j'allais chercher quelque chose dans l'auto avec mon autre gars, Jonathan, puis on s'est fait connecter par la grêle. Ça tombait pas à peu près.
15: Hey, des gros grêlons, là.
1: Vas-y, là.
0: À Saint-Hyacinthe, là, c'est assez incroyable, là, la tempête de grêle qui a tombé hier dans le coin de Saint-Hyacinthe.
1: J'espère que ça peut endommager les autos. Des fois, c'est assez fort pour endommager les autos. Ouais. Les petits pocs, là, tout ça, là.
15: Mais j'ai regardé, ma voiture semble correcte. Mais quand même, tout le temps, c'est
1: ça en prend pas mal plus que ça. Ouais. On a eu, à un moment donné, puis à magané les chars, là, c'est des chunks, là, des
15: gros balles de golf, là.
1: Ouais. Ça magane un petit peu, là.
15: Content de vous retrouver encore une fois aujourd'hui. Fascinant, déjà rendu le mois de juin. J'ai l'impression que c'est hier qu'on a commencé ensemble cette nouvelle mouture du Club du matin. Puis on a eu l'impression un peu de fermer la boucle en fin de semaine, évidemment avec l'élimination du Canadien de Montréal. On va en reparler abondamment tout au long de l'émission. Mais moi, j'ai reçu beaucoup de messages sur mon téléphone, puis j'ai pas le temps de les nommer. William, Marc-Antoine, Félix, Antoine, et probablement d'autres là, que j'ai pas vu passer, là. Mais qui ont pris le temps de souligner, hey, merci pour votre belle saison, vous nous avez accompagnés avec le Canadien de Montréal, puis c'est le fun, puis vous étiez présents, puis on a aimé le club. Fait que, pour vrai, gros merci, ça fait toujours agréable de se faire donner une tape dans le dos. Ben, on est encore là pour un bout, là. Gilbert, c'est ta dernière semaine, tu vas quitter vendredi. Les trois autres, on reste
16: non,
15: encore.
16: Non, Gilbert, tu restes encore, non?
1: Cette semaine.
16: OK. Ah, OK.
15: Ouais, il nous a dit ça tantôt, hein, on l'entend
0: donc. Ouais, le chirurgien a décidé que c'était vendredi que ça se finissait. Ah.
1: Mais, oui, très belle saison. Merci de nous avoir accompagnés. Est-ce que je peux rajouter juste un petit quelque chose?
15: Bien sûr.
1: Qui me fait chier pas mal. Oh. J'ai vu passer en fin de semaine et tout ça. Les guerriers du clavier, là, qui bâchent le Canadien, là. T'sais, Martin Saint-Louis, c'était pas bon. Puis un tel, c'était pas bon. Puis échangez-lui, puis échangez-là. Vous avez pas eu une belle saison, cette saison?
0: Pas encore assez.
1: Non, mais je pense qu'on a eu une maudite belle saison, là. Ouais. Le Canadien, c'est le club le plus talentueux depuis les années 70, là. OK? Que vous avez sous vos yeux en ce moment, là. Puis on trouve le moyen de chialer. On n'a pas gagné la Coupe Stanley, là. On s'est fait éliminer par Caroline. Puis c'était peut-être, oui, la série était peut-être pas comme on voulait que ça aille et tout ça. Mais est-ce que les Panthers de Floride ont gagné la première fois qu'ils sont allés en finale? Non. Tu sais, ils sont fait battre par Vegas. Puis tu sais, c'est ça. À un moment donné, là, c'est de l'apprentissage. Puis je pense qu'on a un club archi-talentueux. Alors, puis on a un club qui est très jeune, qui va être là longtemps. Fait puis pourquoi qu'on n'est pas content, puis on n'est pas joyeux? Mais il y en a qui sont jamais contents, à moins qu'ils chialent. Échange un tel. Tiens, Louis, c'est pas bon. Patati patata. Come on, là. S'il vous plaît, là, matin, là. Soyez positifs, là. Bon club de hockey. Archi-talentueux. En selle pour longtemps, come on, s'il vous plaît, là.
15: Mais ça revient un peu à ce que j'essayais de vulgariser aussi sur Internet, parce que j'ai écrit sur Twitter, j'espère avoir du plaisir en écoutant ce dernier match-là.
1: Non, puis, mais ça, c'est sûr.
15: Finalement, je me suis répondu à moi-même plus tard en disant, j'ai aucun fun.
1: Non.
15: Et il y a des gens qui m'ont dit, tu parles des deux côtés de la bouche, t'es un hypocrite, blablabla. Si je t'avais dit au début de l'année que le Canadien se rendrait en finale de l'Est, t'aurais été content, puis là, tu chiales. Je chialais pas sur le fait que le Canadien se rendait loin. J'étais déçu de la tournée des événements et j'étais déçu de voir à quel point on n'a pas eu l'occasion d'avoir des matchs enlevants et compétitifs à la toute fin. Mais est-ce que ça veut dire que je suis pas en mesure de reconnaître ce que le Canadien de Montréal a accompli tout au long de la saison? Deux choses peuvent être vraies en même temps, là.
1: Absolument.
15: Et je pense que c'est important de reconnaître que la finale de l'Est, à notre deuxième année de faire les séries, C'est extraordinaire comme résultat, Tony.
19: Ah, c'est un pas en avant immense là, que l'organisation a réussi à faire. Ça, il n'y a aucun doute là-dessus. C'est ça qu'il faut retenir, même si la fin a été en queue de poisson. N'ayons pas peur des mots. Là, c'est exactement ça. Là, le Canadien n'a pas fait le poids contre la Caroline. Maintenant, un coup que ça s'est encaissé, faut regarder l'ensemble de l'œuvre, la forêt au complet. Puis ça a été une saison... absolument remarquable pour le Canadien à tous les points de vue, la progression de plusieurs, l'émergence de certains, puis bon, je pense que cette équipe-là va être excitante pour plusieurs années encore. Et c'est un projet qui n'est pas achevé, mais ça, on le savait avant même que les séries commencent. Puis maintenant, bon, on a appris à goûter à ce que c'est de gagner
20: absolument
19: en série.
20: Absolument.
19: Il reste d'autres étapes à aller chercher maintenant dans le développement de ce club-là. Bien plus de positif que de négatif. Moi, je vais oublier rapidement cette fin-là. Elle est amère encore ce matin. Je trouve que c'est plate la façon que ça s'est terminé. Mais au-delà de tout ça, ça a été une année remplie d'émotions avec de grands faits saillants. C'est une saison là, qui est couronnée de succès pour le Canadien.
20: Puis on a beaucoup, beaucoup de réponses à nos questions.
15: Oui?
20: Oui. Qu'est-ce qui nous manque? Qu'est-ce qu'on fait? Qu'est-ce qui s'y...
15: On a ciblé nos problèmes, au final.
20: Absolument.
15: Nos besoins.
20: Absolument, ouais. Absolument. On le savait pas mal. Même en début de saison, on le savait pas mal en même temps. Mais on a patché des trous. Puis oui, ça a bien été toute l'année. Mais quand que ça monte d'une coche, puis quand que la température monte un petit peu, on a vu vraiment là qu'est-ce qui nous manquait. Puis moi, je pense qu'on a des réponses à nos questions. Puis j'ai hâte d'entendre ce matin les dirigeants du Canadien, Kent Hughes puis Jeff Gorton. Qu'est-ce qu'ils vont dire de ça, là? T'sais, parce que le Canadien, c'est un bon club de hockey, excellent club de hockey. Mais il nous manque encore une petite affaire, tu sais, juste pour une petite épice de plus pour, tu sais, je comprends, là.
15: Une, puis deux.
20: Ouais, ouais.
15: Puis peut-être trois.
20: Exact. C'est normal.
15: Ça.
20: T'sais, Lightning et Tampa Bay sont fait éliminer, après ça, sont allés chercher quelqu'un. T'sais, c'est ça. Tout le monde passe par là. C'est un processus normal.
19: Ouais.
20: On n'est pas dans l'Original Six des années 60, que t'sais, les Coupes Stanley, ça se gagnait régulièrement parce qu'il y avait 6 clubs. T'sais, mais là, t'as 32 clubs là, qui se battent. 82 games pour faire les playoffs, c'est tough. Puis rendu là, ben, tu sais jamais qu'est-ce qui peut arriver. Gardien de but est hot, gardien de but moins hot, il y a une couple de gars qui sont, tu sais, c'est dur de gagner la Coupe Stanley. C'est un trophée qui est difficile à gagner en tabarouette, la Coupe Stanley.
15: Et à travers ça, on a quand même réussi, à sortir le Lightning de Tampa Bay, que plusieurs, dont moi, qualifiaient de favoris dans l'Est pour représenter l'association en finale de la Coupe Stanley. Le Canadien a réussi à les évincer. Au deuxième tour, on a affronté les Sabres de Buffalo.
20: Les premiers dans l'Atlantique.
15: Exact, qui ont eu une séquence extraordinaire cette saison. Encore une fois, le Canadien les a passés dans le beurre. Fait, on peut pas l'ignorer. Ça a été décevant. Ça a été une série zéro compétitive. Le Canadien n'a jamais été dans le coup. Ça, c'est la réalité.
20: Sauf la première game.
15: Puis honnêtement...
20: Sauf la première game parce que les Hurricanes étaient
15: trop reposés.
20: Ouais.
15: Mais si on est honnête, 30 secondes, là, puis on est des vrais mordus de hockey, là, je veux dire, on ne manque pas une maudite minute, puis on suit ça, puis le 15 juillet, je regarde ça attentivement, puis le 12 août, je lis la convention collective, puis du hockey, j'en mange. Je m'imaginais pas un scénario dans lequel j'aurais été désintéressé par le match lorsque mon club fait face à l'élimination. Et pourtant, c'était la réalité, là. Vendredi, c'était un fardeau d'écouter la rencontre.
20: Ben, c'est parce que de la façon que ça s'est déroulé, des autres. Si le Canadien prend les devants, c'est un autre paire de manches. Mais, tu sais, on a vu en partant, là, que le Canadien était juste là. Moi, là, sérieusement, là, je regardais les gars sur le banc, là, puis vous allez peut-être rire de moi, là, mais moi, je vois beaucoup dans le visage d'un joueur de hockey. T'sais, j'ai été sur le banc, j'ai été un joueur, j'ai été comme coach, assistant coach et tout ça. Puis tu regardes les gars, tu regardais les gars sur le banc pendant l'hymne national puis les présentations avant la game l'autre fois, là. Nick Suzuki, on le voyait. Je trouvais que, tu sais, c'était pas... T'sais, les intentions étaient probablement là et tout ça, mais tu voyais que... Il y avait plus rien, là.
15: Exact.
20: Ben, voyais qu'il y avait plus rien, là, tu sais, puis ça ment pas, ça.
19: Dès le match numéro 4, à la fin du match, moi, je me suis présenté au micro le lendemain matin, puis... C'était terminé dans ma tête, puis effectivement, c'était terminé.
20: Ouais,
19: on aurait pu annuler le vol pour aller en Caroline. C'était fini, cette série-là. La mise au jeu initiale du match est transformée en 2-1. Donne une idée, quand le
15: procès
19: n'était pas prêt.
15: Ça
19: n'a
15: pas de bon sens.
20: Ça, c'est
15: Allison, je sais pas ce qu'il fait, puis bang, 2-1, il y a 3 secondes de jouer. Oui.
20: C'est pointable.
15: Ouais. J'en revenais pas. Je dis au début, on parlait avec Anthony dans la voiture ensemble. Hein. Quand j'écoute une rencontre, je prends des notes. J'ai mon laptop, je prends des notes, puis je suis toujours en train de me positionner de OK, on préfère ça, puis j'essaie de chercher des angles parce que ça fait partie de mon travail. Le lendemain, il faut qu'on ait quand même des sujets distincts à jaser pendant 4 heures. C'est normal. Chaque rencontre, tu la décortiques au maximum. Mon laptop il a pris le bord en milieu de première. Tu sais, rapidement, je me suis rendu compte qu'on n'analyserait pas cette rencontre-là de fond en comble parce qu'il y a rien à en sortir au final. Mm-hmm. C'est dommage, mais. Puis je suis pas en train de les critiquer en disant qu'ils ont abandonné, mais c'est vraiment l'impression que ça donnait. Si les règlements de la boxe s'appliquaient au hockey, on n'aurait pas joué les 3 périodes au complet, mais on aurait lancé la serviette. C'est l'impression que ça donnait, mais encore une fois, on parle d'une équipe très jeune, la plus jeune depuis 93 à atteindre la finale de l'association, qui avait eu 2 séries en 7, qui était au bout du rouleau contre une équipe bien reposée, à maturité, bien structurée. Fait, est-ce que c'était David contre Goliath? Peut-être. On a fait de notre mieux. Ça a passé proche? Non. Mais on peut quand même être fiers d'eux au final.
20: Ben oui, on est fiers d'eux, certains. Une belle saison, tu sais, puis on a progressé énormément. Moi, je pense que c'est... Qu'est-ce qu'on a vécu cette saison? Tout le monde, là. De A à Z, tout le monde, qu'est-ce qu'on a vécu, là? On a fait dans l'Atlantique, tu sais, on a fini 3e dans l'Atlantique, tu sais, puis c'était une belle, c'était pas tellement loin des Sabres de Buffalo. On était à quoi? 3 points des Sabres de Buffalo, tu sais, c'était très, très serré. Puis d'un playoff, tu sais, de gagner un match numéro 7 qu'on t'aime pas, un club de vétérans, un club aguerri, un club avec d'expérience, qu'on gagne un match numéro 7, on revient, puis on perd à la maison un match numéro 6 contre Buffalo, on se fait varloper, puis on retourne à Buffalo, puis on les bat en overtime.
15: Mm-hmm. Ça, c'est une belle preuve de caractère.
20: Absolument. Ça, moi, la façon qu'on a rebondi cette saison, moi, je vais lever mon chapeau à Martin Saint-Louis, puis moi, le premier, tu sais, on l'a critiqué dans le passé des autres, ça fait longtemps qu'on travaille ensemble, puis toi aussi, Tony, tu sais, sa façon de faire, c'est sa couverture de zone défensive, combien de fois qu'on l'a critiqué, mais il était il est resté avec ses idées et tout ça. Puis tabarouette, ils font le bon job, préparent ces gars. Puis moi, c'est la capacité de rebondir après une mauvaise performance toute l'année.
19: Mm-hmm. Sauf contre la Caroline, toute il n'y avait l'année. Plus de jus dans
20: c'est ça, je
19: dans le fruit.
15: Mais est-ce que ça aurait pas été une bonne idée quand même d'essayer autre chose? Parce que on s'est époumonné plusieurs heures avant le match en disant « Tu peux pas répéter la même formule, ça ne fonctionne pas. » Et on est arrivé exactement avec les mêmes effectifs, les mêmes trios, puis au final, le même résultat. Est-ce que juste pour ça, on peut être en droit de poser certaines questions sur la gestion de Martin Saint-Louis?
20: Tu sais, mais en même temps, c'est lui qui a son équipe devant lui, il sait comment ses gars se sentent. Puis c'est pas qu'on a pas, tu sais, on a essayé une coupe de joueurs une fois de temps en temps avec d'autres et tout ça.
15: Ouais, mais t'as déjà des 3-0 dans les rencontres,
20: c'est ça. Mais tu sais, si tu vois pas, tu sais, si un gars pas de spark, là, t'auras pas de spark ben plus, tu sais. Tu comprends, je veux dire, là, tu sais. C'est bien beau. Si t'as 20 gars, t'as 18 patineurs, t'as 2 goalers, tu sais, pis Martin derrière le banc, pis il voit ces gars, pis il dit, tabarnak, ça va s'asseoir, là, pouf, on n'a pas le jump, on n'est pas là. Je le vois dans le visage et tout ça. Quand même que tu switches de ligne, le gars, il trouvera pas ses jambes, là, dans une boîte de Cracker Jacks, là. Il y en a pas. Il y a pas d'énergie, il y a pas de jambes, il y a pas ci, il y a pas ça. Nick Suzuki, il était vide. Il était vide samedi, là. Tu le voyais sur le banc, là, pendant l'hymne national. Je lui disais à ma femme, il y a pas le visage d'un gars qui s'en va à la guerre, lui, là. Comprends, là? Puis c'était ça, là. C'était complètement à sec. Puis, tu sais, c'est beaucoup de hockey pour lui, évidemment. C'est sûr et certain. Mais tu sais, c'est ça, là. C'est ça, le Canadien. On est arrivé au bout de nos ressources. Ben, l'année prochaine, on va se prendre autrement, puis on va peut-être avoir plus de ressources.
19: Il y a beaucoup de gens qui, honnêtement, sont prêts à dire là que dans le match numéro 5, là, on aurait assis des joueurs, on aurait rentré Gallagher, puis les frères Jacky, puis on aurait rappelé Samuel Blais sur le bord du lac pour venir jouer. Là. Oubliez ça, là. Ce club-là, là, c'est son noyau qui lui a permis de gagner toute l'année. Oui, t'as des joueurs de soutien qui, de temps à autre, vont venir aider. Ce club-là avait besoin de ses meilleurs éléments, mais les meilleurs éléments, il n'y avait plus rien à tirer d'eux autres. Ça n'aurait absolument rien changé. On n'en aura jamais le cœur net, peut-être, mais ça n'aurait rien changé. On a été dominé de A à Z à partir du 2e match.
15: C'est vrai, Momo, on aurait eu un gars affamé, par contre.
19: Bon, ça, oui. Ça, c'est sûr. Gallagher a ramené sa flamme en même temps. Tu sais, honnêtement, je pense pas que ça aurait changé grand-chose au résultat.
15: Moi, ça aurait pas changé rien au résultat. Mais par respect pour Gallagher, puis d'avoir quelqu'un qui, justement, lui, là, je viens de le dire, quelqu'un qui, pendant l'hymne national, a une phase de guerrier puis qui est prêt à se présenter. Ouais. Moi, j'aurais aimé ça,
20: Moi aussi, j'aurais aimé ça.
15: Moi, Jack Hyde, ça aurait rien changé dans ma tête, mais Bryn Gallagher,
20: le 5-6-7 minutes qui t'aurait donné, ou 6 minutes qu'il t'aurait donné, là, tu sais, il t'aurait donné des bonnes minutes. Puis c'est juste la présence, tu sais, dans le vestiaire aussi, puis la présence sur le banc, pis tout ça. Mais j'aurais aimé ça le voir, parce que est-ce que c'est fini pour Gallagher? Tu sais, je sais pas. Là,
15: mais ça revient à ce que tu disais, ça aurait rien changé au résultat. Le Canadien aurait pas gagné le match. Mais j'aurais aimé ça qu'on démontre un peu de « essayons quelque chose
20: ouais. ». On n'a jamais scoré le premier but.
19: De toute la série.
15: De toute la série.
20: On a jamais scoré le premier but, des os. Tu sais, moi, j'aurais aimé ça voir le Canadien. Tu sais, puis on en a parlé avant le match de vendredi, justement, là, avant, tu sais. J'aimerais ça voir les... Je pense que c'est moi ou toi qui disais ça, de voir les Hurricanes sur les talons un petit peu, tirer de l'arrière 2-0. Comment est-ce qu'ils vont réagir? Mais ça a jamais été les crémions. Mais t'as raison, il y avait 3 secondes de jouer dans le game, puis on a splitté les défenseurs, on a un breakaway en partant. Pow!
15: Ouais, puis ça, c'est une chance, parce que si on pourra en noter d'autres, là...
20: Non, mais sérieusement, tu sais, puis... t'as des joueurs d'avant, tu sais, puis... tu sais, Lane Hudson, il n'y avait plus rien dans la tête non plus. Là.
15: Les trois premières présences, là, c'est revirement de Madison qui donne un 2 contre 1. Deuxième présence, Ao s'est isolé tout seul au cercle, qui a pris un lancer. Et il était complètement tout seul. Puis troisième présence, revirement de Slavkovski qui a mené un lancer dealers. On va dire qu'à partir de ce moment-là, il croyait plus bien.
20: Non.
15: Je croyais déjà pas beaucoup avant, je croyais pas beaucoup après.
20: On était une fraction de seconde en arrière. Complètement une fraction de seconde en arrière. T'sais. On n'avait pas le c'était feu dans les yeux là que ça prend là, tu sais, pour performer, puis être sur le banc, puis sur le qui-vive, puis t'as-tu vu les gars avant la game avec le smelling salt, puis se pumper, puis tout ça comme ils font d'habitude dans la saison, puis tout ça, on a-tu vu ça avant la game l'autre fois? Non, tu te le dis là,
15: il y a plus rien à faire,
20: tu te le dis, on était là sur le banc là, puis regarde, on va laisser la parade passer, puis on verra qu'est-ce qui va arriver là.
15: On parlait de critiques envers les joueurs du Canadien. Tourny, t'étais au spectacle de Luke Combe en fin de semaine, où est-ce qu'il y a plusieurs joueurs du Canadien y étaient. Et à ce niveau-là, sur la toile, encore une fois, j'ai vu des gens être critiques à l'endroit des joueurs du CH, comme quoi, écoute, ils voulaient être au spectacle, blablabla. Comment vous réagissez à ça?
20: Ils ont perdu la game parce qu'ils voulaient être au spectacle.
15: C'est ce que certains avancent.
20: Ah ouais, c'est certains-là regardent pas le hockey. C'est certains-là, c'est des imbéciles. Correct, là? Si vous avancez ça, vous êtes des imbéciles. Sérieux, là. Penses-tu qu'un joueur du Canadien, j'ai des billets pour Luke Combs? Mais je me présenterai pas en Caroline parce que je vais aller voir le show avec ma blonde. Êtes-vous malade dans la tête? Sérieux, là. Vous êtes malade dans la tête? Si vous pensez ça, là. Voyons, crime. Ouais. On dit d'autres choses. Voyons.
19: Mais, premièrement, ils ont été chaleureusement applaudis, là, sur place. Les gens étaient contents de les voir. Je m'inclus là-dedans. Écoute, le premier réflexe que je vais avoir quand je vais tomber en vacances, quelque part autour du 10 juillet, sur le bord de la piscine, m'ont m'ouvrir une petite bière. Il y a des très, très bonnes chances. Les gars, c'est le même principe, là. Ils ont pas perdu volontairement Caroline pour être au show de Luke Combe le lendemain. Là. Oubliez ça, là.
20: Mais comment est-ce que tu peux avancer ça?
19: Mais non, c'est ça.
20: C'était la moitié d'une cervelle.
19: Mais non, évidemment pas.
20: Ben
19: non,
20: on a perdu, fait qu'on va aller se creuser un trou en arrière de l'arbre, on va se sacrer dans le trou, on va
15: attendre des mois.
20: On va dire à quelqu'un qui nous garoche la garnotte par-dessus pour nous enterrer comme faut. Après ça, dans 2 mois, on sortira de là. Tu sais, c'est un réflexe normal. Après une saison, puis oui, c'est crève-cœur de perdre et tout ça. Puis moi, j'ai perdu en finale de conférence, puis tu sais, avec les Red Wings 2 ans de fil. Puis je pense qu'on faisait le lendemain. Pis on se réunissait chez quelqu'un, puis on faisait venir de la pizza, puis on prenait une petite bière, puis on avait, tu sais, on se remémorait des beaux souvenirs de la saison, puis tout ça. Pis,
15: c'est parfait de même.
20: Puis tu sais, 2 jours plus tard, Monsieur Illich, il nous envoyait des limousines à tout le monde pour nous amener chez eux. Puis il y avait un party chez eux. Puis tu sais, on célébrait la belle saison qu'on venait de connaître. C'est ça, là, on n'a pas gagné la Coupe Stanley, mais en même temps, c'est un pas dans la bonne direction. Quand on a fait les séries l'année passée par la peau des fesses. Cette année, on a fait les séries vers la porte d'en avant, puis big time en plus.
19: Ouais, c'est toutes des
20: big
19: jeunes,
20: time en
19: c'est
20: plus.
19: Toutes des jeunes joueurs qui t'ont amené
20: le
19: là.
20: Le club le plus jeune de la ligue. Le club le plus talentueux, puis je m'avance, je vous le dis un matin, là, depuis les années 70, le club le plus talentueux que vous avez eu sur une glace, c'est ce club-là en ce moment.
19: Eh ouais.
20: Puis levez-vous de bonne heure si vous voulez m'assistiner, parce que si j'ai tout vu les clubs, j'excuse, désolé, là.
15: Pas grave.
20: Mais j'ai tout vu les clubs. Puis je vous le dis, c'est le club le plus talentueux qu'on a eu sur la glace, puis on trouve le moyen de dire, mais là, il n'aurait pas dû être à Luke Combe, il n'aurait pas dû faire ci. Tu parles d'une gang de losers, tu parles d'une gang de ci, tu parles d'une gang de ça, fermez donc vos gueules. Une petite gang d'imbéciles, quand vous pensez de même, moi, ça m'énerve. Excuse, désolé.
15: C'est correct. Moi, t'en donner juste un. Non, dans une coupe, moi, t'en donner juste un. D'ailleurs, parlant de Luka, ouais. Tony, t'étais là, puis tu t'es fait largement reconnaître.
19: Ouais, c'est incroyable. Honnêtement, incroyable. J'étais un petit peu abasourdi de la façon que ça s'est passé samedi soir. Vraiment, le rencontrer une tonne d'auditeurs, mais une tonne, tu peux même pas te l'imaginer. Je pouvais pas bouger de ma place pendant le show sans me faire accoster, puis les gens étaient de bonne humeur. Puis le public de Music Country, ceux qui étaient présents, vont comprendre ce que je veux dire. C'est du monde de bonne humeur. Il y avait 65 000 personnes au parc Jean-Drapeau. J'ai pas vu de grabuge nulle part. Le monde était le fun, les chapeaux de cowboy, les gens étaient beaux, les madames avec les longues bottes. C'était extraordinaire! Extraordinaire! On a eu une Simonac de Belle Veillée.
15: Comment ça qu'on t'a pas là, nous
20: autres? On va-tu aller au Cubs l'année prochaine?
19: Ben, je comprends pas pourquoi tu étais pas là. Tes enfants étaient là. Où c'est que t'étais, Gilbert? Ben,
20: mes enfants étaient là, c'est sûr. Toi, là, sérieusement, je te regarde avec ta calotte de ranch pis la patente.
19: Ouais.
20: Tu fites pas mal dans l'eau.
19: Comme ça. Non, ben, moi, c'est
20: tu fais pas mal redneck. Ouais. Des fois, un petit peu. Je fais pas un redneck, moment, mais c'est parfait. Non, c'est vrai que c'était un bon spectacle. Non. Ma fille.
19: C'était une belle crowd.
20: Ma fille, c'était extraordinaire. C'était le fun.
19: Vraiment.
20: Mon gars aussi, c'était le fun et tout ça. Pis,
15: ouais, c'est le show du vendredi va la moins agréable.
19: Ben, là, c'est sûr.
15: C'est des photos, fait, là.
19: Poids de vous. J'avais choisi de bon, la bonne soirée. J'étais chanceux, là. À la loterie du beau temps, j'ai tombé du bon côté de la chose, mais, me faire reconnaître, je pensais jamais autant que ça. Là, c'était incroyable. J'ai noté quelques personnes à qui j'ai parlé pendant le show puis que je veux saluer, mais il aurait fallu que je remplisse la page au complet si j'avais noté tout le monde. Alors, si vous vous sentez concerné, ben prenez-le, je vous salue. Mais Antoine et Jérémy, qui ont eu pitié de moi, qui attendaient une demi-heure pour me chercher une bière au bar, ben merci pour la bonne Miller Lite. C'est très apprécié.
20: Ah, ouais.
19: Ben oui, mais ben là, parce que il y avait des gros slings, puis on était comme un petit peu dans le milieu du passage où ce que les gens, tu sais, traversaient là finalement le site là, puis la file était longue, puis donc les gens passaient au travers de la file. Puis à un moment donné, il y a deux gars, hey Tony, vas-y, là, ils commencent à jaser avec les boys, puis non, je sais pas lequel, il y a à peu près 400 bières dans les mains, puis il se promène avec ça, puis il essaie de pas les renverser, tu sais, puis hey, ben vous allez se battre les gars, donne-moi donc une bière là, tant qu'à ça. Ah ouais, ils trouvaient ça drôle, évidemment, je niaisais, j'étais en file pour aller m'en chercher.
20: Il t'en a donné une.
19: Finalement, ben ils sont allés plus loin, ils sont allés voir d'autres chums, puis l'un qui a viré de bord, venu me porter une bière. Ils trouvaient ça vraiment sympathique, très gentil, surtout que avec le tip, c'est au-dessus de 15$, fait que c'est un beau cadeau. Quand même. Fait que merci à vous autres. Je salue Steve, Mike, Zach, Pierre-Luc qui a passé le show presque à côté de moi pendant l'Ocoms, puis Marc-Antoine pas loin du métro, bien sympathique, plein de gens, bien de bonne humeur, ça a été un super beau spectacle. Greg était présent, ta fille Catherine était là. Oui,
20: parce que était là aussi,
19: ouais, c'est ça, Jonathan était là aussi. Bref, plein de gens que j'ai croisés qui étaient bien de bonne humeur, puis c'était la première fois que j'allais voir un spectacle au parc Jean-Drapeau, puis ce sera pas la dernière fois. J'ai bien aimé le site. Je comprends que t'as la contrainte du métro, là, c'est presque obligatoire si tu veux aller là, de prendre le métro, c'est ce qui est le plus pratique. Ça vient avec un désagrément à la fin parce que tout le monde converge vers ça. Là. Faut être patient, là. T'as pas le choix, là, tu le sais. Faut que tu passes par là pour retourner sur la rive sud ou dans la ville de Montréal. Mais vraiment un beau site. Vraiment le fun. C'est comme un amphithéâtre naturel, si on veut, avec la pente dans le fond du site. Grosse offre de restaurant. On a passé vraiment une belle soirée.
15: Ah, mais tant mieux.
19: Ouais.
15: Bonne nouvelle.
20: Les autres, l'année prochaine, je te vois là, moi. Avec un chapeau de cowboy et les bottes, la patente, là.
15: Ben ouais.
20: Hein? Ton faut style, pas. Ça?
15: Ben ouais, c'est mon style.
20: Ben ouais, petit chapeau de cowboy, comme là.
15: Ça.
20: Avec une brindille d'herbe dans la gueule, là.
15: J'aime être trippé country, pour être ben honnête.
20: Ah,
15: mais,
20: non.
15: Mais spectacle bon. De musique, en général, c'est le fun. J'aime ça.
19: Parle-nous donc un Tibet.
20: La musique country, là, on dirait que ça tourne toujours autour de la même affaire. On dirait toujours que c'est le gars, que sa blonde, le Chris est là.
19: La
20: là,
19: solitude.
20: Il est en peine d'amour, pis tu sais, il me semble que c'est tout.
15: C'est vrai que, hein? Y a comme des thématiques récurrentes.
20: She left me, I loved her.
19: Mais la popularité du country est en augmentation hallucinante là, au Québec là, présentement. Bon, là, c'est vraiment là, les spectacles.
20: Kenny Rogers, baby.
19: Ils se multiplient là, partout. Là. Tu veux du country partout. Ça remplit les amphithéâtres, ça remplit les festivals. Il va y en avoir à Québec au festival d'été dans à peu près un mois quand ça va commencer. Je vais aller voir Jelly Roll, moi, pour ceux qui ça intéresse. Là,
20: Jelly Roll?
19: Jelly Roll, lui aussi, là, c'en est un là, qui est en pleine. Ah ouais, donc, là, allez, là, il me fait plaisir, lui, avec du low carb ce matin. Ah ouais, donc. 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
19: Finale de la Coupe Memorial hier, les Rangers de Kitchener ont battu les Silver Tips d'Everett 6-2 en finale. C'est une troisième Coupe Memorial dans l'histoire des Rangers, une première depuis 2003. Et pour la WHL, mais ça fait depuis 2014 qu'ils n'ont pas remporté le titre, le sac ultime du junior canadien. Championnat du monde de hockey, Noah Steen a marqué le but victorieux en prolongation et la Norvège qui a battu le Canada 3-2 pour mériter la médaille de bronze.
20: La Norvège, Gilbert.
19: Quelle déception.
20: Tu vois, tu t'es assis dans le banc, deux minutes, puis t'as honte.
19: Hey, c'est Celebrini, Crosby, Tavares contre...
20: Shifley, O'Reilly, nommé, là. Incroyable. La Norvège.
19: Ouais, c'est la Finlande qui a remporté la médaille d'or dans une finale face à la Suisse. À Roland-Garros, un peu plus tard ce matin, Félix Auger-Aliassime qui va disputer son duel de quatrième tour face à Alejandro Tabilo, le 36e joueur au monde. Félix Auger-Aliassime est maintenant le deuxième joueur le mieux classé dans ce tournoi qui est encore en vie. Et les gars, évidemment, aujourd'hui, c'est journée de bilan pour le Canadien de Montréal. On vous présente ça en intégrale toute la journée sur les ondes de BPM Sport dès 9h. Ça commence avec Jeff Gorton et Kent Hughes. Et par la suite, c'est les joueurs qui devraient s'adresser aux médias tout au courant de la journée.
20: Ouais, alors ça va être très bon, honnêtement. Journée de bilan, c'est toujours le fun de voir un peu la pensée, les choses qu'on n'est pas au courant. Tu sais, c'est niaiseux, mais on en parle depuis tantôt. Le Canadien de Montréal était à bout de ressources. Ben, on saura le bilan médical. Qui avait mal où? Quels étaient les bobos? On en apprend toujours un peu. Je pense que des joueurs qu'on a déjà une bonne idée de...

0: comment comment on pourrait traduire
1: coach,
0: ça. Mais...
1: Coach GM avec le joueur.
0: Exactement. Puis une fois que le joueur aura pas assez devant ses patrons, ben il viendra s'adresser à la presse.
1: Normalement, c'est coach GM. T'sais, normalement, c'est ça. Le coach avec l'entraîneur.
0: Ben, je crois que Gorton va être là aussi.
2: Ouais.
0: Là.
2: Ouais. On les a vus là, dans le documentaire là, des Canadiens là, qu'ils ont fait dans les dernières années. Là, les rencontres de fin d'année. Kent Hughes, Jeff Gorton sont là, là pour rencontrer les joueurs. Donc aujourd'hui, là, pour les journalistes sur place, c'est quand même une longue journée parce que t'as le point de presse de l'état-major et après, ben, à tour de rôle, j'espère, les joueurs vont sortir après leur meeting.
1: J'espère qu'ils sont prêts parce qu'à moi, il va y avoir une couple de bonnes questions aujourd'hui, là.
0: Ah, c'est sûr.
1: Il va arriver quoi avec Kirby Doc? Il va arriver quoi avec Brent Gallagher? Tu sais, ça va voler, là, je pense, aujourd'hui. Ça va être intéressant, là.
2: Mais en même temps, quand tu connais une saison comme celle-là, tu t'attends à des questions difficiles, mais en même temps, ce sera pas mal plus positif que l'inverse.
1: C'est archi positif.
2: Tu sais, il m'a dit de quoi, là, à Toronto, là, le bilan, eux autres, ils ont pas trouvé ça le fun, sûrement, là.
0: Ben, Nylander avait pas fait un bilan de 45 secondes, là. C'était pas ça, son point de presse de fin d'année.
1: Non, mais c'est sûr que c'est positif. En même temps, je pense que Kent Hughes pis Jeff Gorton vont avoir des réponses
0: J'aimerais ça qu'on sépare. Moi, je sais que c'est mon côté producteur qui parle, là. Mais j'aimerais, il y a trop de contenu, c'est un peu saturé aujourd'hui. J'aimerais ça qu'on fasse les joueurs une journée et les dirigeants le lendemain. Pour qu'on puisse avoir de la matière et du contenu à décortiquer sur deux jours. Comme, il y a des joueurs, ils vont en avoir assez aujourd'hui, puis il y a probablement des informations qui vont tomber en deux cracks parce que, et on pourra pas aller dans toutes les directions demain lorsqu'on va revenir sur le bilan, parce qu'évidemment, nous, le bilan se passe majoritairement après l'émission. On pourra pas faire jouer 63 clips. Mais je comprends là, que tout le monde a hâte d'être en congé, tout le monde a hâte de partir en vacances, mais j'aimerais ça qu'on puisse répartir ça sur deux journées, mais bon, ça se produira pas comme
2: d'autres
0: ça.
2: D'autres éléments, oubliez pas là, que c'est le Combine cette semaine à Buffalo. Donc, rapidement, on tombe en mode repêchage pour les équipes de la Ligue nationale. C'est cette semaine, le Combine.
1: Ouais. Ah oui, hein?
2: Donc, le Combine, pour ceux qui sont pas au courant, là, c'est la réunion des tests physiques pour les principaux espoirs au prochain repêchage. Ça s'en vient là, à la fin du mois. Donc, on converge vers Buffalo et les équipes sont là pour évaluer les joueurs au niveau de leur performance physique, mais aussi ce sont des opportunités de rencontre avec les joueurs. Ouais, avec les joueurs dans le but de confirmer ce qu'on pense ou d'avoir un premier contact avec certains espoirs. C'est vraiment une semaine importante à laquelle vont participer
1: les... Gavin McKenna, on l'a vu à TV la semaine passée. C'était-tu sur le panel de Sportsnet? Peut-être.
3: Il est allé au championnat du monde, mais il jouait pas.
1: Il était au championnat du monde, puis c'est ça, on l'a passé, parce que moi, je l'ai vu en entrevue, là, sur le panel, il était en t-shirt, une casquette à l'envers, là.
3: C'est ça.
1: Il avait l'air en forme, là.
0: Ouais.
1: C'est peut-être ça.
3: Pis c'est aussi les entrevues, justement, dans le fameux documentaire sur la reconstruction, puis sur le documentaire aussi qui ont sorti, en fait, c'est celui qui ont sorti sur le repêchage sur YouTube. Où là, les joueurs se font passer plein de questions psychologiques. Quel animal est-ce que t'es? Puis ils sont assez challengés par les psychologues du Canadien.
0: Tu vois une vieille dame retirer de l'argent
1: c'est
0: à
1: caisse. C'est
0: des questions un peu... Okay. Là.
1: Vous autres, là, trouvez-vous ça un petit peu trop? Tu sais, il faut pas oublier que le kid, il y a 18 ans. Là. 18 ans,
3: ouais,
1: 19 ans. Là,
3: mais je pense qu'il y a des bonnes raisons de pourquoi ils font ça. Pour s'assurer d'avoir des bons kids. T'sais, on parle souvent que le Canadien a vraiment été capable de bâtir une culture... dans les dernières années, puis que c'est des joueurs qui sont, tu sais, qui sont mindés de la bonne façon. Je pense que ça part de ça.
0: Puis je te dirais, ça c'est un bon point, mais aussi s'assurer que la réponse que le jeune te donne, elle vient réellement du jeune. Parce que aujourd'hui, c'est documenté, tout ça, ces joueurs-là peuvent être épaulés par des films, par
1: ben
0: des
1: oui.
0: conseillers,
1: ben
0: avec
1: sûr.
0: Des réponses prémâchées de cette question-là, c'est ça qu'ils veulent entendre.
1: C'est sûr.
0: Fait qu'en arrivant avec des questions un peu champ gauche qui font plus ou moins de sens, ben au moins tu le sais que c'est pas un relationniste de presse qui te parle en ce moment.
1: Ouais.
0: C'est vraiment le joueur qui interprète la situation de son mieux. Puis je pense pas qu'il y ait de bonnes ou de mauvaises réponses, mais au moins tu peux voir réellement le caractère de la personne. Mais bon, peu importe, là, on aura l'occasion de voir ça au cours des prochains jours. Puis évidemment, on pourra suivre ça parce que Marco D'Amico est un envoyé spécial de BPM Sport cette semaine et on lui parlera justement en direct du Combine. Un peu plus tard.
2: Ouais. Pour ceux qui se posent la question, là, pour la banque de choix 2026 du Canadien, au moment où on se parle, ça va bouger, évidemment, là, mais on a encore le choix de premier tour, le choix de deuxième tour, un choix de troisième tour, deux choix de quatrième tour, pas de choix de cinq, un choix de six et deux choix de sept. Donc, la banque de choix est très bien garnie pour le Canadien en vue du prochain repêchage. Donc, on verra que si Kent Hughes va utiliser ça comme valeur ajoutée pour améliorer son club dans le moment ou si on va continuer de remplir le pipeline encore avec des espoirs.
0: Je termine en disant bonne fête à Michel Bergeron. Je sais que c'est dans une dizaine de jours, mais j'ai vu passer en fin de semaine. On a souligné son 80e

0: anniversaire, puis quand l'ancien premier ministre, M. Legault, est présent à ta fête, tu passes de la promo, t'as réussi. Félicitations à Bergy, puis rapidement, dans les coulisses de la radio, là, on a parlé à Bergy, évidemment, suite au décès de Roger Brulotte, il y a de cela quand même déjà quelques mois, puis Bergy nous avait glissé au fur et à mesure de la conversation, tu sais, oubliez-moi pas, puis appelez-moi, fait qu'on a pris ça, on l'a pris au pied de la lettre, et on a décidé de lui proposer, hey Bergy, serais-tu intéressé à venir nous parler à la radio?
1: Collaborer avec nous autres.
0: Les lendemains de match canadien, puis il a dit, ça va me faire plaisir, et ça a vraiment été vraiment agréable d'avoir Michel Bergeron avec nous les lendemains de match du CH à 8h30, puis honnêtement, on lui a parlé plus longtemps qu'on avait anticipé, parce que le Canadien s'est rendu vraiment loin, mais il l'a fait dans le sourire, puis c'était vraiment agréable. Puis pas de cachette, là, moi, je veux dire, Bergy, j'ai eu la chance de travailler avec lui à TVA Sports, je m'entends très bien avec, mais je trouve que c'est vraiment une personne qui est allumée, qui est passionnée encore, alors je vais prendre le temps d'y lever mon chapeau en onde et de le remercier pour ça. On va aller à la pause. De l'autre côté, ce sera bilan des dirigeants et des joueurs un peu plus tard aujourd'hui. Mais Martin Saint-Louis, lui, il a fait son bilan après le match d'en fin de semaine. On écoute ça au retour.
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0: Avant que ça ait changé cette année, mais ça me surprendrait, Martin Saint-Louis ne parlera pas avec les médias aujourd'hui. Non. Lui, non. Il tient un peu comme son bilan. Il parle assez régulièrement aux membres des médias toute l'année que ça se fait immédiatement après l'élimination du Canadien. Et après ce match-là, Tony, il a mentionné qu'il était très fier de son
10: look. Ouais, exact. T'sais, c'est vraiment un bilan. À chaque fois qu'une saison se termine pour Martin Saint-Louis, la dernière fois qu'on le voit devant les médias, c'était la suite de l'élimination de son club. Je pense que c'est correct. Qu'est-ce qu'il peut vraiment rajouter aujourd'hui sur le bilan qu'il a déjà présenté en Caroline vendredi après la défaite? Rapidement, on a oublié la défaite. On a parlé surtout de la saison et l'entraîneur s'est prononcé en parlant justement de son sentiment de fierté pour l'ensemble de son groupe pour l'effort au cours de la saison.
11: Beaucoup de progrès cette année encore. Puis on a appris beaucoup. Tu sais, à travers les échecs, t'apprends beaucoup. T'apprends beaucoup plus avec les échecs qu'avec les réussites. Puis moi, comme entraîneur, mais j'ai appris beaucoup durant les séries. Je me suis fier du groupe. C'est... Moi, j'ai le meilleur band dans le building. Le meilleur siège dans le building de voir ce groupe-là faire qu'est-ce qu'ils ont fait. Là. À part du résultat, il n'y a pas beaucoup de négatifs.
0: C'est normal qu'il soit fier de son équipe, Gilbert.
1: Hein. Les gars, ils ont travaillé toute l'année. Écoute, Martin Saint-Louis, il les a épaulés toute l'année. Puis on a vu là, la proximité qu'il y a avec les joueurs. Puis moi, est-ce qu'ils ont du fun, tu sais, après une victoire dans le vestiaire et tout ça, là. Tu sais, ça ment pas, ça, là. C'est Martin Saint-Louis, c'est un player's coach. C'est un gars qui apprécie énormément ses joueurs. Je pense que les joueurs l'apprécient énormément aussi. C'est sûr qu'il y a des décisions, des fois, qu'il prend, que ça peut-être ça plaît pas aux joueurs. Mais en même temps, je pense qu'il fait un job extraordinaire. Puis, alors, il y a de quoi être fier. Il y a de quoi être fier. Puis, tu sais, on en a parlé tout à l'heure. Tu sais, il y a un club très talentueux, un club très jeune. Puis, tu sais, on va être... Moi, je pense qu'on va être bon pour un bout. On va être succès pour un bout. Est-ce que ça garantit qu'on gagne la Coupe Stanley l'année prochaine ou dans deux ans? Peut-être pas, désolé. Mais on va être compétitif en Simonac.
0: On met les chances de notre côté, absolument. Effectivement. Une chose qui est intéressante, c'est que on le répète quand même assez régulièrement, c'est une équipe qui est très jeune. Le Canadien apprend à travers ça, puis c'est de l'apprentissage, puis chaque parcours éliminatoire permet de mettre un peu plus de d'outils dans le coffre. Mais ce commentaire-là s'applique aussi à l'entraîneur-chef pour lui aussi, veut pas, de diriger jusqu'en troisième ronde de série, Tony. C'est du bagage là dans le baluchon. Là.
10: C'est du bagage, c'est certain, pour le coach, pour ses joueurs, puis tu réalises à quel point c'est le fun de performer en séries éliminatoires. Tu deviens un peu drogué au succès dans les séries. Mm. Tu gagnes un match, tu gagnes une série. Je peux à peine m'imaginer le sentiment que ça doit être de gagner deux fois des septièmes matchs, des matchs ultimes pour avancer au prochain tour, de se tenir ensemble. Et les deux buts d'Alex Newhook, entre autres, pour permettre à son équipe d'avancer. Et il y a eu des coups d'éclat dans ces séries, les performances de Jakob Dobesch. T'sais, les gars, vraiment, il y avait une belle unité. Puis ça a l'air de rien, là, mais c'est quand même de les voir presque tous réunis. Le coach était là, le DG était là, le président des opérations hockey était là. Ils étaient tous au spectacle de Lou Combs en fin de semaine. Puis vous avez tous vu l'image de Martin Saint-Louis, bras dessous avec Cole Caulfield, qui a eu sa propre adversité dans ses séries. Absolument. Ça n'a pas été facile pour Caulfield, mais c'en est un qui va avoir certainement appris de c'est ça. Sûr. Les gars ont eu du fun, c'est certain. Puis ils ont eu tellement de fun qu'ils avaient le goût de se réunir encore au lendemain de leur élimination. Alors pour moi, ça veut tout dire de la proximité que ce groupe-là a. Et oui, il y aura des changements assurément vu de l'an prochain, mais le noyau, il va demeurer tel quel. Puis on retourne sur le champ de bataille au mois de septembre avec en grande majorité ce qu'on a vu cette année. On écoute à nouveau Martin Saint-Louis.
11: Should put gas on the fire, you know. Should make him feel hungry about, you know, because it was. I know we lose tonight, but like the amount of fun we had. What is it? It's almost June 1st, so what is it? Like almost 6 weeks. 7 weeks we've been at it. See, that's the hardest part about when it's over like this. It's now to try to go back to a normal life and like try, because I have no idea what's going on in the world right now. To me, when you go through something like this, you realize how much, you know, NHL is a great league. But going through this, it's unbelievable. I remember my first experience losing in the playoff in the second round. I couldn't believe, and I was so upset on the bus because I couldn't believe I'm going to have to go through another 82 games before I get to have this fun. I think they, and when you taste that, it makes you hungrier, you know? So, like, because we've had a lot of fun the last 7 weeks. It's been, you know, there's been waves and stuff, but it's been unbelievable to go through it.
0: C'est intéressant ce que mentionne Martin Saint-Louis. Il dit, je le sais qu'on a perdu, puis clairement, la défaite fait mal, mais on a tellement eu de plaisir, puis ce qui est difficile... C'est de recommencer à avoir une vie normale. Puis il fait même une blague en disant qu'il est zéro courant de ce qui se passe à travers...
1: Probablement vrai, par exemple. Ouais, il va dire, t'es tellement focus sur ton équipe, là.
0: Exact. Et il dit, ce qui est tough maintenant, c'est d'avoir à jouer 82 autres et maintenant 84 autres rencontres avant de pouvoir retourner à l'éliminatoire et de vivre la même sensation. Puis on se souvient, là, quand les Rangers ont perdu en finale de Coupe Stanley, tu sais, t'as pas la chance d'avoir l'euphorie de gagner la Coupe. Puis après ça, c'est à la case départ, comme tout le monde,
1: exact.
0: En octobre prochain. Et ce sera au groupe de réussir à trouver des façons, Gilbert, pour faire en sorte de refaire les séries, de retourner
1: idéalement. On a joué 19 games d'extra de plus dans les playoffs. 19 matchs qu'on a joué, là.
0: Quand même.
1: 7, 5, 19 matchs de plus, tu sais, puis du fun, puis t'es focus à tous les jours. Même si c'est une journée off entre les games et tout ça, t'as des meetings, t'as de la préparation, t'as des entraînements, t'as tout. Tu sais, puis de passer si près, je devrais dire, là. Mais il a raison à tabarouette. Tu sais, oui, c'était le fun. Mais en même temps, l'année prochaine, au mois d'octobre, on commence. On en a 82 à jouer.
0: Mm-hmm. 84 maintenant.
1: 84, exactement. Premièrement, pour se qualifier.
0: Exact.
1: Comprends-tu, là? C'est parce qu'il y a 32 clubs dans la ligue, puis il n'y a pas personne qui va nous faire des cadeaux, là.
10: Non.
1: Au contraire.
0: Surtout pas dans la division.
1: Au contraire, exactement. Tu sais, puis on vient de parler des Panthers, là. Puis là, le Canadien, là, il va avoir une cible un petit peu dans le dos, Tony, parce que le Canadien, c'est un bon club de hockey, là. Suzuki 100 points, Caulfield 51 buts, tu sais, puis on a vu les prouesses de Lane Hudson en arrière, du gardien de but, Dobesh. Tu sais, on va être prêt pour le Canadien. Ça sera pas facile, là, de se rendre là encore, là. Mais il a raison, par exemple, parce que quand les playoffs commencent, on dirait, oui, c'est une longue saison, puis moi, je me rappelle par expérience, là, c'est le fun. T'sais, on dirait que t'as un nouveau souffle. Mm-hmm. T'as un nouveau souffle. Tu joues 80 games, dans le temps, c'était 80 games, là, puis là, t'arrives, là, puis hey, les boys, on commence les playoffs dans deux jours, on s'entraîne, on a une coupe de pratique. Moi. C'est le fun. On dirait que t'as plus de gaz dans le tank, que t'es excité. T'sais, c'est une nouvelle saison que tous les matchs veulent tout dire, là.
0: Chaque présence sur la glace
1: exact.
0: Est importante.
1: Ah, oui,
0: moi, ce que je trouve intéressant, c'est que cet été, clairement, Kent Hughes a du travail à faire. Il y a des tâches à accomplir, puis tu sais, on pourra en jaser, puis on en reparlera probablement plus tard à l'émission, là, mais OK, on vise un deuxième centre, on vise ça. Ça, c'est un travail de directeur général. Mais moi, ce que je me demande, c'est Martin Saint-Louis, lui, cet été, tu sais, sur quoi il va vouloir travailler? Qu'est-ce qu'il va vouloir améliorer dans sa façon de diriger son équipe, dans sa façon de structurer son équipe? Ça, c'est intéressant, toi.
10: C'est intéressant parce que l'identité du Canadien est pas encore tout à fait claire. Puis c'est un petit peu ce que le point qu'a amené Martin Saint-Louis. Puis c'est vrai, moi je pense que c'est une attaque quand même très redoutable, avec beaucoup de vitesse. Ça part beaucoup du 48 et du 53 en défense. Excellente relance, bonne première passe. Y a-tu moyen d'amener un petit peu plus de robustesse dans ce club-là? Moi, je pense que oui. C'est un besoin important en vue de la saison prochaine. Faut amener un quatrième trio peut-être avec un petit peu plus d'identité et non pas peut-être des joueurs qui où il y a un certain va-et-vient, un match dans le quatrième trio, après ça sur la deuxième ligne, des fois sorti de la formation. Est-ce qu'on est capable d'avoir peut-être un peu plus de stabilité à ce niveau-là?
1: Ouais, c'est important.
10: Et défensivement, un petit peu plus de rudesse, ça ferait pas tort aussi. Puis justement, on passait le commentaire en fin de semaine. Et la dernière fois que le Canadien s'est classé en finale de la Coupe Stanley, on avait une brigade défensive qui faisait mal. Ça a pas fait très très mal dans les séries pour le Canadien au niveau de la ligne bleue, parce qu'il y a des besoins à ce niveau-là. Mais l'identité concrète du Canadien, une attaque qui est dévastatrice avec une excellente relance. Moi, c'est comme ça que je la vois présentement. Mais on peut justement consulter le point de vue de Martin Saint-Louis.
11: C'est sûr, un petit peu. Tu sais, je pense qu'on apprend un peu. Mais je pense que c'est clair comment qu'on veut jouer aussi. Là. On joue pas le même style de Caroline. Il n'y a pas une façon de gagner, là, tu sais. Je pense que c'est prouvé, ça. Mais ça prend un petit peu plus de détails, tu sais. Puis c'est ça qu'on va continuer à attaquer, tout en continuant à définir notre identité, mais je pense qu'elle est pas mal proche, notre identité. Je te dis pas qu'elle est vraiment toute là, là. Puis l'identité, des fois, elle peut changer un petit peu dans certains départements et tout. Mais, tu sais, avec les jeunes joueurs talentueux qu'on a, faut que tu joues à cette identité-là aussi, là.
0: Intéressant, ça.
1: Oui, absolument. Tu joues dans cette identité-là. C'est quoi l'identité du Canadien? C'est un club qui est rapide. C'est un club qui a du punch. C'est un club qui va se lancer en attaque. Beaucoup, beaucoup, beaucoup, beaucoup de talent. T'sais, on se passe la rondelle là, très, très, très bien. C'est ça, le Canadien de Montréal. Est-ce qu'il y a de la place sur d'autres trios pour d'autres styles de joueurs? Moi, je pense que oui.
0: Mm-hmm.
1: Tu sais, puis c'est toi qui disais ça tout à l'heure, Tony. Moi, je pense que d'avoir un quatrième trio, identifier quatrième trio, désolé, pas un makeshift, tu sais, moi, c'est ça, pas un trio que tu vas raboudiner à tous les soirs, là. Tu comprends, là?
0: T'sais, pas ceux qui sont pas assez bons pour ces autres trios.
1: Je vais donner l'exemple des Islanders, encore une fois, je vais pas en parler trop, tu sais, mais vous le savez, là, ça s'en venait, là, mais c'est ça. Pendant des années, ça a été ça.
0: Exact.
1: Ça a été ça. Ça a été, fait que c'est ça, là. C'est ça qui est important. Tu sais, on a beaucoup aimé cette année. Ben, tu sais, Anderson avec Dano, un bout avec Texier, ça allait bien. On les a laissés ensemble. Tu sais, est-ce qu'on va continuer comme ça? Je le sais pas. Tu sais, en même temps, moi, je pense que sur le deuxième trio, on en a parlé tout à l'heure, moi, je pense que le deuxième trio, ça prend absolument un joueur de centre qui est capable d'épauler Nick Suzuki. Puis, tu sais, c'est pas Jake Evans, en tout respect, là.
0: Non, ça, c'est une évidence.
1: C'est pas Jake Evans, puis... en début de saison passée, on se disait c'est pas Oliver Kapanen. Ben, Oliver Kapanen a fait la job, il a scoré 20 buts, 21 buts. Mais 22, c'est pas, je pense, c'est pas Oliver Kapanen non plus.
0: Exact. Non, non, non. Ça, c'est, ouais, ce sont des solutions de rechange, mais ça va nous prendre du concret long terme. D'ailleurs, à 9h, un peu plus tard ce matin, point de presse, Kent Hughes, Jeff Gorton, suivi des joueurs. Donc, restez branchés sur les ondes de BPM Sport tout au long de la journée. Vous aurez tous les détails de ce bilan dans à peu près 15 minutes. Ce sera Renaud Lavoie. Mais au retour, la balle, j'en ai écouté pas mal dans ma vie. Pas mal. Des milliers de games, voire des dizaines de milliers. Mais ce qui s'est produit hier dans le match des Jays...
12: Tu connais pas ça des autres
0: baseball. J'avais jamais vu ça. Puis je suis sûr que t'avais jamais vu ça.
10: Non, c'est spécial.
0: Toi non plus.
1: En parles-tu du gars dans le champ?
0: Toi non plus. Ça s'en vient dans deux minutes.
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0: Vous le dites, là, en écoutant de la balle, là, vous m'écrirez sur la message, vous avez déjà vu ça. Les Jays, c'est connu, là, cette année, ils sont pris aux prises avec des blessures sans bon sens. Tout le monde est blessé, tout le monde tombe au combat, on se blesse de toutes sortes de façons. Mais Jesus Sanchez a peut-être remporté la palme.
1: Jesus!
0: Hier, de la blessure la plus inusitée. Il est en conversation avec un fan, on sait pas trop. Et finalement, le fan décide d'y lancer une balle. Un lancer bien normal, là. Pas une grosse affaire. Mais le fan n'a quand même pas d'affaire à lancer une balle sur le terrain. Là. On s'entend.
1: Ouais, là, mais il se lançait pas avec. Tu sais, souvent, on voit ça, Aaron Judge va le faire et tout ça. Là.
0: Ben, pas dans ce cas-ci. Mais je pense que le fan, c'est comme ça qu'il l'a interprété. Je pense qu'il pensait que Sanchez voulait s'engager dans « on se lance la balle ». C'était pas le cas. Sanchez s'est tourné. Il a reçu la balle sur le poignet. Ça lui a fait tellement mal qu'il a quitté la game.
1: Arrête, là.
0: Ben, c'est un fait.
1: Je le sais, désolé, on l'a vu, là. C'est mon acte,
10: c'est une balloune.
1: Le gars est à 30 pieds, il a une balloune.
10: Ben, moi, ça m'impressionne. Le gars quitte le match, puis ça se peut qu'il soit blessé, là. Mais les rayons X ont été négatifs. Personne n'a surpris. C'est une balloune. Les gars vont se présenter à plaque.
1: À 100 000 à l'heure.
10: Ils vont atteindre par des balles à 95 000 à l'heure. Puis ils vont rester dans le match, mon autre se fait atteindre une petite balloune d'un partisan au champ droit.
0: Probablement d'un enfant.
10: C'est probablement d'un enfant. Puis d'ailleurs, après, avec un traducteur, parce que Sanchez ne parle pas anglais, donc il y a peut-être un problème de communication que le partisan est dans la droite et tout ça, il disait, mais je pense que penser qu'on voulait s'échanger la balle puis quoi que ce soit, puis bon, la balle l'a atteint directement au poignet. Mais honnêtement, là, si vous avez pas vu la séquence, c'est pas une balle rapide, là.
1: Il a chopé la balle de même des estrades.
10: Mais oui.
1: Quelqu'un comme des os, regarde, tu te lances la balle de même, là, regarde, pogne-la, là, pis non. Hey, sérieusement, là. Sérieux, c'est ordinaire, là. C'était très ordinaire.
0: Je suis quand même étonné que quelqu'un lance un objet sur le terrain. C'est sûr que c'est un enfant, c'est pas
1: ouais,
0: pareil,
1: mais,
0: là.
1: Mais on l'a vu, on le voit souvent. Aaron Judge le fait souvent avec des jeunes, là.
10: Ouais.
0: Avant des matchs. Ou...
1: Non, pendant le quand il arrive dans le champ, on l'a vu souvent faire ça.
0: Oui, mais c'est 100% clair quand ça se produit, là.
1: Ouais. C'est quand même assez dangereux, là. Tu sais, faut pas oublier, c'est ça, c'est une balle pareille, là. Tu sais, si tu le lances, puis le petit gars, il la pogne pas, puis il la mange sur la marboulette, là, il va faire quoi, là?
10: Ouais. Il va pas faire actionner non plus.
1: Ah ouais, Aaron Judge m'a lancé une balle, puis tu sais, c'est ça, là.
10: Ouais.
0: Exact.
10: Mais hier, non seulement ça, hier, il y a eu un autre incident à Saint-Louis. Je sais pas si t'as vu ça, désolé. Il y a un circuit de Pete Crow Armstrong, le joueur des Cubs de Chicago, frappe ça dans la droite. Ah. Un long circuit.
0: Juste avant, les partisans criaient « overrated ».
10: OK, c'est ça.
0: Tout de suite après, « pagne à sort ».
10: Fait que Crow Armstrong frappe un circuit, puis loin dans la droite, puis là, t'as une gang de gars qui semblait très éméchés en bed-end. Le gars pogne la balle, puis là, t'es, le classique, quand t'es à domicile, t'attrapes une balle d'un joueur adverse, ben, tu te fais inciter à relancer la balle sur le terrain en voulant dire, on veut rien savoir de la balle, etc. Fait que le gars se fait inciter à garrocher la balle sur le terrain. Il l'a fait, mais il s'est pas rendu sur le terrain.
0: Ah, il l'a lancé dans le fond.
1: Il a arraché ça dans le dos d'un partisan.
10: Il lance ça. Mais l'histoire s'arrête pas là. Il lance ça, elle se rend pas sur le terrain. C'est la dernière rangée des partisans. Qui attrape la balle? Un partisan des Cubs. Il a lancé la balle directement sur un partisan des Cubs. Assis dans la première rangée en bas à Saint-Louis hier. Trouvez ça
0: là, lui, il était « Yes! »
10: Yes! Un partisan bien chaud en Bédène. Bon.
0: Je reviens sur la game des Jays qu'ils ont perdu hier contre les Orioles 9-5. Si Spencer Myers essaie de se procurer le poste de cinquième partant, il a pas aidé sa cause hier, ça a été vraiment une sortie difficile pour Myers. 3 manches lancées, 5 sur 6 points mérités, dont un circuit de 3 points à Colton Causer. Si bien que les Jays tiraient de l'arrière 9-0 contre les Orioles, finalement ça s'est terminé 9-5, là, mais tu sais, c'est des points de fin de rencontre. Là, on est allé grappiller des points, oui, Pinango l'a sorti pour 3 points, là, mais de façon générale, les Jays ont vraiment jamais été dans le coup. Le Bradish était vraiment très solide sur le monticule pour les Orioles. Et je pense que ce match-là découle directement de la performance de la veille. Jeff Hoffman débarque dans la rencontre en 9e manche avec une avance de 5-1. Bien, Hoffman, après avoir enregistré le premier retrait, frappeur atteint, triple, simple, double, but sur balle avec les buts remplis, donc un point sur le piton. Si bien que ça lui donne une stats line, un résultat de match. Un tiers de manche, 3 coups sûrs, 5 points mérités, 2 buts sur balle, 135 de moyenne de points mérités avec 15 de whip.
1: Épouvantable.
0: Défaite des Jays par walk-off, 6-5.
10: Ça s'est pas très bien passé.
1: Ça, c'est des défaites qui font mal.
10: Ouais, ça, c'est des...
1: Surtout quand tu veux revenir,
0: t'étais dans une séquence de victoire, ouais, ça allait bien, t'es là dans les câbles, Je comprends que Louis Varlan a lancé la huitième pour faire face au cœur de la formation, mais hey, tu mènes par quatre en neuvième. C'est censé être une promenade dans le parc, là. Ça, c'est des défaites qui peuvent avoir des conséquences à long terme, là.
1: C'est sûr. T'es sur un bon momentum, mais tu perds un match comme ça. Oublie ça, là.
10: On a un choix à faire du côté des Blue Jays. Est-ce que tu fais de Louis Varlan ton releveur de fin de match pour fermer les lignes?
1: Ton closer.
10: Mais il est tellement important à amener ailleurs quand t'en as besoin en septième et huitième avec des coureurs sur les sentiers que ça vient influencer certainement la décision. Pour moi, il y a tous les éléments pour être un closer.
1: Ouais, mais le problème du baseball d'aujourd'hui, là, le closer, là, c'est ça, là. Tu sais, un closer, là, avant, là, c'était arrivé en neuvième manche parce que le lanceur partant, il en lance à huit. C'est rare à cette heure que les lanceurs lancent 7-8 manches. Là.
0: Ah, très rare.
1: C'est rare. On compte les lancers, on compte...
0: Même, je te dirais, la statistique, le départ de qualité, là, qui est 6 manches lancées et 3 points et moins accordés, 3 points mérités et moins.
10: C'est de plus en plus rare.
0: C'est de plus en plus rare.
1: Ben, même si tu lances 6 manches, là, il t'en reste 3 lancés pareil. Là, tu peux pas envoyer ton closure pour 3 manches. Là.
10: Puis honnêtement, un releveur efficace que t'amènes avec des coureurs sur les sentiers avec un ou deux retraits, c'est aussi important que celui qui vient fermer les livres avec personne ses poches. Puis 3 points d'avance en fin de match, évidemment. Là.
0: Évidemment.
10: Tu sais, le gars qui arrive puis qui sauve les meubles, il est important. Puis Varlan, il y avait ce rôle-là dans les séries. Puis c'est là qu'il est le meilleur, je pense. Tu l'amènes, puis quand t'as le cœur de la formation, de temps en temps, le closer va arriver, puis il y a 2 points d'avance, puis il affronte le 7e, 8e, 9e frappeur. Ben, c'est une tâche pas mal plus facile que d'amener un releveur qui a déjà un retrait, mais des fois, il y a déjà des coureurs sur les sentiers.
0: On a acquis Louis Varlan l'année passée parce qu'on a identifié que c'était un besoin. Est-ce que les Jays feront la même chose cette année? Est-ce qu'on va aller chercher du renfort en relève? Moi, je le dis souvent, en saison régulière, c'est tes partants qui te font gagner. En série d'après-saison, c'est tes releveurs qui te font gagner. Mmh. Le baseball change, c'est pas exactement le même jeu.
10: La stratégie est pas du tout la même.
0: Pas du tout la même chose. On a la gâchette pas mal plus rapide pour retirer les lanceurs partants. Et juste avant qu'on ait en pause, les Yankees hier ont battu les A's 13-8. Pourquoi je vous parle de ce match-là? Parce que les 13 points des Yankees ont été inscrits en troisième manche seulement. 13 points. 10 points avant d'enregistrer un retrait. Au total, hey, 18 temps, frappeurs sont allés au bâton.
1: Deux fois le tour.
0: 11 coups sûrs, 4 buts sur balle.
1: La même manche, là.
0: Une manche qui a duré au total 43 minutes. La dernière fois que les Yankees avaient inscrit autant de points, il faut remonter à 1920, où est-ce que les Yankees en avaient marqué 14 dans la même manche. Ça, c'est il y a 106 ans. Un match auquel Babe Ruth prenait part.
1: Babe Ruth était là, certain. 1920.
0: Hey,
1: ah, ouais.
0: 13 points dans la même manche. Deux fois le tour du line-up. Une fois le tour du line-up, t'as une manche incroyable puis tu t'es donné une chance de gagner.
10: Moi, je vous invite, là, si vous êtes maniaque de baseball là, puis vous aimez vraiment la game, là, à chaque semaine, le journaliste chroniqueur Jason Stark publie un texte sur The Athletic à toutes les semaines. Puis il le fait encore plus souvent dans les séries d'après-saison. Il sort un texte qui parle des statistiques ou des exploits ou des choses qui se sont presque jamais vues dans le baseball à toutes les semaines. Des histoires comme ça, il y en a à toutes les semaines parce que le baseball est propice à compiler des statistiques. C'est peut-être le sport le plus facile à compiler des statistiques. Ah oui. Puis il y a des choses tellement spéciales, tellement de matchs qui se jouent, qu'il y a des choses qui ressortent à chaque semaine. Puis des fois, c'est vraiment là cocasse comme statistique. Puis Jason Stark, à toutes les semaines, il sort un texte comme ça sur The Athletic. Ça vaut vraiment la peine de lire ça toutes les semaines.
0: C'est jour de bilan pour les Canadiens. La haute direction de l'équipe va s'adresser aux médias dans 2 heures. D'ailleurs, une diffusion qui sera sur nos ondes. Vous pourrez tout entendre les points de presse via BPM Sport. À quoi faut-il s'attendre de Kent Hughes et de Jeff Gorton?
1: J'ai hâte d'entendre ça, moi.
0: Renaud Lavoie a peut-être des éléments de réponse pour nos retours.
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32: Salut Renaud.
10: Salut mon Ren.
1: Ça va Ren?
33: Ça va très très bien. Pris l'avion hier vers Raleigh.
10: Oh, ah, you're good to go.
0: C'est une bonne nouvelle ça.
33: Ça, c'est une grosse nouvelle. J'ai bien hâte, évidemment, de reprendre du boulot à l'étranger. J'aurais aimé ça que ça soit dans un match numéro 7 et non dans un premier match de la finale demain. Mais bon, on peut pas tout avoir, comme on dit.
1: La plus grosse question, les gars, ça s'en venait. T'étais à Raleigh ce soir.
0: Où tu sors?
33: Où tu sors? Je pense qu'il y a un bon steakhouse, un Fleming's à côté. Ici,
1: Fleming's!
33: Oh oui, ça risque d'être un bon Fleming's. Ah, avec un Pittsburgh, Pittsburgh cut. Hein?
1: Pittsburgh.
0: Aucune
33: idée. Ça veut dire, un Pittsburgh, là, ça veut dire que sur le dessus, les deux côtés de ton filet mignon, il faut qu'il soit, là, vraiment, là,
10: crusty.
33: Noir. Ouais. C'est ça.
1: Ah, crusty. C'est bon, ça.
10: C'est cuit avec grosse intensité, mais rouge à l'intérieur.
1: Oh, voilà. La crust, c'est important.
0: Vous savez, c'est plus un erreur que d'autres choses.
10: Non, il y a des amateurs de ça. Mais moi, c'est pas ma cuisson préférée, mais il y en a qui adorent ça.
0: Doit pas être assez fancy pour ça.
10: Ouais, exact.
1: Non, tu l'es pas.
0: Non, c'est un jour de bilan chez le Canadien de Montréal. On va entendre les différents dirigeants qui vont être avec nous dans un peu moins de 2 heures. À quoi on peut s'attendre? Je présume qu'on va être extrêmement positif.
33: Oui, ben ça c'est évident que le message se doit de l'aide d'une manière ou d'une autre qui avait prévu que les Canadiens allaient jouer en finale d'association de l'Est cette saison. T'sais, est-ce que vous êtes en avance sur le plan? Ces questions-là ont déjà été posées, etc. Mais il y a quand même des gros dossiers qui sont sur la table, là, qui touchent les Canadiens présentement. Même, je dirais, plus que dans les dernières années. Dans les dernières années, on voyait évidemment que cette équipe-là est en train de se construire tranquillement. Puis là, aujourd'hui, bien, à plusieurs endroits, on est à la croisée des chemins, comme vous le savez. Mais avant d'aller à la croisée des chemins, je pense aussi qu'il y a des dossiers qui deviennent prioritaires pour le groupe de dirigeants, entre autres Jeff Gorton, Kent Hughes, qui vont être les premiers à parler avant les joueurs. Ça aussi, c'est rare. D'habitude, les joueurs parlent en premier. Ça va être les dirigeants ce matin. Un des dossiers prioritaires, c'est évidemment prolongation de contrat pour Martin Saint-Louis. Ça va devenir un sujet, d'après moi, très, très important au cours de l'été, au cours des prochaines semaines, parce que c'est important que Martin Saint-Louis demeure longtemps, comme vous le savez, avec les Canadiens. Je pense qu'un contrat qui va se régler, je ne veux pas dire plus facilement, mais qui est une formalité, d'après moi, c'est la prolongation de contrat pour Marco Marciano.
10: Ah ben oui, ça c'est une évidence.
33: Ça, c'est une évidence.
1: Lui, il était juste par intérim en ce moment. Là.
33: Exact.
10: Oui, tout un job.
33: On va lui enlever le titre intérimaire. Marco a fait ses preuves. Je pense que pendant tout le temps qu'il a été là, il a été en mesure d'amener les gardiens de but à un autre niveau. Donc, c'est vraiment une formalité dans son cas. Mais la prolongation de contrat de Martin Saint-Louis va être intéressante. Ensuite, les gars...
10: Ben, juste avant, Renaud, ton feeling, là, Martin Saint-Louis se voit faire ça longtemps, à ton avis, tu sais, de 100 ans avec le Canadien. Il serait-tu prêt à signer un contrat de 4-5 ans de dirigeant de club?
1: Ben, moi, je pense que oui. Moi, je pense que c'est ça qui va arriver.
10: Question, Renaud le côtoie plus souvent que nous autres. Je trouve ça intéressant. S'il est prêt à s'engager longtemps à diriger l'équipe.
33: Ta question est excellente, Anthony, parce que il faut comprendre qui est Martin Saint-Louis. D'abord et avant tout, je pense que Martin, là, c'est un des gars de hockey les plus affamés, qui aime le plus le hockey que j'ai rencontré dans toute ma vie. Puis on en a rencontré, là. Mais lui, là, quand on dit là, qu'il mange, dort et respire hockey, là, c'est comme, c'est pas des farces, là. Il est vraiment, vraiment... écoute, ça fait partie de son bonheur, être dans un aréna, de coacher. Ça fait partie de ce qu'il doit faire dans une journée. Ça fait partie de ce qu'il aime le plus dans la vie, je dirais, après sa famille. D'après moi, il n'y a aucun doute dans mon esprit. Ensuite, amène ça aux Canadiens de Montréal. Je pense qu'il a prouvé de la façon dont il se comporte. Puis c'est une chose de le dire. Ah, moi j'aime ça coacher ici. Moi je suis un fan des Canadiens. J'aime les Canadiens. C'est une chose de dire ça. Là, tout le monde est capable de dire ça. Je pense qu'une des belles images, les gars, qu'on a eues en série cette année, c'est le coach des Canadiens qui, après un match, se promène dans la rue, s'en va vers chez lui, puis marche au travers les partisans des Canadiens. Il y en a qui ont peur, qui se cachent, qui veulent rien savoir de voir les gens. Non, lui, il est avec son sac à dos, droit devant, le monde marche autour de lui, il se fait filmer, il se fait prendre en photo. Il n'y a aucun problème avec ça. Je pense que c'est une image extrêmement forte de ce que Martin Saint-Louis pense vraiment du marché de Montréal. Il n'a aucune crainte. Point final, et il adore ça être ici. Alors, le plus longtemps, le mieux. Vous avez parlé d'une prolongation de contrat de 5 ans. Je dirais que ce serait la base d'une certaine façon. Là. Ça peut être des contrats aussi où on met des options, hein, des années d'options, comme c'est le cas présentement dans son entente. Donc, est-ce qu'on va y aller de la même façon? Ça m'étonnerait. Je pense que ça va être un contrat ferme dans ce cas-ci.
1: C'est bizarre parce que, c'est bizarre parce que si tu regardes à gauche et à droite, tu sais, en fin de semaine, là, on a vu de toutes les couleurs là, sur les réseaux sociaux puis un petit peu partout. Là. Ah, Martin Saint-Louis, coach de Pee-Wee, devrait se faire congé. C'est incroyable qu'est-ce qu'on peut voir passer. Puis les gens, on dirait que les gens ils ont la mémoire courte en tabarouette. C'est incroyable, Renaud.
33: Oui, et oui, puis t'as raison. Les gens, on pense au quotidien, on réalise pas justement ce qui a été fait dans les derniers mois, dans les dernières semaines, voire les dernières années. Sans Martin Saint-Louis, là, honnêtement, là, Martin Saint-Louis n'est pas là, là. Vous pensez vraiment que les Canadiens s'en vont en finale d'association? Je vais vous dire quelque chose. Là, poser la question, c'est d'y répondre. Là. Mm-hmm. C'est un très bon groupe de joueurs, mais c'est un groupe qui a besoin de ce type d'entraîneur.
1: Faut que t'aimes à performer le groupe. Le groupe de joueurs, le ci, le ça. Puis moi, qu'est-ce qui m'impressionne le plus chez Martin Saint-Louis, les gars, on en a parlé souvent, c'est la façon de préparer son club après une contre-performance. toute la saison.
10: Toute l'année.
1: Toute la saison. Mauvaise performance. Le Canadien jouait 2-2 sur la route. On pensait que le Canadien était mort et enterré. Paf! On sort une performance, mais on va chaguer.
33: Exact. C'est impressionnant, exact. Ça. Exact. Ouais. C'est sûr que je comprends l'être humain. L'être humain, là, est toujours exigeant. L'être humain voyait les Canadiens en finale de la Coupe cette année, puis l'a gagné. Puis c'est correct aussi. Tu as le droit d'être exigeant. Mais il y a une réalité. Il le réalise aussi pourquoi tu t'es retrouvé là. Puis moi, je pense que Martin Saint-Louis, c'est une des grandes raisons pourquoi les Canadiens s'y retrouvent. Puis d'une manière ou d'une autre, Martin Saint-Louis, comme le reste du groupe, il l'a dit après l'élimination, là, on continue d'apprendre.
1: Absolument.
33: Il a appris au cours des séries, comme il sait très bien ses joueurs. Ben oui, puis ça veut dire que l'an prochain, ça va être... On connaît pas l'avenir, mais il y a une chose, peut-être qu'on a vu des choses qu'on va corriger. Moi, je peux vous dire une chose, puis si quelqu'un vient voir en me disant c'est pas vrai, il y a une très grande différence entre les Canadiens en série en 2025 et les Canadiens en série 2026. Il y a un monde de différence. Pourquoi? Parce qu'on a appris énormément des 5 matchs qui ont été disputés face aux Capitals de Washington. Puis là, la seule chose que ça va faire, je pense, ces séries-là, c'est encore propulser ce groupe-là vers l'avant. Il y a des choses à régler, par contre, les gars. Beaucoup de choses à régler. Vous le savez comme moi, il y a des dossiers qui sont importants. Mm-hmm. Samuel Montembeault, Brendan Gallagher, c'est deux joueurs là, que je nomme comme
1: on va,
33: ça.
1: On va en parler sûrement aujourd'hui avec Hughes et Gorton, ça c'est
33: ben
1: sûr.
33: Oui, certain, énormément.
1: Là, big time,
33: c'est
1: ben
33: ça.
1: Oui.
33: Puis j'ai hâte de voir les réponses qu'on va amener. Est-ce que, tu sais, on avait un des derniers points de presse avec Kent Hughes, où on avait parlé de Kirby Doc, qui avait parlé d'une saison qui était extrêmement importante pour lui. Est-ce qu'on a réglé le problème de Kirby Doc? Est-ce que Kirby a disputé son dernier match avec les Canadiens?
1: Il y en a-t-il assez fait, selon toi, pour rester?
33: Yeah. Ben, moi, je suis un fan de Kirby Doc, mais est-ce qu'il est à la croisée des chemins présentement avec l'organisation des Canadiens? Oubliez pas qu'il doit aussi obtenir une prolongation de contrat. Et c'est ça qui est important. Est-ce qu'on est prêt à s'engager encore à long terme avec lui? Ou même si c'est à court terme, est-ce qu'on veut qu'il demeure dans l'organisation? Et la question mérite d'être posée, parce qu'à un moment donné aussi, il va falloir que tu ailles chercher de l'aide. On a parlé longtemps du joueur de centre, de deuxième trio.
1: Exact.
33: On a parlé de cette transaction qui a avorté à la date limite des transactions, souvenez-vous. Pas parce que Kent Hughes avait pas essayé, il y a eu des technicalités qui ont fait en sorte que ça a pas marché. Mais aujourd'hui, là, tu sais, tu regardes tout ça, puis tu regardes ton groupe, puis tu l'aimes ton groupe. Mais ton joueur de centre de deuxième trio, est-ce que c'est Oliver Kapanen vraiment avec
1: c'est
33: lequel
1: pas, c'est pas Jake Evans non plus là, en tout respect là pour Jake Evans là, tu sais c'est pas Jake
33: c'est
1: Evans,
33: ça.
1: C'est pas ça.
33: Alors ce sont des questions qui sont extrêmement importantes. Est-ce que Kent Hughes va se présenter aujourd'hui avec toutes les réponses? Je ne m'attends pas à ça. Mais peut-être qu'on va avoir un début de réponse, évidemment, parce que il y a des choses qui vont se passer, d'après moi, beaucoup plus cet été qui se sont passées au cours des dernières années. Tu sais, juste le dossier Brendan Gallagher, c'est pas un petit dossier, là. C'est quand même un joueur qui a fait partie, si tu veux, de l'organisation.
1: C'est touché, ça.
33: Quoi, maintenant.
10: Ben, oui, c'est très délicat touché dans ce dossier-là. C'est un dossier c'est délicat. Touché, ouais. Faut que tu sois prudent. Faut que tu y ailles avec des pincettes. Faut que ça se fasse de la bonne façon. La séparation exact. Éventuelle. Parce qu'il y en aura une. T'sais. Quand est-ce que ça va se faire? On le sait pas, mais il va y en avoir une. Mais convaincu que l'organisation va faire les choses le plus adéquatement possible dans ce cas-là.
33: Exact. Puis c'est la chose à faire d'une manière ou d'une autre. Puis Brendan, c'est un gars qui... C'est sûr que c'est un gars qui est orgueilleux, je dirais avec raison. Pas convaincu que Brendan Gallagher là a vraiment trippé sa vie dans les dernières semaines. Là,
10: d'être laissé de côté.
1: Ouais, mais non, affaire, il a pas dit à sa défense, là, puis à son honneur, là, il a pas dit un mot. Il était un bon coéquipier, il était là.
33: C'est ça, c'est la chose à faire, ça veut pas dire...
1: Ouais, mais c'est pas tout le monde qui font ça, Renaud. Là. Non, surtout un gars de 13-14 ans dans la ligue, là, à même place. Là. C'est pas tout le monde qui fait ça, là.
33: T'as bien raison. Il l'a fait comme il faut. Maintenant, quand on parle du exit meeting, là, la rencontre de sortie,
1: ça,
33: la réunion
1: ça se peut que
33: sortie,
1: ça brasse un petit peu, par exemple.
33: Ça se peut qu'il y ait une coupe de, je sais pas, il est pas obligé de parler, Brendan, hein. Juste son visage peut tout dire. Ça, je peux vous le garantir.
0: Ouais. Très bon, Renaud. C'est sûr. On va surveiller ça aujourd'hui à compter de 9h, puis on en reparlera ensemble.
1: Bon steak, à soir.
0: Mais même tout, tu vas pouvoir en reparler avant avec les gars du tailgate l'après-midi.
33: Ouais, exactement, à 16h. Parfait, les gars. Oui, le steak va être bon, puis passez une excellente journée.
10: Salut, Ren.
0: Salut, Renaud. Bye-bye.
10: va en avoir des sujets. Hein?
0: Ouais, donc il va en avoir. Puis juste avant qu'on enchaîne, parce que ça fait quand même deux fois qu'on en parle, puis je vais prendre le temps de le préciser. Tu sais, si on vient de leur dire, Gilbert, il y a des gens sur Internet, blablabla. Faut pas généraliser. On parle d'une, peut-être d'une minorité qui est un peu plus vocale, qui exprime la frustration sur Internet, qui a réclamé des choses drastiques. Je pense quand même que dans 98 voire 99% des amateurs du Canadien de Montréal, les gens sont capables de faire la part des choses.
10: Mais je vais te le dire pourquoi. C'est parce que ça a tellement aucun espèce de bon sens.
1: C'est ça.
10: Que ça nous saute aux yeux. Tu sais, des critiques virulentes comme ça, tu dis, ben voyons donc, ça, c'est quasiment scandaleux, tu sais, de voir la virulence des commentaires à l'endroit de Saint-Louis, de vraiment une petite fraction des amateurs du Canadien.
0: Mais tu sais comment ça marche, Internet? T'es mis un commentaire vraiment qui est très tranchant, que ce soit d'un côté ou de l'autre côté du spectre, peu importe, ben ça va générer des réactions, donc ça va faire en sorte que l'algorithme va le pousser un peu plus loin, puis là, ben... C'est comme ça que ça fonctionne. OK, on va aller à la pause de l'autre côté. Connor McDavid avec le Canadien. Y croyez-vous? Ça a l'air que c'est pas si fou que ça. Selon notre ami Marc-Olivier Baudouin.
10: Ça y est. On part le même disque avec Crosby l'année passée. C'est le même scénario.
1: Ouais, il est plus jeune un petit peu, par exemple.
0: Non,
1: ouais.
0: C'est complètement différent.
10: Ah! Ben non, mais c'est la même affaire, déjà.
0: Non, c'est complètement différent.
10: Qu'est-ce qui est différent?
0: On va te le dire dans deux minutes.
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0: Notre ami Marc-Olivier Beaudoin a lâché une petite bombe hier sur Twitter. Il a mentionné que si Connor McDavid décidait un jour de quitter Edmonton, les Canadiens seraient sur sa courte, très courte liste d'équipes qui l'intéresseraient.
1: Ah, oui, hein?
0: Parce qu'il a profité de son passage à Montréal dans le cadre du Grand Prix pour aller visiter certains quartiers de Brossard et de Westmount. Il aurait aussi de l'intérêt pour les Rangers de New York. Donc, Connor McDavid, jamais ça arrive, ben, le Canadien est dans le coup.
10: Hey, on va souhaiter bonne chance à Olivier Paiement qui va animer cette émission-là toute l'été et qui va fantasmer sur McDavid pendant des semaines.
1: Ouais. Comme Crosby
10: l'année
1: passée.
10: La même espèce de film que l'année passée avec Crosby.
0: C'est pas la
10: même
0: chose.
10: On a fantasmé sur Crosby tout l'été pour rien. Ils ont fait les séries et tout est beau.
3: C'est pas les premiers, là. On peut retourner en arrière. Vincent Lecavalier, Daniel Brière.
0: Pierre-Luc Dubois. Non, mais je pense quand même qu'il y a une grosse différence entre McDavid et Crosby. On parle quand même d'un joueur qui est à la recherche d'une Coupe Stanley.
1: Oui.
0: Versus un joueur qui en avait gagné par le passé. Pour moi, c'est un monde de différence.
1: Ben, il a l'âge aussi. Crosby est encore efficace, c'est sûr et certain, mais Crosby, il a 38 ans, 39 ans.
0: T'étais pas prêt à te déshabiller autant pour McDavid.
1: Il y a quoi, il y a 28?
3: Ouais, puis il a envoyé le message.
0: McDavid, il y a 29.
3: Il a envoyé le message lui-même aux Oilers en signant seulement pour 2 ans. T'sais, si McDavid avait prolongé pour 8 ans à Edmonton, on n'en parlerait même pas. Mais il a donné un ultimatum qu'il a envoyé aux Oilers.
0: Ouais, puis c'est 2 saisons. D'ailleurs, le contrat va commencer là, le 1er juillet.
1: Pensez-vous que les Oilers vont être meilleurs l'année prochaine, vous autres? Ils ont beau avoir McDavid, ils ont beau avoir Dreisaitl.
0: Je vois pas comment.
1: Moi non plus.
0: Puis en plus, ils ont les mêmes problèmes devant le gardien.
1: Comment est-ce qu'il va être Evan Bouchard? Il va être encore plus mêlé.
3: Ça va être qui leur coach?
1: Qui va gauler? Ça va être qui va coacher?
10: Il y a plusieurs questions à répondre à Edmonton.
1: Sérieux, là. Si t'es un joueur des Oilers Edmonton, là, honnêtement, là, t'as pas les coups des franches, là, avec cette organisation-là.
0: Avec
1: là.
0: Jack Campbell et Tristan Jarry, tu gaspilles, quoi, 8 millions devant le filet et t'as toujours pas ton gardien de but numéro 1.
10: Ouais.
0: C'est ça la réalité des Oilers.
3: Mais paye encore Jack Campbell.
10: Ben oui. Ils l'ont racheté.
0: Campbell, là, c'est
10: encore ses livres, c'est sûr.
0: Sur la masse, m'a dit ça, lui. Ah oui, il paye encore, il paye jusqu'en 2030.
10: Imagine-toi.
0: Il paye 2,3 millions.
10: Hey, imagine.
0: Ah non, excuse-moi, l'année prochaine, c'est 2,6 millions.
10: Hey.
0: Combiné aux 5,375 de Tristan Jarry, ça nous arrive juste en dessous du 8 millions. Et t'as pas de gardien de but numéro 1.
10: Imagine-toi. Puis d'autres, on se pose la question. Ouais, c'est-tu grave de racheter Gallagher? Bon sang. Eux autres, ils payent Campbell jusqu'en 2030. Ça a-tu pas de sens? Mais là où est-ce que je te rejoins, Deso, concernant McDavid, c'est qu'avec ce qui se passe avec le Canadien, tout le monde va le dire à travers la Ligue nationale que le Canadien, les Sharks de San Jose puis les Ducks d'Anaheim, ce sont les 3 équipes en augmentation que tout le monde voit arriver dans la fin de dire ces clubs-là vont être très dangereux pour la Coupe Stanley. C'est ça le plaidoyer du Canadien. Si t'arrives là sur la table et tu dis ben on a quelque chose de vraiment intéressant de présenter pour gagner la Coupe Stanley. Puis peut-être qu'un gars comme McDavid se dit ben jouer dans un vrai marché de hockey puis gagner la coupe puis ramener la 25e à Montréal, c'est peut-être quelque chose qui lui parle énormément. Moi j'ose croire un jour qu'un joueur vedette de sa trempe va se dire hey moi Montréal là. Ramener la 25e, là.
0: Ça me parle.
10: Puis là, le Canadien offre un scénario intéressant pour un gars comme
1: c'est
10: ça pour les prochaines années.
3: Puis ramener la Coupe au Canada aussi. Tu sais, c'est ce qu'il essaye de faire à Edmonton, en 20, fort probablement.
1: C'est un bon marché de hockey, Edmonton aussi, par exemple. Tu sais, c'est un vrai marché de hockey, Edmonton.
10: Ah, oui, c'est sûr. Mais il y a peut-être le goût de continuer de jouer dans un scénario similaire.
1: Si tu regardes les Oilers d'Edmonton, si tu regardes le Canadien de Montréal, tu sais, t'as un club qui s'en va vers quelque chose de très bien. Les Oilers Edmonton sont allés 2 fois en finale.
0: On a peut-être pas de Leon Draisaitl, mais on a bien les outils quand même.
1: Ben, c'est ça.
0: Et on a de l'espace sur la map pour le payer.
1: Je trouve que c'est plus le soutien qu'on a beaucoup mieux que les Oilers Edmonton, là.
0: Assurément.
1: Les joueurs élites, ils ont McDavid, il y a des joueurs d'impact et tout ça, mais en même temps, qu'est-ce qu'ils ont à part ça?
10: La seule chose, point de vue transaction, c'est que là, McDavid, c'est juste 2 années d'entente, là. Si tu te déculottes pour McDavid, l'équipe qui va vouloir aller le chercher va souhaiter avoir une sécurité à long terme. Là, 2 ans de contrat.
1: Mais non, tu vas pas le chercher.
0: Mais honnêtement, je sais qu'Oli t'en parlera abondamment cet été, là, mais moi, je vois pas ça à court terme.
10: Non, moi non plus.
0: Je pense qu'il donnera une autre saison aux Oilers pour prouver des choses, mais par contre, il se rend pas au bout de 2 ans. Là. C'est soit qu'il prolonge son entente à Edmonton, soit qu'il est échangé. Ça va être un ou l'autre. Et c'est le classique. Avec le clause de non-mouvement complète, pourra choisir sa destination et pourra un peu forcer la main de l'équipe qui fait son acquisition à pas avoir à payer le gros prix. Mais je vois pas ça là, dans les prochaines semaines.
10: Le cas, là, est-tu trop important pour le Canadien de dire, là, on attend McDavid dans un an ou tu fais tes moves maintenant pour améliorer ton club? Ben, tu déshabilles-tu maintenant ou t'attends McDavid?
1: Non, t'attends pas McDavid parce que tu sais même pas si ça va arriver.
10: Bien sûr.
1: On attend McDavid, on fait rien cet été, on va pas chercher un joueur de centre numéro 2 cet été parce qu'on attend McDavid l'année prochaine, ça se peut qu'il vienne même pas.
0: Mais avec la saine gestion de Kent Hughes, autant au niveau plafond salarial que munitions, même si tu fais une manœuvre pour acquérir un joueur cet été, si McDavid devient disponible l'année prochaine, mais là on parle peut-être pas du même genre de retour non plus là.
1: Mais tu vas être capable de faire le
0: sur l'accélérateur puis tu y vas là. Puis t'en auras plus d'avenir après, mais c'est pas grave parce que tu vas avoir une équipe qui va être compétitive et qui va aspirer à gagner la coupe pour plusieurs saisons. Ouais. Quand même bien que t'as pas de choix de premier tour pendant 3 ans.
10: Parce que c'est sûr que si tu te rangiges pour un gars comme McDavid, tu vas toucher un gars de ton noyau.
3: Ah, c'est qui les intouchables selon vous dans une transaction pour McDavid?
1: Le Canadien, ça?
3: Ouais.
1: Ben,
3: il y en a dessus.
1: Ben, Lane Hudson, tu touches pas à ça.
3: Ouais.
1: Lane Hudson, tu touches pas à ça.
3: Suzuki.

0: son noyau.
1: Bon point.
0: Bouillon, c'est correct, mais il était pas là encore, là.
2: Ah, puis Marco Rossi.
3: Il s'est pas fait mal à court terme. Non.
0: Non.
1: Allez, gars, moi,
2: Mais toi, tu donnerais pas Caulfield pour McDavid.
1: Non, mais si je peux le garder, je le garde, là. J'essaie de...
2: Mais si
1: c'est le deal breaker.
2: C'est les deux qui veulent, là.
1: Ah, c'est sûr que ça ferait mal, là, un gars de 50 buts, là, c'est sûr, mais en même temps, McDavid va en scorer 50, ou 45, mais il va produire 100 points, puis ouais. Tu comprends.
0: Plus que j'y réfléchis, Demidov, j'essaierais pas y toucher non plus.
1: Ben, moi non plus.
0: Parce que
1: Demidov, limites, là,
0: imagine, là, tu le places avec McDavid, là, d'après moi, c'est 100 points assez vite.
3: Parce qu'on parle beaucoup du potentiel deuxième centre qui pourrait changer la donne pour le Canadien, mais Ivan Demidov, il a même pas atteint la moitié de son potentiel.
0: Ouais,
3: lui, il a le potentiel d'être un gars de 100 points jour.
2: Il a fait 60 points en joint de personne.
1: Mais qui tu penses qu'ils vont demander, Edmonton, là?
3: Demidov.
1: Ils vont tout avoir. Ouais. Ils vont demander Hudson. C'est sûr. Ils vont tout demander ces
2: mais,
1: gars-là. Là.
2: Je répète, McDavid a une clause de non-mouvement complète.
0: C'est lui qui va décider.
2: Forcer la main de l'organisation, ça veut pas dire qu'on va l'avoir pour un choix de quatrième ronde. Mais je pense pas qu'on va payer aussi élevé que ce qu'on va anticiper. Si McDavid dit, moi j'ai une destination puis c'est X, s'il dit j'ai que ces quatre destinations-là, c'est pas pareil. Mais s'il y a juste un endroit où est-ce qu'il veut aller, enfin moi t'es pas obligé de dérouler le tapis rouge tant que ça.
0: Je serais étonné que le Canadien de Montréal, tu sais, honnêtement, là, tu sais, en toute modestie, je pense pas que McDavid va arriver, je veux juste jouer à Montréal.
3: Ouais, il y a 4-5 équipes.
0: Ouais, il y a pas un joueur vedette dans toute l'histoire là, de récente du Canadien qui a dit moi là, hey, c'est mon Montréal au Québec.
1: Kopitar est parti, Kopitar vient de partir de Los Angeles là. Fallait Los Angeles aussi là, fallait
2: ouais,
1: à New York.
2: Hey, son objectif numéro 1 c'est de gagner une coupe Stanley. T'irais-tu à Los Angeles si ton objectif numéro 1 c'est de gagner une coupe? Non mais c'est ça la réalité là. Lui là, au sommet de la liste là, c'est pas le nightlife, c'est pas la météo, c'est pas les impôts, c'est pas les dollars. C'est gagner la Coupe Stanley.
3: C'est la seule chose qui compte pour lui.
2: C'est la seule chose qui l'importe. Fait que c'est pour ça que je me dis que Montréal, ça a bien de l'allure. Parce que c'est une équipe qui est en émergence, où est-ce qu'il va pouvoir faire son année 30 à 37 dans une équipe qui a des chances de gagner la Coupe à chaque année. Et c'est le cas du Canadien. Pour les 7 prochaines saisons, on va être dans le coup. C'est ce que je pense.
1: Ah, t'as raison.
2: On verra bien. Ça va être le fun cet été.
3: Ah, ça va être un beau sujet.
2: On va t'écouter, Oli.
0: Hey, Oli, tu vas prendre McDavid tout l'été. Va être le fun.
3: Oui.
1: Prends des appels.
3: Ah, oui.
1: Moi, là, McDavid, là. Moi, là, Oli, là.
3: Les suggestions d'échange.
1: Moi, là, si j'ai tac à Hughes, là. Moi, là, j'échange McDavid, puis j'y donne...
3: Kirby Doc.
1: Oui. Très bon joueur, il est plus jeune.
2: On va à la pause. Comme on le fait à tous les lundis, au retour de Bazar.
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10: On aime ça faire ça les lundis parce qu'il se passe beaucoup d'actualités sportives au cours du week-end. Alors, on y va avec le bazar, monsieur. J'ai vraiment beaucoup de sujets. On va s'amuser avec ça. Premier sujet.
11: On le fait-tu sur deux segments? Je pense que oui.
10: Bon, on verra si on a...
11: Ben, il y a du stock pas mal.
10: OK, ben, si on a trop de stock, on le fait sur deux segments. C'est vrai que le temps file. On a trop de fun le matin. Premier sujet. Les pétroliers de Laval expulsés.
12: Hey, les gars, ça, là, c'est ça sérieusement, les pétroliers de Laval de la Ligue nord-américaine de hockey, comment est-ce que tu peux te faire expulser de cette ligue? Sérieux, là, c'est-tu, on enfreint au, c'est pas enfreint au règlement, hein, tu sais, la bagarre et tout ça, ça fait partie de la ligue et
13: c'est
12: tout ça.
13: C'est l'affaire du trophée après la célébration.
10: C'est le trophée, là.
12: Je sais qu'ils ont tout pété, là, pis tout ça, là.
13: Ben oui, mais c'est porté ombrage à la ligue. Ouais.
14: Mais faut que ce soit une accumulation d'événements, ben j'imagine.
13: C'est sûr.
14: Là.
13: C'est ouais, certain mais... que c'est pas juste cet incident-là.
12: Mais non.
13: C'est sûr. Ça, c'était la coupe qui a fait déborder le vent.
14: C'est ça.
10: Mais
14: c'est
10: ça reste certain. Quand même inacceptable, tu le dis, Tony. La Ligue nord-américaine de hockey, moi, je suis pas ça au quotidien. Là. Je m'intéresse pas à cette ligue-là. Je m'y intéressais, là, quoi, 15-20 ans. Et dans le temps, c'était juste des bagarres. J'ai encore cette image-là. On a voulu modifier notre image. Non, on a voulu avoir être un peu plus propre et être un peu plus axé sur le hockey. Mais quand tu fais les manchettes parce que l'équipe championne fait des descentes du coude, ça coupe, ça paraît pas bien.
12: Non,
10: c'est la réalité,
12: non.
10: Là.
12: Tu as raison.
13: Tu sais, c'est comme si... En tout cas, je suis pas dans le secret des dieux à ce niveau-là, là, mais l'image que ça projetait de détruire le trophée, c'est comme si l'organisation s'est dit, on est les moutons noirs pis on va vous le montrer. Ouais. On gagne la coupe, ben, on vous crache dans la face.
10: On fait un gros finger.
13: On défait le trophée. Moi, c'est comme ça que je l'ai vu.
10: Parce qu'il était déjà perçu comme les moutons noirs.
13: Ben, clairement.
12: Mais Laval, ça a toujours été.
13: C'est ça.
12: Que c'était des Chiefs dans le temps, c'était toujours les
13: House of Pain.
12: Les bad boys. Okay. Les bad boys. Tout le temps, les bad boys. Tout le temps, ça.
13: Puis ils ont voulu garder cette étiquette. Tu sais, tu parles justement de la transformation.
12: Non, ça vient du junior, ça. Ça vient pas du senior.
10: Mais c'était Laval quand même.
13: Mais ce que je voulais dire, c'est que, historiquement, dans les dernières années, c'est vrai que la Ligue a changé un petit peu son identité. Ça brasse beaucoup moins qu'à l'époque. Mais les pétroliers, eux, la robustesse, ça faisait encore partie des priorités de l'équipe. Constamment, sur les réseaux sociaux, on mettait ça en évidence, que la Ligue n'aime pas. On essaie de s'éloigner de cette identité-là. Puis en même temps, les pétroliers faisaient totalement le contraire. Hein, un tel, on l'habille à soir. Un tel, on l'habille à soir. T'as coaché dans la Ligue, tu le sais, Gilbert, c'était le même, ça marchait. Ouais. Hey, aujourd'hui, à Sorel, on habille un tel parce que ça va brasser. C'était la carte d'attraction pour rajouter des gens dans les gradins. Mais là, on est rendu ailleurs, puis les pétroliers ont refusé de s'ajuster. Puis là, ben la goutte qui a fait déborder le vase est survenue le soir où ils ont gagné le trophée.
12: En tout cas, c'est assez... Là, je sais pas s'ils peuvent être...
13: Donc, le club, là, l'histoire, là, c'est dissous, que le club est expulsé de la Ligue et dissous. Donc, les joueurs vont tomber dans un repêchage spécial.
12: Ouais, mais ils vont sûrement avoir encore un club à Laval. Ils vont une autre franchise.
13: Non, en tout cas, pas l'année prochaine. En tout cas. Pas l'an prochain. Alors, la Ligue devient une Ligue à 7 clubs pour l'an prochain.
10: OK, prochain sujet. Le cerveau de Claude Lemieux a été donné à la science. J'ai vu ça passer en fin de semaine. Plusieurs hommages qui ont consommé, notamment Frédéric Anderson aussi à travers ça, le gardien des Hurricanes. Mais
12: on veut savoir qu'est-ce qui s'est passé dans sa tête. Là. Écoute, comment ça s'appelle? Lancelot.
14: Le TC,
12: ouais. C'est ça.
10: C'est pas impossible, c'est quand même quelqu'un qui a eu beaucoup de coups.
12: Quand quelqu'un s'en va comme ça, c'est ça, tu veux chercher des réponses. Là. Encore une fois, on n'a pas de réponses, on veut chercher des réponses, on veut savoir pourquoi. Là.
13: Ouais, c'est le médecin Chris Nowinski, l'ancien lutteur professionnel, qui, lui, a dû mettre un terme à sa carrière pour des symptômes de commotion, et puis par la suite est devenu un spécialiste des études du cerveau. Chaque cerveau d'anciens athlètes dont on soupçonne la présence d'ETC dans le cerveau, il y en a eu 20 à travers le temps. 19 des 20 avaient des traces d'encéphalopathie chronique à l'intérieur du cerveau. Donc, Claude Lemieux deviendra le 21e cerveau à être étudié. Le dernier, c'est Lyndon Byers, l'ancien des Bruins de Boston, dont le cerveau a été étudié. Lui aussi avait des traces d'ETC dans son cerveau. Ça a sorti justement au cours du week-end que Byers avait des traces.
12: Bon, ben lui, s'est battu toute sa carrière. Tu sais, Claude Lemieux s'est battu quelques fois, mais c'est pas... C'est plus les contacts physiques, probablement, puis tout ça, là, qui ont...
13: Donc, le cerveau va mise en échec.
12: On va voir, ça va être quoi les résultats de ça, là.
13: Le cerveau va être étudié. Moi, en fin de semaine, j'ai profité du peu de temps que j'avais devant moi parce que ça faisait longtemps que je voulais le regarder, puis là, ben, les circonstances ont fait que j'avais pas le choix. Il fallait que je le regarde. C'est le documentaire Pour Toujours Canadien sur Claude Lemieux. Il y a une série documentaire. Il y a eu Stéphane Richer, il y a eu Chris Nyland, et le dernier de la lignée, c'était Claude Lemieux. Je l'ai regardé. C'est très touchant de regarder ça parce que là, tu le vas commenter. Et tu vois surtout tous ses proches qui doivent vivre un deuil immense actuellement, qui commentent la carrière de Claude. Et à la fin, moi, ce qui m'a marqué, mais j'ai écrit un statut Facebook en fin de semaine là-dessus, je vais vous raconter dans ses mots, à la toute fin du documentaire, il se fait poser la question, qu'est-ce que tu souhaites à tes enfants? Et Claude Lemieux répond comme ça, le bonheur. Être heureux, c'est pas de gagner des Coupes Stanley, c'est pas d'avoir de l'argent. Être heureux, c'est de trouver une place où t'es confortable dans ta peau, d'avoir un bon partenaire, d'être là pour tes enfants. Puis là, je vis la réalité d'être un grand-parent, c'est une nouvelle étape. C'est ce que je leur souhaite, d'être heureux. Et il raconte ça, il n'y a pas de sourire au visage, puis il a les yeux tristes.
12: Ouais.
13: C'est assez spécial après ça, quand t'apprends les circonstances de son décès. C'est un documentaire qui n'a pas été tourné il y a 10 ans, là. Ça s'est fait au cours de la dernière année. Et puis là, tu réalises que Claude avait certainement des démons là, avec lesquels il se battait à tous les jours. Là. Donc, ça me touche énormément cette histoire-là. Je sais, on en a parlé ensemble la semaine passée. Puis le documentaire vaut la peine d'être vu. Si vous avez aimé la carrière de Claude Lemieux, ça vaut vraiment la peine de le regarder. Mais encore une fois, pas le choix d'envoyer nos sympathies, nos condoléances à la famille qui doit vivre vraiment des temps très, très difficiles présentement.
10: OK. Prochain sujet. Temps de la renommée de la Fédération internationale, plusieurs nouveaux intronisés, dont Patrice Bergeron, qui s'est mérité cet honneur-là. Il y en a d'autres, là. J'ai vu que Thomas Vanek était là, Niklas Grönvall, quand même. Félicitations à eux. Ce sont de belles carrières qui sont soulignées. C'est sûr que ça n'a pas le même prestige que le temps de la renommée de la Ligue nationale, mais ben, en fait, de la Ligue nationale. C'est pas de la Ligue nationale de hockey, le temps de la renommée. C'est pas exactement la même chose, mais quand même, je trouve ça intéressant.
12: C'est à l'international. Ça veut dire qu'un gars comme Sidney Crosby, après sa carrière, va être nommé là aussi.
10: Absolument.
14: Puis Bergeron devrait rentrer dans le temple de la renommée du hockey dans les prochaines semaines, en fait, quand ça va être annoncé, parce que ça va faire 3 ans qu'il a annoncé sa retraite.
10: Exact. Fait
12: que
10: lui aussi,
12: c'est un gars comme Shea Weber qui a joué aux Olympiques, qui a gagné et tout ça, pourrait être nommé là aussi. Là,
14: ouais, probablement, oui.
10: Probablement.
13: Félix Auger. Carey Price, est-ce que c'est l'année de Carey au temple de la renommée?
14: J'espère. S'il rentre pas cette année, là...
10: Roland Garros, Félix Auger-Aliassime s'en va en 8e de finale. Le rendez-vous avec Alejandro Tabilo au prochain tour. D'ailleurs, ça devrait se passer ce matin. Ça devrait être un peu plus tard au courant de la journée. Le tableau est vraiment ouvert, honnêtement, pour Félix. C'est une chance inouïe de se rendre jusqu'au bout. Olivier le disait un peu plus tôt à l'émission, mais il est maintenant le 2e le mieux classé parmi les joueurs encore en... actifs là, qui sont présents dans le tournoi. Fait
12: c'est comme les gros dominos ont tombé.
10: Exactement.
14: Et Alexander Zverev est dans l'autre tableau là, fait que c'est vraiment ouvert pour Félix. ce serait toute une histoire s'il est capable de se rendre, disons, en finale de Roland-Garros. Ouais, ouais. Un Québécois a jamais fait ça, évidemment. On est tous derrière lui en ce moment.
13: Alors, il joue du très, très bon tennis, puis on en parlait tantôt hors d'onde, les gars. Moi, salutations à Eugénie Bouchard, qui s'illustre présentement la télévision américaine pour TNT, qui diffuse Roland-Garros. Elle est sur le terrain. Elle fait toute une job à part de ça. Elle est très à l'aise. Elle a ça dans le sang. Moi, je pense qu'Eugénie va avoir une superbe carrière à la télévision dans les prochaines années.
10: Ouais, c'est écrit dans le ciel.
13: C'est écrit dans le ciel, mais encore faut-il que t'aies le charisme pour faire de la TV. C'est pas tout le monde qui l'a naturellement. Elle l'a. Elle est belle comme toute, puis en plus, elle est bonne. Donc, c'est sûr là, que la télévision américaine va utiliser ses services pour des années.
10: Mais c'est encore à peu près 7 sujets.
12: Mais bon, Bruno, demain.
10: Allons à la pause.
12: Ah oui? OK. C'est pas moi qui décide.
10: Vas-y. On va faire ça un autre.
12: Mais non. On va à la pause.
10: On va essayer de les faire au retour.
12: On va prendre notre temps. Peut-être que Will va avoir le temps d'aller chier du café, là, ce matin. Ah, ben ouais, t'as crime. Tu penses être là, matin, là.
14: Il dort au gaz.
12: Allez, wake him up!
10: La pause.
12: Ah oui.
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10: On poursuit le bazar.
12: Ah ouais, non, on continue le bazar.
10: Avant la pause, prochain sujet. Les Spurs s'en vont en finale de la NBA. Ils ont rendez-vous avec les Knicks. Avez-vous vu la réaction de Wembanyama?
0: C'était vraiment cool.
10: Il avait l'air tellement émotif là, quand il a gagné. Là, j'avais l'impression qu'il avait gagné le titre. Ouais. Et non son billet pour la finale.
0: Mais c'est toute une surprise quand même d'avoir gagné le match 7 à Oklahoma City, quand même les champions en titre, les favoris toute la saison. Ils les ont surpris. Puis pour moi, c'est le début de quelque chose de grand là, dans le cas de Wembanyama.
12: Moi, je pense que cette série-là va être meilleure que la finale.
0: C'est possible. C'est possible. Ça a été une finale de l'Ouest super enlevante dans 7 matchs, 2 titans qui s'affrontent. Les Knicks, c'est une belle histoire, là, parce que New York, ça fait longtemps qu'ils ont gagné un championnat, puis c'est une équipe qui est affamée.
10: On vient d'en parler que les Hurricanes là, sont reposés, par contre, les Knicks. Là. Ils ont sorti en 4 les Cavaliers. Exact. Il y aura ça en ligne de compte. Là.
0: Des petits pépins de santé en plus, par contre, Mitchell Robinson, qui est leur gros bonhomme, il a un doigt de fracturé. Puis la grosse question, ça va être comment est-ce que tu fais pour arrêter Victor Wembanyama, qui est une licorne, c'est pour ça que son surnom, c'est l'extraterrestre. C'est un joueur qui est totalement unique, qui a même pas atteint 75% de son potentiel encore. Fait que ça va être une très belle finale pour la Ligue. Sérieux, c'est une belle histoire, les Spurs.
10: Assurément.
12: Okay. 7 pieds 5.
10: 7 pieds 5. Prochain sujet.
1: Je sais aussi de voir un club de New York en finale. Ça arrive pas souvent.
10: C'est
1: tout sport confondu, by the way.
0: Oui. Pour une ville avec 2-3 équipes par sport, pas beaucoup de succès dans les dernières années.
10: MLS a pas fait ça récemment.
0: Ouais.
1: Okay. Cassé.
10: Les Yankees aussi sont
1: allés en finale. Mais ils gagnent pas, tu sais, c'est ça. C'est quand même pour une grande ville, ils ont pas beaucoup de succès. Le football, le basket, ça fait une éternité. Dans le hockey, c'est très ordinaire.
0: Ouais. Les Mets déçoivent. Les Mets déçoivent. Payroll qui a aucun bon sens.
10: Ah, ça c'est sûr. Ok, prochain sujet, messieurs. Canada qui échappe le bronze contre la Norvège.
1: Hey, ça, là.
10: Ça, c'est une popée honte, quand même.
1: Deux années en ligne, les gars. L'année passée, le Danemark en quart de finale et là, pour le bronze, la Norvège.
12: Mais le championnat du monde, pour les Européens, c'est big.
1: Ouais, mais
0: c'est le Crosby, c'est Bruni d'un bord. L'autre, c'est Andreas Martinsson puis Mikael Rantanen-Niemi.
12: Les gars, ils ont patiné à moitié. Puis... Honnêtement, est-ce qu'elle est forte, là, vraiment, là?
1: Ben, si, madame.
12: Tu veux célébrer, tu le back-check, tu plus gagnant.
0: Je sais, mais la Norvège.
1: Ah, mais si tu veux pas jouer dignement, t'es tout simplement pas y aller, puis reste les deux pieds sur le pot.
12: C'est ça.
10: C'est une vacance.
12: Vous autres?
10: Une fois de pas être dans la médaille d'or, tu peux avoir une déception, c'est sûr.
12: Si, vois,
10: mais de là à perdre contre la Norvège.
1: Ben, honnêtement, là, l'année passée, je me disais, Colin, c'est un miracle. C'était Frédéric Anderson qui gardait les buts, puis le Danemark, puis avec Nicolas Yehler, ça avait marqué un gros but. Là, je me dis, bon, OK, c'est vrai, c'est une nation qui est meilleure qu'à une certaine époque, puis c'est une exception à la règle. Mais là, se faire battre par la Norvège pour la médaille de bronze...
12: Inacceptable.
0: Puis moi, ce qui m'inquiète, c'est que là, c'est rendu dans tous les tournois, là. Mondial junior, le Canada a pas gagné depuis 2023, ça fait plusieurs déceptions. U18, ils ont pas gagné. Évidemment, bon, Olympique, on a perdu en finale, c'est pas la fin du monde. Même chez les femmes, ça fait quoi, 7-8 fois de suite que les filles perdent contre les Américaines? Ça commence à s'accumuler les déceptions internationales pour le Canada.
10: Il va falloir le frapper le mur, puis de réaliser qu'on n'est pas les meilleurs sur la planète, là. Si on continue à jouer dans le même, puis il va falloir mettre nos bottes de travail, puis...
12: On s'entend-tu que l'intensité était pas là, par exemple? Non. Sérieusement, là, je comprends là, que oui, c'est tout ça, là, mais
10: c'est sûr.
12: Ben, question de fierté, mais.
1: Dans le calendrier, le fameux le tournoi à la ronde, on a bien fait, on était invaincu. Mais après ça, tu perds contre la Finlande, puis tu perds contre la Norvège pour ne pas avoir de médaille. Moi, je trouve ça très décevant. Je comprends que là, toute l'attention est reliée aux Canadiens, puis la finale de la Coupe Stanley. Mais moi, je trouve que c'est une amère déception, mais on devrait en parler plus que ça.
12: Ben oui,
1: mais là, parce que c'est le championnat du monde senior, ça passe un petit peu en dessous de la couverture, mais Colin, c'est toujours bien le Canada qui perd contre la Norvège au hockey. Là. Pas normal.
10: Non, c'est pas normal.
1: Pas normal. Puis la Norvège, ils ont une ligue d'hockey professionnelle de second ordre au niveau européen. Là. T'sais, c'est pas une grosse ligue d'hockey là-bas. Là. Ils forment des joueurs
10: c'est
1: parfaits.
10: C'est pas la Suisse. Là,
1: mais c'est la Suisse.
0: C'est même pas l'Allemagne. Là.
1: Mais non.
0: C'est... La Norvège.
10: La Norvège, c'est deep, là. Célébration de la victoire a tiré 20 000 fans. En toute honnêteté, c'est plus que j'avais anticipé. Puis tant mieux pour elle. Je suis content pour les filles, puis elles l'ont mérité. Ça s'est bien passé. J'ai pas rien vu de grabuge ou quoi que ce soit. Là, ça a été dans le respect. Puis honnêtement, on a pu souligner leur trophée. Alors, félicitations.
1: Beaucoup de monde.
12: Grosse popularité au niveau du hockey féminin. De plus en plus, là.
0: Ben, les codes d'écoute ont été exceptionnels à la télé pour la finale. Le buzz est réel. Tu sais, il y a un vrai engouement, puis c'est le fun de voir que c'est un gros succès à la victoire de Montréal.
12: Le fait qu'ils jouent et tout ça, tu le dis, moi je donne des cours là, l'hiver et tout ça, puis les programmes féminins, il y en a de plus en plus.
0: Ouais.
12: Là, des petites filles qui jouent au hockey. Et fait que ça veut dire qu'ils vont avoir de la relève un petit peu plus tard, là, éventuellement.
0: Ben oui.
10: Par contre, parlant de grabuge, le Paris Saint-Germain sont champions de la Ligue des champions. Champion contre Arsenal. Sauf que eux, ça s'est passé différemment dans les rues de Paris.
12: Ah ben là, Paris. Il y a des manifestations à tous les jours.
0: C'est le sport national des Français,
12: ça. Tous les jours.
10: Ça c'est leur
12: deux. Ouais, mais c'est peut-être pas des Français qui font une manifestation. Faut faire attention, lui, là. Fais attention, là. Non, tu étais à Paris, il va dire
0: n'importe quoi. Ben, j'étais à Paris. Attends,
10: c'est drôle que tu dises ça parce que c'est la deuxième année de suite que le Paris Saint-Germain est champion. Oli était là l'année passée.
0: Ouais, il y a quasiment un an, jour pour jour, j'étais là à Paris quand le PSG a remporté la Ligue des Champions et j'ai témoigné de exactement la même chose, là. J'étais là sur les Champs-Élysées quand ils ont gagné. J'ai vu le grabuge. Je me suis fait gazer. J'ai vu du monde.
12: T'es fait gazer?
0: Ouais. Alors que j'essayais de partir de là parce que la
12: carte
0: c'était
12: téléphone, non,
0: moi j'étais là comme un touriste innocent là, j'observais, tu sais, j'étais un fan de sport, je me suis dit ça va être cool de voir une célébration comme ça à Paris. Finalement ça a brassé pas mal plus que je pensais. Puis tu sais rapidement là, ça a commencé à casser et tout. Mais c'est pas le fun à voir. Puis tu sais en même temps, on n'est pas mieux ici à Montréal en 93, il y a eu la même chose quand ils ont gagné la coupe. Vancouver en 2011 quand ils ont perdu la finale aussi. Mais je trouve ça dommage là de quand le sport vire en foire comme ça puis en émeute. Là.
10: Mais Joubert a pas tort par contre, c'est pas nécessairement les amateurs de sport qui font ça, mais quand même.
0: Comme Montréal. En fait, pour avoir été là, je peux te dire qu'au début, les gens qui étaient là, ils étaient contents pour que le PSG gagne, mais plus la game avançait, parce qu'il avait gagné quelque chose comme 5-0, fait que c'était clair qu'il allait gagner, plus tu voyais des gens qui débarquaient pis que c'était pas nécessairement des gens qui étaient là pour le sport, là. Avec des cagoules, avec des ci, des ça.
10: C'est ça qui était prêt, là.
0: Oui.
10: Les Sacs éliminants en demi-finale, on en reparlera tantôt. Martin Thériault s'en vient à peu près une demi-heure pour nous parler de la Coupe Memorial. Alors, je vais passer rapidement là-dessus. Les Blackhawks, petite tape sur les doigts, avertissement servi de la part de la Ligue nationale de hockey pour le maraudage, hein, parce qu'il y a toute cette histoire-là. On avait envoyé des communiqués plus tôt dans la saison. Le maraudage n'est pas permis. On n'a pas le droit de s'entretenir avec les joueurs avant que le 1er juillet débarque. Et là, suite à ce qui s'est passé l'année passée avec Mitch Marner, parce que tout le monde le savait qu'elle allait signer là, alors que t'étais pas censé le savoir à l'avance, finalement, ça avait nécessité transaction. Mais là, dans les dernières journées, Carl Davidson, du côté des Blackhawks de Chicago, aurait offert aux autres équipes Ilya Miehev, et les équipes auraient pu commencer à négocier avec lui pour un nouveau contrat, mais la Ligue nationale de hockey a rappelé à tout le monde que c'est illégal. On n'a pas le droit de faire ça. Si on veut faire ça, faut qu'il y ait transaction, faut que le joueur soit échangé, puis que par la suite, il y ait potentiellement une négociation.
12: C'est vrai que les Blackhawks de Chicago, ils courent après.
10: Ils ont le don.
12: Les mauvais coups. Non, mais sérieusement.
10: Ils ont le don.
0: En même temps, c'est un petit peu nébuleux de... Tu sais, on va dire quand le Canadien a fait l'acquisition de Noah Dobson l'an passé, la transaction était faite, le contrat était quasiment signé au même moment, là. Fait qu'il y a une façon de le faire sans se faire prendre aussi.
10: Oui, mais je pense que c'est... Si tu procèdes à une transaction puis que tu commences à t'entendre, là tu peux commencer à négocier avec le joueur pour la prolongation. Mais l'inverse de hey, qui pourrait m'offrir quoi et après qu'il y ait une transaction qui survienne, je pense qu'elle est là la nuance. Tandis que le Canadien avait commencé à faire ses due diligence avec Mathieu Darche de hey, nous ça serait ça, la transaction, ça te convient-tu? Oui, parfait, passons à l'autre étape. L'autre étape, c'est le contrat. Là, dans ce cas-ci, ce serait Miehev, OK, le Kraken t'intéresse, parfait, t'offres ça, OK, bon, on va commencer à négocier avec le Kraken. Je pense qu'il y a une petite nuance à travers ça, tout ça pour dire que la Ligue nationale de hockey a rappelé que c'était pas permis. Les Alouettes ont été écrasées en fin de semaine, 27-3, contre le Rouge et Noir dans leur dernier match préparatoire.
12: Est-ce qu'on peut tourner la switch à on?
10: Il va falloir, parce
12: une
10: que...
12: Une semaine à l'autre?
10: C'est le premier match, là, c'est jeudi, là.
12: C'est ça, là.
10: Ça commence là, là.
12: Tu peux-tu mettre la switch à on? T'sais, combien de fois qu'on a dit ça au hockey?
10: C'est
12: les Canadiens connaissaient des mauvais calendriers préparatoires. On dit, c'est pas grave, les vétérans vont être là, vont se relever, tout ça. Des fois, tu commences croche, là. Puis au football, la saison est courte, là.
0: Ouais.
10: Puis quand tu dis croche, là, je sais pas si vous avez vu, là, mais les Alouettes ont commis 7 revirements, là.
0: Et ils sont les grands favoris pour remporter la Coupe Grey cette année chez les preneurs au livre.
12: Qu'ils soient plus chers
0: à ce point-là. Ouais.
12: Ben, voisin d'affaires, ils ont besoin de commencer à jouer, là.
10: Parce que là, ils ont pas, évidemment, c'est seulement que deux matchs préparatoires, puis il y a beaucoup de réservistes, mais quand même, il y a rien d'encourageant jusqu'à maintenant.
1: Je pense qu'au niveau défensif, la perte de Marc-Antoine Decouet va beaucoup se faire ressentir.
12: Absolument.
1: C'est une très grosse perte. Dans même si Marc-Antoine n'a pas joué tous les matchs l'année passée, c'est un leader naturel, ben puis oui. Il performait. Donc ça, c'est une grosse, grosse perte. On verra, là, mais c'est vrai que les matchs pré-saison, des fois, ça veut pas toujours tout dire. C'est juste que là, ça commence croche un peu.
10: On a procédé aux dernières coupures. Arnaud Desjardins et James Morgan ont été les deux retranchés.
0: Alors, beaucoup de PR, Arnaud Desjardins.
10: On l'a essayé.
0: Marketing.
10: Ah, c'est correct. Moi, j'ai pas de trouble avec ça.
12: Ben, il a joué fin de match.
10: Donne une chance aux jeunes, puis écoute, finalement, c'est correct. Là, ça fait partie de la game. J'aime mieux ça que l'inverse, que pas, qu'il n'y ait pas de chance du tout. On va aller à la pause. De l'autre côté, ce sera le bureau des commissaires avec Alain Crête. C'est la fin pour nos Canadiens de Montréal. Ils ont officiellement été éliminés au cours du week-end contre les Hurricanes de la Caroline. Et ce sera bilan aujourd'hui de l'état-major. On parle de tout ça avec Alain.
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36: 8h. Enfin, c'est l'heure. 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
12: Yeah! Pac, pac, pac, pac, pac! La saison est terminée, mon cher Alain. Pac, pac, pac, pac, pac.
10: Salut, Alain.
1: Salut, Alain.
16: Ça va très bien, vous
10: autres. Ben oui, ça va, bien. Ça va. La saison du Canadien est officiellement terminée. Tout comme la tienne à RDS, Alain, ça s'est conclu hier.
16: Exactement. Dernier match championnat du monde avec la victoire de la Finlande en prolongation. Puis dans mon cas, mais c'est terminé à RDS. C'est officiellement la retraite.
1: J'en reviens pas. C'est comme une page de l'histoire sportive qui se tourne.
10: As-tu été émotif?
16: Ben écoute, honnêtement, d'abord, tu sais, ça fait quelques semaines que ça a été annoncé. Il y a eu le dernier match du Canadien contre les Flyers de Philadelphie. Puis, tu sais, depuis les dernières années, c'était business as usual. On n'avait pas de séries éliminatoires, d'autres RDS. Fait que la saison finissait. On avait un break de 3-4 semaines. C'était le championnat du monde après. Puis là, ça se terminait. Fait que ça a été la même chose cette année. Puis, tu sais, au moment où je l'ai annoncé la première fois, ben là, tu sais, c'est là vraiment, il y a beaucoup de gens qui m'ont demandé en entrevue. Puis, tu sais, j'ai... Fait que, tu sais, j'étais pas là, c'est pas comme je l'avais annoncé vendredi, là. Mm-hmm. Fait que, tu sais, c'était quelque chose dans ma tête, là, ça fait longtemps, tu sais, que la décision était prise, elle avait été annoncée, tous ceux qui voulaient des entrevues, les ont eues. Fait que c'était pas, mais ça a été très agréable avec l'équipe. Écoute, on a pris des photos, puis les gens d'RDS, autant ceux qui, avec qui j'étais en onde que ceux qui sont derrière la caméra. Ça a été une très belle journée hier, mais, tu sais, c'était déjà décidé, là. Ça fait longtemps que c'était annoncé. Fait que c'est pas comme si je l'avais décidé ça hier matin en me levant, là.
10: Ah, c'est sûr, c'est sûr. Puis nous, on a l'occasion de t'avoir encore avec nous pour une couple de jours parce
1: J'ai une petite question avant, Alain.
16: Oui.
1: Admettons qu'RDS, pour des mandats spéciaux, là, tu sais, serais-tu tenté par l'expérience ou pour toi, il y a une casseuse finie, là?
16: Non. Je suis ouvert à collaborer avec des encore, mais ce que je veux pas, ou ce que je ferais pas, c'est que je dirais pas, tu sais, à RDS, je vais m'engager, mettons, parce qu'ils m'ont déjà demandé, est-ce que tu viendrais à l'occasion faire l'antichambre?
1: Okay.
16: Je dis oui. Mais j'irais pas, mettons, tous les mardis m'aller faire l'antichambre.
12: Je comprends. C'est ça, rien de cédulé, là. Juste last minute d'un remplaçant, là, comme Woody Freeman dans l'enclos des expos, là, dans les années 70.
16: Mais non, mais c'est ça. Tu sais, à un moment donné, tu sais, à l'occasion, ça me fait plaisir. Mais si ça rentre dans mon horaire, puis si j'ai rien d'autre de prévu, si j'ai d'autres choses, ben tiens, prenez-en un autre. Ça va être ça, là. C'est pas, mais non, je suis encore ouvert, je suis pas fermé à collaborer encore avec du monde, pis c'est pas. Mais ça va être juste que je veux plus que ça soit, tu sais,
12: obligatoire pis tout ça.
16: C'est ça. Ouais, exact.
10: OK. Comprends. Très bon. Je vous ramène au hockey, messieurs. C'est officiellement terminé pour le Canadien. Ils ont été éliminés par les Hurricanes de la Caroline. C'est sûr que ça se termine un peu sur une mauvaise note. Mais ça reste une saison exceptionnelle, Alain, pour le Canadien.
16: Non, c'est sûr que, écoute, on peut pas blâmer. Mais moi, j'en revenais pas. Honnêtement, les commentaires sur Martin Saint-Louis après l'élimination.
12: On en a parlé tout à l'heure, c'est épouvantable.
16: Moi, honnêtement, là, les gens, puis tu sais, il y en a même qui disaient qu'il y avait, bon, out-coaché, puis là, faudrait faire un changement, puis ben, attends un peu, là.
12: Ça vole pas haut sur Internet, mon Alain, des fois, là. Je vais te dire une affaire.
16: Non, puis, tu sais, il faut reconnaître une chose, il y avait un écart important entre le Canadien et les Hurricanes de la Caroline, là. Tu sais, on l'a vu dans les deux derniers matchs. Tu sais, même à partir de la deuxième période du premier match de la série, c'est là que tu as commencé à voir les Hurricanes se détacher du Canadien. La première période a été difficile pour la Caroline parce que ça faisait 12 jours qu'ils n'avaient pas joué, puis le Canadien a marqué 4 buts. Mais à partir de la deuxième, tu as commencé à voir les Hurricanes qui avaient terminé premier dans l'Est. Puis ensuite, même dans les victoires de 3-2 en prolongation,
12: tu
16: voyais qu'il y avait un écart entre les deux. Puis là, dans les matchs 4 et 5, tu as vu, là, la ballon a pété. Là. Puis là, les Hurricanes sont partis. Mais ça enlève rien à ce que le Canadien a fait. Ils ont fait, écoute, ils auraient perdu en 7 contre le Lightning, puis on aurait dit c'est une belle année. Fait que imagine-toi, ils se rendent en finale d'association.
10: Exactement.
16: Non, moi je pense que, écoute, là, c'est, il n'y a que du positif. C'est sûr qu'il y a des correctifs à apporter.
12: Ouais.
16: C'est pas un club parfait.
12: On a des réponses à nos questions, Alain.
1: Ouais.
16: Ben non. Mais ça a été une très belle année pour le Canadien.
1: Moi je pense, t'as raison, les réponses, on dirait que plus que le Canadien a avancé dans ce parcours éliminatoire, plus les faiblesses à colmater sont plus évidentes.
12: Absolument.
1: Alors, moi, je suis le groupe de décideurs. Je me dis, Colin, c'est des méchantes belles notes. T'as 19 matchs des séries pour prendre des notes afin d'améliorer ton équipe. Puis il y a des besoins qui me semblent encore plus criants aujourd'hui qu'ils ne l'étaient il y a quelques semaines à peine.
10: Je suis content que tu dises ça parce que si le Canadien, comme Alain vient de le mentionner, s'était fait éliminer au premier tour par le Lightning ou encore au deuxième tour par les Sabres, tu sais, si c'est pas d'Alex Newhook, peut-être qu'on se fait faire le coup par les Sabres. Oui, OK, on aurait peut-être un meilleur goût en bouche aujourd'hui, puis on serait peut-être plus encouragé. Peut-être qu'on tomberait aussi dans le panneau de se dire on est juste à ça, là.
12: Ouais,
10: il nous en manque pas tant que ça pour passer à autre étape, tandis que là, suite à l'affrontement contre les Hurricanes, ben, je pense que c'est une évidence que oui, OK, on a une bonne équipe, on a une super belle fondation, on s'en va dans la bonne direction, mais il manque encore du travail à faire.
12: Absolument.
16: Là. Non, je suis parfaitement d'accord avec vous autres. C'est la série contre les Hurricanes a montré des faiblesses qu'on n'aurait pas vues si on s'était fait battre en première ronde parce qu'on aurait dit, on s'est fait battre par Tampa Bay en 7, puis ça a été, tu sais. Mais là, on les a vues, ils sont assez évidentes, là, ces faiblesses-là. Fait que, tu sais, ça va permettre d'apporter des correctifs. Mais je suis d'accord avec vous autres. C'était plus ça avançait. Et là, les réponses ou les questions sont plus évidentes. Là,
12: j'ai hâte d'entendre les deux dirigeants aujourd'hui au point de presse, qu'est-ce qu'ils vont avoir à dire, parce que, tu sais, c'est sûr que les journalistes vont s'oublier ces deuxièmes centres, c'est sûr et certain.
16: Ah ouais, un autre défenseur.
12: Ah, c'est ça.
16: Moi, je pense, le problème, je m'attends pas à grand-chose au point de presse aujourd'hui. Parce que d'abord, là, Gilbert, tu sais comment ça marche, d'abord, ils vont dire qu'ils n'ont pas fait les exit meetings encore. Ça fait que, puis tu sais, c'est pas, je pense pas qu'ils vont ouvrir leur jeu ben aujourd'hui.
12: Ouais, mais en même temps, tu peux laisser présager ou c'est ça, ok. On a vu qu'est-ce qu'on avait besoin, puis tu sais, on a vu que, tu peux pas, puis faut que tu sois aveugle pour voir que, tu sais, un Jake Evans c'est un deuxième trio, ça marche pas là, tu sais, ou Oliver Capelin, ça marche pas là. Fait qu'il faut adresser vraiment ce problème là cet été. En plus,
16: mais,
12: ça va être...
16: je m'attends pas à des réponses, tu sais, qu'est-ce qui arrive avec Gallagher.
12: Catégorique.
16: Qu'est-ce qui arrive avec Kirby Dak.
12: On va étudier le cas, on va voir. Ça, c'est sûr.
10: Je veux vous entendre parce que là, évidemment, depuis tantôt, je pense qu'on fait référence au trou béant au deuxième centre. Mais l'année passée, là, quand on a été éliminé contre les Capitals de Washington, il y avait une grande leçon qu'il fallait retirer de tout ça.
12: Robustesse.
10: C'était la robustesse. Est-ce que vous avez l'impression que cette année, sur le point de vue de la robustesse, le problème a été adressé? Est-ce qu'on a appris de l'année dernière et on a corrigé le tir pour cette année? Je commence avec toi.
1: Non, la réponse est non. On a certainement été plus coriace que l'année passée. Mais c'est pas encore assez pour te rendre jusqu'au bout en séries éliminatoires.
10: Si on regarde juste la série comme t'aimes pas, me donnes-tu la même réponse?
1: Oui.
10: OK.
12: Mais quand t'aimes pas, on s'est tenu debout en six
1: manants. On s'est tenu, mais à la fin.
12: Moi, je pense que la différence a vraiment été lors de la série contre la Caroline. On a vu que les 20 joueurs des Hurricanes, ben, les 18 patineurs contribuaient au niveau physique.
1: Ouais, exactement.
12: Tu sais, t'as pas besoin de mesurer 6 pieds et 3, peser 240 livres, finir tes mises en échec.
1: Ouais.
12: Je pense que du côté du Canadien, on a vu qu'est-ce que ça fait. À chaque fois que t'as le puck, tu te fais frapper. C'est fatigant. Je pense que le Canadien, il faut développer ça un petit peu plus.
1: Ouais, puis tu sais, tu parles souvent de l'exemple des Allen. Et le quatrième trio. M'a donné l'exemple des Hurricanes et le quatrième trio.
12: Exactement.
1: T'as pas besoin de jeter les gants pour être efficace sur un quatrième trio. Ils ont-tu été bons, le quatrième trio des Hurricanes? Ils ont embêté le Canadien du premier jusqu'au dernier match des séries. Moi, j'aimerais ça que le quatrième trio, il y a une identité propre à lui l'année prochaine. Pas un va-et-vient de joueurs qui, de temps en temps, sont capables de te rendre service sur un trio supérieur ou de temps en temps, tu sors du line-up pour amener quelque chose de différent. Le quatrième trio a manqué un petit peu de saveur toute l'année. Ouais. On a placé des gars là parce qu'on n'avait pas d'autre place les mettre.
12: Par défaut.
1: Raison. Ça, c'est important pour moi. Puis c'est peut-être pas le dossier le plus prioritaire, mais je suis convaincu que le Canadien va y passer
12: cet été. C'est important. Un bon quatrième trio. Tu peux pas avoir... en anglais, on dit un makeshift. Là, c'est tout le temps. Un soir, c'est Vélino. Un autre soir, ça va être l'autre. Non, ça te prend ces trois gars. Bang, bang, bang. Ta ligne d'énergie, là, faut développer ça.
10: Vas-y, Alain.
16: Alors, je suis d'accord avec Anthony, que c'est l'exemple que je voulais apporter, le quatrième trio des Hurricanes de la Caroline. Et dans la série, Lane Hutson s'est fait frapper comme il s'est jamais fait frapper depuis qu'il est dans la Ligue nationale. Parce que les Hurricanes, c'était, tu sais, c'était pas des clubs de goût, là, mais...
12: Ils étaient encerclés sur le tableau, puis ils l'ont fini à chaque fois qu'il y avait une opportunité.
16: C'est ça, mais c'est parce que, tu sais, c'est un club qui patine, c'est un club, ça fait partie de la stratégie. Les Hurricanes, ils vont te frapper, puis ils te frappent, Moi, j'en venais pas comment Hudson s'est fait frapper dans cette série-là. D'ailleurs, ça explique peut-être qu'il y a une série assez ordinaire, là.
10: Ouais.
16: Mais ils sont tous, les joueurs des Hurricanes ont tous embarqué dans le plan de match de Brind'Amour. Gilbert, tu le connais, il a joué comme ça. Mm. C'était comme ça qu'il jouait à Brind'Amour quand il était joueur. Mm. C'était, et alors tout le monde, les vedettes, comme le
12: 4e. Mais t'as vu Taylor Hall, là. T'sais, Taylor Hall, qui était pas, tu sais, pas reconnu pour ça, qui était un pain in the ass, tu sais, qui frappait, qui, tu sais, c'est ça, là.
10: C'est un bon exemple,
12: tout Taylor Hall. Embarqué. Ouais, ah ouais, exact.
10: Un joueur qui s'est converti pour rentrer dans le moule des Hurricanes de la Caroline, qui au final, cette transaction-là, Rantanen, qu'on a peut-être raté notre coup, finalement, se retrouve à travers ça à ramasser Taylor Hall et en retour à mettre la main sur Stankoven.
16: Ouais, exact.
10: Et tu décides de, à place d'aller économiser.
1: Puis des
10: l'argent,
1: choix là-dedans, on n'est pas les choix aussi.
10: Des
1: là.
10: Choix, mais avec l'argent ouais. que t'économises parce que t'as pas Rantanen, t'es allé mettre sur contrat Nick Ehlers. C'est ça, au final, qui est débarqué.
12: Puis Nick Ehlers, c'est un bel exemple, parce que Nick Ehlers à Winnipeg, c'était pas le joueur qu'on a vu avec les Hurricanes de la Caroline. C'est un joueur plus fancy, plus en pas, je te dirais pas en périphérie, parce que, tu sais, il allait au filet et tout ça, mais tu sais, là, on a vu Nick Ehlers bloquer des shots, finir ses mises en échec. Il a marqué, tu sais, il a son côté offensif aussi, c'est sûr et certain, mais lui aussi, il s'est converti un peu, là.
10: Assurément. Effectivement, non, on est vraiment rentré dans le moule du côté des Hurricanes. Juste avant qu'on enchaîne là, du 4e trio, je me tourne vers toi, Tony. Florian Jacquet, est-ce que c'est une option à ce poste-là?
1: Il va sûrement faire partie des conversations en vue du camp d'entraînement. De là à dire que je suis prêt à lui accorder une place en partant de la saison, je suis moins certain. Ça demeure pas clair à quel point le Canadien est prêt à lui faire de la place au centre. Est-ce qu'on le voit davantage comme un ailier ou un joueur de centre? C'est plus ou moins clair. Est-ce qu'il est capable de suivre la parade de la Ligue nationale au centre? Je suis sceptique, mais ça fait 2 ans qu'on veut le développer là. Est-ce qu'on est prêt à le ramener à cette position? Si on est au camp d'entraînement, on verra bien. Mais il y a toujours le cas de Joe Veleno que tu peux ramener aussi comme 13e attaquant. Moi, je déteste pas cette possibilité-là. Mais faut que Florian y ait une réelle chance de faire l'équipe en partant au camp d'entraînement.
12: Moi, je pense que quand tu décides, Dizou, là, tu sais, à un moment donné, là, tu sais, il y a quel âge, Florian Jacquet? 22 ans. Tu sais, à un moment donné, tu fais le club parfait, mais travaille avec le kid. Travailler avec le kid, ça veut dire, mets-le dans le line-up, fais-les jouer. Fais-le jouer. Développe-toi une identité, là, puis garde-toi, t'es un langage de hockey, là, on disait dans le temps, puis c'est encore le même, c'est un up and downer. Up and down, frappe et tout ça, brasse la merde un peu, puis développe-toi comme ça. Comme plusieurs joueurs de 4e trio l'ont fait. Mm. Développe-toi comme ça. Tu peux pas commencer à jouer yo-yo, tu le sors du line-up. OK, là, tu mets Veleno. Là, tu mets Texier. Tu mets un autre. T'sais, à un moment donné, ça prend une identité, puis...
1: Ouais.
12: Ça prend une continuité aussi.
1: Mais ce
12: là.
1: Que j'aime de la candidature de Florian, c'est que l'année prochaine, on va ramener majoritairement le même groupe de jeunes. Ça ne demandera pas de recrues l'année prochaine. Tu veux pas rentrer 4-5 recrues là, dans une saison.
12: Non,
1: une qui arrive dans un rôle de 4e trio,
12: mm-hmm.
1: Moi, je veux pas de problème avec ça. Mm-hmm. Puis c'est peut-être la porte qui va s'ouvrir pour Jacquet.
12: Absolument.
16: Ouais, parce que mais la seule chose, moi, j'ai pas suivi là, attentivement son parcours, mais ce que je vois, c'est qu'il a tendance à s'endormir de temps en temps, par exemple.
1: Ouais.
16: Puis là, il disparaît pendant une couple de games. Puis, ouais. Tu sais, là, si tu veux jouer dans la Ligue nationale, tu es un jeune, va falloir que ça soit à tous les matchs. Là.
12: Mais ça, c'est la même chose pour plusieurs jeunes dans la Ligue nationale. Tout le monde passe par là. Regarde Slavkovski, il a dormi une couple d'années. Là. Il jouait une bonne game, il dormait 2 games. Il jouait une bonne game, il dormait 2 games. Tu sais, il va venir trouver une
10: constance.
12: Une constance, mais c'est
16: comme
12: ça qui est
16: disais,
12: difficile.
16: Gilbert, c'est le travail de la direction puis des entraîneurs. Ouais. Il faut que tu sois à la job à tous les jours, là.
12: Ah, t'as pas le choix.
10: Ça, c'est sûr. D'ailleurs, parlant de joueurs qui vont peut-être entrer dans la formation, c'est parce qu'il y en a qui vont peut-être sortir. Selon vous, combien de chances sur 10 Brendan Gallagher a-t-il disputé son dernier match dans l'uniforme du Canadien de Montréal? On répond à ça dans 2 minutes.
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10: Ouais, je vous l'ai demandé avant la pause parce que là, Gallagher, finalement, n'aura pas joué. On pouvait anticiper qu'il y aurait des changements, mais non, il n'y en a pas eu. Il n'a pas joué. Selon vous, a-t-il disputé son dernier match avec les Canadiens de Montréal? Et si oui, quitte-t-il via transaction ou via rachat? Alain.
16: Moi, je pense qu'il a joué son dernier match avec le Canadien. Écoute, il n'a pas joué en série, puis même à la fin de la saison, il a commencé à sauter des tours. Là. Ça fait que c'est sûr que, tu sais, depuis 2 mois, là, il n'a pratiquement pas joué. Moi, je pense que, tu sais, pour service rendu, si j'étais Canadien, là, je dirais, écoute, Brander, on va essayer de te passer un club comme les Canucks de Vancouver. Tu sais, il vient de l'Ouest. Fait que peut-être en retenant un peu de salaire, puis en disant aux Canucks, on va te donner un pic avec ça. Puis veux-tu retourner dans ton coin de pays? Veux-tu retourner à Vancouver? Puis les Canucks, en plus, ils amorcent une reconstruction. Là. Fait que peut-être pour
12: peut-être
16: un
12: bon
16: an.
12: D'avoir un bon vétéran comme ça dans le line-up.
16: C'est ça. Ouais. Mais tu sais, moi je pense... Pardon, c'est sûr qu'il a joué son dernier match avec le Canadien. Il revient pas l'an prochain.
10: Ouais, c'est ce que je pense aussi, Gilbert.
12: Écoute, si c'est ça, je trouve ça malheureux parce que Brent Gallagher, là, il a tout donné pour le Canadien de Montréal. Tu sais, je comprends, là. Puis probablement, c'est business. Puis quand c'est business, puis il y a quand même un bon salaire et tout ça, il reste une année de contrat à quoi? 5 millions par année? 6,5 millions par année, c'est beaucoup d'argent. Fait que moi, je pense que ça va être probablement un rachat. Ou s'il y a quelqu'un qui est capable de prendre le contrat en quelque part, y a-t-il quelqu'un qui a besoin de d'augmenter sa masse salariale, justement, pour...
10: Ça existe plus, ça.
12: Ça existe plus,
10: depuis
12: ça.
10: Que, depuis que les Coyotes sont rendus à Utah, là, des équipes...
12: Ça existe plus. Bon, ben, c'est ça. Mais regarde, on va essayer de le passer. Sinon, mais moi, je pense que ça va être un rachat. Mais je trouve ça malheureux qu'il ait pu... Tu sais, on l'a pas vu à la fin d'un playoff et tout ça, tu sais... Brillante carrière avec le Canadien de Montréal, c'est un guerrier, mais en même temps, c'est une business.
10: Exact.
12: Puis le hockey, c'est très, très ingrat des fois, puis on le voit en ce moment.
10: Mettons un rachat, là, tu sauves 2,6 millions l'année prochaine. Fait que si le joueur par lequel tu remplaces Gallagher coûte 2,6 millions et moins, mais plus efficace, t'arrives gagnant. Mettons Joe Veleno, là, il prend la place de Gallagher.
12: 1.5,
10: mettons. Là. Ouais. Bon, ben lui, tu viens de sauver 1 million là, et l'impact de pénalité en 2027-2028, on parle de 1.3 million. D'une masse salariale qui va être rendue à 113.
1: Moi, je pense qu'on est capable de le transiger. Si ça coûte un choix repêchage, ben qu'on le fasse. Moi, c'est drôle à dire, là, mais je serais surpris s'il n'était pas échangé dans l'Ouest, soit à Vancouver, soit à Calgary.
10: Fait que toi, c'est ça que t'anticipes aussi.
1: Ouais, retourner dans son coin de pays, terminer sa carrière avec une équipe qui va avoir besoin de vétérans pour encadrer les jeunes joueurs dans des saisons qui vont être compliquées, c'est autant sûr, à Calgary qu'à Vancouver.
12: Ouais, puis c'est un bon vétéran.
1: Il va être là pour les gars, puis je suis convaincu qu'il va se présenter avec fierté à tous les matchs. Il reste pas beaucoup de cartouches dans le jeu de Gallagher, mais moi, je pense qu'il y a une équipe comme ça qui serait prête à l'acquérir.
10: OK. Sur le podcast...
12: Est-ce que sa femme vient de Montréal, par exemple?
1: Oui.
10: Ouais.
16: C'est une Québécoise.
10: Ça parle français. Ouais. Sur le podcast Radar, la semaine passée, Ali et moi, on a jasé de plein de trucs, dont un truc des attentes du Canadien de Montréal. Et je suis curieux de vous entendre là-dessus. Est-ce que pour vous, pour que l'année prochaine ce soit une réussite, est-ce que ça prend absolument une participation au minimum au corps et d'as? Alain?
16: Non. Écoute, il y a une chose... qu'on est sûr, c'est qu'on n'est jamais sûr de rien. Et c'est jamais ce qui peut arriver l'an prochain. Est-ce que Dobesch va connaître, si on prend pour acquis, qu'il va partir au camp d'entraînement avec l'étiquette de gardien numéro 1, à mon avis, là?
10: Ouais.
16: Est-ce que on prend pour acquis qu'il va être aussi bon l'an prochain qu'il a été cette année? Est-ce que Suzuki va ramasser 100 points? Est-ce que Caulfield va en scorer 50? Tu sais, est-ce qu'il va avoir des blessures? Tu sais, il y a rien. On sait. La seule affaire qu'on sait, c'est qu'on n'est pas sûr de rien. Ça fait que tu peux pas fixer, dire. C'est sûr que ça serait décevant, mettons, rater des séries. Mais écoute, tout le monde donne la Coupe Stanley à Colorado, puis ils sont où Colorado? Ils n'ont pas rien. Ils n'ont pas fait mieux que le Canadien en séries éliminatoires. C'est jamais qu'est-ce qui peut arriver. Tu sais, les Panthers vont être de retour dans le portrait l'an prochain. Oubliez pas ça, là.
12: Les Panthers vont être là. La Floride va être là, certains. Tampa va être encore là. Buffalo va être là.
1: Détroit va être encore là.
10: Ottawa.
16: On en parlait tantôt. Le Canadien a des besoins, des trous à boucher, là. Est-ce qu'il va être en mesure d'aller trouver un fameux joueur de centre pour le deuxième trio, un défenseur droitier? Est-ce que, tu sais, il y a encore des points d'interrogation chez Canadiens.
10: Okay. Je reformule ma question. Alain. On se projette, là. T'es rendu les deux pieds sur le pouf, pis t'écoutes le tournoi de golf du Canadien.
12: Ouais,
10: t'es
12: tranquille à la maison, ouais. Là. Tu veux la gang de calés qui se font chauffer, ils se font brûler au soleil? Ben, moi, je suis mon pouf, là, ouais.
10: Qu'est-ce que t'aimerais entendre de l'état-major? Parce que, v'là 2 ans, c'était le mix. Cette année, c'était les séries. Ce serait quoi que t'aimerais qu'ils sortent de la bouche de Hughes Gorton comme objectif de saison au mois de septembre?
16: Ben, moi, je pense que, tu sais, il faut que tu aies de l'ambition, par exemple. Tu sais, il faut pas non plus que tu te dises, ah, ben, le mix, ça, c'est fini, puis, moi, ouais, l'affaire, tu sais, on va faire des séries, une fois des séries, tu sais jamais ce qui peut arriver. Il faut que tu aies de l'ambition, un peu, là. Mm. Parce que tu as un noyau qui est quand même, tu sais, solide, des très bons joueurs, mais, écoute, moi, je m'attends pas à ce qu'ils disent, on s'attend, on est allé en finale de l'Est, cette année, c'est la finale de la Coupe Stanley. Mais hey, de l'ambition un peu. On va être parmi les meilleurs dans l'Est. On va être parmi les meilleurs dans la Ligue nationale. On va avoir un club, tu sais, qui va. Mais fixer un objectif, c'est difficile parce que tu sais jamais qu'est-ce qui peut arriver.
10: Okay.
1: Ça va être ardu pour le Canadien l'an prochain parce que
12: dans l'Atlantique, ça va être top.
1: De calquer la saison, on va vouloir voir une progression. C'est pas quand même pas si facile de voir une progression quand t'as 106 points, que Suzuki a 101 points, que Slav a plus 70 points, que Caulfield a 51 buts. T'sais, voir la progression, à un moment donné, il y a une limite, là. Ces gars-là, au niveau offensif, ça va être dur à progresser tant que ça. Puis après ça, au niveau des résultats, 106 points, ça se peut que tu finisses premier de ta section à 106 points l'année prochaine. Ça se peut que tu finisses premier de ta section à 100 points l'an prochain. T'as aucune idée de comment est-ce que la saison va cheminer. Puis rendu en séries éliminatoires, de présumer une demi-finale, c'est quand même pas si évident de voir ça. Donc, c'est pour ça que l'an prochain, les attentes, ça va être dur de calibrer les attentes.
10: Comment tu le verbaliserais?
1: Ça va être très difficile à verbaliser pour l'organisation.
16: Pas une chose, là, le Canadien va avoir une cible dans le dos l'an prochain.
1: Ben, c'est évident, c'est sûr.
16: Ouais. Fait que là, tous les clubs qui vont affronter Canadiens vont se dire, hey, ils sont allés en finale de l'Est l'an passé, ils ont ramassé 100 quelques points, ils ont un scoreur de 50 buts, ils ont un gars de 100 points. Tu sais, là, le Canadien a une cible dans le dos l'an prochain.
12: T'élimines Tampa, t'élimines Buffalo. Qu'est-ce que tu penses qui va arriver à chaque fois qu'on va jouer contre eux autres? Dans ma gang de coliques, vous avez sorti au printemps, on va vous montrer. Écoutez, ça va être ça, là, le Canadien de Montréal, là. Ben, c'est correct, parce que tu sais, c'est une bonne position, parce que c'est un bon club. C'est bien correct. Et ça, c'est à eux de monter leur jeu d'un cran tous les soirs, puis compétitionner.
10: Pour toi, Gilbert, si l'année prochaine, on se fait éliminer au deuxième tour, est-ce que c'est un échec?
12: Ben, moi, je pense que ça dépend de la saison qu'on connaît, puis ça dépend des playoffs qu'on connaît aussi. Tu peux te faire éliminer, puis t'as joué ton... Tu t'es vidé le cœur complètement, tu sais, dans les séries, tout ça, t'as tout donné, puis tu te fais battre dans un match numéro 7, un but en supplémentaire, tu sais, mais t'as tout donné. Tu sais, je veux pas me faire éliminer en finale de division, mettons, l'année prochaine, puis jouer comme on vient de jouer contre les Hurricanes de Caroline.
10: C'est sûr. Je comprends très bien.
12: T'sais, mais si on compétitionne, ça se peut qu'on se rende pas là, là, c'est parce qu'on l'a dit, là, ça se peut qu'on joue les Panthers, ça se peut qu'on joue, tu sais, cette lutte-là.
10: Ah, puis le format des séries fait en sorte qu'on pourrait très bien affronter les Panthers au premier tour. Ben, on termine deuxième dans la division.
16: Tu peux affronter au deuxième tour un club qui a ramassé 105, 106, 107 points, là. Ça
10: exact.
16: Tu perds en 7, tu sais, contre un club comme ça, tu dis, ouais, écoute.
12: Le Canadien, il a affronté Tampa qui a ramassé quoi? 106. 106 comme le Canadien, puis 109 les Sabres de Buffalo ou quelque chose comme ça.
10: Non, c'est exact.
12: Quand même, c'est deux clubs qui étaient tough à battre, là, puis on les a fait, là, on les a battus.
10: Très bon, merci beaucoup, Alain. Bonne journée de bilan, puis on va regarder ça ensemble demain.
1: Salut, Alain.
16: Salut, bye.
10: Bye-bye, Alain Crête. Futur bientôt.

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12: C'est bouclé pour la Coupe Memorial. Malheureusement, les Saguenay sont arrivés à court en demi-finale. On en parle avec Martin Thériault du podcast Processus. Salut Marty.
13: Salut Marty.
14: Comment ça va?
13: Ça va bien, vous autres, les gars?
12: Oui, non, ça va bien. Les Sags n'ont pas fait le poids contre Everett, Marty.
13: Non, exactement. Écoute, je pense que ce qui a été compliqué un petit peu du côté des Sags, c'est dommage parce que c'est ce qui a fait le succès de cette équipe-là tout au long de la saison. À la Coupe Memorial, ben ça a complètement été de l'autre côté. Tu sais, ce que je parlais en début de tournoi, c'était il fallait que la défense fasse le travail, il fallait que le gardien de but fasse le travail également. Malheureusement, on le voit encore vendredi contre les Silver Tips d'Everett. Bon, tu sais, tu commences le match, je pense que ça va bien. Oui, il y a quelques occasions de marquer, mais essentiellement, les Sags ont eu leur chance, on a été capable de s'installer. On était capable de créer des choses. Puis là, il arrive un revirement de Thomas Lavoie. Tu donnes un but. Puis évidemment, avec le système défensif de Yannick Jean et tout ça, le fait qu'on est toujours très hermétique et tout ça, ben, le fait de tirer de l'arrière, t'es obligé de pousser un peu plus. Bon, on aurait été capable de revenir, notamment avec Lavoie. Mais bon, et on a souvent jonglé un petit peu avec ces pertes de rythme-là. On a laissé beaucoup l'adversaire revenir. Puis bon, ben, pas le choix de revenir un peu sur Lucas Beckman. Je le répète, je pense que ça n'a pas été nécessairement le meilleur pour toi, pour lui. Et évidemment, après ça, le niveau offensif, on n'avait pas la puissance de feu des Silver Tips ou des Rangers de Kitchener, par exemple. Donc, je pense que ça les a rattrapés un petit peu dans le match de vendredi. Puis là, bon, évidemment, le pointage, c'était plus serré que ça avait l'air à un moment donné. C'est parce que je pense qu'on a baissé les bras, là. Mais c'était plus serré que ça quand même.
12: Ouais, mais là, Marty, à travers ça, là, je pense que comme croyance populaire, on se dit, ah, mais c'est pas grave parce que on la gagne tout le temps, la Coupe Memorial. Puis là, hockey est en santé au Québec. C'est vrai que 2018, Batters, 2019, Rouen, il n'y a pas eu d'édition par la suite pour la COVID. 22, Sea Dogs de St. John's, 23, Québec. Mais depuis 2023, c'est pas mal plus compliqué pour la LHJMQ sur la scène, justement, de la Coupe Memorial.
13: Ouais, écoute, ben l'affiche est peu reluisante. C'est deux victoires. Si je combine les équipes de la LHMQ, donc tu sais, l'an dernier, par exemple, à Rimouski, t'avais deux formations, là, donc t'as plus de matchs que simplement les trois ou quatre rencontres. C'est deux victoires, 11 défaites, puis les deux victoires sont arrivées contre les équipes hautes. Donc, tu sais, sans rien enlever, habituellement, c'est à moins de lustre de battre ces équipes-là que de battre les équipes championnes. Je dirais, il y a une chose, moi, que j'ai noté énormément depuis. justement la première Coupe Memorial, c'était les Voltigeurs de Drummondville en 2024. Je trouve que lorsqu'on affronte les

0: autres ligues, que ce soit la WHL ou la OHL, il y a moins d'exécution au niveau de la vitesse. Tu le vois immédiatement, là, tu débarques, là, tu vois l'équipe de la LHGMQ qui débarque contre les autres formations, on dirait qu'il y a une coche de moins au niveau, pas simplement de vitesse de patiner, mais l'exécution, d'être capable de prendre des décisions rapidement, d'envoyer de l'échec avant, de défier les défenseurs un peu. Je pense que c'est une chose qui a manqué un peu contre les Silver Tips. On n'a pas été capable nécessairement d'envoyer des rondelles en fond de territoire, de faire travailler les défenseurs et de commettre des revirements. On était toujours une bonne coche, disons, en retard. J'ose espérer que ça va s'améliorer. On voit l'afflux de talent. On entend les rumeurs avec Carter Meyer, notamment à Québec. Ça va faire que les Remparts vont avoir une meilleure équipe. Mais c'est une chose qui est à travailler, je pense, vraiment, d'être capable d'avoir un peu plus de rythme et de soutenir un peu plus là, ce rythme-là face aux équipes des autres ligues, je trouve.
1: Ben, t'as ouvert la porte, Marty. Au prochain sujet, on va surveiller de près ce qui va se passer avec les Remparts de Québec cette semaine, parce que là, ce sera le repêchage de la LHJMQ en fin de semaine du côté de Halifax. Il y a beaucoup de tractations à travers la LHJMQ qui, d'un côté, prépare son repêchage, il y a des transactions, il y a du mouvement de personnel, puis il y a toujours le spectre de perte des joueurs au profit de la NCAA. Et selon les infos là, de Michael Lalancette, semblerait que Maddox Dagenais des Remparts s'est fait offrir un pont d'or de Penn State afin de faire le saut au niveau américain l'an prochain.
0: Écoute, c'est intéressant que tu parles de ça, Tony, parce que tu sais, je pense que, tu sais, évidemment, l'an dernier, oui, ça avait brassé un petit peu. On se souvient, lors de la Coupe Memorial à Rimouski, on avait eu notamment la nouvelle de Justin Poirier qui partait du Drakkar de Bécomo pour aller avec l'Université du Maine dans la NCAA. Ça commençait déjà à changer. Mais j'ai l'impression que là, cet été, c'est vraiment là que tu vas voir à quel point la LHJMQ va prendre un virage à 360 degrés. On l'a eu avec William Lassell, à qui, par la vendette de Boinville-Brobriand, c'était déjà un peu acquis qu'on allait le rééchanger et que l'Océanique de Rimouski, qui l'avait échangé à l'Armada, allait récupérer des choses. Mais là, Lassell part. Tu n'obtiendras absolument rien. Ça change complètement le plan de certaines équipes. Comment tu gères tes dossiers également? Est-ce que tu es sûr? Est-ce que tu n'es pas sûr? Je donne un exemple. Matteo Nobert de l'Armada se retrouve avec les... Parce que selon les rumeurs, devrait se retrouver avec les Mooseheads en échange du troisième choix au total. Mais il y a quand même un spectre qui est là-dedans. Donc, est-ce qu'on veut... Donc, je pense que la façon qu'on va gérer les transactions... Tu sais, les fameuses transactions élastiques. Tu as un joueur au cher, puis... Au repêchage, tu donnes un 5 ou un 6 choix, tu te rends fou de cette façon-là. J'ai l'impression pas que ça va disparaître, mais que les équipes vont être pas mal plus prudentes. Je pense qu'on va peut-être en avoir moins. Puis par la force des choses, je pense qu'elle va faire en sorte que peut-être qu'il va y avoir des conditions, peut-être qu'on va rejeter certaines choses, mais vraiment, tu sais, quand on dit que l'univers de la Ligue canadienne de hockey, de la LHGMQ, change énormément, ça, c'en est un. Puis tu parlais des Remparts, tu sais, le fait que Carter Meyer pourrait s'amener. Il y a plusieurs de ses amis de l'équipe américaine des moins de 17 ans qui pourraient s'amener aussi. Ça, c'est un autre scénario qu'il faut regarder. C'est-à-dire que ben, les Américains de la Nouvelle-Angleterre vont arriver un peu plus en grand nombre.
2: Penses-tu que la réalité rattrape un peu les gens de la LHJMQ? Parce que je me souviens, on avait fait une entrevue avec Mario Cecchini. Puis il nous disait, ah, écoute, c'est pas si pire que ça. Il y a pratiquement pas de jeunes qui ont quitté. Puis même Carbonneau a décidé de revenir avec nos rangs. Fait que, tu sais, ça se passe bien. Puis on est épargné par le fameux règlement de l'NCA. Puis ça va rester comme ça parce que l'amour du hockey. Puis blablabla. Je me souviens pas exactement, mais je sentais qu'il y avait quand même une pensée magique à travers ça. De dire, nous, on n'est pas touché par ça. Mais là, cette année, là, on envoie beaucoup des joueurs s'exiler. Puis mon petit doigt me dit, Marty, que c'est pas sur le point de se terminer. Est-ce que du côté de la Q, penses-tu qu'on prend ça un peu plus au sérieux, cette menace-là, puis qu'on est un petit peu plus à l'affût de comment est-ce qu'on va devoir la contrer dans les prochaines années?
0: Bon, je pense qu'on le prend quand même au sérieux. Là, tu sais, d'ailleurs, Mario Cecchini a donné beaucoup d'entrevues dans les différents médias. Tu sais, je pense qu'il est un peu sur les... Tu sais, il dit des choses, mais il dit pas grand-chose en même temps parce que, tu sais, il y a quand même des négociations avec la LNCAA. Je pense qu'il tente de bâtir des ententes, tente de bâtir des ponts. Tu le vois un petit peu dans certaines formations, tu sais, où on tente, plutôt que d'arracher des joueurs dans la gorge de la LHJMQ, on tente de bâtir plus des ententes, de leur donner des joueurs, disons, pour leurs années de 18 ou de 19 ans. Puis là, ben, par la suite, peuvent s'amener, dépendamment de comment le cycle se déroule. Mais j'ai l'impression que donc, évidemment que ça va faire mal. Évidemment que tu vas perdre quand même des joueurs dominants. On parlait de Maddox Dagenais. Si tu le perds, qui décide de prendre l'offre à Penn State, c'est un coup qui est assez dur. Je peux considérer également Charlie Morrison, le défenseur qui a décidé de partir dans la NCAA. C'est sûr que c'est des dossiers qui sont importants. Mais de l'autre côté, tu récupères aussi des joueurs que tu n'aurais pas eu normalement. Carter Meyer, pour ceux qui ne le connaissent pas, selon moi, c'est un espoir qui est potentiellement un top 5, 6 ou 7 pour le prochain repêchage de la LNH. C'est un gars dominant. C'est un gars qui va débarquer dans la LHGMQ, qui a un élément à vitesse, qui a un élément intensité. Il va amener un impact immédiat. Il va attirer les projecteurs vers les remparts et vers la LHGMQ. Donc, évidemment, tu perds des morceaux peut-être un peu plus vieux, justement les joueurs de 18 ou de 19 ans. Mais par la force des choses, tu vas récupérer d'autres joueurs que tu n'aurais pas eu normalement.
1: Ouais, mais moi, le problème là, que je vois là-dedans, là, quand même les remparts de Québec se font subtiliser des joueurs, parce que c'est une réalité, là, Charlie Morrison, il est parti. Est-ce que Dagenais va quitter? On verra. Mais quand même les remparts sont visés, imaginez ce qui va se passer à Baie-Comeau, puis à Val-d'Or, puis à Victoriaville, puis dans les petits marchés de la Ligue.
2: Eux, ils ont les installations, t'sais? Ils ont le spotlight, ils ont le peu de distance d'autobus, en tout cas moins que les autres.
1: C'est pas évident. Dans le cas de Meyer, là, pour faire une précision, on parle du repêchage 2027, donc admissible au repêchage de l'an prochain. Il est pas dans l'encan actuel, mais celui de l'an prochain. Mais c'est le fils de Freddie Meyer là, qui a joué dans la Ligue nationale à Philadelphie, entre autres. C'est lié d'amitié avec Simon Gagné. C'est là le lien avec les remparts, évidemment. Donc, c'est un coup de maître. Si on est capable de l'attirer à Québec, tant mieux. Mais en contrepartie, tu perds Morrison et Dagenais, ça ferait un méchant trou dans la formation.
0: Ouais, ça, c'est bien certain. Quoique là, Dagenais n'est pas parti.
1: Il n'est pas parti encore, c'est ça. Là. C'est pas fait. Là.
0: C'est non. Ça. C'est possible qu'on le garde. Mais bon, évidemment que c'est une nouvelle réalité. T'sais, même si tu voulais revenir en arrière, t'as comme pas le choix de vivre un peu avec ça. Du moment que la NCAA autorise tes joueurs de la Ligue canadienne à s'amener... Tu sais, le nerf de la guerre, les gars, on va se le dire, c'est l'argent. Tu sais, si t'es capable d'amener des grosses offres au niveau monétaire et de les soutirer, les amener aux États-Unis, c'est ça que ça change. Alors que, tu sais, si t'es capable de, tu sais, si t'étais capable d'avoir quelque chose pour compétitionner par rapport à ça, ça serait une autre chose. Tu serais pas mal plus capable d'être plus compétitif. Mais là, c'est pas le cas. Il faut être un peu créatif, je pense.
2: Marty, un petit sujet avant qu'on se laisse. Le Jim Walton a quitté Charlottetown pour aller du côté des Sea Dogs.
0: Ouais, exactement. Tout ça, c'est intéressant. Jim Walton, quand même, était 11 ans du côté des Islanders de Charlottetown. Le Jim Walton, qui, tu sais, honnêtement, qui était vraiment l'un des meubles, qui est encore l'un des meubles de la LHGMQ. Tu sais, c'est un gars qui est très psychologue. C'est un gars qui est très bon avec ses joueurs, un très, très bon motivateur et tout ça. Là, évidemment, tu regardes ce qui se passait du côté des Islanders. Tu sais, c'est une équipe qui, pas qui végète, mais tu sais, ça fait quand même très longtemps qu'on n'a pas été capable de gagner même un tour éliminatoire. Là, c'était une excellente équipe cette année. On n'a pas été capable de faire grand-chose. On a été, selon moi, surpris par les remparts au premier tour. Donc là, ben écoute, tant d'aller vraiment d'un autre côté, tu regardes les Sea Dogs de Saint-Jean. Évidemment, on va mettre des bémols parce que avec ce qu'on vient de dire avec la NCAA, tout peut changer. Mais tu sais, t'as peut-être un candidat pour le premier choix au total du repêchage 2027, Alexis Joseph, qui va être dans l'équipe. T'as plusieurs autres gros morceaux. Il y a des transactions qui s'en viennent. On parle de potentiellement Samuel Meloche des Huskies de Rouyn-Noranda qui s'amènerait là. Donc, tu sais, c'est leur grosse année. Ça va être une autre occasion pour Jim Walton de peut-être finalement gagner un premier titre du trophée Gilles Courteau. Là. Donc, je pense qu'il a plein de sens pour lui. Là, il va être capable de simplement, plutôt que de se retrouver dans un cycle de reconstruction et de repartir de A à Z, ben, il revient avec une grosse équipe en partant.
2: Très bon, Marty. On est officiellement en juin. Donc, on est rendu au mois du repêchage. On va t'entendre régulièrement sur nos ondes dans le club du matin au cours des prochaines semaines. On est bien content de faire de la radio avec toi, Marty.
1: Salut, Marty.
0: Merci beaucoup, les gars. Bye bye.
2: Martin Thériault du podcast Processus. Dans à peu près 15-20 minutes, ce sera le bilan du Canadien de Montréal. On va vous présenter ça, évidemment, en direct. Les dirigeants, les joueurs, ça s'en vient tout au long de la journée sur les ondes de BPM Sport. Mais au retour, question pour les boys. Oh. Si vous étiez sur place, quelle question aimeriez-vous poser?
3: On se transforme. Vous autres, vous êtes plus. Je me transforme en journaliste.
2: En journaliste, exactement.
3: Ouf. Moi, ça risque d'être compliqué, ça.
2: Ça s'en vient.
3: Côte de Martin.
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2: On se transforme en journaliste. Quelles questions et surtout quelles réponses on aimerait recevoir si on participe au point de presse? Tiens, je commence avec toi, Ali.
17: Moi, j'aimerais poser une question par rapport à quelque chose qui s'est passé plus tôt dans la saison. Le fameux dossier Patrick Laine. Comment est-ce que vous avez géré ça, Kent Hughes, Jeff Gorton, Martin Saint-Louis? Parce que rappelez-vous, les gars, au mois d'octobre, Patrick Laine s'était blessé sérieusement. On avait dit absence de 3-4 mois. Rapidement par la suite, il est revenu à l'entraînement avec l'équipe, quoi, au mois de janvier, je dirais.
2: Avant les Olympiques.
17: Mais jamais, jamais, jamais il a été réintégré dans l'équipe, jamais même proche d'intégrer la formation. Est-ce que vous avez une conversation avec Patrick Laine? Était-il encore blessé tout au long de la saison? Comment est-ce que vous avez pu gérer cette situation-là? Je serais curieux d'entendre Kent Hughes par rapport à ça.
2: Pourquoi est-ce que Laine et son agent n'ont pas plus fait de vagues avec cette histoire-là, parce que on faisait des shows complets.
0: Dans leur droit.
2: Où est-ce qu'on
0: il aurait pu
2: où est-ce qu'on regardait la masse salariale du Canadien et on se disait il faut être capable de se rendre dépasser la date limite parce que là les cadres tombent puis c'est un peu différent parce que sinon on est coincé. Puis finalement, ça c'est des conversations qu'on avait
17: pour rien.
2: Début février.
17: Ça arrive
2: en juin.
17: Ouais.
2: Ça fait 4 mois de ça. Il n'y a rien qui a évolué. C'est un dossier très nébuleux, tout ça.
1: Très nébuleux. Est-ce qu'on va en savoir plus long ou on va protéger Laine là-dedans?
17: Ouais.
1: Ça se peut. Tu sais, si c'est des problèmes psychologiques, ça se peut. Là, il y a eu ses problèmes à travers le temps.
3: Tu veux pas nuire au gars s'il va aller ailleurs non plus.
1: Là, est-ce que Lainé lui-même va se présenter au point de presse aujourd'hui? Il va-tu faire partie du bilan?
3: Je serais très surpris.
1: Ouais.
17: On n'a pas grand chose à dire.
2: Il a joué 5 matchs de saison.
1: Moi, je trouve ça
3: d'après moi, il va être en demande. On va vouloir
1: y
3: parler. Est-ce que le Canadien va le rendre disponible?
1: Pas sûr.
17: Parce que personne ne lui a parlé. Il n'a pas parlé aux médias depuis le début de la saison.
1: Exactement.
2: Il était présent au match. On le croisait sur la galerie de presse.
17: Oui, oui. Il est resté avec l'équipe.
2: Là, avec l'équipe sur la route aussi.
1: Parce que souvent, Martin Saint-Louis parle de la vérité. La vérité, on ne l'a jamais vraiment su dans le cas de Lainé. Là, la saison est terminée. Je pense que c'est légitime de poser cette question-là.
2: Assurément.
1: Gilbert, j'ai parlé de lui cette année.
2: Transforme-toi en journaliste, Gilbert.
17: Ah ouais, sors-nous des beaux mots, Gilbert. Oh, il se lève.
3: Tout d'abord, Martin, félicitations pour votre saison. Ça a bien été.
2: Mais ça part bien, Kent, Martin sera pas là.
3: Kent, puis Jeff, félicitations. Congratulations for your season. On a un joyau sur l'équipe, Ivan Demidov, qui joue sur un deuxième trio. Est-ce qu'on se doit de mieux l'entourer avec un centre de deuxième trio digne de ce nom?
2: Et est-ce que ce besoin-là sera adressé cet été.
3: Absolument. Parce pense que ça, c'est primordial.
2: C'est sûr que cette question-là va revenir à
3: bon. Et en plus, enlever aussi un petit peu de tu sais, je comprends que Nick Suzuki est capable d'en prendre, là. Mais moi, quand je vois Nick Suzuki jouer 24 minutes au mois de février, je trouve ça énorme. Ça prend quelqu'un pour l'appuyer. Est-ce qu'on n'a pas eu... Tu sais, Kapanen a fait la job, là. Je comprends, il a marqué 22 buts. Puis New Hook a fait la job. Mais honnêtement, Alex New Hook, dans un club, dans un monde idéal, c'est un gars de troisième trio.
2: Exactement.
3: C'est un gars d'énergie sur un troisième trio. Il peut te marquer des gros buts une fois de temps en temps. On l'a vu dans les playoffs. Il peut faire ça. Mais.
17: OK, sous question.
3: Ça prend.
17: Est-ce que ça doit absolument être un centre? Parce que rappelez-vous, à la date limite des échanges, il y avait eu des rumeurs avec Matthew Nyes. L'an passé aussi, à leur bilan de fin de saison, Jeff Gorton avait mentionné que tu peux aussi ajouter un autre ailier à ça. Est-ce que ça doit absolument être un centre ou est-ce qu'un ailier de premier plan pour jouer de l'autre côté de Demidov, peut être bon aussi?
3: Mais en même temps, tu vas faire jouer qui dans le milieu?
17: Mais moi, je suis un journaliste, je fais juste poser des questions.
3: Mais réponds à ta question, le journaliste, le smart. tu vas faire jouer qui dans le milieu?
17: Alex Newhook a connu certains moments au centre.
1: C'est une autre réponse à nos questions qu'on a eues au fil de la saison puis pendant les séries. Alex Newhook et Kirby Doc, ce sont des alliés. C'est pas compliqué, là. À chaque fois qu'on les a placés au centre, ça n'a été qu'éphémère. On les a tassés rapidement dans leur poste d'ailier. Ce sont des ailiers. Oubliez ça, là. Les deux ont eu des auditions. Les deux, ça n'a pas été concluant. Ce sont des ailiers. C'est bien correct. Là, on le sait. L'organisation le sait. Nous autres, on le sait. Les partisans le savent. Maintenant, est-ce qu'on a trop d'ailiers pour le nombre de bons centres qu'on a? Définitivement.
2: Ouais. Alors... Le point est intéressant à ce que tu mentionnes, mais je pense que du côté du Canadien, quand Jeff Gorton avait affirmé ça il y a près de 365 jours, c'était pour s'enlever un peu de chaleur auprès de ses homologues directeurs généraux, pour pas qu'on le voit venir avec une brique et un fanal que, écoute, t'as l'air désespéré, tu veux absolument un centre, en disant aussi que tu veux un ailier, tu peux être c'est un peu plus malléable dans tes attentes puis dans tes besoins. Moi, je pense que du côté du Canadien, on veut un centre, mais si jamais c'est un ailier, ce sera un ailier, mais ce serait pas idéal. Je suis convaincu qu'on va tout faire pour mettre la main sur un joueur de centre. Je reviens sur le début de ta question, par contre, Gilbert, où est-ce que tu as dit Ivan Demidov jouait avec. Est-ce qu'Ivan Demidov va avoir une prolongation de contrat dès le 1er juillet?
3: Oh, une bonne question.
2: Moi, c'est une question que j'ai hâte de savoir à ce niveau-là.
3: Moi, je pense que oui. Vous autres?
1: La fenêtre pour s'entendre avec lui... En vue d'une prolongation de contrat à la suite de son contrat d'entrée, c'est là que ça ouvre, à partir du 1er juillet.
17: Et jusqu'au quoi? 15 septembre, tu as le droit de le signer pour 8 ans. Et sinon, ça tombe à 7 ans maximum.
3: C'est ça qu'on a fait avec Hudson cette année?
17: Et voilà. Parce que là, il y a la nouvelle convention collective qui commence.
2: Non, parce que c'est différent un peu parce que la convention a changé. Fait que c'est à partir du 15 septembre, tout va changer pour tout le monde. Ce sera 7 ans pour un joueur qui est sous ton contrôle et 6 ans pour les joueurs autonomes.
3: OK, on baisse d'un an.
2: Ouais. Exact. Fait que Lane Hudson, ça a traîné quand même au début de la saison et on a quand même plus signé 8 ans sans problème parce que la convention n'était pas encore en vigueur. Donc oui, peut-être que ça fera comme Hudson et peut-être qu'il ne signera pas dès début juillet, mais je pense qu'il y a cette date claire du 15 septembre qu'il faut que ça se règle à ce moment-là pour avoir 8 ans. Et je suis convaincu que du côté des deux parties, c'est ce qu'on souhaite, 8 ans. Alors on verra bien, là, mais j'ai hâte de voir quand ça va se régler et à combien de sous par année si ça va se régler.
3: Puis ça prend quelqu'un pour jouer avec, là. S'il vous plaît.
18: Non, ça, c'est sûr.
3: C'est un joyau, là, le gars. Là. C'est
18: mais
3: un joyau.
18: En même temps, là, on le dira pas trop fort, là, juste entre nous, entre nous quatre autour de la table.
3: OK, on parle pas à personne.
18: Tu sais, okay. Demidov a eu ses hauts et ses bas dans les séries. Moi, je pense que l'effort a été au rendez-vous pendant toutes les séries. La production offensive l'était un petit peu moins. Ça, c'est juste bon pour le Canadien à ce point-ci. Là.
2: Ah, c'est sûr qu'ils vont y
18: aller. Ça, c'est juste bon.
17: Ouais, puis qu'il n'a pas gagné le Calder.
18: Nous autres, on sait.
3: Pourquoi
18: on
3: pense qu'il va lui mettre ça dans la face?
18: Non, c'est pas ça que je dis.
17: C'est des arguments dans la négociation.
2: Des arguments de négociation.
18: C'est ça. C'est mais
3: attends, tu veux-tu faire chier ton joueur élite?
18: C'est pas ça que je dis.
2: C'est pas faire chier ton joueur élite. C'est juste d'amener à la table, à l'agent. Écoute, regarde. C'est un peu comme Slavkovski au final. On l'a signé à 7 cuques parce que il avait pas été sensationnel toute la saison. Il y a des petits points d'interrogation.
3: Quand Scottson a gagné le Rookie of the Year last year.
18: Honnêtement, là, t'es l'agent de Demidov. Tu peux pas vraiment demander plus qu'à Hudson. Hudson a gagné le Calder. Mm. Puis il vient de connaître une deuxième saison phénoménale.
3: Puis on s'entend, Demidov, je l'aime bien.
2: Tu
3: mais...
2: peux pas te permettre, à moins que tu veux aller dans cette direction-là, mais tu peux pas te permettre de dire parfait, on va rejouer l'année au complet et on négociera l'été prochain. Parce qu'avec la convention collective, t'auras pas l'occasion. T'sais, Ivan Demidov ne reportera pas les couleurs du Canadien de Montréal avant cette fameuse date limite du 15 septembre.
3: Les gars, il y a 21 ans.
18: Moi, je pense que le contrat...
3: Il a 21 ans.
17: Il a 21 pendant la saison.
18: Ouais. Un contrat d'Hudson.
3: Tu vas offrir 8 ans à 7,5 millions, 7,8 millions par année. Vas-tu dire non à ça? Sérieux, là?
18: Ben moi, j'aurais aucun mal à lui donner exactement le même contrat de Hudson.
3: Ben, je peux pas aller plus haut que ça.
18: Je peux pas aller plus haut que Hudson. Pas, tu sais... Hudson, avec tout ce qui est à porte, honnêtement, comment tu peux arriver à la table de négociation et dire je veux plus?
3: Plus fait que Demidov. Je regrette, là.
2: Oui, certainement. Assurément.
18: Ouais.
2: Tourner rapidement, t'as ta question.
18: Ben, les goalers, les gars, pas le choix. Il faut aborder la question des gardiens de but. Sam Montembeau, on fait quoi avec? Et puis, est-ce que les séries de Jakob Dobberge ont complètement changé la vision qu'on a à long terme pour la position de gardien de but dans l'organisation? On parle de Demidov. Ben, Dobesh, lui aussi, est admissible à signer une prolongation de contrat à compter du 1er juillet. Il est toujours sous contrat pour l'an prochain, mais on pourrait prolonger son contrat et ainsi s'assurer de ses services, peut-être pour moins de sous que si on attend. Alors, il y a un jeu de négociation qui pourrait s'opérer de ce côté-là. Ben, hâte de voir, moi, qu'est-ce qui va arriver dans un futur proche à la position de gardien si on prend pour acquis que Samuel Montembeau va quitter, va être échangé ailleurs.
2: Ça, c'est sûr.
18: Et que l'an prochain, on va viser un duo Dobesh
3: et Farmer.
2: Mais ça, c'est intéressant parce que vous prêtez à vous engager 8 ans avec Dobesh?
17: Non.
2: Tu sais, c'est pas pareil.
18: Non, pas pour un gardien.
3: Il y a ça assez fait. Il y en a-tu assez fait?
2: Il y a encore des points d'interrogation. Autant il a été bon, là.
3: Mais t'es bon. Enfin,
2: Michael Layton aussi était bon pendant un bout, puis Andrew Hammond aussi était bon pendant un bout. Puis,
3: mais lui, on s'entend-tu que on lui a fait confiance, puis sans dire qu'il y a le gros bout du bâton, je pense qu'il y a le plus gros bout.
2: J'ai quand même hâte de voir qu'est-ce qu'il va faire.
18: La valeur et la durée ne seront pas si faciles pour Dobert.
2: Assurément. Ce sera une discussion pour une autre fois, parce que justement, Kent Hughes et Jeff Gorton, après la pause, vont s'adresser aux médias, et ça s'en vient sur les ondes de BBM Sport.
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2: 9h ben pile, vous êtes encore pogné avec nous autres, mais pour pas longtemps, parce que les points de presse du Canadien de Montréal sont sur le point de s'amorcer. Kent Hughes et Jeff Gorton vont s'approcher au podium pour venir parler avec les membres des médias. Puis Tony, pendant la pause, il y a un auditeur qui t'a écrit, qui t'a envoyé une proposition de contrat justement pour y aller.
18: Je déteste vraiment pas la proposition de Fred sur la messagerie texte qui propose une entente de 4 ans et 4 millions pour Jacob Daubèche. D'un côté, c'est un bon commitment. Et de l'autre, c'est une sécurité et puis avec un bon salaire pour 5 ans, parce qu'il faut que tu écoules la dernière année de l'entente. Donc, ça t'amène 5 ans plus tard au terme du contrat. Ouais. Moi, je pense que ça, c'est très raisonnable.
2: Parce que le point est bon. Le point est bon. On regarde souvent du point de vue de l'équipe. Le joueur, lui, là, écoute, il était troisième violon il y a une couple de mois. Là.
3: Ouais.
2: Il était derrière Montembeau et derrière Fowler. Si tu lui amènes quand même un contrat, mettons que c'est réellement ça, 4x4, c'est quand même 16 millions sur la table, Gilbert.
3: Oui, mais en même temps, si jamais, mettons, il connaît une grosse saison là, l'année prochaine, Jacob Daubèche, mettons qu'il joue 50 games, puis il connaît toute une saison et tout ça, puis ça va bien et tout, là, ça va être sous-payé, là, parce que lui, il va connaître une grosse, grosse, grosse saison. Il voit les autres autour, Attends une minute, il voit les autres autour. Tu sais, je comprends que Hudson et tout ça, c'est peut-être pas la même affaire. Puis Demidov et tout ça, qui vont signer pour 7, 8 millions par année. Lui, s'il devient le gardien de but numéro 1 du Canadien, puis ça va super bien l'année prochaine, puis il a signé à 4 millions par année.
2: Mais quand Montembeau a eu des bonnes saisons ici, il a signé 3 fois 3.15. Et pourtant, il faisait les arrêts, t'es gardien de but numéro 1.
3: Ouais, c'est vrai que même dans le cas de Daubèche, ça a bien été dans les playoffs. Tu sais, il y a eu une coupe de games, ça a été un petit peu plus difficile, mais on n'a pas. Mettons, c'est pas la même prestance, le même statut qu'un gars comme, tu sais, un gars comme Carey Price ou un gars comme Vasilevski. Ben
2: c'est sûr.
3: Tu comprends?
2: Mais le point reste le même. Je me souviens très bien d'avoir discuté avec des amis de dire 3,15 millions pour Montembeau, quel coup, super bon contrat, 3 ans, tu te fais pas mal. Et finalement, on arrive dans une situation où est-ce que le dernier 6 mois. Ça a été compliqué. Il a pratiquement peu joué. Et là, il reste encore une année à son entente à 3.15. Fait que ça va vite là, quand même. C'est volatile, les performances de gardien de but.
18: Autre élément qu'il faut que tu considères. Puis je comprends, là, on n'en a que pour Jacob Daubèche. Mais n'oubliez pas que l'organisation, avant qu'on connaisse le printemps qu'on a eu, là, c'était Fowler dans la fenêtre. Là.
2: Assurément.
18: Puis c'est encore Fowler dans les yeux de bien du monde dans l'organisation. Je suis convaincu de ça. Si tu signes Daubèche à long terme et que son contrat est relativement abordable, il devient toute une valeur d'échange éventuellement sûr. Parce que là, t'as un atout à long terme déjà signé. Donc ça aussi, ça fait partie de l'équation quand tu signes un gars comme ça.
2: Puis 4x4, si jamais Daubèche est appelé à devenir le second violon, oui, c'est pas idéal d'avoir 4 millions assis sur le bout du banc, mais c'est pas la fin du monde non plus. C'est pas comme si tu l'avais donné un pont d'or, mettons, à 7.5.
18: Ouais.
2: Et là, finalement, Fowler éventuellement le supplante. Puis là, tu te retrouves dans une situation où est-ce que, oh là, on est vraiment un peu coincé.
18: Ceci étant dit, on se retrouve pas dans une situation où on est très, très pressé chez le Canadien présentement à prendre une décision. Moi, je veux voir Daubé chez Fowler au camp. Je dis, les gars, prenez la balle, puis on va s'alterner. Mm-hmm. Puis, ouais, à 84 parties d'une saison, les deux vont avoir le moment fort, le moment plus bas. Puis, de temps en temps, ben, ils vont avoir, les gars, ils vont avoir une séquence où il y en a un qui va garder les buts trois matchs en ligne. C'est pas grave, ça, au bout de la ligne. Mais si Daubé a 60% des départs, puis qu'il connaît une bonne saison, puis que Fowler, c'est la même affaire, le Canadien va être très, très solide devant le filet. Moi, j'ai pas de problème avec ça. Le duo de gardiens du Canadien pour l'an prochain va être un des duos les moins payés de la ligue.
2: Assurément.
18: T'sais, c'est pas assurément grave, là. Fowler est rendu là, de toute façon.
2: Mais voyez-vous un scénario dans lequel le clan d'Obèche est prêt à signer et c'est le Canadien qui ne veut pas s'engager, justement pour les raisons que tu viens de nommer de on n'est pas sûr encore sur quel pied danser, sur qui sera notre gardien de but d'avenir. Aussi bon soit-il d'Obèche.
3: Oui, mais ça dépend de ses demandes. Ça dépend de c'est un contrat de 4 ans, 4 millions, comme Tony vient de dire, là. Pourquoi que le Canadien ne voudrait pas signer ça? 4 ans, 4 millions par année, là, c'est le prix d'un gardien de but numéro 2. Là, on s'entend, là? Dans la Ligue nationale d'aujourd'hui, c'est quasiment un gardien de but numéro 2. Là. Sérieux, là?
2: Mais c'est pour ça que Montembeau avait signé 3,15. C'est pour ça que je te dis que c'était intéressant quand même. Ouais.
18: Avant l'augmentation massive des salaires.
2: Ah oui, évidemment.
18: Moi, 4 fois 4, c'est très, très beau, là, honnêtement. Moi, je pense qu'ils vont chercher plus que ça.
3: Je pense que oui aussi.
17: Mais il y a un auditeur qui nous apporte le point sur la messagerie texte, les gars. Mais Dustin Wolf, l'an passé, a eu une saison quand même similaire, disons, à celle de Debèche. Il a été finaliste au quart 2. Debèche, lui, s'est rendu en finale de l'Est.
2: Il a été numéro 1 toute l'année, Dustin Wolf.
17: Ouais, il a signé 7 x 7.5.
2: Ouais, il a été finaliste au quart 2 et il a été numéro 1 toute la saison. Et je pense pas qu'il y a grand monde qui pousse Dustin Wolf à Calgary.
3: Ben, il s'est pas rendu en finale de conférence.
2: C'est un bon point. C'est vrai qu'il s'est pas rendu en finale de conférence. C'est un bon point, Gilbert. T'as
18: raison. Il a même pas fait les séries.
2: Mais ça reste que en janvier, Debèche n'était même pas numéro 1 ni numéro 2. Là.
3: Mm-hmm.
2: Ce sont des, situations qui se ressemblent, mais qui à la fois sont différentes.
3: Moi, je fais juste dire que ça serait le fun de l'avoir pour 4 millions par année, comme vous dites, mais d'après moi, c'est pas un cave. Là. Puis son agent, c'est probablement pas un cave non plus. Là.
18: C'est pour ça que je vous dis que moi, je trouve que de cibler la valeur et la durée de Debèche, pas si facile que ça.
2: Pas mal plus facile à prédire, à mon avis, le contrat de Demidov. On sait pas mal tous que ça sera 8. Et fois combien, ben là, on verra. Mais ce sera 8 ans, puis ça devrait tourner alentour du reste du noyau. Peut-être un peu plus élevé, parce que c'est un joueur qui aura eu la chance de négocier alors que le plafond a augmenté de façon considérable. Est-ce qu'on pourrait s'approcher du 9 millions? C'est pas impossible. Mais Debèche, lui, c'est parce qu'il y a plusieurs variables qui rentrent en ligne de compte. Effectivement, ça va être très, très bon. Les gars, j'ai pas eu l'occasion tantôt de faire ma question que j'aurais posée au
3: Ah ouais, donc, ta question?
2: Moi, c'est vraiment de savoir, est-ce que Kirby Dach en a assez fait pour être de retour l'année prochaine?
18: Moi, c'est catégorique, c'est non. Moi, c'est la fin, dans mon cas.
3: Donc, on l'échange?
18: Ben, moi, t'essaies de l'échanger.
3: Puis son contrat est terminé, là.
2: Oui, mais il est joueur autonome avec compensation. Ouais. Donc, il va être échangé si le Canadien ne veut pas conserver ses services. On le perdra pas pour rien. Ils vont trouver preneur quelque part, ça c'est ça.
17: Hey, les 9 derniers matchs de Kirby Dach en série, là, aucun but, aucune passe, aucun point.
18: Non, écoute, il n'y a pas...
17: Il est redevenu...
3: Il y a eu un petit soubresaut là, contre Tampa.
17: Après sa grosse erreur dans le match 2.
3: Ouais. Après ça, ça a été très tranquille. Très tranquille.
18: L'enjeu pour Kirby Dach, pour ce qui est du Canadien, il arrive au bout de son contrat, il est admissible à l'arbitrage salarial. Il n'y a pas une grosse cause à présenter à l'arbitrage parce qu'il n'a pas joué de match. Les statistiques ne sont pas là pour lui. Et... comme il y avait un contrat de 3,3 millions, la majoration automatique, si on veut 10%. Le qualifier, va avoisiner les 4 millions et un petit peu plus là, dans le cas de Kirby Dach. Donc, c'est là le dilemme chez le Canadien. Est-ce qu'on est prêt à le qualifier pour plus de 4 millions? Moi, j'ai
3: après, de sérieuses réserves.
18: Puis ouais, c'est ça. C'est
2: plus l'inverse. Habituellement, pour les joueurs autonomes avec compensation, tu transiges le joueur et après l'équipe gère eux-mêmes les affaires. Comme Andrusha dans le temps. Le Canadien avait acquis pour 2 choix de 2 puis qu'après ça, avait procédé à la signature du contrat. Je pense quand même qu'une équipe pourrait être intéressée à l'ensemble de Dach. Le profil, le rang de sélection, le gabarit, mains.
3: C'est ça qu'on a aimé, nous autres aussi, quand on l'a acquis il y a 4 ans.
2: Mais je pense que le Canadien a tellement d'attaquants sous contrat et avec d'autres joueurs comme Michael Hage, qui plutôt que tard devrait se joindre au groupe, je serais pas surpris qu'on aille dans une autre direction. Un peu comme nous à l'instant, qui va se diriger vers la pause et qui espère qu'au retour, ce sera le point de presse de Kent Hughes et de Jeff Gorton.
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2: Nous sommes toujours en attente du point de presse de Jeff Gorton et de Kent Hughes qui vous sera présenté grâce à nos amis de TVA Sport. On les remercie de nous permettre de passer le son sur... justement, quel bon timing!
18: Hey, quel timing!
2: Le directeur général du Canadien de Montréal, Kent Hughes et Jeff Gorton. Oh, OK. Oli me fait signe. Bon, vas-y, allez punch-les, il y aura du blanc. Non, c'est pas grave.
31: Kent Hughes, les voici.
32: Maintenant, d'habitude, je demanderais de vous faire une question par journaliste. On va commencer avec un premier tour. On écoute avec Anthony. Avant qu'on commence, de la part de l'Organisation des Canadiens, j'aimerais exprimer nos sincères condoléances aux familles Lemieux. Claude est un joueur qui ne sera jamais oublié ici à Montréal pour ses contributions. Vu qu'on était dans la série, on n'a pas eu la chance de l'adresser avant.
33: Et Regina. Hi Jeff, bonjour Ken.
32: Bonjour Anthony.
33: Question pour Ken. Vous demeurez une équipe qui est extrêmement jeune. En dehors de l'expérience, évidemment, qu'on acquiert avec le temps, avec les années, quels sont les éléments que tu as pu cibler au cours des dernières semaines, des derniers mois, qui vont vous permettre de passer à un autre niveau? Tylan Hudson disait, on sait qu'on est encore loin du compte. Est-ce que tu es d'accord avec lui? Puis qu'est-ce qui vous manque pour passer à l'autre étape?
32: On sait qu'on a encore du travail à faire pour se rendre au l'objectif ultime de gagner une Coupe Stanley. Je pense que on va apprendre de... si tu m'aurais dit au début de l'an passé que on arriverait avec 106 points puis se rendre au finale de conférence de l'Est, je sais pas si je t'aurais cru. Alors, des fois, l'expérience avance l'équipe au niveau de les changements qu'on a besoin de faire, que ce soit individuel ou que ce soit autour de l'équipe dans l'ensemble. Ça fait 48 heures, on va prendre le temps pour digérer tout, parler avec les joueurs, parler avec les coachs, puis établir les plans pour l'été en fonction de ces discussions.
0: Bon matin, messieurs.
32: Bon matin.
0: Même si l'évaluation n'est pas complétée, vous allez prendre du temps, vous allez prendre un pas de recul. Quand vous regardez cette belle progression dans le développement de l'équipe, dans la reconstruction, est-ce que dans votre évaluation, le Canadien de Montréal, c'est l'équipe qui a participé au top 4 ou qui était à un but ou deux de se faire sortir en première ronde?
32: Je pense que c'est les deux, Luc. Je pense que c'est la réalité. Quand Colorado s'est fait éliminer, j'ai envoyé un texte à Chris McFarland. Puis sa réponse était courte, mais il a dit que c'est un trophée qui est tellement difficile à gagner. Je pense que qu'est-ce qu'on voit, c'est il y a beaucoup de positifs de prendre de cette année. C'est sûr, au niveau de l'équipe et au niveau des efforts individuels aussi. C'est sûr, c'est pas facile de perdre de la manière qu'on a perdu contre Caroline. On sait que moi puis Jeff puis l'équipe de gestion, on a du travail à faire encore pour ajouter à notre équipe. On sait que les joueurs doivent avoir appris beaucoup. Qu'est-ce que ça prend d'eux pour gagner une Coupe Stanley dans les séries? Puis je parle de chacun individuellement. Puis je pense que comme équipe aussi, on a appris beaucoup. Mais de l'exprimer à vous en détail, et ça va prendre du temps.
1: Martin Bégoire.
4: Bonjour, Kent.
32: Bonjour, Martin.
4: Vous avez quand même placé un standard important cette année avec 100 points et plus, et votre participation à la finale de conférence. Je suis conscient de la réponse que tu viens de donner à Luc par rapport à ça, mais les attentes vont être différentes. Est-ce qu'à partir de ce moment-ci, pour combler certaines lacunes, il n'y a pas d'équipe parfaite, vous en avez certainement, vous attendez toujours le développement, que vos jeunes arrivent vraiment à maturité, ou si vos résultats vous forcent à dire peut-être qu'on doit aller un petit peu plus vite, vu là où notre équipe s'est rendue?
32: Je ne peux pas vous dire qu'on voit encore, c'est tôt, ça fait 48 heures, ou plus que ça, mais je dirais qu'on va toujours essayer d'avoir, si on est en mesure d'avancer des choses, on va toujours regarder cette opportunité, cette chance de l'avancer, mais ça ne sera jamais comme on dit en poker, on est all in, faut absolument qu'on fait tout pour avoir cette équipe l'an prochain. Si c'est à risque de sacrifier le futur de l'organisation aussi. Alors, ça va toujours être une balance.
4: Donc, il n'y a pas de pression supplémentaire, Ken, pour arriver plus rapidement. Est-ce que c'est ce qu'on doit comprendre?
32: C'est, on continue à suivre le plan. Mais le plan change tout le temps. Je pense que je l'ai dit souvent, c'est pas comme on est arrivé avec un... Comment est-ce qu'on dit blueprint?
5: Une empreinte. Une référence.
32: Un quoi?
5: Une référence.
32: Une référence. C'est pas comme on est arrivé 4 ans et demi, c'était plan A, B, C, D jusqu'au Z. Ça change au cours des semaines, au cours des jours, au cours des mois. Puis on va prendre des... Je peux dire aux partisans qu'on va prendre des décisions réfléchies, toujours.
6: Eric Engels?
14: Hey, guys. I have a question that hopefully both of you can answer. Think of incentive. It's often linked to opportunity. Just how would you classify... We're hearing that this could be a wild offseason. It feels like something we hear every summer, but... considering some of the names that have floated around the room, you know, it seems as though there's opportunity. How would you describe the incentive of the team versus what might be available in terms of an opportunity to improve your team, knowing that you probably can't fill every hole in one summer?
16: I would say every summer has opportunities. It's hard to say unless we know the opportunity. But, you know, like last summer, we went in hoping to add and to our core group, find somebody at the right ages to fit in there. We did that. We felt with Noah. with Zach. So I think this summer we'll go in with the same approach. We're going to try to keep going, but we don't know what's next until it comes along. You know, it's early on. You know, we just got eliminated, so it's hard to say what might be available to us. But certainly, you know, Kent and I, since we've been here, we've been pretty aggressive trying to go forward. So I don't see how that would change anything.
32: Yeah, I think Gortz is dead on. I mean, at this time last year, I don't think we were aware that Noah Dobson was available. So you read a lot of speculation, I think, in social media and otherwise, in terms of who may or may not be available. I've started to make the rounds in terms of contacting teams, but sometimes a player's availability is team-driven. Sometimes it's player-driven. So ultimately, you know, it's my job to make sure we're on top of things, fully aware what opportunities might be out there that allow us to advance what we're trying to accomplish, but in an intelligent manner. And I think, like, in answering Martin's question, the message is, are we going to trade for a guy for 1 year that gives us a chance to be better and compete for a cup at the expense of some really important pieces of the future? Unlikely. You know, hopefully we can continue to do what we've done, which is where we are aggressive in adding its players that can continue to help us short term, but also medium and long term.
1: Pleasure, Ken. You think of the run Jakub Dobysz had this season. How did his performance kind of impact the future situation of having a three goaltenders right now?
32: Well, I think I've said this almost every year about three goalies and say we don't plan on having them forever, and miraculously we continue to have three goalies. So, again, I think we have to sit down and reflect. But Dobie had obviously an incredible run postseason. He had a very good season in general. The one thing that always stands out to us about him is even if he gives up a soft goal, he's just got such a competitive spirit that if the game is still on the line, he's going to fight. He's going to continue to fight, and that's to his credit.
3: Arpin, that's it.
7: Morning, guys.
32: Morning, Arpin.
7: Jeff, I don't know. You don't have an earpiece this year. I don't know.
16: You got to give me an obligatory question here. I'm dying. Yeah, sorry. Go ahead.
7: Well, Kent was mentioning how it's not maybe a time to go all in, and I think everyone could agree that there's more development to come, and you're not quite at that phase. But I'm just wondering how you do the calculation of when it is time to go all in, and what sort of trigger points. Because I think a lot of people would maybe look at your team, say you're in the Final Four, you're that close, why not now? I know the reasons why not now, but how do you kind of view when that time will be?
16: I think it's more to what Eric said. It's the opportunity could exist. We just don't know the opportunity. You know, what type of player we're talking about that would give us the ability to make that leap. You know, so we do feel like we're in a good spot. You know, we're obviously Final Four. We appreciate that. It's going to be very big for the organization going forward, that experience. I think everybody in the organization. Each round was different. Each round we learned something from. But I think to say that, you know, we're moving in the right direction. I think the one thing we've said since we've been here is it's what's next. That's always what we're looking at, what's next. And, you know, we'll spend the next few weeks trying to figure that out. You know, Kent, I'm sure we'll be on the phone quite a bit here now to try to figure out what might be available to us. And we'll go like that. But it's very hard to say, to lay out a plan and say, yeah, now we're in, because we don't necessarily know what that could look like. But we feel like we're in a good spot. Obviously, we had a really good season. You know, we're all excited about what could be next, but none of us really know right now at this point.
8: Hi, guys. Question to both of you. Ken, si tu veux répondre en français, libre à toi. Marty was talking about the identity and the chase to you know, find the right identity as the Hurricanes have been building that throughout the years. How close do you think your team is to the identity you want to build? And how close do you feel Marty is approaching you guys to get to exactly what you're looking for?
16: Go ahead and answer. I mean, we're getting there. I don't think it's we're not done. We have some work to do that. I think one thing Carolina, I believe, showed us was some of the scars they may have had in their history of not getting over the hump, and now they did. I think their team commitment was impressive. I think that their work ethic was very impressive. It's a really good team, but it's probably a big part is going through it. And unfortunately having the disappointment of losing. And I think it makes you hungrier. And I hope that's something that we gain from that. And we can appreciate their identity. They had a similar identity that we have. No, we're not there. We're going to continue to build on that. And hopefully we'll see that next season a little bit more. But it's in a good spot. But it could be better.
32: Oui, je pense que Gortz, il parle d'une identité. Caroline, ils ont leur identité, puis ils ont joué à leur identité. Je pense qu'on doit être prudent de ne pas mélanger, de jouer à une identité avec comment est-ce qu'on doit améliorer pour devenir une équipe capable de gagner le Coupe Stanley. Je pense qu'on va toujours être une équipe avec... puis on va continuer à ajouter à une équipe qui a beaucoup d'habileté, mais il faut faire des ajustements à l'équipe. Présentement, je pense qu'on n'est pas la meilleure équipe défensivement. Si on regarde les statistiques, côté physique, faut qu'on... L'implication physique, je pense que Caroline, même s'ils ne sont pas une grande équipe, nous a démontré, ils ont joué vraiment un style physique qui a eu un effet sur les séries. Alors, on va prendre beaucoup de toutes les séries, de la série contre Tampa, la série contre Buffalo, la série contre Caroline. Nous, comme une équipe de gestion, nos coachs, puis nos joueurs, puis on va continuer à évoluer comme équipe, mais l'identité, je pense que ça ne changera pas. C'est comment est-ce qu'on a eu. Tampa a vécu la même chose. C'était une bonne équipe offensivement, mais ils ont appris à mieux défendre puis ajouter à leur jeu avant qu'ils ont arrivé aux destinations finales.
9: Bonjour, messieurs. Pour la question pour Ken, la dernière information publique qu'on avait eue sur Martin Saint-Louis, c'était quand il avait signé sa prolongation de contrat jusqu'en 2027. Je veux juste savoir où on en est par rapport à ça, par rapport à son statut à plus long terme.
32: On n'a pas commencé à discuter. Il y a encore une autre année sur son contrat. On vient de terminer la saison, mais j'imagine qu'on va discuter dans l'été.
9: Alexandre Gaston.
32: Ça va
9: bien. Un bout de temps, je ne me rappelle plus quand exactement tu avais exprimé l'idée que Valiver Capanen pouvait être le deuxième centre de cette équipe-là. La question est de croire le deuxième centre. Est-ce que tu es toujours à l'aise à l'idée que ça vienne de l'interne, que ce soit lui ou quelqu'un d'autre? Ou c'est absolument un truc que vous allez devoir attaquer éventuellement? Parce que vous aviez dit que ça pourrait être, je pense que Jeff Fortune avait dit, ça pourrait être un allié. On est encore dans cette dynamique-là, vous êtes confiant que ça peut venir de l'interne?
32: Oui, je pense qu'on a le fait que Oliver a pas joué au fin de l'année change pas notre point de vue à propos d'Oliver. C'est un jeune joueur qui a joué en Europe, qui n'est pas ajusté à jouer le nombre de matchs, le montant de voyage, toutes les choses qui arrivent avec que ce soit Oliver ou d'autres joueurs. J'ai toujours dit que les joueurs n'oublient pas comment jouer au hockey. Alors, qu'est-ce qu'on a vu d'Oliver n'a pas changé. On a vu qu'il y a peut-être eu un peu plus de misère au fin de la saison que qu'est-ce qu'il y a eu au début de la saison ou dans le milieu de la saison, mais j'attribue ça plus aux fatigues que d'autres choses, mentales, physiques. Puis au niveau de notre équipe, puis qu'est-ce qu'on doit ajouter, je crois pas que... c'est encore, on va discuter dans les prochains jours beaucoup plus. Mais je peux pas vous dire que notre point de vue est nécessairement différent que ce que c'était au deadline. C'est pas comme on est on était surpris de quelque chose.
10: Jeff, what are you most proud about what your team accomplished this season? And the second part, can't answer this a little bit in French, but what is the biggest lesson you learned from Carolina?
16: I would say start with the Carolina. I just think that we talked a little bit about identity, and they have an identity, and you know, in all facets,

0: kind of take the leap through that, just getting in the playoffs. And I think that's very impressive. Is on a side note, maybe not so related to the individual, the team, but just the buzz in the city that the players were able to create, I think is very impressive. Our fans are, they have to be the best hockey fans there are. They showed that. I think it's an opportunity for us to play that way, to go on this run. I think our fans show the rest of the league, the players in the league, how impressive of a place this is to play. And if you're a National Hockey League player and you're looking around, this would be a place I would think would be on the top of your list based on what we just showed them.
1: Bonjour, monsieur.
2: Bonjour, Mike.
1: Quand tu nous as dit à la journée limite des transactions que tu travaillais sur quelque chose, puis finalement, ça n'a pas marché. Est-ce que ce dossier-là est encore, peut être encore actif ou on doit l'oublier?
3: Non, c'est encore, ça dépend de l'autre équipe. Mais ça nous empêche pas de faire l'appel puis d'essayer de le revisiter. Je vais appeler 31 équipes puis visiter beaucoup de choses. Puis on va, comme j'ai discuté tantôt, qu'est-ce qui va être disponible au mois de juin n'est pas nécessairement toujours la même que qu'est-ce qui était disponible au mois de mars, mais ça reste à moi à déterminer.
1: Tu donneras pas un
4: yacht,
1: hein?
3: Non.
4: Alexis Bélanger et Martin Provenet.
5: Quand tu as un mot par rapport à Martin Saint-Louis, quelle évaluation tu fais? Martin a reconnu lui-même qu'il a beaucoup appris à travers cette expérience-là en série. Comment tu as trouvé sa gestion de la formation, tactiquement aussi? Il y a le mot têtu qui est revenu peut-être dans les discussions publiques. Comment tu as trouvé qu'il s'est adapté à travers tout ça? Comment tu peux le sentir?
3: Oh, mais on est très content de... Je pense qu'on doit toujours regarder le travail, que ce soit d'un joueur, d'un coach ou de les coachs dans l'ensemble, dans l'année dans l'ensemble, puis pas dans une série. Je trouve toujours, au moins comme agent, j'ai toujours eu le sentiment que les équipes réagissaient beaucoup à l'équipe qui gagnait une coupe cette année. Puis tout au coup, on doit tous devenir... Au départ de ma carrière comme agence, tout le monde voulait devenir les New Jersey Devils. Puis il faut qu'on soit plus grand, meilleur défensivement. Tampa, tout le monde voulait devenir Pittsburgh. On doit jouer plus vite. Non, après ça, c'était Pittsburgh. Après ça, c'est Vegas, Colorado, Floride. Je pense que les équipes vont gagner de leur style à eux-mêmes. Puis ils vont faire de manière différente. Alors, si je regarde notre équipe, puis les cibler, puis évaluer nos coachs, c'est impossible de ne pas l'évaluer d'une manière positive. On a avancé beaucoup dans la saison régulière. Il y a des joueurs qui ont avancé beaucoup aussi. Mais comme pour nos joueurs, comme pour nous, il y a encore du travail à faire, puis ça s'applique aussi à nos coachs. Puis ils le savent. Puis je m'attends qu'ils vont travailler très fort dans l'été pour évaluer leur saison. Qu'est-ce que l'équipe a besoin? Comment ils peuvent continuer à s'améliorer? Puis la chose que je remarque d'eux autres, c'est que comme un staff, ils sont améliorés beaucoup d'une année à l'autre. Puis je m'attends à ça d'eux autres l'an prochain aussi.
6: Question for Jeff. Your top line drove the bus the whole year. 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And to which extent is this a byproduct of the fact that the supporting cast was not quite there for them?
0: I mean, I think playoffs was kind of a little bit of a flip from the regular season, right? We in the regular season, our top line kind of drove everything all the time, right? And we probably asked a lot of them. And in the playoffs, we got, some secondary scoring quite a bit. Really impactful guys down the bottom of the lineup. So, listen, I think that, like I said, we're asking a lot of our top guys, and maybe that was a part of it. I mean, they... They did find

0: find a way to get on the sheet. I think still Nick ends up pretty close to a point a game, right, in the playoffs, playing against some of the best players in the league. So I think more importantly for them is I think going through it and understanding, you know, what it's going to take and how to manage themselves going forward to be able to get through the playoffs round after round. It's difficult. So all three of them had great years. I don't think we can lose sight of that. I think they all did something that they haven't done before. And, you know, 30-goal scorer, a 50-goal scorer, a 100-point season, you know. We can't lose sight of that. But the playoffs is hard. I think if you look around the league, some of the top guys, you know, they're going against the best D in the league, and they're able to neutralize at some points. And so I think going forward, just understanding that, having that experience that they have now is going to help them and help us. And so I look forward to what they'll do next.
1: I think I would add to that, Marc-Antoine, and I think, you know, being here in Canada, it's going to be a little bit of the narrative going into the Cup final that there was that belief that certain players in Toronto underperformed in the playoffs. And one season doesn't necessarily, one playoff season wouldn't necessarily reflect another. And I think Mitch Marner is sitting atop of the playoff scoring race. And it's not just what he's doing offensively, it's how he's contributing to their team being where they are. And if we look around at the three series that we had, or the three teams that we played against in the playoffs, it wasn't necessarily their top scorers that were their top scorers, including Carolina, right? I think it's been offensively driven more by Stankoven and Blake and Hall, and that wasn't necessarily the case in the regular season. So we just got to get better, period.
2: Vous allez devoir prendre une décision avec Kirby Dach d'ici le 29 juin, 5h. Quelle évaluation vous faites de son jeu en saison et en série?
1: Mais Kirby, c'est sûr, on sait qu'est-ce qu'il est. Comme, c'est un joueur qui est très talentueux. Aussi très, comment est-ce qu'on dit, qui a beaucoup de malchance à date au niveau des blessures. Mais on doit discuter, s'asseoir avec Kirby probablement aujourd'hui dans son rencontre sortie, puis, puis moi, puis Jeff, Marty, Sedge, tout le monde doit discuter son cas. Mais c'est encore trop tôt pour discuter ces choses comme ça.
3: Simon, c'est en arrière, bonjour Ken. Je vais les mettre les trois dans le même package. Trois joueurs ont fait l'objet de frais de gestion différents cette saison. Samuel Montembeau, Patrick Laine et Brendan Gallagher en fin de parcours. Est-ce que pour chacun des trois, tu peux nous éclairer sur ça a été quoi l'évolution de votre prise de décision? Puis dans le cas de Montembeau et Gallagher, c'est quoi la suite avec vous?
1: Mais la réponse, au moins la deuxième partie de la réponse, ça sera la même que qu'il y avait à propos de Kirby puis n'importe quel joueur. Faut qu'on, ça fait 48 heures, faut qu'on prenne le temps pour digérer. Mais au niveau de la gestion de Patrick, c'est un peu différent vu qu'il était blessé pour une bonne période du temps, pas disponible à l'équipe. Mais je pense que les décisions dans l'ensemble, c'était toutes pour la même raison. To highlight it. Comment est-ce que je disais ça?
4: Souligner.
1: Pour le souligner, j'ai eu une discussion avec Sam qu'on a rappelé fouls juste après le trade deadline. On est retourné de Californie. Et puis j'avais dit à Sam, on sait que tu es un bon gardien. Tu joues pas à tes moyens dans le moment. Tu n'es pas le premier gardien. Il y en a plusieurs parmi les meilleurs gardiens dans le monde qui ont eu des saisons difficiles. Mais on est fini sixième dans la Ligue, mais en même temps, on était dans une bataille pour faire les séries tout le long, puis on retournait de Californie ayant perdu contre San Jose Anaheim, puis on a battu à LA, mais on n'a pas bien joué dans le match. Alors, on était vraiment dans le moment, comme j'ai dit à Sam, on va donner la chance à Fowler. J'ai aucune idée comment ça va passer, mais on va prendre les décisions en fonction de qu'est-ce qui nous donne la meilleure chance à gagner chaque match. Puis j'avais demandé à Sam, je dis, je te demande de keep fighting. on a aucune idée comment ça va aller, mais continue à te mettre en meilleure forme, puis de soit prêt, puis d'être un bon coéquipier, puis je peux pas donner plus de... Je pourrais pas parler en mieux de Sam Montebo. C'est impossible. Je pense qu'il est dans la meilleure forme de sa vie, premièrement. Alors, tu vois l'effort qu'il a mis comme coéquipier, exceptionnel. Puis je peux te dire la même chose de Galli puis Patrick Laine. C'est sûr, dans le cas de Galli, c'est juste plus difficile. Ayant ses contributions à l'organisation des Canadiens au courant de sa carrière ici, c'est sûr, c'est pas facile. J'ai eu une couple de discussions avec lui comme en approchant les séries, juste pour lui faire savoir qu'on sait que c'est pas... C'est une situation très difficile. Difficile à avaler pour un joueur qui était un des meilleurs joueurs dans son temps ici à Montréal. Puis Patrick, même chose au niveau de... Comme j'ai dit, il était tellement en arrière, vu qu'il n'a pas joué. Puis là, on était mis dans une situation où il faut absolument gagner. Ça a rendu sa situation difficile. Mais lui aussi, incroyable comme coéquipier. Puis même pas juste les comme de se présenter aux pratiques puis tout, mais les événements autour, même sur notre retour, il était avec l'équipe samedi soir au concert de Lou Combs. Alors je sais qu'il y a eu des je peux juste dire qu'il était extraordinaire comme personne. Puis je serai jamais inquiète à donner une référence pour Patrick Laine.
3: Je ne veux pas t'interrompre, mais est-ce qu'il aurait été disponible pour jouer s'il avait fallu faire appel à lui? Parce qu'on le voit quand même s'entraîner depuis, je pense, le mois de janvier, les entraînements complets, avec contact, avec tout. C'est quoi, tu sais, il était quand même sur la liste des blessés tout ce temps-là. Comment vous avez pu mettre de la...
1: Je pense que Patrick était inquiet. Puis probablement vu que... je sais pas à quel point que peut-être qu'il aura pu jouer s'il voulait le forcer, mais je pense que c'est un mélange du fait que rendu au mois d'avril que les chances qu'il jouera étaient très minces. Peut-être que ça a mis dans la tête que ok, je le pousserai pas au point de déterminer si j'étais capable.
5: Salut messieurs.
1: Salut.
5: On a vu par le passé être très agressif, d'être capable de lockdown le noyau. On a Ivan Demidov cet été qui est disponible pour prolonger son contrat. Mm-hmm. Tu as le changement de la convention collective qui enlève la 8e année puis qui change la structure de contrat. Est-ce que vous envisagez avoir la même priorité avec ce jeune homme-là qui va figurer comme un joueur noyau?
1: Oh, sans aucun doute qu'on voit Ivan comme un joueur de noyau de l'équipe. Je vais avoir des discussions avec son agent. J'imagine dans les prochaines semaines. Je crois qu'Ivan aime Montréal. Puis il aime jouer ici pour les Canadiens. Alors, je m'attends que on dit where there's a will, there's a way. On va trouver un moyen à s'entendre sur un contrat. Mais tu sais jamais si des joueurs aiment des contrats à long terme ou à court terme, mais idéalement, on signera plus sur le côté long terme que court terme.
6: Oui, juste pour revenir, Ken, au sujet de Brendan Gallagher, c'est quoi vos intentions avec lui? Tout le monde est conscient qu'il a énormément donné à l'organisation. J'imagine qu'il y a toujours le feu en lui qui veut probablement jouer la dernière année de son contrat. Est-ce qu'on fait dans ce temps-là qu'un vétéran comme ça, on essaie de l'accommoder, de lui trouver un environnement où il pourrait jouer, où il pourrait être heureux? Ou comment vous allez procéder?
1: C'est difficile de répondre sans lui rencontrer, puis on va lui rencontrer aujourd'hui, mais la seule chose que je peux vous dire, c'est que on lui doit le respect, puis... on a toujours, depuis qu'on est ici, essayé de démontrer ce respect envers les joueurs. Alors, comment ça va dérouler spécifiquement, je peux pas vous dire, mais dépendant de qu'est-ce que Brendan nous dit, c'est sans aucun doute que on va continuer à démontrer cet respect envers lui.
7: On prend trois dernières questions. Les relances de Martin McGuire, Arvin Basso et Eric Angle.
8: Jeff, I can't answer to that a bit, but I'm curious to have your answer. Do you think that your team defend strongly and well enough to stay at the top of your division next year?
0: Do we defend well enough? At times, I think we do. I think we did in the first two rounds. I thought we did pretty well. I think in the third round, it got away a little bit from us. No, I think we could be better. I think we will be better. I mean, we've already talked to Marty a little bit about it. He feels the same way. So, you know, our path forward is to be better in all areas, but defending is one of them. We think we have a pretty good D core. We think we have the players up front that are responsible and know how to defend. So I think we'll be better. I think we're moving in the right direction. I think if you go back in time and to where we are now, I think it's noticeably better. But it's not something that you gain overnight, I think. But I do think, you know, this playoff will help us understand what it's going to take a little bit better. So.
9: For you, Ken, you know, you've often sort of mentioned how you don't want to block players from anything, and giving up long-term deals would block certain players. So I'm just wondering, as this goes along, and you have to sort of marry these different age pockets that you have to kind of manage, does your calculation of at some point, do you have to sort of make that decision that, okay, we will have to block better because we need to get better sooner? Like, how do you sort of look at that as the team progresses and its own expectations for themselves start to elevate, and you need to kind of match that?
1: Yeah, I mean, I think that's inevitable for us. We're certainly closer to being in a position where we would accept that scenario than when we first got here, right, in January or February of 2022, where that was, we would never have accepted it. So we've got to continue to make decisions here as we go in terms of signing or acquiring players, and what are the implications of that? And in terms of a young player that's either here that needs more runway, or a player that's not here yet, but that we have kind of highlighted as somebody that we think is a big part or a part of our future, and we'll have to make decisions. And if we make a decision that blocks a path for a certain type of player, then we have to make an evaluation as to what we do, right? Does that mean that player becomes available to trade, to do something else? I mean, it's very hard to kind of give you a specific answer to it, as opposed to kind of more a philosophical answer, and exactly how that plays out, I think we'll see. But I think in theory, yeah, we're at a point where, you know, we may make a decision on something that makes it harder for another player to kind of reach his full potential.
9: Can I ask you that specifically as pertains to David Reinbacher? Because I think that a lot of people are wondering where he fits. He's had sort of interruptions in his runway. Where do you guys see his role, and Jeff, if you want to mention, where do you see him fitting in at this point?
0: I mean, I think there's still a path for David to be a big part of us going forward. We're just trying to get through those interruptions, as you say. But he's before he got hurt the last time, his level was pretty high, and I feel like pretty consistent. We knew what we were getting every night. We saw a little flash when we brought him up, gave him a little taste. So we still think the future is pretty bright with David. Unfortunately, it's just been, you know, it's been injuries that he's dealt with. So hopefully we're through that. And, you know, in September, October, we're talking about something totally different.
7: Thank you.
0: Last
7: question. Yeah, just for either one of you, if you can. Obviously, today's a lot about the past, but it's really about the future. So just if you could clarify just who's dealing with what in terms of injuries, and whether or not anybody requires surgery that could affect the beginning of next season or anything like that, it helps shape the future that we're all thinking about.
0: I think by the end of the day, we'll be able to do that better. You know, today they're all getting their medicals right now. So we should have something a little bit better for you. It's hard for us to sit up here and give you anything other than, because we don't have enough detail. But by the end of the day, we should have some better information on that.
7: Is there anybody that you know of already that requires surgery?
0: Requires surgery? I don't think so. I don't think so. But I could be wrong. It would be the first time, but I could be wrong. Yeah.
3: Just share with us later today a list of who's got what. The Flyers just did it after the air season.
0: Do we always do that?
10: No.
0: Hey? No? Well, I should share my story about you guys now then. Can I do that?
7: Yeah,
0: okay, good. I asked it, so the series ended, the playoffs ended, and I talked to the league and I said, how were we? And he's like, oh, you guys, you're divas. You're a bunch of divas. I said, our players are divas? He said, no, the media. The Montreal media are divas. So you should be proud, right? You left your mark. But it was funny. But, yeah. I can't tell you. Listen. You guys go in. You're an overwhelming bunch, right? You come to some of these other towns, and it's 10 people, right? You come in masses. So, but we appreciate you, and thanks for everything.
11: What about the New York Yankees media?
0: Yeah. You left your mark. I'm proud of all of you.
9: Can't even complain about anonymous sources anymore.
0: Anonymous sources?
9: Yeah, no more complaining about anonymous sources.
0: Have I ever complained to you?
11: No, that's fair. You're right.
0: You must be talking about somebody else.
1: Just to terminate, and Jeff l'a mentionné en anglais, mais pour je voulais remercier nos partisans. Comme Jeff a dit, je pense que ils sont fait remarquer par la Ligue au complet, mais pas juste la Ligue. C'est même personnalité comme Pat McAfee qui est un gars très suivi au football sur ESPN parlait beaucoup de l'ambiance à Montréal. Alors je dois donner un grand remerciement à nos partisans, les meilleurs partisans au monde. Ils aident tellement nos joueurs, puis je pense qu'ils aident l'organisation aussi.
12: Merci, messieurs.
1: Merci.
13: Alors voilà, c'était le point de presse de Kent Hughes et de Jeff Gorton. On aura l'occasion, messieurs, de revenir abondamment là-dessus.
12: Bon, ça, c'était notre télé.
13: On aura l'occasion de revenir abondamment là-dessus demain. Mais d'ici là, Max et Oli, évidemment, qui est derrière Absolument. La console avec nous, vont pouvoir revenir immédiatement pour réagir aux propos du directeur général et du président des opérations hockey ou vice-président. Je ne sais jamais si c'est Jeff Molson ou Kent Hughes, Jeff Gorton, peu importe. Les deux hommes d'affaires du Canadien.
12: Les suits.
13: Les gens qui prennent des bonnes décisions. On va pouvoir regarder ça en détail. Les autres joueurs s'en viennent un peu plus tard aujourd'hui. Je pense que demain, on va en avoir long à dire.
14: Oui.
12: Ça, c'est sûr.
13: Oui, ouais. J'ai noté quand même une couple de trucs là, qui m'ont fait...
14: Sourciller.
13: Ouais.
12: Ça a commencé lentement, mais vers la fin...
14: Faut que tu lis entre les lignes, hein?
12: Ouais.
13: Mais si tu lis entre les lignes, il y avait des trucs intéressants là-dedans.
14: Des petits messages à passer aussi.
13: J'ai hâte d'entendre Max qui pourra décortiquer ça en long et en large dans 100% Max. Ça s'en vient dans les prochaines secondes. Merci beaucoup, Gilbert. Merci,
14: Tony. À demain, tout le monde.
13: Yes, merci, Oli. On vous retrouve demain à 5h54 pour une autre édition du Club du Matin. Restez branchés sur les ondes de BPM Sport tout au long de la journée. Les joueurs s'en viennent dans les prochaines minutes. Ils pourront y aller de leur état d'âme. Bien hâte d'entendre des gars comme notamment Brendan Gallagher. On en reparle demain. Salut tout le monde! Prenez soin de vous. Bye bye.
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1: Salut, bienvenue dans 100% Max, édition du 1er juin. Ouais, les pieds dans le mois de juin sans le Canadien Montréal qui malheureusement a remis un terme à sa saison vendredi du côté de Raleigh en Caroline. Ali Berman, salut.
2: Salut Max, comment ça va?
1: Ça va super bien. Écoute, pas surpris du résultat. Non. Vraiment pas. On est en mode bilan aujourd'hui. On va retourner d'ailleurs au podium dans les prochaines minutes dès que les joueurs vont se présenter. Mais bravo. Bravo pour la belle saison. Surtout merci pour la belle saison. C'est un plaisir de suivre ça assidûment. T'sais, vous le savez à quel point on est collé sur l'actualité du Canadien Montréal. Puis ça a vraiment fait du bien. C'était le fun. C'était le fun pour nous autres à la radio.
2: Vraiment.
1: T'sais, pour notre job de tous les jours.
2: Ça rend ça pas mal plus agréable.
1: Ah, mais
2: avoir une équipe qui est excitante, avoir joué des gars qui sont le fun à suivre, qui sont souriants, qui sont chaleureux.
1: Ouais.
2: On pouvait pas vraiment demander mieux. Nous puis les partisans aussi.
1: Ouais, puis tu sais, je l'ai vécu aussi en tant que partisan avec mon gars, avec ma famille. On a participé aux événements. Quand j'enlève mon chapeau de commentateur sportif, d'animateur de radio sportive, je vais avec Milan comme papa qui amène un garçon au Centre Bell voir le hockey, voir ses idoles. On a tellement vécu de beaux moments cette saison.
2: Oui.
1: C'était tellement le fun. Tu sais, le 50e de Caulfield, je suis allé avec ma blonde dans les estrades. Le fun qu'on a eu de vivre ça. On a assisté à des affaires incroyables cette saison.
2: Absolument.
1: Hughes et Gorton sortent du podium. Ça a duré tout près d'une heure, leur point de presse. Ils ont abordé tellement d'affaires là-dedans. Honnêtement, il y a vraiment, vraiment plein de choses. On a parlé de David Reinbacher, on a parlé de Kirby Dach, on a parlé de Samuel Montembeault, on a parlé du contrat Ivan Demidov. On va y aller sujet par sujet.
2: Ouais.
1: Moi, ce que je retiens, par contre, c'est à quel point ils ont été transparents et à quel point ils sont exacts. À mes yeux, à moi, puis tu me diras ce que tu en penses, ils ont exactement la lecture de leur équipe de l'état actuel.
2: Ouais.
1: Tu sais, il n'y a pas d'affaire de Bergevin, de notre défensive s'est grandement améliorée.
2: Non. Ils ont même été honnêtes. On le sait que défensivement et niveau robustesse, on a du travail à faire. Mais tu as raison, Max, qui ont l'air d'avoir une vision très, très juste de leur équipe. Ils savent que ça a été toute une saison. Tout le monde est agréablement surpris par ce qui s'est passé, mais ils sont pas aveuglés par les résultats non plus.
1: Autant
2: Gorton et Hughes savent que c'est une équipe qui n'est pas finale, qui a encore des points à améliorer et qui vont les adresser pendant la saison morte sans trop non plus sacrifier le futur. Pour moi, ça a été un des points intéressants de ce bilan. C'est qu'ils ont dit, on va pas tout miser sur le court terme, on va pas faire un all-in pour être prétendant à la Coupe l'an prochain, mais en faisant ça, sacrifier le long terme. Ils disent, ils continuent de respecter leur plan, c'est-à-dire d'être une équipe qui est compétitive pendant des années. Ça, pour moi, c'est encourageant.
1: Tu sais, dans les citations notamment, là, Kent Hughes a dit « Il faut faire des ajustements. On n'est pas la meilleure équipe défensivement.
2: Mm-hmm. »
1: Bon, parfait. Fait que prenons l'alignement comme il est présentement. Ça prend un sixième défenseur.
2: Ouais.
1: Qu'est-ce que ça veut dire pour la suite des choses pour des gars comme Struble, pour des gars comme Jack Eye? Est-ce qu'il y a d'autres gars qui pourraient bouger sur la brigade défensive? Une des grandes, grandes faiblesses du Canadien, je trouve personnellement, puisque j'aimerais voir cet été, c'est d'ajouter un partenaire à Lane Hudson.
2: Ouais.
1: Tu sais, Quinn Hughes à Brock Faber, Kel Makar à Devin Taves, à un moment donné, Lane Hudson ne pourra pas avoir Jaden Struble toute sa carrière.
2: Non. Ça pourra pas être ça. Un droitier avec lequel Lane Hudson peut jouer beaucoup de minutes, t'as totalement raison. Ça va être un des points à améliorer pendant la saison morte parce qu'on sentait que ben, y avait peut-être des gars qui n'étaient pas nécessairement dans leur bonne chaise. Carrier.
1: Ouais.
2: Connu des séries exceptionnelles.
1: Ouais.
2: Mais dans un monde idéal, Carrier ne joue pas 22 minutes par match. Il joue
1: c'est
2: plus
1: peut-être
2: sur
1: lui ton sixième
2: paire.
1: Défenseur. T'sais.
2: Exactement. Madison, c'est exceptionnel. Est-ce que tu veux rendre que Mike Madison joue 25 minutes par match? Il est peut-être mieux quand il joue 21-22. Et à travers tout ça, c'est amélioré d'un point de vue défensif. C'est pas seulement une responsabilité des joueurs. Et ils l'ont dit, même les coachs aussi, ils peuvent s'améliorer puis ils peuvent faire un meilleur travail. Donc, il y a aussi dans la structure défensive de l'équipe,
1: ouais,
2: dans l'approche, dans le système de jeu, ben, il y a peut-être des correctifs à apporter aussi. Et le fait d'affronter une équipe comme les Hurricanes, qui est le Canadien, c'est un petit peu comme les Hurricanes il y a 5 ans. Là.
1: Oh,
2: on est arrivé
1: ouais.
2: en finale de l'Est, on s'est planté, mais on a appris de nos erreurs. Et c'est comme ça qu'on est réussi à venir ben là, jusqu'à être en finale de la Coupe, ça commence demain contre Vegas.
1: Ah, puis j'ai très, très hâte de voir cette série-là. D'ailleurs, ça va être très intéressant. On a parlé d'Oliver Kapanen. Le fait que Kapanen n'ait pas joué, ça ne change pas notre point de vue. Il n'était pas habitué au calendrier de la Ligue nationale de hockey. On voyait de la fatigue mentale et physique en fin de saison. Oui, c'est normal. Rendu là, c'est normal. Mais on a la réponse. C'est pas le deuxième centre recherché par le Canadien de Montréal. C'est pas ça qu'on a de besoin présentement. Puis si tu descends dans l'organigramme, mais là, t'as Evans puis t'as Philippe Dano.
2: C'est ça.
1: Fait que tu sais, où est la place d'Oliver Kapanen dans cet alignement-là?
2: Ben, c'est ça l'affaire. Parce que si tu te rappelles au bilan de mi-saison de Kent Hughes ou autour de la date limite des transactions, je me rappelle pas c'était lequel, il avait dit qu'Oliver Kapanen a le potentiel d'être le deuxième centre de l'avenir de l'équipe. Sans le jeter en dessous du bus. Ben, il a quand même avoué que c'est ça. T'sais, physiquement, clairement, il a frappé un mur et tout. Et par rapport au deuxième centre, Kent Hughes et Jeff Gorton n'ont pas voulu se peinturer dans un coin non plus parce que tu peux pas débarquer dans le bilan et dire « ça nous prend absolument un deuxième centre, sinon l'an prochain, ça va pas bien aller. » Puis là, tu débarques au tournoi de golf et tu l'as pas eu ton deuxième centre finalement. Ben, on le sent qu'ils vont être agressifs. Ils le sont chaque été. Noah Dobson, Kirby Dach, Alex Newhook. À chaque été, le Canadien a essayé de faire des grosses acquisitions. Ça va encore être le cas dans les prochaines semaines.
1: Puis au moment où tu fais ça, généralement, où tu fais ces annonces-là à la mi-saison, c'est que tu peux pas dévaluer un gars non plus en pleine télé alors que tu te bats pour une place en série de fin de saison où tu es vraiment dans une bonne passe. Tu as tout le temps de préserver un peu l'orgueil des gars. Là, t'es à la fin de la saison, on recommence, on repart le tape. Là, c'est plus grave. Là, Montembeau, Gallagher, Laine, tout ça. Là, il faut que tu dises ce que t'as à dire. Mm-hmm. D'ailleurs, on en a parlé de Brandon Gallagher. On a posé des questions sur la situation de Brandon Gallagher. Puis c'est Simon-Olivier Lorange qui a posé une question aux deux à Jeff Gorton et à Kent Hughes. Puis il a mis Montembeau, Gallagher et Laine dans la même question. Ouais. Mais en gros, c'est trois dossiers complètement différents. À commencer par Gallagher, c'est Kent Hughes a dit trois fois, faut être reconnaissant de ce qu'il a fait pour l'organisation du Canadien Montréal. Faut être reconnaissant Il l'a dit trois fois dans deux langues différentes. Fait qu'on sent qu'il a vraiment à cœur le bonheur de Brandon Gallagher, mais on sent aussi que c'est terminé à Montréal pour Brandon Gallagher.
2: Ouais.
1: Ce qu'ils ont dit, c'est qu'ils vont se jaser aujourd'hui. Il va avoir son médical aujourd'hui pour voir lui, qu'est-ce qu'il veut, première des choses?
2: Parce qu'un gars comme Brandon Gallagher, tu dois bien le traiter. Là. Il a tellement donné beaucoup à l'organisation. Il risque de pas revenir avec l'équipe l'an prochain. Il faut que tu fasses ça dans de bonnes circonstances.
1: Avec
2: classe. Tu le traites avec classe. Que ce soit via un rachat ou si tu es pour l'échanger, tu l'échanges pas n'importe où, on s'entend. Là. Tu vas pas l'envoyer à une équipe où il va détester ça.
1: Est-ce qu'il va aller jouer chez lui à Vancouver, mettons?
2: Je pense que ça aurait énormément de sens. T'sais, c'est une équipe qui aurait besoin de ça. Une équipe qui est en reconstruction, un vétéran comme Gallagher, il vient de là. Puis t'sais, par rapport aux autres que tu as mentionnés, notamment Patrick Laine, ça, c'était une drôle de situation parce que ce que Kent Hughes a dit, c'est que Laine, il sentait que c'était un petit peu injuste de trop le forcer à revenir au jeu parce qu'évidemment, il n'avait pas la forme physique pour être capable d'avoir le même niveau que le groupe.
1: Ouais.
2: En même temps, comment ça se fait d'abord qu'il est resté sur la liste des blessés tout au long de la saison?
1: Ouais.
2: C'est resté quand même un petit peu nébuleux cette affaire-là, mais il a été très positif, très élogieux à l'endroit du caractère de Laine, qui n'a pas fait la baboune.
1: Zéro.
2: Super bon gars dans le vestiaire, a toujours assisté aux événements. Mais on le sent, même à travers Kent Hughes, qu'il y a quelque chose avec Patrick Laine qu'on ne dit pas ou qu'on ne peut pas dire ou peu importe, qui plane au-dessus de toute cette situation-là.
1: Ah, puis, tu sais, il y a une phrase que Kent Hughes a dit sur Patrick Laine, ça confirme que vous le verrez pas en septembre à Montréal. Je serai jamais inquiet de donner une recommandation pour Patrick Laine.
2: Voilà.
1: C'est terminé.
2: C'est terminé.
1: Ça, c'est terminé. Ils vont le passer à quelqu'un ou à peu près. Puis, tu sais, Laine a rien coûté. Tu vas l'échanger pour rien. Dans tout ça, t'auras perdu Jordan Harris. C'est pas.
2: C'est ça. Il va signer peut-être quelque part cet été. On verra. Samuel Montembeau aussi, qui est un petit peu dans le même bateau.
1: Ouais.
2: Ça a été intéressant, ça, parce qu'il a avoué que. Au deuxième rappel de Jacob Fowler, après le voyage en Californie qui s'est vraiment pas bien passé pour le Canadien, il s'est assis avec Samuel Montembeau pour y expliquer la décision, pour lui dire que regarde, on prend cette chance-là, on y va avec Jacob et avec Jakub pour le restant de la saison, puis tu sais, garde la tête haute, reste en forme, ce qui, ben, on peut peut-être lire entre les lignes que Samuel Montembeau, est-ce qu'il était vraiment arrivé en forme au camp d'entraînement, tout ça, si on lit entre les lignes, ben, il y a peut-être un petit message qui a été envoyé là. Et encore une fois, il a dit que même si on le voulait pas, on s'est retrouvé dans une situation à trois gardiens. Et comme on le répète sans cesse depuis qu'on est arrivé à la barre du Canadien, un ménage à trois devant le filet, c'est pas souhaitable. Mais je sais pas ce qui se passe, on se retrouve tout le temps dans cette situation-là.
1: Ouais.
2: Mais il a pas dit ouvertement « Montembeau reviendra pas ». Évidemment, tu peux pas vraiment dire ça.
1: Tu peux pas dire ça, sauf que la situation, on la connaît tous, là, c'est terminé. Tu peux dire, il y a aucun scénario dans lequel il revient...
2: Non.
1: chez le Canadien Montréal.
2: Non, non, je pense pas non plus. T'sais, clairement, il s'est fait tasser par les deux. C'est de bêche. Ben, regarde, il a pas joué depuis quoi, février? Samuel Montembeau, pour moi, ça veut tout dire. Mm. Puis ça, ça va être un autre candidat à se faire échanger. Potentiellement même racheter, mais je pense qu'il y a encore une certaine valeur. Là. Il y a des... T'sais, c'est pas un des 64... c'est quand même un des 64 meilleurs gardiens de la Ligue Montembeau. Là. Il y a quelqu'un qui va lui donner une chance quelque part. Ce sera pas à Montréal, par contre.
1: Hey, puis mes excuses, j'avais comme en tête qu'il restait un an à Patrick Laine.
2: Non, c'est fini. Il est agent libre le 1er juillet.
1: J'avais comme en tête qu'il lui restait un an, puis finalement, c'était une bonne nouvelle. J'ai vu deux textos passer, puis j'ai fait, ouais, je me mélangeais le contrat avec Gallagher, à qui lui reste des saisons, en fait, une saison à son contrat.
2: Le contrat de Demidov aussi, ça a été abordé.
1: Ouais, oh oui.
2: Parce qu'on il avait l'air très enthousiaste, très positif, très optimiste du fait qu'ils vont être capables de s'entendre. Demidov aime ça à Montréal. Eux, évidemment, ils savent que c'est un joueur d'un immense talent. Maintenant, la question, c'est à quoi va ressembler le contrat. Il a dit qu'eux, ils préfèrent le long terme. Mais tu sais jamais si un joueur préfère le court terme ou préfère le long terme. Ça va être ça la grosse question. Est-ce qu'on va être capable de s'entendre avec lui pour 8 ans ou Demidov va chercher à maximiser sa valeur sur un contrat à plus court terme puis être capable d'en signer un autre par la suite?
1: Les deux scénarios sont probables. Puis tu sais, quand on regarde un peu l'historique des contrats que Dan Milstein a signé, il en a des gros des contrats. Il a, tu sais, bon, Minchukov, il a Lombardi, il a Ryan Mass, il a Alexander Georgiev. Il a quand même plusieurs joueurs dans ses contrats actifs. C'est l'agent de Nikita Kucherov, c'est l'agent de Vasilevski, c'est l'agent de Sergachev, c'est l'agent de Sorokin, de Romanov, de Barbachev, de Zadorov. Il y en a beaucoup là, dans Milstein. J'ai très très hâte de voir le ton de la négociation, mais assurément que le Canadien va. Puis à un moment donné, c'est que tu pourras pas toujours signer tout le monde et lowballer tout le monde. Puis là, je dis lowballer, puis à toutes les fois que je dis lowballer quand ça concerne Kent Hughes, c'est avec respect parce qu'il a cette capacité-là, je pense, de gérer une masse salariale et de faire comprendre à quelqu'un qu'il y a une valeur supplémentaire présentement à jouer à Montréal et à faire partie de ce groupe-là. Sauf que là, le plafond augmente d'à peu près une dizaine de millions.
2: Exactement. C'est pas la même chose que quand, disons, Caulfield et Slavkovski avaient signé leur contrat il y a 2-3 ans où le plafond était flat. Là. Il augmentait à peu près pas. Ça. Là, ça change complètement la donne. Dans un monde idéal, pour moi, Demidov signe une espèce de 8x8 comme les autres. Comme Hotchin a fait, 8.6. Maintenant, quel genre de négociateur est-ce qu'il est, Ivan Demidov? Ça, c'est une autre question.
1: Est-ce que, parce que là, bon, Kirby Dach était dans les discussions aussi, c'était la question de Nicolas Cloutier qui l'a posé à Kent Hughes. Si Kirby Dach ne reçoit pas d'offre d'ici le 29 juin, 17h, une offre qualificative, il va devenir libre comme l'air de 4 millions. Il dit là, on va discuter avec Sedgy, qui est John Sedgwick, qui est l'expert de la masse salariale, Kirby Dach et Martin Saint-Louis. C'est trop tôt encore pour vous dire on en est où. Moi, perso, c'est terminé.
2: Moi aussi.
1: C'est terminé. On va ailleurs, on essaie d'autres choses, on tente une autre expérience. On en est rendu là avec Kirby Dach. Puis c'est pas un gars qui... l'organisation du Canadien de Montréal ne doit absolument rien à Kirby Dach. Là, on n'est pas dans un cas de Brandon Gallagher.
2: Ils lui ont donné beaucoup de chance à Kirby Dach.
1: Oh,
2: puis j'ai l'impression que c'est la même cassette qui se répète à chaque année que ce que Kent Hughes a dit. C'est-à-dire que Kirby Dach, ben on le sait, c'est un joueur super talentueux, mais il est aussi malchanceux avec les blessures. T'aurais pu dire ça l'an passé, t'aurais pu dire ça l'année d'avant, puis celle d'avant. À un moment donné, il est temps qu'on passe à autre chose, là. Dans la deuxième moitié des séries, il a été invisible. Aucun point en 9 matchs. Pour moi, c'est assez. On passe à autre chose dans le cas de Kirby Dach. T'as-tu pogné sa petite flèche à l'endroit des Maple Leafs puis de leurs partisans puis tout ça?
1: Ouais, j'ai pogné. Regarde-toi le gêne, là.
2: C'était intéressant quand même. T'sais, il parlait de l'étiquette, la réputation que certains joueurs peuvent avoir. Ah, c'est pas des gars des séries. On commence à voir ça là, sur les réseaux sociaux. Caulfield, c'est pas un joueur des séries. Slav, c'est pas un joueur des séries.
1: Ouais,
2: tout
1: mais
2: ça.
1: Là, il disait comme une ronde, ça fait pas c'est tout. Tu as raison. Là.
2: Là, il dit, regardez ce qui s'est passé à Toronto. Certains gars étaient vus comme pas des joueurs des séries. Puis là, Mitch Marner, ben, c'est le favori pour le Conn Smythe à Vegas. Fait qu'il faut faire attention avec ces étiquettes-là, surtout que année pour le Canadien. Là.
1: C'est une année, puis c'est l'ambiance que tu crées alentour d'une équipe aussi. T'sais, Mitch Marner était dans un environnement où visiblement, il était pas heureux. Ça jouait sur son attitude, ça en faisait un joueur détestable. Puis ça en faisait un joueur qui, visiblement, à un moment donné, se pognait le cul à deux mains. Fait que, tu sais, tu peux, dans un contexte comme le Canadien de Montréal, dans un contexte comme des équipes qui performent présentement, ça serait impensable de voir un gars se présenter de cette façon-là. À Toronto, à un moment donné, Tu sais, quand ça va pas bien au bureau, la morosité déteint sur tout le monde. Puis même le plus jovial de tes collègues de travail, un moment donné, il vient qu'il rentre la tête entre les deux jambes parce que c'est l'ambiance qui règne dans la place.
2: Ouais.
1: Mais Toronto, c'est lourd. Ça va toujours être lourd. Et même là, avec John Shaika, ça va être lourd. Même avec le prochain coach, ça va être lourd. Ben tu sais, oui. Là, il y a des rumeurs qui disent que Jared Bednar quitterait Colorado de son plein gré et qu'il y aurait probablement Edmonton ou encore Toronto sur le radar.
2: Oh boy. Bonne chance.
1: Écoute, je sais pas.
2: Ouais.
1: Je sais vraiment, vraiment pas. T'sais, de un, il va falloir. Je pense que tout le monde est en attente de voir si Vegas, un moment donné, vont lever la barrière pour Bruce Cassidy pour faire en sorte que le gars puisse travailler parce que ça fait aucun maudit bon sens que Cassidy vit présentement. Tu sais, ça va bouger dans les prochaines semaines, assurément, mais oui, cette pointe-là, elle était méritée. Ça m'a surpris un peu, mais c'est correct. C'est correct dans la mesure où j'ai l'impression que si la transaction dont on parle était Matthew Nyes avec à l'époque Brad Treliving, de se permettre de faire une petite pointe comme ça à Toronto présentement à Chaika, je pense que les livres sont fermés pour Matthew Nyes qu'on a viré l'attention vers quelqu'un d'autre. T'sais, est-ce que Nyes va bouger de Toronto peut-être pour aller ailleurs? J'ai hâte de voir, mais honnêtement, ça va être spécial. Ce que j'ai beaucoup, beaucoup aimé aussi dans ce point de presse-là, c'est Jeff Gorton qui a parlé de la série contre les Hurricanes. Il a été très honnête.
2: Ouais.
1: Il dit, on a été très bons dans ronde numéro 1, très bons dans ronde numéro 2, pas assez dans ronde numéro 3. Faut qu'on travaille là-dessus. On a des choses à adresser.
2: Ouais. Puis tu sais, il a dit, les Hurricanes, physiquement, ils étaient meilleurs que nous. Puis ça, je trouve ça intéressant parce que tu regardes sur papier, puis la formation des Hurricanes, tu t'attends pas à ce qu'ils soient super robustes, puis que ce n'est pas nécessairement des toughs ici et ça, mais dans l'identité de l'équipe, dans la façon dont ils jouent au hockey, ben ils ont été capables de s'imposer physiquement sur le Canadien. Puis ça, c'est une des leçons que l'équipe va devoir tirer. Puis ça, ça a été un des thèmes récurrents du bilan. C'est que cette expérience-là d'être allé jusqu'en finale de l'Est, même si on ne s'attendait pas à ça, mais d'avoir atteint le carré d'as, ben c'est super riche et les joueurs vont pouvoir apprendre de ça. Tout le monde va en sortir gagnant d'être allé aussi loin. Puis de même si ça finit avec un goût super amer, ben au moins tu t'es rendu là puis t'as vécu cette expérience-là de se rendre en finale de l'Est.
1: Ouais, vraiment. On va aller à la pause une première fois de l'autre côté. Les joueurs vont commencer à défiler au podium. Évidemment, aujourd'hui, c'est un show un peu spécial dans la mesure où on est en mode bilan, c'est normal. La saison du Canadien s'est terminée vendredi et on va suivre ça avec vous autres aujourd'hui. Et c'est un plaisir de vous accompagner dans ce bilan-là toute la journée. Lara Gonzalez s'amène également à compter de 11h. Soyez là, manquez pas le tailgate avec Greg Langto à compter de 13h54. On poursuit 100% à max les joueurs du Canadien au podium. Après le show de Luke Combs, de l'autre côté, bougez pas.
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1: On rejoint un Brendan Gallagher très émotif.
14: I was just thinking about how the teammates supported me through that. And... Oh, God. Sorry. I still get emotional talking about her, but, you know, that's still just something that always will stick with me. Just give me a second here, guys.
15: Yeah, that's okay, of course.
16: Alors, écoutez, bref, avec...
1: Brendan Gallagher, très, très émotif. N'en aura pas donné longtemps aux médias. On peut comprendre la situation difficile que vit Brendan Gallagher présentement. Il le sait là, que c'est terminé avec le Canadien Montréal. Il a demandé aux représentants des médias de lui accorder un moment. Là, c'est à voir si Brendan va revenir au micro. Mais je pense qu'il a besoin d'un moment pour... se ressaisir dans la mesure où, évidemment, on a abordé son futur à Montréal. Il le sait très bien, il connaît la situation. C'est un gars qui est en pleine conscience de où l'équipe s'en va, qui aura rendu de fiers services aux Canadiens de Montréal. Depuis 2012-2013, Brendan Gallagher, c'est 911 matchs dans la Ligue nationale de hockey.
2: Il est
1: c'est
2: de,
1: énorme.
2: Il est de retour, Max.
1: Il est de retour. On l'écoute.
14: Talk about sometimes, but yeah, the way, you know, I went through some pretty tough times, and you know, the way the guys you know, kind of came behind me and rallied behind me last year, really, honestly, it's one of the proudest moments I've had. She was so proud to see me be a Montreal Canadian, and now it was yeah, I mean, and that's just part of it. The teammates I've had throughout the years, the incredible love for the city is something that you know, I'll always have with me, and I'm very fortunate to have.
15: Brendan, what would you like to say to Canadian fans?
14: Oh, just thank you. You know, honestly, they've just embraced what I am as a player. They've you know, they appreciated me. You know, I just tried to, you know, give them everything I had every single night, and they really embraced me and supported me along the way. So it's just, you know, like I said, an experience that you know, I'm very happy I got to go through.
15: Do you still want to play, man?
14: No, of course I'm going to keep playing. You know, there's more in the tank, obviously. You know, I would have loved for it to be here. It's just one of those situations where, you know, yeah, I guess my time has come, and they've moved on. And for me as a player, I'm looking forward to, you know, to kind of getting back to what I do.
15: How was it difficult for Brendan as a veteran, also as a proud member of this team for so long, to sit out the couple last rounds here?
14: Yeah, of course. Yeah, no, that's hard. I felt like I could have helped. Unfortunately, just didn't get that opportunity. I thought the guys, they battled and they did everything they possibly could. I just felt like, you know, hadn't given the opportunity, I could have helped them out.
15: Brendan, you're under contract for one more year. You spent your entire career, from even before you were drafted, proving people wrong. A lot of people think, okay, you got one more year left. How much more do you think is in your tank?
14: I mean, I can keep playing. Honestly, the way I feel, you know, I just know it's not done. You know, you never know how many years, but I have plenty more to give. I just feel like, you know, around here, you know, the opportunity is just not going to be there. So for me, I just need to find a new home, and you know, do what I do as a player, but I can certainly keep playing. There's tons more to give, and yeah, I'm looking forward to that as well.
15: Brendan, we saw you down by the bench at the end of the last game with your hoodie on and that. And how important was it for you to be there
14: close? Yeah, I mean, I obviously kind of knew the season was ending and that was going to be it for me here, and I just kind of wanted to take a second to, you know, look back and, you know, for myself, you know, kind of be proud of what I did here, and you know, look around. Obviously, would have loved to have been on the ice with the guys, but you just try to feel that with them, and yeah, be sure to thank them along the way. Unbelievable. This is a really good group, you guys. This is a group that really cares about each other. Obviously, you know, they've been together for a long time. They're going to keep working at it, and I wish them nothing but the best. And you know, you go through as much as we have, you're going to be bonding for life, and I'm certainly very very proud to watch them.
11: As you said, you could have helped. There are probably a lot of people in this scrum who thought that when the team was down 3-1, that was the time for a change. How surprised were you, if at all, that you didn't dress for that fifth game?
14: Yeah, I mean, I thought I'd be in there. You know, I was actually looking forward to the opportunity to try to pull guys into the fight. You know, I thought that's something that I'll never lose and something I do well. You know, I'm sure I would have been able to. It's just, you know, wasn't given the opportunity, and that's fine. It's I've had to accept this fate here for a little while, and you know, like I said, looking forward to a new challenge. But the bond you have with these guys is never going anywhere, and you know, I am proud of the effort that they put forward.
15: When did you realize that your time was done here?
14: I mean, you kind of tell. There were glimpses. You know, it's obviously near the end of the year when you're getting pulled out of the lineup, and then you know, when there were big opportunities, you know, it just seemed they looked other ways. So, you know, obviously that's a coach's decision. That's within his job title. And for me as a player, you know, when your number's called to be ready, if it's not called, you know, it's probably time to move on.
15: Did Marty get canceled or anybody?
16: Brendan Kemp just said that he's going to treat you with the respect that you've obviously earned and deserved. So is it fair to assume that this is your decision, that you would like to move on and get an opportunity?
14: Yeah, I mean, I guess it goes both ways. It is obviously my decision, but you're kind of forced into it. You know, I would love to stay here and love to be a part of this group. But for me, I mean, you have to give yourself an opportunity as a player to, you know, to contribute. And you know, just the situation where it is now, you could, you know, it's not going to change, right? So you know, you just kind of accept it for what it is, and you know, you deal with it. I've been around here long enough. I've seen it happen to other players, and guys go on and you know, finish their careers elsewhere. But for me, like I said, Montreal is always, you know, it's going to be home, and you know, I don't want it to be lost on anyone how fortunate I feel to have the opportunity to play here as long as I have. Sorry?
15: How would you feel about the opportunity to go home?
14: Oh, yeah, I mean, that's obviously, you know, that's an opportunity that's there. If it is, I haven't had an opportunity really with my agent to sit down. And, I mean, I'm sure there'll be a couple places. You sit down with my wife and figure out what's best for our family, and then you go forward. But certainly, you know, it's Vancouver would be a great place.
15: Is there anyone in that stretch you can rely on when it comes to maybe former teammates, or just, you know, you mentioned that some players have been through that?
14: Yeah, I mean, I live with Josh Georgios, and if you remember, kind of similar with Georgie. I saw him go through it, and it's hard because you're, you know, I remember how he felt. It's similar to how I'm feeling. You know, it's not your choice, but it's, in the end, it's what you have to do for yourself as a player. And you know, I just got to pick what's best for me now and take care of myself. But you know, it's part of the business of it, and as a player, you deal with it.
15: Did Marty McKenna talk to you before game 5 and explain why they didn't put you in?
14: I had phone calls with Kent. I had some meetings with Marty. I think, not specifically, but it's yeah, it's just, you know, it's their decision. I don't know if there's really any justification for it. It's just one of those things where decisions were made. And, unfortunately, we all have to deal with the consequences.
15: Brendan, there are many memories, I suppose, throughout your career, but
16: they're one that stands out well.
14: Yeah. Well, I tried to talk about it earlier, and then I started crying, so I'll try not to. honestly, when you know what I went through last year, it was just a world of emotions, and I don't know how I would have been able to play hockey without this group. So it's just something that I'm always going to look back on and you know, remember fondly. I mean, on the ice, there's certain moments, but you know, that's just something where you know, I can't describe how much that just meant to me as a person.
16: Thanks.
14: Thank you.
16: Yes. Appreciate it.
1: Alors voilà, c'était Brendan Gallagher. Dans l'essentiel de ses propos, ben c'est terminé à Montréal pour Brendan Gallagher. Il le sait, il le dit. Je veux remercier les gars de m'avoir supporté dans le temps où j'ai regardé le match dans les estrades. Il dit, tu sais, quand t'es un joueur, ben quand ton numéro est appelé, faut que tu sois prêt à jouer. Si ton numéro est pas appelé, ça fait partie de la game. Et là, il reçoit des accolades et des poignées de main de tous les journalistes de la colonie artistique. C'est vraiment beau à voir le respect qui lui est témoigné. Il dit, ce n'est pas terminé pour moi. Je veux jouer encore. Je n'ai pas le nombre d'années, mais je désire encore jouer au hockey professionnel. Je sais pas combien il m'en reste. Il dit, but I have to find a new home. J'aurais besoin de trouver une nouvelle place, une nouvelle maison. Je vais m'asseoir avec ma femme et on va regarder les destinations qui sont possibles. Il dit, je suis très, très fier de ce que j'ai accompli ici. Alors, c'est clair.
2: Très touchant, le point de presse de Brendan Gallagher. Il est venu émotif. Quand ils ont commencé à lui parler un petit peu de... Quand Brendan a commencé à parler de ce qui s'est passé l'an dernier avec le décès de sa mère, évidemment, qui était très fier de voir Gallagher porter le chandail du Canadien et vraiment reconnaissant du support de ses coéquipiers. À travers des moments difficiles comme ça, évidemment, de perdre un parent, ben, ses coéquipiers ont été là avec lui tout le long et c'est à ce moment-là qu'il est devenu émotif. Moi, ce que j'ai trouvé intéressant aussi, c'est quand il parlait du fait que quand le Canadien tirait de l'arrière 3-1, perdait face aux Hurricanes de la Caroline, ben lui croyait être capable de venir dans le match 5 et d'être la bougie d'allumage, d'aider les gars à passer au travers de cette bataille-là. Il sentait qu'il était capable de jouer. Il espérait même rentrer. Il pensait jouer. Sauf que finalement, ben on le sait, il a pas joué. Quand même déçu de ça, Gallagher. Honnêtement, j'aurais aimé ça le voir vendredi. Là. Il est trop tard, trois jours plus tard. Sérieux, entre avoir Gallagher et Kirby Dach, là, pour moi, c'est même pas proche. Qui t'apporte le plus de cœur. Ah, c'est Gallagher.
1: Dans la situation du match numéro 5 où tu fais face à l'élimination, c'est même pas proche. Ouais. Puis tu sais, moi, ce que je retiens là-dedans, c'est que là, il a commencé à cheminer dans sa tête. Le chemin est fait. Dans la mesure où il n'y a pas de we'll see what. Non, non, il n'y a pas de we'll see. C'est terminé. Ce club-là bouge vers l'avant. Puis il l'a même dit, quand t'es dans un moment aussi crucial de ta saison et que t'es pas en uniforme, ça veut dire que l'équipe a d'autres plans et que l'équipe s'en va ailleurs. Puis ça, je me dois de respecter ça de Kent Hughes et de Jeff Gorton. J'ai très, très hâte de voir où, comment et quand pour Brendan Gallagher. T'sais, les options sont peu nombreuses parce que c'est un contrat qui est lourd, Brendan Gallagher, dans le contexte actuel pour ce qu'il peut te donner. Il y a des destinations de choix. C'est un gars qui est né à Edmonton, qui a grandi à Vancouver, qui a joué pour les Giants de Vancouver dans la WHL. Les Canucks ont

0: sait que c'est fini ici. Puis, tu sais, le Canadien aurait probablement aimé que ça soit fait d'une façon différente, mais ça a pris tellement les médias sur pied que là, maintenant, tous les joueurs vont se faire poser là-dessus parce qu'il a dit que c'était terminé ici. Fait que c'est pour ça que, tu sais, il y a eu beaucoup d'émotions, mais les gars, Galé, c'est les gars qui étaient là le plus longtemps. Fait que c'est sûr que à chaque vétéran comme ça qui vont parler, c'est sûr qu'ils vont lui poser la question.
1: Ouais, c'est normal. On vous souhaite la bienvenue officiellement dans cette dernière émission de la saison de l'Arak Gonzalez, dans cette journée de bilan du Canadien de Montréal. On va être avec vous jusqu'à 14h. Vous aurez compris qu'il y a des points de presse qui viennent entrecouper un peu nos interventions pour le moment. Mais les boys, écoute, la majorité des collabos vont être avec nous aussi d'ici à 14h. Fait qu'on va pouvoir parler de ce bilan du Canadien de Montréal.
0: Ouais. Puis c'est pas trop longtemps, mais on va en profiter avant que le prochain joueur arrive pour remercier tous les gens du peuple qui sont venus à Tacklinville pour le tournoi de golf, l'Arak Gonzalez Roger. C'était écœurant, tout vous voir, la température était parfaite, la nourriture et tout, c'était super. Au courant de la semaine, on vous dira la fondation, c'est laquelle, mais oubliez pas, chaque 25$ par personne, t'as une fondation, mais c'était une super journée, tout le monde était incroyable. Puis Gonzo, faut que je te dise un fait qui est vrai, Jeff la légende, il est meilleur au golf que moi, Ben Roger, Steve.
1: Il est meilleur que Ben?
0: Ouais, il est vraiment bon. Ben, j'ai parlé aux gars qui ont joué avec, là, Michel, Thomas et Alex, puis okay. Ils ont pris plusieurs de les balles, il y a une bonne drive, il est vraiment, c'est un bon joueur pour vrai. On fait beaucoup de jokes.
1: J'avais dit qu'il était pas pire quand même.
0: Ouais, non, mais il est pas pire pour vrai. Il est pas pire pour vrai, mais c'était vraiment le fun, Ben. Bravo, Ben. T'as, le club que t'as parlé, c'était très bon. Là, ça va à Josh Anderson.
2: Yeah, he's meant a lot to this organization. I mean, I played 14 years with the same team. Not a lot of guys get to do that in the league, but he's a tremendous guy off the ice. Family man now, and a guy that is going to be a friend for life. So he's meant a lot to this city. He's just an absolute a warrior, and a guy that every team would love to have on his team.
3: When you think of Brandon Oaf, you think of the 2020 playoffs when he was all bloody. That DNA, is that in the team?
2: Yeah, I mean that sums up Galley to a T. He puts everything on the line, his body and whatnot, and he's a winner. He does whatever he can for the team to help the team win, and he lays it out there each and every night that he lays out his kids.
3: Yeah, how tough is it to know that he's not going to be done?
2: It's hard. It's really hard. Playing with him for the last 6 years, and what we've all been through. The retool and going to the finals my first year here with him, and then how it went this year. It sucks. It really does, but it's the nature of the game. It's tough.
3: How tough was it to support him throughout the stretch of him not playing and obviously wanting to be involved in games, but also for you preparing to get in the battle also?
2: Yeah. You never, if I was in his shoes, you never want to be in that position. It's hard. Being a competitor, you want to be on the ice, helping out your team, and I'm sure he wasn't happy with it. It's really hard. There's no really words to put it. He's the ultimate competitor. We would have loved to have him out there, battling with us, and who knows.
3: We heard the word elevate a few times this morning. Considering the fact that you guys couldn't close out Game 6 in the first round and maybe lacking energy afterwards or whatever, but what does it mean to? What is the meaning of this word for you to elevate and make sure that you can repeat the same things next year?
2: Yeah, for sure. I mean, you're gonna have to. You see, we're getting better as a team, and they obviously have their core players and a group that's gonna be here for a long time. Just get a little taste of it. How far we went this year is obviously taking strides in the right direction. It still leaves a sour taste in your mouth. You're 7 wins away, so. That's something that I'm sure guys are going to be thinking about all summer, and how bad you want to get back there and how hard it is.

0: is to win each round. You know, you go to seven-game series, and just, you know, how hard it is to get through those. The ballot is the pain that you're in. You know, you got to do it all over again. That's the beauty of it. So, you know, I think we're all looking forward to next year and doing it again.
1: What's you mentioned the retool before. Actually, you rebuilt, right?
0: Yeah.
1: You know, and you went through it.
0: Yeah.
1: Are you surprised at how quickly this rebuild has produced results?
0: Not really, to be honest with you. I mean, you see all the young players that came in and, you knew that they were going to be special players for this organization for a long time. And then obviously, you know, to see what Jeff Kent did to sign those guys long term, and for them to agree to be here for 8 years, you know, we have something special in this locker room, and to be able to do it for a long time. So you know, we're going to have a great group of guys that's going to lead this team to win here ultimately.
2: What's your takeaway from the loss to Carolina, and what it revealed on what the team is lacking for Milwaukee?
0: Yeah, I mean, it's hard. It's still fresh. You know, you can't help but, you know, think about you know, what happened in game four and game five, and you know, he lost the game in the first period. It's tough to come back, you know, down 3-0 in the first period against a team like Carolina who doesn't give you much. You know, those are the hardest things for me. You know, a couple games went in overtime, they could have won either way. So yeah.
3: Josh, what do you think? Like, what do you think this team learned about how valuable it can be with his style of play in the playoffs?
0: Yeah, it's really valuable. You know, you see guys dealing with a bunch of stuff coming, you know, out of those rounds and putting your line on the body, and you know, other teams are going through the same thing. But you know, it can change momentum quickly, being physical, and you know, team coughing up pucks because you know, certain guys are coming on the ice and trying to bring that presence. So yeah, it's obviously it's huge to have that in the playoffs.
2: Do you think this was lacking collectively?
0: Well, I mean, in Carolina, it's like, even for myself, it was hard to, you know, find a hit out there. Just the way they played, they're you know, they're a great hockey team. You got to give them credit. They're quick with the puck. They like to, you know, flip pucks out too, and their forwards are pretty fast. Yeah, it was hard to be physical in that series.
4: Do you think this team needs more Josh Andersons to take the next step?
0: Yeah, I don't know. It's something that, you know, Kent and Jeff will have to figure out. Obviously, you try to do your part as best you can. You know, I think a lot of guys can learn if, you know, you're not scoring, you know, you can do other things to help your team and maybe be a little bit more physical. But like I said before, like I found it hard to be physical in that Carolina series.
4: When you're part of the Final Four, you're obviously close mm-hmm. to the championship. But then when you go out with four straight losses, are you farther or closer to that goal?
0: Yeah, I don't know. You know, it's still, you know, hard to, you know, be in this position right now. To be honest, yeah, it's still fresh. You know, when you get down to it, and you're the, you know, Final Four teams going into it, it's hard. Yeah, you can taste it. You're 7 ways away to the ultimate goal, and you know, that's kind of, you know, where I'm at right now.
5: Do you feel there was still room to elevate against Carolina, or
6: Josh Anderson qui parle de comment c'était difficile de jouer contre la Caroline avec leur système de jeu, des joueurs rapides avec la rondelle, puis c'était aussi très difficile d'être physique aussi dans cette série-là. Puis comme à tous les joueurs, je pense, Gonzo, qu'on va entendre, il a parlé aussi de Gallagher, la situation, comment c'est difficile de perdre un leader comme ça.
7: J'ai trouvé une question intéressante, moi. Est-ce que tu penses que le Canadien de Montréal a besoin de plus de Josh Anderson? Et pas plus de lui, mais plus de joueurs comme Josh Anderson. Et ça revient beaucoup, hein. Il y en a été des questions avec l'état-major ce matin également, là, le volet physique. Est-ce qu'on voudra ajouter des joueurs qui ont été plus physiques? Gorton et Hughes en ont parlé.
6: Ouais. Non, mais Gonzo, on s'entend-tu que depuis le début, on en parle depuis le début des séries, hein, l'importance d'avoir plus de profondeur, tu sais, des plus gros alliés. En série, en saison régulière, c'est une chose de jouer 82 matchs, mais tu sais, quand les playoffs arrivent, c'était pas une équipe plus grosse, on voit ce qu'on a vu. Pour aller plus loin, on a besoin d'être plus gros, mais avec des joueurs de talent puis avoir un vrai quatrième trio.
7: Ouais, puis tu vois, moi je trouve, je trouve qu'il y en a été plus question avec Hughes puis Gorton, là, parce qu'on s'entend qu'en ce bilan-là, je veux dire, les joueurs, c'est le fun de les entendre parler, là, mais on se cachera pas en dessous d'une roche. Je veux dire, mis à part Brendan Gallagher, là, on apprendra pas des grandes nouvelles aujourd'hui. Là.
6: Non.
7: Tu sais, on avait hâte au point de presse de Jeff Gorton et de Kent Hughes, puis on en reparlera un petit peu plus tard. Mais tu vois, moi, un des points que j'ai retenu, entre autres, là, c'est quand tu sais, Gorton a dit. Caroline n'est pas l'équipe la plus grosse, mais elle joue physique quand même. T'sais. Puis ça revient un peu à ça aussi avec Tampa. T'sais. C'était pas l'équipe la plus grosse, mais elle jouait physique. Fait que, est-ce que le Canadien va être tenté d'aller chercher, de regarder des profils de joueurs qui sont pas nécessairement des 6-4 et des 6-5, mais des joueurs qui sont capables de terminer des mises en échec, des joueurs qui sont capables de gagner des batailles. Fait que, moi, c'est une des affaires qu'on va surveiller là, dans l'entre-saison, le Canadien de Montréal.
6: Non, mais c'est sûr que Gonzo, tu regardes la Caroline qui ont des petits joueurs qui jouent gros, qui frappent. L'identité de chaque joueur est différente. Hein. Tu regardes l'identité des joueurs du Canadien de Montréal, on n'est pas une identité d'une équipe qui frappe. Oh! Là, on s'en va à Dobesh.
7: Bah, let's go!
8: Pretty same guy. It was an amazing year, and even though, you know, we didn't make it to the Stanley Cup Finals, I feel like everyone should be proud what they done. So it was a good year. Yeah.
9: Is it over your expectations? I mean, when you started the season, you were not in this position.
8: I wouldn't say so. I mean, everyone in here got here because they're determined and confident in themselves. So I knew, you know, I can do. I mean, for me, like, the sky's the limit in my head. Like, I want to do whatever I possibly can to have a best career. So, you know, I feel like this is just the beginning, and hopefully, you know, I will continue play like that next year too.
9: Yeah, what did it mean to have your mom here? And yeah. Their impressions, your mom and family, their impressions of what you were.
8: Yeah. It's different, like, definitely, getting more popular around the city, and even for them, they're getting recognized on the street, which is just getting used to that a little bit. But no, they're super proud, and I'm really lucky to have such an amazing family. So I'm really glad that they were able to share this moment, and everyone came to watch. So yeah, it was good. I was happy for them.
9: And what was it like for you the past couple of months being around town and running into people here?
8: I feel like I've just been out like yesterday and today, and it's definitely a little different than it was, because I feel like for a long time we were kind of in a bubble. Like, we play almost every other day, and with the schedule we had this year, we didn't spend much time outside of the, you know, ring. I feel like it was ring, plane, hotel, or stay at home. So I haven't experienced it much.
10: What was key for you to have that success over the last couple of months?
8: Just sticking, you know, believing in myself and trusting the process, I would say. Yeah.
9: What are you most proud of? What you were able to accomplish this season? You came in here, you know, under 3 goals.
8: I feel like playing till now was probably the best thing, because, you know, we spent more time together as a team. That was even like the game 7 in Buffalo. I was pretty much showing the guys that I don't care if we, like, I just want to move on to hang out with my friends for a little longer. And I feel like that's why we played the game, to be with each other. And we are such an amazing group. So yeah, just playing for the guys, playing for one another, and I feel like we played for so long that was probably the biggest accomplishment.
9: Physical standpoint, to play a lot of games in a short period of time, which is something that you seem to have adjusted through from the beginning of the season to the playoffs?
8: Well, I feel good. I mean, in the Carolina series, definitely my body wasn't recovering as fast as it's normal, but like, I felt good. I feel like I can play this amount of games, and I've been doing this for, you know, in college and Laval. So I feel good. I feel very comfortable throughout the whole year.
9: How did Marco help you the most?
8: Yeah, I mean, he's unbelievable. Like, I don't even have a lot of things to say, but Marco is he's great. He's done a lot, and he had my back, and can't thank him enough. Like, he's my guy.
9: What's the biggest connection with him?
8: Marco?
9: Yeah.
8: It's just natural. Like, we've been together for a little while, so we know each other. Everything was smooth. Like, from the day he arrived, like, we knew right away what to do, and we just went. It was nothing crazy. Like, we saw each other after a long time, and we knew exactly what's the routine going to be, everything that we did, and it was pretty easy going forward.
9: When he was first hired, you talked about how positive he was.
8: Like, yeah, so I mean,
9: how important was that for you, going, especially through the pressure of the playoffs?
8: He will always remind me, like, how good, you know, I can be, and how. I don't know, I just feel like he had my back, and, you know, even I had a bad game, bad period, bad whatever, he would make sure that he would just reset me, and I will have the next, you know, next period, next game, I will be good again. So, like, I feel like he just knows, I feel like he knows me better than I know myself, so that helps a lot. And I was telling him that throughout the playoffs, I'm like, you know me. He goes, I do know you more than you know. I'm like, well, whatever, that's great. But no, it's been really cool, and I'm excited to work with him for years to come.
9: What's the hope they take the interim tag off his job then?
8: Marco, I do not have any comment on that. He loves Montreal. He's very passionate, so I'm pretty confident that he'll be back.
11: Well, you see that you can be as a number one guy from now. How different it's going to be next year for you?
8: I haven't even think about next year. It's tough. Like, you're kind of in a playoff moment, and it's weird right now to think about next year. I still need a little bit of time to take everything in and think about it, probably clear my head somewhere else, and I'll think about next year in a couple of weeks.
11: But knowing that you can't do
8: it. Yeah.
11: It's different for you at this point?
8: I wouldn't say really different. I feel like I knew that I can do this. It was, you know, it's just life happens, and happening January, so yeah. Monty's unbelievable. I mean, the support I got from Monty and Jacob throughout the playoffs, it's really unbelievable. I mean, those guys were supporting me no matter what. Unbelievable teammates, both of them. Really, probably even three goalies is weird. Best time we ever had. We always positive, always smiling, always laugh, joke, so we had a great time together.
11: How would you describe the feeling of being as a young man, the goalie of this franchise, winning this jersey on, winning big games in this jersey?
8: We talked about it yesterday with Fouls. It's playing for the Montreal Canadiens. It's like, you cannot really, there's nothing better than playing for the Canadiens. Like, the jersey, the tradition, the bus center, it's like living a dream every day over and over again. So I'm very proud to be Canadian. It's amazing what this franchise, this city is about, and we're just excited that we have a chance to, with this team, to win a Stanley Cup hopefully next year.
9: Is there one moment from this playoff run that's going to stand out as your sort of favorite memory?
8: Favorite memory? No, I feel like every, like, Laner's OT, that was crazy. Then Newey's OT, that's like, you just absolutely done the feeling when, you know, because I cannot score. So, like, when someone scores and it's over, it's one of the best feelings, because you're like, okay, it's done. We are moving on. And Yeah, the OTs were probably the most fun from the Spain part, that you just cannot wait to be done, and you don't know what's going to happen, so it's just like really exciting.
11: Would you like to try to score?
8: I did score before in AAA, so I'm not. I know how that, you know, feels. Maybe, but I'm not really looking to score much, and I already done it, so I feel like once you check that box, you just try to close out games and try to close out games and get the wins.
11: How cool was it to be on the stage with all your
8: songs? It was good. It was quick, but it's definitely a different. I was probably more nervous than for some of the games we play, because you're kind of out of your, like, it's a different feeling going on the stage. You gotta perform, and there is no hockey or there is no net, so you're kind of like, oof, what am I supposed to do here? But no, it was unbelievable. We had a good time, and it was great to have the guys together for, you know, one more time before everyone leaves.
12: So the first time you shotgun a beer?
8: I did went to I was at Ohio State. The football games are fun there. So I'm not the best, but it was a cool moment.
11: Right.
8: Yeah, just fun.
11: Since Jacob Fowler was drafted, he was sort of looked at as the goalie of the future. That's what everybody sort of thought. Your name didn't come up at that point when you were drafted.
8: Yeah.
11: You're talking about the relationship you have with him. With that in mind, how impressive is it the way that he's been supporting you when you're in a position that...
8: Yeah. I mean, he's a great kid. We don't really talk much about hockey, to be honest. Like, the stuff we talk about, it's a really healthy relationship, and he's an unbelievable goalie. Same with Monty. Like, we just go try to push each other. I think it's a really healthy competition. It's a good competition for both of us. He's a good goalie. I'm a good goalie. So I feel like, working with him and seeing what he does and I do, I feel like we have a good connection. And yeah, we'll see. We'll see next year what's going to happen.
13: You said that you knew that you were able to be a good goalie in the NHL, but you had a tough journey. You had to leave your country. Did you think back to that?
8: Definitely a lot of sacrifices that, you know, people probably don't see, but it's just in the back of my head, you know, that's how I think, that I know how good I am and what I can do, and I just try to work hard, stay humble, and show my skill when it matters the most. But I don't know, trying my best every day. Thank you.
6: Simple, en gros, Dobesh, il dit, fier de ce que l'équipe a accompli cette année, il est prêt à goaler autant de matchs l'an prochain. Marciano, il le remercie, a fait beaucoup pour lui. Il adore jouer à Montréal. Puis le plus beau feeling, c'est les victoires en prolongation d'une série. Puis il a adoré le support que Monty puis Fowler lui ont donné tout le long des séries, parce que il dit Montembeau a été incroyable. Puis ça, je suis pas surpris, parce que Montembeau, tout le monde le dit, même si je vois pas, c'était tout un gars d'équipe. Fait que le gars va être aimé pendant plusieurs années. Il parle qu'avec Fowler, il y a pas de compétition, on se pousse les deux, puis on parle pas de hockey qu'on est les deux ensemble. C'est vraiment un bon kid, puis il va être à Montréal pour longtemps.
7: Ouais, c'est une belle relation qui s'installe aussi entre lui puis Fowler. Il a été grandement question, tu l'as mentionné au passage, de Marco Marciano. On voit qu'il y a une relation qui se construit là aussi. Tu sais, il dit à quel point il a confiance, à quel point Marco a confiance en lui. Il dit, il me connaît quasiment plus que moi je me connais. Puis c'est là que ça devient intéressant. Puis je pense que, tu sais, on est en mode bilan aujourd'hui, les boys, puis un des points tournants, sans envoyer personne en dessous de l'autobus, là, puis c'est rien contre Éric Raymond, mais un des points tournants pour la saison du Canadien de Montréal, à mon avis, ça a été l'arrivée de Marco Marciano, parce que on a tellement eu de problèmes devant le filet que quand on a redressé ce problème-là, le Canadien de Montréal a fini avec 106 points. Là. Tu sais, t'as changé de gardien de but numéro 1, alors tu sais, de le mentionner au passage, on retient quand même ce fait marquant de la saison.
6: Moi, je vais dire, Big, le fait marquant, c'est pas Marciano, c'est qu'on a tassé Montembeau, puis on a mis Fowler à sa place. Parce que Marciano, quand il est venu, il était supposé de redresser Montembeau. Ça a pas fonctionné. il a donné deux matchs de 5 buts, on l'a tassé, puis on est allé avec Fowler et Dobesch. Et ça, quand on est allé avec ces deux-là, là, ça a changé la saison. On pensait jamais que l'équipe ferait ça. On se demandait combien de temps que ça allait prendre, tu te souviens? Combien de chances Montembeau allait avoir?
7: Deux fois, ça a été le cas. Rappelez-vous, là, Fowler est venu, on a tassé Montembeau, on a réessayé Montembeau. Malheureusement, ça n'a pas fonctionné après son retour. Et là, on a ramené Fowler pour une deuxième fois. Dans les situations de même, là, c'est rare que l'équipe s'en va au carré d'as puis que tu finis avec 106 points.
6: Oui, ça, c'est sûr. Alors, c'est la saison le tandem que le Canadien a pendant des années, là, c'est exceptionnel. Puis, dans les échanges qu'on va faire cette année, il faut pas qu'aucun des deux jeunes gardiens soit touché. On sait que Montembeau s'en va. Mais Montembeau va pas te donner le deuxième centre que tu veux, là.
7: Non.
6: Mais tu dois garder Dobesch et Fowler. Ça doit être ton tandem pendant des années.
7: Ouais, ben toi, tu es capable. Je veux dire, t'es capable de dire, moi, je veux dire oui, là, mais tu sais, je pense que bien des gens vont être capables de dire que l'année prochaine, on commence l'année avec Dobesch Fowler.
6: Ben non, mais là, c'est ça, là. Ouais.
7: C'est une évidence. On verra, mais en tout cas, dans la catégorie des joueurs qui quitteront cet été, je pense qu'on peut ajouter Sam Montembeau quand même à la liste de Brendan Gallagher et de possiblement d'autres joueurs.
6: Et puis, Big, je souhaite tellement de meilleur à Montembeau. J'espère qu'il va se trouver une équipe puis qu'il va jouer, puis j'espère que ça va pas être Edmonton.
7: Ben, mettons que c'est une des équipes qui sont, là puis qui lève la main.
6: Big, il faut qu'il arrête de niaiser Edmonton, là. Ça fait une couple de goalers de suite qui essayent puis ça fonctionne pas. Là, ça suffit, là. Mais quand même, j'y souhaite la meilleure par un parce qu'il mérite. Puis j'ai adoré comment Dobesch a dit que Monty a donné du support pendant tout le long des séries. Ça, c'est le fun d'entendre ça parce que c'est tellement un bon gars d'équipe, là. Puis je suis même pas surpris d'entendre ça. Puis il mérite. Ouais. Il mérite une autre chance.
7: Kent Hughes aussi le disait ce matin, là. Il dit, honnêtement, je pense qu'il a jamais été dans une forme physique aussi optimale, Sam Montembeau. Parce que, on lui a dit, reste prêt. Fait qu'il a continué à s'entraîner, il a continué à être un bon coéquipier. Puis, tu sais, on l'entendait déjà avant. Tu sais, on l'entendait quand il était numéro un, l'entendait avant quand il est arrivé. Fait que.
6: Là, ça va avec, Kieran Goulet.
7: Oh, yes.
14: As you're battling through stuff this time of year and go on that long of a run and you play a lot of games and not many nights, so guys are battling through stuff and something that happened that played through. So
15: you really look like you're in your element in the playoffs. How much do you enjoy that?
14: Yeah, no, it's I've always obviously enjoyed the playoffs. It's always when you're trying to do something that you've been working your whole life for, especially Stanley Cup, and it's a dream as a kid, and don't know how many chances you get, so you just try to take advantage every game, every time you're on the ice there. So felt like playoffs was good. Felt like my game was in a good spot, and again, that's just kind of something that I want to hold on to for the summer and carry that into next year.
15: What did Brendan Gallagher mean to this team? What did he mean to you personally?
14: Personally, he meant a lot. I mean, he's a Western Canadian kid, and growing up in Western Canada, I kind of always kind of knew who he was and followed his career and looked up to him a lot as how he played. Before I knew him as a player, I had a lot of respect for his game. He works his ass off every time he's out there, and you know what you're going to get from Gally every night. And off the ice, he's just such a likable guy, and obviously been here for a long time. And as a young guy coming in, and for him to obviously he was here for so long and is here still, but he was a guy to look up to coming into the league for sure. He's such a good leader for this group and everyone here. So.
15: As a group, what did it mean to have that made at the Mark Holmes concert with mm-hmm. Gallagher? Sort of a send off almost.
14: Yeah, no, it was good. It was great. It was, a little emotional, obviously, and you love the guy, and obviously. Tough probably for him to watch these playoff games and lately, and you battle for him and you play for him, and you know what he would have brought if he was out there, but again, still here. He's still here, and I'm gonna act like it for now. So
15: did you guys find out that he's looking
14: for I don't know. I guess he said something today, maybe. I don't know. So, you just stuff.
0: No, not really. I mean, he's not going to go around probably telling the guys that, you know, it's just, kind of stuff. So.
16: Kate, you've had a lot of moments where you've had great momentum all through my injuries. Mm-hmm. Just what was the opportunity to have a healthy summer and bring to you in terms of finding your best self from an 82-game season?
0: Yeah, it's definitely up there on the list. It's just unfortunate. Injuries have kind of been a huge part of my career, and like you said, feel like you gain some momentum in the season or at certain points, and then you get an injury and a bit of a setback, and no matter if you miss time or not, missing time, you always kind of takes you a bit to get back into the groove of the games and being kind of around the guys and being back in the swing of things. So, yeah, just having a healthy summer, trying to come into camp next year ready. And obviously this year it was kind of a grind from the start with kind of having to play through something early on, and then it gets worse, and then having to end up getting surgery. So definitely be important to come into camp next year healthy and ready to go for a full year.
17: Lane said earlier that the team didn't manage to elevate its game when it came to closing, when it was game six or against the Hurricanes. Apart from the experience and the learning, what do you feel this team needs to elevate in these moments?
0: I think that, exactly that. I think both series we were up 2-1 and had game four at home, and just couldn't seem to kind of have that extra, you know, step that we needed to maybe really make it hard for the other team to get back in the series, and who knows, maybe play a few extra games in those series, maybe mentally, physically feel a little bit better going into the Carolina series. So again, it's learning. I think you look at where Carolina's at, they've been in conference final of three of the past 4 years, and they finally just made it to the Cup final. So sometimes as a team, you got to go through this stuff and learn how to lose before you learn how to win. So I think you look at history in this league and in a lot of pro sports, it seems to kind of have that kind of trend. So,
18: is there any question that you're going to play game five?
0: I was going to play. Yeah. For myself, I was going to play. Yeah, yeah.
19: You guys play a different style in Carolina, but what can you guys learn from the way they play and maybe add or adjust your game next season?
0: I think if you look at their group, they've been doing it for so long. Their core guys have been there forever. They've been playing the same way, the same style, and that's what we're striving to do. We're obviously, we've had the core guys here for a bit, and I think over time it'll be a similar scenario. I think we're just going to get more in tune with systems and how to play and identity, and
20: Can you explain, you think, how well you performed on the road compared to how you performed at home?
0: Yeah, for whatever reason, we just couldn't find it at home. I think maybe gripping your sticks too tight. I think maybe we wanted it so bad for the fans that maybe just gotten in our heads a little bit, I guess you could say. And that's something that we'll have to work on for sure.
18: Okay, we talk a lot about the need to have like a proper right left balance on the D-core. I think you were the guy who probably had to adapt the most because you didn't have three righties. And just how important is that to really building a championship puzzle, having like a well balanced
0: you can look at the shot or left shot, right shot. I mean, I think at the end of the day, it's just really the personality you have and we had at the time or right now, and trying to make it work. And
18: you have to change the personality.
0: Yeah, but I don't think you need to have three lefties and three righties for your team to be good. I think you have four lefties and two righties, or four righties, two lefties. I think you can still make it work, and I don't think that's the end all be all for us to get to the next level, is having three lefties and three righties on the back end. So
16: you have to heal up from over the summer. Like, just what's the protocol for you?
0: Get some things checked out. Don't think anything's really too serious. Might have to take a little bit of time to let the body heal a bit, but shouldn't have anything overly serious. Shouldn't have to go under the knife again. So should be good.
1: What impressed you most?
21: Identifying the defensive side of the puck being one of the areas maybe should be prioritized in the future to give this team better. What do you feel? I know it's pretty fresh the new loss against Carolina, but what do you think you can improve defensively as a group?
0: I think all year we've shown that we can score goals and we can play that type of game, but I agree. I think that Carolina series, defensively, we got tested a bit. I think just as a group, as a whole, I think just tighter and having not a different mindset, but I think we always wanted to defend, but you know, when you got a team like Carolina that really, really knows how to defend and makes it hard to generate offense, I think that was just the kind of battle that we lost, was that defensive battle. And again, I think that's, Carolina's been working at that for how many years and have the same coach, same system, same type of guys. And again, like I said, I think we're striving to do that. So,
1: what impressed you most about Lane, and especially in the playoffs?
6: Goulet qui parle en gros qu'il aimait sa game quand il était en santé, puis ouais. Beaucoup question de la Caroline. Il disait comme quoi que la Caroline, ça fait longtemps que les vétérans jouent ensemble, puis que les Canadiens, avec le temps, pourraient retrouver ce genre d'identité-là, une équipe qui, avec le temps, pourrait être un peu comme la Caroline. Puis, tu sais, il a parlé de sa santé, il est un peu endolori. Il dit que ça va prendre un peu de temps avant qu'il puisse penser ses blessures. Mais je te l'ai dit, Gonzo, je sais où il va s'entraîner cet été et avec qui. Puis je peux vous dire que l'année prochaine, il va être pas mal en santé. Puis le Kevin Goulet que vous voyez beaucoup blessé, vous le verrez pas. Il a pris des grosses mesures cet été pour s'entraîner, pour s'assurer que ça n'arrive plus, parce qu'il est tellement important. Puis tu as parlé aussi que c'est pas grave s'il y a quatre défenseurs qui sont gauchers ou quatre droitiers, que pour avoir une bonne défensive, il y a des ajustements qui se font, puis c'est pas la fin du monde.
7: Ouais, il y a des ajustements. Moi, honnêtement, tu sais, il y a eu une super saison, mais j'espère que l'année prochaine, puis c'est rien contre Struble, là, mais j'espère que quand Struble va rentrer dans le line-up, on n'aura pas à le faire jouer avec Lane Hutson. Tu comprends?
6: Ouais.
7: J'aimerais ça qu'il y ait un top 4 qui est préétabli, qui semble être Hutson, Dobson, Madison et Goulet, Carrier 5e et qui sera le 6e. T'sais, pis oui, il y a deux gauchers qui vont devoir jouer ensemble, mais le fait tout le temps de changer de partenaire selon qui rentre dans le line-up, puis quand c'est Struble, ben Hutson joue avec, quand c'est Jack High, ben il joue juste 5-6 minutes. T'sais, je sens qu'on va peut-être faire quelque chose en défensive chez le Canadien de Montréal au cours de l'été. Il y a peut-être des jeunes qui vont pousser aussi, mais je sens qu'on a un bon top 4 et même un bon top 5 avec lequel on peut travailler à Montréal.
6: Ouais, mais t'sais, Big, comme tu le sais, Hughes a tellement de travail à faire cet été, pareil. Ouais. Et puis l'autre chose aussi, il faut que tu donnes les éléments pour que Martin ait de la stabilité dans les line-up, puis qu'on arrête de les changer à tous les matchs. Tu sais, si tu veux voir la Caroline, ce qu'ils font, des gars qui sont habitués de jouer ensemble, ça crée une chimie, ça fait une différence. Nous, on s'est amusé à changer les trios à tous les matchs et de deviner qu'est-ce qu'on allait faire. À part le premier trio, il y en a pas d'autres trios. Fait que c'est pour ça que c'est impressionnant de s'être rendu où ils sont rendus avec le manque de profondeur que cette équipe-là avait.
7: Ouais, je pense qu'on peut dire que, tu sais, mettons, à voir ce qu'on a vu en série.
6: Oh, Big, attends, mon tambour est là.
7: Bon,
6: ça va être intéressant.
7: Ah ouais.
1: Là, comme t'aurais voulu être.
0: Ouais, c'est sûr, c'est différent.
6: On vient de manquer d'électricité.
7: Tu me niaises.
6: Oh, Big, ça se peut pas. Non. Oh, on vient de manquer d'électricité.
22: L'électricité vient couper.
6: Elle vient de couper sur Laurier au complet.
7: Ça, c'est un classique.
6: La rue de Laurier, l'électricité vient de couper. Ça là, mec, partout, les business, tout le monde, ça vient de couper d'un shot.
7: Bon.
6: Toute la rue au complet. Fait que le bilan vient de prendre le bord. Pendant que mon tambour est en train de parler en plus. Ouais,
7: moi, je l'ai ici.
6: Vive la dernière journée ici. Sur Laurier. Caroline, qu'il fallait que la dernière journée, ça finisse avec une panne de courant. Alléluia. Amen.
7: Est-ce que vous l'entendez? Est-ce que vous l'entendez?
22: Ah, ben là, on l'écoutera pas comme ça.
6: On va pas l'écouter le même, là, mais.
7: Je te niaise. Je l'ai ici.
22: On va faire la pause, là, les gars. Okay, on va en profiter pour faire une pause.
7: Ouais, je vais écouter ce qu'il va dire pendant la pause. Armée, puis je vais faire un petit résumé.
6: Désolé, on va aller avec nos collabos et tout comme on allait faire, là. Parce que comme vous pouvez le savoir, on a une panne de courant sur le risque qui est arrivé pour la 100e fois. Mais ça arrive au bilan, à Montembeau, à notre dernier show. C'est vraiment le folklore que Ben y parle. C'est ça ici. C'est... ça n'a pas de bon sens. Puis on s'en va à la pause de retour. On commence le show pour vrai, à tout de suite.
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6: Bon, on sait qu'est-ce qui est arrivé. Il y a tellement de gens sur YouTube et sur message texte qui ont manifesté qu'ils voulaient plus écouter la conférence de presse. Ben, votre manifestation a fait en sorte que l'Ario complet a plus d'électricité. Donc, on revient à notre programmation avec 1h45 à faire. Puis, Gonzo, d'un côté, je suis content parce que pour notre dernier show, il nous aurait resté peut-être juste une heure. Fait que c'est pour ça qu'au moins, on va le prendre positif, c'est pas la fin du monde.
7: Ouais, je comprends. J'aurais été curieux de voir Montembeau qui a dit que c'est pas lui qui prenait les décisions. Là. Je peux vous résumer là, ce que j'ai écouté pendant la pause, parce que moi j'ai encore de l'électricité. Là.
6: Ouais, mais on s'entend, Gonzo, on s'entend.
7: Non, non, mais attends, contrairement à Gallagher, il a pas dit, tu sais, Gallagher lui a dit, non, non, je m'en vais ailleurs. Montembeau lui a dit, j'aimerais rester à Montréal.
6: Ouais, ouais, mais Big, tu connais Montembeau, puis il connaît le marché de Montréal. Tu penses-tu qu'il allait dire quelque chose d'inflammatoire comme ça?
7: Non, non, non, mais c'est pas le même, tu sais, il a pas le même pedigree que Brandon Gallagher avec le Canadien de Montréal.
6: Mais non, mais comme ça, avec ce qui est arrivé cette année, s'il avait fait la déclaration de Gallagher, il s'aurait fait ramasser. Tu pouvais pas dire ça. C'est bon qu'il dise ça. Il sait qu'il est plus là, mais en disant ça, tu restes le bon gars qui est là. Tu veux pas amener la chaleur sur toi, tu sais, en disant ça. À partir du moment, s'il faisait les mêmes propos que Gallagher, tu sais, Gallagher, les gens, il y a beaucoup qui sont tristes, là, comment Gallagher a réagi, puis que le fait qu'il s'en va. Si Montembeau avait dit ça, il y en a beaucoup qui sont tristes.
7: Une différence entre triste et réaliste quand
6: même. Non. Nous, on est réalistes, mais il y en a quand même beaucoup qui sont quand même tristes, Gonzo, que Gallagher s'en va.
7: Oui, mais on comprend tous sa réaction.
6: Ah oui, oui, on la comprend, mais moi, je te parle de la réaction des partisans par rapport à ses propos.
7: Ah oui, c'est une belle relation quand même.
6: Mais ce que je veux dire, c'est que si Montembeau avait dit ce que Gallagher a dit, là, ça n'aurait pas passé de la même façon. Tu comprends? C'est ça que je veux dire.
7: Ouais, parce que Gallagher est un vétéran aussi qui a passé toute sa carrière avec le Canadien de Montréal. Il a été drafté, il a été repêché, il a été développé. Tu sais, c'est pas la même.
6: Puis pas juste ça. Souviens-toi, dont nous et plusieurs personnes, on a critiqué le fait que le dernier match, on l'a pas habillé. Fait que tu sais, je dis pas qu'on aurait gagné quand même, mais c'est juste, tu sais, un électrochoc qui, ça aurait probablement rien changé. Mais il y avait quand même une cote pareille. Il y avait encore la cote quand même, même si on savait que avec le savoir qu'il avait, il allait pas donner le même rendement que le salaire qu'il faisait pareil.
7: Mais en même temps, mais tu sais, vu qu'on est sur Gallagher, on reviendra à Hughes puis Gorton après. Mais pour toi, Gallagher, est-ce que c'est facile pour le Canadien de Montréal de l'échanger?
6: Oui, c'est facile. Ça va être facile, Gonzo, parce qu'il y a des équipes qui ont, de la place. C'est quand même un guerrier, c'est un gars qui donne l'exemple pareil. L'équipe qu'il va aller chercher, c'est surtout son leadership et tout, là. C'est un gars avec beaucoup de leadership qui s'en vient dans une équipe, là, pareil, là. Puis, tu sais, je sais qu'il y a beaucoup de rumeurs avec les Canucks. Canucks auraient besoin d'un gars comme Gallagher pour brasser cette chambre-là.
7: Ouais, puis au-delà de ça, moi, ce qui me fait rire un peu, c'est qu'on a entendu à gauche et à droite, ah, tu sais, Gallagher, on va le passer, on va donner un petit sweetener, un petit bonbon, puis on va être capable de le passer. Moi, je m'attends à ce que Gallagher soit passé sans bonbon. Parce que, techniquement, pour une équipe qui veut atteindre le plancher, Gallagher, il lui reste une année à 6,5 millions sur le plafond salarial, mais en réalité, il est payé 4 millions.
6: Ouais.
7: Fait que c'est avantageux pour le club qui va faire son acquisition d'aller payer 4 millions au lieu de 6,5. Donc, je m'attends pas à ce que le Canadien de Montréal ajoute un espoir au choix au repêchage pour se départir d'une saison, comme tu dis, d'un gars qui va quand même être capable encore d'amener une facette que peut-être certaines équipes vont vouloir aller chercher. T'sais.
6: Non, Gonzo, le Canadien va trouver quelqu'un, puis le fait qu'il a dit qu'il veut jouer encore plusieurs années, tu sais, lui, il veut pas juste être dans une équipe qui veut juste le prendre pour un salary dumping. Je pense qu'il aimerait se trouver une équipe pour jouer là plusieurs années.
7: Ouais, parce que c'est normal. Plusieurs personnes parlent du 6,5, là, mais je sais qu'il vous fait peur, le 6,5, mais Gallagher fait 4 l'année prochaine. Il fait pas 6,5. Puis ça, c'est un complément d'information qui est super important parce qu'il devient avantageux pour une équipe de le mettre à 6,5 sans masse, mais de le payer juste 4.
6: Ouais, c'est juste que pour lui, ce qui est malheureux, c'est s'il va aller dans un contender, ça va pas arriver.
7: Ah, exact.
6: C'est la seule chose. La seule chose dans ça. S'il veut une chance de gagner, il veut continuer à jouer, ça va être Vancouver, ça va être des équipes en reconstruction, des équipes qui a pas vraiment, tu sais, ça sera pas le même parcours que cette année qu'il va avoir, disons.
7: C'est ça qui est tough pour lui. Tu sais, mettons, on se met à la place du joueur.
6: Ben oui.
7: Puis on se dit, ce gars-là, il veut pas revivre une autre reconstruction, mais en même temps, OK, c'est quoi le balancier? Veux-tu jouer? Ou tu veux aller vers une équipe qui aspire aux grands honneurs. Ouais. Je pense qu'en bout de ligne, il va peut-être être moins sélectif puis il va décider d'aller pour une équipe où il va jouer, tu sais.
6: Oui, exact. Non, puis tu sais, Gonzo, on va en parler tantôt, mais c'est les joueurs, vous avez entendu pas mal ce que les joueurs disaient, c'est pas mal toute la même chose, sont contents de la saison et tout, puis il y aura pas de surprise dans ce qu'on va entendre des joueurs, mais je suis content d'entendre du côté du management, par contre, que là, maintenant, ils veulent aller de l'avant, puis ils savent que là, à partir du moment que tu as décidé de pas faire jouer Kapanen, tu sais que cet été, ton deuxième joueur de centre, Gonzo, faut que tu ailles le chercher. Puis la question que j'ai pour toi, Gonzo, deuxième joueur de centre, tu vas aller le chercher, mais tu sais que dans un an, possiblement, tu as le meilleur joueur de centre de la Ligue qui va être dispo. Puis pour les gens qui pensent, puis qui pensent encore que McDavid, c'est impossible, je vous le dis tout de suite, ce n'est pas un rêve. Ça fait un an que je vous le dis, que si McDavid est échangé, c'est dans l'Est, il veut gagner une coupe, puis l'équipe la plus proche, c'est le Canadien. Puis Gonzo, ce n'est pas... Ça fait un an que je vous dis ça. Puis c'est pas vendre du rêve, c'est vrai. C'est un fait. Okay. Les Oilers ont un an pour améliorer leur équipe, pour pour que lui dise, hey, OK, Gonzo, à combien de pourcents tu penses que les Oilers vont assez améliorer l'équipe qu'au deadline, Connor va dire, OK, je signe une extension de contrat parce que je pense que je peux gagner la coupe là-bas.
7: Ben, il peut pas le signer là. Faut qu'il attende l'été prochain.
6: C'est ça, je te dis. Oui, c'est ça, je te dis, l'été prochain.
7: Moi, je vais dire une chose. OK? Oui. Je sais que c'est bien encourageant pour le partisan du Canadien de Montréal qui va se mettre à rêver. Mais, je dis un gros mais. Rendu là, on verra. Je vais pas m'abstenir d'aller chercher un deuxième joueur de centre cet été, comme tous ceux qui voulaient que le Canadien attende pour Sidney Crosby, parce que Crosby y est pas venu. Puis si on attend après McDavid, j'entends déjà, là, genre, on va pas aller chercher un, on peut pas sacrifier tel joueur, parce que peut-être, on va nulle part avec
6: ça. Le Canadien va pas attendre, sais-tu pourquoi? Parce que le deuxième joueur de centre que tu vas chercher, c'est pas un gars de 35 ans, là.
7: Et voilà.
6: C'est un gars qui est jeune. Fait que le gars qui est jeune, exactement. Ouais. Donc, si McDavid devient disponible, ben peut-être que ton gars, tu viens de chercher, va faire partie d'une mandat d'échange. Je sais pas, mais je veux dire, un gars qui est jeune demain va intéresser des équipes. Fait que c'est pas comme si tu as trop de joueurs de centre au moment que McDavid est dispo et tu peux l'avoir, que le jeune joueur de centre que tu vas trouver, tu vas pas trouver preneur. C'est de là que c'est pas grave. Là, tu y vas tout de suite parce que tu sais pas ce qui va arriver dans un an, mais tu trouves ton joueur de centre tout de suite. Hey, pauvre Demidov, big, là. S'il a fait 60 points cette année sans un vrai deuxième joueur de centre, quoique Kapanen était bon pendant une bonne partie de l'année, imagine-toi s'il donne un vrai, combien de points il fait? Si tu donnes un vrai joueur de centre qui peut faire des permutations avec, puis qui rentre, créativité, puis t'imagines-tu combien de points il va faire cette année?
7: La première vague en avantage numérique l'a aidé, mais à 5 contre 5, ça va être fabuleux. Puis, tu sais, une partie de la saison, faut pas oublier également qu'il a été jumelé à Slash. Il a beaucoup aidé au niveau de la récolte.
6: Check down, il a fait combien? Sur ses 60 points, il a fait combien en avantage numérique?
7: Ah, il n'y en a pas tant que ça.
6: Ben, ça l'a aidé. Pas tant que ça, justement.
7: Ben, vu qu'il jouait sur une première vague, c'est sûr que c'était quand même, tu sais, le Canadien de Montréal a été, Suzuki, c'est un des joueurs qui en a fait le plus cette année, tu sais. Puis, c'est 15 goals aussi, là. Demidov a fait 20 points quand même en avantage numérique.
6: Fait qu'elle a fait 45-55, Vic. C'est quand même malade. C'est pas tant que ça, là.
7: Mais c'est quand même pas mal 20 points aussi. Je veux dire, juste pour donner une idée, Hudson a fait 20 points en avantage numérique cette année. Tu sais, c'est quand même une belle récolte. 20 points,
6: Hudson, Big, il a fait 80 points, tu sais, je veux dire.
7: Ouais, mais regarde ça. Hudson, moi, je trouve ça super intéressant. Tu sais, il a fait 78 points. Il a juste fait 20 points en avantage numérique. Tu sais, mettons, Suzuki, elle a fait 43.
6: Ouais.
7: C'est fou pareil. C'est quand même fou. Mais oui, le deuxième, tu sais, pour moi, puis je vais te relancer la question, tu sais, on va revenir sur les propos de Jeff Gorton et Kent Hughes qui ont pas voulu dévoiler leur jeu parce qu'ils veulent montrer qu'ils sont desperate puis sont désespérés.
6: Parlant de leur jeu, dévoiler une petite info, tu sais, que je t'avais fait entendre pendant les séries, puis ça servait à rien de sortir ça là. Mais tu sais, je te l'ai fait entendre, la preuve que le Canadien, c'était vraiment Matthew Knies que le Canadien avait ciblé, puis l'échange, elle était faite. L'échange, elle était faite pour Matthew Knies, et c'est le fait que Troy Living a pris trop de temps au deadline qui a fait en sorte que c'est pas arrivé. Mais c'était Matthew Knies, puis je te l'ai fait entendre la confirmation, puis on l'a pas sorti pendant les séries parce que ça servait à rien, le Canadien est en série, puis on voulait pas switcher ça complètement. Mais ça te montre à quel point l'équipe sait qu'il y a besoin de se nantir, puis on a besoin de joueurs de talent.
7: Moi, j'ai trouvé ça drôle que la question lui a été posée à Kent Hughes, puis il a dit, est-ce que tu vas revisiter cette transaction-là au cours de l'été? Puis il a comme rien, il a un sourire en coin, tu sais, puis tu voyais qu'il voulait pas genre rien dire pour dévoiler l'identité de l'équipe, mais il dit, ben, on va réessayer,
6: Mais l'affaire, Big, c'est que si le DG est encore là, il y aurait comme pas eu le choix, parce que quand ils se sont parlé, elle allait être revisitée, mais là, il est plus là. Fait que malheureusement, je serais surpris que ça réarrive, parce que là, il est parti. Mais c'était vraiment ça, là. On a eu la confirmation que c'était vraiment Matthew Knies, puis que ça l'a passé proche. T'imagines-tu?
7: Ah, t'avais même le retour.
6: Oui, on avait le retour, on avait tout, mais de toute façon, là, c'est pas important, là, c'est pas grave. Le gars, il est parti, mais j'aime quand même voir que le DG est conscient qu'il voulait ramener, tu sais, des joueurs de talent, mais jeunes, des ailiers, à cette équipe-là, pour vraiment qu'on soit compétitif.
7: Ben, jeune... un attaquant en puissance, sous contrat. Tu sais, dans les profils qu'on regarde chez le Canadien de Montréal, puis tu sais, ils en ont parlé un petit peu, ils disent, tu sais, pour le moment, puis c'était normal qu'ils nous disent absolument rien. Là. Ils n'allaient pas commencer à nommer des gars comme Robert Thomas ou Mason McTavish ou autre. McCann Hughes a quand même dit qu'il était déjà au téléphone avec bien des DG, puis que les prochaines semaines en route vers la draft, ça allait être ça, tu sais. Puis ce qui est important là-dedans, c'est qu'on sait que c'est le, sur le haut de la liste pour le Canadien de Montréal, mais on verra qui sera sur cette liste, parce qu'ils sont pas tous encore disponibles, selon eux.
6: Fait que voilà la pause là-dessus, au retour, on parle avec mon cousin Jean-Luc Grandpierre, à tout de suite.
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6: Bon ben Jean-Luc, pour une dernière fois de la saison, on parle!
7: Et comment ça va Jean-Luc?
32: Salut les boys, ça va très très bien. Puis oui, c'est la dernière fois, mais écoute, ça a été une saison formidable.
6: Eh hey, ben qu'est-ce que tu retiens de... la saison du parcours éliminatoire du CH?
32: Ben écoute, ça a été une aventure incroyable. Deux séries qui se rendent en sept, premièrement. Je pense que on peut le voir dans l'enthousiasme de la foule, que l'équipe soit sur la route, puis qu'on voyait le Centre Bell plein de partisans, que les matchs à la maison, qu'on était dans la rue à faire des feux d'artifice après les victoires. Écoute, ça a été une aventure inattendue. Tout comme Kent Hughes l'a dit, si tu m'avais dit au début de la saison que cette équipe-là aurait eu 106 points, puis ce serait rendu dans le carré d'or, j'aurais dit t'es sous ou t'es fou. Fait que choisis ton poison. Puis le Canadien était capable de le faire. Fait c'est vraiment incroyable.
7: Maintenant, le bilan aujourd'hui de la saison puis du parcours éliminatoire du Canadien de Montréal. Je sais pas si tu as entendu un petit peu ce qui a été dit de la part de Kent Hughes et Jeff Gorton. On n'a pas vraiment voulu dévoiler quoi que ce soit. Mais pour toi, si je te pose la question, c'est quoi la priorité pour ce club-là dans l'entre-saison quand tu regardes tout ce qui a été fait et quand tu regardes tout ce qui manque encore à ce club-là?
32: Ben pour moi, Gonzo, c'est autant que Martin Saint-Louis essaie d'assembler une équipe à son style, c'est dynamique offensivement, une équipe rapide, on va dire plus petite que ce qu'on voit dans la plupart de la Ligue nationale, autant

0: du Canadien de Montréal. Alors pour moi, je pense qu'on a besoin des, tu sais, des joueurs de troisième, quatrième trio qui sont plus gros, mais que ce soit vraiment dans leur ADN de jouer ce style de hockey. Je pense que Bolduc arrive là. Oui,
1: Ouais.
0: Anderson est là, mais je pense que tu pourrais définitivement trouver un upgrade de ce côté-là. Mais pour moi, c'est ça, puis un autre défenseur. Puis je sais que Caden Goulet vient de me dire, ça dérange pas si t'as quatre gauchers dans ton top 4,
1: Ouais.
0: mais j'aimerais voir Lane Hudson de son côté
1: Ben
0: naturel à
1: oui.
0: gauche. Puis tu sais, tu le mets à côté d'un gars. Tu sais, tu regardes à Winnipeg, tu sais, t'as Josh Morrissey qui joue avec un gros droitier défensif, tu sais. Fait que pour moi, pour le Canadien, j'aimerais savoir peut-être un gars genre Colton Parayko, tu sais, un gros défenseur droitier qui peut jouer dans ton top 4. Tu sais, là, on parle de Vancouver, on est en reconstruction. Tu sais, Philip
1: Philip
0: Roenick, l'ancien de
1: Roenick, ouais.
0: Détroit qui est rendu là. Tu sais, des gros, tu sais, un défenseur droitier, puis Roenick est pas aussi gros, aussi physique que Colton Parayko, mais ça donnerait une bonne stabilité dans ton top 4. C'est sûr, il va falloir démarrage d'un de tes défenseurs, parce que là, ce serait trop de luxe d'avoir un top 4 plus Goulet, sa troisième paire. Fait que peut-être qu'il va falloir faire un échange, mais écoute, si tu veux avoir quelque chose, faut que tu donnes quelque chose. Mais dans le cas du Canadien, j'aimerais savoir un bon partner à côté d'Hudson, parce que tu sais, oui, Jason, voyons, Struble, il est correct, mais écoute, tu veux pas Hudson jouer avec un Struble ou un Jack Tighe à chaque soir pendant une saison complète.
1: Le big,
0: Puis,
1: vas-y, vas-y, Jean-Luc.
0: excuse-moi, puis le deuxième centre, écoute, bonne chance. Tout le monde se charge des centres. Fait que celle-là, je ne veux même pas me prononcer là-dessus parce que je peux même pas penser à une cible qui fonctionnerait ou qui serait prête à se faire sans donner vraiment la ferme du côté du Canadien. Moi, dans mon opinion, des joueurs de centre comme ça, il faut que tu les repêches, il faut que tu sois patient, puis il faut que tu les développes. C'est comme ça que c'est la meilleure façon de trouver des joueurs de centre.
1: Là, Jean-Luc Gallagher, il a sauvé beaucoup de gens en disant que c'était terminé à Montréal puis qu'il cherchait un autre endroit où aller jouer puis qu'il voulait jouer encore plusieurs années. Est-ce que tu penses que avec ce que tu as vu de lui, il y a des équipes qui vont quand même être intéressées à faire son acquisition?
0: Oh boy. Écoute, s'il y a des équipes qui vont être intéressées à Brendan Gallagher, ça va. Tu sais, faut penser au cap. T'sais, le salaire, ça dérange pas la Ligue nationale, que ce soit 3 ou 4 millions qui reste à le payer. Ça dérange pas. C'est des billionnaires, c'est des multimilliardaires qui sont propriétaires des équipes. Que tu me coûtes 2 millions de plus cette année, ça dérange pas. C'est le hit qu'on appelle le cap hit. C'est ça la grosse différence. Dans le cas de Gallagher, écoute, je pense que ce serait le fun de le voir retourner à la maison, évidemment, sur la côte ouest, à Vancouver. Puis, je sais, tu sais, Vancouver, c'est une équipe qui va être en reconstruction. Tu vas avoir des bons vétérans autour de tes jeunes joueurs parce que je pense qu'on va monter. Je serais pas surpris de voir un gars comme Manny Malhotra, le prochain entraîneur à Vancouver. Puis, c'est un gars qui va vouloir avoir des vétérans autour de lui parce que lui a appris beaucoup à Dallas. Il a appris beaucoup avec les Rangers, avec des vétérans. Fait que, si on a un changement de garde à Vancouver, je verrais un gars comme Gallagher serait un bon fit. Puis est-ce qu'il y a beaucoup d'équipes qui vont courir après? Je pense pas, simplement à cause du 6,5. Mais écoute, je pense que ce serait un bon fit à Vancouver. Puis ça me rappellerait un peu à ce qu'on a fait avec Nick Foligno à Chicago. Tu sais, il est arrivé, puis après toute surprise, il a eu un autre contrat de 4 millions par saison pour 2 ans. Il était prêt à prendre sa retraite simplement parce qu'on voulait une présence un petit peu plus âgé, avec un petit peu plus d'expérience. Pour Brendan Gallagher, ce serait une bonne occasion, un, de retourner à la maison, et puis deux, d'aider un jeune groupe encore. C'est sûr que la coupe ne sera pas atteignable là, mais je pense que ce serait une belle histoire de le voir retourner à Vancouver, mais je pense pas qu'il y ait des équipes qui vont se garrocher nécessairement sur Brendan Gallagher.
1: Il était
0: Avec
1: grandement
0: tout
1: question.
0: respect.
1: Ouais, ben, il a été grandement question de Brendan Gallagher au point de presse des différents joueurs aujourd'hui et un autre, et on se posait la question s'il allait venir devant les caméras. Il est venu, il a parlé dans les derniers instants. Tu le connais très bien parce que tu l'as couvert au quotidien. C'est Patrick Laine. D'ailleurs, entre autres, ce qu'il a dit, c'est que il a eu le feu vert des médecins et Il y a
0: le feu
1: longtemps,
0: vert,
1: pendant un
0: il
1: bout.
0: l'avait depuis longtemps. Il dit même qu'au mois de janvier, il aurait pu recommencer à jouer. C'est pas venu. Il a dit, est-ce que tu étais blessé à la fin de la saison? Il a répondu non. Et il a dit, on verra où ça va m'amener tout ça. Du côté de Kent News, on a dit, je serais pas inquiet de donner une recommandation pour Patrick Laine.

0: Et on sait que c'est terminé, il comprend que c'est terminé, il va s'ennuyer de tout, de Montréal. Tu sais, les gars, pensez-vous que la Ligue va rentrer là-dedans? Parce que, veux pas, je veux dire, il est resté sur la liste des blessés, puis on a vu ça. Et de deux, en relance, Jean-Luc, c'est est-ce que tu penses que ce gars-là qui veut jouer encore pour de nombreuses années dans la Ligue nationale de hockey, est-ce qu'il va trouver preneur?
1: Mais bien, je l'avais-tu dit, pareil, qu'il pouvait jouer, qu'il était en santé?
0: Oui, mais en ne le faisant pas jouer et en l'activant pas, c'est là où... Tu sais, dans la Ligue nationale de hockey, avec le règlement, il faut faire attention.
1: Il met le Canadien dans la merde en disant ça, c'est sûr.
0: Ben.
1: C'est sûr que le Canadien s'attendait pas à ce qu'il dise ça. Qu'est-ce que t'en penses de Jean-Luc?
2: Ben, que je vous l'avais dit, il est correct. C'est simplement que Ken Hughes l'a pas. Mais je sais pas si vous vous souvenez à la date limite des échanges. Quand on a eu l'interview avec Ken Hughes, puis on dirait qu'il y a quelqu'un qui venait de tirer son chien. Il avait de l'air complètement déçu qu'un échange ne s'était pas établi, mais moi, je peux vous dire, je suis pas mal sûr que ça avait à voir avec Patrick Laine qui ne voulait pas bouger, mais il y a quelque chose qui est arrivé avec Patrick Laine, puis je pense que l'organisation du Canadien, ils ont dit, bon, ben, tu joueras plus jamais un match dans cette organisation-là, parce que écoute, c'est sûr qu'il était plus blessé, mais dans le cas du Canadien de Montréal, deux choses. Un, c'est clair que Martin Saint-Louis simplement ne le voulait pas dans l'alignement, mais deux, avec ses commentaires, comme tu viens de le dire, Gonzo, je serais pas surpris de voir la Ligue nationale faire une investigation en anglais, là,
0: une enquête
2: pour vraiment savoir, parce que l'association des joueurs, ça se peut qu'on se mêle de ça également. Oui, le joueur a eu son salaire, mais écoute, tu viens d'écouter peut-être son futur simplement parce qu'il n'a pas eu la chance de jouer au cours des deux dernières années, simplement parce que tu voulais pas le jouer. Fait que c'est pas une situation idéale. Est-ce qu'il y a une autre équipe qui va donner une chance à Patrick Laine? Écoute, je suis sûr que oui.
1: Mais ça dépend combien.
2: Beaucoup de talent, ça va être un salaire là, vraiment minimum.
1: S'il signe un an, 1 million, il va trouver preneur, c'est sûr, non?
2: Ben oui, exactement. Tu sais, un an, 1 million, ça va être quelque chose de minimum, là, mais tu sais, le 7, 8, 9 millions, oubliez ça, c'est fini pour lui.
1: Mais t'es-tu
2: surpris? En tout cas, pour la prochaine saison.
1: T'es-tu surpris, Jean-Luc, qui veut jouer encore plusieurs années dans la Ligue nationale? Il a dit ça aussi.
2: Ben écoute, c'est un gars qui, je te l'avais dit avant que ça s'est changé, oui, il a pas de l'air très enthousiaste, mais il adore le hockey. Écoute, il a passé au travers de plusieurs expériences très dures au cours des dernières années avec la perte de son père en Finlande. Ça l'avait vraiment affecté. Puis je pense que quand il est arrivé à Montréal, il a comme retrouvé sa joie vers le sport. Évidemment, la façon dont le public le traitait dès qu'il touchait à la rondelle à Montréal, c'était vraiment quelque chose d'incroyable. Alors, quoi qu'il a retrouvé son amour pour le sport, pour le hockey, c'est simplement que ce n'était pas un bon fit dans l'organisation du Canadien de Montréal parce que on joue avec beaucoup de vitesse, avec beaucoup de pace. Tandis que du côté de Patrick Laine, c'est un gars qui aime ralentir le jeu. Puis pour moi, son plus gros défaut, c'est qu'il aime transporter la rondelle beaucoup trop. Pour moi, Patrick Laine, c'est un shooter. Tu sais, tu demandais pas à Peyton Manning de courir le ballon de la ligne de 20 verges au milieu du terrain. Tu savais que sa force, c'était son bras. Mais Patrick Laine, il faut qu'il comprenne que sa force, c'est son lancer. Pas lui qui transporte la rondelle puis qui ralentit tout le monde qui s'en va hors jeu parce qu'il est en train de faire des zigzags.
0: Et qui perd la rondelle. Et qui perd la rondelle plus souvent qu'à son tour.
2: Exactement. Fait que, tu sais, faut comprendre son rôle puis il faut l'appliquer. Puis je crois qu'il a jamais compris le message.
1: Big, pour finir, selon toi, qui gagne la coupe puis le Conn Smythe?
2: Aïe. Écoute, moi, j'adorerais voir John Tortorella gagner la coupe.
1: Oh my God.
2: À Vegas. Pour moi, oui, je sais que c'est un vilain, mais écoute, moi, c'est peut-être parce que je le connais d'une façon complètement différente des gens qui ne l'ont jamais vraiment rencontré un à un. J'adore cette personnalité. J'adore la façon dont il traite son groupe en ce moment. Puis deux, j'aimerais bien voir Mitch Marner gagner le joueur le plus utile des séries éliminatoires juste pour sacrer un revers de claque d'en face à tous les médias de Toronto qui ont dit que c'était lui le problème à Toronto. Fait que pour moi, c'est j'aimerais vraiment voir ça arriver. Écoute, Caroline, en ce moment, on est sur une run incroyable, mais je pense que ça va être une très, très bonne finale. Puis tu parles de vraiment deux équipes opposées, une qui emmène de la vitesse, de la physicalité, puis l'autre qui est lente, mais qui est très physique également. Alors, je regarde la façon dont Vegas a été capable de battre Colorado. Je crois que Vegas est capable de battre la Caroline également. Alors, ouais, je dirais Vegas. J'aimerais voir Las Vegas gagner, mais je serais pas surpris que la Caroline l'emporte également parce qu'en ce moment, sont sur une run incroyable.
1: Merci, cousin, pour ton année. Tes interventions chaque semaine, c'est toujours très apprécié et t'es adoré par tout le monde. Surtout Jacob, la charité qui est là, qui a hâte que tu t'en viennes au mois de juillet avec son chandail.
0: Il t'attend.
2: Yes, sir, Jacob, je t'ai pas oublié, inquiète-toi pas. Puis, à tous les fans, passez un bel été. Gonzo, Georges, on se repart bientôt.
0: Un gros merci, Jean-Luc.
2: Au plaisir.
1: De toute façon, on se part pendant la série finale, Big.
2: OK, salut.
0: Yes. Bientôt, salut, Jean-Luc.
1: Salut, Big. Bon, on se parle, Gonzo, après chaque game des séries, pas juste parce que là, est-ce que tu vas continuer à écouter les séries?
0: Oui.
1: Les gens à la maison, allez-vous regarder la finale de la Coupe? Avez-vous regardé ou ça s'arrête là pour
0: est-ce
1: vous?
0: Est-ce que
1: le Canadien est arrêté?
0: Mais je te relance une question parce qu'il y a beaucoup de gens qui disent « Caroline, c'est pas une finale sexy. » Vegas, Caroline.
1: À cause de comment la Caroline a joué contre le Canadien, pour moi, je suis très curieux de voir comment ça va
0: aussi.
1: Être. Parce que le style de la Caroline, qu'est-ce que Vegas va faire avec? J'ai hâte de voir ça.
0: Ouais.
1: Comment ils vont dealer avec ça?
0: Honnêtement, tu sais, on demande la prédiction à Jean-Luc.
1: Ouais.
0: C'est pour une première fois depuis un petit bout, j'hésite encore vraiment. Comme mettons 5 minutes, je peux te dire Hurricanes en 6.
1: Ouais.
0: Puis 5 minutes après, je pourrais dire Vegas en 7. Tu sais, c'est difficile de prévoir qu'est-ce qui va se dessiner dans cette série-là. Ouais.
1: Non, mais Big, on a un œil du sport parce que, tu sais, je sais pas si t'as vu Paris Saint-Germain en tir de barrage, j'ai écouté Paris Saint-Germain battre Arsenal. J'ai regardé les Spurs, match 7 contre OKC, j'étais tellement content.
0: Wemby,
1: je pleurais tout, j'ai regardé
0: c'était
1: ça.
0: C'était beau, hein? Ouais.
1: J'ai même regardé Kitchener. Ouais. Tu sais, laver les server tips.
0: Tu pleures-tu un petit peu, toi, Sam O'Reilly, ou pas tant
1: Big,
0: que ça?
1: Big, c'est malade. Sam O'Reilly, un des seuls 4 joueurs de l'histoire qui... MVP saison régulière, hein? MVP saison, MVP Coupe Memorial. Big, ils ont donné 23 choix de repêchage dans les échanges Kitchener pour avoir une équipe pour gagner la Coupe.
0: Mais ils l'ont gagné.
1: Ouais, mais c'est quand même fou ce qu'il faut t'hypothèque quand même, hein?
0: Non, mais ce que je te disais, moi, c'était plus, tu sais, d'un, là, Sam O'Reilly est rendu à 3 Coupes Memorial, là. Mais surtout, est-ce que t'as mal parce que c'est quand même les Oilers qui l'ont drafté,
1: Big,
0: mais ils l'ont échangé.
1: Big, c'est n'importe quoi, Big. Tu sais ce qu'on fait? C'est n'importe quoi,
0: Big. Non, mais il y a le chien, kid, tu sais, c'est pas le plus gros, puis c'est un choix tardif. Il a été repêché 32e, mais il l'avait échangé contre Isaac Howard avec Tampa Bay. Fait que, tu sais, moi, je regarde Tampa Bay. Sam O'Reilly, ça me surprendrait même pas qu'il joue dans la Ligue nationale de hockey l'année prochaine.
1: Ben non, Big, c'est sûr. Ce gars-là, le profil qu'il a.
0: Tu sais, il est rendu à 20 ans, là. D'après moi, il va skipper la Ligue américaine. Tampa Bay vont le plugger directement avec un contrat d'entrée dans la Ligue, puis il va jouer, là.
1: Là, Big, est-ce que c'est fini la conférence de presse du CH?
0: Ah, écoute, je sais plus, là.
1: C'est fini. OK, bon, c'est fini, on peut parler à Chou au retour.
0: On va parler à Schwinn. On revient avec Schwinn.
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1: Comment ça va, le Chouin?
0: Comment ça va, mon Chouin?
18: Ça va bien, vous autres, les gars?
1: Ben, nous autres, à part que on a une panne d'électricité au moment que Montembeau parlait, tout va bien. Fait qu'au moins, toi, tu l'écoutes.
18: Pour résumer ça, si vous voulez, les boys.
0: Ben, regarde, en plus,
1: ben oui.
0: Regarde ça. Hey, pour la dernière de Lara Gonzalez, il enfile le saut, puis hey, il est-tu beau, carrément?
1: Chouin. OK, Chouin, résume-nous en gros ce que Montembeau, Lainé, puis tout ce qu'on a manqué après Montembeau, ils ont dit. On t'écoute.
18: Bon, ben Lainé et Montembeau, je vais te le dire, ça ressemble pas mal à le discours, là. Les deux, premièrement, beaucoup de respect entre l'organisation, puis Samuel Montembeau et Patrick Lainé, dans le sens qu'on leur a parlé, on a eu beaucoup de discussions pour leur expliquer pourquoi là, qu'elle n'allait pas avoir de temps de jeu. Les deux mentionnent que c'est pas dans leurs mains, c'est pas eux qui contrôlent, qu'ils ont un contrat avec le Canadien, ben que Samuel a un contrat avec le Canadien, donc lui, écoute, il est encore chez le Canadien pour l'instant, et Patrick Lainé, de l'autre côté, lui, il dit plus, ben moi, on va aller où le vent va me porter. Il mentionnait, contrairement à ce que Kent Hughes a dit en début de conférence de presse, qui disait, ah, Patrick Lainé ne se sentait pas prêt à revenir, etc., ben un autre son de cloche, Patrick Lainé disait plus, ben écoute, je voyais que j'étais capable, j'étais en santé, sauf que je voyais les autres joueurs bien performer. Je pensais pas qu'ils allaient me mettre dans l'alignement, puis c'est exactement ce qui est arrivé. Mais des deux côtés, là, beaucoup de respect.
0: Chouin, t'es là depuis ce matin là à TVA Sport pour le bilan du Canadien de Montréal. Revenons peut-être un petit peu sur le bilan de Kent Hughes et de Jeff Gorton, parce qu'on a entendu les joueurs là, tout au long de l'émission. Qu'est-ce que tu retiens le plus, toi, de ce qui a été dit? Il y a beaucoup de choses qu'on n'a pas été capable de dire, mais mettons qu'il y a une couple d'affaires, moi, qui ont retenu mon attention, et on est curieux de savoir ce que toi, tu as retenu.
18: Ben, Kent Hughes, qui mentionne dans d'entrée de jeu que c'était une surprise pour lui de voir sa formation faire autant de points, d'arriver là, en finale de conférence. Donc, pour lui, là, il ne s'attendait pas à ça. Il voit qu'il y a une belle progression, évidemment. Et il mentionne, là, lui et Jeff Gorton, qu'ils doivent avoir une meilleure défensive, ils doivent être meilleurs. Moi, ce que j'ai retenu, là, l'essentiel des deux, c'est qu'ils disent « we gotta be better », on doit être meilleur. On s'est fait battre par une meilleure formation. Oui, il y avait de la fatigue d'accumuler, on peut ajouter n'importe quelle excuse. Il dit « mais on doit être meilleur dans ce groupe-là ». Donc, évidemment, il va avoir une volonté de s'améliorer, tout en, comme il l'a mentionné, respecter le plan qui a été initié depuis leur arrivée.
1: Là, Big, avec ce que tu as entendu de Hughes et Gorton, ça serait quoi pour toi les priorités du CH de l'entre-saison?
18: Ben, tu sais, on en a parlé tantôt un petit peu. C'est pas mal toute la même affaire, là. On parle d'un deuxième centre. Moi, là, vraiment, là, ça serait un défenseur droitier qui est capable de donner des bonnes minutes. On a besoin de 6 défenseurs dans l'alignement. Moi aussi, j'aimerais en avoir là un bon droitier. Maintenant, la réalité, les gars, c'est que ça ne court pas les rues. Il va falloir des fois que tu repêches, que tu fasses une transaction monstre, ou que tu vas signer un agent libre qui est peut-être des fois plus âgé, mais tu sais qu'il est en mesure de faire le travail. Donc, pour moi, là, la priorité pour le Canadien, c'est de bien défendre, un peu comme la Caroline, ils l'ont fait. Bien défendre, ça prend un défenseur, ça va prendre un défenseur droitier.
0: Ce qui est plate là-dedans, c'est que, puis il y en a été question à son bilan, c'est que si Ryan Backer se développait correctement, il serait là comme défenseur droitier pour rentrer dans le line-up, mais c'est pas le cas encore. Je veux t'entendre là-dessus.
18: Mais à cause des blessures, Gonzo, parce que Jeff Gorton a mentionné, il fait encore partie des plans de l'équipe.
0: C'est sûr, mais faisons du chemin là-dessus, parce que juste avant la question de Ryan Backer, moi, ce que j'ai trouvé vraiment intéressant, c'est que on a comme laissé sous-entendre que pour la première fois depuis leur arrivée à l'état-major, c'est que Montréal serait peut-être prêt à sacrifier un petit peu pour avancer si ce joueur-là vient se greffer au noyau. Et ça, il dit jamais auparavant on l'aurait fait. Est-ce que tu t'attends cet été à ce qu'il y a peut-être des jeunes joueurs et des choix qui soient sacrifiés pour qu'on puisse aller chercher ce deuxième joueur de centre ou un défenseur, comme tu dis?
18: Ben, avant, on pouvait pas, parce qu'on pouvait pas se le permettre. On n'avait pas vraiment les pions pour les bouger à gauche et à droite. Maintenant, on a des actifs. On a des joueurs. On a un noyau. On a des joueurs qui viennent entourer ce noyau-là. On a des joueurs qui sont dans le giron, qui vont monter avec les Canadiens éventuellement. On a des choix de repêchage. Donc, on a vraiment un éventail pour poser des chaises concrètes. Alors, moi, je suis, tu sais, comme qu'il a dit, il avait mentionné qu'il y avait une grosse transaction qui avait pas eu lieu pendant la période des transactions. Il disait, c'est encore en vie, tu sais, il faut juste que l'autre équipe aveugle, là, à savoir si l'autre équipe a encore son DG. Ça, c'est la question, là. Mais, moi, je pense que si l'occasion se propose, on va y aller de l'avant. On va vouloir faire un tu sais, cette année, on n'a pas voulu y aller puis on a eu une petite déception. Puis les joueurs disaient, non, regarde, on est correct, on va s'arranger. Puis ça fait 2-3 ans de tout ça, là. Mais là, il faut avoir un gros morceau. Puis moi, comme je l'ai mentionné tantôt, je pense que ça passe par la défensive.
1: Le Big, tout le monde a parlé de Gallagher là-dedans. Comment t'as réagi quand t'as vu un Gallagher émotionnel? Puis penses-tu qu'il y a des équipes, malgré son salaire, qui vont être intéressées de l'avoir? Pas juste parce que pour le plafond ou, tu sais, on l'a planché ou tout ça, mais ouais, pour l'avoir comme leader.
18: Ben, c'est drôle parce que juste avant, on venait de parler en onde à TVA Sports et on disait, ben écoute, moi, je pense que Gallagher veut terminer sa carrière avec les Canadiens de Montréal. Il aimerait ça éventuellement aussi apparemment avoir, tu sais, si on y offre un poste au sein de l'organisation, ça, tu sais, ça serait là un gars là, parfait pour le Canadien. Maintenant, 2 minutes après, on s'en va en onde, il dit, oh non, moi, c'est fini. Je veux aller ailleurs. Je dis, non!
0: J'ai encore plein de hockey, puis je veux jouer encore. Puis...
18: ouais, c'est ça. Moi, je venais de dire le contraire 2 minutes avant. Mais c'est drôle comment ça se fait des fois. Mais on l'a vu aussi, tu sais, tantôt, je parlais du respect entre Montembeau, l'aîné, puis l'organisation du Canadien. On a vu l'amertume, par contre, lorsqu'il a mentionné qu'il aurait aimé jouer. Il y avait des situations importantes qu'il aurait aimé ça, être dans ces rencontres-là. Je pense que dans les derniers matchs contre la Caroline, il aurait aimé ça être là. Puis on sentait, tu sais, il n'a pas mis personne en dessous de l'autobus, encore une fois, il y a eu beaucoup de respect, mais on sentait qu'il y avait beaucoup d'amertume, qu'il voudrait jouer quand même, qu'il était capable. Moi, je pense qu'il va se trouver une autre place. Tu sais, tout de suite, là, vite comme ça, là. Donc, tu checkes Vancouver, c'est un gars de cette région-là. Vancouver aurait besoin d'un vétéran exactement comme lui. Pourquoi? Pour la culture. Une équipe qui n'a pas de culture. Tu vas chercher un bonhomme comme ça. Tu sais que ça ne vaut pas son 6,4 millions. Tu le sais, mais ça t'amène une culture que tu vas pouvoir instaurer pour les années futures.
0: On a parlé de Gallagher, on a parlé de Laine également, Montembeault qui est venu aussi. Un dont on n'a pas beaucoup parlé depuis le début du bilan, puis je veux t'entendre là-dessus parce qu'il est venu devant les micros, puis Kent Hughes et Gorton n'ont pas dit grand-chose. Ils ont payé cher pour Kirby Doc, ça a été la première grosse acquisition de leur part. Là, faut prendre une décision pour la fameuse offre qualificative, on a dit qu'on allait se consulter. Est-ce que, à ton avis, il va être qualifié maintenant que c'est terminé? Est-ce qu'il sera de retour?
18: Écoute, on a donné, corrige-moi si j'ai tort, un 98e choix total, un 13e au total, ça, et Romanov.
0: Ben en fait, Romanov est devenu le 13e, qui est devenu Frank Nazar. Fait que c'est comme à la, okay, t'sais, c'est un peu ça, là, vu que c'était une transaction à trois équipes.
18: OK. Donc, t'sais, bon. Donc, on a donné beaucoup pour un gars qui ne performe pas et qui ne donne pas ce qu'on voulait avoir. Parce qu'à l'origine, quand on était chercher Dak, c'est quoi? C'est un deuxième centre?
0: Complètement.
18: On n'a pas ça, puis vous êtes d'accord avec moi qu'on ne l'aura pas. Maintenant, les équipes détestent perdre un joueur, surtout lorsque tu es allé payer pour aller le chercher. Tu sais, voilà, aller au repêchage, c'est une chose, mais faire, tu sais, c'est un des premiers moves de l'organisation, de la nouvelle organisation, de poser un geste comme ça, puis d'aller le chercher, puis c'est pas concluant, mais les équipes détestent faire ça, mais je ne vois pas dans quel monde on peut le qualifier non plus. On dirait que les deux, pour moi, ne font pas de sens. De le laisser aller gratuitement, ça fait pas de sens, mais de le signer à 4.4 non plus, ça fait pas de sens.
0: Ben, tu vas essayer de l'échanger, Chouin, on en parlait avec Georges, tu sais, de l'échanger, ce serait peut-être une bonne option.
18: Ouais, mais là, c'est parce que là, on a, ça serait un genre de dump un petit peu peut-être là, tu sais, si on l'implique dans une autre transaction. Ça fait, il y a quelques joueurs comme ça chez le Canadien là qu'on pourrait impliquer dans des transactions. Ça commence à en faire beaucoup là à vouloir là, tu sais, manager tout ça, toutes ces petites transactions là pour aller chercher des gros joueurs.
1: Puis Joanne, pour finir, c'est quoi ta prédiction pour la finale de la Coupe Stanley puis le gagnant du Conn Smythe?
18: Hey les gars, non, écoute, je suis pas allé chez en gauche là, mais écoutez, j'ai la Caroline en 6. J'aime ce que Vegas a fait. Je les ai vus jouer contre Anaheim. J'ai fait cette série-là. Par la suite, contre Colorado, tu sais, ils ont mangé. Caroline, j'aime encore cette équipe-là. Je pense qu'ils vont gagner la Coupe Stanley. Mais j'ai donné le Conn Smythe à Mitch Marner.
0: Ben non.
18: Ben oui.
0: Pour vrai, même dans la défaite.
18: Même dans la défaite. Hey, tu regardes Caroline, est-ce qu'il y a un joueur?
1: Non.
18: Ils sont tellement bons sur tous les ouais, trios.
1: Non, il n'y a pas un gars qui ressort.
18: Est-ce qu'il y a un joueur qui peut vraiment se lever? Tu sais, est-ce que ça va être Hall? Est-ce que ça serait Stankoven?
0: À date, c'est Anderson, Hall et Stankoven, les trois top, mettons, dans les cotes, là, pour le Conn Smythe. Fait que c'est très, très, très éparpillé, là.
18: Hey, ça peut pas être Anderson, les gars. Voyons donc.
1: Ouais,
18: voyons donc. Ouais. Fait que moi, je vais avec, les matchs vont finir 3-2, 2-1. Mitch Marner va avoir un point, deux points à chaque game. Il va être excellent. Caroline va remporter la Coupe Stanley. Mitch Marner va lever le trophée du Conn Smythe d'en face à Toronto. Bing, bang, badou.
1: Merci, Chouin.
0: Chouin, un gros merci pour la belle saison, la belle année. Passe un bel été, mon chum, puis on se reparle très bientôt.
1: À chaque semaine, ton énergie, Big, est incroyable. T'es vraiment une machine, puis on se voit bientôt, Big.
18: Je peux pas croire que c'est déjà fini, les gars. Sérieusement, j'ai été déçu quand j'ai reçu le texte tantôt. Je souhaite un bel été à vous autres, évidemment, là, à Ben Roger, qui est sûrement à l'écoute. Tout le monde, tous les mondes de l'armée qui nous écoutent, tu sais, je parle avec eux autres là, sur YouTube, c'est toujours bien le fun, là. Fait que si on se croise, on se salue, c'est sûr et certain. Bel été à tout le monde. Merci encore de l'opportunité, les boys.
1: Merci, Vic.
0: Merci, Chouin.
1: C'est Chouin.
18: Bye.
0: Yes.
1: Nous êtes sûrs, ça va la pause de retour. Si les Yohan sont là, on leur parle rapidement. Et par la suite, on va faire notre bilan nous-mêmes du bilan du CH. À tout de suite.
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1: Comment ça va, Sid?
0: Salut, Sid.
35: Ça va très très bien. La frénésie, là, la Coupe du Monde, là, qui monte, ça va vraiment bien. Effectivement, je suis pompé.
1: Mais big, parlons du PFG. Hey, deuxième année de suite qui gagne, là, en tir de barrage, puis j'ai regardé tous les vidéos comme on rit d'Mbappé. C'est exceptionnel.
35: Ouais, c'est chiant. Effectivement, la réalité, c'est que dans les 5 dernières années, Madrid a gagné 2 fois, le PSG a gagné 2 fois, Papé a joué dans les 2 clubs et l'a gagné 0 fois. Bon, après, on en tirera les conclusions qu'on veut, mais bravo au Paris Saint-Germain pour cette deuxième victoire en Ligue des Champions. Back-to-back, c'est assez rare. Depuis que là, c'est la nouvelle Ligue des Champions depuis 1992, où c'est vraiment devenu la Ligue des Champions et pas la Coupe d'Europe des clubs champions, il y a qu'un seul club qui l'avait réussi, c'était le Real Madrid, qui avait gagné 3 fois sous l'ère de Zidane. Donc là, c'est quand même un gros exploit, et même, on peut même aller plus loin, c'est la première fois depuis la nouvelle formule, parce que maintenant, il y a plus d'équipes, donc il y a plus de matchs. Il y a une discussion même à avoir, si c'est peut-être pas un exploit encore plus élevé que celui des 3 du Real, mais ça je laisse ça pour tous les fans. Mais effectivement, un match plutôt plate, on s'entend, parce que Arsenal est une équipe très très forte défensivement. Ils ont pris l'avantage, hop, excuse-moi, ils ont pris l'avantage rapidement, et après ils ont mis le bus. Le Paris Saint-Germain a quand même trouvé des solutions et l'a emporté. Donc là, on voit les festivités, c'est vraiment le fun de toute la capitale là qui est bleu et rouge. Et bravo à Luis Enrique, mais je pense qu'il a rendu cette équipe là historique par rapport à tout ce qu'ils ont pu réaliser.
1: Il danse aussi bien, il danse aussi bien qu'il coach.
35: Ah non, mais on sentait beaucoup de joie, effectivement. tu sais, la première, bon, ben, entre guillemets, ça peut arriver, mais celle de la confirmation, ça te place quand même, dans un autre niveau, donc, ouais.
0: Ça a brassé à Paris, ça a brassé à Paris. On tourne la page, on regarde vers la Coupe du Monde maintenant, Sid. Et d'ailleurs, un petit mot sur... tu vas animer une table ronde? C'est quoi? C'est la grande bibliothèque sur l'histoire du soccer? Écoute, ça peut être intéressant,
1: ouais,
0: mais déjà...
1: Ouais, ça?
35: Ouais, c'est à l'auditorium de la grande bibliothèque, donc à Berry-UQAM, une table ronde qui va retracer l'histoire du foot au Québec. On se pose la question de façon très, je dirais, ironique. Est-ce que le soccer est le sport national? On explore la trace du foot au Québec, une trace qui remonte depuis plus de 100 ans. Donc là, vraiment, je trouve que c'est vraiment très intéressant. On a travaillé très fort avec la Bibliothèque nationale pour aller chercher des archives, des pièces de collection, des photos, des informations. Là, en ce moment, par exemple, il y a une photo qui circule déjà de Maurice Richard qui kick dans un ballon de foot. Bref, on va explorer tout ça. Je suis pas tout seul pour poser et répondre à la question. Il y aura Marinette Pichon, Patrice Bernier, Samuel Piette et Félicia Esquiro, la présidente de Soccer Québec. Donc moi, je vous invite vraiment le mardi 9 juin à venir, Gonzo, c'est dans ta boîte, il y a courriel déjà, à venir passer. Et globalement, à partir de cette date-là, la bibliothèque rentre en mode soccer, donc il y a une programmation riche pour les enfants, les adolescents, les adultes, beaucoup, beaucoup d'activités qui sont organisées par la bibliothèque, dont une vingtaine de matchs qui vont être diffusés, très bien, mais vraiment, ce qui est vraiment intéressant, c'est qu'il y a beaucoup d'activités foot, donc je trouve que c'est intéressant, c'est un lieu de culture, on amène du sport, le sport est culture, donc venez le 9 juin, prenez votre billet en ligne et c'est gratuit, voilà, donc venez profiter.
1: Hey, t'as vu le doc d'Haïti au-delà du jeu de Naomi Ferron? Puis juste avant, juste te dire, avec Yoann, on va à Atlanta voir Haïti jouer.
2: Non, Philadelphie.
1: Philadelphie. Oh, fait que il faut qu'on s'arrange, il faut qu'on s'arrange que tu sois là aussi, on s'en parle, mais il faut qu'on s'arrange que tu sois là.
35: Tu m'as mis dans un autre état d'esprit, là. Je suis jaloux, tout simplement.
1: Non, je viens de te dire que je vais m'arranger que tu sois là. Je viens de te dire ça.
35: Écoute, j'ai beaucoup pensé à toi, pour le coup. C'est du foot, ça parle d'Haïti. C'est un documentaire qui a été fait par Noémie Ferron, et notamment soutenu par TFO et RDS. Et c'est super intéressant. C'est 4 épisodes qui explorent vraiment la place du foot en Haïti. On suit des joueurs de l'édition 74 où Haïti était présente. Et on suit évidemment des joueurs de cette édition. Et que ce soit entre Haïti, la France, les États-Unis, et vraiment, vraiment, enfin, c'est un documentaire qui est à la fois forcément politique parce que tu suis toute l'évolution de la situation en Haïti, mais voilà, profondément humain. Il va être diffusé à partir, je pense, du 13 juin sur RDS. Il sera sur les plateformes de TFO pour le voir en ligne. C'est puissant, 4 épisodes de 30 minutes. Vraiment, je vous invite tous à... T'as pas besoin d'aimer le foot, t'as pas besoin d'aimer les Haïtiens. Je te le dis, c'est vraiment un excellent documentaire. Je suis vraiment très content. Et en plus, depuis que je fais le mien, j'apprécie encore plus justement le travail des personnes qui parlent du foot de façon humaine, comme l'a fait Noémie. Donc voilà. Donc vraiment, c'est en plus vraiment, je t'invite à le regarder, Georges. J'ai beaucoup pensé à toi. C'est narré par Mickeur Guerrier et c'est vraiment très très cool.
0: Sid, le temps file, mais ouais. On doit parler de la liste du Canada qui a été dévoilée vendredi soir. Et pour toi, ben, y a plusieurs questions suite à cette
35: liste.
0: Oui,
35: mais écoute, t'as raison. Comme le temps file, on va mettre focus même sur le match ce soir contre l'Ouzbékistan. Le Canada affronte l'Ouzbékistan pour commencer à justement se mettre en mode Coupe du Monde. Il y a le match ce vendredi, le 5 juin, pardon, au Stade Saputo contre l'Irlande. Donc là, on arrive vraiment là dans les derniers milles. L'Ouzbékistan, c'est une équipe très défensive. On connaît tous le joueur de City, Lakoucherov, mais il n'y a pas grand monde dans cette équipe-là. Par contre, elle est qualifiée pour la Coupe du Monde, donc c'est un vrai adversaire de qualité pour l'équipe canadienne. Je regrette l'absence de James Pantémis dans la liste de Jesse Marsh. Je pense que le Québécois a tout fait pour mériter une place de gardien dans cette liste-là. Il y a quelques questionnements, effectivement, parce qu'il y a des joueurs qui sont blessés, qui sont convalescents. Donc l'état de forme général de la liste, Gonzo, elle est très très discutable. Bon, voilà, on a fait le pari d'aller avec ces personnes qu'on espère qu'ils vont se remettre en place. Donc voilà, du côté du Canada. Mais vraiment, je dirais l'info à suivre, c'est qu'il y a un match du Canada contre l'Irlande ce 5 juin au Stade Saputo.
1: Merci Sid. pour cette année fabuleuse.
0: Un gros merci, c'est un gros merci.
1: On se reparle parce qu'on va voir des matchs de la Coupe du Monde ensemble. On se reparle. Inquiète pas, je t'ai pas oublié.
35: Merci les gars, merci pour, votre, année, pour votre ouverture. On a beaucoup parlé de foot. On n'a pas simplement juste parlé du CF Montréal, ni Supra, ni des Roses, même si c'était un grand plaisir de le faire. Et on a beaucoup rigolé, on a passé des bons moments. Je vous remercie de ceux qui sont en dispo en direct, l'armée. Beaucoup de bienveillance. On n'est pas dans le maudit soccer plate. Donc merci à l'armée pour tous les beaux messages que vous envoyez. Petit merci à Karim là qui me suit toujours sur, sur Instagram, réseaux sociaux. Là, on s'en fout. Et merci à tout le monde. Merci Ben. C'était toujours très très agréable d'être avec vous, les gars.
0: Ouais, ah, ben écoute, tu fais partie de l'équipe et on t'aime beaucoup, Sid.
1: Puis de Sid, Dano, c'est drôle parce que Dano, fan de soccer, mon partner, Johan. Comment ça va, Johan?
2: Ça va,
1: comment
2: ça va, Johan? Bien, je serai là vendredi contre l'Irlande. J'ai pris mes places que le Canada.
1: Bah, c'est où?
2: Bah, c'est au stade Saputo.
1: Est-ce que je viens avec toi?
2: Ben, j'ai pris deux billets.
1: Je pensais qu'on était tête. Vous y allez les deux, vous m'avez invité.
0: Voilà, genre, je te garde t'arranger. Là.
1: Ouais, j'essaie, je vais m'arranger, mais je vais me sortir avec eux, big.
2: Mais quelle saison.
0: Fais juste pour prendre le parking que tu prenais avant.
2: D'abord, c'est tout un honneur d'avoir Sid à côté de moi, là, comme ça, parce que je l'écoute fréquemment. Ça a été une saison pour moi de Dancy, parce que je suis un fan de Tottenham et des Spurs. Oui,
1: Ben, Ben, toi aussi, Ben.
0: Ouais, c'est un sujet sensible pour Ben, les gars.
1: Non, comment tu dis le nom de ton équipe? Écoute ça.
0: Ouvrez pas la plaie.
1: Écoute ça, Ben.
0: Tottenham. Tottenham.
2: Tottenham.
1: Il y a Charlie Kane.
2: Non, c'est ça. Et ça a été une saison où j'espérais tout le long qu'on n'allait pas être relégué. Mais ça a fini positivement avec le PSG qui a battu notre ennemi numéro 1, Arsenal.
35: Le hate watch, je vous le dis, c'est un concept qui prend de plus en plus de place dans le sport et dans le foot en particulier. Ce plaisir de voir ton adversaire perdre est peut-être même plus grand que le plaisir de voir ta propre équipe gagner.
2: À 100%.
1: Wow.
2: À 100%.
1: Fait que, ouais, t'as amené un cadeau aux auditeurs que tu peux faire tirer.
2: Alors, c'est une boîte de 2025-26 SPX. C'est un produit où on va retrouver toutes les cartes recrues de cette année, entre autres Schaffer, Demidov et tout. Et on va la tirer. Alors, j'aurais une question.
1: OK, on va regarder le message texte. YouTube, le premier qui répond à la question.
0: Premier bonne réponse.
1: Le premier qui répond, puis après ça, vous venez la chercher au magasin.
2: Et elle va pas être facile, mais j'ai hâte de voir la réponse. Alors, ma question est, quelle est l'année où la Young Guns de Max Pacioretty est sortie?
0: Oh, wow.
2: Moi, je vois rien.
1: Non, j'attends.
0: Bon, on va la voir sortir.
1: À toi d'annoncer le gagnant.
0: Ça les gens, ça va rentrer rapidement.
1: Ça va rentrer rapidement. Puis tu l'expliqueras après. Qui l'a eu le premier?
2: Rien encore.
0: Non?
1: Rien encore? Wow! Est-ce que quelqu'un a déjà gagné?
0: C'est pas sorti encore.
2: Je répète la question.
0: Ouais.
2: Quelle est l'année où la carte Young Gun de Max Pacioretty est sortie? Bravo!
1: Oh! Ok.
0: Non, là.
2: Samuel Martel, 19.
1: Okay. Qu'est-ce qu'elle dit?
0: C'était une pogne.
1: Jamais! C'était une pogne, vas-y, à slick les. Bravo, Samuel Martel. Ouais. Appelle au magasin pour aller chercher ta boîte. Solide! C'est le seul qui a écrit jamais.
0: Ben ouais. Ouais, là, c'est rentré un peu après, mais Samuel Martel, le premier.
2: C'est ça, la carte recrue de Max Pacioretty, effectivement, est sortie en 2008-2009. Mais dans d'autres produits, Upper Deck ne l'a jamais sorti dans sa série de Young Gun. Alors c'était, si tu veux, un peu la même année que Stamkos et que Doughty et toute cette gang. Mais il n'y a jamais eu de Young Gun de Max Pacioretty. Alors c'était la bonne réponse. C'était une question piège. Ouais. Je voulais savoir s'il y en avait des vrais connaisseurs.
1: Mais j'aurais même pas pu répondre à la question. Je savais même
0: non,
1: pas.
0: Non, moi non plus.
1: J'aurais
0: pas.
1: De réfléchir, j'aurais jamais eu. Ah, puis même, tu m'as dit que tu faisais une question au piège. Même en savant ça, je savais même pas.
0: Mais en même temps, tu sais, les gars, rappelez-vous, là, tu sais, on a quand même en tête, mettons, Subban, wow. Price, on a bien des joueurs du Canadien de Montréal. Est-ce qu'il y a des gens qui se souviennent d'avoir vu les Young Guns de Max Pacioretty?
1: Comment ça, ils l'ont pas fait?
2: Ben, ils l'ont pas fait. Ils l'ont pas imprimé. Je peux pas. Il est venu à la fin de la saison, je crois. Et wow. Ce qui s'est passé, c'est qu'une compagnie, il y a certaines compagnies comme Champs, toujours faites par Upper Deck, qui ont sorti la carte recrue. Alors ça, c'était une gestion qui a mal été faite par Aperlec. Et ce qu'ils ont fait, c'est que comme ils avaient sorti dans d'autres produits la carte recrue, ils pouvaient plus la sortir éventuellement.
1: Ouais. Puis en tout cas, Yoann, on sait que t'as parlé des joueurs du Canadien, les cartes, comment dans les séries, comment que ça a été fou. Est-ce que l'engouement reste là quand même s'ils sont éliminés?
2: Oui, mais là, écoute, on voit quand même une transition qui se fait gentiment sur d'autres types de joueurs. Encore, je parle de football, mais les stickers Panini, c'est la grosse folie. Tout a été sold out complètement. On essaye d'en avoir d'autres. Il me reste que les albums. C'est la folie furieuse à travers, comme j'ai dit, les quatre coins du monde. Il y a eu une saisie au Brésil de faux stickers. C'est complètement fou, Georges, parce que c'est plus nécessairement un marché nord-américain ou encore européen. C'est vraiment quelque chose d'énorme. Alors, encore, je veux juste répéter qu'on est vraiment des connaisseurs à Ultime Sport Collection dans tous les sports, que ce soit baseball, football, je vais utiliser soccer ou hockey. Si vous avez une passion, ben venez nous voir au magasin et j'aimerais d'abord remercier tous les auditeurs cette année qui nous ont écoutés et qui ont suivi nos conseils. Alors, félicitations pour le gagnant de la boîte. Et encore une fois, bonne job à tout le monde ici, à Gonzo, à Georges, à Ben et à toute l'équipe.
1: 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Puis, comme je suis habitué de le faire, après ça, je réveille Yoann à 1h du matin à minuit. J'arrive chez eux, je dompe ça. Bon, OK, occupe-toi de ça. Prépare-toi parce que là, moi, je vais remplir ta maison. Là.
2: Ah, oublie ça. Je suis prêt, Georges.
1: Puis, 3 cafés, 6 laits, c'est ça?
2: Non, il n'y a plus de café. Là.
1: Tu peux plus de café?
2: Ah, j'en bois un le matin, ça y est, mais quel abus. Ouais.
1: Mais merci, Yoann, à chaque semaine d'être venu... nous parler de plutôt aussi Sid. On va se voir au soccer les trois, mais on se voit vendredi. Je suis là, je vais être là, c'est sûr.
2: Là? Okay.
0: Ouais, mais un gros merci Yoann, et tu vas voir la reprise vidéo là, ça a l'air que ça se pogne là, sur savoir c'est qui le premier qui l'a dit là. Alors
1: Non mais c'est vraiment Samuel Martin, c'est le premier là.
0: Non, ça a l'air qu'il y en avait un autre qui l'avait dit avant. Alors, vous irez voir la reprise vidéo là. De toute façon, tous les commentaires sont là, ils sont répertoriés.
1: Il y en a un avant,
0: là.
1: Qui avant?
0: Je sais pas. J'arrive pas à remonter en fait là, parce que c'est assez mélangé, mais ce serait entre Samuel et un Phil qui aurait écrit que c'était jamais sorti.
2: Ben, alors, okay, vous savez quoi?
1: On va regarder comment.
0: On va retourner à la reprise.
1: Non, fais pas ça. Non, fais pas ça, Yoann. Je sais qu'est-ce que tu vas faire, fais pas ça.
0: On va retourner à la reprise.
1: Non, Yoann va regarder la reprise. Il va vas-y avec les commentaires, il va regarder puis.
0: Ok, il y a un coach, il y a un coaches challenge. Alors, on va retourner à la reprise vidéo et on statuera. Vous serez contacté par Yoann, ok?
1: Non, au retour de la pause, on dira c'est lequel au retour de la pause. Ça sera à la pause. Puis là, au retour, moi et Gonzo, on va faire notre bilan puis on va faire la prédiction de la finale de la coupe. On va parler avec Ben. Il y a mot d'adieu, il y a plein d'affaires, mais c'est moi puis Gonzo au retour de la pause. À tout de suite.
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0: Bon, ça a l'air, vous êtes à la reprise vidéo, la consultation à
1: vraiment,
0: quatre personnes.
1: C'est vraiment Samuel Martel qui était le premier. Cette fois, il a vérifié, mon YouTube ne lag pas. Et Gonzo, c'est vraiment Sam qui était le premier à dire jamais. Phil a été par après. Donc, je sais pas quel message que les gens regardent, mais la reprise vidéo, Big, c'est fait. Samuel Martel, contacte le magasin, t'as eu ta boîte.
0: Bon, c'est fait.
1: C'est fini.
0: C'est fait.
1: On a les droits.
0: Maintenant, on a entendu tout le monde par rapport au bilan. C'est bien sûr journée de bilan. Pour ceux qui se joignent à nous chez le Canadien de Montréal, on est en bilan depuis ce matin, 9h. Et re-bienvenue à cette dernière émission de la saison de l'Arak Gonzalez. Oui, on va en venir à la finale de la Coupe Stanley. Mais avant, Georges, qu'est-ce que tu retiens de ce bilan? Moi, je trouve qu'il y a des commentaires qui m'ont particulièrement accroché, surtout sur le bilan de Gorton et Hughes, parce que pour les joueurs, mis à part Gallagher qui s'est effondré en pleurs, je retiens pas grand-chose.
1: Big, moi, je veux dire, là, tu sais, les joueurs, on s'entend, ils allaient pas. Gallagher m'a surpris parce que de dire tout de suite qu'il est parti, ça, c'est pour moi, ça m'a surpris parce que c'était très, très vite de le dire de même parce que, tu sais, après ça, les gens, tu sais, c'est quoi la page demain, là? La une de tout, ça, tu sais, c'est Gallagher en place, c'est qu'on va voir. Fait que, tu sais, je pense pas que le Canadien s'attendait à ce qu'il fasse une sortie comme ça. Puis aussi d'entendre Lainey qui dit que ça fait longtemps qu'il est en santé, ça met le Canadien dans la merde par rapport à la Ligue. Parce que ça, Gonzo, on s'était dit que si Lainey est en santé, le Canadien est obligé de le faire jouer.
0: Oui.
1: Tu ne peux pas le laisser comme ça sur le côté. Puis là, puis là, le monde, on sous-entendu qu'il devait être blessé, pourquoi il jouait pas. Puis s'il est blessé, puis s'il est pas blessé, échange-les, donne-les une chance. Tu peux pas garder un gars comme ça.
0: Ben, ils ont essayé d'échanger, mais ils ont pas été capables. Le seul problème, c'est que là, tu tranches que dans les séries, puis comme on disait tout le temps, puis tu chiales à chaque fois que je le disais, mais c'est juste que, légalement, sur papier, Lainey a jamais été réactivé.
1: Ouais.
0: Il aura terminé son périple à Montréal, sa liste des blessés, quand depuis janvier qu'il fait des ronds puis qu'il fait des tours de patinoire puis qu'on analyse. Hey, finalement, il patine vite puis il a l'air prêt puis il a pas l'air prêt depuis le mois de janvier puis il aura jamais rejoué.
1: Ouais.
0: Il aura absolument jamais rejoué pour le Canadien de Montréal. Mais ça,
1: je comprends, mais tu sais, c'est pour ça que, tu sais, quand tu regardes ça, mais tu sais, dans le fond, puis en même temps, Vic, ce que l'état-major a dit, on s'entend, il y a pas de surprise dans ce qu'ils ont dit. Je veux dire.
0: Non, mais moi, il y a des choses qui m'ont attiré, OK? Je vais te dire quelque chose, tu pourras réagir là-dessus.
1: OK, vas-y.
0: Ce que j'ai trouvé intéressant, parce que c'est un discours qu'on a souvent discuté de ce sujet-là là, à travers les 10 dernières années ou les 12 dernières années ensemble, c'est que on est en train de redonner les lettres de noblesse au marché de hockey qu'est Montréal. On a beaucoup dit à quel point les partisans ont été bons pour ce marché-là, à quel point le carré d'as a été bon pour ce marché-là, à quel point ce noyau, tout ce qui se passe là à Montréal avec les jeunes joueurs, Martin Saint-Louis, et que Montréal est redevenu un marché attrayant pour les joueurs. Toi qui as souvent parlé de ce sujet-là, c'est très curieux d'entendre ça et de se dire, est-ce que maintenant les joueurs vont venir jouer dans ce marché exigeant qu'est Montréal?
1: Tu sais, Big, l'affaire là-dedans, là, c'est que, puis ce qu'il faut comprendre, c'est que même si Montréal est une équipe qui gagne, c'est pas tous les joueurs qui veulent jouer dans un marché comme à Montréal et comme Toronto. Parce que c'est des marchés qui sont très exigeants.
0: Ouais.
1: Puis quand tu fais beaucoup d'argent et que tu ne fonctionnes pas, tu te fais ramasser. Fait que c'est pour ça que, tu sais, là-dedans, Gonzo, quand je regarde ça, oui, je vois un McDavid que lui, McDavid, Gonzo, quel que soit le marché, on s'entend, il va toujours fonctionner. Lui, ça va pas y faire peur. Mais il y a d'autres joueurs que eux, ça leur fait peur. Mais sais-tu quoi? On les veut pas, ces joueurs-là. Montréal ne veut pas des joueurs qui aiment pas ça jouer dans des gros marchés parce que c'est des joueurs qui vont écraser sous la pression. Puis on a eu assez de ces joueurs-là que c'est arrivé. Fait que c'est pour ça que Montréal devient une équipe attrayante pour des gars qui veulent gagner la Coupe, des gars comme des joueurs autonomes qui pourraient choisir de venir ici, qui feraient une grande différence. Puis Gonzo, c'est pour ça que c'est le fun de voir ça, parce que des gamers, c'est ça que Montréal a besoin. Puis je vais te dire, avec ce qu'on voit de cette équipe-là maintenant, c'est sûr qu'il y a des joueurs autonomes ou des joueurs qui ont regardé ce qu'ils se sont dit. Si je m'ajoute à cette line-up-là, ouais, avec l'équipe qui est allée au carré d'or sans deuxième joueur de centre, je peux gagner avec cette équipe-là. Ils ont deux gardiens de but. Il y a un gars qui a fait des années qu'il n'y a pas de goaler. Lui, il regarde l'équipe qui en a deux. Puis qu'il se dit, man, si Edmonton ne font rien, je m'en viens ici. Je m'en viens à la ramener la coupe. Parce que, Big, sais-tu quoi? Si McDavid fait ça, là, tous les grands noms, tu sais, du Canadien qu'on a parlé et tout, là, dans la génération d'aujourd'hui, quelqu'un qui s'en vient amener la coupe à Montréal, son nom est dans les annales à jamais. Tu sais, là. Si quelqu'un vient ici puis ramène la coupe à Montréal, ça va être plus gros que Sid qui a rapporté 3 coupes à Pittsburgh. Si tu viens à Montréal puis tu fais ça puis tu fais la différence, c'est game over.
0: Ouais, c'est parce qu'on pensait que c'était Sid qui allait la ramener à Montréal.
1: Non, mais
0: la
1: oui,
0: coupe,
1: mais je pensais ça aussi, Big, mais pensez deux secondes. Moi, je reste avec McDavid tout le temps, Big. J'y crois parce que je sais pas comment en un an, les Oilers vont être capables de se virer de bord, trouver 2 défenseurs, des ailiers puis un goaler. Puis ils ont pas de place sur le plafond. Je sais pas comment ils vont faire pour tout faire ça.
0: Je comprends, OK? Sauf que, vu qu'on... Tu sais, le bilan est maintenant, là, McDavid, il reste 2 ans à 12,5 millions.
1: Un an.
0: 2 ans.
1: Big, dans un an, il faut qu'il signe.
0: Non, 2 ans.
1: Non, mais
0: il
1: après
0: reste 2 ans de contrat,
1: McDavid. Non, je sais, mais après l'année prochaine, il faut qu'il signe. L'extension,
0: ben,
1: je te parle.
0: Ils peuvent le signer.
1: Non, mais Big, c'est ça, je te dis qu'il reste un an, parce qu'après un an, ils vont dire, est-ce que tu veux signer? Ils vont pas faire comme Marner Edmonton. Après un an, ils vont dire, tu veux signer l'extension? Il va dire non.
0: Oui, mais il lui reste quand même 2 années de contrat. Donc, l'été prochain, mettons le bilan 2027, là, quand on va se reparler puis qu'on va se dire en bilan 2027, on pourra statuer parce que McDavid va être à quelques semaines de pouvoir signer,
1: mais
0: mettons, une prolongation.
1: Tu comprends pourquoi je dis qu'il reste un an? Il reste un an à Edmonton.
0: Juste pour compléter pour les gens à la maison qui regardent et qui se disent, ouais, mais il lui reste 2 années de contrat, mais un an avant la fin de ton contrat, tu peux signer une prolongation de contrat, comme ça a été le cas avec Hudson, comme ça va être peut-être le cas avec Demidov cet été, comme c'est le cas avec bien des joueurs.
1: La bonne nouvelle, Big, c'est que Marner va servir de leçon à toutes les équipes dans la ligue. Ne perdez pas un joueur de concession gratis. Je sais pas à quoi les Leafs, qu'est-ce que les DG faisaient, Big, mais Marner, t'aurais dû l'échanger quand il a pas voulu signer
0: avec toi. Ils ont essayé.
1: Non, mais Big.
0: Rappelle-toi, ils lui ont demandé de lever la clause pour aller contre Antanen, il a dit non.
1: Big, je comprends, mais il aurait dû faire quelque chose que de le perdre pour rien.
0: Ben
1: c'est
0: oui.
1: pas une raison. Oh, on a essayé une fois, c'est correct qu'on va le perdre pour rien.
0: Ça a été géré tout croche, la situation.
1: Ben
0: ouais.
1: Edmonton vont pas faire ça, Big. Là. Ils vont pas essayer. Puis si ça marche pas, ils vont mourir avec.
0: Connor McDavid n'a pas la même relation avec les Oilers que Mitch Marner avec les Leafs.
1: Big, je sais, mais les Oilers, quand même, l'année prochaine, quand même, ils vont quand même... Parce que tu peux pas... Tu sais, après 2 ans, tu peux pas arriver puis tu sais, dire, OK, une équipe va aller chercher, puis là, après son 2 ans fini... Puis, non, ça va être l'année prochaine. Parce que lui, oublie pas, là... Big, dans deux, tu sais, lui, il est encore dans son prime. Si t'attends trop longtemps...
0: Je comprends. Mais
1: c'est
0: mais
1: trop
0: attends,
1: dangereux, là.
0: Par contre, OK, ça, c'est McDavid. Maintenant, bien sûr, l'éléphant dans la pièce, c'est le deuxième joueur de centre. Là,
1: ouais.
0: Là on n'a pas voulu en parler parce qu'on n'a pas voulu afficher nos couleurs, mais on est tous conscients que ça va être ça. Moi, là où j'accroche, c'est que juste avant la fin du point de presse, avant la question sur Ryan Backer, on en a mentionné un petit mot là-dessus, mais Kent Hughes a dit que on est prêt à sacrifier peut-être pour avancer si c'est un joueur qui se greffe au noyau. T'sais, on se rappelle, l'année passée, on a quand même donné deux choix de premier tour puis Emil Heinemann pour Noah Dobson parce qu'on avait besoin de ça puis c'est un gars qu'on a signé à long terme. Qui on va échanger ou quoi on va échanger cet été si on est capable de mettre la main sur un jeune joueur de centre qui va être avec nous pour les 6, 7, 8 prochaines années?
1: Big, tu sais bien ce que je vais te dire là. Il a dit qu'on est prêt à sacrifier. Est-ce qu'au deadline l'année passée, on avait sacrifié pour Matthew Nice, Big? Je te l'ai dit, c'était quoi?
0: Année, là, ouais.
1: Je te l'ai dit, c'était quoi le retour? On
0: ouais.
1: avait sacrifié.
0: Ouais.
1: Si on a sacrifié pour Matthew Nice, ça n'a pas marché parce qu'il manquait tant de deadline. Est-ce que tu es surpris quand tu entends dire que là, ce coup-ci, il va sacrifier encore pour aller chercher un vrai deuxième joueur de centre?
0: Ben, parce que publiquement, le retour pour Matthew Nice est jamais sorti. Donc.
1: Mais, Big, c'était quand même beaucoup.
0: C'est beaucoup. C'était beaucoup d'éléments. C'était plusieurs, on peut le dire. Là. C'était quelques joueurs et quelques choix.
1: Puis la raison pour laquelle les gens demandent pourquoi je ne mentionne pas. Je ne mentionne pas par respect pour les joueurs impliqués. C'est pour ça.

0: linebacker, ça va être avec des choix, ça va être avec d'autres joueurs. Mais chez le Canadien de Montréal, si on est capable de mettre la main sur un joueur qui va venir se greffer au noyau, comme Noah Dobson l'a été et l'est présentement, ben on va procéder à une transaction. Fait qu'on n'attendra pas les Sidney Crosby, les Connor McDavid. Éventuellement, s'ils se présentent, tant mieux, mais on veut avancer avec des joueurs qu'on va greffer au noyau.
1: Les gars, grosse nouvelle en provenance de la NFL.
0: Man, c'est fou, hein?
1: Tu viens de le voir?
2: Là, j'ai ben pas oui, vu, moi, j'ai pas
1: c'est
2: vu.
1: Immense.
0: Man, Myles Garrett.
1: Échangé.
2: À qui?
0: Tu vas capoter, Georges.
2: Non, pas avec les Rams.
0: Et voilà.
2: Oh, tabac.
0: C'est incroyable, les boys. Myles Garrett s'en va aux Rams.
2: Qu'est-ce qu'ils ont donné?
1: Un choix de premier tour en 2027.
2: C'est tout?
1: Jared Verse.
0: Okay.
1: Et plusieurs autres. Il y a d'autres choses, là, mais pour l'instant, ça laisse ça.
2: Oh,
1: ça semble
2: wesh.
1: Ça.
2: Fait que là...
1: Myles Garrett. Les bruns, hein? Les bruns.
0: Honnêtement,
2: commence à avoir des fantômes.
0: J'ai le goût d'aller me chercher un chandail des Rams de Myles Garrett parce que je vais être capable d'apprécier Myles Garrett maintenant qu'il peut avec les bruns. J'adore ce joueur-là. Mais je suis pas capable. Il est dans la division contre les Bengals puis il est pour les bruns.
2: Fait que là, mon QB va recommencer à avoir des fantômes.
0: Pas mal. Peut-être pas des fantômes, mais disons-nous une chose. Les Rams, avec le retour de Stafford puis de ce qu'ils avaient, tu débarques avec Myles Garrett.
1: Les Rams sont des prétendants. Là. Encore.
2: Ah, mais, de toute façon, au moins j'ai gagné le Super Bowl cette année.
1: Oh, ouais, c'est ça. T'en as.
2: On va faire les séries cette année. Un repeat, peut-être. On va voir. Mais l'équipe à battre, c'est... Hey, notre division est tough. Est-ce tough notre division big?
0: Ce qui est drôle là-dedans, c'est que tout le monde en attendait tous le trade d'AJ Brown, puis bang, c'est Myles Garrett qui sort.
2: Hey Big, là on est en temps, mais il faudrait faire notre prédiction Big pour la finale de la Coupe au retour.
0: Ça, au retour de la pause.
2: Au retour de la pause. On sera à la pause, à tout de suite.
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10: Ah, puis Big, une petite parenthèse. Phil, finalement, photo finish, il y a deux gagnants. Donc, pour la boîte, Phil et Samuel, allez au magasin chercher votre boîte. Là. L'armée disait vraiment que Phil était premier.
11: Ouais, ça,
10: c'est pas ça qu'on a vu. Mais c'est pas la fin du monde, fait qu'on va en donner deux. Fait que Phil, ça va au magasin, va chez ta boîte, on donne deux boîtes, puis that's it. Deux heureux gagnants pour la boîte d'SPX.
11: Tu vois bien.
10: Non, mais c'est-tu quoi? Parce que j'ai lu un commentaire. Phil, il a écrit que même si

0: il a vu qu'il était premier, que c'était correct, qu'il acceptait la décision de l'arbitre. Puis je trouve ça tellement fin comment il a fait ça. Parce que moi, je regardais pas ces sites qui a checké la liste. Fait que il était tellement honnête en disant qu'il acceptait la décision, qu'il mérite pareil. Fait que Phil, va au magasin, on donne une boîte aussi. Puis Samuel aussi, je te donne pareil parce que Samuel a dit, il a avoué que Phil était premier. Fait que les deux sont honnêtes, les deux méritent une boîte, je t'en mets ça.
1: That's it.
0: Tout est bien qui finit bien, hein?
1: Tu mérites pas de voir Myles Garrett débarquer dans ta division.
0: Ah ben, Colin! Je pensais qu'on était tête. C'est quoi cette affaire-là?
1: Qui est sous contrat en plus pour les 4 prochaines années à 160 big. Millions. Là. Ça,
0: c'est quoi cette affaire-là, Big?
1: Ça me prend un gilet des Rams. Prends un gilet des Rams.
0: Pourquoi un gilet des Rams? T'es fan des... T'aimes plus ton équipe ou quoi?
1: Ben oui, je les aime. Mais tu sais que j'ai tout le temps un peu regardé ailleurs. Puis quand je regardais ailleurs, ça a tout le temps été les Rams, équipe de la ville que j'affectionne particulièrement. Donc, tu sais, là, c'est de voir un joueur dominant comme ça débarquer là. S'ennuie du football. OK, finale de la Coupe Stanley maintenant. Finale de la Coupe Stanley, ça commence demain. Les Hurricanes de Caroline contre les Golden Knights de Vegas, Georges.
0: Big, malheureusement, moi, je pense que Vegas va l'emporter. Vegas en 6. Marner va être l'MVP. Puis la raison pour laquelle je dis Vegas, Big, c'est que... Tu sais, une série gardien de but, c'est important. On s'entend qu'Anderson n'a pas été testé, puis on le trouve pourri. Carter Hart est bien meilleur que Anderson. Anderson, là, il va en avoir de la shot. Il n'y aura pas des 12 shots par game. Puis la différence, ça va être dans les buts. Malgré leur système arrêtant et tout ce qu'on entend de la Caroline. Puis d'ailleurs, ils ont un repos aussi, Vegas, là. Ils profitent d'un repos aussi. Je pense qu'ils vont... Puis pas juste ça, Big. Je trouve que ça l'aide, Vegas, le fait qu'ils n'ont pas l'avantage de la glace. Parce que tu vas chercher un split à Caroline. Puis après ça, tu joues à la maison. C'est pas toujours mauvais de commencer sa route en série. Mais déjà à Carter Hart, je pense qu'il va faire la différence. Marner ramène la coupe à Toronto pour la mettre dans le dent des Leafs. Fait que je vais, même si ça m'écarte, tu sais, je suis pas le plus gros fan de Torts puis de Vegas, mais je pense qu'ils vont être trop forts quand même.
1: Moi, j'ai hésité longtemps, comme je l'ai dit plus tôt à l'émission, puis mettons que c'était la Caroline en 6, ça m'étonnerait pas pantoute.
0: Ouais.
1: Parce que, je veux dire, cette équipe-là, elle lâche pas le morceau, là, tu sais, je veux dire, ils mordent. L'échec avant, c'est soutenu comme... Je suis curieux de voir ce que ça va donner contre Vegas, mais en même temps, je regarde Vegas puis je me dis, c'est le genre de club qui peut matcher. Pas par l'intensité puis tout ça, mais les quatre trios fonctionnent très bien. Comme j'ai hâte de voir le quatrième trio là, avec Nick Dowd, Cole Hazard puis Cole Smith contre le quatrième trio de la Caroline.
0: Ouais.
1: J'ai hâte de voir comment la brigade défensive de Vegas va œuvrer contre l'échec avant des Hurricanes. Je suis curieux de voir Frederick Anderson contre cette attaque-là également. Tu sais, le trio de Carson, Marner puis Brett Howden, là, il est solide. Tu sais, ou même Eichel avec Dorofeyev puis Barbashev. Fait que je vais y aller, moi, avec Vegas.
0: Ah, pour vrai, toi aussi?
1: Ouais, je vais avec Vegas, mais je vais en 7. Je vais avec Vegas en 7 et donner le Conn Smythe à Mitch Marner, ça j'en reviens.
0: On a le même choix,
1: J'en reviens pas, man.
0: Ouais.
1: T'imagines-tu? Mais ça me fait de la. Je triste de donner la maudite Coupe Stanley à Vegas. Je les haïs.
0: Check. Ben, toi, si on te la demande, c'est sûr que
1: tu dis. Je les haïs, Vegas.
0: C'est sûr que sûrement ta prédiction, Ben, tu dis pas Vegas. Hein?
2: Non! C'est la Caroline!
1: Ah, je le souhaite, j'espère que ça va être la Caroline.
0: Hey, on le souhaite aussi, Ben. Ben, on le souhaite aussi.
2: Oui, parce que tu sais, dans le fond, tu peux te dire, regarde, l'équipe qui a soulevé le trophée, là. C'est ceux qui nous ont sortis.
0: Oui.
2: C'est ça.
1: Puis Vegas, ouais, puis ils ont bûché fort ces dernières années. Là. Ils ne sont jamais rendus jusqu'à la finale. Là, fait que on peut leur donner.
0: Exact. Bon, ben Gonzo, on va aller à la pause là-dessus. Au retour, c'est le mot de la fin. Le mot de la fin, notre dernier choix à tout le monde. Fait que c'est fou comment que ça a été vite pareil. Hein? Ça a été vite.
1: Même grosse année. Une grosse année. Et au retour, ben, on boucle la boucle et on vous remercie.
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0: Une petite annonce que j'ai oublié de vous dire en début d'émission, je vous le dis tout de suite. À 4 heures, si vous avez envie de rire, regardez l'épisode de Palais Hockey.
1: Palais Hockey, pourquoi?
0: Tu vas voir, Big. j'ai fait l'épisode, ça joue à 4 heures aujourd'hui. J'ai disjoncté.
1: Comment disjoncté?
0: Ben, vous me connaissez comment je suis. C'est l'épisode la plus flyée qu'on jamais fait. Fait que ceux qui aiment pas aller hockey, manquez pas ça à 4 heures, j'ai mis la gomme.
1: Ouais. T'as-tu enlevé la mousse dans le nombril à Jean-Michel ou...
0: Tu vas voir, Bec, j'ai pas mal... J'ai été pas mal loin.
1: Bon, sans
0: j'ai
1: doute.
0: J'ai été pas mal loin, ouais, j'ai été... Mais c'est parce que l'affaire,
1: on les adore, on les adore.
0: L'affaire, Bec, c'est que... Quand quelqu'un est invité à pas aller hockey, si t'es une personne de race blanche qui est invitée, va être plus intimidé quand t'es autour de 4 blacks. Mais quand tu m'invites autour de 4 blacks... Je suis pas intimidé pantoute. Là, j'ai niaisé, disjoncté, puis pas à peu près. Même si tu comprends pas le créole, Big, tu vas rire. C'est sûr que tu vas rire si vous écoutez ça.
1: C'est pas juste en créole. Là.
0: Non, mais juste je déniaiser en créole, puis rire de mon créole, puis tu vas voir. Tu vas, c'est très bon.
1: Bon, on va regarder ça, c'est sûr.
0: Ouais, vous allez regarder ça. Allez, ouais.
1: On vous le rappelle, c'est la dernière de Lara Gonzalez aujourd'hui. C'est Lara Gonzalez en prolongation. On devait être en vacances à partir de vendredi, mais on a décidé de revenir une journée de plus pour le bilan du Canadien de Montréal. Et c'était une chose naturelle, de toute façon, de revenir en ce lundi.
0: Ben oui, tu sais, pour commencer, on a fait une quarantaine de rassemblements cette année. Toutes les niaiseries de brainstorm qu'on a faites en ondes, vous êtes venus, vous avez toujours été au rendez-vous dans tout. On n'a jamais autant donné à l'extérieur de la radio cette année, Godzo. On vous a vu un par un dans tous les rassemblements, pris des photos avec tout le monde one-on-one, signé pour tout le monde. Ça a été une année exceptionnelle. Ça a été une année de chiffres records. Les chiffres, les codes d'écoute qu'on a eu cette année, C'est des codes d'écoute record qu'on n'a jamais eu. Cette grille-là n'a jamais eu. Que c'est exceptionnel. Puis ça, c'est grâce à vous. On vous remercie de toujours avoir été là, de nous faire rire, de vibrer avec nous, d'être au rendez-vous, de nous challenger de tout, Gonzo. Je pense que cette année-là, à chaque année, Gonzo, on monte d'un cran, mais je pense que cette année, avec les gens et tout, on a atteint des nouveaux niveaux.
1: Ouais, un gros merci à vous. Tu l'as dit, vous avez été là dès le jour 1 de la saison. Vous avez... Écoute, on a décidé d'embarquer dans bien des affaires cette année, puis tout le monde nous a suivis tout au long de l'année, là, que ce soit encore le voyage à New York. Même nous, on est allé à Seattle faire le show avec Marcus, le football. Les gens, regarde, on lit vos messages. Les gens, merci beaucoup. Il y a des gens qui disent, les gars, vous avez fait le bye-bye cette année. C'est vrai quand même, c'est quand même assez fou. C'était assez inattendu aussi d'être au bye-bye pour une station nichée comme BPM Sport, une station sportive francophone. Ça a été un plaisir d'accompagner vos journées comme ça. T'sais, on fait de quoi 200 shows par année. Ça a été une année de fou, les gars. Complètement folle.
0: Ça, je vous dis à chaque année, mais Gonzo et Ben, je sais que je suis une personne intense, je sais que je suis fou. Merci d'avoir embarqué dans toutes mes niaiseries, dans toutes mes folies. Des fois, je faisais exprès des brainstorms en ondes pour que vous n'aviez pas le choix de dire oui. Merci de votre confiance, les gars, d'avoir embarqué avec votre énergie, avec le sourire et tout.
1: Ah, mais des fois, ça dégénérait en ondes, là. Regarde la lumière dans le mur, puis des affaires qui me faisaient pogner les nerfs.
0: Non, je sais, Vic, des fois... je sais, mais ce que je veux dire, c'est que... Merci d'avoir embarqué dans tout, parce que je sais que je tire du jus beaucoup, là. Puis qu'il faut
1: du monde particulier
0: pour être capable de dealer avec moi de même.
2: Au moins, tu le sais.
0: Vous êtes deux personnes pour pouvoir dealer avec ça, parce que embarqué dans tout, puis c'est ça qui a fait en sorte que ça l'a tout a fonctionné comme que ça l'a été, parce que on sait jamais. Ce qui est fou avec tout ce qu'on fait, on s'est jamais astiné. Quand est-ce qu'on s'astine? Non. Quand est-ce qu'on chicane?
2: C'est vrai qu'il n'y a pas eu de chicane.
0: Non. Jamais.
2: Cette année, il n'y avait pas eu de chicane.
0: Tout est simple, tout est... Tu sais, je veux dire, c'est tellement... Le flow est tellement naturel. Mm.
1: Puis c'est ce qui est fou, les gars, c'est que... Tu sais, on sait où on s'en va. Parce que, tu sais, veux pas, on fait 3 heures de radio par jour, puis on connaît les sujets, puis on connaît les grandes lignes. Mais moi, je trouve que ce qui fait une force, puis ça, à la longue, c'est devenu qu'on a développé ça ensemble également. C'est de laisser aller, de laisser respirer, d'avoir ce côté imprévisible qui fait en sorte que maintenant, on est comme un sans-filet 3 heures par jour. Puis même nous, des fois, on ne sait pas où ça s'en va. Puis on a des choses prévues au line-up, puis boum, ça s'en va champ gauche. Puis ça s'en va champ gauche pendant 20 minutes, mais c'est pas grave, on le sait que ça peut donner quelque chose de bon, fait qu'on suit ce filon-là. Puis ça fait en sorte que c'est une chimie qui est naturelle et qui s'opère de façon magique comme ça au quotidien.
0: Puis Big, l'autre affaire aussi qui fait en sorte que ça marche super bien, moi puis toi, c'est que moi puis toi, on est des mordus de sport, puis on écoute tout. Ouais. Tous les sports, on écoute tout ce qui se passe, on lit tout. Puis quand on arrive le matin, qu'on prépare notre émission, les grandes lignes, on sait déjà où on va aller. Et c'est tellement hot parce que t'as besoin d'un gars qui écoute tout quand on fait une émission de même, parce que nous, on n'a pas de recherchiste, on fait tout nous-mêmes, de A à Z. Tout ce qu'on fait, c'est notre contenu qu'on crée. Les questions avec les collabos, c'est nous autres qui les faisons, qui leur envoyons. On fait le show de A à Z. On se texte le soir, non-stop. Le matin, qu'est-ce qu'on fait? Quand on arrive ici, tu sais, c'est du travail, c'est du temps combiné avec, tu sais, oui, les fous rires qu'on a puis tout, mais avant tout, c'est un show de sport. Mais c'est vraiment, ça l'aide énormément qu'on regarde tout. Fait que les choses, ça se fait naturellement puis rapidement.
1: Les gars, merci beaucoup. T'sais, on dit merci aux gens, bien sûr, à la maison, à l'armée, au peuple. Mais un gros merci à Ben, merci Georges aussi. Ça a été une superbe année, vraiment. Là, j'aime ça faire de la radio.
0: Gonzo, fais attention à ta santé, Gonzo, en espérant que les globules blancs remontent.
1: Hey, vous aussi, les gars.
0: Ta santé.
2: Du repos aussi, les boys. Du repos aussi pour toi, Georges.
0: Moi, du repos, je vais dire
2: du
0: non.
2: Du repos, Georges.
0: Une fois sur deux, je vais dire non au projet à faire.
1: Ben ouais, on a vu ça avec Johan Pissid. T'es déjà parti à gauche, à droite.
0: Le 13 juin, à Varennes, c'est le show de...
1: Jersey Boy.
0: On va être là à 1 heure pour aller le voir, mais... Merci à tout le monde, merci au peuple d'avoir été là partout. Bon été, reposez-vous bien. Merci aux vendeurs qui ont fait un job exceptionnel. Merci à BPM. Longue vie à BPM. Greg s'en vient. Salut tout le monde, on vous aime.
1: À bientôt, on vous aime.
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0: Elle est verte, la bébête.
1: Elle est verte, la bébête.
0: Et la bébête s'appelle... FX.
1: Ah oui.
0: Ouais, ça s'appelle Greg aussi. Les deux, on est pas mal rendus verts, FX.
1: Bon, ça va se placer, là.
2: Ça va se placer.
1: Ça va se placer.
2: Le marathon est terminé. Ouais. Quoi qu'aujourd'hui, c'est une grosse journée quand même. Là. Il y a du stock dans le show-là, ça n'a pas de bon sens.
0: Ah non, c'est vrai, par exemple.
2: Mais le marathon est fini.
1: Ouais.
2: Le marathon est terminé.
0: Puis on l'a dit, FX, toi et moi, samedi, quand on était en onde. FX, d'ailleurs, était très émotif, Ben. Jamais vu FX émotif comme ça.
1: T'es émotif?
0: Oui.
1: Parce que le Canadien s'était fait sortir?
0: Ben, je pense la fin du marathon, la fatigue, tout ça. Mapper nous a appelé à la volée comme ça. Le show a commencé, Mapper dit « J'appelle, pogne la ligne. » Puis Mapper nous a fait un petit hommage à FX et moi pour nous remercier, nous avoir dit « Vous avez été solides, les gars, de faire tout ce marathon-là en onde, puis nous remercier, tout ça, avec les gens qui nous écoutaient. » Puis tout ça pour dire que... Pas que je veux dire qu'ils nous ont remercié, mais il est bien fin de l'avoir fait, mais FX était bien émotif.
2: Non, c'est parce que je voyais beaucoup de commentaires négatifs, Ben, sur les réseaux sociaux. J'essaie de pas de faire abstraction de ça.
0: Mm-hmm.
2: Mais je voulais défendre un peu, puis je vais le dire comme ça, là, notre Canadien. Pour tout ce qui s'est passé au courant de la saison,
1: absolument.
2: Pour ce parcours éliminatoire sensationnel, j'avais envie de remercier notre Canadien. Et faire abstraction un peu des critiques qui venaient à gauche puis à droite parce que...
1: Non, c'est assez.
2: C'est assez.
1: Les critiques, là, à un moment donné, là. Si vous n'avez pas été en mesure d'apprécier l'extraordinaire saison que le Canadien nous a offerte...
2: Vous êtes mort en dedans.
1: Ben, et voilà. Tu viens de compléter la phrase. Moi, je considère qu'on a été choyé. On a eu une maudite belle saison. On n'était pas supposé se rendre aussi loin. Ça a été une belle ride. Merci. Puis là, on sait c'est quoi qu'on a à colmater.
2: Exact.
1: Et le travail se fera au cours des prochaines semaines, des prochains mois. Puis il n'y a rien de négatif à dire. Moi aussi, j'ai vu Martin Saint-Louis se faire ramasser, notamment. Là, puis je comprends pas ces gens-là qui ont tellement de haine en dedans. T'sais.
0: Ben, des fois, c'est une forme d'amour, tu sais. C'est comme, tu sais, tu y croyais, puis t'encourages les gars, puis tu penses que ça s'en va jusqu'au bout, puis finalement, c'est comme une déception, frustration.
1: Mais garde ça pour toi. Tu sais, ferme ta gueule. T'es pas obligé d'aller déverser ton fiel sur les réseaux sociaux. T'es pas obligé. T'es pas obligé de faire ça. Moi, c'est ce que je pense. T'sais, moi aussi, il y a bien des journées où j'aurais le goût de dire qu'un tel puis un autre tel, c'est des ci puis des ça. Gardez ça pour vous autres. Gardez-vous une petite gêne. Ça reste, hein, les écrits. Oubliez pas.
2: 100%.
1: Ça
2: reste. Il y a des équipes qui donneraient beaucoup pour avoir eu le parcours que les Canadiens ont vécu durant les séries.
1: Absolument.
2: Là. Des équipes là, qui avaient une équipe à maturité et qui n'ont pas eu ça pendant quoi, 10 ans, alors que... Puis là,
1: ça a été une maudite belle saison.
2: Je vais avoir les Maple Leafs. Mais je fais juste dire, il y a des équipes qui aimeraient ça avoir un parcours éliminatoire les Canadiens ont eu. Alors, soyons contents.
0: Ben, tout ça pour dire merci à tout le monde qui sont rangés derrière. Tu sais, si on fait ce qu'on fait globalement, là, ici dans le tailgate, mais les gars du matin qui se lèvent à telle heure, puis Max qui fait énormément de radio aussi, puis Larac Gonzo qui ont tout fait ça ce printemps-ci avec les rassemblements partout, c'est parce que vous embarquez, vous êtes contents. Vous nous le rendez, puis on sent de plus en plus qu'on vous accompagne dans votre quotidien. T'sais, pis c'est le fun de vivre ça, tout le monde ensemble. T'sais, nous autres, on est juste des boys, comme les boys puis les girls qui nous écoutent, qui trippent sur la passion, puis on fait ça pour la passion du sport, puis la passion de ce qu'on vit, puis on a la chance d'en discuter avec vous, puis d'animer ces discussions-là.
2: Ouais.
0: C'est tout. Fait que c'est bien le fun. Merci à vous autres. Là, nous autres, on n'a pas fini. On est encore là jusqu'au mois de juillet.
2: C'est ce que j'allais dire.
0: Georges Gonzo sont en vacances. Nous autres, on est encore là jusqu'au mois de juillet. Jusqu'à ce que.
2: Ah, puis il va en avoir de l'actualité. La finale de la Coupe Stanley.
0: C'est fou.
2: Il y a le repêchage, je l'ai mentionné. Il y a également l'ouverture du marché des joueurs autonomes. On sera là le 1er juillet avec vous.
3: Émission spéciale.
2: Oui.
3: Oui.
2: Journée des joueurs autonomes.
0: J'aime ça, FX, quand tu prends ta voix rauque comme ça.
2: Il y a cette Coupe du Monde aussi qui s'en vient. Là. Ça paraît pas, mais dans 10 jours, c'est le début de la Coupe du Monde. Mexique, États-Unis, Canada. Il y a du tennis en masse avec Roland Garros. Félix a gagné, notamment aujourd'hui. Ça va encore de finale dans un parcours où tout est ouvert en ce moment chez les hommes. Il y a pas mal de stock. Il y a du baseball, il y a du football. Les Alouettes commencent cette semaine. Il y a des transactions aussi dans la NFL.
1: Il y a du mouvement dans la NFL. Il y a une grosse transaction cet après-midi.
0: Ouais. Ouais. Ouais, une énorme transaction, puis on va en parler tantôt. Vous êtes très nombreux sur la messagerie texte. On va prendre le temps de l'analyser, Ben, parce qu'il y a d'autres mouvements dans la NFL aussi. Là, les Giants qui ont bougé, tout ça. Fait que on va se faire un petit bloc, bien sûr. Vous êtes un peu dans une émission spéciale du bilan de fin de saison du Canadien. Il y a beaucoup, beaucoup de trucs traiter, à jaser. Nos collaborateurs vont être là. Je veux juste saluer, parce que je l'avais promis, il y a bien du monde que j'ai croisé. Puis tu sais, ça m'a permis de mettre en perspective justement ce que je viens de jaser dans les dernières minutes. Mais à Luke Combs, croisé bien du monde avec qui on a pu jaser, serrer la main, tout ça. Nicolas, entre autres. Will, en tout cas, il y en avait plusieurs. Puis c'est toujours le fun d'avoir l'occasion de jaser un petit...
2: Puis il y avait des joueurs du Canadien samedi soir.
0: Ben oui, ça, c'est le plus gros moment du spectacle. Hey, dites-moi pas qu'il y a quelqu'un qui était déçu, là. Tu sais...
2: Hey non, mais ça aussi, là. J'ai vu des critiques sur les... mais ça aussi, là. Hey, les gars sont éliminés, Calvaire, là. Peux-tu en profiter, là? Je veux dire...
1: Ah, mais ça...
2: À un moment donné, là, c'est... ça aussi, là, c'est...
0: Ah, puis ça a été... Je peux te dire qu'en tout cas, dans les 50 000 personnes qui étaient au Parc Jean-Drapeau, là, il y a pas personne qui était déçu de voir un joueur du Canadien, là.
2: Tout avec le chandail de la victoire de Montréal en plus. Il y a le défilé samedi à Montréal.
0: Cole et Suzuki, oui. Effectivement, les deux qui avaient le chandail. La restop des biens pour Dobesh.
2: La Coupe Dobesh.
0: Et Gallagher qui était sur le stage. Puis aujourd'hui, ça a pris beaucoup de sens le fait que Brendan Gallagher était sur scène.
2: Ouais.
0: Avec, je suis certain que c'est Cole Caulfield et Nick Suzuki qui ont dit « Brendan, c'est toi qui s'en viens ». Sachant ce qu'on apprenait aujourd'hui. T'sais. J'en suis convaincu. Il y a même des gens qui évoquaient, disaient, hey, avez-vous comment il l'a pris par l'épaule, notamment, et tout ça. Ça a été un beau moment. La veille, c'était GSP, Georges Saint-Pierre, qui est allé faire ce moment-là où essentiellement tu cales une bière avec Luke Combs, là, qui est un artiste. C'est incroyable quand il est populaire, Ben.
1: Non, je sais.
0: Ça n'a aucun bon sens.
1: Un autre phénomène inexplicable, pour ma part, mais je sais qu'il est très, très, très, très populaire.
0: Plutôt.
1: Les gens se l'arrachent. Ouais, c'est spécial, mais tant mieux pour lui. Puis tant mieux pour ses fans. Ben content pour vous autres. C'est pas pour moi.
0: Pas inexplicable, inexpliqué.
1: Mais pour moi, ça s'explique pas. Mais il y a bien des phénomènes comme ça là, dans la vie là, que je comprends pas. Là. Moi, j'ai un petit cerveau. Il n'y a pas, beaucoup d'espace là, dans ce cerveau-là. Il y a bien des affaires que je comprends pas, dont Luke Combs. Mais bon,
0: c'est... Ben.
1: Je comprends pas ça.
0: On va rephraser. Tu as un gros cerveau.
2: Ah oui, un gros cerveau, certain.
0: Tu es extrêmement intelligent. Ton cerveau n'est pas petit. Il est fermé.
2: Ouais.
1: Non, mais je comprends pas ça. Qu'est-ce que je te dis?
0: T'as ta boîte qui est là, puis essaye pas de l'ouvrir
1: mais
0: à d'autres choses.
1: C'est quoi, je suis bien content. Bien content d'être en marge.
0: C'est pas une critique?
1: Mais je suis bien content d'être en marge, de pas faire partie là, de la meute, là, que tout le monde... Tu sais, tout le monde était là, tout le monde aime... Moi j'aime ça, pas aimer les mêmes affaires que tout le monde.
2: C'est parfait.
1: Je suis très, très bien comme ça.
0: Comment ça s'appelle déjà, le dernier show que t'es allé, là?
1: Clan of Zymox. Personne qui connaît ça, ouais, c'est parfait de même.
2: Avec des vampires.
0: Va falloir que tu m'amènes un moment donné là, dans un show gothique dansé avec des vampires.
1: Ah ouais, absolument. Ben, moi, j'ai aucun problème. Moi, j'aime mieux ça.
0: Dis-moi aller la prochaine fois qu'il y en a un, va y aller avec toi.
1: Il y en a un. Le prochain, c'est Echo Burial.
0: Echo Burial,
1: okay. C'est dans le cadre d'un festival gothique qui va se tenir au Foufoune électrique en octobre prochain.
0: Foufoune électrique.
1: Ouais, puis ça, c'est sûr que je suis là. Alors ça, j'ai pas acheté mes biens encore, alors on pourra y aller ensemble. On va vivre ça ensemble.
0: Un festival gothique au Fouf, ça doit coûter comme 25$.
1: Ouais, c'est ça, ça sera pas trop. Ben, Cobra Roll, il descend de la France, pareil, c'est un duo, là, la chanteuse est sublime. D'après moi, ça va être quand même un 50-60$ le billet, là. Ils sont très populaires en Europe, Cobra Roll. Je suis content, moi je préfère, tu sais.
0: Donne-moi la date.
1: Y a personne qui connaît ça, moi j'aime ça de même.
2: C'est quand, ça?
1: On ira à 3.
2: Ben ouais,
1: c'est en octobre, un samedi. Là.
2: Parfait.
1: C'est au courant, gars.
2: La dernière fois que j'ai été au Fouf, c'est quand j'avais 18 ans. Là. Je me rappelle pas de grand-chose.
0: Les pichés à 5$ dans le temps.
2: Ah ouais. Hey.
1: Est-ce qu'en règle
0: moi aussi, je commence à faire un petit bout que je suis allé au Fouf.
1: C'est ça. Moi aussi, ça fait un bout là, que je suis allé au Fouf.
0: Dans le temps qu'il y avait des excellentes poutines à côté. Il y avait comme un trou dans le mur. Ouais. Les poutines étaient très bonnes. Ouais, oh oui, monsieur. 2h15 du matin, tu descends là. Ouais.
1: Mais moi, je pense que la dernière fois, là, je suis allé voir Nine Inch Nails, mais avant qu'il explose, avant que sa popularité explose. Oh, fouf.
0: Ça, ça devait être en 64.
1: Non, ça, c'est en 90-91.
2: Ben, voyons donc, 90-91. J'étais même pas au monde.
1: Il y a bien des affaires que t'as manqué dans la vie, là. Petit cul.
0: Cela dit, journée émotive.
2: Ouais, ce que j'ai vécu, par contre, là, c'est la carrière complète de Brendan Gallagher avec le Canadien. J'ai grandi en tentant de prendre exemple sur un gars qui, à chaque occasion, donnait son maximum sur la patinoire. Guerrier Brendan Gallagher. Avez-vous versé une petite larme quand vous l'avez vu en conférence de presse aujourd'hui?
0: Non, mais...
2: j'ai eu le cœur gros.
0: Moi aussi, j'ai eu le cœur gros. Comment tu veux rester insensible à ça? Tu sais, t'as un gars, il a tout donné pour le Canadien. Son corps au complet, Ben, tu le dis tout le temps, là, il est cassé de partout. Il a tout donné. Puis pour lui, il y a une seule façon de jouer au hockey, puis c'est de donner son meilleur effort. Puis il connaît pas les demi-mesures. Puis tu le vois fendre en deux de même devant une caméra en disant que son temps à Montréal est terminé. C'est plate. Est-ce qu'il aurait dû jouer en série, t'sais, sachant ça? Probablement.
1: Les gars, vous êtes plus près de moi, là, du hockey et de tout ce qui se passe dans les actualités du Canadien de Montréal. Quand il dit que c'est terminé, il reste une année de contrat quand même, là.
2: Ouais, mais
1: alors, c'est quoi si on parle d'échange? Oui,
2: exactement.
0: Ouais, il a dit qu'il voulait continuer. Il dit j'ai encore à offrir.
1: Il va se faire échanger.
0: Ouais. Ben oui.
2: Puis je pense pas que le Canadien
1: va il y a une équipe qui va prendre le contrat de Brendan Gallagher.
2: Ah, je pense que oui.
1: Magané comme il est.
2: Ben en fait, Ben, il y a une équipe qui me vient en tête. Là.
0: Les Canucks de Vancouver.
2: C'est un gars de Vancouver. Les Canucks vont être en reconstruction. Aller chercher des vétérans dans une reconstruction comme ça, c'est important. Gallagher a eu son rôle à jouer pendant la reconstruction du Canadien en tant que bon vétéran dans le vestiaire. Il reste un an à 6,5. Puis il y a des équipes qui veulent atteindre le plancher salarial, comme les Canucks, par exemple.
1: C'est bon.
2: Alors, c'est une équipe qui pourrait être intéressée à un gars comme Brendan Gallagher.
1: Merci. Comme ça, moi, je vous pose des questions. Ouais. Je sais que vous êtes au courant
0: amène,
1: de pas mal tout.
0: Tu sais, n'oublions jamais ce qu'il amène dans un vestiaire, ce gars-là.
1: Non, ça, c'est ça, t'as raison. T'as tellement raison.
2: Il y en a plusieurs qui ont pleuré. Là. Je lis un messagerie texte sur YouTube aussi.
0: Oui, puis regarde, écoute, moi, c'est quand. Le dernier moment où est-ce que j'ai versé une. C'est quand Price a été échangé aux Sharks de San Jose.
2: Alors qu'il ne jouait plus depuis.
0: Non, mais on dirait que ça a mis ça officiel. Tu sais, il était dans l'entourage de l'équipe des fois. Puis tu disais.
2: Ouais, la vidéo Price, hommage.
0: Mais voir, tu dis. On dirait que tu l'as réalisé. Puis je ne suis pas le seul. Là. On était en onde quand c'est sorti, cela. Là. Ouf. Ça a fait un petit quelque chose, moi.
1: Là, Lainé, as-tu mis le Canadien dans le pétrin, là, avec sa déclaration qui avait eu le feu vert pour jouer, là?
2: Non, je pense
1: pas. Non, selon Georges, il a peut-être mis le Canadien dans le trouble.
2: Je pense que c'était sa décision de ne pas jouer avec le Canadien.
1: Hein? OK.
0: Mais c'est un peu ça que Kent Hughes disait. Là. Ouais. On va
1: y revenir.
2: Ouais, on va en parler.
0: On va dépaqueter tout ça tantôt.
2: Il y a du stock.
0: Pour utiliser une expression bien francophone, ouais. Dépacter.
1: On va dépacter ça, ben oui.
0: Juste manger de poc. Schwinn Mapper seront là. Anthony Marcotte sera là comme à l'habitude. Renaud aussi en direct de Raleigh en Caroline du Nord.
1: Il suit la finale, lui.
0: Le
1: là.
0: Beau Ren, ouais. Il est à la finale de la Coupe Stanley. Et Marco D'Amico, ouais. Qui lui était aux disponibilités médias aujourd'hui, donc qui a quelques petits entretiens exclusifs également à nous présenter. Donc, on a bien du fun aujourd'hui. Ouais. Justement, la question du jour.
2: Ben, qu'est-ce qui retient votre attention le plus du point de presse de fin de saison des disponibilités médias? Les options, le départ de Brendan Gallagher. Cole Caulfield qui a été très honnête aussi devant les médias en disant qu'il n'avait vraiment pas connu des bonnes séries éliminatoires, qu'il était très déçu de son jeu. Mm-hmm. Lainé, qui mentionne qu'il était en santé, qui aurait pu revenir au début du mois de janvier. Là. C'est quand même, il faut le faire. Là. On est au mois de mai.
1: Non, au mois de juin.
2: Juin, c'est vrai.
1: On est en juin. Là, ouais.
2: Ouais, ça va vite. Ouais, ça fait 6 mois quand même quand tu penses à ça. Ça fait 6 mois pareil. Et le contrat d'Ivan Demidov, qui est un sujet qui a retenu l'attention. Kent Hughes en a parlé. On va vous présenter l'extrait tout à l'heure. Et Lynn Hutson aussi, qui avait déjà vécu ça l'été dernier, qui finalement avait signé après quelques matchs en saison régulière. Le contrat d'Ivan Demidov qui retient déjà l'attention. Alors, est-ce que c'est le départ de Brendan Gallagher? Cole Caulfield qui est très honnête? Lainé qui dit qu'il était en santé depuis le début du mois de janvier? Ou le contrat d'Ivan Demidov?
1: Ben pour ma part, je vais choisir l'option Gallagher.
2: Ouais.
1: On pensait qu'il aurait pu être racheté T'sais, on s'était dit il va probablement être racheté puis ce sera la fin pour lui. Mais non, il veut jouer encore puis il veut honorer au moins sa dernière année de contrat, mais pas, ben, c'est visiblement pas avec le Canadien.
2: Non.
1: Alors ça, c'est un moment fort, je pense, de ce qu'on a vécu ce matin. Sinon, Lainé, il l'a dit, mais on savait pas mal tout là, que il y avait Anguille sous la roche.
2: Ouais, puis il n'y a pas juste dit ça aussi. Hein.
1: Non, il n'y a pas juste dit ça. C'est Lainé étant Lainé.
2: Ouais,
1: mais moi, c'est Brandon Gallagher.
2: Brandon Gallagher.
0: Moi aussi, c'est Brandon Gallagher. Deuxièmement, c'est Demidov. Toute cette histoire.
2: Ben,
0: tout le monde a parlé de Demidov, ou à peu près. Et les déclarations, ce ne sera pas long qu'il va signer, lui-là. D'ailleurs, il reste à Montréal cet été.
2: Ouais.
0: On va en parler dans les prochaines minutes. Là, je veux pas rien voler de sujet de ce qui s'en vient, parce qu'on a nos experts qui vont en parler. Mais tu sais, comment passer à côté de Brandon Gallagher? J'étais là parce qu'on prépare l'émission et tout ça. J'ai pas pu y aller cette année. L'an dernier, j'étais là. Puis juste quand David Savard a annoncé sa retraite, tu vois, les gars, c'est pas mal fini, là.
2: Ouais.
0: Ouais, le corps suit plus, puis tout ça. C'était un moment émotif, mais là, ça devait être... j'ai hâte de questionner Marco à ce sujet-là. Là, ça devait être vraiment, vraiment quelque chose de voir Brandon Gallagher avec ses émotions-là. Encore une fois, il a tellement amené aux Canadiens. Ce gars-là, c'est le sujet du jour. Ça.
2: Ben, vous voyez, c'est la réponse la plus populaire, les gars. Brandon Gallagher à 82%.
1: Et?
2: Alors, c'est vraiment ce qui a marqué...
1: ouais.
2: Notre gang du Tailgate aujourd'hui. Sans surprise.
0: Gilbert, un peu comme Ben, c'est prononcé sur les gens négatifs ce matin. On veut vous faire entendre ça, notre Gilbert national. Et Anthony Marcotte aussi est revenu sur les besoins du Canadien. Ça, ce sera un gros sujet dans les prochaines semaines. Fort probablement, même d'ici le repêchage, on tentera d'en adresser certains de ces besoins-là. Mais pour passer à la prochaine étape, qu'est-ce qu'on a besoin? Puis un petit mot sur Connor McDavid.
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0: C'est sûr que l'élimination du Canadien, de la façon que ça s'est fait contre les puissants Hurricanes de la Caroline, puis on en reviendra d'ailleurs parce que la finale de la Coupe Stanley, là, ça commence demain. Puis FX, toi et moi, on en a parlé en fin de semaine. J'ai été tellement impressionné par les Hurricanes. Et si vous ne nous avez pas écouté en fin de semaine, ouais, je me suis excusé.
2: Ouais.
0: Je les ai sous-estimés.
1: Ah, t'es pas le seul.
2: Quelle belle équipe d'hockey.
0: Je sais que je suis pas le seul, mais tu sais, vous le moi, ah ouais, t'avais dit telle affaire. Puis
1: ouais,
0: vous avez raison. Mais là, je reviens. Ma prédiction, c'était Canadien en 6. Après le premier match, j'étais convaincu de tout ça. Puis j'avais dit, les Hurricanes n'ont pas eu d'opposition. C'est pour ça qu'ils ont bien performé de même. Non. Regarde, je l'avoue, ouais, je me suis complètement trompé.
2: Ça a été assez clair dans les matchs numéro 5. Numéro 4 et 5. Là. Exact.
0: T'sais, oui, ça aurait pu virer de bord peut-être 2-3 parce que ça s'est quand même rendu en prolongation. Ouais. Il y avait Jakub Dobesh qui était très bon. Mais bref. Il y en a qui réagissent de façon positive. Ça amène toutes sortes de réactions. Mais Gilbert avait quelque chose à dire pour ceux qui sont négatifs à l'endroit de cette élimination.
24: C'est ça, là, on n'a pas gagné la Coupe Stanley, mais en même temps, c'est un pas dans la bonne direction. Quand on a fait les séries l'année passée par la peau des fesses. Cette année, on a fait les séries par la porte d'en avant, puis big time en plus.
25: Ouais, c'est tout des
24: big
25: jeunes,
24: time en
25: c'est
24: plus.
25: Tous des jeunes joueurs qui t'ont amené
24: le
25: là.
24: Le club le plus jeune de la ligue. Le club le plus talentueux, puis je m'avance, je vous le dis un matin, là, depuis les années 70, le club le plus talentueux que vous avez eu sur une glace, c'est ce club-là en ce moment.
25: Eh ouais.
24: Puis levez-vous de bonheur si vous voulez m'astiner, parce que si j'ai tout vu les clubs, j'excuse, désolé, là. J'ai tout vu les clubs. Puis vous le dis, c'est le club le plus talentueux qu'on a eu sur la glace, puis on trouve le moyen de dire, mais là, il n'y aura pas dû être à l'Oukom, il n'y aura pas dû Fancy. Tu parles d'une gang de losers, tu parles d'une gang de ci, tu parles d'une gang de ça. Fermez donc vos gueules. Quand, une petite gang d'imbéciles, quand vous pensez de même, là, moi, ça m'énerve.
2: Ça a le mérite d'être clair, hein, quand même.
1: Ah ben là, Gilbert.
2: Il s'excuse
1: pas par quatre chemins. Passe pas par quatre chemins, Gilbert. Ben, en même temps, il a raison. J'appuie son propos.
26: J'étais avec sa fille à Lucas, ouais, d'ailleurs. Ça me fait tellement rire jusqu'à quand ton père. Là, oups, ça sort de ça. Hey, je m'excuse les boys. Là. Puis il recommence après. Je regrette, là.
1: En même temps, il a raison, tu sais, je veux dire. Mais tu sais, les gens qui ne font que déverser leur fiel puis qui ne font qu'être négatifs dans la vie, je les plains. Ça doit pas être facile vivre leur vie parce que si t'es pas en mesure de voir du beau dans ce que le Canadien nous a offert cette année puis que tu vois juste la fin alors que les joueurs n'avaient plus d'essence dans le réservoir puis que là, tu ne fais que chialer par-dessus chialer, ben t'es triste. T'es triste puis tu vas pas bien probablement. Tu sais, alors, consulter. Parce que c'est impossible de ne pas être en mesure de savourer la saison que le Canadien nous a offert, tu sais. Alors, soyons heureux, puis c'est positif pour les années à venir. On construit là-dessus. C'est une base sur laquelle construire qui est assez intéressante. Merci, on parle du corps et d'as.
2: Exact.
1: Alors, pourquoi? Tu sais, pensez-y avant d'écrire toutes sortes de maudites cochonneries. Ce qu'on écrit, ça reste. Les captures d'écran, puis vous savez jamais ce que ça va. Quand ça va venir vous hanter, vos niaiseries. Pensez-y, soyez plus positif, parce que c'est une maudite belle saison qu'on a eue.
2: Je vais le dire.
0: Mais, regarde, 95%, 98% des gens ont été positifs envers le Canadien.
2: Ouais, ouais, ouais, 100%.
0: C'est ce qu'il faut retenir aussi.
2: Et je vais le dire et je vais le redire parce que je l'ai dit en fin de semaine, mais tu regardes le noyau de cette équipe-là. Là. Ton capitaine a 26 ans, Noah Dobson 26, Caulfield 25, Newhook 25, Dobesh 25, il vient d'avoir 25, Bolduc 23, Hudson 22, Slav 22, Kapanen 22, Fowler 21 et Demidov 20. Les gars sont tellement jeunes, là, c'est une jeune formation, celle du Canadien. Là-dedans, t'as des espoirs de premier plan en Michael Hage, en Alexander Zarovski. T'as encore tes choix de première ronde pour les prochaines années. Le Canadien, là, a plus d'avoir une masse salariale parmi les meilleurs de la Ligue nationale. Tes joueurs sont signés à long terme, mais à bon prix. Là,
1: comme ouais, puis ça va s'alléger. Un Brendan Gallagher qui va partir, un line-in.
2: Exactement. Le Canadien est en business. Maintenant, Kent Hughes a un gros été devant lui, d'après moi.
1: Oui, c'est certain.
0: Un énorme été. Et justement, Anthony Marcotte en a parlé plus tôt.
3: L'identité du Canadien est pas encore tout à fait claire. Puis c'est un petit peu ce que le point qu'a amené Martin Saint-Louis. Puis c'est vrai, moi je pense que c'est une attaque quand même très redoutable, avec beaucoup de vitesse. Ça part beaucoup du 48 et du 53 en défense. Excellente relance, bonne première passe. Y a-tu moyen d'amener un petit peu plus de robustesse dans ce club-là? Moi, je pense que oui. C'est un besoin important en vue de la saison prochaine. Faut amener un quatrième trio peut-être avec un petit peu plus d'identité et non pas peut-être des joueurs qui où il y a un certain va-et-vient, un match dans le quatrième trio, après ça sur la deuxième ligne, des fois sorti de la formation. Est-ce qu'on est capable d'avoir peut-être un peu plus de stabilité à ce niveau-là?
4: Ouais, c'est important.
3: Et défensivement, un petit peu plus de rudesse, ça ferait pas tort aussi. Puis justement, on passait le commentaire en fin de semaine. Et la dernière fois que le Canadien s'est classé en finale de la Coupe Stanley, on avait une brigade défensive qui faisait mal. Ça n'a pas fait très, très mal dans les séries pour le Canadien au niveau de la ligne bleue.
0: Ouais, Weber, Edmondson,
2: Sherratt.
0: Kulak, Sherratt, c'est tout ça. Effectivement, on veut pas. Tu veux pas une brigade défensive trop vieille, tu sais, mais non. Comme tu l'as bien démontré, comme vous l'avez bien démontré, les gars, jeune. Capable de bouger des rondelles, tu sais. Est-ce que maintenant on peut avoir un droitier physique qu'on peut ajouter à ça, ouais, qui est peut-être même un petit peu plus vieux, tu sais, qui s'en vient pour une coupe de saison? Ben, à voir.
2: Puis je parle des accords. Je parle des accords avec l'aspect robustesse. Dans un quatrième trio là, qui a une identité, là, parce que là, en ce moment, Bolduc est capable d'amener cette identité-là, mais il était avec Kirby Dock et Joe Veleno. C'est pas vraiment l'identité que tu vas avoir pour un quatrième trio en série. Regardez comment le quatrième trio des Hurricanes a été très bon. Là,
0: je vois pas Bolduc comme un joueur de quatrième trio.
2: Moi non plus. C'est pas ça que je dis, mais lui, il amène une identité quand même à son trio. Il est très bon sur l'échec avant. Il donne des bonnes mises en échec. Il est très bon en récupération de rondelles quand même. Je le vois pas sur un quatrième trio. Mais aux Canadiens de trouver les joueurs en conséquence pour t'amener une identité, surtout en séries éliminatoires. Et pourquoi pas un partenaire de jeu aussi pour Lane Hutson? Parce que Lane Hutson, cette année, il a joué pas mal avec tous les défenseurs de la formation, sauf même probablement Robert Jacky, mais il a été jumelé à Jaden Schubel, il a été jumelé à Kaden Goulet, il a joué du côté gauche, il a joué du côté droit. Avoir un peu plus de stabilité, là, tu le vois à travers la Ligue nationale de hockey, les meilleurs défenseurs au monde ont de la stabilité. Ils ont un partenaire de jeu avec qui ils jouent possiblement 82 matchs. Regarde Cale Makar avec l'Avalanche du Colorado, Devon Taze, on se pose pas de questions. Quinn Hughes qui évoluait avec Brock Faber avec le Wild du Minnesota. Tu dois trouver un partenaire de jeu à Lane Hutson, un droitier idéalement, avec qui il peut jouer, il peut bâtir sur 82 matchs et rendu en séries éliminatoires, parce que c'est bien beau là, Jaden Struble, là, mais
0: non, puis il y en a plusieurs qui nous écrivent, il y a énormément de fans de Harbert Jacky. Harbert Jacky, c'est pas un défenseur top 4 qui peut manger des minutes.
2: Non,
0: tu sais, un droitier physique qui mange des minutes là. Tu sais, des défenseurs, regarde les Hurricanes de Caroline, tu sais, qui sont gauchers, droitiers, peu importe, là. Mais t'en as des défenseurs mobiles, physiques, dans cette défensive-là, là. On parlait de Keandre Miller, qui est un défenseur exceptionnel depuis le début des séries. Tu sais, je pense pas que c'est le plus physique non plus, mais Jalen Chatfield fait partie.
2: Très bon, Jalen Chatfield.
0: T'sais, très, très bon aussi. Puis c'est pas un gars, je veux dire, qu'on
2: pensait qu'il allait
0: devenir... Non,
2: mais il est assez bon pour jouer
0: sur un top 4. Exactement, tu sais, c'est ce style de défenseur-là. Bien que j'aime beaucoup Harbert Jacky, je crois pas que c'est un partenaire en défensive, par exemple, pour Lane Hutson sur le top 4.
2: Et il faut pas abandonner dans le cas de David Rambacher, mais c'est lui qui était censé prendre cette place-là à long terme, les gars, au sein de cette brigade défensive-là. Et là, il est en santé, il est blessé, Alors, ça peut pas être une solution assurée dans le futur, un gars comme non. David Rambacher.
1: Malheureusement.
2: Mais c'est lui, là. C'est ce défenseur droitier top 4 que tu cherches, là. Puis que t'as pas trouvé.
0: Et il y a eu des petites rumeurs qui sont sorties en fin de semaine sur un certain McDavid qui aurait commencé à visiter certains quartiers autour de Montréal. On va aller écouter ce que les gars avaient à dire ce matin.
5: Ouais, ben c'est oui. Qui les intouchables selon vous dans une transaction pour McDavid?
4: Le Canadien, ça?
5: Ouais. Il y en a-tu?
4: Lane Hutson, tu touches pas à ça.
5: Ouais.
4: Lane Hutson, tu touches pas à ça.
5: Suzuki, capitaine.
24: Un gars de 50 buts, 51 buts, tu touches pas à ça non plus.
4: Ah, moi, je pense pas que Caulfield aurait ce statut-là, par contre.
25: Moi non plus.
4: Je pense que Caulfield...
24: Je pense que vous autres, là, vous avez la mémoire courte parce qu'il y a eu des playoffs ordinaires, là, mais il y a eu quand même 51 buts.
4: C'est McDavid. Là. C'est, je veux dire, on ne leur donnera pas le
25: chercher. Moi, j'en ai deux. C'est Hudson et Suzuki que je touche pas.
5: Ouais.
4: Même tous Slavkovski les serait...
25: Même Slavkovski.
4: Même Demidov?
25: Même Demidov.
4: Intéressant.
25: T'as pas, t'sais, je veux dire, est-ce que McDavid t'amène à une autre étape? Aucun doute.
0: C'est sûr qu'il t'amène à une autre étape. Puis là, juste pour clarifier, là, ce qui est sorti, c'était McDavid est venu à Montréal pour le Grand Prix. Formule 1. Pour le Grand Prix, comme ben du monde qui était sur place pour venir prendre part à ces festivités-là puis à l'événement. Et pendant qu'il était ici, il en a profité pour aller visiter certains quartiers résidentiels.
1: Mm-hmm.
0: Il a dit que... Puis ça, c'est tout ça, c'est sorti par Marc-Olivier Beaudoin. Il n'y a pas d'histoire que le Canadien a appelé les Oilers ou quoi que ce soit. Que l'information qui est sortie, c'est que si toutefois il en venait qu'à quitter Edmonton, Montréal ferait partie de sa liste des équipes à laquelle il accepterait d'être transféré.
2: Et quand on parle de la liste, on parle d'une très courte liste auquel il accepterait d'être changé. Non, il n'y a pas beaucoup d'équipes.
0: Donc c'est ce qui a été dit.
2: Alors ça part la machine à rumeurs, là.
1: Il est rendu à quel âge, le McDavid, pour le fun?
2: Je pense qu'il a 29.
0: 29.
2: Ouais. OK. Il est en 97.
0: Fait qu'il a pas passé la date d'expiration de FX Bedard.
1: Non, mais il est pas loin.
2: Il est pas loin. Le Canadien va l'acquérir. Il va
0: arriver à 30 ans. Le coupe à moitié du salaire, la moitié du temps de jeu, ça marche plus.
1: McDavid peut encore être une bête.
2: Il y a des exceptions. Ferreur
1: jusqu'à quoi? 34-35 ans?
2: Plus longtemps que ça.
1: Encore plus? OK.
2: À Crosby.
1: Crosby.
2: Crosby est encore un excellent joueur de hockey. Là.
1: Exact.
2: Fin de trentaine.
1: Oh, ouais.
0: Comprends pas trop ce qui se passe là-bas à Pittsburgh. Là, qui ont re-signé encore Malkin. On essaye encore avec ce noyau-là.
1: Ouais. Une autre tournée d'adieu.
0: Une dernière année.
1: Une autre aide.
2: Ben, si la saison commence mal.
1: C'est peut-être l'année de trop. Là. L'an passé, là, ils ont eu une saison au-delà des espérances. Là, ils disent hey, on continue, on est encore capable. C'est peut-être l'année qui va faire mal. Là. Mais bon.
0: C'est faut qu'il reste en santé, là.
1: C'est ça.
0: Carlson, Le Temps, Crosby, Malkin. Les quatre doivent rester en santé pour que tout ça fonctionne. FX, y en a plusieurs qui viennent de joindre à nous, puis on est content que vous le fassiez. Merci d'être là avec nous. On est avec vous jusqu'à 18h dans le tailgate. On va aller réécouter certains clips de cette disponibilité média aujourd'hui de fin de saison des joueurs de Kent Hughes également. Ce sera la trame narrative de notre émission et on va commencer avec Brendan Gallagher, très émotif par rapport à son avenir.
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0: C'est d'ailleurs notre question du jour, FX. Qu'est-ce qui a le plus retenu votre attention durant ces disponibilités médias de fin de saison chez les Canadiens? Et la réponse la plus populaire, c'est effectivement Brendan Gallagher.
2: Oui, et Ben le disait tantôt, on se posait toutes sortes de questions quant à l'avenir de Brendan Gallagher. Est-ce que son contrat va être racheté? Est-ce qu'il pourrait être échangé à une autre formation? Et c'est un Brendan Gallagher très émotif qui s'est présenté devant les médias aujourd'hui. Je vous laisse entendre.
14: Incredibly. Sorry. Jeez. No, I'm just very fortunate.
23: What's going through your mind?
14: Just give me a second. No, I had a thought about my mom.

0: Ouais.
1: Et à ce moment-là, les gars s'étaient regroupés pour lui. Fait quelque chose d'entendre ça. Vraiment beaucoup. Je respecte beaucoup l'humain qu'est Brendan Gallagher. Bah. Énormément
2: le
1: de respect.
2: Le joueur de hockey aussi.
1: Ouais. Ouais.
0: Il a montré la voie à tous les jeunes qui sont là. C'est une machine de préparation physique, d'entraînement, Brendan Gallagher. Son attitude qui a toujours été irréprochable. Et tout ça, il veut continuer à jouer au hockey. Et malheureusement, il sait que ça ne passera plus par ici. Puis c'est le cycle normal des choses pour un athlète professionnel, on le sait. Ça brise le cœur des partisans aujourd'hui, certainement. Et ouais, c'est ça. C'est triste.
1: 34 ans. Une année de contrat à 6,5 millions. Et il a mentionné notamment que Vancouver serait une place où il aimerait aller, serait intéressé à aller. On sait qu'il est né aussi à Vancouver, alors ça explique possiblement cette réponse-là. Il a parlé de fierté aussi, concernant le Canadien. Repêché très tard, dans une séance de repêchage exacte. Il a évolué plus de 15 ans au sein de l'organisation depuis son repêchage. Allons écouter Brendan Gallagher sur la fierté de jouer pour le Canadien.
3: You know, first and foremost, so thankful and so fortunate to have spent as much time as I have here. You know, the fans right from day one, it's been truly a privilege to play in front of them. You know, it's an opportunity that not a lot of players get in this league. I've got it to do it for 14 years now, and it's not lost on me, you know, how special it was to call the Bell Center home. You know, the very, very first time I set foot in this organization, you know, management, coaches, the teammates I've had along the years, there's been ups and downs, but I don't have a single regret, so.
0: Aucun regret. Il y a eu des hauts et des bas dans cette organisation-là, mais je veux remercier l'organisation du Canadien, tous les coéquipiers qu'il y a eu à travers les années. Oui, un privilège et un honneur d'avoir fait partie de cette organisation-là.
1: Hey, on parle de 911 matchs dans l'uniforme du Canadien.
2: Quand même.
1: C'est du stock, là. Dans des années qui n'ont pas été toujours faciles, dans des saisons désastreuses, des années plus belles, avec notamment Carey Price, puis l'année 2014, la finale de la Coupe en 2021. C'est lui qui avait marqué le premier but dans le match numéro 7, notamment contre les Maple Leafs de Toronto, en 2021. Cette expérience-là d'atteindre la finale avec Price, notamment, ça a été un rouage très important de cette équipe-là sur une décennie complète. Brendan Gallagher. Ouais, on louangeait pour ses qualités, pour son éthique de travail, pour le guerrier qu'il était.
0: Et je me souviens à l'époque, quand Brendan Gallagher était là, puis il y avait Price, Subban, puis même on voyait Pacioretty, on se disait hey, quel beau noyau de jeunes qu'on a là qui va pouvoir puis finalement ça a pas fonctionné. Oui, l'échange de Subban a mené à l'acquisition de Weber, ça a amené à la finale de la Coupe Stanley. Gallagher est encore là. De voir que c'était un peu le dernier de cette époque-là qui quitte maintenant l'organisation. Ça fait un petit pincement. Un qui aura eu un court passage avec les Canadiens de deux saisons dans lequel il en a joué une demi
1: et ça a été mouvementé.
0: Cinq matchs, mais quand même, sans liner, pas tiré l'année passée, a été disponible aujourd'hui pour les médias.
1: Ouais, et il a confirmé ce que pas mal de monde savait déjà ou se doutait très bien. Il aurait pu revenir au jeu, Patrick Laine. Il aurait pu revenir au jeu, il a reçu le feu vert un petit peu après le nouvel an. Et finalement, il n'aura pas joué d'autres matchs avec les Canadiens à la suite de sa blessure en début de saison. Voici la réponse de Laine là-dessus.
3: I think I could have come back pretty early, but it's just one of those things, you know, when you have surgeries and stuff, you don't always feel 100%. You know, I've been unfortunate that I've had plenty of those, so I kind of have experience with that. But I probably could have played pretty soon after New Year's, but. But also, you don't want to rush anything and, you know, go to play too early and then you'll take a step back and then it takes longer. So kind of wanted to be more and more cautious with that. And, you know, took a little longer than expected. But, that's kind of how it went.
0: OK, donc il aurait été prêt à jouer au mois de janvier, mais il aurait pas été à 100%. Donc dans une situation de séries éliminatoires, mettons que Laine fait partie du top 12, il est là à son poste. Mais en même temps, il y a eu un long historique de blessures dans les dernières saisons, plusieurs opérations. Et tu sais, j'ai de l'expérience avec ça. Là, tu reviens, t'es pas à 100%, t'es pas trop sûr. On voulait peut-être être

0: un peu plus prudent pour pas qu'il y ait de recul, de setback dans la récupération. Et c'est ce qui a fait en gros qu'il a pas joué pantoute finalement.
1: Non.
0: T'sais, là, à un moment donné, c'est quoi, tu veux être prudent, puis il aurait été prêt quoi, rendu plusieurs semaines plus tard, là, t'arrives presque à la fin de la saison.
1: Ouais, il s'en doutait bien aussi. T'sais. Quand il a vu à quel point l'équipe se battait pour une place en série, parce que ça n'a pas été toujours facile cette année pour le Canadien, à quel point il y avait de la compétition là, dans l'Est. Là. Mais quand je voyais ce groupe de joueurs-là se battre pour être en séries éliminatoires, je me doutais que ma place était pas dans cette formation-là pour accéder aux séries éliminatoires pour aider l'équipe. Il était conscient quand même de la situation. Au total, il aura joué 57 matchs en deux saisons avec le Canadien. Quand il est arrivé, durant le temps des fêtes, l'an dernier, par contre, il y a eu un impact à sa première année, tu l'as mentionné. Sans Patrick Laine, il n'y a pas de séries éliminatoires. Ça a été un des meilleurs buteurs en avantage numérique durant cette saison-là, en ayant seulement joué 52 matchs. 33 points l'an dernier, mais en 5 matchs cette année, une mention d'aide, moins 3. Il avait commencé la saison sur un quatrième trio aussi, là.
0: Ouais, quand il a joué 5 matchs, s'est blessé par la suite, ouais. Tout ça. Moi, ce que je vais retenir du passage à Montréal de Patrick Laine, puis je vais pas démordre de ça, j'ai hâte de revoir quelqu'un qui a un tir de même.
1: Ouais, moi, ouais.
0: Je parle pas de sa vitesse, je parle pas de ses replis défensifs, je parle pas de rien de ça. Le tir. Quand il a sa palette, aïe aïe. C'est impressionnant.
1: Ouais. C'est pour ça qu'il y a eu un impact aussitôt dans la formation. Quand il est arrivé, quand il est revenu de sa blessure. Et puis rappelez-vous, là, quand il s'est blessé au camp d'entraînement là, l'année dernière...
0: Sur la mise en échec de Cédric Paré. Là.
1: Je veux dire, on était inconsolables là, à Montréal. Là. On se disait, on vient de perdre un marqueur, un pari de Kent Hughes.
0: Moi aussi, voyons donc.
1: Ça avait été la plus belle nouvelle au monde, qu'on avait appris finalement que ça allait être moins long, qu'il allait possiblement revenir au mois de décembre. Et il y a eu son impact en arrivant dans la formation quand même.
0: Absolument. Absolument.
1: Et selon lui... Il peut jouer encore longtemps dans la LNH.
2: I'll be playing in this league for a long time. That's not a question. That's never something I've doubted. Just gonna need an opportunity and great shape, feels good. Got still a lot of time before next season, so that's definitely something I'm not worried about.
1: Pas inquiet?
0: J'en vois plusieurs qui réagissent à cette citation-là de Patrick Laine. Patrick Laine nous a appris que lui, les déclarations, il a pas peur de ça. Rappelez-vous, là, sa première disponibilité média, quand le Canadien a fait son acquisition, il est en Floride avec sa tuque, puis son galon d'eau, là. Rappelez-vous ça, là.
1: Ouais.
0: Moi, c'est sûr, je veux redevenir un marqueur de 50 buts, là. Moi, je veux marquer 50 buts avec le Canadien, puis moi, je m'en viens ici de gagner la Coupe.
1: La meilleure version de Patrick Laine.
0: Début de saison, la meilleure version de Patrick Laine. Qu'est-ce que vous voulez qu'il dise en même temps? Le gars, il a 26 ou il a eu 27?
1: 27.
0: Il a 27 ou
1: 28,
0: ans.
1: 28, ouais. 27.
0: T'es joueur de hockey professionnel, t'as 27 ans, tu viens de terminer un gros contrat. Si tu dis, bah.
1: Ouais, 28. Il vient d'avoir 28.
0: Moi, j'aimerais ça jouer une saison ou deux encore dans la Ligue. C'est certain qu'il va mentionner que lui, il veut jouer dans la Ligue longtemps. Là.
1: Ouais.
3: Ouais, mais des 8 millions par saison, là.
0: Non,
3: ça, c'est terminé.
1: Il y a une équipe qui va lui offrir un contrat là, d'une
3: million,
1: saison.
3: 1,5 million.
1: Exactement. Puis on prend le risque sur Patrick Laine. Il y a trop de talent, là.
3: Mais tu sais, c'est ça. Il y a trop de talent, mais c'est un joueur problématique.
1: Ouais.
3: Mais la bonne nouvelle dans tout ça, là, c'est qu'on achève dans...
0: Je vais dire énigmatique.
3: Énigmatique, ouais. Mais la bonne nouvelle...
0: C'est cette année, là.
3: Ouais, mais
0: zéro problème.
3: La bonne nouvelle, là, c'est que on achève d'en parler. Là. Il va se faire échanger, là.
1: Ben en fait,
3: il va pas se faire échanger, il va se faire ramasser par quelqu'un.
1: Il lui reste un mois dans l'organisation.
3: C'est cela. Alors, on n'en parlera plus de Patrick Laine.
0: 28 ça ans, achève. Patrick Laine.
1: Ouais, exact.
0: Hey boy, hein. Hey, ça c'est vieux, 28.
1: Ah, c'est vieux. Il y a mon âge.
0: 26, 27, ça c'est jeune, 28, c'est vieux. Là. Et que c'est vieux.
1: Samuel Montembeau a connu une saison difficile en montagne russe. Il reste un an à son contrat. On a questionné Monty sur son avenir avec le Canadien. Est-ce qu'il pense que c'est terminé? Et qu'est-ce qui s'est passé cette année?
4: Non, mais tu sais, c'est encore un an de contrat, c'est pas moi qui prends les décisions, donc tu sais, moi ce qui est important pour moi maintenant, c'est d'avoir une bonne été puis d'être prêt pour la saison prochaine, puis on verra ce qui arrivera en temps et lieu. Tu sais, quand je suis arrivé, peut-être pas, tu sais, le bon mindset, je me mettais un petit peu trop de pression en arrivant, puis tu sais, quand ça s'est mis à mal aller, après ça, tu sais, je suis vraiment tombé, je pense, beaucoup trop dans ma tête, puis c'est surtout en tant que gardien de but, c'est je pense la pire chose que tu peux faire, puis après ça, tu sais, j'allais dans les matchs, puis évidemment mes habiletés sortaient pas parce que tu sais, les joueurs arrivaient ou peu importe, je pensais, tu sais, beaucoup trop, puis je pense que c'était aussi le mindset après ça. C'était, j'allais pas dans les matchs en sachant que je pouvais on allait faire la différence. J'allais plus là en comme pensant que faut pas que je me fasse carrer. Puis c'est, quand tu t'en vas dans les matchs comme ça, là, c'est sûr tu peux pas t'attendre à ce que ça aille bien.
1: Pour Monty, c'est pas terminé tant que c'est pas terminé avec le Canadien. Mais entre vous et moi, là, c'est fini.
3: Il reste pas tellement épais là.
1: Un an à 3,15 millions, par contre. C'est un bon contrat, celui de Monty. Pour une équipe qui veut prendre sa chance là, avec Samuel Montembeau et le relancer, il a déjà prouvé dans le passé que, ça avait, que c'était un bon gardien de but. Ouais. L'an dernier, mais on fait pas les séries sans lui.
0: J'écoutais Max puis Oli ce matin. Puis c'est pas parce que c'est de mes très bons amis dans la vie que je suis pas loin d'être en désaccord avec eux. Mais diriez-vous que c'est complètement impossible qui reste pas dans l'organisation?
3: Ben comment tu veux? C'est certain que c'est Jakub Dobesch et Jacob Fowler, tes deux gardiens de but l'an prochain.
1: À moins que t'en échanges un, mais...
3: T'échangeras. Tu vois vraiment, à moi, si t'as une opportunité vraiment extraordinaire...
0: On dit
3: extraordinaire.
0: D'aller chercher, je parle pas de McDavid, là, mais tu t'en vas chercher un joueur d'impact pour compléter ton top 6... Ça se peut que ça coûte un jeune gardien.
3: Ouais, mais si ce n'est pas de cela, Monty, c'est fini.
0: Oui,
3: ici.
0: Mais puis je suis pas en train de dire que c'est la probabilité ou quoi que ce soit. Je veux dire, tu sais, on dit c'est sûr que c'est terminé, 100% sûr.
3: Non, mais
0: c'est impossible qu'il revienne avec le Canadien. Attendons. Voyons voir. Ça se peut qu'il y ait un scénario dans lequel, puis ça se peut que ce scénario-là existe dans 2% des chances, là, tu sais, je mets des chiffres comme ça pour vous compreniez un petit peu ma façon de penser, là. Mais est-ce que ça se peut, tu sais, il a commencé, c'est un coach et gardien qui connaît bien, une équipe qui connaît bien, il a dit, tu sais, dans son mindset, ça allait, puis combien de fois Jiggy nous l'a dit cette année, tout ça se joue dans la tête.
3: Eh oui.
0: Commencer le match en disant, faut pas que je me fasse carrer. Premier lancé, bang, ça rentrait. Là, je veux dire, tu sais. Il est capable de revenir. Si c'est dans une autre formation, ce qui est le scénario le plus probable, tant mieux pour lui, puis on va lui souhaiter le meilleur succès du monde. Parce que, on le dit souvent, il n'y a pas de meilleur gars que Samuel Montembeau. Mais est-ce qu'il y a une minime, une petite possibilité que ça soit ici à Montréal? Ça se peut.
3: Très petite. Hein? Très petite. C'est
0: très, très petite.
3: Une opportunité extraordinaire d'un joueur, là, très spécial qui s'amène à Montréal. Et là, on demande absolument,
1: Jakub Dobesch ou Jacob Fowler.
3: Ben, Fowler.
1: Fowler, je m'excuse. Une
3: valeur, oui. Ouais, mais Fowler.
1: C'est le choix de l'organisation.
3: Ils vont pas le laisser aller. Convaincu. S'il y en a un des deux qui part, c'est Jakub.
1: Ben, j'espère que ce sera
3: ça,
1: pas Jakub.
3: Ça, je suis convaincu de ça. Convaincu. Ma main au feu. Là, maintenant. Maintenant. Je vous le dis, là.
0: Ce sera un
3: vous
0: sujet.
3: Vous saurez m'en parler.
0: Ce sera un sujet pour plus tard, au mois de juin.
3: Fowler, c'est l'homme de l'organisation.
1: Ouais, ça, je comprends.
0: Ouais,
1: mais avec ce que Jakub vient d'accomplir.
3: Ouais, mais attends une minute.
0: C'est le genre de performance qui fait changer.
3: Oui,
0: ben
3: oui.
0: Des idées.
3: Oui, mais je ramène l'exemple Steve Penney. Désolé, là. Il faudra voir de quel bois il se chauffe maintenant, l'an prochain, Jakub. Parce qu'en début de saison, rappelez-vous, là, c'est des hauts et des bas.
0: Début de saison, il y a eu des très, très,
3: très, très bas.
0: Là n'est pas la journée pour repartir ce débat-là.
3: Non, on partira pas, mais moi, je veux juste vous dire, si jamais il y a un des deux gardiens qui part, ma main au feu, que c'est Jakub. Ma main au feu.
0: J'espère que t'as des bonnes mitaines.
3: Bon, j'ai pas besoin de mitaines. J'aurais pas besoin de me mettre la main au feu, j'en passe un papier.
0: Fallait que tu ressortes cette expression-là. Hein?
3: Absolument.
0: Est-ce qu'on fait Cole Caulfield? En fait, c'est pas long, hein?
1: Ouais, allons-y sur Cole Caulfield et... sa performance en séries éliminatoires.
5: Honestly, I sucked. Like, that's just plain and simple. I want to be a lot better. I expect a lot more out of myself and my teammates and coaches do too. So, I think there's a lot more out there
6: nowhere near satisfied with how that went. So, you know, you're getting tough matchups, but you get that all year. So it has nothing to do with that. I think I could be a lot better, and, you know, there's a long way to go.
0: Alors, il dit, j'ai pas été bon. J'ai été pourri. C'est plain and simple. Ouais. C'est aussi simple que ça.
1: 13 points en 19 matchs, 6 buts. Le premier trio, lorsqu'il était sur la patinoire, ça a été compliqué. Lui et Slav, ça n'a pas nécessairement été des bonnes séries éliminatoires.
0: FX, merci d'avoir sorti ces clips. On fait une très courte pause. On revient avec maintenant ce que Jeff Gorton et Kent Hughes ont affirmé lors de leur point de presse. Et tout de suite après, dans les manches de Puck, il n'y a pas de pause. Là. Tout ça, ça s'en vient tout ensemble.
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0: On remonte le temps. Ben, Back to the Future. On s'en va un petit peu plus tôt aujourd'hui, là où, j'allais dire, Jeff Hughes et Kent Gorton.
1: Ah, c'est bon,
0: c'est
1: ça.
0: C'est exactement eux autres.
1: Ouais, Jeff Hughes, Kent Gorton.
0: Ont tenu leur disponibilité média de fin de saison aussi.
1: Il a été question du contrat d'Ivan Demidov, les gars. Bon. Ivan Demidov, il reste un an à son contrat recru. Alors, ce serait pour la saison d'après. Sauf que comme Lane Hutson, cet été, il y aura des négociations avec Ivan Nemidov. Lane Hutson est signé après quelques matchs en début de saison, mais on se rappelle que ça avait été une distraction dans son cas. Avait hâte de signer avec le Canadien. Finalement, un très bon contrat pour le Canadien, celui de Lane Hutson. Et Kent Hughes voudrait régler le dossier Ivan Nemidov cet été.
2: Sans aucun doute qu'on voit Ivan comme un joueur de noyau de l'équipe. Je vais avoir des discussions avec son agent. J'imagine dans les prochaines semaines. Je crois qu'Ivan aime Montréal et aime jouer ici pour les Canadiens. Alors, je m'attends que on dit where there's a will, there's a way. On va trouver un moyen de s'entendre sur un contrat. Mais c'est jamais si des joueurs aiment des contrats à long terme ou à court terme, mais idéalement, on signera plus sur le côté long terme que court terme.
1: On veut long terme. On veut un contrat similaire à celui.
0: Et Nick Suzuki, je pense que c'est Nick Suzuki qui en a parlé aussi, de dire je pense que ce gars-là, l'argent, ça ne l'intéresse pas. C'est pas ça qui va le stresser. Il veut rester ici. Puis Ivan Nemidov lui-même en a parlé également.
1: Ouais, et je sais pas si vous avez
0: à long terme.
1: Ouais, je sais pas si vous avez entendu les propos de Lane Hutson aussi, qui est un de ses très bons amis et s'est lié d'amitié avec Ivan Nemidov cette année, les gars. Et il mentionnait que
0: son coloc.
1: Ouais, il mentionnait aussi que Nemidov lui avait posé des questions sur ses négociations l'été dernier et que les deux sont emballés d'être faire partie de ce noyau-là à long terme avec les Canadiens. Lane Hutson l'est déjà. Alors, je pense que c'est une question de temps dans le cas avec Ivan Nemidov. Ça va se faire cet été. Pas inquiet avec ça. Quoique Lane Hutson, on pensait que ça se ferait là, durant l'été. Finalement, ça a été plus long que prévu. On l'a fait en début de saison. Mais Ivan Nemidov sera un membre du Canadien, à mon avis, pendant de très longues années à Montréal.
0: Je suis bien d'accord avec toi, puis j'ai hâte qu'on règle ça. Je pense que ça va prendre un petit peu moins de temps qu'on le pense cet été.
1: Ouais.
0: Kent Hughes a été prudent. Donc oui, veut améliorer cette équipe-là, doit l'améliorer, mais on s'en va pas all-in non plus.
1: Non, il sera pas all-in. Le Canadien sera pas all-in cet été, mais il faut améliorer la formation. Kent Hughes le reconnaît. Voici ce qu'il avait mentionné là-dessus.
2: Essayer d'avoir, si on est en mesure d'avancer des choses, on va toujours regarder cette opportunité, cette chance de l'avancer. Mais ça sera jamais, comment on dit en poker, on est all in, faut absolument qu'on fait tout pour avoir cette équipe l'an prochain. Si c'est à risque de sacrifier le futur de l'organisation aussi. Alors ça va toujours être une balance.
1: C'est bien dit. Mais le Canadien a les éléments pour transiger puis s'améliorer cet été, les gars.
0: 100%.
1: On l'a dit tantôt. T'as encore des choix de première ronde, t'as des espoirs de qualité. Si jamais tu vas aller chercher un joueur d'importance, est-ce qu'un des deux gardiens de but pourrait être sacrifié dans une transaction? Alors, t'as les éléments à Montréal, t'as la masse salariale pour le faire avec le départ de Brendan Gallagher cet été, avec notamment le contrat de Patrick Laine qui vient à échéance. Le Canadien a une des plus belles masses salariales de la Ligue nationale en ce moment pour les prochaines années. Et le plafond augmente aussi dans les prochaines années. Grosse augmentation du plafond salarial.
0: Ouais, c'est ce qui va aider justement à ce noyau-là, à greffer d'autres joueurs aussi. Jeff Gorton, qui a voulu remercier les partisans du Canadien.
1: Ben, tout au long des séries éliminatoires, les gars, on l'a vu par les différents médias, là, autant les podcasts américains que les médias américains, les médias au Québec et tout ça, puis on l'a vu au Centre Bell lors des rassemblements, mais on vibre en ce moment. Avec les séries éliminatoires, les fans du Canadien ont vibré. Montréal est un endroit exceptionnel pour jouer au hockey, surtout quand il arrive le printemps des séries éliminatoires. Et Jeff Gorton en a parlé. On va traduire les propos par la suite.
3: The buzz in the city that the players were able to create, I think is very impressive. Our fans are, they have to be the best hockey fans there are. They showed that. I think it's an opportunity for us to play that way, to go on this run. I think our fans show the rest of the league, the players in the league, how impressive of a place this is to play. And if you're a National Hockey League player and you're looking around, this would be a place I would think would be on the top of your list based on what we just showed them.
1: Ça, c'est intéressant, les derniers propos de Jeff Gorton.
4: Absolument.
1: Si je suis un joueur de la Ligue nationale, je regarde ce qui se passe dans la Ligue en ce moment et que je regarde la formation du Canadien de Montréal, ben j'aurais envie de me joindre à ce groupe-là qui est jeune, qui est dynamique, qui s'est rendu loin en série et qui va être une des meilleures formations de la Ligue pendant des années. Très bien dit.
0: Ben, effectivement. Et tu regardes ça en ce moment, là, tu te dis quoi? Qui voudrait pas venir jouer à Montréal? C'est sûr qu'il y en a des joueurs qui aiment mieux l'anonymat, puis tu sais. Je respecte ça. Mais si t'es un joueur d'hockey, là, qui veut remporter la Coupe Stanley, qui trippe, qui carbure
1: À la pression.
0: Je veux pas dire la pression, mais à l'adrénaline. Ouais. On va dire ça comme ça, là. Et tu vois le vestiaire qui est ici avec le talent qui est là. Tu regardes jouer un Suzuki, un Caulfield, un Slavkovski, un Lane Hudson, un Noah Dobson, un Jakub Dobesch. Non, moi, je m'intéresse pas d'aller là. C'est sûr là, qu'il y a des destinations que l'hiver, ton auto est pas dans la slush. Là. Puis des trucs de même.
1: Ouais.
0: Puis ça.
1: Puis j'ai pas peur de vous dire que parmi toutes les formations canadiennes, le Canadien est pas mal. La formation qui a les meilleures probabilités pour moi de mettre fin à cette disette de la Coupe Stanley au Canada depuis 93. Les Oilers sont bons, mais les Oilers sont mal construits, mal bâtis. Et McDavid en est peut-être à sa dernière année avec Edmonton. Alors, pour moi, le Canadien est l'équipe la plus proche au Canada à atteindre la finale de la Coupe Stanley et la gagner.
0: C'est la mieux bâtie, en tout cas. On va aller débattre de ça avec nos mangeurs de puck. Dans quelques instants, sans pause, d'abord, le Sport Flash de Bell.
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5: C'est un jour de bilan pour le Canadien. Brendan Gallagher s'est montré émotif lorsqu'il s'est adressé aux médias. Le principal intéressé ne sera vraisemblablement pas de retour à Montréal la saison prochaine. Patrick Laine, lui, il a confirmé qu'il aurait pu jouer depuis à peu près là, le retour du temps des fêtes. Il a aussi mentionné qu'il veut toujours jouer encore longtemps dans la LNH. Cole Caulfield a partagé que son niveau de jeu en série était inacceptable. Et Samuel Montembeault a partagé de son côté qu'il respectait la décision de l'organisation dans son cas, mais qu'il n'a pas fait une croix officielle sur Montréal.
6: Non, mais tu sais, c'est encore un an de contrat, c'est pas moi qui prends les décisions, donc tu sais, moi ce qui est important pour moi maintenant, c'est d'avoir une bonne été puis d'être prêt pour la saison prochaine, puis on verra ce qui arrive en temps
5: et
6: lieu.
5: Jeff Gorton et Kent Hughes se sont également adressés aux médias. Voici notamment la réponse de Hughes sur les négociations de contrat avec Ivan Demidov.
2: Sans aucun doute qu'on voit Ivan comme un joueur de noyau de l'équipe. Je vais avoir des discussions avec son agent, j'imagine, dans les prochaines semaines. Je crois qu'Ivan aime Montréal et aime jouer ici pour les Canadiens. Alors, je m'attends que, on dit, where there's a will, there's a way. On va trouver un moyen de s'entendre sur un contrat. Mais, tu sais jamais si des joueurs aiment des contrats à long terme ou à court terme, mais idéalement, on signera plus sur le côté long terme que court terme.
5: Félix Auger-Aliassime a atteint pour la première fois de sa carrière les quarts de finale aux Internationaux de France. La quatrième tête de série est le meilleur sur Alejandro Tabilo en trois manches au compte de 6-3, 7-5 et 6-1. Et Myles Garrett passera des Browns de Cleveland aux Rams. Les Browns qui recevraient le joueur défensif Jared Verse, un premier choix en 2027 et d'autres choix compensatoires selon Adam Schefter. À la question du jour, FX.
1: Qu'est-ce qui retient le plus votre attention du point de presse de fin de saison du Canadien de Montréal? Et la réponse la plus populaire, les gars, de loin à 82%, le départ de Brendan Gallagher.
0: On va aller consulter nos mangeurs de puck, Schwinn, Mathieu Chouinard et Mapper Marc-André Perrault à ce sujet.
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0: Ben oui, le Schwinn qui était tout beau tantôt à la télévision, là, avec son complet, là.
5: Ah,
0: à
5: la télé, il faut être beau.
0: C'est incroyable. Pas comme ça à radio, nous autres. Comment ça va, Schwinn?
24: Non, ça va super bien, là. J'ai remis mon petit t-shirt noir, mais... Oui, c'était la dernière fois de la saison que je revêtais cet habit.
25: Le noir à minci, Schwinn.
24: Le noir à minci et la caméra ajoute 10 livres. Dans mon cas, on dirait que j'en ai mangé deux.
25: Ouais, t'as mangé deux caméras?
24: Ouais, c'est ça.
25: Je t'entends. J'ai le même appétit.
0: Comment ça va, le beau Mapper?
5: Salut, Mapper.
25: Toi, là. Tu sais, Greg, ça me fait vraiment plaisir quand tu me dis salut, Mapper. Mais quand. Tu sais, le baryton, là, en arrière, Ben Roger qui arrive. Une voix un petit peu cendrée, comme s'il avait fumé un paquet de Cravenay. Pas de filtre. Ça fait un beau câlin.
5: Pas de filtre, en effet.
24: elle tousse bien, ceux-là. Elle n'est pas de filtre.
5: C'est parfait.
25: Elle est veloutée dans le temps. Ça, c'était hot. Comme si ça pouvait être velouté. Anyway.
0: Ouais, c'est quelque chose que j'ai jamais essayé dans ma vie, moi. Je pourrais pas témoigner de l'une ou l'autre.
7: Même pas de
0: ces versions.
7: Même pas
0: jamais.
7: De
25: jamais. Une fois en arrière du garage à Martin Landry, pis c'est la seule fois. That's it, plus jamais, c'était dégueulasse.
0: Pourtant, il y a jamais quelqu'un qui a parlé autant de petite sèche que toi et son nom de Mapper. C'est un personnage, hein, qui se bâtit en ondes de même.
25: Exact. Ben oui, c'est pas moi, dans le fond, j'étais un trou de cul.
0: C'est ça. Les gars, je pense qu'il faut parler du sujet du jour et c'est Brendan Gallagher. Quand vous le voyez aussi émotif que ça, est-ce que ça vous laisse un goût amer que Brendan Gallagher n'ait pas eu l'opportunité de jouer dans la série face aux Hurricanes à Caroline, oui ou non, Schwinn?
24: Ben, Gally m'a fait mentir tantôt. J'étais en onde à TVA Sport, puis on parlait justement de lui. J'ai dit, moi, je pense qu'il va vouloir finir sa carrière à Montréal. On pourrait même lui donner un poste dans la direction, puis j'en mettais épaisse à pinotte. Deux minutes après, il dit, ah non, moi, c'est le temps de passer à d'autres choses puis d'aller ailleurs. Honnêtement, il m'a vraiment, vraiment surpris. Ça me laisse un goût amer, oui, parce que lorsqu'on connaît le personnage, puis j'ai hâte d'entendre Mapper qui l'a suivi là étroitement pendant plusieurs années. Il a été l'âme quand même de cette équipe-là. Ce gars-là, là, tu sais, gagne, perd, il a passé à travers bien des saisons difficiles. Là. Gagne, perd, il était là. Il répondait aux questions, le micro d'en face. Il prenait le coup pour ses chums. J'ai bien aimé, c'est Slavkovski qui disait, il dit, moi, si j'ai une chose à retenir de Gary, c'est que lui, tu peux faire tout ce que tu veux quand tu rentres la tête la première, puis tu défonces des murs. Fait que j'ai vraiment aimé ça, comment il a apporté. J'aurais aimé le voir Gallagher pour... Est-ce qu'il aurait été pire que d'autres? Absolument pas. Est-ce qu'il aurait pu apporter cette petite étincelle? Puis est-ce que tu sais, il aurait joué ses dernières minutes avec Montréal? Oui, on l'a compris dans son message, qu'il y avait beaucoup d'amertume d'ailleurs, là, de ne pas avoir joué à ces moments-là. Je pense que ça l'a fâché énormément, mais il l'a gardé dans le respect tantôt dans le bilan.
0: Mapper?
25: Ben, moi, c'est, oui, je trouve ça vraiment dommage qu'il ait pas pu jouer en séries éliminatoires. Puis oui, c'est c'est pas franchant. Faut toujours regarder, on est des émotifs, puis c'est correct qu'on le soit, puis ça fait la qualité des amateurs, des observateurs, tout ça. Mais, tu sais, là, t'as une équipe qui s'est rendue en finale de conférence. On a beau essayer d'analyser, suranalyser, puis voir qu'est-ce qu'on aurait... Tu sais, Brendan Gallagher, clairement, ben Martin Saint-Louis, dans son évaluation, il était plus utile, puis il faut respecter ça. Puis la recette a fonctionné. Je sais que là, dans les derniers jours, il y avait un petit peu de négativisme, dans le sens, ben il a pas bougé, il a pas pris de décision, tout ça, mais tu sais, pas le choix d'admettre que, je veux dire, il a pris des décisions qui a amené son club là, puis... En n'ayant pas Brendan Gallagher 9 fois sur 10 ou à peu près. Fait que c'est plate, c'est dommage, surtout quand on voit des affaires comme aujourd'hui, là, on devient encore plus émotif. Mais je pense que Martin Saint-Louis a été super logique, puis c'était la bonne chose à faire, clairement.
0: Moi, je pense que c'était pas une façon de dire est-ce qu'il aurait dû jouer pour donner une chance aux Canadiens. Je pense que tout le monde est conscient que. Je veux dire, même si tu mets Brendan Gallagher dans l'alignement, tu peux peut-être allumer une étincelle, là, c'est sûr. Parce que c'est son style de jeu puis c'est ce qu'il amène sur la patinoire, mais quand tu regardais les deux équipes en place, pas ça qui aurait fait virer la série de bord, plus d'une façon, dirais, significative pour lui de dire, regarde, on te donne la chance de jouer dans cette série-là. Puis en même temps, tu peux pas non plus te dire, on va commencer à donner la chance à des joueurs de...
25: Bon ce que tu dis, c'est bon en tabarouette ce que tu dis. C'est une autre preuve qu'on n'a pas, on y a cru jusqu'à la toute fin. Puis tu as cru au point de toujours mettre le club que tu pensais qui était le meilleur. C'est sûr qu'à Martin Saint-Louis, là, ça y aurait tenté de mettre Brendan Gallagher sur la glace pour un dernier tour de piste ou un merci pour tes bons services, mais moi, qu'il ne l'ait pas fait, ça me démontre que il avait son idée puis il l'a pas changé en raison des émotions. Il pensait que c'était son meilleur line-up.
0: Quel est votre plus... Non, merci surtout que tu as dit que t'aimais ce que je disais.
25: Ah, c'est un excellent bon point.
0: C'est incroyable.
25: T'es aussi bon que t'es beau.
0: C'est pas dire des affaires de même, là, ça arrive pas souvent. Quel est votre plus beau souvenir du passage de Brendan Gallagher avec le Canadien qui a été très long, soit dit en passant? Schwinn?
24: Ben, tu sais, Gallagher, il y a plusieurs, tu sais, petites bagarres à gauche et à droite quand il se mêlait dans toutes les situations. Il rentrait dans le goaler. On va se souvenir de lui qui rentre au banc toujours brûlé, au bout du banc, plus de casque, essoufflé, parce qu'il donne vraiment là, son 100%. Mais tu sais, J'ai un but en particulier. Toronto, match numéro 7 dans 2021, donc dans le temps de la COVID. Il avait marqué le premier but pour finalement là, remporter ce match-là. Ça a été un but immense. Il avait connu toute une série aussi. Il y a plein de beaux moments. C'est de valeur parce qu'il a connu des saisons dans des équipes où c'était compliqué, pas mal. Mais il y a des beaux moments comme celui-là de Toronto là, que je me souviens très bien.
0: Mapper?
25: Moi, c'est pas un moment précis sur la glace. Puis fait, j'espère que ma réponse va quand même être intéressante. Mais moi, ça a été de voir l'évolution du gars. T'sais, la première année que je suis arrivé en 2014, mars 2014 à TVA, c'était un gars qui était... on se souvient avec les arbitres, c'était un rah-rah-rah, il était un petit peu arrogant, baveux, puis je dis pas qu'il était arrogant et baveux avec nous autres, mais tu voyais que c'était un jeune coq qui essaie de faire sa place, puis qui essaie de démontrer comment il était autant sur la glace qu'à l'extérieur. Puis j'ai vu une évolution de ce gars-là qui est devenu beaucoup plus mature, beaucoup plus calme, beaucoup plus respectueux, beaucoup plus tout. Fait que ça, pour moi, c'est ça qui m'a marqué de voir, c'est pas tout le monde dans la vie qui s'améliore, là. Puis j'ai trouvé dans son cas, ça a été ça. Puis je pense qu'on a vu à peu près l'apogée dans les dernières semaines. C'est pas évident ce que ce gars-là a vécu, là. Je veux dire, il a littéralement saigné et brisé son corps pour cette équipe-là. Puis là, ben, c'est dommage, mon beau Brandon, mais t'es plus assez beau puis bon pour nous autres. Fait que, tu sais, fait que bref, moi, c'est ça que j'ai, le plus beau souvenir.
0: Écoute, c'est certain qu'il y en a plusieurs qui vont nous envoyer les meilleurs souvenirs qu'ils ont de Brendan Gallagher. Mais écoute, je pense que, comme tu peux dire, sans nécessairement nommer un moment précis, Mapper, l'ensemble de l'œuvre, le exact. Gars, tout ce qu'il a donné comme ultime effort, tout le temps, jamais prendre un chiffre de congé.
25: Jamais.
0: Écoute, il était sensationnel pour les Canadiens de Montréal. J'ai déjà hâte au moment où il reviendra au Centre Bell, puis qu'on le verra peut-être en quelque part dans la foule ou sa glace pour le saluer. Je suis certain que ça va être très très émotif, ça c'est sûr et certain.
25: Ouais.
24: C'est pourquoi on va le revoir d'ailleurs dans une équipe qui est sûrement en reconstruction, qui veut repartir, qui veut se donner une identité. On veut bâtir sur des joueurs solides, tu sais, se trouver une saveur, une couleur. Moi, je pense que t'as pas meilleur gars que Gallagher.
0: Ben, il y en a deux dans l'Ouest là qui pourraient assurément prendre Brendan Gallagher sur leur masse salariale, mais surtout dans le vestiaire. Tu sais. Ouais. Et j'ai nommé les Flames de Calgary et surtout les Canucks de Vancouver.
25: Ouais. Non, c'est sûr qu'il y a de la. Ouais, c'est sûr.
0: Le contrat de Ivan Demidov, le prochain contrat a été une grosse source de conversation aujourd'hui. J'ai hâte d'avoir votre opinion là-dessus, mais mettons si je vous demande, là, vous auriez aucun problème à ce que Ivan Demidov soit le joueur le mieux payé du club aussitôt que son prochain contrat entre en vigueur. Ça veut dire en haut de Noah Dobson, ça veut dire en haut de Suzuki, en haut de Slavkovski, en haut de Lane Hudson. Tout le monde, vous en pensez quoi? Mapper.
25: Moi, je dirais non, parce que t'as réussi à vendre l'idée à tes jeunes joueurs étoiles de garder un équilibre salarial pour pas te menotter je sais que le plafond va augmenter, puis c'est correct, mais si tu vas chercher un 1 million ici, mettons dans le cas d'Hudson, tu vas chercher un 1 million dans le cas de Caulfield, 1 million ici, ben à la fin de la journée, là, on parle d'avoir un top 6, là, un gars de top 6, ben si tu peux avoir un genre de 7-8 millions de disponibles pour aller chercher un gros joueur, sans dire une superstar, ben c'est avec des petits wins de même. Puis tu as eu des wins avec Caulfield, avec Suzuki, tu as eu des wins avec Hudson, un gros. Fait tu peux pas tout débalancer ça en donnant un gros contrat comme ça, un gars qui a pas encore, tu sais, je veux dire, on s'entend, là, c'était son année recrue, puis il y en a une super de bonne, mais c'était la même chose avec Hudson, fait que je vois pas pourquoi on dérogerait de cette stratégie-là. Fait que non, moi, je peux pas dire que je serais, pour moi, le meilleur joueur des Canadiens, c'est Lane Hudson. Ça, c'est, fait que si tu m'arrives, puis Demidov fait 3 millions de plus, parce que pour raison X, pour moi, ça fonctionne pas dans ma tête.
0: Chouin?
24: Ben, moi non plus, j'ai pas de problème avec ça, parce que c'est la réalité. Puis, faut pas regarder comme ben, ça va être le plus payé parce que c'est le meilleur joueur, et ainsi de suite. Comme un peu vient de le dire là, tantôt. Il faut regarder que la masse salariale va augmenter. Et c'est la réalité de la Ligue nationale. Tu sais, le contrat de Nick Suzuki, ça fait quoi? C'est 3 ans? Ça fait 3 ans qu'il a signé déjà? Si je me trompe pas. 2 ans, c'est un gros contrat. Par la suite, Slav Cofield, ils ont signé, tu sais, quasiment la même chose. Par la suite, oui, Lane Hudson, on lui a donné un contrat. Contrat qu'il méritait à 8.85. Mais la réalité, c'est que avec la masse salariale qui augmente, ben Demida va faire plus d'argent. Tu sais, c'est sûr qu'il va faire là, tu sais, il va signer un 7 fois 8 à 9 millions. Tu sais, c'est pas plus que ça là. Normalement, si on attend, s'il veut signer le plus rapidement possible, ça va peut-être être plus bas que s'il décide de bider sur lui, comme qu'on dit là, puis d'aller chercher là la cagnotte.
0: Tu penses pas que ça va être un 8 ans, Chouette?
24: Ben, ils ont plus le droit, 8 ans.
0: Jusqu'au 15 septembre, ils ont encore le droit. C'est jusqu'au 15 septembre. Ouais, c'est pour ça que moi, je pense que ça va aller à 8, là. Parce que oui...
24: Ça fait du sens. Ça fait du sens. Ben oui. OK, j'avais erroné mes informations.
0: Tu les avais erroné toi-même, hein?
24: Ouais, ben oui, je m'aille quand je fais ça, les gars.
25: Hey, non, t'es pas le seul, on t'aille aussi.
0: Hey, on va vous laisser vous chicaner pendant la pause de même, là. Non, nous autres, on vous haït pas, on vous aime. Ben oui, déjà. Il est déjà 15h15.
25: Oh my god.
0: T'inquiète pas, on revient dans 2 minutes, là.
25: Ce
0: sera pas long.
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0: De retour avec Schwinn et Mapper, messieurs. Qu'est-ce qui se passe?
25: Raconte-le, Schwinn.
24: on s'amusait avec les noms de famille, et je disais que Martin, Éric et Marc Chouinard n'étaient pas reliés à ma famille. Puis là, il a décidé d'aller voir les statistiques. Il disait, t'as eu 2 minutes de pénalité dans le match.
25: J'ai dit, tes stats sont incroyables. J'ai dit, t'as joué une game, 2 minutes de pénalité, puis un save percentage de 1000. Il dit, non.
24: J'ai dit, non, c'est 2 minutes de jouer.
1: C'est vrai qu'on voit 2 minutes.
0: C'est 2 minutes de jouer, pis c'était pénalité.
24: Mais c'était une pause aussi, c'est simple.
0: Solide Schwinn. Tu pourras toujours dire que t'as été parfait dans la Ligue nationale.
24: Ma défaite, c'est 2 minutes 43. Il marque pas.
0: Très bon. Les gars, est-ce qu'on peut dire que la plus grande priorité de Jeff Gorton et Kent Hughes cet été demeure un deuxième joueur de centre pour jouer avec justement ce joyau qui est Ivan Demina, vrai ou faux, Mapper?
25: Ben, c'est vrai à 150 millions de pourcents. Puis on l'a vu, ne serait-ce que pour te donner un atout de plus ou une option de plus. Si ton premier trio vaut pas de la M pendant trop de games, ben tu peux aller brasser les cartes, mais là t'étais pogné parce que t'avais pas un autre joker pour jouer avec Slaff ou Caulfield. Fait que pour moi, ça a tout débalancé. Ça a pas débalancé, mais ça a enlevé toute option à Martin Saint-Louis de shaker un petit peu le premier trio, parce que c'est bien beau là, mais tu sais, si tu décides que tu vas mettre, mettons, là je dis n'importe quoi là, mais mettons de mettre Slav puis Caulfield avec Jake Evans, ben ça ne fonctionne pas, tu sais. Fait que pour moi, c'est oui, ça presse, oui, je pense que ça va arriver. Puis une des raisons, c'est comme je disais tantôt, c'est que ton casse-tête salarial est tellement bien bâti que tu peux peut-être donner un petit peu plus à un gars qui hésite, ou tu sais, oui, j'étais un petit snowball là.
0: Schwinn?
24: Ben, après avoir écouté le bilan, je me suis dit que ça pressait peut-être moins la position de centre, puis qu'on a de l'air à mettre beaucoup d'emphase sur la défensive. On a dit qu'on doit être meilleur.
0: Ouais.
24: Hein, ils l'ont dit à 2-3 reprises, là, we gotta be better. Ils ont dit, on a besoin de défendre mieux. Donc, moi, ce que je lis, là, c'est qu'ils veulent vraiment aller chercher un défenseur droitier accompagné Hudson à toutes les rencontres. Puis j'ai aimé la question pendant le bilan, là, tu sais, faire un parallèle avec McCarr puis Devin Taves. D'avoir son partner qui pourrait durer longtemps. Parce que la réalité, c'est que c'est pas mal plus ça pour moi qui presse pour que ça soit bien étalé. Tandis que la position de deuxième centre, on peut encore attendre. Tu sais, Kapanen, là, il a marqué 22 buts. À un moment donné, on disait quoi, là, avant que les séries commencent, les boys? Avant que les séries commencent, on disait, on est correct. On a trouvé notre deuxième centre. C'est ça qu'on disait, là. Puis là, on s'est rendu compte que c'était un petit peu trop pour le petit monsieur. Puis c'est correct. C'est correct. Maintenant, je pense que la priorité pour moi, c'est un défenseur droitier pour accompagner ça.
0: Est-ce que, selon vous, Kirby Dach sera un joueur du Canadien l'an prochain? Mapper?
25: Moi, je pense que oui. Je pense que oui, parce que au prix qu'il va coûter, tu sais, je pense pas qu'il va être en mesure de demander de grosses augmentations salariales. Clairement, il se plaît ici. Je pense qu'il a, malgré tout, une certaine confiance de Martin Saint-Louis. Je pense que il y aurait quand même une belle opportunité ici. Puis je pense que c'est quoi? C'est 4 millions l'offre qualificative qu'il doit avoir?
24: Quelque chose en moins.
0: C'est 4 millions minimum, ouais.
25: Ben, tu sais, si tu restes dans ces eaux-là, aime pas Kirby Dach, je pense qu'il vaut 4 millions dans le marché actuel. Puis ça, c'est mon humble avis, puis je le respecte, là.
0: Ben, je suis content que tu le respectes, ouais. Mapper. C'est ce qui est le plus important. Nous autres, on a beau penser ce que tu veux de tes opinions. Ce qu'on
25: ça veut. Rien.
0: Schwinn, à toi.
24: Ben, moi, je suis un peu ambigu dans toute cette situation-là, parce que je trouve que, premièrement, ce serait quoi le rôle de Kirby Dach à 4 millions? C'est pourquoi? Tu sais, on est allé le chercher à l'origine, là. On a dépensé pas mal.
0: Ouais.
24: Okay, pour aller le chercher, parce qu'on le voulait comme deuxième centre.
0: Ouais.
24: Ça, là, ça n'arrivera pas. Donc là, on le prend, le même joueur qu'on a dépensé, le même argent, on va leur payer la, dans, avec sa qualification de 4 millions, puis on va le mettre dans un autre rôle. Est-ce que c'est, est-ce qu'il est incroyable sur l'échec avant? Est-ce que il est, défensivement, il est incroyable? Tu sais, on a dit, ah, oui, il est hyper talentueux. Il a dit ça, Kent Hughes, tantôt. Oui, on le sait tous, ça. Ouais. Maintenant, est-ce qu'il est capable de, d'avoir une chaise, de s'asseoir dedans, puis d'être confortable dedans? Moi, si vous me dites qu'à 4 millions, là, c'est le meilleur centre, ou il est plus centre, là, mais le meilleur ailier de troisième ligne de la Ligue, je vais le prendre. Mais il n'y a pas cette chaise-là encore. Puis, de l'autre côté, tu sais, on veut pas le perdre gratuitement pour justement ce qu'on est allé, on a payé pour. Kent Hughes, il veut pas faire ça. C'était une de ses premières transactions, puis il veut pas le faire. Donc, je pense qu'on, tu sais, on est comme pris un peu avec tout ça. Puis, je serais quasiment déçu de le revoir avec le Canadien, parce que justement, on n'est pas capable de le mettre dans une chaise. Il est assez bon pour jouer une Ligue nationale, puis il est comme pas assez bon pour se définir de la façon qu'il veut.
1: Ouais, puis on en parlait tantôt. Moi, ce que je disais, c'est que suite au propos de Kent Hughes, il parle d'une, tu sais, une identité sur tes trios de profondeur. Il faut quand même une identité sur un quatrième trio. Tu peux pas envoyer des gars là, sur un quatrième trio en disant bon, c'est pas où vous placer dans la formation, alors ça va être ça le quatrième trio. Faut que tu trouves une identité. Est-ce que Kirby Dach peut avoir une identité sur un trio de profondeur?
25: Ben, c'est un troisième trio, je pense que oui, FX.
1: Ouais, mais on le faisait même pas jouer sur le troisième trio tant que ça en série, là. Il était sur un quatrième trio avec Veleno, Bolduc, on savait
0: c'est
1: pas
0: juste
1: le
0: qu'on voit des beaux flashs de Kirby Dach arriver, que ce soit dans un match ou sur une séquence. Tu sais, comme là, il a fait son erreur face au Lightning. Après ça, Martin Saint-Louis a fait confiance. Il a donné quoi? 4-5 bons matchs par la suite.
25: Oh, c'était généreux.
0: Ben, 3.
1: 3?
0: 2?
1: 3?
25: Ben, moi, écoute, j'y allais pour 1 ou 2. Mais c'est correct. Bon,
0: non, mais
25: t'sais,
0: mettons une coupe de bombes, après ça, correct. Ouais. Après, t'sais, tu comprends, ça dépend également de... Il est arrivé à des moments à clutch aussi, en séries éliminatoires. Non, mais par la suite, je veux dire, pour moi, c'est l'effort que je vois qui est pas toujours là non plus. Ça, c'est ma lecture de la situation, là.
25: Puis, ben, t'as 100% raison. T'as 100% raison. Sauf que, puis tu sais, je me dis à 4 millions, c'est quand même un gars qui s'est vraiment mal pris. Mettons, là, que Slav pogne, je sais pas, moi, j'allais faire une blague exagérée en disant une amputation, là, mais je veux dire, s'il se fait blesser, là, comme pour quelques mois, ben, c'est le genre de gars que tu peux utiliser, puis tu sais qu'il est capable de faire.
1: C'est juste
25: ça a un certain prix, là.
1: Juste que, ouais, je comprends ce que tu dis. Sauf que moi, dans une situation comme celle-là, ben, j'aime bien mieux donner une opportunité à un gars comme Zachary Bolduc ou Alex Texier, rendu là.
25: Ben, je suis avec toi.
0: Puis il y en a combien dans la ligue qui sont capables d'aider temporairement? Aussi.
25: Ouais, Texier l'a fait.
0: Ben, exact. Bolduc, éventuellement, va-t-il être capable aussi? Mon avis, tu sais, moi, j'ai pas de doute, là. Schwinn, veux-tu te prononcer là-dessus ou?
24: Non, on a fait un tour, là.
1: D'ailleurs, on va en parler dans les prochaines semaines, là, mais Zachary Bolduc tombe agent libre avec restriction.
0: Un autre qu'il faut re-signer aussi. Ouais. Les gars, globalement, on aura le temps de reparler de l'été de Kent Hughes et Jeff Gorton, mais quelle note donnez-vous à Martin Saint-Louis pour la dernière saison sur 10? Schwinn?
24: Mais j'ai peut-être été dur, genre de voir la note.
0: Ben, moi, j'ai vu ta note, là, j'ai trouvé ça dur en table.
1: Ouais.
24: Ouais, t'as raison. J'ai voulu jouer avec les décimales, mais j'ai dit 7.5 sur 10. Ça aurait facilement pu être un 8. Il s'est amélioré sur plein de choses. On le voit, premièrement, juste la façon qu'il a bâti l'équipe, qu'il a monté dans les pratiques pour le système de jeu, puis de pas paniquer, puis sa présentation devant les médias, pour moi, là, est excellente. Tu sais, il est capable d'avoir une petite attitude de temps en temps, puis c'est correct, parce qu'il défend bien. Mais j'ai trouvé qu'il a fait un bon travail avec les médias. Je trouve c'est une partie importante à Montréal. Les ajustements pendant les matchs, on en a vu pas mal plus, mais j'aimerais les voir pendant les périodes et non seulement entre deux périodes. Puis ça, c'est l'expérience qui fait ça. Tu sais, je me rappelle de lui, là, sa première année, ça allait vite, pas à peu près. Présentement, tu vois que le match a ralenti autour de lui. Donc, peut-être plus un petit peu d'ajustement. On a géré la situation des gardiens de but un petit peu bizarrement au début de la semaine, en plein milieu de saison, là, au mois de janvier, là, on tentait des choses. Peut-être qu'on aurait peut-être mieux faire ça, t'sais. Mais somme toute, là, bon travail. Je sais que c'est un gars qui s'améliore, qui est hyper intelligent, qui a confiance en ses moyens.
25: Ouais, moi j'ai été beaucoup plus généreux. Là, je me demande quasiment, je l'ai pas trop été. J'étais allé avec un 9.5. Puis tu sais, t'as parlé des. Moi, il y a eu 3-4 petits incidents diplomatiques là, avec les journalistes que j'ai pas trippé, mais en même temps, je pouvais très bien comprendre sa position, pourquoi il était allé là, puis en même temps, je trouve que c'est, tu sais, j'aime toujours ça quand on démontre l'émotion, ça veut dire qu'on care, là, puis fait que ça, tu sais, je suis prêt à effacer l'ardoise. Pour moi, il manquait pas mal juste une coupe là ou une finale, parce que tu sais, tu l'as dit, il y a des décisions sûres qui referaient, mais moi, quand un coach dit je dois être meilleur sur tel point, ça me, pour moi, c'est déjà une très très grande qualité. Il y a eu une évolution. Je m'attends à ce que l'évolution se poursuive l'année prochaine. Si jamais on est au même point, là, je parle pas juste en termes de performance, mais en termes de coaching, ça sera pas 9.5. Mais pour moi, si je check les attentes qu'on se permettait d'avoir, puis qu'on devait avoir, puis où est-ce qu'on en est aujourd'hui, moi, je pense que c'est une année, c'est A+ pour Martin Saint-Louis. Là.
0: Fait que si on prend la note de Mapper, puis on prend la note de Schwinn, puis on met tout ça, ça fait 8.5 pour la saison.
1: Très belle note.
25: Fair enough.
0: J'aime bien ça. Ben bon, est là-dedans aussi. Ouais, Ben est ben d'accord avec vous autres. Vous l'entendez et le voyez, bien sûr, acquiescer à tout ça. Messieurs, merci beaucoup. Puis écoute, on se reparle dans les prochains jours.
25: Beaucoup trop rapide.
0: Je suis désolé, je ne peux rien faire pour arrêter le temps.
25: Ah, et là, puis je dis à Mike, merci. Il dit, je suis cinglé complètement. Parfait. So me.
0: On le salue. Bob.
24: Ouais, mais avec un lol. Fait que je pense qu'il sait que t'es un bout en train et très drôle.
25: OK. Ah, le taquin. Bon, on le salue. On fait des gros câlins.
0: On les salue. Salut, mon chum. Bye.
24: Salut tout le monde. Bonne journée. Bye.
0: Au retour, bien hâte de lui parler de tout ce bilan, parce que lorsqu'il est en onde ce matin, ben, c'était pas encore commencé, ou en fait, on a eu dans le club du matin Kent Hughes et Jeff Gorton. C'est Anthony Marcotte qui s'amène.
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0: Comment ça va, mon tourneur?
1: Salut, tourneur.
4: Salut, les boys. Comment allez-vous?
0: Moi, très, très bien.
1: Très bien.
0: Je suis heureux de t'avoir croisé samedi, mon homme. C'était
1: incroyable. Ouais, vous êtes vu à l'Oukoms.
0: Absolument.
4: Ben oui. Dans on s'est trouvé à travers 65 000 personnes.
1: Ah, c'est bon, ça.
0: Ouais, c'est ça.
1: Avez-vous croisé les joueurs du Canadien ou
0: Non, non, eux
4: non,
0: autres.
4: Non, eux autres, ils étaient pas vraiment mêlés avec le monde.
1: Ah, ils étaient
4: pas
1: avec le monde.
4: Eux autres étaient un petit peu plus privilégiés que nous autres.
1: Je comprends.
0: C'était pas avec le peuple comme nous. C'était quand même spécial. C'était un très beau concert, mais c'était spécial. La première fois dans les centaines de shows que j'ai vus, première fois que je vois l'artiste moins de 20 secondes de mes yeux. Je le voyais à ses écrans géants, mais est-ce que j'ai vu Lou Combs sa scène? Non.
4: Ah, OK. C'est sûr qu'il y a des endroits qu'on est un petit peu cachés. C'était bon.

0: trémoussé avec du Lady Gaga. Hein,
1: ben, non, ben non, ben non, ben non. Es-tu malade?
0: Chacun ses goûts, là.
1: Non, non, moi, non, non, moi, je suis dans l'électro des années 80, je suis dans le Dépêche Mode, je suis dans le gothique.
0: C'est fait pour toi, ça, merde.
1: Ben non, pas vraiment. Non,
0: arrête de te cacher, on le sait, là.
2: Ben, il met sa poker face.
3: Ah non, ouais, c'est ce que j'allais dire, moi, poker ben, écoute, face.
1: Sincèrement, j'ai rien contre Lady Gaga, là. Une couple de tunes que j'aime bien, mais j'irai pas voir un spectacle de Lady Gaga.
2: Les gars, en tout cas...
3: Place au bilan, hein?
2: Oui, place au bilan. Écoute, puisqu'on fait un lien avec Luke Combs, tous les gars étaient là samedi. Et ben ça a été aujourd'hui des adieux émotifs pour Brendan Gallagher. Mais finalement, peut-être que sa présence sur la scène prend un petit peu plus de sens, Anthony. Là.
0: Ouais, effectivement. Ça m'a touché, honnêtement, de voir Gallagher aussi pris par l'émotion aujourd'hui. Je pense que tout le monde va être un peu touché par ça. Et c'est un joueur qu'on a appris à aimer avec le temps, 14 ans au sein de l'organisation. Et ils sont plutôt rares aujourd'hui, les joueurs qui vont être aussi fidèles pendant aussi longtemps la même équipe. Ça a été le cas pour Brendan Gallagher. Mais là, on tire un trait officiellement. C'est pas à proprement dit réalisé comme transfert, mais c'est tout près de l'être. Il a visiblement joué son dernier match avec le Canadien. Au terme de 14 belles années, 911 matchs de saison régulière, tout près de 1000 au total, si on inclut les séries au cours de sa carrière, c'est quand même pas rien. Je vous laisse entendre comment Brendan Gallagher a amorcé son point de presse avec les journalistes, puis après on pourra parler un petit peu plus de son cas.
4: You know, first and foremost, so thankful and so fortunate to have spent as much time as I have here. You know, the fans right from day one, it's been truly a privilege to play in front of them. You know, it's an opportunity that not a lot of players get in the C-League. I've got it to do it for 14 years now, and it's not lost on me, you know, how special it was to call the Bell Center home. You know, the very, very first time I set foot in this organization, you know, management, coaches, the teammates I've had along the years, I can't, there's been ups and downs, but I don't have a single regret. So, it's pretty clear. I'll be kind of moving on here, but, you know, incredibly, sorry. Jeez. No, I'm just very fortunate.
2: Ouais, beaucoup d'émotion.
3: Mais ça.
2: Il dit beaucoup de gratitude, puis il remercie bien sûr l'organisation et tout ça. Je pense qu'il y en a pas mal qui avaient le moton, Anthony, là, quand on a entendu
0: non,
2: tout ça.
0: C'est certain. Tous les membres des médias présents sur place ont tous serré la pince à Gallagher après. Mais il n'a pas tiré un trait sur sa carrière dans la Ligue nationale. Il n'a pas l'intention de prendre sa retraite. Moi, je suis convaincu qu'il y a une équipe quelque part qui va être prête à l'accueillir en ses rangs. Faudra voir quel genre de compensation y aura-t-il retenu de salaire de la part du Canadien dans son cas et son salaire de 6,5 millions dernière année de son contrat l'année prochaine. On verra bien. Moi, t'sais, on a ouvertement parlé avec lui de la possibilité de rentrer à la maison, d'aller jouer à Vancouver pour y terminer sa carrière. Je pense qu'une équipe comme les Canucks pourrait très, très bien être un endroit de prédilection pour Gallagher. Je comprends que fonder une famille ici là et que sa conjointe est québécoise, mais... si Gallagher veut terminer sa carrière en beauté, je pense que il y aura de la place quelque part pour lui dans la ligue.
2: Ouais, certainement. Et tu sais, l'Ouest canadien fait du sens pour lui. D'ailleurs, là, présentement avec la situation des équipes là-bas aussi.
3: Ouais, il a joué son hockey junior avec les Giants de Vancouver aussi.
2: Ouais.
0: Ce serait une belle fin pour Gallagher. Tu sais, même si les Canucks sont en reconstruction, je pense que de terminer ça à la maison, on a vu ça par le passé combien de fois des joueurs québécois terminer leur carrière avec le Canadien. Ben là, l'inverse pourrait être vrai pour Brendan Gallagher.
2: Exact, t'as tout à fait raison. Kent Hughes s'est adressé aux médias également, c'était durant votre émission d'ailleurs, Anthony. Pas dévoiler trop son approche, mais écoute, ça va être un gros été, là. Il y a beaucoup de chantiers pour le Canadien de Montréal.
0: Ouais, mais dans ce genre de point de presse, t'es pas catégorique, c'est jamais très très clair, mais les médias puis le grand public ont tout à fait le droit de lire entre les lignes. Moi, c'est un petit peu ce que j'ai fait avec Jeff Gorton et Kent Hughes aujourd'hui. Il y avait quand même de petits messages qu'il fallait réussir à déceler à travers ce point de presse-là. Attendez-vous quand même à une approche passive-agressive dans le cas du Canadien cet été. On va être à l'affût de toutes les opportunités pour améliorer cette équipe. Et s'il faut être un petit peu plus agressif qu'on ne l'a été au cours des dernières années, on va être prêt à le faire. Mais Kent Hughes et Jeff Gorton n'ont pas hésité à faire un parallèle avec ce qu'ils ont fait l'été passé avec Noah Dobson. C'était quand même un certain pas à l'avant. Mais

0: Le parcours actuel en série a démontré que le Canadien est toujours à la recherche d'améliorer son équipe, notamment au poste de joueur de centre. On verra bien si une opportunité va se créer. On peut aller écouter justement Kent Hughes sur l'approche qu'il compte prendre pour amorcer son été de travail.
1: Essayer d'avoir, si on est en mesure d'avancer des choses, on va toujours regarder cette opportunité, cette chance de l'avancer. Mais ça sera jamais, comment on dit en poker, on est all in, il faut absolument qu'on fait tout pour avoir cette équipe l'an prochain. Si c'est à risque de sacrifier le futur de l'organisation aussi. Alors ça va toujours être une balance.
2: Ah, juste comme complément d'information, il a demandé s'il y avait des dossiers à surveiller et tout ça durant l'été, puis il a mentionné que l'an dernier, les dossiers notamment de Noah Dobson et Zachary Bolduc, il dit on le sait pas à l'avance, là, ça va ressembler à quoi, les discussions vont aller où. Alors je peux pas vous dire maintenant là, ce qui va en être des différentes transactions, on va voir à quoi le marché va ressembler. Mais c'est clair que le Canadien, c'est exactement ce qu'il doit aller chercher à la suite de cette défaite-là en 5 matchs.
3: Ouais, ça va s'activer aussi d'ici le repêchage, Anthony.
0: Oui, ça c'est sûr. Convaincu que le choix de premier tour tardif du Canadien est disponible par voie de transaction. Il y a certains espoirs également que le Canadien est probablement prêt à laisser partir. La banque de choix du Canadien est pleine. On n'a pas touché à rien d'importance pour le repêchage de cette année et celui de l'an prochain. Plusieurs espoirs intéressants également qui pourraient changer d'adresse. Donc, je pense que Kent Hughes, s'il veut faire une acquisition de premier plan, il a tout en main pour réussir à le faire.
3: Ouais. Un autre sujet de conversation qui a été assez présent aujourd'hui, je pense que tous les joueurs ou presque en ont parlé, de Ivan Demidov, de sa première saison complète, mais les dirigeants également, le contrat sera un des premiers, peut-être un des premiers items à régler pour le directeur général.
0: Ouais, puis on a eu la discussion ce matin dans l'émission concernant l'éventuelle prolongation de contrat d'Ivan Demidov. Un coup que t'es éliminé, et que tu réfléchis au parcours de Demidov, moi, je l'ai trouvé particulièrement bon dans certains éléments, mais la production n'a pas toujours suivi son effort dans ces séries. Il a probablement manqué d'opportunisme à plusieurs occasions. Puis quand on va regarder la feuille des statistiques, on va se rendre compte qu'il a probablement performé un petit peu en deçà des attentes. Je pense que ça, dans le jeu de négociation, ça va servir la cause du Canadien. Parce que comment tu peux arriver à la table de négo et dire, ben là, je mérite plus que Lane Hutson? Je comprends qu'ils jouent pas nécessairement la même position, mais il y a juste une année d'écart entre la signature des deux ententes. C'est quand même très proche l'un de l'autre. On verra bien, mais je pense que Demidov va être capable de l'entrer avec un salaire décent qui va ressembler beaucoup à la durée et au terme des ententes qu'on a données aux joueurs du noyau actuel. Je peux me tromper, là, mais selon moi, on devrait signer Demidov en deçà de 10 millions par année. Ce qui devrait rajouter là, Demidov à ce noyau pour encore très très longtemps. Si on parvient à faire ça du côté du Canadien, on est en voiture pour très très longtemps. Écoutons justement Kent Hughes au sujet des négociations à venir qui pourront commencer dès le 1er juillet avec Demidov.
1: Sans aucun doute qu'on voit Ivan comme un joueur de noyau de l'équipe. Je vais avoir des discussions avec son agent, j'imagine, dans les prochaines semaines. Je crois qu'Ivan aime Montréal et il aime jouer ici pour les Canadiens. Alors, je m'attends que on dit where there's a will, there's a way. On va trouver un moyen de s'entendre sur un contrat. Mais tu sais jamais si des joueurs aiment des contrats à long terme ou à court terme, mais idéalement, on signera plus sur le côté long terme que court terme.
3: Ouais, je pense que le principal intéressé va vouloir s'entendre sur le long terme aussi. Là. C'est pas mal ça qu'il avait l'air de dire également.
0: Ouais. En tout cas, Lane Hutson en a parlé. Lui et Demidov se sont liés d'amitié. On a vu cette relation évoluer au fil de la saison. Je pense que ces deux gars-là veulent jouer ensemble à long terme. Il y a la perspective de voir arriver dans 2 ans Alexander Zarovski, s'il fait encore partie de l'organisation, mais d'avoir un confrère russe au sein de l'équipe convaincu que ça ferait plaisir à Demidov. Mais il semble très confortable, même s'il est seul dans son camp là, présentement comme joueur russe au sein de l'équipe. Je pense pas que ça semble vraiment l'avoir dérangé. Puis Hutson, je pense qu'il est un joueur clé autour de lui.
2: D'ailleurs, Zarovski qui va venir s'entraîner ici cet été, qui va s'entraîner notamment un peu avec Ivan Demidov, ça va être intéressant à suivre. Il pourrait faire partie de cette liste d'espoir que le Canadien pourrait peut-être échanger. Dans le cas où on va chercher un élément très fort à la formation, mais encore une fois, je sais pas. T'sais, il est recrue de l'année dans la KHL et tout ça, mais il fait partie quand même de ses espoirs de haute qualité à Montréal.
3: Maintenant, il y a
0: aucun doute. C'est intriguant, un gars comme ça. Ouais. C'est pas facile de vraiment évaluer la valeur qu'on a soi-même envers lui et ce que les autres équipes pensent de Zarovski. Donc,
2: rappelle-toi,
0: les joueurs russes dans la fenêtre où tu dis, OK, on l'utilise comme monnaie de transaction pour s'améliorer. Les équipes ont hâte souvent de voir ces gars-là débarquer en Amérique du Nord pour voir vraiment quel genre de rendement ils vont apporter.
2: Mais rappelle-toi, Tony, je pense que c'est sorti plus tôt un peu cette année, là, mais il y avait des discussions là, de recruteurs qui disaient comme quoi on était vraiment surpris par le talent offensif de Zarovski, pourquoi il avait été sélectionné aussi tard au repêchage. Ouais. Alors, il y a beaucoup d'équipes qui ont passé par-dessus. Est-ce que ça aurait dû être un choix milieu première ronde? Bref, c'est possiblement que le choix que le Canadien encerclait, là, s'il avait gardé ses choix dans la transaction Noah Dobson en milieu de première ronde. Alors, rendu là, je pense que c'est un espoir de haute qualité. Voyons voir comment ça va pouvoir se jumeler avec le Canadien dans les prochaines années.
3: Maintenant, il y a Cole Caulfield qui, lui, a été très, très honnête avec son évaluation de sa performance en série.
0: C'est le cas de le dire. J'aime toujours les joueurs qui font preuve d'une bonne auto-évaluation. J'aurais pas été prêt à me rendre jusqu'où s'est rendu Cole Caulfield, mais... Il a été très, très sévère à ses dépens, puis ce sera à lui de rebondir en vue de la saison prochaine. De performer au cours de la saison, c'est une chose. Comment on peut maintenant bien se présenter en séries éliminatoires, d'arriver là dans de bonnes dispositions, en sachant l'adversité qu'on va connaître? On l'écoute.
4: Honestly, I sucked. Like, that's just plain and simple. I want to be a lot better. They expect a lot more out of myself and my teammates and coaches do too. So, I think there's a lot more out there. Nowhere near satisfied with how that went. So, you're getting tough matchups, but you get that all year. So, it has nothing to do with that. I think I could be a lot better, and there's a long way to go.
3: C'est juste plate, tu sais, que je comprends, puis j'apprécie beaucoup l'honnêteté de Cole Caulfield face à ses performances en séries éliminatoires. Ça va lui donner l'opportunité de travailler là-dessus mentalement, physiquement cet été aussi pour l'an prochain, disons-le comme ça, et de se reprendre lorsque les séries éliminatoires reviendront. Mais c'est plate avec la saison magique qu'il a connue, tu sais, que ce soit ce ton-là, parce que c'est un peu le billet de récence, tu sais, c'est ce qui est arrivé en séries éliminatoires, qui est le plus récent, bien sûr, donc qu'on parle moins de son exploit.
0: T'sais. En réalité, c'est ça qui compte à la fin, c'est de gagner la Coupe Stanley, puis t'as-tu été un élément important de te rendre jusqu'au bout. Faut l'admettre, ça a été compliqué par moment pour Cole Caulfield dans son passage de série qui aura duré 19 matchs. Puis Jeff Gorton en a parlé dans le point de presse tantôt. Toute l'année, le Canadien en a demandé beaucoup à son premier trio. Et rendu en séries éliminatoires, d'autres sont venus prendre le relais. On a eu quand même une bonne production offensive des unités secondaires. Mais au bout de la ligne... Quand tu veux te rendre jusqu'au bout, ça te prend ton premier trio qui performe. Et à certains moments, pendant les séries, ça n'a pas été le cas pour le Canadien.
3: Anthony, écoute, on n'a plus de temps, pantoute. On est déjà dépassé. Est-ce qu'on peut parler demain de la situation de Montembeau et de d'autres sujets avec toi?
0: Absolument. On va avoir d'autres sujets en réserve demain. Il n'y a aucun problème.
3: Excellent, mon chum.
2: Ça sera le premier match aussi de la finale de la Coupe Stanley. Alors, on en parlera durant ta chronique, Anto.
0: Parfait, les boys.
3: On garde ça en note, mon chum. Passe une belle fin de journée.
0: Salut.
3: À demain. Tony. Et vous pouvez également entendre Anthony dans le club du matin, 5h54. 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On a des petites nouvelles à travers la Ligue nationale à vous faire parvenir. Et après ça, ben, ça sera notre chum Renaud Lavoie, qui lui est en direct justement de cette finale de la Coupe Stanley. Ça mène dans le tailgate.
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3: Par quoi tu veux commencer? Veux-tu commencer par les Leafs ou finir par les Leafs?
2: Je vais terminer avec les Leafs.
3: Ok.
2: Je vais vous parler de l'espoir Sam O'Reilly, les gars, qui viennent gagner la Coupe Memorial avec les Rangers de Kitchener. Victoire en finale hier. Les Sags qui avaient perdu en demi-finale contre les Silver Tips d'Everett. Et Sam O'Reilly a mis la main sur le MVP de la Coupe Memorial. Mais ce qu'il faut savoir, c'est que cet espoir va aussi gagner le MVP de la Ligue Junior de l'Ontario. Et aussi le MVP des séries éliminatoires de la OHL. Alors, il a remporté le MVP de la saison, MVP des séries, MVP de la Coupe Memorial. Et ça, les gars, dans l'histoire, il y en a seulement trois qui ont fait ça. Brad Richards, Corey Perry et Mitch Marner. Sam O'Reilly a été échangé des Oilers au Lightning, un contre un, contre Isaac Howard, je crois, oui, l'an dernier. Alors, toute une acquisition pour le Lightning de Tampa Bay qui continue par-ci par-là à faire quelques acquisitions pour continuer à avoir des bons espoirs qui vont évoluer éventuellement, je pense, dans la Ligue nationale de hockey. Et ça a été toute une saison pour
3: Sam O'Reilly. Hâte de voir sur le long terme qui va... Tu sais, je connais pas toutes les performances d'Isaac Howard non plus, ouais, mais hâte de voir qui va gagner cette transaction-là sur le long terme et si c'est pas encore Tampa Bay qui aura la main haute.
2: Ouais, transaction, il y a... un petit peu moins d'un an là, entre les deux formations. Belle acquisition.
3: Silaïev qui a signé son contrat.
2: Ouais, Silaïev qui a été le 10e choix total des Devils du New Jersey en 2024. Silaïev, Ben, c'est un grand défenseur de 6 pieds 7 qui évoluait en Russie. Alors, contrat d'entrée pour Anton Silaïev, défenseur gaucher. Il a disputé 61 matchs dans la KHL cette année. Alors, fera le saut dans la LNH dès la saison prochaine. Pour, ça,
3: dans une défensive, il y en a grandement besoin.
20: 6 ouais. pieds 7, c'est un pied de plus que nous autres, ouais. Greg.
2: C'est grand, hein,
3: je veux dire. 6 pieds 7, mettons, j'aurais pas aimé ça qu'ils soient en avant de moi à Luke Combs. J'aurais dit...
2: Ouais, torse-toi, Slayer.
20: T'aurais encore moins vu.
3: Ah, là, j'aurais pas vu l'écran.
20: Ouais.
3: Tu comprends?
2: Aïe, aïe.
3: Et finalement, quelqu'un a refusé d'aller travailler à Toronto.
2: Ouais, ben c'est un entraîneur qui est très en vue, qui n'a pas dirigé encore dans la Ligue nationale. David Carl, qui lui est avec l'Université de Denver depuis toujours.
3: Ouais.
2: Il a commencé sa carrière d'entraîneur-chef, c'est impressionnant, là, comme assistant à 19 ans. Là, il est l'entraîneur-chef de l'équipe depuis quoi? 8 saisons environ, 9 saisons. Il a remporté 2 championnats de la NCAA. Et pour lui, c'est pas un bon moment encore pour se diriger dans la LNH. Est-ce que ce sont les Leafs personnellement? Lui, il dit que non. Il dit juste que c'est pas le bon moment encore pour lui de faire le saut dans la LNH. Mais ça fait déjà plusieurs années qu'il y a des équipes qui s'intéressent à David Carl. On parle d'un entraîneur-chef de 35 ans. Alors, très jeune, qui est très en vue, qui est très convoité. Et si jamais il y a une formation qui veut miser sur la jeunesse, miser sur un gars qui a déjà prouvé autant au niveau du programme national américain, autant à l'Université de Denver, c'est une bonne option quand même, et c'est un très très bon entraîneur-chef, mais a refusé de passer le processus d'embauche avec les Maple Leafs de Toronto.
3: Et on le blâmera pas.
2: Non!
3: Honnêtement.
2: Certainement pas.
3: Continue de faire monter ta valeur. Renaud Labois s'amène dans quelques instants, mais pour le moment, c'est le Sport Flash de Ben Roger.
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20: C'est toujours le bilan pour le Canadien. C'est un Brendan Gallagher très émotif qui s'est adressé aux médias. Le principal intéressé ne sera vraisemblablement pas de retour à Montréal la saison prochaine. Patrick Laine a pour sa part confirmé qu'il aurait pu jouer. Il a aussi mentionné qu'il veut encore jouer longtemps dans le grand circuit. Cole Caulfield a dit que son niveau de jeu en série était inacceptable. Samuel Montembeault, lui, a partagé de son côté là qu'il respectait la décision de l'organisation dans son cas, mais qu'il n'a pas fait nécessairement une croix officiellement sur Montréal.
21: Non, mais tu sais, c'est encore un an de contrat, c'est pas moi qui prends les décisions, donc tu sais, moi, ce qui est important pour moi maintenant, c'est d'avoir une bonne été puis d'être prêt pour la saison prochaine, puis on verra ce qui arrive en temps et lieu.
20: Jeff Gorton, Kent Hughes se sont également adressés aux médias. On écoute la réponse de Kent Hughes sur les négociations de contrat avec Ivan Demidov.
22: Sans aucun doute qu'on voit Ivan comme un joueur de noyau de l'équipe. Je vais avoir des discussions avec son agent, j'imagine, dans les prochaines semaines. Je crois qu'Ivan aime Montréal et il aime jouer ici pour les Canadiens. Alors, je m'attends que, on dit, where there's a will, there's a way. On va trouver un moyen de s'entendre sur un contrat. Mais, tu sais jamais si des joueurs aiment des contrats à long terme ou à court terme, mais idéalement, on signera plus sur le côté long terme que le court terme.
20: Félix Auger-Aliassime, lui, a atteint pour la première fois de sa carrière les quarts de finale à Roland-Garros. La quatrième tête de série a eu le meilleur sur Alejandro Tabilo en 3 manches au compte de 6-3, 7-5 et 6-1. Et un petit saut dans la NFL, Myles Garrett passera des Browns aux Rams. Les Browns qui vont recevoir le joueur défensif Jared Verse, un premier choix en 2027 et d'autres choix compensatoires selon Adam Schefter.
2: Oui, effectivement. Juste avant d'y aller avec la question du jour, en ce moment, il y a des disponibilités médias pour la finale de la Coupe Stanley. On va faire nos prédictions demain dans l'émission. Et il y a une question qui a été posée au directeur général des Golden Knights, Kelly McCrimmon. Et la question, c'est comment ça se fait que Mitch Marner a autant de succès avec les Golden Knights? Et il a répondu, je crois que notre équipe est plus profonde. On a une meilleure équipe que pour laquelle il évoluait dans le passé avec les Maple Leafs de Toronto. Alors, voilà dans le cas de Mitch Marner. Et qu'est-ce qui retient votre attention le plus pour ce point de presse? Évidemment, c'est le départ de Brendan Gallagher.
3: Renaud Lavoie s'amène de l'autre côté de la pause.
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2: Comment ça va, mon Ren?
20: Hey, Renaud.
2: Ça va? Salut, Renaud.
32: Très, très bien. Je vous avais promis que je serais à Raleigh aujourd'hui.
2: Oui.
32: Mais j'aurais aimé ça que ça soit pour un match numéro 7. Hein?
2: Ouais. C'est, nous autres ici, on aurait aimé ça.
32: Ouais.
2: Mais non. Écoute, ce sera pour une autre fois.
32: Ou une autre année. Mais, tu sais, dans tout ça, là, on entend beaucoup de gens, là, tu sais, dire avec raison, ah, les Canadiens, bon, c'est dommage ce qui s'est passé, mais l'avenir est rose, etc. Faites attention, là. Ça prend du temps, là, avant d'être capable de passer de l'autre côté de la clôture. Regardez les Hurricanes de Caroline, combien ça a pris de temps avant, justement, de se retrouver en finale de la Coupe Stanley. Puis c'est pas parce que tu te rends en finale de la Coupe Stanley que c'est garanti que tu la gagnes aussi de la finale de la Coupe Stanley, là. Il y a du chemin à faire, là. C'est épuisant, c'est éprouvant, c'est exigeant, demandant. Il y a beaucoup de patience qui doit aussi rentrer en ligne de compte dans tout ça parce que il n'y a aucune garantie que les Canadiens s'en vont en troisième ronde l'an prochain.
2: Non, mais je regarde la forêt, Renaud. C'est toi qui me l'as dit.
32: Regarde la forêt,
2: l'âge des joueurs, la situation salariale.
32: Oui.
2: Je regarde la forêt et je me dis que c'est beau. Là, ça sent bien.
32: C'est une belle forêt.
2: C'est une très belle forêt.
32: C'est une belle forêt, mais elle mérite cette forêt-là qu'on s'en occupe aussi là.
2: Ouais.
32: Dans le sens qu'elle a besoin d'avoir des arbres, je te dirais un petit peu plus solides, si on va dire ça comme
2: ouais.
32: ça.
2: Ouais, mais justement des fois il y a des arbres que tu vois qui commencent à être vieillissants et quand ouais. ils partent, ben ça fait qu'il y a d'autres petits arbres qui peuvent se mettre à pousser.
32: Oui, mais ça reste que tu sais aujourd'hui là, on a tous vu Brendan Gallagher en larmes.
3: Ben, il est allé dans mon lien philosophique.
32: Oui, je sais, j'avais compris. Hein, je sais que, tu sais, je suis imbécile, mais pas à temps plein tout le temps. Là,
3: ben, les deux, on est à temps partiel. Fait que ouais, les deux c'est... ensemble, ça fait que soit on s'annule ou on devient temps plein. Ça dépend comment tu regardes ça.
32: Ouais, je pense qu'on s'annule. T'sais, on va essayer de s'aider entre nous deux. Là. Mais tu sais, moi, de voir Brandon aujourd'hui comme bien des gens, c'est déchirant. Il n'y a pas une autre façon de le dire. Extrêmement dommage de voir la façon dont ça se termine. Et c'est là où, tu sais, le sport, c'est une business. Et tu sais, des fois, on comprend pas la réaction de certains joueurs par rapport à « Ah, oh, ils veulent changer d'équipe absolument, veulent plus demeurer avec leur équipe. » Tu sais, tu quoi, ils veulent pas se faire faire ce que Brandon Gallagher, tu sais, nécessairement s'est fait faire aussi. C'est pas un reproche contre les Canadiens de Montréal ici, parce que un club d'hockey, ce n'est pas un country club non plus. On en convient. Tu es là pour gagner, tu es là pour trouver soir après soir la meilleure formation possible pour évidemment permettre à ton équipe de gagner. Mais ces gars-là ne sont pas des robots, OK? Et là, on en a la preuve là que c'est extrêmement touchant de voir des gars qui ont saigné pour l'organisation, qui réalisent qu'ils ont disputé, qu'ils ont bel et bien disputé leur dernier match dans l'uniforme des Canadiens de Montréal. Mais écoute, je regarde ça, je trouve ça dommage. C'est la réalité du sport, mais c'est poche de se rendre là, moi, je trouve. Là. C'est ça dommage qu'on doit se rendre jusque-là. Tu comprends ce que je veux dire?
3: Ouais, surtout que, tu sais... Puis là, tu peux pas refaire ça. Puis en même temps, je comprends, il y a des gens qui disent que Gallagher aurait dû être mis sur la glace, pour potentiellement son dernier match contre les Hurricanes et tout ça. Puis en même temps, je l'ai dit en fin de semaine, puis vendredi passé, je suis d'accord avec ça. Mais si en même temps, Martin Saint-Louis l'avait mis sur la glace pour l'avait inséré dans l'alignement, c'est-à-dire pour ce match-là, c'est un peu comme s'il disait pas que tu perds le match quand Gallagher est là, mais ça aurait eu peut-être un peu cette signification-là de dire que t'avais déjà abandonné sa série. Comprends-tu ce que je veux dire? Il aurait pu avoir ce message-là un peu. Là.
32: Ben, ça dépend. Si tu le mixes avec d'autres changements, tu sais, Brandon Gallagher n'aurait pas était uniquement le seul changement qu'on pouvait faire là, du côté des Canadiens.
3: Non,
32: paquet d'autres qu'on aurait pu faire. Là.
3: C'est vrai.
32: On aurait pu insérer des jeunes plus frais, des jambes plus fraîches. Il y a un paquet de choses qu'on aurait pu faire, mais en même temps, on ne l'a pas fait. Puis je suis pas en train de dire que c'est une erreur. Loin de là, je pense qu'ils ont des informations, le groupe d'entraîneurs, que nous n'avons pas, comme vous le savez très bien.
3: Ouais.
32: Puis, à quelque part, tu sais, moi, le dernier match, bon, mais tu sais, on en avait parlé ensemble, le match numéro 7 face aux Sabres de Buffalo, là, quand tu fais jouer Oliver Kapanen 4 minutes, là, tu sais, je m'excuse, là, mais Brandon Gallagher, il est capable de faire ça aussi, là. Tu comprends ce que je veux dire?
3: 100%.
32: Ouais,
3: il aurait pu avoir plus de temps de glace. Globalement, tu sais, si on focus pas juste sur le dernier match, le Renault, je suis 100% d'accord avec toi. Globalement, dans les séries éliminatoires, dans les trois séries, on aurait pu le voir plus, Brandon Gallagher.
32: Moi, je pense que oui. Puis, écoute, encore là, ce n'est pas un reproche aux dirigeants de l'équipe, au contraire. Mais Brandon Gallagher, avec tout ce qu'il a fait pour cette organisation-là au cours des années, puis je vais répéter, un club de hockey, ce n'est pas un country club, mais c'est pas comme si Brandon Gallagher, là, lorsque tu l'envoyais sur la patinoire, là,
3: se pognait
32: tu
3: le
32: t'attendais bang. À une catastrophe, là. Ben c'est non. Ça, ou qu'il se pognait le bang. Là. Tu penses que tu viens de résumer beaucoup avec cette phrase-là. Puis l'autre chose, c'est que c'est un gars qui était, juste à écouter les témoignages aujourd'hui dans le vestiaire de l'équipe, c'est un gars qui était adoré de ses coéquipiers. Alors, à partir de ce moment-là, tu avais plusieurs raisons positives, selon moi, de l'envoyer dans la formation. Je le répète, c'est la job des entraîneurs, ce sont C'est pas une job qui est évidente. C'est une job où tu dois prendre des décisions qui sont souvent très difficiles. Martin Saint-Louis était très honnête. C'est une décision, des décisions très difficiles qui ont été prises, probablement la plus difficile depuis le début de sa carrière d'entraîneur-chef. Maintenant, c'est parce que on a tous un attachement émotif à l'endroit de Brendan Gallagher. Puis je pense que le groupe d'entraîneurs aussi a un attachement émotif à l'endroit de Brendan Gallagher. Il n'y a pas personne dans l'organisation que je connais qui m'a déjà dit des choses négatives sur Brendan. Au contraire, hey, rappelez-vous, l'an passé, là, on était au repêchage, puis il y avait une rumeur qui commençait à circuler la journée du repêchage, puis les Canadiens magasinaient Brendan Gallagher. Hey, je peux-tu t'annoncer que j'ai reçu un message extrêmement rapidement en me disant, peux-tu nier ça le plus vite possible? C'est complètement faux. Parce qu'on voulait pas que Brendan, si tu veux, à quelque part au mois de juin, voit ça en disant, ben voyons donc, sont-tu vraiment en train de me magasiner? Tu comprends ce que je veux dire?
3: Des fois, ça part assez vite, là.
32: C'est ça. Alors, tu sais, à cause du respect qu'on avait pour lui, on voulait tuer cette histoire-là dans l'œuf. C'est ce qui est arrivé. C'est mort, si tu veux, en quelques minutes. Mais en même temps, bien aujourd'hui, on se retrouve dans la situation où un joueur de hockey, si doit faire face à une réalité, tu vieillis, tu n'as plus le même coup de patin ou la ligue te dépasse, tout simplement. Puis à partir de ce moment-là, bien, tu n'as plus ta place dans la formation malgré les 14 ans que tu as donné à l'organisation des Canadiens. Hey, pense-y comment c'est pas évident comme situation. Puis tout le monde passe par là, j'en conviens, là, tout le monde passe par là. C'est juste que qu'émotivement parlant, ce n'est pas évident pour personne.
3: Maintenant, justement, qu'est-ce qui a retenu ton attention, Renaud, du point de presse de Kent Hughes?
32: Bien, j'ai adoré le point de presse de Kent Hughes. Un, parce que il a dit les vraies affaires. Puis Jeff Gorton aussi a dit les vraies affaires. C'est bien beau, là. Moi, dans le fond, permets-moi de retourner à 2010. Là, tu vas te dire, tabarouette, 2010 fait 16 ans. Pourquoi tu veux me parler de... 2010, là, Canadiens se fait éliminer en troisième ronde face aux Flyers de Philadelphie, là. Tout le monde se fait des high-fives. Et moi, je m'excuse, mais je disais, non, arrêtez de vous faire des high-fives, là. Vous êtes pas pantoute dans la bonne direction, là. Vous avez un gardien de but qui vous a sauvé le cul, là. Puis il s'appelait Yaroslav Halak, là. Sans Yaroslav Halak, il y a pas cette poussée, là, de trois rondes. C'est impossible. Impossible. Canadien gagnait avec trois occasions de marquer dans une rencontre. Se faisait traverser. Mais quand c'était le temps de voir Thomas Plekanec en échapper contre Marc-André Fleury, il y en mettait dedans. C'est sûr que je te dis. Puis c'était la seule chance de marquer de la période. Là, le Canadien gagnait des matchs comme ça. Là. Je me disais, tabarouette. C'est pas ça qu'on a eu cette année. Évidemment, on a eu une jeune équipe, plein d'avenir. Puis on aurait pu, dans le point de presse d'aujourd'hui, de Jeff Gorton puis Kent Hughes, se faire des high-fives, puis dire on est beau, on est bon, pas grand-chose à changer. Excuse-moi, là, il y a beaucoup de choses à changer. Ben, il n'y a pas une formation complète à changer, mais il y a une façon de jouer qui est à changer, surtout en zone défensive. Ça a été adressé encore une fois aujourd'hui. Je dis encore une fois parce que ça fait un petit bout qu'on l'entend, celle-là. Puis c'est normal qu'avec une jeune défensive, là, que ça prenne un peu plus de temps. Et une jeune équipe aussi. Mais ça va demeurer, selon moi, la grosse problématique des Canadiens de Montréal au cours des prochaines années, parce que si défensivement, tu ne t'améliores pas, imagine la charge de travail sur ton gardien de but, OK? Puis là, il faut que ton gardien de but là, réalise soir après soir des petits miracles, comme on a vu avec Jacob Debèche, qui a permis à cette équipe-là de se rendre trois rondes plus bas, de jouer pendant trois rondes. C'est ça la différence entre 2010 et 2026, c'est que tu sais que tu as des jeunes joueurs de talent là, qui sont là, puis qui vont amener cette équipe-là vers la terre promise éventuellement. Mais il va falloir quand même que tu joues mieux, puis que tu t'améliores, puis que tu as une équipe qui physiquement se passe à un autre niveau aussi. Ça aussi, c'est extrêmement important.
3: Renaud, merci beaucoup. Puis on va pouvoir continuer d'analyser ce que Kent Hughes va faire et Jeff Gorton dans les prochaines semaines. Demain, on va parler également de la Coupe Stanley, de tout ce qui s'en vient. Merci encore, mon ami. Content d'être avec toi dans cette finale de la Coupe Stanley. Puis on se reparle demain, même heure.
32: On se reparle demain, même heure. Salut les gars, passez une belle journée.
3: Salut mon chum, toi aussi.
32: Bye-bye.
3: Au retour, avant l'arrivée de Marco D'Amico, c'est ce qui a retenu notre attention sur la planète sportive dans les 24 dernières heures, les trois extras.
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3: Trois. Solid FX. Ça, c'était le bon débit de voix.
2: Ouais.
3: Ouais.
2: Ouais.
3: Pas trop, juste assez.
2: OK, parfait.
3: Adoré.
2: J'adore.
3: Garde ça pour demain. T'étais juste bon. Sur la note.
2: Excellent, les boys.
3: Les trois extras, c'est ce qui a retenu notre attention sur la planète sportive en fin de semaine, puisqu'on est lundi. et qui n'a pas, qu'on n'a pas traité ça dans le show à date parce qu'il y a du stock, man.
2: Ouais, du stock, il y a du stock, il y a du stock, ça n'a pas de bon sens.
3: Quel est ton extra FX?
2: Ça va être rapide, moi, les gars. Je vais vous parler de la formation canadienne en vue de cette Coupe du Monde qui s'en vient. Premier match du Canada, c'est le 12. La Coupe du Monde commence le 11 avec un match d'ouverture au Mexique. Premier match préparatoire de 2 ce soir pour le Canada. Ça va se dérouler à Edmonton et le Canada qui affronte l'Ouzbékistan. Alors à surveiller, qu'est-ce qu'on va tenter du côté du sélectionneur Jesse Marsh en vue du match de ce soir, 21h. Et petite information aussi, le PSG qui a remporté la Ligue des Champions en séance de tir au but face à Arsenal. C'est crève-cœur de perdre que de cette manière-là en séance de tir au but. Je pense qu'il n'y a rien de pire que ça.
3: Ouais.
2: C'est un des moments les plus crève-cœur dans tous les sports.
3: Absolument.
2: De perdre en séance de tir au but, c'est alors que
3: super,
2: c'est un pile ou face, là, on s'entend.
3: Comme super à la finale de la Coupe Stanley sur une séance de tir au but.
2: Exact. Oui, tu as 100% raison. 100% raison, et c'est le PSG qui met la main sur une deuxième Ligue des Champions de suite. Alors, voilà pour mon extra.
20: Ça fait le lien avec ce que je veux dire, moi, aujourd'hui.
2: Vas-y donc.
20: Parce que quelquefois, sincèrement, la race humaine m'exaspère. Et je vous ai déjà parlé là que nous avons la preuve intrinsèque que l'homme descend du singe, ouais. Quand nous voyons quelques imbéciles frapper dans les baies vitrées au hockey, là. T'sais, là, pour essayer de déranger, je sais pas trop, là, y a personne qui leur a dit que c'était complètement stupide de faire ça. Et là, tu parles du PSG. Il y a le ministre français de l'Intérieur qui a annoncé qu'il y avait eu samedi et dimanche en France à l'occasion, justement, du sacre du PSG en Ligue des Champions, plus de 890 interpellations en hausse de plus de 45% par rapport au sacre de 2025. Et là, évidemment, on parle de 178 policiers, gendarmes qui ont été blessés au cours de ces deux journées. Les forces de l'ordre qui ont été soumises à des agressions systématiques, des jets de projectiles, des tirs de mortier qui ont explosé certaines personnes. Honnêtement,
2: ouais.
20: Sincèrement, c'est quoi le problème? Mais c'est quoi notre problème en tant qu'humain?
2: Tu sais ce qui est pire, Ben? Ce qui est pire, c'est que la majorité des personnes qui font ça, ce sont même pas nécessairement des partisans de l'équipe en question.
3: Mais c'est tout le temps comme
2: ça. Ce sont
3: partout.
2: Des personnes qui viennent d'un peu partout juste pour attendre...
20: Pour faire de la casse.
2: Exactement.
20: Mais... Garde, moi, quand je vois ça, ça m'exaspère, j'ai honte, et définitivement, on vient du singe, mais dans ce cas-ci, ce sont définitivement des babouins qui se sont présentés et qui ont fait de la casse partout. Non, mais tu mets la vie des gens en danger, tu descends et tu commences à tout casser. Parce que l'équipe a gagné. Je veux croire que c'est pas les partisans en majorité. Il reste que on peut pas se mobiliser et essayer de tasser cette espèce de mouvement de cave quand les équipes gagnent, de tout casser. Moi, ça me jette à terre et je nous trouve ridicule en tant qu'humain de faire les choses de la sorte.
3: Je vais aller sur un geste complètement différent.
20: Des babouins.
3: Et plus positif. Ben.
20: Oui.
3: C'était le Giro d'Italie qui prenait fin hier. Et c'est le Danois Jonas Vingegaard qui a gagné. C'est le dernier gars, lui, qui a battu Tadej Pogacar au Tour de France. Il a gagné deux fois. Il avait jamais remporté le Giro d'Italie. Et c'était le grand favori, bien sûr, pour le faire. Et il y a très, très peu de cyclistes en carrière qui ont remporté les trois grands tours. Messieurs, je sais que c'est pas votre sport de prédilection. Mais il y a combien... C'est quoi les trois grands tours?
2: Le Tour de France. Il en manque un. Il était...
20: Le Tour du lac Brome.
2: Non, ça...
3: La Vuelta en Espagne.
2: Oui, voilà, c'est ce que je cherchais.
3: Et Jonas Vingegaard, 29 ans, a remporté donc maintenant le Giro d'Italie
2: les
3: pour
2: trois compétitions.
3: Faire qu'il a la fameuse triple couronne à vélo. Mais dans cette conquête-là, il a battu un record vieux de 1998. Le nom va peut-être te sonner une cloche, mon cher Ben. Marco Pantani. Tu te souviens probablement.
20: Ça me sonne une cloche lointaine.
3: Qui avait remporté, il y a une montée dans une des étapes, 13,8 km à 8,1% de moyenne d'inclinaison. Je sais pas si vous savez, là, mais ça, c'est tough. C'est vraiment dur.
20: 13 km comme ça?
3: 13,8 km à 8,1% de moyenne. Ça, c'est à peu près Camillien Houd, mais pendant 13,8 km.
20: Ouais, c'est ça.
3: Mettons, un demi-kilomètre, un kilomètre
20: c'est
3: et
20: dommage.
3: Demi. Cela dit, il l'a monté en 36 minutes 13, 7 secondes devant Marco Pantani. Il l'avait fait en 1998, en 36 minutes 20. C'est très impressionnant, Jonas Vingegaard, les gars. Mais ce que je trouve encore plus impressionnant, c'était la performance à l'époque de Marco Pantani. Maintenant, les vélos, là, la technologie est rendue tellement loin avec l'aérodynamisme des montures, des casques. Et là, tu vois une photo de Marco Pantani, lui, pas de casque, monte ça. Et ça a pris tout ce temps, de 1998 à 2026, pour le battre.
20: Au pire cardio. Et des muscles.
3: Des machines.
2: 98, ça fait 28 ans.
3: Des machines. Oui, c'est l'année que t'es né.
2: Oui, je sais.
3: Tu t'en souviens? on peut pas passer sous silence aussi, les gars, on en a pas beaucoup parlé, puis il nous reste peut-être une minute ou deux pour en parler. Là,
2: Miles Garrett.
3: L'acquisition par les Rams de Los Angeles. Quand FX et moi, tantôt, on est au restaurant, on est allé chercher un sandwich. Quand il m'a montré la nouvelle, je croyais pas, c'est un faux compte, ça se peut pas. Miles Garrett échangé aux Rams de Los Angeles, des Browns de Cleveland. Les Browns qui s'en vont vers le futur, là, qui veulent regarder pour aller chercher des choix repêchage. Probablement les choix au repêchage que t'as perdu dans la transaction pour ton carrière.
20: Ça se peut pas.
3: Et Jared Verse, qui est somme toute un bon joueur.
2: Ouais, c'est ce
3: là,
2: que j'allais dire. Qui est un bon
3: qui
2: joueur.
3: Qui voit un bon futur. Là. Mais les Rams, l'année prochaine, à ta minute, là, avec Miles Garrett en défensive, c'est incroyable comme acquisition. Ouais. Et on en parlera avec Mathieu Proulx, c'est sûr. On va l'avoir avec nous autres cette semaine pour le début de saison des Alouettes. Mais aussi Odell Beckham Jr.,
2: il retourne encore dans la NFL.
3: Qui s'en va avec sa première équipe.
2: Les Giants.
3: Les Giants. Et son ancien coach aussi. Parce qu'il a joué pour les Ravens.
2: C'est vrai.
3: Avec John Harbaugh. Donc, on lui donne un essai pour cette jeune équipe des Giants de New York. Fait que des petites nouvelles NFL comme ça. Les gars, très courte pause. Et Marco D'Amico s'amène au retour. Lui qui était présent dans le vestiaire pour les disponibilités médias de fin de saison des Canadiens.
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3: Avec notre ami Marco D'Amico qui était sur place pour les dispos de médias de fin de saison. Comment ça va, Marco?
2: Salut le paysano.
27: Ça va très bien, mais ça va pas assez bien parce que j'ai pas vu Greg aujourd'hui, donc ma journée était un peu moins bonne.
2: Non.
3: Ouais, malheureusement, écoute, pas pu être présent.
2: Mais ça a rendu la mienne bien meilleure, par contre, parce que j'ai passé une bonne partie de la journée avec Greg, tu comprends?
3: Hey, les gars.
2: Faut faire des compromis.
27: Effect, c'est chanceux, man.
2: Ah, mais hein.
3: C'est moi qui ai chanceux.
2: Je sais pas comment je vais faire cet été.
3: Parce que je travaille avec vous deux.
27: Ouais,
3: non, moi non plus, je sais pas ce que je vais faire.
27: On va se FaceTime l'été. On va se FaceTime l'été, c'est sûr.
2: Hey. Oh, je suis pas sûr, moi, honnêtement.
3: Je parle à FX. FX est la personne à qui je parle le plus souvent dans ma vie. Je sais pas ce que je vais faire 107 à 8 semaines sans lui.
2: Il répondra pas au téléphone, FX, c'est... après moi, là.
3: Non, FX,
27: il va voyager.
3: Écoute, juste pour tomber dans le sujet, Marco, parce qu'on a pas beaucoup de temps. Je pensais pas que le contrat de Demidov allait être autant un sujet de conversation à l'avant-plan après toute la saison qu'on a vécue.
27: My bad là-dessus, c'est moi qui ai parti le bal. Écoute, le contrat de Demidov, on va se le dire, c'est le dernier gros contrat que Kent Hughes doit signer pour s'assurer que ce noyau-là va être intact sous contrat et sous une hiérarchie fiscale qui va avoir de l'allure pour une équipe compétitive pour la Coupe Stanley d'année en année. Je pense que tu regardes les grosses puissances de l'ère du cap salarial. Depuis les 20 dernières années, ça a toujours été un thème du talent élite, oui, mais que ce talent élite soit sous contrat et que personne vraiment touche la barre de 10 millions et plus. C'est certain que maintenant, le cap salarial augmente, mais c'était certain que le contrat de Demidov a fait beaucoup jaser parce que c'est le dernier gros contrat. Et la bonne nouvelle, mesdames et messieurs, c'est que non seulement est-ce que l'état-major du Canadien de Montréal veut signer Ivan Demidov à long terme, mais Ivan Demidov lui-même, sans même une seconde d'hésitation, voulait signer le plus long terme possible, c'est mon, avec le Canadien de Montréal, le plus vite possible. Et j'ai trouvé ça excellent. Non seulement ça, le collègue Arpin Basu a dit, ça serait quoi tes directives envers de ton agent, son agent, bien sûr, Dan Milstein. Et il a dit simplement, go do your job. Ce qui veut dire, va faire ta job. Donc, les directives sont très claires. Le Canadien veut que ça soit à long terme. Ivan Demidov veut que ça soit à long terme. Et les deux veulent que ça soit fait le plus vite possible. Donc, je m'attends pas à une situation à la Lane Hudson. Je m'attends plus à une situation qui ressemblait à la situation de Juraj Slafkovský et Caden Gooley. Ça semble que les deux parties veulent la même chose. Maintenant, le fameux montant de dollars, c'est ça qui va faire jaser.
3: Ouais, puis il y a eu un autre commentaire sur Kent Hughes concernant le fameux échange qui a pas eu lieu à la date limite des transactions. Kent Hughes en a reparlé de ça un petit peu plus tôt.
27: Absolument, une question de beauté du collègue Marc Defoy. Encore une fois, il sait vraiment comment les poser comme du monde.
3: Il est pas autant de la renommée pour rien. Là.
27: Alors, écoute, absolument juste le niveau élite dans la chambre des journalistes. Et écoute, Kent Hughes n'a pas reculé, pas partout. Il a dit, on est prêt à revisiter l'échange. Suffit que l'autre équipe soit prête à revisiter l'échange. Ouais. C'est certain que cette équipe-là a passé vers un changement d'état-major, ça pourrait des fois compliquer la chose. Donc, c'est pour ça que je dis. Kent, sans dire qu'ils allaient faire une tenter un autre coup de circuit cet été, de dire que tu serais prêt à revisiter un échange significatif indique qu'il a un appétit pour en refaire un autre si, et maintenant je cite, si l'opportunité se présente, comme disait souvent Jeff Gorton. Je pense que, un peu comme ils ont indiqué du côté de Noah Dobson, à pareille date l'année passée, ils ne savaient pas que Noah Dobson allait être disponible du côté des Islanders de New York. Et le moment qu'ils ont su, ils ont été très agressifs et ils ont fait cet échange-là. Je pense que ça va être un peu la même situation ici. Ils vont voir qu'est-ce qui va être disponible. Et s'il y a de quoi qui fit le noyau, ils

0: selon moi, ça va aider beaucoup dans les négociations pour des contrats, que ce soit des agents libres avec restrictions qui, eux autres, ont un certain pouvoir.
1: Oui, effectivement. C'est sûr que quand tu regardes la situation, puis le personnel hockey qui est en place, les joueurs sur la patinoire également, ça fait reluire Montréal à travers toute la ligue, puis à travers tout le monde sportif. Maintenant, Marco, parle-nous de la situation de Patrick Laine, qui est encore un peu étrange, là.
0: Ouais, écoute, chapeau à Patrick Laine, premièrement, de non seulement avoir pris le temps de saluer les performances extraordinaires de ses coéquipiers, à quel point il était content pour l'équipe et content pour les partisans d'avoir vécu qu'est-ce qu'ils ont vécu. Vraiment une sortie de classe de sa part, et j'aimerais lever mon chapeau non existant en ce moment-là. Mais ce que j'ai trouvé intéressant, c'est le commentaire de dire qu'il était prêt à jouer s'il était échangé à la date limite des transactions. Et on le sait que les Canadiens ont tenté de l'échanger pour des raisons plus fortes que même la situation de Patrick Laine. Ces échanges-là n'ont pas eu lieu. Ils ont tous été avortés, malheureusement. Mais de savoir que Patrick Laine aurait pu jouer, se sentait prêt à jouer, mais que peut-être la situation n'était pas nécessairement la meilleure pour l'insérer, de manquer autant de temps à cause de blessures et ensuite l'insérer en pleine course pour les séries et en pleine série n'était pas nécessairement idéal. Donc, il a pris sa patience en mal. Il a été un bon coéquipier en conséquence. Donc, de mon côté, est vraiment du gros de la situation. Qu'est-ce qu'on a compris, c'est qu'il ne figurait plus dans les plans et que l'organisation avait passé à autre chose, et donc c'est maintenant à lui d'y faire. Et c'est pas par chance que Kent Hughes a dit qu'il était prêt à lui donner les meilleures références possibles. Je pense qu'il va continuer sa carrière ailleurs. Et on sait qu'il y avait certains clubs qui étaient intéressés à ses services à la date limite des échanges. Donc, sur un contrat, maintenant qu'il a fait à peu près 150 jours sur la liste des blessés, il peut signer un contrat à très faible salaire, mais avec des bonnies de performance, comme on l'a vu avec Anthony Manta avec Pittsburgh cette année. Donc, ça pourrait être une façon où il pourrait se faire valoir dans la Ligue dans le court terme, dès la saison prochaine. Donc, meilleure chance à lui. Et selon moi, dans sa situation, il a quand même été un bon soldat pour le Canadien de Montréal, vu à quel point c'était touchy.
1: Ouais, rien à dire sur son attitude cette année. Je pense que tout le monde en a parlé. Merci beaucoup, Marco, d'avoir été sur place pour BPM, d'avoir été avec nous autres. Puis on se reparle cette semaine. Tu seras en direct du Combine à Buffalo, d'ailleurs.
0: Avec plaisir, les gars. Toujours le fun de vous discuter d'hockey.
1: Salut, Marco.
2: Salut, Marco.
1: À bientôt.
0: Ciao, les gars.
2: Salut.
1: Au retour, d'ailleurs, on vous présente plusieurs extraits de cette journée média de fin de saison et commentés, bien sûr, par FX, Ben et moi-même.
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10: C'est d'ailleurs notre question du jour, FX. Qu'est-ce qui a le plus retenu votre attention durant ces disponibilités médias de fin de saison chez les Canadiens? Et la réponse la plus populaire, c'est effectivement Brendan Gallagher.
11: Oui, et Ben le disait tantôt, on se posait toutes sortes de questions quant à l'avenir de Brendan Gallagher. Est-ce que son contrat va être acheté? Est-ce qu'il pourrait être échangé à une autre formation? Et c'est un Brendan Gallagher très émotif qui s'est présenté devant les médias aujourd'hui. Je vous laisse entendre.
12: Incredibly. sorry. Jeez. No, I'm just very fortunate.
13: What's going through your mind?
12: Just give me a second. No, I just I had a thought about my mom. I was just thinking about how the teammates supported me through that and. Oh God. Sorry. I still get emotional talking about her, but you know, that's just something that always will stick with me.
10: Ouais, qu'il y a énormément d'émotions à Brendan Gallagher. Il dit j'ai pensé à ma mère. Et il en a parlé, je pense, deux ou trois fois là, dans sa disponibilité média. Il a dit j'aurais jamais pu jouer au hockey si c'était pas de cette équipe-ci. Dans cette situation-là, bien sûr, la saison dernière.
11: Parce que sa mère l'a toujours supporté dans tout. Elle est décédée il y a un peu plus d'un an.
10: Ouais.
11: Et à ce moment-là, les gars s'étaient regroupés pour lui. Fait quelque chose d'entendre ça. Vraiment beaucoup. Je respecte beaucoup l'humain qu'est Brendan Gallagher.
10: Bah.
11: Énormément de respect.
14: Le joueur de hockey aussi.
11: Ouais. Ouais.
10: Il a montré la voie à tous les jeunes qui sont là. C'est une machine de préparation physique, d'entraînement, Brendan Gallagher. Son attitude qui a toujours été irréprochable. Tout ça, il veut continuer à jouer au hockey. Et malheureusement, il sait que ça ne passera plus par ici. Puis c'est le cycle normal des choses pour un athlète professionnel, on le sait. Ça brise le cœur des partisans aujourd'hui, certainement. Et ouais, c'est ça. C'est triste.
11: 34 ans, une année de contrat à 6,5 millions. Et il a mentionné notamment que Vancouver serait une place où il aimerait aller, serait intéressé à aller. On sait qu'il est né aussi à Vancouver, alors ça explique possiblement cette réponse-là. Il a parlé de fierté aussi concernant le Canadien. Repêché très tard, dans une séance de repêchage exacte. Il a évolué plus de 15 ans au sein de l'organisation depuis son repêchage. Allons écouter Brendan Gallagher sur la fierté de jouer pour le Canadien.
9: You know, first and foremost, so thankful and so fortunate to have spent as much time as I have here. You know, the fans right from day one, it's been truly a privilege to play in front of them. You know, it's an opportunity that not a lot of players get in this league. I've got it to do it for 14 years now, and it's not lost on me. You know how special it was to call the Bell Center home. You know, the very, very first time I set foot in this organization, you know, management, coaches, the teammates I've had along the years, I can't, there's been ups and downs, but I don't have a single regret, so.
10: Aucun regret. Il y a eu des hauts et des bas dans cette organisation-là, mais je veux remercier l'organisation du Canadien, tous les coéquipiers qu'il y a eu à travers les années. Oui, un privilège et un honneur d'avoir fait partie de cette organisation-là.
11: Hey, on parle de 911 matchs dans l'uniforme du Canadien.
14: Quand même.
11: C'est du stock, là. Dans des années qui n'ont pas été toujours faciles, dans des saisons désastreuses, des années plus belles, avec notamment Carey Price, puis l'année 2014, la finale de la Coupe en 2021. C'est lui qui avait marqué le premier but dans le match numéro 7, notamment contre les Maple Leafs de Toronto en 2021. Cette expérience-là d'atteindre la finale avec Price, notamment, ça a été un rouage très important de cette équipe-là sur une décennie complète. Brendan Gallagher. Ouais, qu'on louangeait pour ses qualités, pour son éthique de travail, pour le guerrier qu'il était.
10: Et je me souviens à l'époque, quand Brendan Gallagher était là, puis il y avait Price... Subban, puis même on voyait Pacioretty, on se disait hey, quel beau noyau de jeunes qu'on a là, qui va pouvoir puis finalement ça a pas fonctionné. Oui, l'échange de Subban a mené à l'acquisition de Weber, ça a mené à la finale de la Coupe Stanley. Gallagher est encore là. De voir que c'était un peu le dernier de cette époque-là qui quitte maintenant l'organisation, ça fait un petit pincement. Un qui aura eu un court passage avec les Canadiens de deux saisons dans lequel il en a joué une demi
11: et ça a été mouvementé.
10: Cinq matchs, mais quand même, sans liner, pas tiré l'année passée, a été disponible aujourd'hui pour les médias.
11: Ouais, et il a confirmé ce que pas mal de monde savait déjà ou se doutait très bien. Il aurait pu revenir au jeu, Patrick Laine. Il aurait pu revenir au jeu, il a reçu le feu vert un petit peu après le nouvel an. Et finalement, il n'aura pas joué d'autres matchs avec les Canadiens à la suite de sa blessure en début de saison. Voici la réponse de Laine là-dessus.
15: I think I could have come back pretty early, but it's just one of those things, you know, when you have surgeries and stuff, you don't always feel 100%. You know, I've been unfortunate that I've had plenty of those, so I kind of have experience with that. But yeah, I probably could have played pretty soon after New Year's, but. But also, you don't want to rush anything and, you know, go to play too early and then you'll take a step back and then it takes longer. So kind of wanted to be more and more cautious with that. And, you know, took a little longer than expected. But yeah, that's kind of how it went.
10: OK, donc il aurait été prêt à jouer au mois de janvier, mais il n'aurait pas été à 100%. Donc dans une situation de séries éliminatoires, mettons que Laine fait partie du top 12, il est là à son poste. Mais en même temps, il y a eu un long historique de blessures dans les dernières saisons, plusieurs opérations. Il dit, tu sais, j'ai de l'expérience avec ça. Là, tu reviens, t'es pas à 100%, t'es pas trop sûr. On voulait peut-être être un peu plus prudent pour pas qu'il y ait de recul, de setback dans la récupération. Et c'est ce qu'il a fait, en gros, qu'il a pas joué. Il a pas joué pantoute, finalement.
11: Non.
10: T'sais, là, à un moment donné, c'est quoi? Tu veux être prudent, puis il aurait été prêt quoi, rendu plusieurs semaines plus tard? Là, t'arrives presque à la fin de la saison.
11: Ouais, il s'en doutait bien aussi. T'sais. Quand il a vu à quel point l'équipe se battait pour une place en série, parce que ça n'a pas été toujours facile cette année pour le Canadien, à quel point il y avait de la compétition là, dans l'Est. Là. Mais il disait, quand je voyais ce groupe de joueurs-là se battre pour être en séries éliminatoires, je me doutais que ma place était pas dans cette formation-là pour accéder aux séries éliminatoires pour aider l'équipe. Il était conscient quand même de la situation. Au total, il aura joué 57 matchs en deux saisons avec le Canadien. Quand il est arrivé, durant le temps des fêtes, l'an dernier, par contre, il y a eu un impact à sa première année, tu l'as mentionné. Sans Patrick Laine, il n'y a pas de séries éliminatoires. Ça a été un des meilleurs buteurs en avantage numérique durant cette saison-là, n'ayant seulement joué 52 matchs. 33 points l'an dernier, mais en 5 matchs cette année, une mention d'aide, moins 3. Il avait commencé la saison sur un quatrième trio aussi, là.
10: Ouais, quand il a joué 5 matchs, s'est blessé par la suite, ouais. Tout ça. Moi, ce que je vais retenir du passage à Montréal de Patrick Laine, va pas démordre de ça. J'ai hâte de revoir quelqu'un qui a un tir de même.
11: Ouais, moi, ouais.
10: Je parle pas de sa vitesse, je parle pas de ses replis défensifs, je parle pas de rien de ça. Le tir. Quand il a sa palette, aïe aïe! C'est impressionnant.
11: Ouais. C'est pour ça qu'il y a eu un impact aussitôt dans la formation. Quand il est arrivé, quand il est revenu de sa blessure. Et hey, puis rappelez-vous, là, quand il s'est blessé au camp d'entraînement là, l'année dernière.
10: Sur la mise en échec de Cédric Paré. Là.
11: Je veux dire, on était inconsolables là, à Montréal. Là. On se disait, on vient de perdre un marqueur, un pari de Kent Hughes.
10: Moi aussi, hey, je veux dire, voyons donc.
11: Ça avait été la plus belle nouvelle au monde qu'on avait appris finalement que ça allait être moins long, qu'il allait possiblement revenir au mois de décembre. Et il y a eu son impact en arrivant dans la formation quand même.
10: Absolument. Absolument.
11: Et selon lui, il peut jouer encore longtemps dans la LNH.
15: I'll be playing in this league for a long time. That's not a question. That's never something I've doubted. Just gonna need an opportunity and great shape, feels good. Got still a lot of time before next season, so that's definitely something I'm not worried about.
11: Pas inquiet.
10: J'en vois plusieurs qui réagissent à cette citation-là de Patrick Laine. Patrick Laine nous a appris que lui, les déclarations, il a pas peur de ça. Rappelez-vous, là, sa première disponibilité média, quand le Canadien a fait son acquisition, il est en Floride avec sa tuque, puis son galon d'eau, là. Rappelez-vous ça, là.
11: Ouais.
10: Moi, c'est sûr, je veux redevenir un marqueur de 50 buts, là. Moi, je veux marquer 50 buts avec le Canadien, puis moi, je m'en viens ici de gagner la Coupe.
11: La meilleure version de Patrick Laine.
14: Ça, c'est au début de
10: sa
14: saison.
10: La meilleure version de Patrick Laine. Qu'est-ce que vous voulez qu'ils disent en même temps? Le gars, il y a 26 ou il y a eu 27?
11: 27.
10: Il y a 27 ou
11: 28,
10: ans.
11: 28, ouais, 27.
10: T'es joueur de hockey professionnel, t'as 27 ans, tu viens de terminer un gros contrat. Dire, si tu dis, bah,
11: ouais, 28. Il vient d'avoir 28.
10: Moi, j'aimerais ça jouer une saison ou deux encore dans la Ligue. C'est certain qu'il va mentionner que lui, il veut jouer dans la Ligue longtemps. Là.
11: Ouais.
14: Ouais, mais des 8 millions par saison, là. Ça, c'est terminé.
11: Il y a une équipe qui va lui offrir un contrat là, d'une
14: million,
11: saison.
14: 1 million, 1,5.
11: Exactement. Puis on prend le risque sur Patrick Laine. Il y a trop de talent, là.
14: Mais tu sais, c'est ça. Il y a trop de talent, mais c'est un joueur problématique.
11: Ouais.
14: Mais la bonne nouvelle dans tout ça, là, c'est qu'on achève dans.
10: Je vais dire énigmatique.
14: Énigmatique, ouais. Mais la bonne nouvelle.
10: Son attitude cette année, là.
14: Ouais, ouais, mais.
10: Zéro problème.
14: La bonne nouvelle, là, c'est qu'on achève d'en parler, là. Il va se faire échanger, là.
11: Ben, en fait,
14: il va pas se faire échanger. Il va se faire ramasser par quelqu'un.
11: Il lui reste un mois dans l'organisation.
14: C'est cela. Alors, on n'en parlera plus de Patrick Laine.
10: 28 ans, Patrick Laine.
11: Ouais, exact.
10: Hey boy, hein. Hey, ça, c'est vieux, 28.
11: Ah, c'est vieux. Il y a mon âge.
10: 26, 27, ça, c'est jeune, 28. C'est vieux, là. Et que c'est vieux.
11: Samuel Montembeau a connu une saison difficile en montagne russe. Il reste un an à son contrat. On a questionné Monty sur son avenir avec le Canadien. Est-ce qu'il pense que c'est terminé? Et qu'est-ce qui s'est passé cette année?
16: Non, mais c'est encore un an de contrat. C'est pas moi qui prends les décisions. Donc, moi, ce qui est important pour moi maintenant, c'est d'avoir une bonne été et d'être prêt pour la saison prochaine. Puis on verra ce qui arrive en temps et lieu. Tu sais, quand je suis arrivé, peut-être pas le bon mindset. Je me mettais un petit peu trop de pression en arrivant. Puis quand c'est mis à mal aller, après ça, je suis vraiment tombé, je pense, beaucoup trop dans ma tête. Puis c'est surtout en tant que gardien de but, c'est je pense, la pire chose que tu peux faire. Puis après ça, j'allais dans les matchs. Puis évidemment, mes habiletés sortaient pas parce que les joueurs arrivaient ou peu importe. Je pensais beaucoup trop. Puis je pense que c'était aussi le mindset après ça. C'était, j'allais pas dans les matchs en sachant que je pouvais on allait faire les différences. J'allais plus là comme pensant qu'il faut pas que je me fasse carrer. Puis c'est, quand tu t'en vas dans les matchs comme ça, là, c'est sûr que tu peux pas t'attendre à ce que ça aille bien.
11: Pour Monty, c'est pas terminé tant que c'est pas terminé avec le Canadien. Mais entre vous et moi, là, c'est fini.
14: Il reste pas tellement épais là.
11: Un an à 3,15 millions, par contre. C'est un bon contrat, celui de Monty. Pour une équipe qui veut prendre sa chance là, avec Samuel Montembeau et le relancer, il a déjà prouvé dans le passé que c'était un bon gardien de but.
14: Ouais.
11: L'an dernier,
10: mais
11: on ne fait pas les séries sans lui.
10: J'écoutais Max et Oli ce matin. Puis c'est pas parce que c'est de mes très bons amis dans la vie que je n'ai pas le droit d'être en désaccord avec eux. Mais diriez-vous que c'est complètement impossible qui reste pas dans l'organisation?
14: Ben comment? Comment tu veux? C'est certain que c'est Jakub Dobesch et Jacob Fowler,

0: les deux gardiens de but l'an prochain.
1: À moins, ça, c'est certain. À moins que t'en échanges un, mais...
0: Ah. T'échangeras. Tu vois vraiment... Ah, moi, si t'as une opportunité vraiment,
2: t'sais,
0: vraiment extraordinaire...
2: On dit d'aller chercher... je parle pas de McDavid, là, mais tu t'en vas chercher un joueur d'impact pour compléter ton top 6... Ça se peut que ça coûte un jeune gardien.
0: Ouais,
2: là,
0: mais si ce n'est pas de cela, Monty, c'est fini.
2: Oui,
0: ici.
2: Mais puis je suis pas en train de dire que c'est la probabilité ou quoi que ce soit. Je veux dire, on dit, c'est sûr que c'est terminé, 100% sûr.
1: Non, mais
2: c'est impossible qu'il revienne avec le Canadien. Attendons. Voyons voir. Ça se peut qu'il y ait un scénario dans lequel, puis ça se peut que ce scénario-là existe dans 2% des chances, là, tu sais, je mets des chiffres comme ça pour que vous compreniez un petit peu ma façon de penser, là. Mais est-ce que ça se peut, tu sais, il a commencé, c'est un coach et gardien qui connaît bien, une équipe qui connaît bien, il a dit, tu sais, dans son mindset, ça allait, puis combien de fois Jiggy nous l'a dit cette année, tout ça se joue dans la tête.
0: Ben oui.
2: Commencer le match en disant, faut pas que je me fasse carrer. Premier lancé, bang, ça rentrait. Là, je veux dire, tu sais, il est capable de revenir. Si c'est dans une autre formation, ce qui est le scénario le plus probable, tant mieux pour lui, puis on va lui souhaiter le meilleur succès du monde. Parce que on le dit souvent, il n'y a pas de meilleur gars que Samuel Montembeau. Mais est-ce qu'il y a une minime, une petite possibilité que ça soit ici à Montréal? Ça se peut.
0: Très petite. Hein? Très petite.
2: Petit.
0: C'est
2: très, très petite.
0: Une opportunité extraordinaire d'un joueur là. D'un joueur très spécial qui s'amène à Montréal. Et là, on demande absolument.
1: Jakub Dobesch ou Jacob Fowler.
0: Ben Fowler.
1: Fowler, je m'excuse. Oui,
0: ouais, mais Fowler.
1: C'est le choix de l'organisation.
0: Ils vont pas le laisser aller. Convaincu. S'il y en a un des deux qui part, c'est Jakub.
1: Ben, j'espère que ce sera
0: ça,
1: pas
0: je suis convaincu de ça. Convaincu. Ma main au feu. Là, là, maintenant. Maintenant. Je vous le dis, là.
2: Ce sera un sujet.
0: Je saurais m'en parler.
2: Ce sera un sujet pour plus tard, au mois de juin.
0: Fowler, c'est l'homme de l'organisation.
1: Ouais, ça, je comprends.
2: Ouais, mais.
1: Mais avec ce que Jakub vient d'accomplir.
0: Ouais, mais attends une minute.
2: Ça, c'est non, le genre de performance qui fait changer.
0: Oui,
2: ben
0: oui,
2: des
0: oui,
2: idées.
0: Oui, mais je ramène l'exemple Steve Penney. Désolé, là. Il faudra voir de quel bois il se chauffe maintenant, l'an prochain, Jakub. Parce qu'en début de saison, rappelez-vous, là, c'était des hauts et des bas.
2: Début de saison, il y a eu des très, très.
0: Très, très bas.
2: Là n'est pas la journée pour repartir ce débat.
0: Non, non, non, on partira pas. Mais moi, je veux juste vous dire, si jamais il y a un des deux gardiens qui part, ma main au feu, que c'est Jakub. Ma main au feu.
2: J'espère que tu as des bonnes mitaines.
0: Bon, j'ai pas besoin de mitaines. J'aurais pas besoin de me mettre la main au feu, j'en passe un papier.
2: Fallait que tu ressortes cette expression-là. Hein?
0: Absolument.
2: Est-ce qu'on fait Cole Caulfield? En fait, c'est pas long. Hein?
1: Ouais, allons-y sur Cole Caulfield et... sa performance en séries éliminatoires.
3: Honestly, I sucked. Like, that's just plain and simple. I want to be a lot better. I expect a lot more out of myself and my teammates and coaches do too. So, I think there's a lot more out there. Nowhere near satisfied with how that went. So, you're getting tough matchups, but you get that all year. So, it has nothing to do with that. I think I could be a lot better, and there's a long way to go.
2: Alors, j'ai pas été bon. J'ai été pourri. C'est plain and simple.
1: Ouais.
2: C'est aussi simple que ça.
1: 13 points en 19 matchs, 6 buts. Le premier trio, lorsqu'il était sur la patinoire, ça a été compliqué. Lui et Slav, ça n'a pas nécessairement été des bonnes séries éliminatoires. Sport.
0: Flash. Ben, vous venez d'entendre l'essentiel de ce qui s'est passé aujourd'hui lors du bilan du Canadien de Montréal. Brendan Gallagher, très émotif. Patrick Laine, lui, il a confirmé qu'il aurait pu jouer, il voudrait jouer encore dans la Ligue nationale. Cole Caulfield, on vient tout juste de l'entendre. Et Sam Montembeau, qui respecterait la décision de l'organisation dans son cas, mais qu'il n'a pas fait une croix sur le tricolore.
4: Non, mais tu sais, c'est encore un an de contrat, c'est pas moi qui prends les décisions. Donc, tu sais, moi, ce qui est important pour moi maintenant, c'est d'avoir une bonne été puis d'être prêt pour la saison prochaine. Puis on verra ce qui arrivera en temps.
0: Jeff Gorton et Kent Hughes se sont également adressés aux médias. On a parlé notamment des négociations de contrat avec Ivan Demidov.
5: Sans aucun doute qu'on voit Ivan comme un joueur de noyau de l'équipe. Je vais avoir des discussions avec son agent, j'imagine, dans les prochaines semaines. Je crois qu'Ivan aime Montréal et aime jouer ici pour les Canadiens. Alors, je m'attends que... On dit « where there's a will, there's a way ». On va trouver un moyen de s'entendre sur un contrat. Mais

0: sait jamais si les joueurs aiment des contrats à long terme ou à court terme, mais idéalement, on signera plus sur le côté long terme.
1: Félix Auger-Aliassime a atteint pour la première fois de sa carrière les quarts de finale aux Internationaux de France. La quatrième tête de série a eu le meilleur sur Alejandro Tabilo en trois manches. Myles Garrett passera des Browns aux Rams. Les Browns qui recevraient le joueur défensif Jared Verse. Un premier choix en 2027 et d'autres choix compensatoires. AJ Brown, lui, des Eagles, il a été échangé aux Patriots de la Nouvelle-Angleterre.
2: Oh là là.
1: En retour, Philadelphie reçoit un choix de premier tour en 2028 et un choix de cinquième en 2027. En ce qui me concerne, bon débarras.
2: Oh!
1: Voilà. Non, mais moi, un gars avec cette attitude-là, j'ai pas besoin de ça dans la vie, même s'il a tout le talent du monde.
2: On va poursuivre sa lecture.
1: Oui, exactement.
2: Sur le banc des Pats.
1: Question du jour, effectivement.
2: Qu'est-ce qui retient le plus votre attention du point de presse de fin de saison? Et la réponse la plus populaire à 80% est le départ de Brendan Gallagher.
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18: Ben oui, le Schwinn qui était tout beau tantôt à la télévision, là, avec son complet, là.
1: Ah, à la télé, il faut être beau.
18: C'est incroyable. Pas comme ça à radio, nous autres. Comment ça va, Schwinn?
20: Non, ça va super bien. Là, j'ai remis mon petit t-shirt noir, mais... Oui, c'était la dernière fois de la saison que je revêtais cet habit.
21: Le noir aminci, Schwinn.
20: Le noir aminci et la caméra ajoute 10 livres. Dans mon cas, on dirait que j'en ai mangé deux.
21: Ouais, t'as mangé deux caméras?
20: Ouais, c'est ça.
21: Je t'entends. J'ai le même appétit.
18: Comment ça va, le beau Mapper?
1: Salut, Mapper.
21: Toi, là. Tu sais, Greg, ça me fait vraiment plaisir quand tu me dis salut, Mapper. Mais quand. Tu sais, le baryton, là, en arrière, Ben Roger qui arrive. Une voix un petit peu cendrée, comme s'il avait fumé un paquet de Cravenay. Pas de filtre. Ça fait un beau câlin.
1: Pas de filtre, en effet.
20: Elle tousse bien, ceux-là. Elle n'est pas de filtre.
1: Elle n'est pas de filtre. C'est parfait.
21: C'est velouté dans le temps, ça c'était hot. comme si ça pouvait être velouté. Anyway.
18: Ouais, c'est quelque chose que j'ai jamais essayé dans ma vie, moi. Je pourrais pas témoigner de l'une ou l'autre.
1: Même pas
18: de puff. Versions.
1: Même pas
18: jamais,
1: de puff. Même
21: une fois en arrière du garage à Martin Landry, puis c'est la seule fois. That's it, plus jamais, c'était dégueulasse.
18: Pourtant, il n'y a jamais quelqu'un qui a parlé autant de petite sèche que toi et son nom de Mapper. C'était un personnage, hein, qui se bâtit en onde de même.
21: Exact. Ben oui, c'est pas moi, dans le fond, je suis un trou de cul. C'est ça.
18: Les gars, je pense qu'il faut parler du sujet du jour et c'est Brendan Gallagher. Quand vous le voyez aussi émotif que ça, est-ce que ça vous laisse un goût amer que Brendan Gallagher n'ait pas eu l'opportunité de jouer dans la série face aux Hurricanes à Caroline, oui ou non, Schwinn?
20: Ben, Gally m'a fait mentir tantôt. J'étais en onde à TVA Sport, puis on parlait justement de lui. Genre, moi, je pense qu'il va vouloir finir sa carrière à Montréal. On pourrait même lui donner un poste dans la direction, puis j'en mettais épais à Pinotte. Puis deux minutes après, il dit « Ah non, moi, c'est le temps de passer à d'autres choses, puis d'aller ailleurs. » Honnêtement, il m'a vraiment, vraiment surpris. Ça me laisse un goût amer, oui, parce que lorsqu'on connaît le personnage, puis j'ai hâte d'entendre Mapper qui l'a suivi là, étroitement pendant plusieurs années, là, il a été l'âme quand même de cette équipe-là. Ce gars-là, là, tu sais, gagne, paille, il a passé à travers bien des saisons difficiles, là, gagne, paille, il était là, il répondait aux questions, le micro d'en face, il prenait le coup pour ses chums. J'ai bien aimé, c'est Slavkovski qui disait, il dit, moi, si j'ai une chose à retenir de Gally, c'est que lui, tu peux faire tout ce que tu veux quand tu rentres la tête la première, puis tu défonces des murs. Fait que j'ai vraiment aimé ça, comment il a apporté. J'aurais aimé le voir, Gallagher, pour... Est-ce qu'il aurait été pire que d'autres? Absolument pas. Est-ce qu'il aurait pu apporter cette petite étincelle? Puis est-ce qu'il aurait joué ses dernières minutes avec Montréal? Oui, on l'a compris dans son message, qu'il y avait beaucoup d'amertume, d'ailleurs, là, de ne pas avoir joué dans ces moments-là. Je pense que ça l'a fâché énormément, mais il l'a gardé dans le respect tantôt dans le bilan.
18: Mapper?
21: Ben, moi, c'est. Oui, je trouve ça vraiment dommage qu'il n'ait pas pu jouer en séries éliminatoires. Puis oui, c'est c'est pas fâchant. Faut toujours regarder. On est des émotifs, puis c'est correct qu'on le soit, puis c'est ça fait la qualité des amateurs, des observateurs, tout ça. Mais, tu sais, là, t'as une équipe qui s'est rendue en finale de conférence. On a beau essayer d'analyser, suranalyser, puis voir qu'est-ce qu'on aurait. Tu sais, Brendan Gallagher, clairement, ben Martin Saint-Louis, dans son évaluation, il était plus utile, puis il faut respecter ça. Puis la recette a fonctionné. Je sais que là, dans les derniers jours, il y avait un petit peu de négativisme, dans le sens, ben il n'a pas bougé, il n'a pas pris de décision, tout ça, mais tu sais, pas le choix d'admettre que, je veux dire, il a pris des décisions qui ont amené son club là, puis. En n'ayant pas Brendan Gallagher 9 fois sur 10 ou à peu près. Fait que c'est plate, c'est dommage, surtout quand on voit des affaires comme aujourd'hui, là, on devient encore plus émotif. Mais je pense que Martin Saint-Louis a été super logique, puis c'était la bonne chose à faire, clairement.
18: Moi, je pense que c'était pas une façon de dire est-ce qu'il aurait dû jouer pour donner une chance aux Canadiens. Je pense que tout le monde est conscient que. Je veux dire, même si tu mets Brendan Gallagher dans l'alignement, tu peux peut-être allumer une étincelle, là, c'est sûr. Parce que c'est son style de jeu puis c'est ce qu'il amène sur la patinoire, mais quand tu regardais les deux équipes en place, pas ça qui aurait fait virer la série de bord, plus d'une façon, significative pour lui de dire, regarde, on te donne la chance de jouer dans cette série-là. Puis en même temps, tu peux pas non plus te dire on va commencer à donner la chance à des joueurs de.
21: Bon ce que tu dis. C'est bon en tabarouette ce que tu dis. C'est une autre preuve qu'on n'a pas. On y a cru jusqu'à la toute fin. Puis tu y as cru au point de toujours mettre le club que tu pensais qui était le meilleur. C'est sûr qu'à Martin Saint-Louis, là, ça y aurait tenté de mettre Brandon Gallagher sur la glace pour un dernier tour de piste ou un merci pour tes bons services, mais moi, qu'il ne l'ait pas fait, ça me démontre qu'il avait son idée puis il l'a pas changé en raison des émotions. Il pensait que c'était son meilleur line-up.
18: Quel est votre plus... Non. J'ai... Merci surtout que tu as dit que tu aimais ce que je disais.
21: Ah, c'est un excellent bon point.
18: C'est incroyable.
21: T'es aussi bon que t'es beau.
18: Se faire dire des affaires de même, là, ça arrive pas souvent. Quel est votre plus beau souvenir du passage de Brandon Gallagher avec le Canadien qui a été très long, soit dit en passant? Schwinn?
20: Ben, tu sais, Gallagher, il y a plusieurs petites bagarres à gauche et à droite quand il se mêlait dans toutes les situations. Il rentrait dans le goaler. On va se souvenir de lui qui rentre au banc, toujours brûlé, au ouais. bout du banc, plus de casque, essoufflé, parce qu'il donne vraiment là, son 100%. Mais tu sais, j'ai un but en particulier. Toronto, match numéro 7 dans 2021, donc dans le temps de la COVID, il avait marqué le premier but pour finalement là, remporter ce match-là. Ça a été un but immense. Il avait connu toute une série aussi. Il y a plein de beaux moments. C'est de valeur parce qu'il a connu des saisons là, dans des équipes où c'était compliqué, pas mal. Mais il y a des beaux moments comme celui-là de Toronto là, que je me souviens très bien.
18: Mapper?
21: Moi, c'est pas un moment précis sur la glace. Puis fait, j'espère que ma réponse va quand même être intéressante. Mais moi, ça a été de voir l'évolution du gars. T'sais, la première année que je suis arrivé en 2014, mars 2014 à TVA, c'était un gars qui était... on se souvient avec les arbitres, il était un petit peu arrogant, baveux, puis je dis pas qu'il était arrogant et baveux avec nous autres, mais tu voyais que c'était un jeune coq qui essaie de faire sa place, puis qui essaie de démontrer comment il était, autant sur la glace qu'à l'extérieur. Puis j'ai vu une évolution de ce gars-là qui est devenu beaucoup plus mature, beaucoup plus calme, beaucoup plus respectueux, beaucoup plus tout. Fait que ça, pour moi, c'est ça qui m'a marqué de voir, c'est pas tout le monde dans la vie qui s'améliore, là. Puis j'ai trouvé dans son cas, ça a été ça. Puis je pense qu'on a vu à peu près l'apogée dans les dernières semaines. C'est pas évident ce que ce gars-là a vécu, là. Je veux dire, il a littéralement saigné et brisé son corps pour cette équipe-là. Puis là, ben, c'est dommage, mon beau Brandon, mais t'es plus assez beau puis bon pour nous autres. Fait que, tu sais, fait que bref, moi, c'est ça que j'ai. Le plus beau souvenir.
18: Écoute, je suis certain qu'il y en a plusieurs qui vont nous envoyer les meilleurs souvenirs qu'ils ont de Brandon Gallagher. Mais écoute, je pense que, comme tu peux dire, sans nécessairement nommer un moment précis, Mapper, l'ensemble de l'œuvre, le exact. Gars, tout ce qu'il a donné comme ultime effort, tout le temps, jamais prendre un chiffre de congé.
21: Jamais.
18: Écoute, il était sensationnel pour les Canadiens de Montréal. J'ai déjà hâte au moment où il reviendra au Centre Bell, puis qu'on le verra peut-être en quelque part dans la foule ou sa glace pour le saluer. Je suis certain que ça va être très, très émotif, ça c'est sûr et certain.
21: Ouais.
20: C'est pourquoi on va le revoir d'ailleurs dans une équipe qui est sûrement en reconstruction, qui veut repartir, qui veut se donner une identité. On veut bâtir sur des joueurs solides, se trouver une saveur, une couleur. Moi, je pense que t'as pas meilleur gars que Gallagher.
18: Ben, il y en a deux dans l'Ouest là, qui pourraient assurément prendre Brandon Gallagher sur leur masse salariale, mais surtout dans le vestiaire. T'sais. Ouais. Et j'ai nommé les Flames de Calgary et surtout les Canucks de Vancouver.
21: Ouais. Non, c'est sûr qu'il y a de la. Ouais, c'est sûr.
18: Le contrat de Ivan Demidov, le prochain contrat, a été une grosse source de conversation aujourd'hui. J'ai hâte d'avoir votre opinion là-dessus, mais mettons si je vous demande, là, vous auriez aucun problème à ce que Ivan Demidov soit le joueur le mieux payé du club aussitôt que son prochain contrat entre en vigueur. Ça veut dire en haut de Noah Dobson, ça veut dire en haut de Suzuki, en haut de Slavkovski, en haut de Lane Hudson. Tout le monde, vous en pensez quoi? Mapper.
21: Moi, je dirais non, parce que tu as réussi à vendre l'idée à tes jeunes joueurs étoiles de garder un équilibre salarial pour pas te menotter je sais que le plafond va augmenter puis c'est correct, mais si tu vas chercher un 1 million ici, mettons dans le cas d'Hudson, tu vas chercher un 1 million dans le cas de Caulfield, 1 million ici, ben à la fin de la journée, là, on parle d'avoir un top 6, là, un gars de top 6, ben si tu peux avoir un genre de 7-8 millions de disponibles pour aller chercher un gros joueur, sans dire une superstar, ben c'est avec des petits wins de même. Puis tu as eu des wins avec Caulfield, avec Suzuki, tu as eu des wins avec Hudson, un gros. Fait, tu peux pas tout débalancer ça en donnant un gros contrat comme ça à un gars qui a pas encore, tu sais, je veux dire, on s'entend, là, c'était son année recrue, puis il y en a une super de bonne, mais c'était la même chose avec Hudson. Fait que je vois pas pourquoi on dérogerait de cette stratégie-là. Fait que non, moi, je peux pas dire que je serais pour moi le meilleur joueur des Canadiens, c'est Lane Hudson. Ça, c'est, fait que si tu m'arrives, puis Demidov fait 3 millions de plus parce que pour raison X, pour moi, ça fonctionne pas dans ma tête.
18: Chouin?
20: Ben, moi non plus, j'ai pas de problème avec ça parce que c'est la réalité. Puis il faut pas regarder comme ben ça va être le plus payé parce que c'est le meilleur joueur, et ainsi de suite. Comme un peu vient de le dire là, tantôt. Il faut regarder que la masse salariale va augmenter. Et c'est la réalité de la Ligue nationale. Tu sais, le contrat de Nick Suzuki, ça fait quoi? Ça fait trois ans qu'il a signé déjà, si je me trompe pas. Deux ans, c'est un gros contrat. Par la suite, Slav Caulfield, ils ont signé quasiment la même chose. Par la suite, oui, Lane Hudson, on lui a donné un contrat qu'il méritait à 8,85. Mais la réalité, c'est qu'avec la masse salariale qui augmente, ben Demidov va faire plus d'argent. Tu sais, c'est sûr qu'il va faire, là, tu sais, il va signer un 7 fois 8 à 9 millions. Tu sais, c'est pas plus que ça, là. Normalement, si on attend, s'il veut signer le plus rapidement possible, ça va peut-être être plus bas que s'il décide de bider sur lui, comme qu'on dit, là, puis d'aller chercher là, la cagnotte.
18: Tu penses pas que ça va être un 8 ans, Chouette?
20: Ben, ils ont plus le droit de 8 ans.
18: Jusqu'au 15 septembre, ils ont encore le droit. C'est jusqu'au 15 septembre. Ouais, c'est pour ça que moi, je pense que ça va aller à 8, là. Parce que oui.
20: Ça fait du sens. Ben oui. OK, j'avais erroné mes informations.
18: Tu les avais erronées toi-même. Hein?
20: Ouais, ben oui. Je m'haïs quand je fais ça, les gars.
21: Non, t'es pas le seul. On t'a eu aussi.
18: Hey, on va vous laisser vous chicaner pendant la pause de même, là.
21: Déjà?
18: Nous autres, on vous haït pas, on vous aime. Ben oui, déjà.
21: Oh, my God.
18: Inquiète-toi pas, on revient dans deux minutes, là. Ce sera pas long.
21: OK, parfait.
18: Ce sera pas long. 100% sport.

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14: De retour avec Schwinn et Mapper, messieurs. Qu'est-ce qui se passe?
15: Raconte-le, Schwinn.
16: on s'amusait avec les noms de famille. Et je disais que Martin, Éric et Marc Chouinard n'étaient pas reliés à ma famille. Puis là, il a décidé d'aller voir les statistiques. Il disait, t'as eu 2 minutes de pénalité dans le match.
15: J'ai dit, tes stats sont incroyables. J'ai dit, t'as joué une game, 2 minutes de pénalité, puis un save percentage de 1000. Il dit, non.
16: J'ai dit, non, c'est 2 minutes de jouer.
14: C'est vrai qu'on voit 2 minutes.
17: C'est 2 minutes de jouer, pis c'était pénalité.
16: C'était une pause aussi, c'est simple.
17: Solide Schwinn. Tu pourras toujours dire que t'as été parfait dans la Ligue nationale.
16: Ma défaite, c'est 2 minutes 43. En c'est... Là, c'est, là, il ne marque pas. Là, mais
17: très bon. Les gars, est-ce qu'on peut dire que la plus grande priorité de Jeff Gorton et Kent Hughes cet été demeure un deuxième joueur de centre pour jouer avec justement ce joyau qui est Ivan Nemina, vrai ou faux, Mapper?
15: Ben, c'est vrai à 150 millions de pourcents. Puis on l'a vu, ne serait-ce que pour te donner un atout de plus ou une option de plus. Si ton premier trio vaut pas de la M pendant trop de games, ben tu peux aller brasser les cartes, mais là tu étais pogné parce que tu n'avais pas un autre joker pour jouer avec Slaff ou Caulfield. Fait que pour moi, ça a tout débalancé. Ça n'a pas débalancé, mais ça a enlevé toute option à Martin Saint-Louis de shaker un petit peu le premier trio parce que c'est bien beau, là, mais tu sais, si tu décides que tu vas mettre, mettons, puis là je dis n'importe quoi, là, mais mettons de mettre Slav et Caulfield avec Jake Evans, ben ça ne fonctionne pas. T'sais. Fait que pour moi, c'est oui, ça presse. Oui, je pense que ça va arriver. Puis une des raisons, c'est comme je disais tantôt, c'est que ton casse-tête salarial est tellement bien bâti que tu peux peut-être donner un petit peu plus à un gars qui hésite ou t'sais, oui, j'étais un petit snowball là.
14: Chouin?
16: Ben, après avoir écouté le bilan, je me suis dit que ça pressait peut-être moins la position de centre, puis qu'on a de l'air à mettre beaucoup d'emphase sur la défensive. On a dit qu'on doit être meilleur.
14: Ouais.
16: Hein, ils l'ont dit à deux, trois reprises, là, we gotta be better. Ils ont dit on a besoin de défendre mieux. Donc, moi, ce que je lis, là, c'est qu'ils veulent vraiment aller chercher un défenseur droitier accompagné Hudson à toutes les rencontres. Puis j'ai aimé la question pendant le bilan, là, faire un parallèle avec McCarr et Devin Tate. Ouais. D'avoir son partner qui pourrait durer longtemps. Parce que la réalité, c'est que c'est pas mal plus ça pour moi qui presse pour que ça soit bien étalé. Tandis que la position de deuxième centre, on peut encore attendre. Tu sais, Kapanen, là, il a marqué 22 buts. À un moment donné, on disait quoi, là, avant que les séries commencent, les boys? Avant que les séries commencent, on disait, on est correct, on a trouvé notre deuxième centre. C'est ça qu'on disait, là. Puis là, on s'est rendu compte que c'était un petit peu trop pour le petit monsieur. Puis c'est correct. Maintenant, je pense que la priorité pour moi, c'est un défenseur droitier pour accompagner ça.
14: Est-ce que, selon vous, Kirby Dach sera un joueur du Canadien l'an prochain? Mapper?
15: Moi, je pense que oui. Je pense que oui, parce que au prix qu'il va coûter, je pense pas qu'il va être en mesure de demander de grosses augmentations salariales. Clairement, il se plaît ici. Je pense qu'il a, malgré tout, une certaine confiance de Martin Saint-Louis. Je pense que il y aurait quand même une belle opportunité ici. Puis je pense que c'est quoi? C'est 4 millions l'offre qualificative qu'il doit avoir? Ou
16: quelque chose en moins.
14: C'est 4 millions minimum, oui.
15: Ben, tu sais, si tu restes dans ces eaux-là, aime pas Kirby Dach. Je pense qu'il vaut 4 millions dans le marché actuel. Puis ça, c'est mon humble avis, puis je le respecte, là.
14: Ben, je suis content que tu le respectes, ouais. Mapper. C'est ce qui est le plus important. Nous autres, on a beau penser ce que tu veux de tes opinions. Ce qu'on
15: ça veut. Rien.
14: Swim, à toi.
16: Ben, moi, je suis un peu ambigu dans toute cette situation-là parce que je trouve que, premièrement, ce serait quoi le rôle de Kirby Dach à 4 millions? C'est pourquoi? Tu sais, on est allé le chercher à l'origine. Là. On a dépensé pas mal.
14: Ouais.
16: Okay, pour aller le chercher parce qu'on le voulait comme deuxième centre.
14: Ouais.
16: Ça, là, ça n'arrivera pas. Donc là, on le prend, le même joueur qu'on a dépensé, le même argent, on va le repayer avec sa qualification de 4 millions, puis on va le mettre dans un autre rôle. Est-ce qu'il est incroyable sur l'échec avant? Est-ce que défensivement, il est incroyable? Tu sais, on a dit, oui, il est hyper talentueux. Il a dit ça quand il est tantôt. Oui, on le sait tous, ça.
15: Ouais.
16: Maintenant, est-ce qu'il est capable d'avoir une chaise, de s'asseoir dedans puis d'être confortable dedans? Moi, si vous me dites qu'à 4 millions, là, c'est le meilleur centre, il est plus simple, là, mais le meilleur allié de troisième ligne de la Ligue, je vais le prendre. Mais il n'y a pas cette chaise-là encore. Puis, de l'autre côté, tu sais, on veut pas le perdre gratuitement pour justement ce qu'on est allé, on a payé pour. Kent Hughes, il veut pas faire ça. C'était une de ses premières transactions, puis il veut pas le faire. Donc, je pense qu'on est comme pris un peu avec tout ça. Puis, je serais quasiment déçu de le revoir avec le Canadien parce que justement, on n'est pas capable de le mettre dans une chaise. Il est assez bon pour jouer une Ligue nationale, puis il est comme pas assez bon pour se définir de la façon qu'il veut.
18: Ouais, puis on en parlait tantôt. Moi, ce que je disais, c'est que suite au propos de Kent Hughes, il parle d'une, t'sais, une identité sur tes trios de profondeur. Il faut quand même une identité sur un quatrième trio. Tu peux pas envoyer des gars là, sur un quatrième trio en disant « Bon, c'est pas où vous placez dans la formation, alors ça va être ça le quatrième trio. » Il faut que tu trouves une identité. Est-ce que Kirby Dach peut avoir une identité sur un trio de profondeur?
15: Ben, c'est un troisième trio, je pense que oui, FX.
18: Ouais, mais on le faisait même pas jouer sur le troisième trio tant que ça en série. Là. Il était sur un quatrième trio avec Veleno, Bolduc, on savait
14: c'est
18: pas
14: juste
18: le placer.
14: Qu'on voit des beaux flashs de Kirby Dack arriver, que ce soit dans un match ou sur une séquence. T'sais, comme là, il a fait son erreur face au Lightning. Après ça, Martin Saint-Louis il a fait confiance. Il a donné quoi? 4-5 bons matchs par la suite.
15: Oh, c'était généreux.
14: Ben, 3.
18: 3?
14: 2?
18: 3?
15: Ouais, moi, écoute, j'y allais pour un ou deux, mais c'est correct. Bon, c'est
14: non, mais t'sais, mettons une coupe de bombes, après ça, ouais. Correct, puis après, tu comprends, là, ça dépend également de... Il est arrivé à des moments à clutch aussi, en séries éliminatoires. Non, mais par la suite, je veux dire, pour moi, c'est l'effort que je vois qui n'est pas toujours là non plus. Ça, c'est ma lecture de la situation. Là.
15: Puis, t'as 100% raison. T'as 100% raison. Sauf que, puis, tu sais, je me dis à 4 millions, c'est quand même un gars qui s'est vraiment mal pris. Mettons là que Slav pogne, je sais pas, moi, j'allais faire une blague exagérée en disant une amputation, là, mais je veux dire, s'il se fait blesser, là, comme pour quelques mois, ben c'est le genre de gars que tu peux utiliser, puis tu sais qu'il est capable de faire. Ouais,
18: c'est juste
15: ça
18: que,
15: a un certain prix. Là.
18: Juste que, ouais, je comprends ce que tu dis. Sauf que moi, dans une situation comme celle-là, ben j'aime bien mieux donner une opportunité à un gars comme Zachary Bolduc ou Alex Texier, rendu là.
15: Je suis avec toi.
14: Puis il y en a combien dans la ligue qui sont capables d'aider temporairement? Aussi.
15: Ouais, Texier l'a fait.
14: Ben exact. Bolduc, éventuellement, va-t-il être capable aussi? Mon avis, j'ai pas de doute, là. Schwinn, veux-tu te prononcer là-dessus ou...
16: Non, mais on a fait un tour, là.
18: D'ailleurs, on va en parler dans les prochaines semaines, là, mais Zachary Bolduc tombe agent libre avec restriction.
14: Un autre qu'il faut re-signer aussi. Ouais. Les gars, globalement, on aura le temps de reparler de l'été de Kent Hughes et Jeff Gorton, mais quelle note donnez-vous à Martin Saint-Louis pour la dernière saison sur 10, Schwinn?
16: Mais j'ai peut-être été dur, genre de voir la note.
14: Ben moi, j'ai vu ta note, là, j'ai trouvé ça dur en table.
18: Ouais.
16: Ouais, t'as raison. J'ai voulu jouer avec les décimales, mais j'ai dit 7,5 sur 10. Ça aurait facilement pu être un 8. Il s'est amélioré sur plein de choses. On le voit, premièrement, juste la façon qu'il a bâti l'équipe, qu'il a monté dans les pratiques pour le système de jeu, puis de ne pas paniquer, puis sa présentation devant les médias, pour moi, là, est excellente. Tu sais, il est capable d'avoir une petite attitude de temps en temps, puis c'est correct, parce qu'il défend bien. Mais j'ai trouvé qu'il a fait un bon travail avec les médias. Je trouve c'est une partie importante à Montréal. Les ajustements pendant les matchs, on en a vu pas mal plus, mais j'aimerais les voir pendant les périodes et non seulement entre deux périodes. Puis ça, c'est l'expérience qui fait ça. Tu sais, je me rappelle de lui, là, sa première année, ça allait vite, pas à peu près. Présentement, tu vois que le match a ralenti autour de lui. Donc, peut-être plus un petit peu d'ajustement. On a géré la situation des gardiens de but un petit peu bizarrement au début de la semaine, en plein milieu de saison, le mois de janvier. Là, on tentait des choses. Peut-être qu'on aurait peut-être mieux faire ça. T'sais. Mais somme toute, là, bon travail. Je sais que c'est un gars qui s'améliore, qui est hyper intelligent, qui a confiance en ses moyens.
15: Ouais, moi, j'ai été beaucoup plus généreux. Là. Je me demande quasiment, je ne l'ai pas trop été. J'étais allé avec un 9,5. Tu sais, t'as parlé des... Moi, il y a eu 3-4 petits incidents diplomatiques là, avec les journalistes que j'ai pas trippé, mais en même temps, je pouvais très bien comprendre sa position, pourquoi il était allé là, puis en même temps, je trouve que c'est... Tu sais, j'aime toujours ça, quand on démontre l'émotion, ça veut dire qu'on care, là, puis fait que ça... Tu sais, je suis prêt à effacer l'ardoise. Pour moi, il manquait... pas mal juste une coupe là, ou une finale parce que tu l'as dit, il y a des décisions sûres qui referaient, mais moi quand un coach dit je dois être meilleur sur tel point, ça pour moi c'est déjà une très très grande qualité. Il y a eu une évolution, je m'attends à ce que l'évolution se poursuive l'année prochaine. Si jamais on est au même point, là je parle pas juste en termes de performance, mais en termes de coaching, ça sera pas 9,5, mais pour moi, si je check les attentes qu'on se permettait d'avoir puis qu'on devait avoir, puis où est-ce qu'on en est aujourd'hui, moi je pense que c'est une année, c'est A+ pour Martin Saint-Louis. Là.
14: Fait que si on prend la note de Mapper, puis on prend la note de Schwinn, puis on met tout ça, ça fait 8,5 pour la saison.
18: Très belle note.
15: Fair enough.
18: Très belle note.
14: Ouais, bien ça. Ben bon, est là-dedans aussi. Ouais, Ben est bien d'accord avec vous autres.
17: Vous l'entendez et le voyez, bien sûr, acquiescer à tout ça. Messieurs, merci beaucoup. Puis écoute, on se reparle dans les prochains jours.
15: Beaucoup trop rapide. Beaucoup trop rapide.
17: Je suis désolé, je ne peux rien faire pour arrêter le temps.
15: Ah, mais là, puis je dis à Mike, merci. Il dit je suis cinglé complètement. Parfait. Soumis.
17: On le salue.
16: Ouais, mais avec un lol. Fait que je pense qu'il sait que t'es un bout en train et très drôle.
15: Ok, ah, le taquin. Bon, on le salue. On fait des gros câlins.
17: On les salue. Salut, mon chum. Bye.
16: Salut, salut tout le monde. Bonne journée. Bye.
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3: Sais-tu pourquoi j'aime le premier du mois, FX?
4: Parce qu'on recommence à nouveau dans le playbook et après des déceptions dans les derniers mois pour moi, j'espère me reprendre dans le mois de juin, mais tu sais quoi? Ça se peut que non, ça se peut que je me reprenne pas.
5: Moi aussi, je suis déçu dans les derniers mois.
4: Ouais, je le sais,
5: c'est trop facile.
4: C'est trop facile. C'est ce que j'allais dire. Aïe aïe. Je ne suis pas de calibre.
5: C'est quoi le score finalement dans la saison?
4: Là, c'est rendu... Voilà. On a fait combien de mois? Au moins 8.
5: 4-1-3.
4: Ouais, c'est ça. T'as gagné 4 fois. Il y a 3 mois match nul. Ça, c'est surprenant. Là.
5: Puis t'en as gagné.
4: Et j'en ai gagné un seul.
5: Là, c'est ta chance, FX.
4: Ouais,
5: parce que c'est notre dernier mois ensemble,
4: effectivement,
5: mon ami. Il y a pas grand-chose ce soir à se mettre sous la dent dans notre playbook.
4: Il y a de la balle, il y a du baseball, ouais.
5: Ouais, il y a de la balle puis il y a du baseball. T'as bien raison. Et peut-être du tennis un peu pour les leftos demain matin. Mais énormément de balles ce soir. Alors, quelle est ta cote favorite sur bet99.net?
4: Commence donc.
5: Tu veux que je commence?
4: J'ai envie que tu commences, ouais.
5: Ben d'abord, tu sais, il y a les Rays contre les Tigers. Les Rays sont favoris à la maison à 1.65. Les Marlins sur la route contre les Nationals. Moi, j'hésite à prendre ça. Je trouve ça bien intéressant parce que c'est Alcantara qui lance pour les Marlins. Et connaît pas du tout une méchante saison. À date là, quand tu regardes bon, c'est sûr que son moyenne de points mérités est pas super mais pas un méchant début de saison pour Alcantara quand même avec tu sais les Marlins qui sont pas dans les top équipes de la ligue si on veut. Demain les Nationals, les Royals de Kansas City, eux autres sont négligés sur la route face aux Reds de Cincinnati, les Brewers largement favori à 1.69 devant les Giants de San Francisco. Ça, c'était tout naturel. Et moi, je m'en vais dans le match entre les Rangers du Texas et les Cards de Saint-Louis. Pourquoi? Parce que Jacob deGrom est sur la butte pour les Rangers du Texas et Jacob deGrom est de retour et en forme pas à peu près. Ouais, lui qui a eu son lot de blessures dans les dernières saisons, j'y vais avec une victoire par 2 des Rangers.
4: À 2.40?
5: 2.40 la cote. Je niaise pas, là. Je ne niaise pas, FX.
4: Dans ce cas, je vais prendre une grosse cote aussi. Ben, une grosse cote, en haut de 2. Tout comme toi, je me dirige dans le match entre les Dodgers et les Diamondbacks. Et je prends les Dodgers moins 1.5. C'est un match en Arizona, mais je pense quand même qu'on va signer une grosse victoire du côté des Dodgers. Alors les Dodgers moins 1.5, la cote est à 2.05. C'est ma cote pour ce soir. Et si ça vous intéresse, il y a aussi des cotes pour le match de soccer. La formation canadienne qui joue un match préparatoire en vue de la Coupe du Monde contre l'Ouzbékistan. Favori à 1.63 le Canada dans ce duel, mais si jamais ça vous intéresse... Il y a également du soccer ce soir, 21h. On favorise en dessous de 3 buts dans ce match-là, 1.77. Mais c'est surtout un match pour faire des essais là du côté du Canada. Là, on va tenter différentes choses. C'est toujours pas clair le portrait devant le filet. Est-ce que ce sera Maxime Crépeau ou Dwayne St. Clair qui sera là pour le premier match du tournoi? Si ça peut vous intéresser, Canada, Ouzbékistan ce soir à Edmonton. Match présenté un peu plus tard.
5: Ouais, et vois-tu, il y a plein, il y a de la WNBA aussi. Et plein d'autres trucs. Ouais. Merci beaucoup, mon cher FX. On va tout de suite joindre notre chum Renaud Lavoie, qui est de retour pour nommer une toune de Luke Combs, Back in the Saddle.
4: Wow.
5: De retour sur la selle. Il est à Raleigh, en Caroline, pour le début de la finale de la Coupe Stanley. Tout ça commence demain, on le sait. Alors, Renaud Lavoie s'amène dans les prochains instants.
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16: Comment ça va, mon Ren?
17: Hey, Renaud.
16: Ça va? Salut, Renaud.
17: Très, très bien. Je vous avais promis que je serais à Raleigh aujourd'hui.
16: Oui.
17: Mais j'aurais aimé ça que ça soit pour un match numéro 7. Hein?
16: Ouais. C'est, nous autres ici, on aurait aimé ça.
17: Ouais.
16: Mais non. Écoute, ce sera pour une autre fois.
17: Ou une autre année. Mais, tu sais, dans tout ça, là, on entend beaucoup de gens, là, tu sais, dire avec raison, ah, les Canadiens, bon, c'est dommage ce qui s'est passé, mais l'avenir est rose, etc. Faites attention, là. Ça prend du temps, là, avant d'être capable de passer de l'autre côté de la clôture. Là. Regardez les Hurricanes de la Caroline, là, combien que ça a pris de temps avant, justement, de se retrouver en finale de la Coupe Stanley. Puis c'est pas parce que tu te rends en finale de la Coupe Stanley que c'est garanti que tu la gagnes aussi de la finale de la Coupe Stanley, là. Il y a du chemin à faire, là. C'est épuisant, c'est éprouvant, c'est exigeant, demandant. Il y a beaucoup de patience qui doit aussi rentrer en ligne de compte dans tout ça parce que il n'y a aucune garantie que les Canadiens s'en vont en troisième ronde l'an prochain.
16: Non, donc, mais je regarde la forêt, Renaud. C'est toi qui me l'as dit.
17: La forêt,
16: l'âge des joueurs, la situation salariale.
17: Oui.
16: Je regarde la forêt et je me dis que c'est beau. Là, ça sent bien.
17: Une belle forêt.
16: C'est une très belle forêt.
17: C'est une belle forêt, mais elle mérite cette forêt-là qu'on s'en occupe aussi là.
16: Ouais.
17: Dans le sens qu'elle a besoin de d'avoir des arbres, je te dirais, un petit peu plus solides, si on va dire ça comme
16: ouais.
17: ça.
16: Ouais, mais justement, des fois, il y a des arbres que tu vois qui commencent à être vieillissants, et quand ouais. ils partent, ben, ça fait qu'il y a d'autres petits arbres qui peuvent ben, se mettre à pousser.
17: Oui, mais ça reste que, tu sais, aujourd'hui, là, on a tous vu Brendan Gallagher en larmes.
16: Ben, il était mon lien philosophique.
17: Oui, je sais, j'avais compris. Hein, je sais que, tu sais, je suis imbécile, mais pas à temps plein tout le temps. Là,
16: ben, les deux, on est à temps partiel. Fait que ouais, les deux ensemble, ça fait que soit on s'annule ou on devient temps plein. Ça dépend comment tu regardes ça.
17: Ouais, là, je pense qu'on s'annule. T'sais, on va essayer de s'aider entre nous deux. Là. Mais tu sais, moi, de voir Brendan aujourd'hui comme bien des gens, c'est déchirant. Il n'y a pas... pas une autre façon de le dire. Extrêmement dommage de voir la façon dont ça se termine. Et c'est là où, tu sais, le sport, c'est une business. Et, tu sais, des fois, on comprend pas la réaction de certains joueurs par rapport à « Ah, ils veulent changer d'équipe absolument, veulent plus demeurer avec leur équipe. » Tu sais-tu quoi? Ils veulent pas se faire faire ce que Brendan Gallagher, tu sais, nécessairement s'est fait faire aussi. C'est pas un reproche contre les Canadiens de Montréal ici, parce que un club d'hockey, ce n'est pas un country club non plus. On en convient. Tu es là pour gagner. Tu es là pour trouver, soir après soir, la meilleure formation possible pour, évidemment, permettre à ton équipe de gagner. Mais ces gars-là ne sont pas des robots. OK? Et là, on en a la preuve là que c'est extrêmement touchant de voir des gars qui ont saigné pour l'organisation, qui réalisent qu'ils ont disputé, qu'ils ont bel et bien disputé leur dernier match dans l'uniforme des Canadiens de Montréal. Mais écoute, je regarde ça, je trouve ça dommage. C'est la réalité du sport, mais... C'est poche de se rendre là, moi, je trouve. Là. C'est dommage qu'on doit se rendre jusque là. Tu comprends ce que je veux dire?
16: Ouais, surtout que, tu sais... Puis là, tu peux pas refaire ça. Puis en même temps, je comprends, il y a des gens qui disent que Gallagher aurait dû être mis sur la glace, pour potentiellement son dernier match contre les Hurricanes et tout ça. Puis en même temps, je l'ai dit en fin de semaine, puis vendredi passé, je suis d'accord avec ça. Mais si en même temps Martin Saint-Louis l'avait mis sur la glace pour l'avait inséré dans l'alignement, c'est-à-dire pour ce match-là, c'est un peu comme s'il disait pas que tu perds le match quand Gallagher est là, mais ça aurait eu peut-être un peu cette signification-là de dire que t'avais déjà abandonné sa série. Comprends-tu ce que je veux dire? Il aurait pu avoir ce message-là un peu. Là.
17: Ben ça dépend. Si tu le mixes avec d'autres changements, tu sais, Brendan Gallagher n'aurait pas était uniquement le seul changement qu'on pouvait faire là, du côté des Canadiens.
16: Non, non, c'est
17: il y en a un paquet d'autres qu'on aurait pu faire. Là.
16: C'est vrai.
17: On aurait pu insérer des jeunes plus des jambes plus fraîches. Il y a un paquet de choses qu'on aurait pu faire, mais en même temps, on ne l'a pas fait. Puis je suis pas en train de dire que c'est une erreur. Loin de là, je pense qu'ils ont des informations, le groupe d'entraîneurs, que nous n'avons pas, comme vous le savez très bien.
16: Ouais.
17: Puis, à quelque part, tu sais, moi, le dernier match, bon, mais tu sais, on en avait parlé ensemble, le match numéro 7 face aux Sabres de Buffalo, là, quand tu fais jouer Oliver Kapanen 4 minutes, là, tu sais, je m'excuse, là, mais Brendan Gallagher, il est capable de faire ça aussi, là. Tu comprends ce que je veux dire?
16: 100%.
17: Ouais,
16: il aurait pu avoir plus de temps de glace. Globalement, tu sais, si on focus pas juste sur le dernier match, le Renault, je suis 100% d'accord avec toi. Globalement, dans les séries éliminatoires, dans les trois séries, on aurait pu le voir plus, Brendan Gallagher.
17: Moi, je pense que oui. Puis, écoute, encore là, ce n'est pas un reproche aux dirigeants de l'équipe, au contraire. Mais Brendan Gallagher, avec tout ce qu'il a fait pour cette organisation-là au cours des années, puis je vais répéter, un club de hockey, ce n'est pas un country club, mais c'est pas comme si Brendan Gallagher, là, lorsque tu l'envoyais sur la patinoire, là,
16: ça pognait le
17: t'attendais bang. À une catastrophe, là. Ben c'est non. Ça, ou qu'il se pognait le bang, là. Tu penses que tu viens de résumer beaucoup avec cette phrase-là. Puis l'autre chose, c'est que c'est un gars qui était juste à écouter les témoignages aujourd'hui dans le vestiaire de l'équipe. c'est un gars qui était adoré de ses coéquipiers. Alors, à partir de ce moment-là, tu avais plusieurs raisons positives, selon moi, de l'envoyer dans la formation. Je le répète, c'est la job des entraîneurs, c'est pas une job qui est évidente. C'est une job où tu dois prendre des décisions qui sont souvent très difficiles. Martin Saint-Louis était très honnête. C'est une décision, des décisions très difficiles qui ont été prises, probablement la plus difficile depuis le début de sa carrière d'entraîneur-chef. Maintenant, mais c'est parce que on a tous un attachement émotif à l'endroit de Brendan Gallagher. Puis je pense que le groupe d'entraîneurs aussi a un attachement émotif à l'endroit de Brendan Gallagher. Il n'y a pas personne dans l'organisation que je connais qui m'a déjà dit des choses négatives sur Brendan. Au contraire, hey, rappelez-vous, l'an passé, là, on était au repêchage, puis il y avait une rumeur qui commençait à circuler la journée du repêchage, puis les Canadiens magasinaient Brendan Gallagher. Hey, je peux-tu t'annoncer que j'ai reçu un message extrêmement rapidement en me disant, peux-tu nier ça le plus vite possible? C'est complètement faux. Parce qu'on voulait pas que Brendan, si tu veux, à quelque part au mois de juin, voit ça en disant, ben voyons donc, sont-tu vraiment en train de me magasiner? Tu comprends ce que je veux dire?
16: Ouais, des fois, ça part assez vite, là.
17: C'est ça. Alors, tu sais, à cause du respect qu'on avait pour lui, on voulait tuer cette histoire-là dans l'œuf. C'est ce qui est arrivé. C'est mort, si tu veux, en quelques minutes. Mais en même temps, bien aujourd'hui, on se retrouve dans la situation où un joueur de hockey, psy, doit faire face à une réalité. Tu vieillis, tu n'as plus le même coup de patin ou la ligue te dépasse, tout simplement. Puis à partir de ce moment-là, bien, tu n'as plus ta place dans la formation malgré les 14 ans que tu as donné à l'organisation des Canadiens. Hey, pense-y comment c'est pas évident comme situation. Puis tout le monde passe par là, j'en conviens, là, tout le monde passe par là. C'est juste que, qu'émotivement parlant, ce n'est pas évident pour personne.
16: Maintenant, justement, qu'est-ce qui a retenu ton attention, Renaud, du point de presse de Kent Hughes?
17: Bien, j'ai adoré le point de presse de Kent Hughes. Un, parce que il a dit les vraies affaires. Puis Jeff Gorton aussi a dit les vraies affaires. C'est bien beau, là. Moi, dans le fond, permets-moi de retourner à 2010. Là, tu vas dire, tabarouette, 2010, ça fait 16 ans. Pourquoi tu veux me parler de... 2010, là, Canadiens se fait éliminer en troisième ronde face aux Flyers de Philadelphie, là. Tout le monde se fait des high-fives. Et moi, je m'excuse, mais je disais, non, arrêtez de vous faire des high-fives, là. Vous êtes pas en tout dans la bonne direction, là. Vous avez un gardien de but qui vous a sauvé le cul, là. Puis il s'appelait Yaroslav Halak, là. Sans Yaroslav Halak, il y a pas cette poussée, là, de trois rondes. C'est impossible. Impossible. Le Canadien gagnait avec trois occasions de marquer dans une rencontre. Se faisait traverser. Mais quand c'était le temps de voir Thomas Plekanec en échapper contre Marc-André Fleury, il y en était dedans. C'est sûr que je te dis. Puis c'était la seule chance de marquer de la période. Là. Le Canadien gagnait des matchs comme ça. Là. Je me disais, ah ben ouais. C'est pas ça qu'on a eu cette année. Évidemment, on a eu une jeune équipe, plein d'avenir. Puis on aurait pu, dans le point de presse d'aujourd'hui, de Jeff Gorton puis Kent Hughes, se faire des high-fives, puis dire on est beau, on est bon, pas grand-chose à changer. Excuse-moi, là, il y a beaucoup de choses à changer. Ben, il n'y a pas une formation complète à changer, mais il y a une façon de jouer qui est à changer, surtout en zone défensive. Ça a été adressé encore une fois aujourd'hui. Je dis encore une fois parce que ça fait un petit bout qu'on l'entend, celle-là. Puis c'est normal qu'avec une jeune défensive, là, que ça prenne un peu plus de temps. Et une jeune équipe aussi. Mais ça va demeurer, selon moi, la grosse problématique des Canadiens de Montréal au cours des prochaines années, parce que si défensivement, tu ne t'améliores pas, imagine la charge de travail sur ton gardien de but, OK? Puis là, il faut que ton gardien de but là, réalise soir après soir des petits miracles, comme on a vu avec Jacob Dobesch, qui a permis à cette équipe-là de se rendre trois rondes, de jouer pendant trois rondes. C'est ça la différence entre 2010 et 2026, c'est que tu sais que tu as des jeunes joueurs de talent là, qui sont là, là, puis qui vont amener cette équipe-là vers la terre promise éventuellement. Mais il va falloir quand même que tu joues mieux, puis que tu t'améliores, puis tu as une équipe qui physiquement se passe à un autre niveau aussi. Ça aussi, c'est extrêmement important.
16: Renaud, merci beaucoup. Puis on va pouvoir continuer d'analyser ce que Kent Hughes va faire et Jeff Gorton dans les prochaines semaines. Demain, on va parler également de la Coupe Stanley, de tout ce qui s'en vient. Merci encore, mon ami. Content d'être avec toi dans cette finale de la Coupe Stanley. Puis on se reparle demain, même heure.
17: On se reparle demain, même heure. Salut les gars, passez une belle journée.
16: Salut, salut mon Renaud. Chum, toi aussi.
17: Bye-bye.
16: Bye-bye.
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16: Début du mois de juin, FX, début du de cette radio post-marathon.
18: Oui.
16: On va dire ça de même.
18: Oui, encore avec le bilan aujourd'hui, en plus, du Canadien.
16: Oui, bilan émotif. On continuera de bien sûr, analyser toute l'information dès demain. Merci beaucoup à tout le monde d'avoir été aussi présent avec FX et moi. Et toute la gang aussi qui ont été avec nous. Les gars du web, Oli, Hugo aussi, tout le monde, merci encore une fois. Puis demain, on est là, on continue.
18: On vous lâche pas.
16: La
18: on
16: saison des Alouettes s'en vient. Il y a du gros hockey. Là. La finale de la Coupe Stanley, on aura les trophées qui vont arriver, le marché des joueurs autonomes, le repêchage avec plusieurs échanges. Donc, on aura nos experts hockey qui seront tous avec nous, ou presque, dans les prochaines semaines. On est heureux de continuer avec vous dans le tailgate. Merci encore. On vous souhaite une très belle soirée ensoleillée.
18: Bon lundi soir.
16: Profitez-en bien, comme le dit FX. Bon lundi soir. À demain. Salut.
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0: Nous sommes toujours en attente du point de presse de Jeff Gorton et de Kent Hughes qui vous sera présenté grâce à nos amis de TVA Sport. On les remercie de nous permettre de passer le son sur... Ah, justement, quel bon timing!
1: Ouais, quel timing!
0: Le directeur général du Canadien de Montréal, Kent Hughes et Jeff Gorton. Ah, oh, OK. Oli me fait signe. Bon, oh, vas-y, il est punch-là, il y aura du blanc. Non, c'est pas grave.
2: Kent Hughes, les voici.
4: Maintenant, l'habitude nous demanderait de lui faire une question par journaliste. On va commencer avec un premier tour. On est avec Anthony. Avant qu'on commence, de la part de l'Organisation des Canadiens, j'aimerais exprimer nos sincères condoléances aux familles Lemieux. Claude est un joueur qui sera jamais oublié ici à Montréal pour ses contributions. Vu qu'on était dans la série, on n'a pas eu la chance de l'adresser avant.
5: Hi Jeff, bonjour Ken.
4: Bonjour Anthony.
5: Question pour Ken. Vous demeurez une équipe qui est extrêmement jeune. En dehors de l'expérience, évidemment, qu'on acquiert avec le temps, avec les années, quels sont les éléments que tu as pu cibler au cours des dernières semaines, des derniers mois, qui vont vous permettre de passer à un autre niveau? Dylan Hudson disait, on sait qu'on est encore loin du compte. Est-ce que tu es d'accord avec lui? Puis qu'est-ce qui vous manque pour passer à l'autre étape?
4: On sait qu'on a encore du travail à faire pour se rendre au l'objectif ultime de gagner une Coupe Stanley. Je pense que on va apprendre de... si tu m'aurais dit au début de l'an passé que on arriverait avec 106 points puis se rendre au finale de conférence de l'Est, je sais pas si je t'aurais cru. Alors, des fois, l'expérience avance l'équipe au niveau de les changements qu'on a besoin de faire, que ce soit individuel ou que ce soit autour de l'équipe dans l'ensemble. Ça fait 48 heures, on va prendre le temps pour digérer tout, parler avec les joueurs, parler avec les coachs, puis établir les plans pour l'été en fonction de ces discussions.
6: Bon matin, messieurs.
4: Bon matin.
6: Même si l'évaluation n'est pas complétée, vous allez prendre du temps, vous allez prendre un pas de recul. Quand vous regardez cette belle progression dans le développement de l'équipe, dans la reconstruction, est-ce que dans votre évaluation, le Canadien de Montréal, c'est l'équipe qui a participé au top 4 ou qui était à un but ou deux de se faire sortir en première ronde?
4: Je pense que c'est les deux, là. Je pense que c'est la réalité quand Colorado s'est fait éliminer, j'ai envoyé un texte à Chris McFarland. Puis sa réponse était courte, mais elle dit c'est un trophée qui est tellement difficile à gagner. Je pense que qu'est-ce qu'on voit, c'est il y a beaucoup de positifs de prendre de cette année. C'est sûr au niveau de l'équipe et au niveau des efforts individuels aussi. C'est sûr, c'est pas facile de perdre de la manière qu'on a perdu contre Caroline. On sait que moi puis Jeff puis l'équipe de gestion, on a du travail à faire encore pour ajouter à notre équipe. On sait que les joueurs doivent avoir appris beaucoup. Qu'est-ce que ça prend d'eux pour gagner une Coupe Stanley dans les séries? Puis je parle de chacun individuellement, puis je pense que comme équipe aussi, on a appris beaucoup. Mais de l'exprimer à vous en détail, et ça va prendre du temps.
7: Martin Maguire.
8: Bonjour, Kent.
4: Bonjour, Martin.
8: Vous avez quand même placé un standard important cette année avec 100 points et plus, et votre participation à la finale de conférence. Je suis conscient de la réponse que tu viens de donner à Luc par rapport à ça, mais les attentes vont être différentes. Est-ce qu'à partir de ce moment-ci, pour combler certaines lacunes, il n'y a pas d'équipe parfaite, vous en avez certainement, vous attendez toujours le développement, que vos jeunes arrivent vraiment à maturité, ou si vos résultats vous forcent à dire peut-être qu'on doit aller un petit peu plus vite, vu là où notre équipe s'est rendue?
4: Je peux pas vous dire qu'on voit encore, c'est tôt, ça fait 48 heures, ou plus que ça, mais je dirais qu'on va toujours essayer d'avoir, si on est en mesure d'avancer des choses, on va toujours regarder cette opportunité, cette chance de l'avancer. Mais ça sera jamais, comment on dit, un poker, on est all in, faut absolument qu'on fait tout pour avoir cette équipe l'an prochain. Si c'est à risque de sacrifier le futur de l'organisation aussi. Alors, ça va toujours être une balance.
8: Donc, il n'y a pas de pression supplémentaire quand, pour arriver plus rapidement, est-ce que c'est ce qu'on doit comprendre?
4: C'est, on continue à suivre le plan. Mais le plan change tout le temps. Je pense que je l'ai dit souvent, c'est pas comme on est arrivé avec un, comment est-ce qu'on dit, blueprint?
1: Une empreinte. Une référence.
4: Un quoi?
1: Une référence.
4: C'est pas comme on est arrivé 4 ans et demi, c'était plan A, B, C, D jusqu'au Z. Ça change au cours des semaines, au cours des jours, au cours des mois. Puis on va prendre des, je peux dire aux partisans qu'on va prendre des décisions réfléchies, toujours.
3: Eric Engels?
7: Hey guys. I have a question that hopefully both of you can answer. I think of incentive, it's often linked to opportunity. Just how would you classify, we're hearing that this could be a wild offseason, it feels like something we hear every summer, but considering some of the names that have floated around the room, it seems as though there's opportunity. How would you describe the incentive of the team versus what might be available in terms of an opportunity to improve your team, knowing that you probably can't fill every hole in one summer?
9: I would say every summer has opportunities. It's hard to say unless we know the opportunity. Like last summer, we went in hoping to add and to our core group, find somebody at the right ages to fit in there. We did that. We felt with Noah, with Zach. So I think this summer we'll go in with the same approach. We're going to try to keep going, but we don't know what's next until it comes along. You know, it's early on. You know, we just got eliminated, so it's hard to say what might be available to us, but certainly, you know, you can't deny, since we've been here, we've been pretty aggressive trying to go forward. So I don't see how that would change anything.
4: Yeah, I think Gortz is dead on. I mean, at this time last year, I don't think we were aware that Noah Dobson was available. So you read a lot of speculation, I think, in social media and otherwise, in terms of who may or may not be available. I've started to make the rounds in terms of contacting teams, but sometimes a player's availability is team driven, sometimes it's player driven. So ultimately, you know, it's my job to make sure we're on top of things, fully aware what opportunities might be out there that allow us to advance what we're trying to accomplish, but in an intelligent manner. And I think, like, in answering Martin's question, the message is, are we going to trade for a guy for 1 year that gives us a chance to be better and compete for a cup at the expense of some really important pieces of the future? Unlikely. Hopefully we can continue to do what we've done, which is where we are aggressive in adding its players that can continue to help us short term, but also medium and long term.
10: Pleasure, Ken. You think of the run Jakub Dobysz had this season. How did his performance kind of impact the future situation of having a three goaltenders right now?
4: Well, I think I've said this almost every year about three goalies, and say we don't plan on having them forever, and miraculously we continue to have three goalies. So, again, I think we have to sit down and reflect. But Noby had an incredible run postseason. He had a very good season in general. The one thing that always stands out to us about him is, even if he gives up a soft goal, he's just got such a competitive spirit that if the game is still on the line, he's going to fight. He's going to continue to fight, and that's to his credit.
3: Up in this.
11: Morning, guys.
12: Morning, Harper.
11: Jeff, I don't know. You don't have an earpiece this year. I don't know.
9: you gotta give me an obligatory question here. I'm dying. Yeah, sorry. Go ahead.
11: Well, Kent was mentioning how it's not maybe a time to go all in, and I think everyone could agree that there's more development to come, and you're not quite at that phase. But I'm just wondering how you do the calculation of when it is time to go all in, and what sort of trigger points, because I think a lot of people would maybe look at your team and say you're in the Final Four, you're that close, why not now? I know the reasons why not now, but how do you kind of view when that time will be?
9: I think it's more to what Eric said, is it's the opportunity could exist. We just don't know the opportunity. You know, what type of player we're talking about that would give us the ability to make that leap, you know. So we do feel like we're in a good spot. You know, we're obviously Final Four. We appreciate that. It's going to be very big for the organization going forward, that experience. I think everybody in the organization. Each round was different. Each round we learned something from. But I think to say that, you know, we're moving in the right direction. I think the one thing we've said since we've been here is it's what's next. That's always what we're looking at, what's next. And, you know, we'll spend the next few weeks trying to figure that out. You know, Kent, I'm sure we'll be on the phone quite a bit here now to try to figure out what might be available to us. And we'll go like that. But it's very hard to say, to lay out a plan and say, yeah, now we're in, because we don't necessarily know what that could look like. But we feel like we're in a good spot. Obviously, we had a really good season. You know, we're all excited about what could be next, but none of us really know right now at this point.
7: Hi, guys. Two questions to both of you. Kent, si tu veux répondre en français, libre à toi. Marty was talking about the identity and the chase to, you know, find the right identity as the Hurricanes have been building that throughout the years. How close do you think your team is to the identity you want to build? And how close do you feel Marty is approaching you guys to get to exactly what you're looking for?
4: Go ahead and answer this.
9: I mean, we're getting there. I don't think it's we're not done. We have some work to do that. I think one thing Carolina, I believe, showed us was some of the scars they may have had in their history of not getting over the hump, and now they did. I think their team commitment was impressive. I think that their work ethic was very impressive. It's a really good team, but it's probably a big part is going through it and unfortunately having the disappointment of losing, and I think it makes you hungrier, and I hope that's something that we gain from that, and we can appreciate their identity. They had a similar identity that we have. No, we're not there. We're going to continue to build on that, and hopefully we'll see that next season a little bit more, but it's in a good spot. But it could be better.
4: Je pense que Gortz, il parle d'une identité. Caroline, ils ont leur identité, puis ils ont joué à leur identité. Je pense qu'on doit être prudent de pas mélanger, de jouer à une identité avec comment est-ce qu'on doit améliorer pour devenir une équipe capable de gagner le Coupe Stanley. Je pense qu'on va toujours être une équipe avec... puis on va continuer à ajouter à une équipe qui a beaucoup d'habileté, mais il faut faire des ajustements à l'équipe. Présentement, je pense qu'on n'est pas la meilleure équipe défensivement. Si on regarde les statistiques, côté physique, faut qu'on... L'implication physique, je pense que Caroline, même s'ils sont pas une grande équipe, nous a démontré, ils ont joué vraiment un style physique qui a eu un effet sur les séries. Alors, on va prendre beaucoup de toutes les séries, de la série contre Tampa, la série contre Buffalo, la série contre Caroline. Nous, comme une équipe de gestion, nos coachs, puis nos joueurs, puis on va continuer à évoluer comme équipe, mais l'identité, je pense que ça changera pas. C'est comment ce qu'on a eu. Tampa a vécu la même chose. C'était une bonne équipe offensivement, mais ils ont appris à mieux défendre puis ajouter à leur jeu avant qu'ils ont arrivé aux destinations finales.
12: Bonjour, messieurs. La question pour Ken, la dernière information publique qu'on avait eue sur Martin Saint-Louis, c'était quand il avait signé sa prolongation de contrat jusqu'en 2027. Je veux juste savoir où on en est par rapport à ça, par rapport à son statut à plus long terme.
4: On n'a pas commencé à discuter. Il y a encore une autre année sur son contrat. On vient de terminer la saison, mais j'imagine qu'on va discuter dans l'été.
12: Alexandre Gaston.
13: Un bout de temps, je m'en rappelle plus quand exactement tu avais exprimé l'idée que Valverde Capanen pouvait être le deuxième centre de cette équipe-là. La question est de compte. Le deuxième centre, est-ce que tu es toujours à l'aise à l'idée que ça vienne de l'interne, que ce soit lui ou quelqu'un d'autre? C'est absolument le truc que vous allez devoir attaquer éventuellement. Parce que vous aviez dit, ça pourrait être, je pense que Jeff Fortune avait dit, ça pourrait être un allié. On est encore dans cette dynamique-là, vous êtes confiant que ça peut venir de l'interne?
4: Oui, je pense qu'on a le fait que Oliver a pas joué au fin de l'année change pas notre point de vue à propos d'Oliver. C'est un jeune joueur qui a joué en Europe, qui est pas ajusté à jouer le nombre de matchs, le montant de voyage, toutes les choses qui arrivent avec que ce soit Oliver ou d'autres joueurs. J'ai toujours dit que les joueurs oublient pas comment jouer au hockey. Alors, qu'est-ce qu'on a vu d'Oliver n'a pas changé. On a vu qu'il y a eu peut-être eu un peu plus de misère au fin de la saison que qu'est-ce qu'il y a eu au début de la saison ou dans le milieu de la saison, mais j'attribue ça plus aux fatigues que d'autres choses, mentales, physiques. Puis au niveau de notre équipe, puis qu'est-ce qu'on doit ajouter, je crois pas que... c'est encore, on va discuter dans les prochains jours beaucoup plus. Mais je peux pas vous dire que notre point de vue est nécessairement différent que qu'est-ce que c'était au deadline. C'est pas comme on est on était surpris de quelque chose.
14: Jeff, what are you most proud about what your team accomplished this season? And the second part, can't answer, it's a little bit in French, but what is the biggest lesson you've learned from Carolina?
9: I would say start with the Carolina. I just think that we talked a little bit about identity, and they have an identity, and you know, in all facets of that series, they were better than us, and I think that's what we learned is that we have to be better in a lot of areas if we want to get to that next level. I think they showed us that after that first game. You know, they were very impressive, and we weren't quite up to it. But I think going forward, though, leaving that with our players, leaving that with our coaches, leaving that with us all summer, I think will help us go forward. As far as the season, most impressive, just, you know, I think in the National Hockey League, it's very hard to get better every year and not have, you know, some kind of a regression. And I think our players are able to do that and take a next step forward and kind of take the leap through that, just getting in the playoffs. And I think that's very impressive. As on a side note, maybe not so related to the individual, the team, but just the buzz in the city that the players were able to create, I think is very impressive. Our fans are... they have to be the best hockey fans there are. They showed that. I think it's an opportunity for us to play that way, to go on this run. I think our fans show the rest of the league, the players in the league, how impressive of a place this is to play. And if you're a National Hockey League player and you're looking around, this would be a place I would think would be on the top of your list based on what we just showed them.
15: Bonjour, monsieur.
16: Bonjour, Marie.
15: Quand tu nous as dit à la journée limite des transactions que tu travaillais sur quelque chose et finalement ça n'a pas marché, est-ce que ce dossier-là peut être encore actif ou on doit l'oublier?
4: Non, c'est encore, ça dépend de l'autre équipe. mais ça nous empêche pas de faire l'appel puis d'essayer de le revisiter. Je vais appeler 31 équipes puis visiter beaucoup de choses, puis on va, comme j'ai discuté tantôt, qu'est-ce qui va être disponible au mois de juin n'est pas nécessairement toujours la même que qu'est-ce qui était disponible au mois de mars, mais ça reste à moi à déterminer.
16: Tu n'aimeras
17: pas un yacht, hein?
16: Non.
17: Alexis Bélanger et Martin Condonnet.
18: Kent, par rapport à Martin Saint-Louis, quelle évaluation tu fais? Martin a reconnu lui-même qu'il a beaucoup appris à travers cette expérience-là en série. Comment tu as trouvé sa gestion de la formation, tactiquement aussi? Il y a le mot têtu qui est revenu peut-être dans les discussions publiques. Comment tu as trouvé qu'il s'est adapté à travers tout ça? Comment tu te ressens?
4: Oh, mais on est très content de... Je pense qu'on doit toujours regarder le travail, que ce soit d'un joueur, d'un coach ou de les coachs dans l'ensemble, dans l'année dans l'ensemble, puis pas dans une série. Je trouve toujours, au moins comme agent, j'ai toujours eu le sentiment que les équipes réagissaient beaucoup à l'équipe qui gagne une Coupe cette année. Puis tout au coup, on doit tous devenir... Au départ de ma carrière comme agence, tout le monde voulait devenir les New Jersey Devils. Puis il faut qu'on soit plus grand, meilleur défensivement. Tampa, tout le monde voulait devenir Pittsburgh. On doit jouer plus vite. Non, après ça, c'était Pittsburgh. Après ça, c'est Vegas, Colorado, Floride. Je pense que les équipes vont gagner de leur style à eux-mêmes. Puis ils vont faire d'une manière différente. Alors si je regarde notre équipe, puis les CD, puis évaluer nos coachs, c'est impossible de pas l'évaluer d'une manière positive. On a avancé beaucoup dans la saison régulière. Il y a des joueurs qui ont avancé beaucoup aussi. Mais comme pour nos joueurs, comme pour nous, il y a encore du travail à faire. Puis ça s'applique aussi à nos coachs. Puis ils le savent. Puis je m'attends qu'ils vont travailler très fort dans l'été pour évaluer leur saison. Qu'est-ce que l'équipe a besoin? Comment qu'ils peuvent continuer à s'améliorer? Puis la chose que je remarque d'eux autres, c'est que comme un staff, ils sont améliorés beaucoup d'une année à l'autre. Puis je m'attends à ça d'eux autres l'an prochain aussi.
19: 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Your top line drove the bus the whole year. Mm-hmm. Provided a lot of offense. 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
9: I mean, I think playoffs was kind of a little bit of a flip from the regular season, right? In the regular season, our top line kind of drove everything all the time, right? And we probably asked a lot of them. And in the playoffs, we got, you know, some secondary scoring quite a bit. Really impactful guys down the bottom of the lineup. So, I think that, like I said, we're asking a lot of our top guys, and maybe that was a part of it. I mean, they did find a way to get on the sheet. I think still Nick ends up pretty close to a point a game, right, in the playoffs, playing against some of the best players in the league. So I think more importantly for them is, I think, going through it and understanding, you know, what it's going to take and how to manage themselves going forward to be able to get through the playoffs round after round. It's difficult. So all three of them had great years. I don't think we can lose sight of that. I think they all did something that they haven't done before. And, you know, 30-goal scorer, 50-goal scorer, 100-point season, you know. We can't lose sight of that. But the playoffs is hard. I think if you look around the league, some of the top guys, you know, they're going against the best D in the league, and they're able to neutralize at some points. And so I think going forward, just understanding that, having that experience that they have now is going to help them and help us. And so I look forward to what they'll do next.
4: The other thing I would add to that, Marc-Antoine, and I think, you know, being here in Canada, it's going to be a little bit of the narrative going into the Cup Final, that there was that belief that certain players in Toronto underperformed in the playoffs. And one season doesn't necessarily, one playoff season wouldn't necessarily reflect another. And I think Mitch Marner is sitting atop of the playoff scoring race, and it's not just what he's doing offensively, it's how he's contributing to their team being where they are. And if we look around at the three series that we had, or the three teams that we played against in the playoffs, it wasn't necessarily their top scorers that were their top scorers, including Carolina, right? I think it's been offensively driven more by Stankov and Blake and Hall, and that wasn't necessarily the case in the regular season. So we just got to get better, period.
17: Vous allez devoir prendre une décision avec Kirby Doc d'ici le 29 juin, 5 heures. Quelle évaluation vous faites de son jeu en saison et en série?
4: Mais Kirby, c'est sûr, on sait qu'est-ce qu'il est. Comme, c'est un joueur qui est très talentueux. Aussi très... comment est-ce qu'on dit? Qui a beaucoup de malchance à date au niveau des blessures. Mais on doit discuter, s'asseoir avec Kirby probablement aujourd'hui dans son rencontre sortie, puis moi, puis Jeff, Marty, Sedge, tout le monde doit discuter son cas. Mais c'est encore trop tôt pour discuter ces choses comme ça.
20: Bonjour. Bonjour, Ken. Je vais les mettre les trois dans le même package. Trois joueurs ont fait l'objet de cas de gestion différents cette saison. Samuel Montembeau, Patrick Laine et Brendan Gallagher en fin de parcours. Est-ce que pour chacun des trois, tu peux nous éclairer sur ça a été quoi l'évolution de votre prise de décision? Puis dans le cas de Montembeau et Gallagher, c'est quoi la suite avec?
4: Mais la réponse, au moins la deuxième partie de la réponse, ça serait la même que qu'il y avait à propos de Kirby puis n'importe quel joueur. Faut qu'on, ça fait 48 heures, faut qu'on prenne le temps pour digérer. Mais au niveau de la gestion de Patrick, c'est un peu différent vu qu'il était blessé pour une bonne période de temps, pas disponible à l'équipe. Mais je pense que les décisions dans l'ensemble, c'était toutes pour la même raison. To highlight it. Comment est-ce que je disais ça? Pour le souligner, j'ai eu une discussion avec Sam qu'on a rappelé fouls juste après le trade deadline. On est retourné de Californie. Puis j'avais dit à Sam, on sait que tu es un bon gardien. Tu joues pas à tes moyens dans le moment. T'es pas le premier gardien. Il y en a plusieurs parmi les meilleurs gardiens dans le monde qui ont eu des saisons difficiles. Mais on est fini sixième dans la ligue, mais en même temps, on était dans une bataille pour faire les séries tout le long, puis on retournait de Californie ayant perdu contre San Jose, Anaheim, puis on a battu à LA, mais on n'a pas bien joué dans le match. Alors, on était vraiment dans le moment, comme j'ai dit à Sam, on va donner la chance à Fowler. J'ai aucune idée comment ça va passer, mais on va prendre les décisions en fonction de qu'est-ce qui nous donne la meilleure chance à gagner chaque match. Puis j'avais demandé à Sam, je dis, je te demande de keep fighting. On a aucune idée comment ça va aller, mais continue à te mettre en meilleure forme, puis de soit prêt, puis d'être un bon coéquipier, puis je peux pas donner plus de, je pourrais pas parler en mieux de Sam Montembeau, c'est impossible. Je pense qu'il est dans la meilleure forme de sa vie, premièrement. Alors tu vois l'effort qu'il a mis comme coéquipier, exceptionnel. Puis je peux te dire la même chose de Galli puis Patrick Laine. C'est sûr, dans le cas de Galli, c'est juste plus difficile. Ayant ses contributions à l'organisation des Canadiens au courant de sa carrière ici, c'est sûr, c'est pas facile. J'ai eu une couple de discussions avec lui comme en approchant les séries, juste pour lui faire savoir qu'on sait que c'est pas... C'est une situation très difficile. Difficile à avaler pour un joueur qui était un des meilleurs joueurs dans son temps ici à Montréal. Puis Patrick, même chose au niveau de, comme j'ai dit, il était tellement en arrière, vu qu'il a pas joué, puis là, on était mis dans une situation pour absolument gagner. Ça a rendu sa situation difficile. Mais lui aussi, incroyable comme coéquipier. Puis même pas juste les comme de se présenter aux pratiques puis tout, mais les événements autour, même sur notre retour, il était avec l'équipe samedi soir au concert de Luke Combs. Alors je sais qu'il y a eu des je peux juste dire qu'il était extraordinaire comme personne. Puis je serais jamais inquiète à donner une référence pour Patrick Laine.
20: Je ne veux pas t'interrompre, mais est-ce qu'il aurait été disponible pour jouer s'il avait fallu faire appel à lui? Parce qu'on le voit quand même s'entraîner depuis, je pense, le mois de janvier, les entraînements complets, avec contact, avec tout. C'est quoi, tu sais, il était quand même sa liste des blessés tout ce temps-là. Comment vous avez pu mettre de la
4: clé? Patrick était inquiet. Puis probablement vu que... je sais pas à quel point que peut-être qu'il aura pu jouer s'il voulait le forcer, mais je pense que c'est un mélange du fait que rendu au mois de d'avril que les chances qu'il jouera étaient très minces. Peut-être que ça a mis dans la tête que ok, je vais juste, je le pousserai pas au point de déterminer si j'étais capable.
0: Salut messieurs.
4: Salut.
0: On a vu par le passé être très agressif, d'être capable de lockdown le noyau. On a Ivan Lidov cet été qui est disponible pour prolonger son contrat. Tu as le changement de la convention collective qui enlève la 8e année puis qui change la structure de contrat. Est-ce que vous envisagez avoir la même priorité avec ce jeune homme-là qui va figurer comme un joueur noyau?
4: Oh, sans aucun doute qu'on voit Ivan comme un joueur de noyau de l'équipe. Puis je vais avoir des discussions avec son agent. J'imagine dans les prochaines semaines. Je crois qu'Ivan aime Montréal, puis il aime jouer ici pour les Canadiens. Alors, je m'attends que on dit where there's a will, there's a way. On va trouver un moyen de s'entendre sur un contrat. Mais c'est jamais si des joueurs aime des contrats à long terme ou à court terme, mais idéalement, on signera plus sur le côté long terme que court terme.
15: Oui, juste pour revenir, Ken, au sujet de Brendan Gallagher, c'est quoi vos intentions avec lui? Tout le monde est conscient qu'il a énormément donné à l'organisation. J'imagine qu'il y a toujours le feu en lui qui veut probablement jouer la dernière année de son contrat. Est-ce qu'on fait dans ce temps-là qu'un vétéran comme ça, on essaie de l'accommoder, de lui trouver un environnement où il pourrait jouer, où il pourrait être heureux, ou comment vous allez procéder?
4: C'est difficile de répondre sans lui rencontrer, puis on va lui rencontrer aujourd'hui, mais la seule chose que je peux vous dire, c'est que on lui doit le respect, puis on a toujours, depuis qu'on est ici, essayé de démontrer ce respect envers les joueurs. Alors, comment ça va dérouler spécifiquement, je peux pas vous dire, mais dépendant de qu'est-ce que Brendan nous dit, c'est ça, sans aucun doute que on va continuer à démontrer ce respect envers lui.
0: On va prendre trois dernières questions. Les relances de Martin McGuire, Arvin Vassou et Eric
21: Angle. Jeff, can't answer to that a bit, but I'm curious to have your answer. Do you think that your team defend strongly and well enough to stay at the top of your division next year?
9: Do we defend well enough? At times, I think we do. I think we did in the first two rounds. I thought we did pretty well. I think in the third round, it got away a little bit from us. No, I think we could be better. I think we will be better. I mean, we've already talked to Marty a little bit about it. He feels the same way. So, you know, our path forward is to be better in all areas, but defending is one of them. We think we have a pretty good decor. We think we have the players up front that are responsible and know how to defend. So I think we'll be better. I think we're moving in the right direction. I think if you go back in time, and to where we are now, I think it's noticeably better. But it's not something that you gain overnight, I think. But I do think, you know, this playoff will help us understand what it's going to take a little bit better. So.
18: For you, Kent, you know, you've often sort of mentioned how you don't want to block players from anything and giving out long-term deals would block certain players. So I'm just wondering, as this goes along and you have to sort of marry these different age pockets that you have to kind of manage, does your calculation of at some point do you have to sort of make that decision that, okay, we will have to block

0: Bon, ça, c'était notre télé.
1: On aura l'occasion de revenir abondamment là-dessus demain. Mais d'ici là, Max et Oli, évidemment, qui est derrière la console avec nous, vont pouvoir revenir immédiatement pour réagir aux propos du directeur général et du président des opérations hockey. Ou vice-président, je ne sais jamais si c'est Jeff Molson ou Kent Hughes, Jeff Gordon, peu importe. Les deux hommes d'affaires du Canadien.
2: Les soutes.
1: Les gens qui prennent des bonnes décisions. On va pouvoir regarder ça en détail. Les autres joueurs s'en viennent un peu plus tard aujourd'hui. Je pense que demain, on va en avoir long à dire.
3: Oui.
0: Ça, c'est sûr.
1: Oui, ouais. J'ai noté quand même une couple de trucs là, qui m'ont fait...
3: Sourciller.
1: Sourciller.
3: Ouais.
2: Ça a commencé lentement, mais vers la fin...
0: Faut que tu lis entre les lignes, hein?
2: Ouais.
1: Mais si tu lis entre les lignes, il y avait des trucs intéressants là-dedans.
0: Des petits messages à passer aussi.
1: J'ai hâte d'entendre Max qui pourra décortiquer ça en long et en large dans 100% Max. Ça s'en vient dans les prochaines secondes. Merci beaucoup, Gilbert. Merci
3: tout le monde. Yes,
1: merci, merci Oli. On vous retrouve demain à 5h54 pour une autre édition du Club du Matin. Restez branchés sur les ondes de BPM Sport tout au long de la journée. Les joueurs s'en viennent dans les prochaines minutes. Ils pourront y aller de leur état d'âme. Bien hâte d'entendre des gars comme notamment Brendan Gallagher. On en reparle demain. Salut tout le monde! Prenez soin de vous. Bye bye.
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1: Salut, bienvenue dans 100% Max, édition du 1er juin. Ouais, les pieds dans le mois de juin sans le Canadien Montréal qui malheureusement a remis un terme à sa saison vendredi du côté de Raleigh en Caroline. Ali Berman, salut.
2: Salut Max, comment ça va?
1: Va super bien. Écoute, pas surpris du résultat. Non. Vraiment pas. On est en mode bilan aujourd'hui. On va retourner d'ailleurs au podium dans les prochaines minutes dès que les joueurs vont se présenter. Mais bravo pour la belle saison. Surtout merci pour la belle saison. C'est un plaisir de suivre ça assidûment. T'sais, vous le savez à quel point on est collé sur l'actualité du Canadien Montréal. Puis ça a vraiment fait du bien. C'était le fun. C'était le fun pour nous autres à la radio.
2: Vraiment.
1: T'sais, pour notre job de tous les jours.
2: Ça rend ça pas mal plus agréable.
1: Ah, mais
2: avoir une équipe qui est excitante, avoir joué des gars qui sont le fun à suivre, qui sont souriants, qui sont chaleureux.
1: Ouais.
2: On pouvait pas vraiment demander mieux. Nous puis les partisans aussi.
1: Ouais, puis tu sais, je l'ai vécu aussi en tant que partisan avec mon gars, avec ma famille. On a participé aux événements. Quand j'enlève mon chapeau de commentateur sportif, d'animateur de radio sportive, je vais avec Milan comme papa qui amène un garçon au Centre Bell voir le hockey, voir ses idoles. On a tellement vécu de beaux moments cette saison.
2: Oui.
1: C'était tellement le fun. Tu sais, le 50e de Caulfield, j'étais avec ma blonde dans les estrades. Le fun qu'on a eu de vivre ça. On a assisté à des affaires incroyables cette saison.
2: Absolument.
1: Hughes et Gorton sortent du podium, ça a duré tout près d'une heure leur point de presse. Ils ont abordé tellement d'affaires là-dedans. Honnêtement, il y a vraiment, vraiment plein de choses. On a parlé de David Reinbacher, on a parlé de Kirby Dach, on a parlé de Samuel Montembeault, on a parlé du contrat Ivan Demidov. On va y aller sujet par sujet.
2: Ouais.
1: Moi, ce que je retiens, par contre, c'est à quel point ils ont été transparents et à quel point ils sont exacts. À mes yeux, à moi, puis tu me diras ce que t'en penses, ils ont exactement la lecture de leur équipe de l'état actuel.
2: Ouais.
1: Tu sais, il y a pas d'affaire de Bergevin, de notre défensive, c'est grandement amélioré.
2: Non. Ils ont même été honnêtes. On le sait que défensivement et niveau robustesse, on a du travail à faire. Mais t'as raison, Max, qui ont l'air d'avoir une vision très très juste de leur équipe. Ils savent que ça a été toute une saison. Tout le monde est agréablement surpris par ce qui s'est passé, mais ils sont pas aveuglés par les résultats non plus.
1: Autant
2: Gorton et Hughes savent que c'est une équipe qui est pas finale, qui a encore des points à améliorer,
1: ouais,
2: et qui vont les adresser pendant la saison morte sans trop non plus sacrifier le futur. Pour moi, ça a été un des points intéressants de ce bilan, c'est qu'ils ont dit on va pas tout miser sur le court terme, on va pas faire un all-in pour être prétendant à la coupe l'an prochain, mais en faisant ça, sacrifier le long terme. Ils disent ils continuent de respecter leur plan, c'est-à-dire d'être une équipe qui est compétitive pendant des années. Ça, pour moi, c'est encourageant.
1: Tu sais, dans les citations, notamment, là, Kent Hughes a dit, il faut faire des ajustements. On n'est pas la meilleure équipe défensivement.
2: Mm-hmm.
1: Bon, parfait. Fait que prenons l'alignement comme il est présentement. Ça prend un sixième défenseur.
2: Ouais.
1: Qu'est-ce que ça veut dire pour la suite des choses, pour des gars comme Struble, pour des gars comme Jack Eye? Est-ce qu'il y a d'autres gars qui pourraient bouger sur la brigade défensive? Une des grandes faiblesses du Canadien, je trouve, personnellement, puisque j'aimerais voir cet été, c'est d'ajouter un partenaire à Lane Hudson.
2: Ouais.
1: Tu sais, Quinn Hughes à Brock Faber, Kel Makar à Devin Taves, à un moment donné, Lane Hudson ne pourra pas avoir Jaden Struble toute sa carrière.
2: Non.
1: Ça pourra pas être ça.
2: Un droitier avec lequel Lane Hudson peut jouer beaucoup de minutes. T'as totalement raison. Ça va être un des points à améliorer pendant la saison morte parce qu'on sentait que ben il y avait peut-être des gars qui étaient pas nécessairement dans leur bonne chaise. Carrier,
1: ouais,
2: connu des séries exceptionnelles.
1: Ouais.
2: Dans un monde idéal, Carrier joue pas 22 minutes par match, il joue plus
1: c'est
2: sur une
1: troisième paire. Sixième défenseur. T'sais.
2: Exactement. Madison, c'est exceptionnel. Est-ce que tu veux rendre que Mike Madison joue 25 minutes par match? Il est peut-être mieux quand il joue 21-22. Et à travers tout ça, c'est amélioré d'un point de vue défensif. C'est pas seulement une responsabilité des joueurs. Et ils l'ont dit, même les coachs aussi, ils peuvent s'améliorer puis ils peuvent faire un meilleur travail. Donc, il y a aussi dans la structure défensive de l'équipe,
1: ouais,
2: dans l'approche, dans le système de jeu, il y a peut-être des correctifs à apporter aussi. Et le fait d'affronter une équipe comme les Hurricanes, qui le Canadien, c'est un petit peu comme les Hurricanes il y a 5 ans. Là.
1: Oh,
2: on est arrivé,
1: ouais,
2: en finale de l'Est, on s'est planté, mais on a appris de nos erreurs. Et c'est comme ça qu'on est réussi à venir là, jusqu'à être en finale de la Coupe. Ça commence demain contre Vegas.
1: Ouais, puis j'ai très, très hâte de voir cette série-là. D'ailleurs, ça va être très intéressant. On a parlé d'Oliver Kapanen. Le fait que Kapanen n'ait pas joué, ça change pas notre point de vue. Il n'était pas habitué au calendrier de la Ligue nationale de hockey. On voyait de la fatigue mentale et physique en fin de saison. Oui, c'est normal. Rendu là, c'est normal. Mais on a la réponse. C'est pas le deuxième centre recherché par le Canadien de Montréal. C'est pas ça qu'on a de besoin présentement. Puis si tu descends dans l'organigramme, mais là, t'as Evans puis t'as Philippe Dano.
2: C'est ça.
1: Fait que tu sais, où est la place d'Oliver Kapanen dans cet alignement-là?
2: Ben, c'est ça l'affaire. Parce que si tu te rappelles au bilan de mi-saison de Kent Hughes ou autour de la date limite des transactions, je me rappelle pas c'était lequel, il avait dit qu'Oliver Kapanen a le potentiel d'être le deuxième centre de l'avenir de l'équipe. Sans le jeter en dessous du bus, ben, il a quand même avoué que c'est ça. T'sais, physiquement, clairement, ouais, il a frappé un mur et tout. Et par rapport au deuxième centre, Kent Hughes et Jeff Gorton n'ont pas voulu se peinturer dans un coin non plus parce que tu peux pas débarquer dans le bilan puis dire ça nous prend absolument un deuxième centre. Sinon, l'an prochain, ça va pas bien aller. Puis là, tu débarques au tournoi de golf puis tu l'as pas eu ton deuxième centre finalement. Mais on le sent qu'ils vont être agressifs. Ils le sont chaque été. Noah Dobson, Kirby Dach, Alex Newhook. À chaque été, le Canadien a essayé de faire des grosses acquisitions. Ça va encore être le cas dans les prochaines semaines.
1: Puis au moment où tu fais ça, généralement, où tu fais ces annonces-là à la mi-saison, c'est que tu peux pas dévaluer un gars non plus en pleine télé, alors que tu te bats pour une place en série de fin de saison où t'es vraiment dans une bonne passe. T'as tout le temps de préserver un peu l'orgueil des gars. Là, t'es à la fin de la saison, on recommence, on repart le tape. Là, c'est plus grave. Là, Montembeau, Gallagher, Laine, tout ça. Là, il faut que tu dises ce que t'as à dire. Mm-hmm. D'ailleurs, on en a parlé de Brandon Gallagher. On a posé des questions sur la situation de Brandon Gallagher. Puis c'est Simon-Olivier Lorange qui a posé une question aux deux à Jeff Gorton, puis à Kent Hughes. Puis il a mis Montembeau, Gallagher et Laine dans la même question. Ouais. Mais en gros, c'est trois dossiers complètement différents. À commencer par Gallagher, c'est Kent Hughes a dit trois fois, faut être reconnaissant de ce qu'il a fait pour l'organisation du Canadien Montréal. Faut être reconnaissant il l'a dit trois fois dans deux langues différentes. Fait qu'on sent qu'il a vraiment à cœur le bonheur de Brandon Gallagher, mais on sent aussi que c'est terminé à Montréal pour Brandon Gallagher.
2: Ouais.
1: Ce qu'ils ont dit, c'est qu'ils vont se jaser aujourd'hui.
2: C'est ça.
1: Il va avoir son médical aujourd'hui pour voir lui qu'est-ce qu'il veut, première des choses.
2: Parce qu'un gars comme Brandon Gallagher, tu dois bien le traiter, là. Il a tellement donné beaucoup à l'organisation. Il risque de pas revenir avec l'équipe l'an prochain. Il faut que tu fasses ça dans de bonnes circonstances.
1: Avec
2: classe. Tu le traites avec classe. Que ce soit via un rachat ou si t'es pour l'échanger, tu l'échanges pas n'importe où, on s'entend, là. Tu vas pas l'envoyer à une équipe où il va détester ça. Puis
1: est-ce qu'il va aller jouer chez lui à Vancouver, mettons?
2: Je pense que ça aurait énormément de sens. T'sais, c'est une équipe qui aurait besoin de ça. Une équipe qui est en reconstruction, un vétéran comme Gallagher, il vient de là. Puis t'sais, par rapport aux autres que tu as mentionnés, notamment Patrick Laine, ça, c'était une drôle de situation parce que ce que Kent Hughes a dit, c'est que Laine, il sentait que c'était un petit peu injuste de trop le forcer à revenir au jeu parce qu'évidemment, il avait pas la forme physique pour être capable d'avoir le même niveau que le groupe.
1: Ouais.
2: En même temps, comment ça se fait d'abord qu'il est resté sur la liste des blessés tout au long de la saison?
1: Ouais.
2: C'est resté quand même un petit peu nébuleux cette affaire-là, mais il a été très positif, très élogieux à l'endroit du caractère de Laine, qui a pas fait la baboune.
1: Zéro.
2: Super bon gars dans le vestiaire, a toujours assisté aux événements. Mais on le sent, même à travers Kent Hughes, qu'il y a quelque chose avec Patrick Laine qu'on dit pas ou qu'on peut pas dire ou peu importe, qui plane au-dessus de toute cette situation-là.
1: Puis tu sais, il y a une phrase que Kent Hughes a dit sur Patrick Laine, ça confirme que vous le verrez pas en septembre à Montréal. Je serai jamais inquiet de donner une recommandation pour Patrick Laine.
2: Voilà.
1: C'est terminé.
2: C'est terminé.
1: Ça, c'est terminé. Ils vont le passer à quelqu'un ou à peu près. Puis tu sais, Laine a rien coûté. Tu vas l'échanger pour rien. Dans tout ça, t'auras perdu Jordan Harris. C'est pas...
2: C'est ça. Il va signer peut-être quelque part cet été. On verra. Samuel Montembeau aussi, qui est un petit peu dans le même bateau.
1: Ouais.
2: Ça a été intéressant, ça, parce qu'il a avoué que au deuxième rappel de Jacob Fowler, après le voyage en Californie qui s'est vraiment pas bien passé pour le Canadien, il s'est assis avec Samuel Montembeau pour y expliquer la décision, pour lui dire que regarde, on prend cette chance-là, on y va avec Jacob et avec Jakub pour le restant de la saison, puis tu sais, garde la tête haute, reste en forme, ce qui, ben, on peut peut-être lire entre les lignes que Samuel Montembeau, est-ce qu'il était vraiment arrivé en forme au camp d'entraînement, tout ça, si on lit entre les lignes, ben il y a peut-être un petit message qui a été envoyé là. Et encore une fois, il a dit que même si on le voulait pas, on s'est retrouvé dans une situation à trois gardiens. Et comme on le répète sans cesse depuis qu'on est arrivé à la barre du Canadien, un ménage à trois devant le filet, c'est pas souhaitable. Mais je sais pas ce qui se passe, on se retrouve tout le temps dans cette situation-là.
1: Ouais.
2: Mais il a pas dit ouvertement, Montembeau reviendra pas, là. Évidemment, tu peux pas vraiment dire ça.
1: Non, tu peux pas dire ça, sauf que la situation, on la connaît tous, là, c'est terminé. Tu peux dire, il y a aucun scénario dans lequel il revient.
2: Non.
1: chez le Canadien de Montréal.
2: Non, non, je pense pas non plus. T'sais, clairement, il s'est fait tasser par les deux. C'est Debèche, ben regarde, il a pas joué depuis quoi, février. Samuel Montembeau, pour moi, ça veut tout dire. Mm. Puis ça, ça va être un autre candidat à se faire échanger. Potentiellement même racheter, mais je pense qu'il y a encore une certaine valeur. Là. Il y a des... T'sais, il est, c'est pas un des 64... c'est quand même un des 64 meilleurs gardiens de la Ligue Montembeau. Là. Il y a quelqu'un qui va lui donner une chance quelque part. Ce sera pas à Montréal, par contre.
1: Hey, puis mes excuses, j'avais comme en tête qu'il restait un an à Patrick Laine.
2: Non, c'est fini. Il est agent libre le 1er juillet.
1: J'avais comme en tête qu'il lui restait un an, puis finalement, c'était une bonne nouvelle. J'ai vu deux textos passer, puis j'ai fait, ouais, je me mélangeais le contrat avec Gallagher, à qui lui reste des saisons, en fait, une saison à son contrat.
2: Le contrat de Demidov aussi, ça a été abordé.
1: Ouais, oh oui.
2: Parce qu'on il avait l'air très enthousiaste, très positif, très optimiste du fait qu'ils vont être capables de s'entendre. Demidov aime ça à Montréal. Eux, évidemment, ils savent que c'est un joueur d'un immense talent. Maintenant, la question, c'est à quoi va ressembler le contrat. Il a dit qu'eux, ils préfèrent le long terme. Mais tu sais jamais si un joueur préfère le court terme ou préfère le long terme. Ça va être ça la grosse question. Est-ce qu'on va être capable de s'entendre avec lui pour 8 ans ou Demidov va chercher à maximiser sa valeur sur un contrat à plus court terme puis être capable d'en signer un autre par la suite?
1: Les deux scénarios sont probables. Puis tu sais, quand on regarde un peu l'historique des contrats que Dan Milstein a signé, il en a des gros des contrats. Il a, tu sais, bon, Minchukov, il a Lombardi, il a Ryan Mass, il a Alexander Georgiev. Il a quand même plusieurs joueurs dans ses contrats actifs. C'est l'agent de Nikita Kucherov, c'est l'agent de Vasilevski, c'est l'agent de Sergachev, c'est l'agent de Sorokin, de Romanov, de Barbachev, de Zadorov. Tu sais, il y en a beaucoup, là, dans Milstein. J'ai très, très hâte de voir le ton de la négociation, mais assurément que le Canadien va... Tu sais, puis à un moment donné, c'est que tu pourras pas toujours signer tout le monde et lowballer tout le monde. Puis là, je dis lowballer, là, puis à toutes les fois que je dis lowballer, quand ça concerne Kent Hughes, c'est avec respect, parce qu'il a cette capacité-là, je pense, de gérer une masse salariale et de faire comprendre à quelqu'un qu'il y a une valeur supplémentaire présentement à jouer à Montréal et à faire partie de ce groupe-là. Sauf que là, le plafond augmente d'à peu près une dizaine de millions.
2: Exactement. C'est pas la même chose que quand, disons, Caulfield et Slavkovski avaient signé leur contrat il y a 2-3 ans, où le plafond était flat. Là. Il augmentait à peu près pas. Ça. Là, ça change complètement la donne. Dans un monde idéal, pour moi, Demidov signe une espèce de 8x8, comme les autres. Comme Hotin a fait, 8.6. Maintenant, quel genre de négociateur est-ce qu'il est, Ivan Demidov? Ça, c'est une autre question.
1: Est-ce que, parce que là, bon, Kirby Dach était dans les discussions aussi, c'est la question de Nicolas Cloutier qui l'a posé à Kent Hughes. Si Kirby Dach ne reçoit pas d'offre d'ici le 29 juin, 17h, une offre qualificative, il va devenir libre comme l'air de 4 millions. Dit là, on va discuter avec Sedgy et John Sedgwick, qui est l'expert de la masse salariale, Kirby Dach et Martin Saint-Louis. C'est trop tôt encore pour vous dire on en est où. Moi, perso, c'est terminé.
2: Moi aussi.
1: C'est terminé. On va ailleurs, on essaie d'autres choses, on tente une autre expérience. On en est rendu là avec Kirby Dach. Puis c'est pas un gars qui... l'organisation du Canadien de Montréal ne doit absolument rien à Kirby Dach. Là, on n'est pas dans un cas de Brandon Gallagher.
2: Ils lui ont donné beaucoup de chance à Kirby Dach.
1: Oh,
2: puis j'ai l'impression que c'est la même cassette qui se répète à chaque année que ce que Kent Hughes a dit. C'est-à-dire que Kirby Dach, ben on le sait, c'est un joueur super talentueux, mais il est aussi malchanceux avec les blessures. T'aurais pu dire ça l'an passé, t'aurais pu dire ça l'année d'avant, puis celle d'avant. À un moment donné, il est temps qu'on passe à autre chose, là. Dans la deuxième moitié des séries, il a été invisible. Aucun point en 9 matchs. Pour moi, c'est assez. On passe à autre chose dans le cas de Kirby Dach. T'as-tu pogné sa petite flèche à l'endroit des Maple Leafs puis de leurs partisans puis tout ça?
1: Ouais, j'ai pogné. Garde-toi une gêne, là.
2: C'était intéressant quand même. T'sais, il parlait de l'étiquette, la réputation que certains joueurs peuvent avoir. Ah, c'est pas des gars des séries. On commence à voir ça là sur les réseaux sociaux. Caulfield, c'est pas un joueur des séries. Slav, c'est pas un joueur des séries.
1: Ouais,
2: tout
1: mais
2: ça. Puis là,
1: il dit comme une ronde, ça fait pas
2: c'est
1: tout.
2: Ça.
1: Tu as raison, là.
2: Là, il dit, regardez ce qui s'est passé à Toronto. Certains gars étaient vus comme pas des joueurs des séries. Puis là, Mitch Marner, ben c'est le favori pour le Conn Smythe à Vegas. Fait qu'il faut faire attention avec ces étiquettes-là, surtout que
1: c'est une année
2: pour le Canadien. Là.
1: C'est une année, puis c'est l'ambiance que tu crées alentour d'une équipe aussi. Tu sais, Mitch Marner était dans un environnement où visiblement il était pas heureux. Ça jouait sur son attitude, ça en faisait un joueur détestable. Puis ça en faisait un joueur qui visiblement, à un moment donné, se pognait le cul à deux mains. Fait que tu sais, tu peux dans un contexte comme le Canadien de Montréal, dans un contexte comme des équipes qui performent présentement, ça serait impensable de voir un gars se présenter de cette façon-là. À Toronto, à un moment donné, Tu sais, quand ça va pas bien au bureau, la morosité déteint sur tout le monde, là, pis même le plus jovial de tes collègues de travail, un moment donné, il vient qu'il rentre la tête entre les deux jambes parce que c'est l'ambiance qui règne dans la place.
2: Ouais.
1: Mais Toronto, c'est lourd, ça va toujours être lourd. Et même là, avec John Shaika, ça va être lourd. Même avec le prochain coach, ça va être lourd. Ben, tu sais, oui. Là, il y a des rumeurs qui disent que Jared Bednar quitterait Colorado de son plein gré et qu'il y aurait probablement Edmonton ou encore Toronto sur le radar.
2: Oh, c'est ce que... Bonne chance.
1: Écoute, je sais pas.
2: Ouais.
1: Je sais vraiment pas. C'est de un, il va falloir. Je pense que tout le monde est en attente de voir si Vegas, un moment donné, vont lever la barrière pour Bruce Cassidy pour faire en sorte que le gars puisse travailler parce que ça fait aucun maudit bon sens que Cassidy vit présentement. Tu sais, ça va bouger dans les prochaines semaines, assurément, mais oui, cette pointe-là, elle était méritée. Ça m'a surpris un peu, mais c'est correct. C'est correct dans la mesure où j'ai l'impression que si la transaction dont on parle était Matthew Nyes avec à l'époque Brad Treliving, de se permettre de faire une petite pointe comme ça à Toronto présentement à Chica, je pense que les livres sont fermés pour Matthew Nyes, qu'on a viré l'attention vers quelqu'un d'autre. Est-ce que Nyes va bouger de Toronto peut-être pour aller ailleurs? J'ai hâte de voir, mais honnêtement, ça va être spécial. Ce que j'ai beaucoup aimé aussi dans ce point de presse-là, c'est Jeff Gorton qui a parlé de la série contre les Hurricanes. Il a été très honnête.
2: Ouais.
1: Il dit, on a été très bon dans ronde numéro 1, très bon dans ronde numéro 2, pas assez dans ronde numéro 3. Faut qu'on travaille là-dessus. On a des choses à adresser.
2: Ouais. Puis tu sais, il a dit, les Hurricanes, physiquement, ils étaient meilleurs que nous. Puis ça, je trouve ça intéressant parce que tu regardes sur papier, puis la formation des Hurricanes, tu t'attends pas à ce qu'ils soient super robustes, puis que ce n'est pas nécessairement des toughs ici et ça, mais dans l'identité de l'équipe, dans la façon dont ils jouent au hockey, ben ils ont été capables de s'imposer physiquement sur le Canadien. Puis ça, c'est une des leçons que l'équipe va devoir tirer. Puis ça, ça a été un des thèmes récurrents du bilan, c'est que cette expérience-là d'être allé jusqu'en finale de l'Est, même si on s'attendait pas à ça, mais d'avoir atteint le carré d'as, ben c'est super riche et les joueurs vont pouvoir apprendre de ça. Tout le monde va en sortir gagnant d'être allé aussi loin. Puis de même si ça finit avec un goût super amer, ben au moins tu t'es rendu là puis t'as vécu cette expérience-là de se rendre en finale de l'Est.
1: Ouais, vraiment. On va aller à la pause une première fois de l'autre côté. Les joueurs vont commencer à défiler au podium. Évidemment, aujourd'hui, c'est un show un peu spécial dans la mesure où on est en mode bilan. C'est normal, la saison du Canadien s'est terminée vendredi. Et on va suivre ça avec vous autres aujourd'hui. Et c'est un plaisir de vous accompagner dans ce bilan-là toute la journée. Lara Gonzalez s'amène également à compter de 11h. Soyez là, manquez pas le tailgate avec Greg Langto à compter de 13h54. On poursuit 100% à max. Les joueurs du Canadien au podium. Après le show de Luke Combs, de l'autre côté, bougez pas.
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8: Il manque encore la feuille de temps de Maxime. 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
1: On rejoint un Brendan Gallagher très émotif.
19: I was just thinking about how the teammates supported me through that. And... Oh, God. Sorry. I still get emotional talking about her, but, you know, that's still just something that always will stick with me. Just give me a second here, guys.
20: Mm-hmm. Yeah, that's okay, of course.
21: Alors, écoutez, bref, avec...
1: Brendan Gallagher, très, très émotif, n'en aura pas donné longtemps aux médias. On peut comprendre la situation difficile que vit Brandon Gallagher présentement. Il le sait là, que c'est terminé avec le Canadien Montréal. Il a demandé aux représentants des médias de lui accorder un moment. Là, c'est à voir si Brandon va revenir au micro, mais je pense qu'il a besoin d'un moment pour se ressaisir dans la mesure où, évidemment, on a abordé son futur à Montréal. Il le sait très bien, il connaît la situation. C'est un gars qui est en pleine conscience de où l'équipe s'en va, qui aura rendu de fiers services au Canadien de Montréal depuis 2012-2013, Brandon Gallagher. C'est 911 matchs dans la Ligue nationale de hockey. C'est énorme.
2: Il est de retour, Max.
1: Il est de retour. On l'écoute.
19: Talk about sometimes, but the way, you know, I went through some pretty tough times, and the way the guys kind of came behind me and rallied behind me last year, really honestly, it's one of the proudest moments I've had. She was so proud to see me be a Montreal Canadian, and it was and that's just part of it. The teammates I've had throughout the years, the incredible love for the city is something that I'll always have with me, and I'm very fortunate to have.
21: Brendan, what would you like to say to Canadians fans?
19: Just thank you. Honestly, they've just embraced what I am as a player. They appreciated me. I just tried to, give them everything I had every single night, and they really embraced me and supported me along the way. So it's just like I said, an experience that I'm very happy I got to go through.
21: Do you still want to play, by now?
19: No, of course I'm going to keep playing. There's more in the tank. Obviously, I would have loved for it to be here. It's just one of those situations where, I guess my time has come, and they've moved on. And for me as a player, I'm looking forward to kind of getting back to what I do.
21: How was it difficult for Brendan as a veteran, also as a proud member of this team for so long, to sit out the couple last rounds here?
19: Yeah, of course. That's hard. I felt like I could help. Unfortunately, just didn't get that opportunity. I thought the guys, they battled and they did everything they possibly could. I just felt like, hadn't given the opportunity, I could have helped them out.
21: Brendan, you're under contract for one more year. You spent your entire career, even before you were drafted, proving people wrong. A lot of people think, okay, you got one more year left. How much more do you think is in your tank?
19: I mean, I can keep playing. Honestly, the way I feel, I just know it's not done. You never know how many years, but I have plenty more to give. I just feel like, around here, the opportunity is just not going to be there. So for me, I just need to find a new home and, do what I do as a player. But I can certainly keep playing. There's tons more to give. And, I'm looking forward to that as well.
21: Brendan, we saw you down by the bench at the end of the last game with your hoodie on and that. And how important was it for you to be there?
19: I kind of knew the season was ending and that was going to be it for me here. And I just kind of wanted to take a second to, look back and, for myself, kind of be proud of what I did here. And, look around, obviously would have loved to have been on the ice with the guys, but you just try to feel that with them. And, be sure to thank them along the way. Unbelievable. This is a really good group, you guys. This is a group that really cares about each other, obviously. They've been together for a long time. They're going to keep working at it, and I wish them nothing but the best. And, you go through as much as we have, you're going to be bonded for life, and I'm certainly very, very proud to watch them.
22: As you said, you could have helped. There are probably a lot of people in this scrum who thought that when the team was down 3-1, that was the time for a change. How surprised were you, if at all, that you didn't dress for that fifth game?
19: Yeah, I thought I'd be in there. I was actually looking forward to the opportunity to try to pull guys into the fight. I thought that's something that I'll never lose and something I do well. I'm sure I would have been able to, but it's just wasn't given the opportunity, and that's fine. I've had to accept this fate here for a little while, and like I said, looking forward to a new challenge. But the bond you have with these guys is never going anywhere, and I am proud of the effort that they put forward.
21: When did you realize your time was done here?
19: You kind of tell. There were glimpses.
0: obviously near the end of the year when you're getting pulled out of the lineup, and then when there were big opportunities, it just seemed they looked other ways. So obviously that's coach's decision. That's within his job title, and for me as a player, when your number's called to be ready, if it's not called, it's probably time to move on.
2: Did Bobby get cancer or anybody?
4: Kent just said that he's going to treat you with the respect that you obviously earned and deserve. So is it fair to assume that this is your decision, that you would like to move on and get an opportunity?
0: Yeah, I mean, I guess it goes both ways. It is obviously my decision, but you're kind of forced into it. I would love to stay here and love to be a part of this group, but for me, I mean, you have to give yourself an opportunity as a player to to contribute, and just the situation where it is now, you could it's not going to change, right? So you just kind of accept it for what it is, and you deal with it. I've been around here long enough. I've seen it happen to other players, and guys go on and finish their careers elsewhere. But for me, like I said, Montreal is always it's going to be home, and I don't want it to be lost on anyone how fortunate I feel to have the opportunity to play here as long as I have. Sorry?
4: How would you feel about the opportunity?
0: Oh, yeah, I mean, that's obviously, that's an opportunity that's there. If it is, I haven't had an opportunity really with my agent to sit down, and I'm sure there'll be a couple places you sit down with my wife and figure out what's best for our family, and then you go forward. But certainly, it's Vancouver would be a great place.
2: Is there anyone in that stretch you can rely on when it comes to maybe former teammates or just you mentioned that some players have been through that?
0: I live with Josh Georgios, and if you remember, kind of similar with Georgie. I saw him go through it, and it's hard because you're, I remember how he felt. It's similar to how I'm feeling. It's not your choice, but it's in the end, it's what you have to do for yourself as a player. And I just got to pick what's best for me now and take care of myself. But it's part of the business of it, and as a player, you deal with it.
4: Did Marty or Kent talk to you before game 5 and explain why they didn't put you in?
0: I had phone calls with Kent. I had some meetings with Marty. I think not specifically, but it's it's just it's their decision. I don't know if there's really any justification for it. It's just one of those things where decisions were made. Unfortunately, we all have to deal with the consequences.
4: Brendan, there are many memories, I suppose, throughout your career, but is there one that stands out well?
0: I tried to talk about it earlier, and then I started crying, so I'll try not to. Honestly, when what I went through last year, it was just a world of emotions, and I don't know how I would have been able to play hockey without this group. So it's just something that I'm always going to look back on and remember fondly. I mean, on the ice, there's certain moments, but that's just something where I can't describe how much that just meant to me as a person.
4: Thanks.
23: Appreciate it.
1: Alors voilà, c'était Brendan Gallagher. Dans l'essentiel de ses propos, ben c'est terminé à Montréal pour Brendan Gallagher. Il le sait, il le dit. Je veux remercier les gars de m'avoir supporté dans le temps où j'ai regardé le match dans les estrades. Et dit, t'sais, quand t'es un joueur, ben quand ton numéro est appelé, faut que tu sois prêt à jouer. Si ton numéro est pas appelé, ça fait partie de la game. Et là, il reçoit des accolades et des poignées de main de tous les journalistes de la colonie artistique. C'est vraiment beau à voir le respect qui lui est témoigné. Il dit, ce n'est pas terminé pour moi. Je veux jouer encore. Je n'ai pas le nombre d'années, mais je désire encore jouer au hockey professionnel. Je sais pas combien il m'en reste. Il dit, but I have to find a new home. J'aurais besoin de trouver une nouvelle place, une nouvelle maison. Je vais m'asseoir avec ma femme et on va regarder les destinations qui sont possibles. Il dit, je suis très, très fier de ce que j'ai accompli ici. Alors, c'est clair.
24: Très touchant, le point de presse de Brendan Gallagher. Il est venu émotif. Quand ils ont commencé à lui parler un petit peu de... Quand Brendan a commencé à parler de ce qui s'est passé l'an dernier avec le décès de sa mère, évidemment, qui était très fière de voir Gallagher porter le chandail du Canadien et vraiment reconnaissant du support de ses coéquipiers à travers des moments difficiles comme ça, évidemment, de perdre un parent, ben ses coéquipiers ont été là avec lui tout le long et c'est à ce moment-là qu'il est devenu émotif. Moi, ce que j'ai trouvé intéressant aussi, c'est quand il parlait du fait que quand le Canadien tirait de l'arrière 3-1, perdait face aux Hurricanes de la Caroline, ben lui croyait être capable de venir dans le match 5 et d'être la bougie d'allumage, ouais, d'aider les gars à passer au travers de cette bataille-là. Il sentait qu'il était capable de jouer. Il espérait même rentrer. Il pensait jouer. Sauf que finalement, ben on le sait, il a pas joué. Quand même déçu de ça, Gallagher. Honnêtement, j'aurais aimé ça le voir vendredi. Là. Il est trop tard, trois jours plus tard. Mais ouais, sérieux, entre avoir Gallagher puis Kirby Dach, là, pour moi, c'est même pas proche. Qui t'apporte le plus de cœur dans la
1: situation du match numéro 5 où tu fais face à l'élimination, c'est même pas proche. Ouais. Puis tu sais, moi, ce que je retiens là-dedans, c'est que là, il a commencé à cheminer dans sa tête, le chemin est fait. Dans la mesure où il y a pas de « we'll see what ». Non, non, il y a pas de « we'll see », c'est terminé. Ce club-là bouge vers l'avant, puis il l'a même dit, quand t'es dans un moment aussi crucial de ta saison et que t'es pas en uniforme, ça veut dire que l'équipe a d'autres plans et que l'équipe s'en va ailleurs, puis ça, je me dois de respecter ça de Kent Hughes et de Jeff Gorton. J'ai très, très hâte de voir où, comment et quand pour Brandon Gallagher. T'sais, les options sont peu nombreuses parce que c'est un contrat qui est lourd, Brandon Gallagher, dans le contexte actuel, pour ce qu'il peut te donner. Il y a des destinations de choix. C'est un gars qui est né à Edmonton, qui a grandi à Vancouver, qui a joué pour les Giants de Vancouver dans la WHL. Les Canucks ont de la place. C'est pas une destination ultra sexy présentement, non. Les Canucks. Ce serait dommage de finir ta carrière-là, sauf que Gallagher aura pas nécessairement le choix comme une méga vedette actuellement.
24: Il y en a quand même parlé que ce serait cool pour lui de rentrer jouer à la maison. Je crois que son père habite encore là-bas. Évidemment, il y a de la famille là-bas. Donc, il a dit qu'il va en parler avec son agent au courant des prochains jours pour voir un petit peu c'est quoi les options qui sont là pour lui. Puis, bon, il s'est fait poser une question sur Vancouver. Il a dit que c'était bien. Puis, ce qui est intéressant, c'est que on lui a demandé à quel moment est-ce que tu as vraiment senti que c'était la fin pour toi avec le Canadien. Puis, il a dit qu'il voyait venir. Là. Évidemment, il est pas blindsidé par tout ça.
1: Ben non.
24: À la fin de la saison régulière, quand il voyait qu'il commençait à être retiré de la formation sur une façon de façon régulière, ben Gallagher, c'est un vétéran. Il y en a vu d'autres, notamment il a parlé de Josh Georges avec qui il a habité au début de son passage avec le Canadien, qui a vécu une situation un petit peu similaire. Quand t'es un vétéran et tu le vois que lentement ta place dans l'alignement est un peu moins assurée, puis tu sautes de plus en plus ton tour, ben tu fais 1+1 et tu te dis que bon, ils veulent peut-être plus de moi nécessairement. Mais ça va être ça va être quelque chose quand même quand Gallagher jouera plus pour le Canadien, de le voir évoluer
1: dans un autre chandail. Peut-être que ça va lui apporter un nouveau souffle, un nouveau rôle, une nouvelle façon. De Brandon Gallagher, on retourne au podium. Qui est le prochain?
24: C'est Noah Dobson qui est au podium en ce moment.
1: Noah Dobson est là.
3: But you know, the later it went on, the more normal I felt. So I was just happy to be back for the guys.
5: Did you have a procedure for your injury at the end of the season?
3: Yeah.
5: We just saw Brendan Gallagher break down in tears here, talking about how he's probably played his last game. We were here 1 year. Just what do you take away from Brendan Gallagher?
3: Yeah. You know, there's not enough words you can say to what he's kind of meant to the organization and just the, you know, what I can take away from the one season, just the teammate and the player and the competitiveness. And, you know, it was really awesome to, you know, I've played against him from afar and always a guy that was annoying to play against. He's always in front of the net. And to now to get to know him as a guy and be his teammate was awesome and really enjoyed it.
6: Now that you've had one season here in this supposed mecca of hockey, what's your thought about how it went?
3: Yeah, no, obviously it was it's a long season. When you play as late as we did, there's always the ups and downs, but you know, as a whole, I feel like it was a positive year. Really enjoyed becoming part of this group. Felt like I fit in right away. It's such a fun group of guys to be around, and just an organization as a whole was awesome to me. So I'm really happy to be here for foreseeable future, and excited to get to work and get ready for next season.
6: Any team that makes it to the Final Four is close, but how far away do you think you are from a championship?
3: You never know. You know, I feel like we were a team that was capable of of going to a cup final this year. So what you can do is you take those experiences and you learn from things you did well, things that you can be better at, and as a group you stay hungry and get to work, because you know, just because you have a great season, get to this point, it's only going to get harder from here, you know. So you know, as a group, there's lots of positives, and we feel like if we put in the work, we can be right back there next year.
7: Kent and Jeff going to said a few minutes ago that there's going to be learning, especially the way that you guys defend as a team. Mm-hmm. Do you think that it's the case too?
3: Yeah,
7: especially after the series against Carolina.
3: Yeah, I mean, I think we've shown. We obviously can defend with the best of them when we're on top of the game, and obviously when things get a little loose, you know, holes open up. So I feel like, you know, the best experience you can get and learn from is what we just went through, and to be down to three teams left and be playing the teams that we did. You know, if you look at the teams we play, three of the top five teams and the standings in the league. So I feel like we can take a lot from that, learn from that, and be better for it. And I know as a group we're super hungry and still disappointed about the results, so I'm sure guys will be hungry to put in the work and get ready for a big year next year.
8: What's your takeaway of the loss to Carolina specifically? I mean, just overall, what did you take from that series?
3: Yeah, I think obviously they were a tough test. You know, we obviously got off to a great start in game one, was able to take advantage of them on their layoff, and then you know, you lose two overtime games. You know, if a bounce goes here or there, it could be a different series. But you know, they were the better team for the majority of the series. They didn't give us much. It was hard to generate anything. And you know, like I said, it can be a learning experience for the group to know what it's going to take to get over that next step, and the type of game we're going to need to be able to play. And yeah, so I feel like as a group we'll learn from it and be better for it.
22: So what do you think you have to do to take that next step?
3: I think we got to continue to just get better in all areas. You know, at this time of year, every team is good offensively, good defensively, and you know, it's the details of the game usually make the big difference. And you know, we could have done a better job of. I feel like we didn't get to our game. We were they were dictating the play a lot, and that was a big thing for the series. We weren't able to generate much, so. You know, it's something we can, like I said, there's lots you can learn, not just one thing, and as a whole to be better.
9: You feel like you learn a lot about how physically and mentally it's draining to go that far.
3: Yeah, you know, when you go on these playoff runs, it's taxing. You know, everyone's physically, but mentally too, just the high pressure situations, the amount of overtime games, stuff like that. I feel like the group has a good sense now of what it takes when you play this long late into the season, just mentally and physically, what you got to be prepared for and be able to handle.
10: How old do you realize your season personally? Was it the best version of yourself?
3: Yeah, you know, I feel like at times it was. I still feel like, you know, there's things that I can be better at. And, you know, as a player, in the off season, you never like to lose. But, you know, as a player, you analyze your whole season, find things that you can do better, what you did good. You know, for me, I'm always going to be trying each day to get better and improve my game. And come into next season hungry and want to take another step and just help the team in any way I can to have success and win hockey games.
23: Good summer.
3: Yeah.
1: Alors voilà Noah Dobson qui revient évidemment sur sa première année avec le Canadien Montréal. Il a parlé des supports des partisans, McCaw Hockey, on lui a posé la question, a parlé du groupe de joueurs. Lui aussi, la même chose, c'est très très conscient de la position défensive dans laquelle le club se trouve. Ah, et d'ailleurs, on a plus de pause publicitaire jusqu'à la fin de l'émission. Là, on fait l'ensemble jusqu'à la fin du point de presse des joueurs. On trouvait ça important de vous les présenter en intégralité. Ça me fait toujours rire, moi, à la fin des matchs, des fois quand t'entends, mettons, un point de presse à la radio, ben après ça, on est rendu dans la moitié du point de presse. Ça coupe puis ça revient en studio, on peut-tu le finir? Les joueurs sont encore là, ils ont des choses à dire, c'est eux qu'on veut entendre. Et Dobson a été très clair dans ce que le Canadien a besoin. Je pense qu'il a apprécié son année. Il a aussi une bonne lecture, je pense, de la série contre les Hurricanes de la Caroline. Ils ont les fait mettre dans le visage à certains niveaux. Il a confirmé qu'il a été opéré au pouce, à la main, justement, que de match en match, il se sentait de mieux en mieux. Fait que c'est l'essentiel de ce qu'on a appris de Noah Dobson.
24: Exactement. Il a mentionné que ça a été une année super positive pour lui. Sa première avec le Canadien, il est content d'être à Montréal. C'est un beau groupe. Puis il sentait que c'était une équipe qui était capable d'aller en finale. Donc là, la clé, c'est de rester affamé, de continuer à mettre les bouchées doubles, de continuer à travailler, de rien prendre pour acquis, parce qu'il dit que quand tu arrives à ce stade-ci de la saison, toutes les équipes sont bonnes. Tout le monde a des bonnes attaques, tout le monde a des bonnes défenses, tout le monde est efficace dans les facettes du jeu. Alors, il faut rester affamé, il faut continuer à travailler. Puis, en tout cas, j'espère que ça va être la mentalité en général des joueurs du Canadien pendant cette saison morte, là, parce que tu peux pas prendre pour acquis ce que tu viens d'accomplir. Ça se peut que tu retournes pas en finale de l'Est avant 2-3 ans encore. Alors, il faut que tu continues à travailler et que tu continues à t'améliorer.
1: Ouais, parce que les autres clubs, eux, vont continuer à le faire également. Puis là, c'est le concours de qui va être meilleur, qui va être la meilleure version l'an prochain. Tu sais, à Buffalo, là, c'est la nouvelle administration qui va prendre les reins cet été, dans le fond, dans cette saison morte-là. Ce sera plus le travail de Kevin Adams. Ça va être le travail de Carolinen, de Bergevin, de ceux qui sont en place maintenant. Il y a d'autres équipes qu'on va surveiller. Boston resteront pas les bras croisés cet été non plus. Tu sais, il y a beaucoup de clubs qui, l'an prochain, vont sortir des blocs très, très forts. Je pense que là, le portrait se dessine pour le Canadien de Montréal, mais pour revenir à Noah Dobson, appréciation générale de sa saison, je pense qu'on en a eu pour notre argent.
24: Oui, absolument, ça a été toute une acquisition. Et d'un défenseur à un autre, on passe à Lennon qui s'adresse aux médias.
11: First NHL point, and he kind of told me to go first in the line, so it was pretty cool. But yeah, such a pro, good guy to be around, great, you know, great leader, and yeah, he's just been so good to me.
12: How are you
11: health-wise? I'm good. Yeah.
12: What did the Hurricanes teach you guys about what you need to improve on or be better moving forward to get past them or other teams like that in the playoffs?
11: Yeah, I mean, there were just kind of little errors here and there. A lot of stuff that we could take care of on our end that we didn't, but I think just, you know, having more desperation, playing, you know, elevating even more from, you know, other rounds. We didn't really reach another level. We kind of stayed the same. So maybe just, you know, lack of elevating when the games got more intense.
12: Lane, where do you feel you are personally as a player and your team is at if you compare it to a year ago at this time when you just finished a series against the Capitals? What are the biggest sort of gains you feel you've made and the team has made?
11: Yeah, I mean, I think as a team we took so many strides all year, but just feeling comfortable in those playoff situations, really just battling it out, all that stuff. We felt more connected, played some really good hockey in playoffs and had some not so great games, but it's learning lessons. For myself, I felt like I've, you know, as the team got more comfortable, I got more comfortable and felt confident in situations in playoffs compared to last year, where kind of, you know, felt like it hit me pretty quick that it's a completely different game.
12: Dwayne, when you look at your performance last year and certainly this year, you could look back on the whole